0: profiter du match avec d'autres gens. Depuis toujours, j'aime regarder jouer la France, le Portugal, le Brésil, l'Italie aussi.
1: Lors de la précédente Coupe du Monde, Gaza n'était pas un camp déplacé à ciel ouvert. Et malgré ces impressions d'un temps révolu, la réalité rattrape les fans de foot. Mohamed est assis à côté de Marwan.
2: On prend du plaisir à regarder ces matchs de football, même si on continue à payer les conséquences de la guerre. Le réseau Internet et l'électricité sautent régulièrement. On ne peut pas tout regarder à cause de toutes ces coupures.
1: L'équipe de Palestine ne s'est pas qualifiée pour la phase finale de la Coupe du Monde. La majorité des amateurs de football à Gaza soutiennent donc le voisin égyptien.
3: Oui, c'était un reportage de Thibault Lefebvre. Et en terminant, des clients d'Air Canada qui avaient annulé leur achat pour profiter d'une promotion se disent floués parce qu'ils ont fini par payer leur billet d'avion plus cher qu'au départ. Pourquoi? En raison de la tarification dynamique. Des experts montrent du doigt cette stratégie commerciale répandue dans l'industrie aérienne qui fait fluctuer le prix des billets en fonction de la demande. Le professeur en gestion de l'aviation à l'Université McGill et ancien cadre chez Air Canada, John Gradeck, déplore un grave manque de transparence.
4: La seule solution que moi je vois, c'est qu'on revient dans un mode dans lequel le gouvernement a une surveillance, une approbation sur les tarifs qui sont offerts. Et est-ce que ça va être un pas vers l'arrière? Peut-être que oui, peut-être que non. Je pense que les Canadiens vont commencer à se poser des questions sur les tactiques, les stratégies des compagnies aériennes en jouant ce jeu avec les tarifs. D'abord, à un moment donné, je pense que les Canadiens auront assez de ce jeu. Ils vont exiger un contrôle réglementaire.
3: C'était John Gradeck. Et c'était vos informations.

0: Harmonium, une odyssée collective.
1: C'est quand même fou de se dire que ce groupe-là a été comme mythique et succès populaire.
2: Peut-être que ça n'a pas duré aussi longtemps, peut-être, que d'autres groupes, mais c'était très intense.
3: Il y a tellement de magie dans cette œuvre-là.
4: Ils sont un peu la mecque du groupe parfait, finalement. Il n'y a rien dans leur discographie qui est moins bon. C'est comme c'est de A à Z, un 10 sur 10. Fait que c'est comme très, très rare.
5: Puis ça sonnait bien, man. Qu'est-ce que je te dis?
0: Je pensais jamais que Louis Valois, membre fondateur d'Harmonium, allait un jour m'appeler « Man ». Ici Olivier Robillard-Laveau. On souligne aujourd'hui l'anniversaire du décès de Serge Fiori. C'était le 24 juin 2025, il y a un an. Et pour ce faire, on va plonger lors de cette émission spéciale dans l'œuvre du groupe Harmonium, dont il a été le chanteur, guitariste et principal compositeur au cours des années 70. Lors des funérailles de Fiori, l'été dernier, l'animateur et chroniqueur Mike Gauthier disait que c'était l'une des colonnes de la culture québécoise qui venait de tomber. Harmonium, c'était comme les Beatles, on en parle à tous les jours, comme si ça existait encore. Mais pendant les deux prochaines heures, on va tenter de comprendre pourquoi on en parle encore. Parce qu'Harmonium, c'est bien sûr Serge Fiori, mais c'est aussi d'excellents musiciens qui ont fait avancer la musique progressive, qui ont innové dans le milieu de la chanson francophone. Nous avons rencontré 6 membres du groupe, soit Louis Valois, Michel Normandeau, Serge Loca, Pierre Desgnaux, Liber Subirana et Monique Fauteux. Participeront aussi à ce documentaire 2 musiciens importants de l'époque, Pierre Flynn et Michel Rivard. Et puis 3 artistes de générations plus jeunes nous ont raconté l'impact que le groupe a eu sur eux. Simon Duchesne de la formation Marie-Céleste, Claude Pelgag et Louis-Jean Cormier. On a aussi pour vous des exclusivités tirées des archives personnelles des musiciens d'Harmonium. Vous entendrez bien sûr la voix de Serge Fiori grâce à diverses entrevues données dans le passé. Et au fond, Mike Gauthier pouvait difficilement choisir une meilleure comparaison qu'avec les Beatles parce que la genèse d'Harmonium, ça commence dans les années 60. En 1964, peu importe où vous alliez, vous entendiez ceci.

0: Je suis un enfant des Beatles, je suis un enfant des Stones, je suis un enfant de... Tu sais, c'est là où ça a parti. T'es en pyjama à 11 ans, t'écoutes Ed Sullivan, puis t'as McCartney qui te regarde dans la face, tu pognes une coche, puis tu te dis, je veux être ça dans la vie. Puis là, ben, t'apprends musicalement à partir de ça. T'as tout un, toutes les références qui ont changé à partir des Beatles, et c'est hallucinant.
1: OK, les Beatles. On comprend que c'était un déclencheur et un modèle important pour le jeune Serge qui veut apprendre à jouer de la musique. Et il y a un autre moment important dans la vie du petit Fiori qui va avoir une influence dans le son de son futur groupe Harmonium, la découverte de la guitare 12 cordes.
0: À un moment donné, je m'en vais dans un magasin de musique, il y a une 12 cordes qui est là, puis je fais, ben voyons donc, pourquoi il y a 12 cordes? Je me suis collé ça sur l'oreille, là. J'ai fait un accord, fini. Terminé. C'était comme, alléluia, je viens de trouver mon affaire. Puis pour jouer de la 12 cordes, c'est quasiment, c'est pénible, c'est dur, tu gosses. Puis à un moment donné, tu te dis, OK, je peux pas le faire comme sur une guitare ordinaire, fait que je vais inventer des accords.
1: Je vais inventer des accords. Inventer, c'est le mot-clé pour l'exploration qu'on s'apprête à faire dans les deux prochaines heures, parce que oui, Harmonium, c'est beaucoup le son de la 12 cordes, comme Serge Fiori vient de l'expliquer. Mais c'est plus que ça. C'est un collectif autour de Serge qui a créé ce son. Comment les autres musiciens du groupe ont contribué à cette magie? Le maître des claviers, Serge Lecan.
2: Moi, je m'occupais de faire, comme on dit, le tapis, tout le fond, l'arrière-scène. C'était enveloppant. Ça laisse beaucoup d'espace pour... Les solos, les improvisations, si on veut, mais ça a respiré plus, à mon avis.
1: La chanteuse Monique Fauteux.
3: Le blend des voix, le mélange, ça, c'est quelque chose d'assez imprévisible. Chaque personne y est allée avec son émotion et on s'est laissé porter, je pense, aussi par ce qu'on entendait, tout le monde, à ce moment-là.
1: La flûte que vous entendez en ce moment, c'est celle de Pierre Desnoux.
4: J'avais l'impression de créer des couleurs par rapport à la chanson. Puis j'ai toujours écouté, regardé les paroles, savoir de quoi on parle. Puis le moment que le solo arrive, de créer un timbre, une couleur qui allait avec la chanson.
1: Elle est là, la recette de la magie Harmonium. Vous prenez un peu de flûte, des harmonies vocales, vous ajoutez du clavier. On se retrouve avec un son qui est distinct. Et comment les artistes qui ont vécu à la même époque décrivent la musique d'Harmonium? Pierre Flynn et Michel Rivard.
5: Ce qui m'a accroché, c'est la fluidité, la façon de séparer les guitares, la voix un peu traînante de Serge... qui se mêle à quelque chose. Il y a quelque chose de très velouté. Il y a une langue

0: bureau où il y avait du drum pantoute.
1: Il y a beaucoup d'accords de jazz, mais joués d'une manière folk. Tu sais, il y avait toutes sortes de petits éléments qui font que c'était leur tal, eux autres. Cette tendance au prog à étirer les chansons, à faire des développements, à amener des fins de chansons interminables que tout le monde pouvait chanter puis qui étaient uniques.

Le musicien n'a pas fait son temps. Le groupe Harmonium a beau avoir été fondé il y a plus de 50 ans, on l'écoute encore. C'est parti. On plonge dans l'odyssée collective d'Harmonium. Ça démarre au début des années 70, alors qu'une nouvelle vague de groupes crée leur propre univers musical. Mis à part Beau Dommage et Octobre, dont on

0: Révolution Harmonium, c'était quoi la musique québécoise? Michel Rivard.
1: Avant nous, avant cette vague des années 70, il y avait les chansonniers. OK. Alors, donc, on part de Félix. Et là, ça s'ouvre avec Ferland, Ferland Vigneault, mon Dieu, l'Éveillé, Clémence Desrochers, tout ça. Bon, les Beauzeaux. Et là, les boîtes à chansons, OK, avec Claude Gauthier, avec Pierre Létourneau. Donc, on a cette chanson qui est beaucoup plus d'influence française, qui est la tradition du chansonnier, du chanteur, de l'interprète, l'auteur-compositeur-interprète français, debout avec son micro, accompagné par un piano ou une guitare à la Brassens. Il y a toute cette influence-là. Arrivent les Beatles. Le folk américain, arrive Bob Dylan. Et nous, les gens de mon âge, nommons Séguin, Fiori et toute ma gang de Beau Dommage, Gilles Valiquette et tout ça, nous, on se nourrit. On a été illuminés par... On a eu une épiphanie avec les Beatles, il n'y a pas d'autre mot. Et on s'est mis à écrire des chansons avec cette sonorité-là. On faisait des harmonies de voix, guitare sèche mélangée avec guitare électrique, essayer de trouver une originalité dans notre création. Alors, ce changement-là, on doit une fière chandelle à Charlebois, on doit une fière chandelle à Dubois aussi, qui a commencé avant nous à s'électrifier un peu, puis tout ça. Louise Forestier aussi. Jean-Pierre Ferland a commencé aussi. Alors, ils nous ont un peu ouvert la porte. Et là, nous autres, on est arrivés avec toute notre naïveté puis notre jeunesse. Et on est entrés de plein pied.
2: Les années 60. Tu sais, 64, les Beatles arrivent. Dave Clark Five, les Stones. Les Stones sont bien enracinés dans le blues, comme tous les autres musiciens britanniques, comme Clapton et tous ces groupes, les Yardbirds, John Mayall. Les Beatles sont aussi dans le blues, dans le rhythm and blues, puis dans le soul, puis ils commencent à faire quelque chose d'un peu plus poppy. Puis tout ce beau monde-là va se mettre assez rapidement, parce que si tu prends, mettons, She Loves You, Yeah, Yeah, Yeah, qui est très loin de Léo Ferré, mettons, puis en 3 ans, t'es rendu à Purple Haze. Avec Jimi Hendrix, la rapidité de l'évolution du pop est incroyable. Et cet élan-là s'est poursuivi dans les années 70. Et tout était permis, et c'était comme un nouveau territoire, puis c'était dans l'ordre des choses d'essayer des affaires. Les radios commençaient à relâcher un peu leur formatage. On pouvait faire des chansons de 5-6 minutes. Il y avait les radios FM qui commençaient à arriver. Donc, le terrain était propice aux aventures.
0: C'est dans cette effervescence et cet esprit de découverte que nous décrivait Pierre Flynn que l'histoire d'Harmonium commence. Michel Normandeau, membre fondateur, nous raconte la naissance du trio dans un appartement d'Outremont.
3: Je demeurais avec Claude Meunier. Claude et moi, on est partis en appartement. On a vécu ensemble sur la rue Laurier, pas loin de... Parce que lui, il était étudiant en droit à l'Université de Montréal. Et moi, je travaillais à l'Université de Montréal. Et il a commencé à écrire de l'humour. Puis on s'est dit, on va monter une troupe de théâtre. Puis à un moment donné, on s'est dit, il faudrait peut-être qu'on trouve une musique originale pour la pièce. Puis quelqu'un a mentionné le nom de Serge Fiori. Je connaissais un petit peu de réputation, mais on ne se connaissait pas du tout. On l'a appelé, il est venu nous rencontrer, puis on dit, aurais-tu le goût de faire de la musique pour la pièce? Il a dit oui. À ce moment-là, tout le monde disait oui à tout. Ça, c'était le moment, c'était une période où il n'y avait pas de limite. Bon, il a dit oui. Donc, il a commencé à signer avec nous autres. Et quelques semaines plus tard, Claude et Denise ont décidé de quitter l'appartement pour aller vivre ailleurs. Tu sais? Donc, il y avait la chambre de Claude qui était libre. Et à un moment donné, Serge me dit, quelques jours plus tard, par hasard, il dit, « Ah, je cherche un appartement, je vais quitter la maison de mes parents. » Ben, je dis, « Serge, viens à la maison, Claude est parti, prends la chambre de Claude. » Il est arrivé avec sa guitare,

0: son matelas. Et on a commencé à vivre ensemble. Et Serge écrivait à ce moment-là, mais en anglais. Et je me rappellerai parce qu'on a fait une pièce ensemble en anglais qui s'appelle Little Lady of Mine, en studio. Puis là, il dit, Michel, tu joues de la guitare? Ben, je dis, oui, mais Serge, je suis pas bien bon, je joue à l'envers. Puis on a commencé à jouer, mais je l'accompagnais. Lui, il était bien meilleur que moi à la guitare. Lui, il jouait depuis des années. Puis on a commencé à écrire. J'ai dit, il faudrait le faire en français. J'ai dit, c'est bon, Devil Daddy of Man, c'est une belle... Pourquoi faire qu'on n'essaye pas en français? Et c'est comme ça qu'on a commencé à écrire à deux.
1: On l'a retrouvé dans la discothèque de Radio-Canada, cet enregistrement rare de Lady of Mine, les prémices d'Harmonium.

0: Donc, Serge et Michel sont colocs et accompagnent quelquefois des artistes en spectacle à l'Université de Montréal. Et c'est là qu'ils font la connaissance de Louis Valois, qui viendra compléter le trio. Mais qui était Louis Valois au moment de recevoir l'invitation à joindre les rangs d'Harmonium?
1: Moi, je suis étudiant. Mon père est optométriste. Je veux prendre son bureau, puis tout ça. Puis j'étudie en sciences pures. Puis je me dirige dans un premier temps pour être opticien d'ordonnance, puis devenir éventuellement. Donc, je suis étudiant. Et c'est Michel qui me rappellera. C'est pas Serge qui m'a rappelé, c'est Michel qui me rappelle. Ils m'ont dit, hey, voilà, Louis, on aimerait ça, peut-être que tu viennes te greffer à nous, on va te présenter ce qu'on a. Puis je me suis rendu sur Hutchison, puis le fameux appartement sur Hutchison. Serge était là, puis il m'a joué une première toune qui s'appelait Attends-moi. Et honnêtement, j'ai été renversé. Mais j'ai été renversé particulièrement par son jeu, bien sûr, c'est un musicien extraordinaire, mais par sa voix. Puis ça... j'ai toujours pensé que Serge, il y avait un canal à travers lui. J'ai été très impressionné au point que la semaine suivante, je dirais à mon père, « Sais-tu, pas je prends une sabbatique? »

0: Le décor est planté. On a trois gars, Serge Fiori, Michel Normandeau et Louis Valois, qui trippent musique et commencent à écrire des chansons. C'est le noyau dur d'Harmonium. Et comme chez tous les jeunes groupes qui commencent, on cherche à s'ouvrir les oreilles, à comprendre comment ça marche, la musique, la composition. Et selon Michel Normandeau, au contact d'un musicien nommé Fred Thorack, ils apprennent pas mal d'affaires.
1: Fred Thorack, c'était un guitariste anglophone. Il enseignait le jazz à McGill. On allait le voir une fois de temps en temps, pas pour qu'il nous donne des cours de musique. Il nous faisait écouter des choses.
2: Mon Dieu, qu'est-ce qu'il vous faisait jouer? Écouter.
1: Il nous a fait découvrir, probablement, Joni Mitchell. C'est grâce à lui qu'on a découvert. Il nous faisait écouter les harmonies, il nous faisait écouter le lien, la phonétique des mots. Il nous faisait découvrir la musique, mais différemment. Il était extrêmement important. Et il est venu en studio aussi, lors du premier album, juste pour nous coacher. C'était un espèce de mentor musical.
0: En plus de Fred Thorack, tous les musiciens d'Harmonium ont parlé en entrevue de l'importance de Michel Lachance, ingénieur de son, réalisateur qui a été aux côtés du groupe tout au long de leur existence pour les conseiller, les orienter. C'est à Michel Lachance qu'on doit la qualité sonore de ses albums qu'on écoute encore aujourd'hui. Et dans ce trio, qui faisait quoi? Comment Louis Valois, Michel Normandeau et Serge Fiori ont procédé pour construire leur univers musical? C'était quoi leur dynamique?
3: Michel Normandeau était souvent instigateur, aidait Serge à se mettre dans le canal d'écriture. Mais Serge avait un canal. Serge était très rapide à écrire. Il y avait comme une spontanéité dans son écriture. On se retrouvait ensemble, puis bon, on fait de la musique. Donc, je joue de la basse, je joue du piano. On essaye d'amalgamer chacun des bouts qu'on a. Puis, il y a des chansons qui sont là, les textes, les mélodies, certaines mélodies. Les mélodies changeront. Je pense à Harmonium, la chanson Harmonium, qui est la chanson un peu emblématique de ce groupe-là. Imaginez qu'un homme musicien et tout ça. Non, tu sais, c'est vraiment notre histoire.

0: Mais comment est-ce que la ligne de basse arrive? Ça arrive, tu sais, on est installé. Ouais. Je me souviens de ça, parce qu'il y a une ligne qui fait. Ça, c'est dans Harmonium. Fait que c'est. Le climat de travail, c'était ça, de faire des arrangements, d'essayer de trouver, puis de faire un premier démo. Je me souviens d'un premier démo, puis c'était comme. Qui a été refusé par toutes les compagnies. Ouais. Mais ça, c'est l'histoire de bien du monde, finalement, quand on l'entend, mais. La raison étant qu'il y avait trop de la-la-la. Parce qu'on
1: est.
0: Oui.
1: Mais est-ce qu'il y en avait trop pour vrai?
0: Pas en tout. C'est...
1: Les trois gars d'Harmonium composent et préparent un premier démo. Ils n'ont peut-être pas beaucoup d'expérience encore, mais ils savent déjà ce qu'ils veulent, ce qui est bon signe. Et c'est clair qu'ils ne veulent pas se conformer à la façon de faire de l'industrie musicale de l'époque.
2: Il n'y a pas une compagnie de disques qui voulait nous signer, puis ceux qui voulaient nous signer, ils voulaient quand même nous faire sonner comme, je sais pas, peut-être pas exactement ce qu'on était, tu sais. Puis tout le monde était autant la compagnie que nous, mettait beaucoup d'efforts à essayer de faire que ça marche ensemble, mais finalement, ça marchait pas vraiment. Tu sais, il a fallu quand même quasiment un an, je pense, après cette démo-là, avant qu'on aille ailleurs, trouver une compagnie extérieure au Québec, juste pour faire notre album rapidement.
1: On a pour vous ce premier démo enregistré en décembre 1973 au studio Tempo, celui qu'à peu près toutes les compagnies de disques ont refusé. C'est tout droit sorti des archives de Louis Valois, que je remercie pour cette exclusivité. La chanson « Aujourd'hui, je dis bonjour à la vie » comme vous ne l'avez jamais entendue. Auriez-vous mis ce groupe sous contrat si vous aviez été PDG d'une compagnie de disques en 1973?
3: Il est

0: 淡淡。
1: Si ces refus des maisons de disques laissent Fiori et sa bande songeur sur la façon de faire de l'industrie musicale, cette première visite au studio Tempo convainc encore davantage Harmonium d'enregistrer un premier album. Ça sort en 1974 sous l'étiquette torontoise Quality Records et le pari est remporté. Avec seulement deux guitares, une basse et trois voix, Harmonium propose des succès intemporels comme « Aujourd'hui, je dis bonjour à la vie »,« Pour un instant »,« Un musicien parmi tant d'autres ». 52 ans après sa sortie, l'album est encore considéré comme l'un des plus marquants de l'histoire musicale québécoise, un classique chez les classiques. Voici comment Louis Valois voit ce premier album.
2: Harmonium, pour moi, se démarquait, tu sais.
1: En quoi?
2: Musicalement, je pense, il y avait de l'audace. Pas que les autres n'avaient pas, mais je trouvais la langue, je trouvais les harmonies, je trouvais la guitare. Puis j'ai eu la chance, je pense que c'est une chance pour moi, de jouer sans batteur. Je suis un bassiste. Donc, pour moi, la rythmique, parce que souvent la basse est associée au batteur, bass drum.
1: La section rythmique, ouais, basse et batterie, ouais.
2: La section rythmique était confondue pour moi, là. T'sais. Puis je jouais du piano à ce moment-là. J'ai joué du piano sur le premier album. Puis...
1: Donc, ça vous a ouvert quelque chose, une certaine liberté? Ça vous a donné une liberté de parler de batterie?
2: Absolument. C'était une liberté pour moi. Puis c'était souvent les rythmiques de guitare qui permettaient de. Puis j'avais un espace très particulier. J'aimais cet espace-là. Puis j'avais des références, tu sais. Bon, Paul McCartney a toujours été une référence pour moi. La façon. Puis c'est d'ailleurs un bassiste qui chante. Et les bassistes qui chantent ont une façon de jouer. Je pense à Sting, par exemple. Ils ont une façon de jouer l'instrument qui se démarque des autres. Fait que j'avais un peu ça. J'étais pas un chanteur. J'aime chanter, je le fais, j'accompagnais tout ça, tu sais. Mais j'étais toujours très préoccupé par la voix, la mélodie.
1: Vous disiez que pendant les séances d'enregistrement du premier disque, il y avait ces moments d'euphorie puis de grande joie. Qu'est-ce qui vous les procurait? À quel moment vous écoutiez, mettons, par exemple, les pièces près de la console en réécoutant ce que vous avez fait, en vous disant « Wow! » Ça se passait, ça? Vous réalisez, oui, sur le champ,
2: absolument,
1: que ce qui se passait était magique?
2: Absolument. On aura eu une espèce de pré-prod d'abord qui nous a permis de dire « Hey, ça se tient, tout ça. » Il y a quelque chose qui se tient, le propos est là, le bonheur d'entendre, ça se démarque de ce qui se fait aussi. C'est important de se démarquer. On essayait de s'affranchir des musiques qui existaient, là. Mais on était influencés, bien sûr. Mais je me souviens d'euphorie d'entendre le flugelhorn à la fin de la chanson Harmonium. Ta-da-da-da-da. C'était comme wow! C'était juste. Pour moi, c'était un peu plus grand que nature, mais je m'y suis fait assez facilement.

0: une notion de risque là-dedans, non?
1: Toujours.
0: De changer, de ouais. faire quelque chose qui ne s'est pas fait avant, d'y aller justement avec cet arrangement grandiose de...
1: Ouais,
0: ouais. Cette notion de risque-là, vous êtes conscient ou ça se fait purement, on fonce, on se pose pas de questions?
1: On se posait pas tellement de questions. On s'est aperçu que c'était souvent audacieux. Je me souviens du deuxième album, je trouvais ça audacieux. Tu sais, on passe de chansons radiophonicables, je sais pas si ça se dit radiophonique, puis on tombe dans des choses un petit peu plus comme difficiles à... Mais il n'y avait pas de préoccupation, tu sais. Puis c'est pour ça que l'heptade pour exister, il y avait... C'était juste la projection, c'était juste le plaisir de le faire. Il n'y avait pas de questionnement, là. C'était comme, OK, go, on y va. Que ça prenne 12, 15 minutes. Et c'était beaucoup d'exploration. Je me souviens, en studio, on explorait. Tu sais, il y avait beaucoup de pourquoi pas. Pourquoi ne pas y aller, tu sais.
2: C'est le bassiste Louis Valois qui vient de nous donner ici une clé essentielle pour comprendre la musique d'harmonium, l'audace, le pourquoi pas. Et cette magie opère au-delà de la barrière de la langue. Harmonium a rapidement résonné en dehors des oreilles francophones du Québec, dès le premier album.
1: À l'instant où l'album est sorti, c'est beaucoup plus le côté anglophone qui nous a joué.
0: Pour le premier disque.
1: Absolument.
0: Qu'est-ce qui fait vous penser que ce sont les anglophones qui ont accroché en premier?
1: Terry DeMonte est un fan fini, puis il voyait pour la première fois dans le groupe Harmonium une espèce de référence à ce qu'il aimait des groupes anglais, des groupes à la Genesis, Gentle Giant, puis tout ça. Lui, il avait cette formation-là, puis il était au Québec, puis il sentait cette fraîcheur de ces harmonies-là.
2: Louis Valois parle de Terry DeMonte, un célèbre animateur à Chaume qui a travaillé fort pour faire connaître le groupe à ses débuts. Et cette musique d'harmonium a tellement été marquante qu'en 2015, le magazine américain Rolling Stone a classé leur deuxième disque, Si on avait besoin d'une cinquième saison, comme le 35e meilleur album progressif de tous les temps, toutes langues confondues. Encore une surprise pour Louis Valois.
1: C'est fou, cette histoire-là, parce que ça, on est le seul groupe francophone. Je pense qu'il y a un groupe italien dans la... Puis je le réécoute maintenant, je réécoute ces albums-là. Quand je réécoute ça, je réalise à quel point... C'était intense, c'était bon, c'était envoûtant.
2: Michel Normandeau, membre fondateur du groupe avec Serge Fiori et Louis Valois.
3: Tantôt, tu disais, est-ce que les anglophones comprenaient les textes? Je vais te poser la question, quand tu écoutais les Beatles, est-ce que tu comprenais les textes?
4: Non,
3: même
4: ça me dérangeait.
3: Mais comment ça fait que tu aimais ça? C'est la même affaire, je pense, pour les anglophones. Ils aimaient ça parce que c'était bon, ça répondait. À ce moment-là, les mots deviennent des instruments de musique.
5: It's really nice to be here. It's our first time in the States. I don't know if you heard, but we sing in French. So the next song is, you know, it's all French now. The next song is Aujourd'hui, je dis bonjour à la vie, which means Okay. Didn't expect that, really.
2: Serge Fiori, qui s'adresse au public californien lors de leur passage aux États-Unis en 1978, ça surprenait toujours le groupe de voir à quel point leur musique transcendait la barrière de la langue. Après le succès du premier album en 1974, la courbe d'évolution et de production d'harmonium est hallucinante. Au final, ce sera 3 albums studio en 3 ans. Donc, un an après la sortie de leur premier album, arrive le deuxième, Si on avait besoin d'une cinquième saison, ou comme on l'appelle souvent, les 5 saisons, c'est en 1975. Avec ce deuxième album, s'ajoutent 2 musiciens importants dans le son d'harmonium, le maître des claviers et du mélotron Serge Locca, j'y reviendrai, et le flûtiste, clarinettiste, saxophoniste Pierre Desgnaux, qui raconte ici son entrée dans le groupe.
6: Moi, j'ai connu Serge avant Harmonium. Et puis, Serge était venu m'écouter jouer avec Michel Normandeau et Louis un spectacle avec l'Infonie. On était tous étudiants à l'université à ce moment-là, c'était de la musique, qui se dirait, expérimentale. Et puis, Serge et Louis étaient venus nous écouter. Et puis, ils m'ont dit qu'il y avait un groupe. Et puis, que le disque était pour sortir bientôt. Le premier disque de tout n'était pas sorti. Finalement, je me suis retrouvé à travailler les pièces qui avaient déjà été enregistrées. J'ai fait une partie de la tournée du premier disque. Et pendant la tournée, on a commencé à jouer les nouvelles pièces du deuxième album, si on avait besoin d'une cinquième saison.
2: Et j'ai demandé à Pierre Desgnaux pourquoi il avait accepté l'offre d'Harmonium.
6: Ce qui m'intéressait, c'est que c'était ouvert, c'était de la création. Serge et moi, c'était comme un dialogue quand il y avait des solos improvisés. Il n'y avait pas de limite. On nous disait pas, ben là, t'improvises, mais faut pas que ça dure plus longtemps que tant de secondes. Et puis, il n'y avait pas de cadre comme tel. Je trouvais ça extraordinaire de pouvoir créer des couleurs et créer un solo avec un début, un développement au milieu, puis une finale. Et tout ça, souvent, avec Serge Fiori, on faisait des duos en double. C'était une conversation. Il pouvait jouer une ligne à la guitare, surtout en spectacle. Puis moi, je répondais à ce qu'il jouait, puis il y avait un développement dans toutes les pièces. Chaque solo avait vraiment une couleur spéciale. C'est qu'avec cette liberté-là, je pouvais m'exprimer, alors que souvent, dans d'autres engagements plus standards, ben, t'es limité, là. T'as un solo, t'as 12 mesures, puis tu fais ça, puis si tu le prends pas, ben, la prochaine fois, ça va être la semaine prochaine, là. C'est ça qui a créé notre association avec le groupe Harmonium.

0: Si on prend l'exemple de vert...
1: Qui ouvre le disque, carrément, oui.
0: Ouais. Tu sais, ça dit des belles couleurs du ciel, d'un coucher de soleil. Puis là, on me demande, veux-tu jouer quelque chose? Mais moi, là, quand j'étais jeune, j'ai déjà monté sur une falaise, puis je jouais du saxophone, puis les montagnes répondaient à mon saxophone. Ça fait que là, la couleur de ça, qui était la nature, je me suis dit, il faut que je puisse jouer une phrase et que la phrase me revient et j'en joue une autre par-dessus en harmonie. Alors, la couleur du début, je m'imaginais quand j'étais jeune sur la montagne, le son qui me revenait, et puis ça donnait cette couleur-là.

Si la création de la chanson « Vert » de l'album des Cinq Saisons a marqué Pierre Desgnaux, sur le même disque, son solo de clarinette pour Dixie a marqué à son tour les mélomanes québécois.

0: C'est un des solos de clarinette les plus connus, classiques de la musique au Québec. L'avez-vous composé de A à Z, ce solo?
1: Ben, c'est pas une composition. Originalement, c'était une improvisation. On était en studio, Studio 6, en train d'enregistrer si on avait besoin d'une cinquième saison. Et puis Serge, Louis et compagnie, Serge Loca, on fait les tracks de base, les voix, etc., etc. Moi, j'étais dans l'escalier de sauvetage. Et puis quand c'était le temps d'enregistrer le solo, qui était un solo improvisé, je suis entré dans le studio. Là, c'était l'acoustique, c'était tellement... J'avais l'impression de jouer dans le garde-robe chez nous, là. J'ai dit à Serge, ça n'a pas d'allure, là. Je fais pas bien, je vois de même. J'ai dit, viens écouter comment ça sonne à l'extérieur, dans l'escalier de sauvetage. C'était la nuit, donc il n'y avait pas de bruit du tout dans l'édifice. Fait que finalement, ils m'ont enregistré dans l'escalier de sauvetage.
0: Dans la cage d'escalier.
1: Dans la cage d'escalier.
2: Avec l'écho dans la
1: cage. Oui. C'est ça. Tu sais, je trouvais que c'était un écho naturel. C'était ça que je voulais avoir. Et puis, ça a été ça. On a enregistré le solo. Et puis, quand on a fait des spectacles, puis j'improvisais. Hein? Quand j'arrivais à ce tabou-là, j'improvisais. Les gens pensaient que je me trompais parce que là, je jouais d'autres choses. Hein. Il a fallu que je réapprenne mon solo.
0: avec l'improvisation. On l'a joué une fois, ça a bien été, mais après ça, il faut le refaire.
1: C'était une platine avec l'aiguille, puis remettre le solo. Puis dire, mais voyons, non, pourquoi j'ai joué ça? Aurais-tu pu jouer quelque chose de moins technique? J'ai repris le solo. Une anecdote aussi à cette chanson-là. On n'a pas de percussion, sauf à la fin. Si vous écoutez comme il faut, là, tan, tan, tan, tan, tan, tan, tan, tan, tan, tan, il y a la finale, il y a un coup de bass drum, c'est Serge Fiori.
0: C'est lui qui l'a joué.
1: Oui.
0: On a besoin d'un coup de bass drum, on n'a pas de batteur, pas grave, on le fait nous-mêmes. C'est dans cette atmosphère de tout est possible, de totale liberté, que le claviériste Serge Loca joint Harmonium. Serge Loca est celui qui a amené un son qu'on n'entendait pas encore dans le paysage musical québécois de l'époque, le son du mélotron. Mais Monsieur Loca, ça mange quoi en hiver un mélotron?
3: Le mélotron, qu'on appelle l'ancêtre de l'échantillonneur ou du sampler, pour ceux qui connaissent plus ce terme-là, c'est un appareil qui est mécanique. Ça fonctionne sur le même principe qu'une enregistreuse. C'est un clavier qui a 35 notes, donc 35 rubans pré-enregistrés qui contiennent chacun trois sons.
0: Donc ça, c'est des échantillons qui sont déjà dans la machine.
3: Oui, ils ont été enregistrés en studio avec soin, et puis ça donne une sonorité assez particulière. Ça donne une couleur très, très prononcée. On reconnaît le mélotron facilement, comme dans Strawberry Fields Forever, des Beatles, où on entend des flûtes. Mais ça, c'est le mélotron.

0: On vient d'entendre un extrait de Three Friends de Gentle Giant, important groupe rock progressif de l'époque, et c'est grâce à eux si Serge Lacka a découvert ce fameux mélotron.
1: Avant Harmonium, j'ai joué avec un groupe qui s'appelait Nécessité.
0: Vous avez fait des premières parties de Gentle Giant.
1: Oui, on a fait cinq endroits, cinq concerts, c'est-à-dire au Centre sportif de l'Université de Montréal, le CHEPSUM, qu'on appelle, la salle Maurice Auberday Sherbrooke. Il y avait, après ça, deux soirs au Palais Montcalm à Québec, puis un soir au Centre national des arts à Ottawa. Mais durant la tournée, éventuellement, Kevin Manier, le clavieriste, il me dit, c'est assez mon mélotron. Moi, je n'avais jamais touché à ça. De toute façon, on n'en vendait pas ici. C'est que j'essaye ça, et là, je tombe en amour. Après la tournée de Gentle Giant, j'ai emprunté dans une caisse, mon père a endossé, parce que j'étais musicien, j'étais passé.
0: Ça prenait un endosseur.
1: Oui. Puis, 2250$.
0: Okay, pour l'époque?
1: Oui.
0: Quand même?
1: Oui, en 72, 73.
0: C'est une coquette somme, ça.
1: Puis, c'est que ça payait mon voyage de Londres. Puis, je suis allé négocier pendant 20 jours pour le faire baisser le prix le plus bas possible. Puis, presque à tous les jours, j'allais voir le bonhomme, puis je négociais. Je dis, je vais être le seul, le premier, puis j'essaie de vendre mon affaire. Puis, bref, j'ai réussi avec ce montant-là de me payer un voyage à Londres, d'acheter l'instrument, transport cargo et dédouanage, 2250.
0: Et tout ça, ça se passe avant que Serge Lacka ne joigne le trio Harmonium. J'ai demandé à Lacka de nous raconter comment s'est passée cette rencontre avec Fiori.
1: C'est un peu vague pour quelle raison. Je suis allé faire un enregistrement pour eux. Je pense que c'était un pitch pour un commercial, mais qui ne prenait pas vraiment pas au sérieux. Mais fait que je suis allé jouer du mélotron là-dessus. J'ai amené mon mélotron, puis j'ai fait des pistes. En attendant qu'ils finissent de faire le mix pour ça, moi, je suis allé jouer du piano de l'autre côté, dans la grande salle. Puis j'improvisais, puis je jouais. Puis là, c'est là que Fiori est venu écouter le piano, mais discrètement à l'autre bord de la porte, avec les entrouvertes. Puis il a trippé sur ce que je faisais probablement. Puis là, il est allé virer de bord, il a fait le tour, il est allé dans la salle de contrôle, il a parlé à

0: Louis Papierre, pas Pierre, mais Michel Normando. Puis il dit, hey, c'est le fun, il dit, comment qu'il joue, puis ça. Puis il dit, enfin, en plus, mais c'est ça, j'aime
1: bien. Il joue bien, puis un mélotron.
0: Ouais.
1: On le prend.
0: En tout cas, c'est que c'est ça, le reste, c'est l'histoire.

0: Et il était comment, Serge Fiori, en studio?
1: Serge m'a jamais dit quoi jouer. Moi, j'écoutais, puis je jouais, je remplissais ce qui avait besoin d'être là, à mon avis, à moi, à mes goûts. Il m'a jamais dit, fais telle note, puis j'ai jamais eu de partition, d'ailleurs. On jouait comme d'habitude, mais c'était le même procédé tout le temps. Alors, Serge avait ses tunes, ses accords, nous, on embarquait, puis on composait, en fait, notre participation à ça, nos arrangements. C'est nous qui faisions les arrangements.

0: Est-ce que Serge était ouvert à n'importe quel son? Comment vous choisissez? OK, là, ça va être piano, là, ça va être mini Moog, là, ça va être Mellotron. Comment vous choisissez avec Serge?
1: Ben, ça est naturel. Tu sais, là, dans ce genre de tune-là, tu fais pas un piano là-dedans. Là. Ça le dit pas. Tu sais, c'était automatique. Ça venait tout seul. Puis le solo, bon, tu vois, encore là, j'ai repris un peu la mélodie de la pièce, mais j'en ai fait une variation, puis je suis allé ailleurs, mais je pars de là pour pas que le monde se perde, c'est pour que ça parte n'importe comment. Tu sais, là, tu vois que c'est un solo qui est comme arrangé, là. Tu sais, c'est pas d'improvisation. Il y a des bouts d'improvisation, un petit peu, des fois, mais en gros, c'est thématisé, comme on dit. Ça parle de soi, pas besoin d'expliquer, ça vient seul.
0: Ça me rappelle le jazz, souvent ça va être ça aussi, on a 4-5 musiciens, on part, on joue le thème, et ensuite là ça part, là c'est le solo d'un tel, après c'est le solo de l'autre tel, puis après ça on revient au même thème qui crée un fil conducteur à travers la pièce.
1: C'est ça, ben c'est comme la musique progressive aussi, ce côté-là, de un peu comme le classique, de prendre des thèmes, de les reprendre, mais d'aller ailleurs avec, puis de faire des variations, en classique c'est courant. Et puis, je pense que c'est pour ça que c'est intéressant, je trouve.
0: Il était ouvert à n'importe quel son, Serge?
1: Oui, ben oui. Ben,
0: même c'est... plus c'était bizarre, mieux c'était, ou?
1: Non, mais moi, c'était toujours, comme je t'ai dit, une question de contexte. Moi, ça m'inspirait tel son, j'y allais, puis ça fitait. Tu sais, il n'a jamais dit, tu peux-tu faire d'autres choses? Je trouve, non, c'est jamais arrivé.

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2: Bonsoir, ici Fred Harding. Voici les informations. Commençons tout d'abord à Montréal.
3: Paul Saint-Jean-Baptiste du fond du cœur, Montréal! Je vois tout le monde la main en l'air.
2: Oui, les célébrations de la fête nationale battent leur plein au Parc Maisonneuve. La soirée réunit des figures emblématiques du paysage culturel québécois, comme Diane Dufresne, Pierre Lapointe, Bruno Pelletier et les membres d'Harmonium aux côtés d'artistes de la relève. Des festivités ont eu lieu aux quatre coins de la province aujourd'hui, dont le traditionnel défilé de la Saint-Jean-Baptiste cet après-midi dans la métropole. Vous pouvez suivre le spectacle en direct sur ICI Télé et sur ICI Tout.TV. Et toujours à Montréal, c'était jour de recueillement aujourd'hui. Deux cérémonies funéraires fortes en émotion ont eu lieu pour rendre hommage aux victimes de la fusillade survenue lundi dans la métropole. La police de Montréal tiendra aussi une cérémonie publique d'ici les prochaines semaines pour honorer son agent tué en service. Voici le compte-rendu d'Alexandre Lepoutre.
4: Les funérailles de Mohamed Lamine Ben Redouane se sont faites en toute intimité. Une cérémonie religieuse à l'intérieur d'une mosquée pour rendre hommage au policier de 34 ans.
5: Ça m'a un peu affecté. Je viens d'une famille militaire et tout. Et quand les policiers servent leur pays, leur ville, ça vient nous affecter.
4: À l'extérieur de la mosquée, une dizaine de véhicules policiers sont présents comme en soutien symbolique à la famille du défunt. D'autres ont fait le déplacement, même s'ils ne le connaissaient pas personnellement.
6: Je me suis dit que ça ne doit pas rester comme juste un chiffre, ou juste un décès, ou juste un mort, mais c'est quelque chose que nous, par notre fraternité, on doit honorer.
4: Le policier aura aussi le droit à une cérémonie publique qui sera organisée par le SPVM d'ici deux semaines. Par ailleurs, une autre communauté est en deuil. Les funérailles de Michel Misrae, ce citoyen de 68 ans tué dans la fusillade, ont rassemblé plus de 800 personnes, notamment de la communauté juive.
7: C'est un gars incroyable, incroyable. Tout le monde l'a adoré, Michel.
4: Une cérémonie, là encore, remplie d'émotions et ponctuée de discours. Chacun partage le même souvenir.
8: C'est un homme très gentil, très serviable, très souriant, joie de vivre.
9: Il était gentil, mais gentil tellement, toujours avec des sourires.
10: C'est notre manière à nous de montrer notre solidarité, puis notre affection, notre amitié pour notre ami qui est parti.
4: Ici Alexandre Lepoutre, Radio-Canada, à Montréal.
2: Et ailleurs dans le monde, deux séismes majeurs à quelques minutes d'intervalle ont secoué le Venezuela, faisant de lourds dégâts à Caracas. Un premier d'une magnitude de 7,1 a causé l'effondrement d'édifices et de maisons, et le deuxième séisme, d'une magnitude de 7,5, celui-là, est survenu à environ 170 km de Caracas. Le gouvernement parle d'une situation alarmante. En sport maintenant, le Canada s'est incliné 2-1 contre la Suisse au stade de Vancouver dans son dernier match de la phase préliminaire en Coupe du Monde. Une défaite qui n'empêche pas l'équipe canadienne d'accéder à la ronde éliminatoire, mais le prochain match n'aura pas lieu au pays. Corentin Mitemagnan a recueilli les réactions des partisans dans les rues de la ville.
11: Et comment l'ambiance au stade aujourd'hui?
12: Électrisant, c'est incroyable.
13: À la sortie du stade, Stéphane ne veut retenir que le positif. Malgré une défaite 2-1 contre la Suisse, le Canada accède pour la première fois de son histoire à la phase finale d'un mondial de soccer masculin en terminant en deuxième position du groupe B. Si le Canada avait terminé en première position, les Rouges seraient restés à Vancouver pour leur prochaine rencontre. À la place, ils se rendront en Californie pour la suite de la compétition, mais ce n'est pas un souci pour Ryan.
14: We want another game here in Vancouver, right? At least two more games in Vancouver. So that was unfortunate, but you know.
13: Même s'il aurait voulu d'autres matchs du Canada en Colombie-Britannique, il supportera l'équipe à distance. Le 2 juillet prochain, c'est donc la Suisse qui jouera à nouveau au stade de Vancouver, au grand plaisir d'Armel, supporter helvète.
15: Indescriptible parce que l'ambiance ici est tellement incroyable et il y a tellement de monde. Les gens, ils sont tous sympas, même si leur équipe, elle perd. Franchement, non, c'est incroyable. J'aime beaucoup.
13: En cas de victoire, la Suisse pourrait jouer un troisième match à Vancouver dans un éventuel huitième de finale. Ici Corentin Mitemagnan, Radio-Canada, Vancouver.
2: Et maintenant, le temps file pour Ottawa dans le dossier commercial avec Washington. Une semaine de l'échéance pour lancer la révision de l'accord Canada-États-Unis-Mexique, les négociations formelles entre Ottawa et Washington n'ont toujours pas commencé, contrairement à celles déjà en cours avec le Mexique. Voici à ce sujet la représentante du Québec pour le dossier, Louise Blais.
16: Un des dangers, c'est que le Mexique obtienne un allègement justement sur les tarifs sectoriels dans une entente bilatérale entre les États-Unis et le Mexique et que le Canada n'obtienne pas la même réduction. C'est une possibilité, c'est quelque chose qu'il faut éviter à tout prix.
2: Pendant ce temps, des représentants québécois multiplient les rencontres auprès d'élus américains, alors que certaines entreprises envisageraient de déplacer une partie de leur production aux États-Unis en raison de l'incertitude. Et en terminant, toujours aux États-Unis, Donald Trump refuse de signer une nouvelle loi sur le logement adoptée hier par le Congrès américain et qui a comme objectif de permettre à plus de familles d'accéder à la propriété en facilitant la construction de nouvelles habitations. Le président dit agir de la sorte parce que le Sénat n'a pas encore adopté un autre texte qu'il réclame depuis des mois qui renforcerait les exigences d'identification pour les électeurs pour voter. Il qualifie cette réforme électorale d'urgence nationale. Voilà, c'était vos informations.
17: Ici Olivier Robillard-Lavaux, sur Ici Première, vous écoutez le documentaire Harmonium, une odyssée collective consacrée à la musique du groupe Harmonium. Donc, les sonorités du mellotron et des claviers de Serge Loca, ainsi que la flûte et la clarinette de Pierre Desgnaux, forgent le son d'harmonium à partir du deuxième album. À ça, faut ajouter l'ingrédient numéro un qui planait au centre de tous ces instruments, la voix de Serge Fiori. Elle est arrivée comment et quand, cette voix si singulière?
18: C'est en studio que j'ai découvert que j'avais une voix. Parce que quand je composais les tunes, je les montrais pas à personne. Je me chantais même pas. Tu sais, on se retrouve, on a 4 après-midi pour faire le premier album. Il n'y a pas d'autres instruments. On est toi. Pour moi, c'est plat. Puis la chance, Michel, le producteur réalisateur que j'adore, faisait on en fait un autre. Fait que c'était comme, qu'est-ce que je fais? Puis je me suis souvent monté. Puis j'ai dit, si je suis capable de prolonger en falsetto, mais sans que ça apparaisse. Parce que t'as... Si t'as le même volume, si t'as le même affaire, si t'as le même ton... OK, là, je viens d'avoir 5 octaves.
17: 5 octaves? C'est un instrument, ça? Pas une voix?
18: J'ai toujours considéré ma voix comme un instrument. C'est peut-être pour ça que j'ai exploré des choses qui ont fait que c'était unique ce que je faisais. T'sais, c'était vraiment un instrument solo qui me permettait d'improviser en même temps que je m'accompagnais.

0: En fouillant dans les archives, on a trouvé un témoignage vraiment éclairant à propos du caractère unique de la voix de Serge Fiori. C'est la chanteuse Catherine Durand, qu'on peut entendre ces jours-ci dans le duo Haute Rive avec Marat Tremblay. Catherine Durand a aussi chanté sur Fiori, un musicien parmi tant d'autres. Un disque hommage à Serge, lancé en 2006.
1: La voix de Fiori, c'est probablement la voix qui se démarque le plus de toute la musique québécoise, en tout cas à mon avis. Il y a un timbre tellement fin, tellement doux, mais en même temps, il y a tellement d'émotions qui passent à travers cette voix-là. Il y a personne qui chante comme lui. Il y a plein de belles voix au Québec, là. C'est pas le seul, évidemment, mais avec cette sonorité-là, cette particularité qu'il a dans vraiment le son de sa voix, c'est admirable. Puis ça fait vraiment partie aussi du son d'harmonium, la voix de Fiori. Je veux dire, harmonium n'aurait pas été ce qu'il est si ça n'avait pas été de cette voix-là qui a chanté les mélodies.

0: S'ajoute aussi à tout ça le son de la guitare 12 cordes de Serge Fiori. Si on veut expliquer à quelqu'un qui connaît pas le groupe c'est quoi Harmonium, on doit lui parler de la richesse harmonique de la guitare 12 cordes. J'ai demandé au musicien Louis-Jean Cormier, qui connaît l'univers musical d'Harmonium de l'intérieur suite à sa relecture des chansons du groupe pour le spectacle du Cirque Éloise, pourquoi la 12 cordes est inhérente au son d'Harmonium.
1: C'est sûr que la 12 cordes, on n'avait pas de tendance à l'entendre. C'est un instrument qui existe depuis bien avant, Harmonium, mais à l'entendre mur à mur comme ça, et principalement comme ça, c'est-à-dire que c'est une guitare qui est, pour moi, je pense, la racine, le solage du groupe. T'sais, c'est là qu'on entend. C'est ça, après coup, avec les années, on s'est mis à entendre une 12 cordes, et dès qu'on entendait une 12 cordes, on disait, ça sonne comme du harmonium, tu sais. Ce qui est fondamentalement pas censé être vrai, dans le sens où, tu sais, c'est un instrument, comme je dis, qu'on entend sur plein d'autres albums, bien avant c'est ceux-là. Mais Serge l'a joué d'une manière, lui, à vouloir élargir son son

0: J'ai trouvé, quand je prends ma 12 cordes, j'ai 2-3 accords que j'aime. Je les aime. Je les joue. En loop. Ça n'arrête pas de jouer. Je peux être des heures assis là. Là, pouf, il y a une phrase qui sort. Je ne sais pas d'où elle vient. Ce qu'elle fait là, mais elle tombe là. Elle est là. Puis cette phrase-là me surprend moi-même. C'est comme une description de ce que je vis ou que mes amis vivent que je m'attendais pas à voir. Et là, tout le reste se construit comme ça. Fait que là, je tombe en amour avec cette chanson-là parce que je sais pas qui c'est qui l'a fait.
1: Ça reste quand même toi qui l'a fait, Serge. Cette manière de créer, de jouer des accords jusqu'à ce que le subconscient nous amène ailleurs, c'est le fameux canal de création harmonium dont parle Serge Fiori. Les clarinettistes du groupe, Libert Subirana et Pierre Desgnaux, l'ont bien compris.
2: C'est la façon que Serge s'inspirait. Il laissait bâtir ses idées, les répéter pour que l'idée, organiquement, l'amène à un autre bout de mélodie ou un autre espace. En fait, il cherchait un espace qui ouvre. C'est ce qu'il disait tout le temps. Il faut que ça ouvre. Donc, c'est le moment où tu t'es inspiré, là, tu prends la clarinette ou tu prends la flûte en sol ou tu prends le saxophone et c'est aussi libre que ça.
3: Serge Fiori avait comme, je dirais, des antennes dans l'astral. L'astral, c'est quoi? C'est les sentiments. On se regardait, puis dans ses yeux, on sentait on s'en va dans telle direction. Il y avait une communication hors de l'ordinaire. Il y avait une sensibilité. Quand tu te regardais dans les yeux, tu avais l'impression qu'il te regardait dans le corps.
2: C'est ça, exactement. Il était désarmant parce que...
3: une magie, ce gars-là.
2: Il n'acceptait pas de bullshit de personne.
3: Non.
2: Tu ne pouvais pas y arriver avec... Ouais. « Oh, je vais faire une ligne d'un tel... » Non, non, sois toi.
3: C'est ça, oui, c'est ça.
2: Sois toi, puis fais-le, puis il était branché avec le divin, lui.
3: J'ai pas de mots pour expliquer la magie qui pouvait se passer, mais ça se passait souvent.
2: C'est ça qui me plaisait, c'est cette expérience de pouvoir créer et d'être en même temps appuyé par tout le monde. Je sais pas, il y avait pas vraiment de ego fort dans ce groupe et on se respectait tous, on venait tous de mondes différents, mais ensemble on se respectait puis on se laissait parler.
1: Pas d'ego et une chimie importante entre les musiciens malgré l'évolution dans le son. Parce qu'il faut comprendre, quand on parle d'harmonium, on parle au fond de plusieurs formations différentes puisque plusieurs musiciens ont rejoint le groupe à différents moments. La magie dont nous parlait Pierre Desgnaux a attiré d'autres musiciens au projet et j'y reviens, tout se fait rapidement. 3 albums en 3 ans avec 3 concepts différents. J'ai demandé à Louis Valois de m'expliquer comment l'évolution musicale d'harmonium s'est faite d'un album à l'autre. Qu'est-ce qui a changé, par exemple, chez le groupe entre le premier et le deuxième disque?
4: Le premier album, il est déjà évoluant à travers lui-même, dans le sens que des chansons un peu plus longues, je pense à « Où est-elle tout ce monde », le musicien parmi tant d'autres. C'est déjà un propos plus large, plus long, qui se

0: À travers le premier aussi, et puis on commencera à entendre. J'aurais entendu la mélodie de Histoire sans parole. Serge avait écrit cette mélodie-là avant.
1: Oui. Puis ça se passe très vite, c'est sur une courte période de temps, les trois albums. Là.
0: C'est fou, c'est 3-4 ans,
1: exact.
0: 3-4, tu sais, pour moi, la vie d'Harmonium, c'est 7 ans. Donc, quand on inclut Neil Schottem, puis là, les Fiori Séguin et tout ça, on a 7-8 ans, le maximum.

0: Le premier album, c'était ces 8 chansons qu'on voulait mettre sur l'album. C'était plutôt un lien entre la fin de la chanson et le début de l'autre qui faisait qu'on les a placés comme ça. Le deuxième, on avait 5 chansons. Et là, on a mis un thème si on avait besoin d'une 5e saison. Donc, les 5 chansons ont un lien entre la première, les 4 saisons, printemps, été, automne, hiver, et la 5e chanson. OK. L'heptade, c'est autre chose. On avait un thème avant et 7 niveaux de conscience. C'est 3 approches différentes.
1: C'était le portrait clair des 3 albums d'Harmonium selon Michel Normando. Maintenant, Monique Fauteux arrive pour le 3e album, L'Heptade.
2: Je pense que toute nouveauté, si elle était bien amenée, sûrement que c'est ce qui a contribué à faire cheminer ce groupe-là, entre autres, je dirais, de album 1 à album 2 et 3, mais du point de vue de l'instrumentation, mais aussi du point de vue de l'écriture, l'instrumentation y est pour beaucoup.
1: La prise
2: mais
1: de
2: la
1: risque.
2: Collaboration des gens présents, ouais. Aussi, c'est indissociable.
3: J'ai pas réalisé à ce moment-là la chance inouïe que j'avais de faire partie de ce collectif. Quand je parle du collectif, il y a Harmonium, mais il y a Beau Dommage, il y a Octobre, il y a Les Séguins, il y a Gilles Valiquette.
4: Jimmy Bertrand.
3: Jimmy Bertrand. Ouais. Puis on en oublie, tu sais, les musiciens, tout est en effervescence. Et c'est comme si tout était possible.
1: Le collectif dont Louis Valois nous parle dépasse le collectif de musiciens qui composaient Harmonium. Ce collectif, c'est tous les groupes autour, c'est la constellation, c'est un esprit qui définissait la société. On est dans les années 70, directement branché sur les valeurs hippies d'amour et de solidarité. Et toute cette scène vit un moment historique avec le spectacle Hockey Nouvela, présenté lors des fêtes de la Saint-Jean-Baptiste le 26 juin 1976 sur le Mont-Royal à Montréal. Sont réunis les principaux groupes de cette nouvelle vague de jeunes musiciens et c'est le gérant d'Harmonium à l'époque, Paul Dupont-Hébert, qui a l'idée de ce grand concert quelques mois plus tôt lors d'une soirée au Théâtre Outremont. Chanteur et claviériste d'Octobre, Pierre Flynn nous raconte la genèse de ce grand spectacle collectif.
5: Paul Dupont-Hébert, qui s'occupait des spectacles à l'Outremont, avait des dates qui avaient été annulées, des dates de spectacles à l'Outremont. Et il cherchait quelque chose pour pas que ces soirées-là soient sacrifiées. Et il a appelé, je pense que c'est Michel Rivard, pour qu'on fasse la première mouture de ce show-là. Le House Band, c'était pas mal la gang d'Harmonium. Et puis on avait fait ce show-là, puis c'était à partir de ce show-là qu'il y a eu une ouverture lors des fêtes nationales. Et là, on était tous les groupes, avec tous les membres de tous les groupes. Donc, on était 25 sur scène. C'était gros, là.
1: Et c'était pas chacun votre tour.
5: Ah non, non, non, non.
1: C'était tout le monde en même temps.
5: Je sais pas comment on organisait nos flûtes, mais il y avait des praticables. Il y avait au moins 3 kits de drums ou 4. On avait chacun notre sonorisateur. Et chaque sonorisateur avait sa console. Puis j'imagine qu'il y avait quelqu'un qui faisait la matrice de tout ça, parce qu'il y a des numéros qu'on faisait à la gang. C'était un gros show. Il y avait quelques chansons qui avaient été écrites probablement par Michel, Richard Séguin, lors du premier spectacle à l'Outremont. « OK, nous voilà, la guitare dans mes mains, c'est toi qui l'as mis là. » Très, très rassembleur.

0: Alors, OK, nous voilà. C'est un gros mess au point de vue technique parce qu'on est, je sais pas combien sur scène, harmonium au complet, beau dommage au complet, les Séguins, Raoul Duguay, octobre au complet et contraction au complet. Ça fait bien du monde.
1: Et beaucoup d'amplis de guitare.
0: Beaucoup d'amplis de guitare, beaucoup de trop de basse en même temps, beaucoup trop de drums en même temps. Et techniquement, on n'y arrivait pas. C'est-à-dire qu'on voulait. Alors, je sais pas, dans la salle, ça devait être un... Dans la salle, sur la montagne, ça devait être un peu confus ce que les gens entendaient parce que c'était très difficile à sonoriser. Mais par contre, ce qui n'était pas confus du tout, c'est l'enthousiasme, l'âme qui se dégageait de ça. Le plaisir d'être ensemble. Et c'était un grand moment. Sur scène, en tout cas, et je crois dans la salle, ceux qui étaient dans un état qui leur permet de s'en souvenir encore aujourd'hui.
1: C'est la communion entre les musiciens, la chimie.
0: Oui, ouais, tout à fait. La communion, la chimie et le sentiment, donc, de faire partie d'un mouvement.
1: Le sentiment de faire partie d'un mouvement, c'était puissant en 1976. Le nationalisme québécois est à son apogée et les artistes jouent leur rôle de rassembleurs dans cette société en mouvement. Et au même moment, Harmonium mijote son plus grand coup. Une œuvre gigantesque et audacieuse est en train de naître. C'est l'album double Leptade, lancé 5 mois après le grand concert de la Saint-Jean. Ça fera d'ailleurs 50 ans en novembre prochain. Leptade, 3e et ultime album studio d'Harmonium, une aventure musicale et unique dans l'histoire de la musique au Québec, un album concept qui réunit beaucoup de musiciens supplémentaires autour du groupe habituel, Louis Valois raconte.
2: On sera 7 musiciens sur scène à la tournée de Leptade, mais oui, il y a plein
1: studio,
2: de monde.
1: En avec studio, l'orchestre en plus.
2: Puis ça greffera des chanteurs, des Richard Séguin, ouais. Tu sais, puis
1: Pierre Bertrand,
2: Estelle Sainte-Croix, bon. Et Neil Chatham, l'apport de Neil est un apport considérable dans Leptade.
1: Neil Chatham, musicien, compositeur qui a signé beaucoup des arrangements, les arrangements symphoniques de l'album.
2: Absolument, c'est ça.
1: Comment vous voyez son travail? Qu'est-ce qu'il a apporté à Harmonium?
2: Il a apporté à Harmonium beaucoup. Il a apporté à chacun des individus aussi beaucoup. Moi, j'étais très, très proche de Neil. Mais bon, comment ça arrive, ça? Encore une fois, c'est le non-limite. Puis on a ce besoin d'élargir cette image. Tu sais, on avait vécu le Mélotron. Oui, ça nous donnait un espace. Mais d'avoir cette... La grandeur
1: les
2: de ça.
1: Des vraies cordes.
2: Des vraies cordes. Je ne sais pas si tu as déjà joué de la musique puis que tu es installé. Puis que là, au lieu d'avoir un pad qu'on appelle ou que ça soit fait par un synth, tu as du vrai monde qui joue.
1: Richard Desjardins m'avait déjà comparé cette situation-là à chanter avec un Boeing 747 dans le dos.
2: C'est exactement ça. Puis c'est une force, puis c'est pas du volume, c'est de l'ampleur. Puis Neil. Je vais dire capote, mais il capote sur nous. Il rencontre là des gens qui font de la musique populaire, qui jouent par oreille. Il n'y a pas de lecteur là-dedans. Il n'y a personne qui a de formation vraiment. Quelques-uns, Pierre peut-être, Libère arrive, mais à la création, c'est tout du monde qui joue par oreille. Puis lui, il a 25 ans de plus que nous, là, tu sais. Moi, j'ai 25, puis lui, il a 50, là. Fait qu'il est devenu un peu notre patriarche. Il aimait profondément ce qu'on faisait. Puis qu'est-ce qu'il aimait dans ce qu'on faisait? C'est les moments d'émotion. Et quand tu écoutes cette musique-là, t'as pas à comprendre. Tu te laisses porter par, tu sais. Même les textes, t'as même pas besoin de comprendre les textes. Puis qui comprend ces textes-là? Je me souviens, Farmer qui me dira, je comprends rien, mais est-ce que c'est beau?
1: Le Denis Farmer dont parle Louis, c'est le batteur du projet Leptade, le premier vrai batteur d'Harmonium, un anglophone qui vivait des émotions même s'il comprenait pas tout des paroles. Leptade, c'est donc une grande fresque musicale construite sur le thème des 7 niveaux de conscience, une œuvre bâtie sur la spiritualité qui habite chaque être humain. Et c'est Michel Normando qui a amené l'idée au groupe en lisant « The Seven States of Consciousness » d'Anthony Campbell qui repose sur les enseignements du maître indien Maharishi Mahesh Yogi. Michel Normando.
3: C'était sur les 7 niveaux de conscience. Minéral, végétal, animal, humain, spirituel, cosmique, divin. Donc, minéral, t'es pas de conscience, c'est minéral. T'as pas de connexion nulle part. T'es juste la roche. Minéral. Végétal. Ah, tu commences déjà à des connexions. Animal. Humain. Spirituel. Cosmique. Divin. Tu pars de la non-conscience à Dieu, finalement. Ouais. T'sais, bon, t'sais.
1: À partir de ce thème philosophique des sept niveaux de conscience, la troupe de musiciens se retrouve à la campagne, dans une maison à Saint-Césaire transformée en studio pour vivre la gestation et la création de l'heptade. Le but était de se retrouver dans un lieu où tout le monde se sentirait libre, inspiré. Michel Normandeau nous raconte un épisode vécu avec Serge Fiori lors de la création du disque.
3: Un soir d'été, je me rappelle bien, on était en train de travailler l'heptade, donc on était en train d'écrire des chansons. Puis à un moment donné, il sort dehors sur le balcon en avant. J'entends encore des criquets. C'était à la Brunante, là, c'est vers 7-8 heures. J'ai commencé à marmonner la mélodie de Lumière de nuit. Et il n'y avait pas de mots, mais il marmonnait. Mais là, je sentais qu'il y avait quelque chose qui s'en venait. Puis, je disais, je vais chercher une enregistreuse juste pour ne pas perdre ce que tu es en train de faire. Donc, je suis rentré dedans. J'ai pris la petite. J'avais des affaires, des cassettes, là, puis un micro. Puis, j'ai commencé à chanter la mélodie de Lumière de nuit, mais sans pas de mots.

Là, je me suis assis à côté de lui. Il faisait noir, il était bien. Bon, et devant nous, la maison était devant un champ. Il y avait un champ. Et derrière, dans le fond du champ, il y avait le rang. Pas quel rang, avec les lumières. OK? Et là, j'ai eu le flash de dire sur... J'ai dit, Serge, essaye donc, lumière de nuit. Mais moi, je pensais aux lumières dans le fond du rang, là. Ouais. OK? Puis essayer lumière de nuit. Et là, on l'entend chanter. J'ai encore l'enregistrement de ça, je pense.

0: On y est, dans l'intimité d'Harmonium, sur le balcon, en Montérégie avec Michel Normando et Serge Fiori. Merci pour cette exclusivité, Michel. Merci d'avoir pris le temps de fouiller comme ça dans vos archives. Donc, l'heptade se construit et parmi les nouveaux musiciens invités se trouve Monique Fauteux qui raconte son arrivée pendant l'enregistrement.
1: Ils étaient déjà avancés dans le disque et il y avait quand même une certaine ambiance déjà qui régnait dans la pièce avec les gens qui étaient là. Il n'y avait pas grand-chose qui se disait, mais on a écouté, on a commencé par écouter des pistes sur lesquelles on aurait à chanter. Et la fois d'après, on s'est retrouvés à les enregistrer.
0: D'abord engagée comme choriste, Monique Fauteux voit son rôle prendre une toute autre importance lorsqu'on lui propose de chanter Le Corridor, la seule chanson dans tout le répertoire d'Harmonium dont la voix principale n'est pas celle de Serge Fiori. J'ai demandé à Monique comment était venue la proposition.
1: On a fait enregistrer les voix de chœur, oui, à Saint-Césaire, mais il restait quelques voix à faire sur des pièces, puis on les a faites à Montréal. Mais pour moi, ça a été une expérience où je ne pouvais pas juste dire « OK, well, bonjour. »
0: Ouais, non. C'était une mélodie que Serge avait déjà composée?
1: Il l'a déjà chanté. Dans les voix qui restaient à faire, la voix solo du corridor n'était pas faite encore, de ce que j'avais compris. Et Serge avait commencé à faire la chanson et ça m'a été proposé là, sur place.
0: Serge voulait pas la chanter?
1: J'ai pas senti que c'était quelque chose qui avait été prévu. J'ai plutôt pris ça comme... Peux-tu l'essayer? Puis, bon, évidemment, prenant tout le... Pas tout le courage, mais...
0: Dans un élan de naïveté.
1: Dans un élan de... C'est bien dit. Dans un élan de naïveté et aussi de... On aime être là, on aime aussi, on a chanté ensemble, on a fait tout ça. OK, on y va.
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Quelle épopée, Leptad! Une succession de grandes chansons comme un fou, chansons noires, le premier ciel, lumière de nuit, comme un sage. Ça donne vraiment le goût de monter dans les nuages, de monter à l'étage et d'aller voir le paysage. On aurait pu faire une émission spéciale juste sur ce disque qui a aussi été adapté pour la scène, à 7 musiciens seulement. C'est une version qu'on peut écouter sur l'album Leptad Live, une toute autre aventure.

0: Malgré le succès de l'Heptade et de sa tournée, la séparation d'Harmonium s'amorce. Nous sommes en 1978 et on arrive à cette drôle de période où la majorité des groupes phares des années 70 se séparent. Harmonium, oui, mais aussi Beau Dommage se sépare, Octobre, Jimmy Bertrand, Les Séguins. Richard Séguin a raconté justement cette transition au micro de René Aumirois en 2016.
1: C'était l'éclatement des groupes.
2: Oui, c'est vrai.
1: Ça a tout éclaté en même temps. Quand tu regardes ça, tu avais Harmonium qui finissait, tu avais Pierre Flynn aussi qui finissait avec son groupe. Beau Dommage. Puis là, on était tous devant une nouvelle route. Qu'est-ce qu'on fait? Puis c'est à cette époque-là, on s'est dit, il y avait Michel Rivard qui était dans les cantons de l'Est avec nous autres. Il y avait beaucoup de monde qui était à cette époque-là dans notre commune ou qui gravitait autour. Fait que, il y avait Serge, Michel et moi. On s'est dit, on va continuer la route les trois ensemble. Je te dis, on va faire une collaboration, on va écrire ensemble. Fait qu'on avait commencé durant l'été. Et puis Michel était parti en voyage, puis il dit, je reste en Belgique, je tombe en amour là-bas, puis continuez vous autres.
0: Continuez quoi? Un projet embryonnaire, un possible disque à trois, Fiori, Séguin, Rivard, mais qui deviendra un projet à deux avec l'absence de Michel. Serge Fiori et Richard Séguin ont 26 ans. Lorsqu'ils amorcent ce nouveau chapitre, on a retrouvé dans les archives une entrevue donnée par les deux musiciens à ce moment précis de leur carrière.
3: Mais l'important, c'était quand même pas de faire un long jeu. L'important, c'était de justement juste aller beaucoup plus loin dans
2: notre relation.
3: Dans notre relation, puis la connaissance un de l'autre, puis ce qu'on stimule un de l'autre. Puis au début, on a eu peur, parce que justement, on a dit, bon, mais probablement que si on fait un album, ça pourrait
2: détruire ou peut-être affecter notre union.
3: Puis c'est tout le contraire, je veux dire. On a tellement été stimulés par... Puis comme tu dis, peut-être qu'au niveau démystifier chacun de nos choses qu'on faisait avant. Puis le milieu ici, puis les groupes, c'est probablement ça aussi bien important parce que ça situe le contexte de la musique ici complètement différent. Là. Parce qu'on est amis, je veux dire. C'est tellement limitant de faire partie d'un noyau. Puis ça part aussi d'une espèce de besoin
2: de démystifier puis casser l'image.
3: Ouais. Ça, puis entre nous deux.

0: le besoin de casser l'image. Autant celle de Serge, gourou d'harmonium, que celle de Richard, administrateur d'une commune. Des clichés devenus lourds à porter, même à l'intérieur des rangs d'harmonium et des Séguins, ils sont motivés à changer leur façon de faire. Ils sont en train de donner naissance au mythique album « 200 nuits à l'heure », disque primé lors du tout premier Gala de la Disque en 1979.
1: Il y a eu des moments dans l'album où c'était vraiment douloureux, tu sais, parce que c'était plus que... C'est vraiment un trip de descente en toi, tu sais, face à ton ego. La chanson Illusion, pour moi, ça a été... J'ai vomi le texte, ça n'a pas de bon sens, j'en ai arraché. Je me suis retrouvé, moi, face à toutes les images que je suis allé, lui, la même chose, tu sais. Puis de mettre ça à nu, puis s'éloigner de ça, puis dire, hey, je suis autre chose, puis... Puis chacun de se pousser dans cette ligne-là, tu sais. Puis de pas le fuir, tu sais. Puis on est allé s'enfermer un mois de temps dans le canton de l'Est pour écrire. Mais coupé de... C'était vraiment un autre monde, une autre planète, tu sais. Puis on a écrit, je veux dire, le soir et le matin.

0: comme expérience, moi, j'avais jamais vécu ça, écrire comme, de cette façon-là. T'sais. Je veux dire, c'est vraiment la récusion, nous autres, qui nous a permis ça. T'sais. Je veux dire, puis le temps, t'sais, on a quand même passé. On a laissé le temps à ce que ça va être l'autre, tranquillement. T'sais, puis...
1: Le long jeu est devenu une grosse soupape pour chacun des 8-9 personnes qui étaient là-dessus. C'est le moment qu'on on le voulait. Quand on a commencé à parler aux musiciens, on a dit, écoute, ça va peut-être être une possibilité de jouer beaucoup de choses que tu vas vouloir jouer. Puis finalement, c'est ça que c'est devenu, une soupape pour tout le monde. Il y avait des thèmes là que tout le monde a essayé de donner le plus de choses à ces thèmes-là.
2: Serge vient de faire allusion aux 8-9 musiciens qui participent à l'album 200 nuits à l'heure. Au fond, ce sont surtout des membres d'Harmonium. Denis Farmer, Neil Chatham, Robert Stanley, Jeff Fisher, Monique Fauteux, Libert Subirana. Est-ce que Richard Séguin avait finalement l'impression de participer au nouveau disque d'Harmonium? Richard Séguin, en 2016.
3: Mais je vais te dire, au départ, cette écriture-là, ça devait être très, très, très simple. Ça devait être comme on va faire trois guitares, trois voix. Peut-être un contrebassiste avec nous autres. Le projet était très, très, très, même intime sur le plan. C'était très proche de l'écriture qui sortait tout de suite une fois qu'on a composé la chanson. Regarde, on va la faire de cette façon-là, avec le mode le plus simple. Et ce qui est arrivé, c'est que l'histoire avec Harmonium n'était pas terminée. Il y avait beaucoup qui se projetaient en disant, regarde, il y a une possibilité avec ce duo-là de continuer l'aventure Harmonium. Beaucoup de musiciens, je me souviens de Denis Farmer qui poussait ça. Et puis moi, j'étais pas dans cette nécessité-là, ce besoin-là. Fait qu'eux autres voulaient vraiment continuer ce qui avait été commencé avec Harmonium, mais sous une autre forme.
4: Mais est-ce que ça créait un malaise, ça, dans le travail que vous deviez faire avec Fiori? Parce que Fiori devait les ressentir, ces pressions-là, lui aussi.
3: C'est venu après.
4: Ah, c'est venu après.
3: Quand on a commencé à vouloir passer l'album, là, tout le groupe s'est rassemblé autour de ce projet-là. Et là, ça m'a complètement dépassé. Moi, c'était je sentais qu'il y avait comme des attentes, un besoin, tu sais, des gens de continuer le projet Harmonium sous une autre forme. Il y avait on pensait déjà à une forme de tournée, comment qu'on pouvait faire ça, une suite à tout ça, tu sais. Et puis, le succès de l'album, ça nous a complètement dépassé.
4: Hein, 200 000 exemplaires.
3: Oui, 200 000 exemplaires. Avec plein de demandes de faire des spectacles, tout ça. Et c'est à ce moment-là que Serge était... je pense que lui avait terminé dans sa tête l'aventure Harmonium. Et puis de continuer ça, de recommencer ça, il ne le voyait pas. Moi aussi, je ne le voyais pas. Et que c'était cette pression-là autour. Et puis, il a fallu dire non, il n'y aura pas de spectacle. C'est étrange, parce qu'avec un gros succès comme ça, il n'y a pas eu de spectacle, il n'y a rien.
4: C'est très étrange. Ouais, ouais. Est-ce que vous l'avez regretté sur le coup? Parce que c'est bon, il y a une question.
3: Non. Moi, c'est ça. Moi, j'ai même eu de la difficulté en studio quand on faisait des tracks. Il y avait un langage musical que je ne comprenais pas. Moi, ça allait bien tant qu'on était avec juste nos guitares. Ouais. On était dans une dimension que je pouvais saisir, tout apporter. Mais quand tous les musiciens sont avancés, quand chacun élaborait les choses, j'étais comme dépassé par le projet.

0: Un projet devenu trop gros pour Richard Séguin et on peut le comprendre. Outre Serge Lecas et Louis Valois, ce sont à peu près tous les musiciens de l'Heptade qui jouent sur un disque qui devait être un duo, Fiori-Séguin. Mais pour Louis Valois, la suite d'Harmonium se trouve ailleurs.
1: Pour moi, c'est pas la suite d'Harmonium. La suite d'Harmonium, pour moi, c'est ce qu'on a fait avec l'Heptade et ce sera peut-être le El Casino, qui était comme...
0: C'est un album lancé en 79 avec des compositions de Serge Fiori. Vous êtes là, Monique Fauteu est là.
1: Ouais, composition Monique.
0: Neil Chatham est là aussi. Ouais. C'est un disque plus obscur, ça.
1: Oui,
0: live au El Casino.
1: Il faut être des fans profonds pour pouvoir apprécier ça, mais on a des commentaires sur cet album-là qui est un très bel album. C'était un point d'exclamation dans l'histoire d'Harmonium.

0: L'histoire s'arrête donc, c'est selon votre perception, soit avec 200 nuits à l'heure de Fiori Séguin ou avec l'album Neil Chatham Live au El Casino. Dans les faits, Harmonium a cessé d'exister parce que la santé mentale de Serge Fiori ne le permettait plus. Mais l'histoire d'Harmonium ne s'arrêtera pas tant que les jeunes générations continueront de la faire vivre. Pour ce documentaire, on est allé voir Louis-Jean Cormier, Claude Pelgag et Simon Duchesne du groupe Marie-Céleste pour comprendre comment l'héritage d'Harmonium se déploie en 2026. Les trois ont découvert Harmonium dans leurs jeunes années. Claude Pelgag.
1: C'est tellement un truc que j'ai écouté, puis qui m'a accompagnée, puis qui m'a portée comme adolescente, là, puis comme jeune adulte, puis qui est relié à mon père, mon frère. Comme c'est très puissant là, ce que la musique peut faire, comme la musique que tu écoutes quand tu es jeune, comme ça te marque à jamais.
0: Simon Duchesne.
2: Écoute, c'est peut-être secondaire 2, secondaire 3 dans mon autobus scolaire. Je vais revenir à la maison le midi dîner, écouter Dixie dans mes oreilles. Puis, écouter, mettons, cinquième saison complet dans mes oreilles, pour retourner à la maison. T'sais. Fait que ça, c'était constant. Puis après ça, Anti-Harmonium, je pense que c'est de ces bandes-là que j'ai écouté de toutes les époques. Il y a des groupes qui partent puis qui reviennent, mais Harmonium semble être constant à toutes les étapes de la vie. T'as ce grand fil conducteur que c'est un groupe qui se prête bien à toutes les périodes.
0: Pour Louis-Jean Cormier, la découverte d'Harmonium se fait en plusieurs étapes. D'abord vers l'âge de 8 ans, alors qu'il commence à jouer de la guitare. Il apprend une pièce du premier disque, de la chambre au salon. Mais le vrai déclic se fera plus tard.
3: Chez des amis à nous, il y avait une belle discographie vinyle, puis il y avait la cinquième saison. Puis je l'ai écouté là. J'avais trouvé ça cool, mais j'étais pas tout à fait embarqué, tu sais.
4: Puis faut être prêt des fois pour accueillir cette musique.
3: Puis c'est plus tard, c'est quand j'ai connu François Lafontaine, Cégep Saint-Laurent, j'ai 18-19 ans. Là, on écoute de la musique boulimique, de musique on écoute là, à côté. Puis là, c'est comme ah oui, il faut que je me tape l'heptade. Je me suis jamais tapé l'heptade. C'est vrai que je pense que j'ai écouté l'heptade pour la première fois de ma vie à 18 ans là. Puis j'étais pile poil, je pense, dans l'âge parfait. Parce que j'aime le dire à la blague, mais autant que Carquois, je pense, aujourd'hui, ou Harmonium dans le temps, ou les Cowboys fringants, je pense que ça peut être de la musique de cégep. Tu sais, ça existe, de la musique de cégep. Je sais pas, ma fille de 19 ans, en ce moment, Camille, elle écoute du Harmonium, tu sais. Elle trippe bien raide, puis c'est comme un passage obligé, on dirait, au cégep, d'écouter Harmonium. Puis ça vient chercher aussi ton côté, je pense, altermondialiste, le côté prendre conscience d'où tu es, le côté un peu souverainiste ou nationaliste, ou appelle ça comme tu veux. Prendre conscience de où on est, tu sais. Puis il y a ça dans la musique d'Harmonium.

0: On vient d'entendre un extrait de la chanson « Vert », version seul ensemble. Ce projet, créé par le Cirque Éloise en 2019 et qui a permis à Louis-Jean Cormier et ses complices de complètement réimaginer la musique d'harmonium. En compagnie d'Alex McMahon et Guillaume Chartrain, Louis-Jean s'est retrouvé en studio à jouer avec les enregistrements originaux d'harmonium, avec le droit d'ajouter ou même d'enlever des instruments, le tout avec Serge Fiori à ses côtés, qui donnait son aval.
1: Quand j'ai commencé à écouter les multipistes, j'ai fait le saut parce que je me suis rendu compte à quel point c'était de la... On oublie ça, en fait, on oublie ça avec la technologie d'aujourd'hui, comment c'était de l'ouvrage dans le temps de faire ces disques-là. T'sais, cinquième saison, c'était impressionnant, là. Dans la longueur aussi des pièces, t'sais, on oublie qu'une bobine d'enregistrement, ça durait juste 15 minutes, t'sais. Puis que comment tu fais pour faire une toune de 30 minutes qui s'emboîte une dans l'autre, tout ça. C'est plein de pirouettes techniques qui était vraiment impressionnante. Je pense que ça, cet aspect-là peut avoir marqué beaucoup la musique à l'international. Ce disque-là d'harmonium, entre autres, comment il y avait quand même des prouesses techniques et de l'innovation progressive, orchestrale, tout ça, tu sais, les flûtes, en tout cas les mélotrons. Pour parler de cet album-là, l'Heptade, ça a été aussi un autre tour de force qui est devenu comme super orchestral.
0: Et tout au long du travail de Louis-Jean Cormier avec les enregistrements des albums d'harmonium, vous avez Serge Fiori en personne, dans le studio, avec Louis-Jean et ses complices. Il les conseille et leur donne surtout son approbation.
1: C'est un grand directeur artistique. Et quand je dis grand directeur artistique, c'est que je dis qu'il peut contrôler les idées à distance, mais il nous laisse beaucoup, beaucoup d'espace. T'sais. Il nous laisse énormément d'espace. Puis je me rappelle à un moment donné où là... Ça marche, tu sais. Là, il y a quelque chose qui se passe, là, pendant, en plein milieu de la prise qu'on est en train de faire. Puis là, lui, il se lève debout, puis il danse dans le studio, puis il capote. Puis là, quand on fait stop, nous autres, on a un réflexe de jeune musicien où on a accès tout le temps à tout, là, avec la musique numérique. Puis là, on dit les deux, Alex puis moi, on dit « OK, Guillaume, fais rejouer la pièce, on va la refaire, mais mieux, tu sais. » Puis Serge, là, c'est catégorique. « Non, non, non, non! Arrête tout! » Puis il m'enlève la baisse des mains, puis là, il dit si, « Ça s'est passé là, si vous la rejouez, ça va être de la merde. » Puis il avait raison, parce que généralement, on a perdu cette idée-là de dire comme « Dès que ça se passe, arrête! » Parce que sinon, là, tu as l'impression que c'est mieux, puis tu peaufines, puis finalement, ça fait une track qui est clean, puis qui n'a plus de vie. C'était vraiment intéressant pour ça. Là.
0: Du côté de Claude Pelgag, il suffit d'avoir écouté une seule de ses chansons ou de l'avoir vue en concert pour comprendre l'influence qu'a eu l'esprit de liberté et du « tout est possible » d'harmonium. Ça se passe aussi dans l'intensité, dans les émotions.
2: Ça me faisait plein de choses, comme... Ça te porte. Puis c'est, ouais, il y a quelque chose de très céleste dans la musique d'harmonium. Très comme sentimental et épique. Là. C'est vraiment comme l'image d'une personne qui est comme au bout d'une falaise puis qui sait pas s'il va se lancer en bas. C'est très, je sais pas, moi je trouve que c'est un rapport à la musique. Tu le sens en écoutant l'Heptade que c'est un rapport à la musique qui est entre la vie et la mort. Là. C'est comme très sérieux. Là. C'est comme il voulait construire quelque chose de plus grand. De même hors de sa portée, il voulait comme attraper des trucs dans le ciel puis comme faire de la musique avec puis s'émanciper à travers ça.

0: J'ai l'impression que ces deux univers, celui de Clopel Gag et de Serge Fiori, auraient tellement pu communiquer si les deux avaient vécu à la même époque. Pour Simon Duchesne du groupe Marie-Céleste, c'est presque l'inverse. C'est la simplicité d'Harmonium qui a laissé des traces.
1: Moi, ça m'a surpris en réécoutant le premier album d'Harmonium à quel point les instrumentations, c'est dépouillé dans le sens que t'as une guitare 12 cordes, t'as une guitare acoustique, t'as une bass sur la plupart des tunes, t'as des voix, c'est ça, les tunes. C'est ça, les chansons, c'est juste l'arrangement total, c'est juste ça, c'est comme, c'est un exemple d'arrangement épuré et qui met la chanson de l'avant. Mais Fiori fait partie de ces grands maîtres-là de l'interprétation qui nous oblige à step up tout le temps, puis à essayer de, parce qu'on peut pas juste chanter puis se dire, ah ouais, je vais faire la mélodie de voix. Il y a plus que ça, il y a de l'inconscient, il y a du subconscient avec l'interprétation, tu sais, qui vient avec ça. Puis je dis pas qu'on réussit à chaque fois, mais c'est notre visée, c'est de réussir à émuler ça.

0: Un extrait de la chanson « Elle vit dans les bois » de Marie-Céleste. Une autre preuve que 50 ans plus tard, la musique d'harmonium est toujours aussi pertinente.
1: C'est un gars de cœur, Serge. C'est un gars qui voulait être émerveillé comme un enfant. Puis la seule manière d'être émerveillé, c'est beaucoup de lâcher prise, d'arrêter de penser, d'arrêter de chercher quoi que ce soit.

0: Puis si tu veux avoir accès à l'intuition puis à la création pure, pour moi j'appelle ça la création pure, c'est quand t'as l'impression que c'est quelqu'un d'autre qui le fait puis c'est pas toi, ben il faut que t'arrêtes de penser, il faut que t'arrêtes d'être là, il faut que tu t'enlèves. Serge, il disait tout le temps ça, ôte tout dans le chemin, tu sais.
1: J'ai l'impression, même en écoutant les chansons de Serge, que probablement qu'il était très hypersensible aussi comme moi. Puis ce qui fait que t'es comme à, dans une quête de rendre le monde plus beau, mais ne serait-ce que pour soi-même, pour pas mourir, tu sais.
2: On s'est fait vendre un futur qui pour l'instant, n'est peut-être pas présent, ou du moins, n'est pas celui qu'on s'était fait présenter
3: aussi
2: au départ.
3: Aussi idyllique qu'on
2: aussi
3: le pensait.
2: Ouais. Fait que je pense que, tu sais, ces années-là sont un peu des places où on peut se réfugier, finalement. Il y a comme un havre de genre, ah, oh, mais cette période-là est tellement mythologique pour nous. Je pense que il y a une paix, puis il y a une sérénité, puis il y a une joie de vivre qui émane de cette musique-là, puis de cette période-là, qui pour moi est un baume finalement. Je pense que, tu sais, je vais là-dedans, puis je contemple une possibilité d'avoir comme un futur plein d'amour puis de plénitude finalement, fait, parce que ce passé-là nous l'a démontré que ça se pouvait, ou du moins qu'il y avait ce rêve-là qui se tramait. Tu sais, je pense que qu'on mythologise un peu, puis qu'on idéalise ici maintenant, parce que les choses sont présentement peut-être pas aussi roses qu'à cette époque-là. Mais ça fait du bien de se dire, ben, écoute, s'il y a un bonheur à trouver là, ben allons-là. Tu sais.
3: Une musique qui nous offre un refuge, une paix, une sérénité, une joie de vivre pour entrevoir un futur plein d'amour et de plénitude. Ce sont les mots de Simon Duchesne qui concluent parfaitement cette odyssée dans l'œuvre d'Harmonium. Merci à tous ceux qui sont venus témoigner afin de nous aider à mieux comprendre l'importance de ce groupe dans le paysage de la chanson francophone des années 70. D'abord, les membres d'Harmonium, Louis Valois, Michel Normandeau, Serge Loca, Pierre Desgnaux, Libert Subirana, Monique Fauteux. Merci à Pierre Flynn et Michel Rivard pour leur regard sur cette fabuleuse époque. Merci à Louis-Jean Cormier, Claude Pelgag et Simon Duchesne du groupe Marie-Céleste pour leur témoignage. Merci à l'équipe qui a produit ce documentaire radio, Mélanie Leblanc à la recherche, Diane Maheu à l'idéation, à la conception, au mixage, à la réalisation. Gros travail, Diane. Merci Martin Ferguson, technicien à la post-production sonore. Une version différente de ce documentaire a aussi été produite pour Ici Musique. Ça se trouve en rattrapage sur audio. C'est une occasion de plonger encore davantage dans la musique d'Harmonium. D'ailleurs, merci aux chefs de contenu, Marie-Hélène Fortier et Cathy Leclerc, et aux deux directrices d'Ici Première et Ici Musique, Mélanie Thivierge et Geneviève Levasseur, d'avoir eu l'audace de nous commander comme ça deux versions de ce documentaire. Je m'appelle Olivier Robillard-Laveau. Merci de nous avoir écoutés.

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5: Bonsoir, ici Fred Harding. Voici les informations. Commençons tout d'abord.

0: Oh, Venezuela.
1: El primer mensaje para nuestro pueblo es mantener la unión para salvar vidas. Inmediatamente de
0: la dirigeante Delcy Rodríguez appelle le peuple à demeurer uni dans la foulée des séismes qui ont ébranlé le pays afin, dit-elle, de sauver des vies. Deux séismes majeurs à quelques minutes d'intervalle ont secoué le Venezuela, faisant de lourds dégâts à Caracas. Un premier d'une magnitude de 7,1 a causé l'effondrement d'édifices et de maisons. Le deuxième séisme d'une magnitude de 7,5, celui-là, est survenu à environ 170 kilomètres de Caracas. Le gouvernement parle d'une situation alarmante, mais aucun bilan n'a été rendu public dans l'immédiat. Et par ailleurs, déplaçons-nous de retour chez nous à Montréal, où les célébrations battent leur plein. Et oui, les célébrations se poursuivent au Parc Maisonneuve. Je rejoins Étienne Perrault qui est sur place. Étienne, la fête est sur le point de se terminer, mais le public est toujours aussi énergisé par les célébrations.
2: Oui, exactement. Le spectacle bat son plein en ce moment. Il y a beaucoup de gens encore présents ici au Parc Maisonneuve. On sent vraiment la fébrilité dans l'air. Là, on peut voir des centaines de drapeaux du Québec un peu partout. Des dessins de fleurs de lys aussi sur les joues des spectateurs. Donc, il y a des gens de tous âges, puis ils sont très heureux d'être ici, d'écouter des monuments de la musique québécoise. Je pense à Diane Dufresne, mais aussi Pierre Lapointe, Soulja, aussi à Harmonium. Harmonium qui a d'ailleurs rendu un hommage au chanteur du groupe Serge Fiori, qui, on s'appelle, est décédé il y a un an jour pour jour, donc le jour de la Saint-Jean-Baptiste. Bref, la foule est très heureuse d'être ici. On peut écouter quelques spectateurs.
3: C'est une soirée exceptionnelle, c'est notre fête nationale, c'est très important pour nous, c'est nos valeurs, nos traditions pour protéger.
4: Une belle soirée magnifique, il y a beaucoup de sourires, beaucoup de partage.
5: L'ambiance est à tout casser, on adore. Vraiment. Comme on le disait, ça fait longtemps qu'on est à Montréal, puis on souhaite rester ici, donc on participe aussi aux festivités, ça fait Québec fait partie de nous, donc voilà.
0: Et Étienne, la fameuse surprise là, qu'on nous prédisait a été dévoilée.
2: Oui, exactement. Le grand poète Gilles Vigneault est venu sur scène livrer un discours. Donc, il a été accueilli ici par toute la foule. Un moment qui a été très émouvant. Donc, le spectacle devrait se terminer prochainement, mais on peut dire que beaucoup de gens ici étaient très fiers d'être Québécois aujourd'hui.
0: Merci beaucoup, Étienne.
2: Je vous en prie.
0: De retour chez nous, et toujours chez nous, oui, des cérémonies en hommage aux policiers morts dans la fusillade de lundi étaient organisées dans une mosquée de l'arrondissement Saint-Laurent. Mohamed Lamine Ben Redouane, 34 ans, cumulait 5 ans d'expérience au service de police de la ville de Montréal. Il a été l'un des premiers agents à être dépêché à l'hôtel où logeait le suspect. Les funérailles de Michel Mizrahi, le citoyen mort lors du drame, se sont déroulées ce matin dans le quartier Côte-des-Neiges. De nombreuses personnes, dont la mairesse de Montréal et des membres de la communauté juive, sont venues rendre hommage à l'homme de 68 ans. Et par ailleurs, déplaçons-nous maintenant en Europe de l'Ouest, qui continue de suffoquer sous une importante vague de chaleur. La France a enregistré la journée la plus chaude de son histoire. La canicule touche aussi le secteur agricole, qui peine à gérer les températures élevées. Voici le reportage à ce sujet de Catherine Zib.
6: Les agriculteurs français étouffent. Et avec eux, leurs élevages.
7: Elles sont mortes plutôt d'étouffement, en fait. C'est le manque d'air et le manque...
6: Ce producteur des pays de la Loire déplore le décès de plus de 700 de ses bêtes.
7: Il faut savoir que le poulet, à partir de 26 degrés, déjà commence à souffrir de la chaleur. Là, arrivé à des températures 40 degrés dans les bâtiments, ils font des arrêts cardiaques.
6: Certains éleveurs ont perdu 50 % de leur production. Et des fermiers retardent leur récolte, craignant que leur moissonneuse-batteuse déclenche un incendie. Face à ces températures records, le gouvernement a lancé une série de mesures d'urgence.
8: On va tous être très vigilants.
6: Le président Emmanuel Macron a annoncé une cellule de crise pour faire face à la chaleur qui a entraîné la fermeture de centaines d'écoles, des arrêts de lignes de train et des coupures de courant dans des milliers de foyers.
8: Et en étant vigilant vous-même, pour vous, pour vos plus proches, pour les plus vulnérables, on les aide.
6: Plus de 40 noyades sont survenues depuis la semaine dernière, alors que les Français sont en quête de fraîcheur. Les autorités comparent l'épisode caniculaire actuel à celui de 2003, qui avait fait 15 000 morts. Mais des leçons ont été tirées depuis pour anticiper les complications. N'empêche que la vigilance demeure de mise, alors que jeudi, le trois quarts du pays sera en alerte maximale, selon Météo France. Ici Catherine Zib, Radio-Canada, Montréal.
0: Toujours à l'international, de passage dans les pays du Golfe, le secrétaire d'État américain Marco Rubio s'efforce de rassurer les Émirats, victimes collatérales de la guerre en Iran, sur le protocole d'accord de paix avec Téhéran qu'il juge trop indulgent envers la République islamique. Après Abu Dhabi, l'émissaire de Donald Trump s'est rendu au Koweït puis à Bahreïn. Il affirme que Washington sera complètement aligné avec ses alliés du Golfe dans les discussions avec l'Iran. L'analyse à ce sujet de Julien Toureille, chercheur à l'Observatoire sur les États-Unis de la chaire Raoul Dandurand.
9: C'est important pour essayer de rassurer les partenaires, les alliés régionaux des États-Unis qui ont vu surtout l'image qu'ils voulaient projeter d'une région du Golfe stable, prospère, attractive pour le tourisme et les investissements étrangers, considérablement affectée.
0: C'est un Julien Toureille, chercheur à l'Observatoire sur les États-Unis de la chaire Raoul Dandurand. Par ailleurs, au soccer, le Canada s'est incliné 2-1 contre la Suisse cet après-midi, en conclusion de la phase préliminaire. Voilà, c'était vos informations.
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0: Salut, vous écoutez Pointe Repère. Je m'appelle Rosemée Autonne-Témorin et aujourd'hui, on a de la grande visite, comme souvent quand même. En première heure, on va apprendre à se faire des amis, puis on va lancer la charte de recherche Point de repère en travail et réorientation de carrière. Vous pouvez nous envoyer vos questions dès maintenant. L'objectif, c'est d'en poser autant que possible à notre expert. En deuxième heure, pour la Fête nationale du Québec, on va revisiter les spectacles mythiques Une fois cinq et Hockey Nouvela avec des membres d'Harmonium, Émile Bilodeau, Danick Trottier et Yvon Deschamps. On va terminer l'émission en discutant de culture pop avec Jean-Michel Berthiaume et Malia Kounkou. Comme chaque mercredi, on commence l'émission en trouvant de nouvelles manières de se faire des amis. Et aujourd'hui, on s'intéresse aux rencontres amicales express. Donc, il y a ce qu'on appelle communément le speed dating. Peut-être que vous avez connu ça de près. Ici, on est dans le speed friending. Donc, dans des rencontres rapides qui visent l'amitié davantage que la romance. On va découvrir ce concept-là avec Rim Arara, qui, grâce à une soirée de rencontres amicales express, est devenue l'amie de Manel Kouassi, qui est aussi avec nous. Et le trio est complété par Koale, cofondateur du club Together. Bonjour à vous trois.
1: Bonjour.
0: Koa, vous présentez votre organisation comme un club social pour humains gentils. C'est très mignon. Est-ce que la gentillesse, c'est la seule norme à respecter pour faire partie du club?
2: C'est très important, mais non, ça prend aussi la curiosité.
0: C'est quoi l'objectif de ce club social?
2: C'est un club social. Ça permet aux gens de se retrouver, de se rencontrer. On crée des espaces, finalement. On n'invente vraiment rien. On fait juste créer des espaces pour permettre aux gens de se retrouver puis se connecter, comme ça se faisait avant les réseaux sociaux, avant qu'on ait l'impression d'être tous et toutes connectés. Mais on ne l'est pas du tout parce qu'on est sur nos téléphones.
0: Oui. Puis comment l'idée est venue de revenir à ce bon vieux modèle qui est de rassembler des gens?
2: Avec mon amie d'enfance, Kim, on a remarqué que on a un projet qui s'appelle Afterglow, si je plug. On vend des sex toys.
0: Des jouets. Mais pas pour enfants.
2: Oui. On recevait énormément de courriels de gens qui nous écrivaient pour nous dire comment je fais pour faire des rencontres.
0: Ah.
2: Et non, même pas. C'était même pas pour trouver des jouets, c'était vraiment pour développer des relations, des connexions. Puis on a créé un événement il y a à peu près 3 ans dans mon restaurant. Puis on a réuni des gens juste pour des étrangers, juste pour qu'ils puissent se rencontrer. Et puis on a vu qu'il y avait un engouement, puis il y avait vraiment un besoin, en fait, dans la société de se retrouver de cette façon-là, sans attente, sans objectif. Puis on a continué l'initiative, puis on a développé toutes sortes d'activités depuis.
0: Ce qui va nous mener aux rencontres amicales express dans un instant, mais d'abord, Rim, dans les 3 dernières années, vous avez participé à plusieurs rencontres au sein d'un club pour femmes qui a été fondé par Rain Zaben. Elle avait quelques mots à nous dire pour nous présenter l'organisation et en français, s'il vous plaît, une langue qu'elle est en train d'apprendre. Je trouve ça magnifique, on l'écoute.
3: Bonjour, je m'appelle Rain Zaben. Je suis arrivée au Québec il y a plus de 20 ans. J'aime aider les gens à se connecter avec d'autres personnes. J'ai développé Belong, espace connecté pour des rencontres amicales express. J'organise des événements pour permettre aux gens de se rencontrer, de développer de vraies amitiés et des liens humains durables, naturels et authentiques.
0: C'est beau, ça, des liens durables et authentiques. Pas facile à créer. Par contre, Rim, vous êtes la partenaire de Rain pour l'organisation de ces activités. Comment ça fonctionne concrètement, une rencontre amicale express de votre côté?
1: Merci beaucoup, Rose Aimée, de cette invitation.
0: Ben, ça me fait plaisir.
1: Merci beaucoup. Donc, merci à Radio-Canada. Moi, j'ai rencontré Rain quand elle faisait d'abord ses activités en ligne. Donc, c'était la période de COVID où les gens vivaient l'isolement, la solitude et se posaient entre eux des questionnements. Donc, elle a essayé de rassurer les gens en ligne en leur proposant des rencontres où toutes les personnes présentes pouvaient poser leurs questions et savoir est-ce que les gens vivaient la même chose et aussi répondre à leurs questions sur la responsabilité, leur responsabilité sur leurs enfants, etc. Donc, c'était des rencontres en ligne qui étaient très fructueuses. Mais de fil en aiguille, donc, les choses se sont calmées par la suite. Donc, elle a créé un réseau d'amitié en présentiel. Donc, c'était en 2023, moi, quand je l'ai connue. Donc, elle venait au centre communautaire et c'est là où des femmes venaient pour se rencontrer et se lier d'amitié. Ce sont des relations durables, amicales, on va dire authentiques aussi. Donc, c'est des femmes surtout ou des familles qui avaient besoin de se rencontrer, de s'exprimer, mais aussi de parler de leur vie, de leur quotidien. Et nous avons remarqué que la plupart des femmes de tout âge, c'était de 25 à 60 et plus d'années. Donc, ces femmes se rencontraient justement pour parler d'elles, de leurs difficultés, mais aussi de leurs difficultés d'insertion dans le tissu social canadien et québécois.
0: OK, je comprends les besoins, l'idée, mais une rencontre amicale express, comment ça se passe de votre côté?
1: Alors, Ray, qu'est-ce qu'elle faisait? C'est, donc, elle fait une publication justement de cet événement. Les dames arrivaient. Donc, elle trouvait des enveloppes. Toutes, donc, il y a des enveloppes qui sont là. Et toutes les dames recevaient ces enveloppes-là. Et en l'ouvrant, ils vont voir que, ils vont chercher dans, chez les autres femmes les mêmes couleurs. Par exemple, il y a des chansons, il y a des extraits de chansons dans chaque enveloppe.
0: Okay.
1: Et elle va, chaque femme va trouver l'autre extrait de la même.
0: C'est comme une chasse au trésor.
1: Tout à
0: finalement.
1: Fait. Tout
0: Mais
1: à
0: le
1: fait.
0: Trésor est une personne.
1: Exactement. Justement. Vous parlez de trésor. Sachez que dans notre culture, justement, on considère les connaissances ou les rencontres comme des trésors. Les personnes sont des trésors. Il y a plusieurs minerais. Il y a de l'or, du diamant, de l'argent, il y a du bois. Et tous ces minerais-là, on se donne la peine de les connaître. Donc, toutes les personnes sont des bijoux, sont des minerais et on a besoin de les connaître et on ne fait qu'apprendre à partir de ces personnes-là.
0: Vous parlez de votre culture, vous êtes originaire du Maroc.
1: Oui, je suis okay. belgo-marocaine.
0: J'étais pas certaine. OK, une fois que j'ai trouvé ma partenaire, donc qui complète ma chanson ou ma couleur, qu'est-ce qui se passe? J'ai combien de minutes pour discuter avec elle? Je parle de quoi?
1: Alors, vous avez 10 minutes pour parler avec elle et on accroche sur le mur des questionnements pour briser la glace. Justement, il y a des questionnements. Si, par exemple, vous n'arrivez pas à poser des questions, vous voyez sur le mur une question, par exemple, quel est votre centre d'intérêt favori? Donc, les personnes commencent par là et de fil en aiguille, ils ont entre 5 jusqu'à 8 minutes pour se parler, par exemple, du centre d'intérêt. Okay. Et puis après, ils vont poser d'autres questions et ainsi de suite. Et aussi, il y a une rotation entre ces personnes-là qui vont voir d'autres
0: intéressant. D'autres personnes. Manel, qu'est-ce qui vous a attiré dans ces soirées de rencontres amicales express?
4: Écoutez, un peu sortir du quotidien. Puis moi, ça fait pas très longtemps, ça fait que 3 ans que je suis ici. Je viens d'Algérie, donc on partage pratiquement la même culture. On est des pays voisins. Puis je voulais complètement trouver quelque chose qui me fasse sortir un peu du travail, de mon rôle en tant que maman. Et j'ai connu Rain au début, c'était au parc parce que nos enfants vont à la même école. Puis je l'observais depuis un moment et je voyais cette facilité qu'elle avait d'aller vers les gens, puis de connecter les gens. Puis ça s'est fait très naturellement, elle m'a parlé un petit peu de son activité, je me suis dit tiens, c'est exactement ce qu'il me faut aujourd'hui pour pouvoir découvrir d'autres personnes. Puis c'était rapide, donc ça m'aidait parce que je ne devais pas investir une journée entière.
0: ça m'allait. On n'a pas le temps de se faire des amis.
4: Exact. Puis je pense que moi et Rim, nous sommes un exemple vivant de cette belle connexion qu'il y a eu parce qu'on s'est connus au moment où il y a

0: Il y a eu cette rencontre amicale express et tout de suite après les 10 minutes, on s'est dit, OK, il faut absolument qu'on s'échange nos numéros de téléphone. Toi et moi, on va se revoir, c'est certain.
1: Là, ça se passe.
0: Et ça s'est passé ainsi, justement.
1: Wow. Quoi aller, vous organisez

0: juste créer un cadre, un espace bienveillant, puis on invite les gens à se joindre à nous, puis ça se passe.
1: Il y a quand même un principe de rotation dans certaines activités. Par exemple, un dimanche au café, je peux me présenter. Qu'est-ce qui se passe dans ce contexte-là?
0: Oui, c'est ça. Donc, on a vraiment une série d'une dizaine d'activités. Il y en a deux qui sont très populaires. Il y en a un qui se passe le dimanche. On appelle ça le Slow Sunday, le dimanche dans la lenteur. Et on invite les gens à aller prendre des cafés dans différents cafés, puis ça nous permet d'encourager aussi des commerçants locaux.
1: C'est vrai.
0: On remplit les cafés le dimanche, et puis les gens se retrouvent, prennent un café, puis on a un petit jeu de cartes qui se dépose sur la table, puis les gens sont invités à tirer des cartes pour discuter tout simplement, puis à chaque 30 minutes, on invite les gens à se lever, changer de table et se diriger vers des nouvelles personnes.
1: Mais c'est quand même rapide pour découvrir une nouvelle personne. 10 minutes d'un côté, 30 de l'autre, on n'a pas le temps de s'ennuyer. J'imagine que cet avantage-là, en même temps, c'est gênant. Non, de s'asseoir devant quelqu'un qu'on ne connaît pas.
0: Ça se passe assez instantanément. Ouais. En moins d'une minute, 30 secondes, on sent tout de suite la chimie. Les gens sont là pour ça. On sent la connexion. Les gens sont là pour se prêter au jeu aussi.
1: C'est vrai.
0: Ça a l'air intimidant, mais pour de vrai, ça se passe de façon assez naturelle, n'est-ce pas? Mmh, les gens arrivent, puis il y a quelque chose qui se passe, il y a une magie, il y a vraiment un désir, une curiosité d'aller vers l'autre aussi qui nous amène dans la rencontre naturellement.
1: Mais dans les deux cas, je pense qu'il y a quand même des gens qui facilitent les rencontres. Au Club Together, vous les appelez les anges. Qu'est-ce qu'ils font?
0: On les appelle les anges. En fait, les anges sont surtout là pour... c'est les gardiens de l'espace, dans le fond. Mm-hmm. Ils sont là pour s'assurer que tout le monde soit bien, parce qu'on est conscient aussi qu'il y a des gens qui arrivent avec de la gêne, certaines limitations aussi, puis on les connaît pas, ces gens-là. Donc, nos anges sont formés pour vraiment détecter. Dès que les gens arrivent, on les prend par la main, puis on sent, cette personne est gênée, on va garder un œil sur elle. Mm-hmm. On les observe aussi dans les conversations. Elle a pas pu prendre sa place. Peut-être qu'on va rentrer dans la conversation, puis on va mettre la table pour cette personne-là. Donc, nos anges agissent de cette façon-là. On a aussi une autre activité qui est vraiment le fun, puis je tiens à en parler parce que ça s'appelle Art Crush. Donc, dans le fond, c'est des gens qui se retrouvent pour parler d'art ou parler de littérature.
1: Magnifique.
0: Donc, c'est un prétexte. On ne parle pas de soi. On arrive, on parle de notre passion, on arrive avec notre livre, une photo d'un artiste, et puis là, les conversations s'animent et les gens parlent du livre, pourquoi ils aiment ça. Et finalement, en parlant de leur passion, mais ils parlent d'eux-mêmes, finalement.
1: Mm-hmm.
0: Et là, il y a comme des points de connexion qui se créent naturellement. Fait qu'on réfléchit aux activités de cette façon-là pour pas que ça aille juste là, je suis là pour faire des rencontres, mais je suis là surtout pour me révéler de différentes façons.
1: Et de votre côté aussi, dans le club, pour femmes, il y a des prétextes à la rencontre, par exemple, des rencontres amicales express et du tarot.
2: Tout à fait.
1: En même temps.
2: Exactement, Rose Aimée. Donc, il y a plusieurs activités. Donc, l'espace, il s'appelle Belang Espace Connexion. Donc, Rain, elle a insisté pour que les activités soient multiples. On va parler de, par exemple, des jeux. Donc, il y a aussi l'art culturel, comme tu viens de dire, Donc, il y a plusieurs, on va dire, activités. Donc, ces dames-là ou ces familles-là se rencontrent sur une thématique, on va dire le tarot, l'art culturel ou les jeux. Et toutes ces activités, elles vont déverser vers la création d'amitié, de liens amicaux, etc. Donc, Rain, qu'est-ce qu'elle a imaginé? C'est plusieurs activités et on est un seul objectif, c'est sortir avec des amitiés.
1: Et c'est important pour tellement de gens, je pense notamment aux personnes qui arrivent au pays, c'est votre cas à toutes les deux, Rim et Manel. Vous êtes arrivés au Québec respectivement il y a 5 et 3 ans. C'est comment devoir créer des liens sociaux quand on arrive dans un nouveau pays, Manel?
3: C'est un défi. C'est vraiment un défi. Puis justement, nous, d'où on vient, on a cette complicité. Puis
1: En
3: Algérie, exactement. Donc, on passe de rencontres familiales à chaque semaine, chaque fin de semaine, avec beaucoup, beaucoup d'événements, à pratiquement rien du tout. On va se le dire aussi, le Québec, c'est très froid.
1: Donc, littéralement.
3: Exact. Okay. Puis nous, nos pays sont très chauds. Oui. Donc, on est confrontés à ces défis-là. Et donc... on cherche naturellement à aller vers l'autre. Mm-hmm. Puis quand on s'intègre, puis on a notre vie au quotidien, on a le travail, etc. Donc on pense pas à aller, puis à se dire, ok, il y a des activités qui peuvent nous aider à aller vers ça. Puis je trouve que justement l'idée, ce principe est magnifique parce que ça nous sort de ce quotidien, puis ça nous permet de nous connecter avec d'autres personnes et c'est juste génial.
1: Rim, vous avez rencontré plusieurs femmes.

0: femmes grâce à ces espaces de connexion, dont Manel. Comment s'est passée cette première rencontre?
1: C'était magique, c'était fantastique, puisque justement, Manel, elle est recruteuse dans une entreprise et elle a ce flair-là, justement, de...
0: Recruter des amis.
1: Exactement, c'est la même chose. Donc, de détecter... Donc, on s'est mutuellement connus. Et puis, il y avait des centres d'intérêt communs. Et justement, c'était ça l'objectif. L'objectif de ces rencontres amicales, ce n'est pas se rencontrer séance tenante, mais après, qu'est-ce qu'il y aura après? Et donc, ce qui s'est passé, c'est que nous avons été dans une rencontre amicale express. Et quand je dis express, ça veut dire que ça peut aller quoi, jusqu'à 2h, 3h.
0: Pourquoi pas?
1: Oui, oui, puisque la rencontre, c'est de 2h jusqu'à 3h. Donc, on se rencontre ici, dans cet espace-là de Belong. Puis après, en sortant, on a fait du shopping ensemble. Donc, on a été à Distrant pour prendre un café ensemble. Donc, l'amitié, elle va aller. Et on est là aujourd'hui. Donc, ça veut dire qu'on est un exemple vivant de notre amitié. Et j'espère que cette amitié, elle va aller au-delà de tout ça, c'est-à-dire au-delà de cet espace clos, mais aller dans la vie.
2: Je le souhaite vraiment, Rémi. Ouais.
0: Je vous le souhaite aussi. Est-ce que vous pensez que vous auriez pu vous rencontrer sans les rencontres amicales express?
1: Je ne crois pas.
2: Oui, moi non plus. Même si je suis recruteuse dans la vie, mais j'ai autant de facilité à aller vers les candidats, mais moins de facilité à aller vers les gens. Donc, je pense que le concept m'a beaucoup aidée. Le fait qu'il y ait des brise-glaces au début de la rencontre avec la partie chanson, la partie jeu. Par exemple, moi, celle où je suis vraiment fan, c'est le concept avec les jeux. D'ailleurs, on s'est découvert un jeu en commun qu'on joue beaucoup, puis il est appelé différemment dans nos pays respectifs, puis on s'est retrouvés finalement à jouer le même jeu sans savoir que c'était le même. Donc puis moi je l'aurais jamais fait de manière naturelle. Ouais. Ça m'a vraiment poussée à aller vers ça.
0: Et là, je comprends les liens qui peuvent se créer entre deux femmes qui ont une culture similaire, un parcours migratoire similaire. Quoi aller du côté du Club Together, qui se rencontre?
3: Tout le monde. Tout le monde, c'est ça qui est beau. C'est ça qui est beau parce que on a vraiment plus de points en commun et de points de connexion qu'on pense. Et quand il y a des espaces comme ça qui se présentent, il y a, comme je le dis, la rencontre se fait vraiment naturellement. C'est vraiment pas engageant, ça dure quelques minutes. Puis il y a souvent des amitiés qui se forment, qui se développent par la suite. Mais on le remarque vraiment, les gens ont besoin de ces espaces-là. Et même dans les soirées de dating, parce qu'on en fait, il y a des rencontres amicales qui se forment, des girl crush, on l'entend tout le temps. Ah, il y a pas de match aujourd'hui, mais je me suis fait 3 nouvelles copines. Puis ça, c'est vrai. Puis c'est pour ça qu'on a parti les soirées, les activités amicales aussi, parce que les gens ont juste besoin de sortir de leur bulle, de leur solitude, de se faire des nouveaux amis ou des nouveaux arrivants aussi. C'est ça qui arrive. Les gens ont besoin de se connecter à quelque chose de vrai, à un moment qui est réel. Et il y a un besoin. Puis puis c'est une aptitude, je pense, qu'on a perdu aussi avec les réseaux sociaux. On est comme habitué sur nos téléphones et être connecté, mais d'une façon tellement pas authentique. Donc, quand il y a des espaces comme ça, puis avant, je me souviens aussi, on pouvait aller au resto, aborder des gens, aller au parc. Puis là, aujourd'hui, on dirait que tout le monde a peur.
0: Il y a une petite méfiance.
3: Il y a une méfiance, c'est exactement ça. Fait que c'est pas très compliqué, c'est vraiment fait pour tout le monde. Puis on fait même des activités qui mélangent les générations aussi, avec des enfants, avec les personnes âgées. Puis
0: oh, wow!
3: Les rencontres se forment, les amitiés se forment aussi entre les différentes générations, les différentes cultures.
0: Mais je trouve ça tellement intéressant que votre club fasse autant des rencontres romantiques qu'amicales, parce qu'on dirait que mon réflexe aurait été de faire « Mais là, est-ce que c'est clair que je ne suis pas ici parce que je cherche l'amour? » Mais si je comprends bien, finalement, tout ça peut coexister.
3: C'est un prétexte. C'est vraiment un prétexte, c'est un cadre qu'on donne, parce que l'objectif numéro un, c'est vraiment créer des connexions, peu importe la forme, que ce soit du dating, de l'amitié, quelqu'un avec qui on va juste faire l'escalade une fois par mois, peu importe la forme, ça ne nous appartient pas. Nous, ce qu'on cherche à faire, en fait, c'est de participer à la construction de ces lieux-là pour que les gens puissent se sentir un peu moins seuls.
0: C'est très noble. Et j'aime comment, lorsque ces activités-là se déploient dans des lieux publics, on ne sait pas ce qui peut survenir. RIM, par exemple, la semaine dernière, je pense, il y avait une activité de tarot et rencontre amicale express. C'était dans un parc.
1: Oui.
0: Une femme passait par là. Oui. Elle a décidé de se joindre à votre groupe. Oui. Parlez-nous de cette rencontre.
1: C'était magnifique. Donc, on était ensemble dans un parc et puis il y avait des familles. Donc, il y avait une maman avec ses deux filles, il y avait deux autres dames. On était sept personnes autour de la table. Et puis, tout à coup, il y a une dame qui passait par là. Donc, qui venait chaque soir pour écouter jouer du piano. Parce que dans ce parc-là, il y avait un piano. Donc, quand elle nous a trouvés, elle a demandé à se joindre à nous. Oui, OK. Elle était aux anges. Puis Rain, elle a commencé à faire du tarot. Donc chaque personne avait une carte et cette dame là, elle a tiré la carte du forgiveness. Ça veut dire du pardon. Et c'est à ce moment là qu'elle s'est rendue compte que ça faisait des années qu'elle devait pardonner à quelqu'un qu'elle a jamais fait. Mais ce soir là, c'était sa destinée ce soir. Et puis elle a parlé du pardon. Et puis, elle n'a rien raconté, mais elle nous a dit, je vais faire le pardon avec cette personne. Elle croyait que c'était seulement cette personne qui devait faire le pardon et non pas elle. Donc, on s'est séparés, c'était bien. Le lendemain, elle est venue chez moi. Parce que c'est ma voisine.
0: Quoi?
1: Ah oui, c'est le monde, il fait des rencontres incroyables. Donc, elle est venue chez moi, elle m'a dit, écoute, Rim, ça fait longtemps que je n'ai pas dormi. Mais cette nuit-là, j'ai bien dormi parce que j'ai fait le pardon. Et je vous remercie beaucoup pour cette rencontre. Et je ne passais pas par là au hasard. Mmh. J'avais une mission et ma mission, elle a été accomplie. Et donc, elle m'a dit, écoute, si jamais il y a des activités, moi, j'adhère à votre club bilingue et j'aimerais bien vous revoir.
0: C'est tellement pas le genre d'interaction que moi, j'ai au parc. Je suis très jalouse. Je trouve ça beau. Pour terminer, pourquoi c'est important de créer des espaces qui sont mixtes, comme dans le cas du Club Together, mais des espaces aussi qui sont, dans votre cas, entièrement féminin. Est-ce que vous pensez que les deux jouent le même rôle? Manel, pourquoi vous vous retrouvez dans un groupe pour femmes?
2: Franchement, il n'y a pas de raison spéciale à ça, sincèrement, mais c'était le concept qui a été proposé, puis j'ai adhéré, ça me va parfaitement. Après, il faut savoir que Rain aussi, depuis le temps, et c'est comme ça qu'elle a eu l'idée, elle organise à chaque année des rencontres avec ses voisins, puis ses voisins, quand je dis, c'est pas les voisins vraiment d'à côté, mais c'est les voisins de tout le quartier. Elle n'hésite pas, elle va aller, elle toque à la porte de chacun, puis elle les invite, et tout le monde se rejoint chez elle pour se découvrir. Puis là, on va trouver des hommes et des femmes, donc même des enfants aussi. Donc, moi, je peux adhérer à tous les concepts à partir du moment où ça me procure un bien-être par la suite.
0: Il y a peut-être quand même certains sujets que c'est plus facile d'aborder avec des inconnus quand on sait qu'elles partagent possiblement la même réalité, je présume.
2: Aussi, effectivement. Tout à fait,
0: ça,
2: ouais.
0: Ça peut être utile. Quoi, le Club Together, c'est toujours mixte?
3: On crée aussi des soirées plus spécifiques pour femmes, pour personnes asiatiques. Ça prend les deux. Ça prend les deux parce qu'on a aussi besoin de créer des safe spaces.
0: Des
3: espaces sécuritaires, sécurisants aussi pour les gens. Donc, le fait de réunir, par exemple, juste une communauté spécifique, des femmes ou des personnes noires, ou des personnes BIPOC ou des personnes trans, ça permet à ces gens-là de partager leur réalité, comme tu le dis. Mais c'est important pour nous aussi de créer des espaces qui sont complètement ouvert pour qu'on aille au-delà des apparences puis qu'on découvre en fait nos points de connexion qui transcendent et qui dépassent vraiment nos différences culturelles ou nos...
0: Quel bel équilibre! Ouais. Très inspirant tout ça. Ça me donne encore une fois cette semaine envie de me faire de nouveaux et de nouvelles amies. Merci beaucoup Rim Arara, Manel Kouassi et Koale. Le prochain Slow Sunday du Club Together aura lieu le 28 juin à la brasserie artisanale Nano Cinco à Québec et au café Oui Mais Non à Montréal. Les billets sont en vente sur le site web du Club. La prochaine soirée d'amitié pour femmes aura lieu le 9 juillet. C'est sur la rive sud de Montréal à Greenfield Park. Les femmes intéressées peuvent s'inscrire sur la page Facebook de Rain Zaben. Merci encore à vous trois.
3: Merci à vous.
2: Merci beaucoup. Merci.

0: De la chambre au salon version Louis-Jean Cormier, c'est sorti aujourd'hui. C'est évidemment une reprise d'une chanson d'harmonium. Et j'en profite pour dire qu'il y aura deux membres du groupe en studio à 10h06. Mais pour l'instant, si vous voulez changer de carrière, la prochaine demi-heure est pour vous. Si votre ado se questionne sur son futur emploi, la prochaine demi-heure est aussi pour vous. Puis si ça s'applique pas à vous, ben restez à l'écoute quand même parce que malheureusement, personne n'est à l'abri d'une mise à pied, d'une récession ou d'une crise existentielle. Ça survient dans tous les foyers. Donc, c'est le retour de la chaire de recherche Point de repère. Et cette semaine, on s'intéresse au travail puis à la réorientation professionnelle avec Louis Cournoyer, professeur titulaire en développement et counseling de carrière à l'Université du Québec à Montréal, aussi conseiller d'orientation depuis plus de 30 ans. Bonjour, Louis.
1: Bonjour.
0: Les questions commence déjà à entrer sur la bulle de conversation de l'application Radio-Canada Audio. On va aussi prendre les courriels, pointderepere@radio-canada.ca. Je vais taire les noms des personnes qui nous écrivent parce que se questionner sur son avenir professionnel, ça peut être délicat, je le comprends bien. Je veux d'emblée dire merci d'être là parce que vous répondez à un besoin réel en étant ici aujourd'hui. L'idée nous vient directement d'une auditrice à qui j'ai demandé à quel spécialiste aimeriez-vous poser des questions?
2: On va l'entendre. Dans la vie professionnelle, parce que c'est la raison pour laquelle j'ai décidé de me payer, et j'insiste sur le verbe payer, une sabbatique, parce que je veux réfléchir aux 10-15 dernières années de ma vie professionnelle. J'aimerais ça parler avec quelqu'un qui me donnerait des conseils par rapport à c'est quoi mes options, peut-être même voir des choses auxquelles je n'ai pas pensé.
0: Donc, c'est ça qu'on va faire aujourd'hui, voir quelles sont nos options, à quoi on doit penser qu'on ait le luxe de se payer une sabbatique ou non. Vous êtes prêt, Louis?
1: Je suis prêt.
0: On se lance. On commence tout de suite avec le témoignage d'un auditeur. Il nous a écrit « Je pense que la réorientation de carrière est chose courante de nos jours. J'ai été archéologue, géomaticien pour le patrimoine culturel, gestionnaire d'un service dans la fonction publique. Je suis maintenant bouché à temps partiel. »

0: elle, la carrière de 35 ans au même endroit devient chose rare. Est-ce qu'il a raison?
1: Oui, il a raison. On va de plus en plus vivre de transitions professionnelles. Je vais rapidement positionner des termes, là.
0: Oui.
1: Quand on dit on changeait de carrière, en réalité, on change plus souvent d'emploi que de carrière.
0: Les études
1: nord-américaines précisent qu'on va vivre environ 10 à 15 emplois en moyenne au cours de sa carrière, ce qui implique pas nécessairement un changement de carrière. Si je suis infirmière dans 6 milieux différents, je demeure infirmière. Dans le cas dont il est question ici...
0: On change de carrière.
1: On parle d'une personne qui change au sens commun de carrière.
0: Oui.
1: Donc,
0: est-ce que c'est fréquent? Combien de carrières on a aujourd'hui?
1: Ça va être de plus en plus fréquent. Vous allez remarquer que j'utilise le terme transition.
0: Oui.
1: Plutôt que des carrières, bien que ça se ressemble. Une personne aujourd'hui va vivre entre 3 à 7 transitions ou changements de carrière et c'est en augmentation. Donc, le problème, souvent, c'est qu'on se réfère à nos parents ou aux générations antérieures pour évaluer les choses, mais le marché se transforme, marché de plus en plus flexible, marché de l'emploi, mais qui est plus exigeant aussi, notamment sur l'adaptation et le changement.
0: Donc, le marché se transforme et est-ce que nos besoins en tant que travailleurs, travailleuses se transforment aussi?
1: En fait, ça, c'est une variable qui est propre à l'être humain. Donc, l'être humain, si on parle de besoins, essentiellement, ce qu'il y a de besoin par rapport au travail, on va souvent regrouper ça en trois besoins d'autodétermination qui sont l'autonomie, le sentiment de pouvoir agir à ma façon, suivre mon rythme, créer, concevoir, la compétence, le sentiment d'être en train de faire quelque chose qui nous stimule, qui nous permet d'apprendre, se développer, donc qui doit pas être trop facile, pas trop difficile non plus. Et le dernier qui est très important, l'appartenance.
0: Mm-hmm.
1: L'appartenance, c'est l'appartenance à un groupe, à un milieu, mais aussi le sentiment de faire quelque chose qui a une utilité sociale et qui dépasse un peu sa personne, ou du moins qui sert à monsieur, madame, tout le monde.
0: Il faut que ça ait un sens, donc.
1: Oui.
0: OK. Est-ce qu'on connaît le taux de réussite des reconversions professionnelles?
1: En fait, c'est une bonne question. La littérature va dire qu'on le sait pas. Et je vais expliquer pourquoi. Parce que c'est la définition de réussite. C'est quoi réussir une conversion?
0: Bon
1: point. Est-ce que c'est d'améliorer son salaire? Est-ce que c'est d'améliorer ses conditions d'emploi? Est-ce que c'est d'avoir plus d'autonomie? Ça peut être très variable et c'est propre à la personne.
0: Une auditrice nous a écrit « J'ai travaillé comme adjointe administrative toute ma carrière, mais je souhaite devenir gestionnaire. Comment faire le saut? »
1: Là, la question qui se pose, c'est est-ce que je peux le faire à l'interne ou faut que je sorte de mon organisation pour le faire?
0: Mm-hmm.
1: Selon l'organisation dans laquelle l'employeur qu'on va travailler, parfois il existe des mesures à l'intérieur possibles, des programmes d'aide, du soutien. Ça peut aller de l'immédiat au mentorat, que ça peut aller à de l'offre de formation continue et du financement d'activités de formation à l'externe. Souvent, dans des grosses entreprises, on va préparer les futurs gestionnaires.
0: Oui.
1: Donc, on va les cibler, puis on souhaite garder
0: ça à l'interne.
1: Exactement. L'autre voie, c'est la voie traditionnelle de la formation à l'extérieur. Donc, on va parler de, selon le niveau recherché par la personne, est-ce que ça demande un programme d'études, par exemple, un baccalauréat en administration, ou un certificat pourrait faire l'affaire, donc 10 cours au lieu de 30, un an, à temps plein, mais sinon avec une souplesse de le faire à temps partiel. Je vais juste ajouter l'élément important, c'est que dans le marché du travail actuel, c'est pas nécessairement l'école qui va être la voie. Donc, ça fait drôle, je suis... associé à une université.
0: Oui, je vous écoute, Louis.
1: Mais il y a tellement de façons de développer des compétences aujourd'hui. Il faut examiner c'est quoi qu'on a besoin de développer ici maintenant.
0: Oui, j'imagine, d'autant plus quand on a déjà une longue carrière derrière la cravate.
1: Oui, ben c'est variable. Effectivement, selon là où on est dans sa carrière, ça va influencer nos choix de formation, nos ambitions. Généralement, plus on est avancé dans la carrière, mais pas toujours, on va être dans une position plus consolidée.
0: Oui.
1: Donc, on va chercher davantage à comment maximiser ce qu'on possède et ce qu'on se reconnaît. Quand on est plus jeune, on cherche à explorer davantage. On cherche à optimiser l'étendue de nos compétences.
0: Justement, je sais que je veux quitter mon emploi, mais j'ai aucune idée de ce que je veux faire d'autre. Par où commencer?
1: OK. Ben, la première question, c'est pas se lancer tout de suite à regarder les autres emplois possibles.
0: Non?
1: Arrêtons-nous un instant. Pourquoi je veux changer d'emploi? C'est quoi qui se passe? Quelle est la situation? Quelle est la situation?

0: dans mon milieu de travail, quelle est la situation dans ma relation avec mon travail actuel et où j'en suis. Puis une anecdote que j'aime bien dire, puis elle n'est pas directement en lien avec votre question, elle va la rattacher. Je compare souvent l'emploi à l'amour. C'est qu'on peut, à 18 ans, rencontrer, par exemple, l'amour de sa vie. Et c'est le cas, comme l'emploi de sa vie. Mais 10 ans plus tard, cette personne-là, avec qui on est en amour, malheureusement, elle n'est pas une mauvaise personne. Je ne suis pas une mauvaise personne, c'est juste qu'on est rendu ailleurs. C'est souvent un emploi quand on dit qu'on a fait le tour. Mm. Donc, il faut le voir comme un processus d'adaptation continue.
1: Je suis en train de me dire que ça peut régler bien des ruptures, ce que vous venez de dire.
0: Oui, oui.
1: J'ai fait le tour de votre personne. Peut-être que ça peut aider des gens en amour aussi.
0: Ben, je peux rajouter, mais je ne veux pas embarquer dans la sexologie, ce n'est pas ma compétence.
1: On a déjà fait cette chaire de recherche.
0: Mais le parallèle peut se poursuivre aussi à 10 ans. Ben, des fois, quand on reste trop longtemps ensemble, ça fait ressortir le plus mauvais de chaque personne. Ah. Mais la même affaire au travail. Plus on est insatisfait, plus on va être moins engagé. Et plus l'organisation pourrait aussi, à notre égard, avoir des relations différentes. Donc, c'est...
1: Cette question de par où commencer, si je me cherche un nouvel emploi, m'amène à une question qu'on s'est posée en équipe. Un orienteur ou un conseiller d'orientation, qui peut voir ça? Dans notre tête, ça se passe au secondaire. C'est pas factuel.
0: Conseiller d'orientation?
1: Oui.
0: Je vais avec des statistiques rapides, puis après,
1: s'il vous plaît.
0: Le conseiller d'orientation au secondaire, celui qu'on connaît tous parce qu'on est pour beaucoup à être allé au secondaire, ça représente 22 % des 2620 membres de l'Ordre des conseillers d'orientation du Québec.
1: Oh, seulement?
0: Oui. 52 % quand même travaillent en éducation. Donc, université, formation professionnelle, cégep. Et le reste, c'est à l'extérieur et j'en ai fait partie. J'ai fait pendant jusqu'à il y a 2 ans, je faisais de la pratique privée. Donc, on peut travailler en pratique privée avec des adultes en transition de carrière. Donc, on travaille en santé, services sociaux. On travaille dans le développement de l'employabilité. On peut travailler dans des organisations. Donc, la réponse à la personne, c'est tout au long de la vie, d'autant plus que la proportion de travailleurs plus expérimentés, avant on disait âgés, on va dire expérimentés, c'est gentil. Moi, c'est gentil pour ma propre personne, aussi, à 54 ans. Eh bien, il y a plus en le marché. Avant, c'était l'organisation qui t'assurait ta carrière. Maintenant, chaque individu est en quelque sorte responsable, et là, on pourrait questionner socialement la chose, mais de son autonomie, de son développement. Donc, les conseillers d'orientation sont vus à tous les âges. Mmh. On en rencontre même parfois au-delà de la retraite, parce qu'il y a des gens qui cherchent à revenir sur le marché du travail. Quand tu as passé ta vie à faire un emploi plutôt de subsistance pour ta famille, pour tes paiements, pour etc. Là, tu arrives à la retraite, puis là, tu te dis, qu'est-ce que je veux faire? Ou dans certains cas, qu'est-ce que je peux faire?
1: Mm-hmm. Louis, on reçoit plusieurs questions de la part de notre auditoire sur la bulle de conversation. Je vous en lance quelques-unes en rafale. Comment on guide notre ado qui vient de finir son secondaire 4 et qui ne sait pas du tout dans quel domaine poursuivre ses études?
0: Premier réflexe, conseiller d'orientation. Deuxième, l'action précède la réflexion. Donc, faut pas laisser l'ado en attente de trouver la réponse. Ça, soit dit en passant, une phrase que j'aime bien dire, une carrière, ça ne se trouve pas. Une carrière, ça se construit. Mm-hmm. Ben, donc, faut regarder dans l'axe. Demander à ce jeune-là, ou comme prendre du temps avec lui pour regarder dans le quotidien. Comment il s'occupe? Comment il s'organise quand il a le choix de le faire? C'est quoi sa personnalité? C'est quoi ses intérêts? C'est quoi sa façon d'être avec les autres? Comment ça parle de lui? Que ça résonne? Donc, la première étape, c'est beaucoup la connaissance de soi. Parce qu'il ne faut pas se lancer tout de suite dans des identifications de profession. Puis je le sais, comme parent, j'en suis un, on va vouloir que notre enfant fasse ce qu'il aime. Mais en autant que ça soit stable et sécurisant. Voilà. Et des fois, comme parents, on va privilégier le choix de profession comme si c'était des voies là, pour assurer la sécurité à vie. Mais il n'y a rien de plus difficile dans une vie que de s'être engagé dans quelque chose puis réaliser qu'on n'aime pas ça et qu'on n'aime vraiment pas ça. Donc, connaissance de soi par un conseiller d'orientation, par un échange avec les parents. Comme parent, je peux observer mon enfant, je peux parler avec lui.

0: Et la troisième, ben, c'est consulter. Il existe tellement d'informations aujourd'hui
1: Oui.
0: disponibles. Et je vais parler d'un site qui s'appelle, j'ai pas de crédit pour ça s'appelle Academos, qui est une plateforme de réseautage où on peut, je pense, au-dessus de centaines là, de mentors avec qui un jeune peut échanger
1: C'est
0: avec la
1: formidable,
0: personne.
1: ça. Vous
0: Ouais.
1: faites bien de le rappeler, Academos. Donc,
0: Oui.
1: pour pouvoir sonder des mentors dans un paquet de
0: Échanger.
1: domaines. Donc, ce que j'entends, c'est que la meilleure idée n'est pas nécessairement de dire, va faire ton cégep avec des sciences pures, comme ça, toutes tes options seront ouvertes.
0: La fameuse question, va en sciences de la nature, tu vas t'ouvrir des portes.
1: C'est ça.
0: C'est un couteau à double tranchant. Dans l'absolu, oui, c'est vrai que ça ouvre plus de portes. Mais
1: j'aurais haï ça, faire ça.
0: Ben, c'est ça. Puis après, oublions pas la cote R.
1: Oui.
0: Pour être admis par la suite, c'est en fonction de nos résultats.
1: À l'université.
0: Si je vais me placer, si votre enfant se place en sciences, mais il n'aime pas ça, et comme il n'aime pas ça ou il n'a pas nécessairement d'aptitude là-dedans, ben, sa cote R va être plus faible. Vaut mieux à ce moment-là prendre le temps de regarder c'est quoi mon projet que je pourrais avoir à moyen terme vers des études et peut-être voir où je peux optimiser mon plaisir et par conséquence mes aptitudes.
1: D'autres questions de la part du public. Comment retourner sur le marché du travail après une pause de 3 ans due à une dépression? Comment rédiger son CV en conséquence?
0: Ça, c'est... On change de domaine. Là, on tombe dans le domaine de la recherche d'emploi. Ce qu'il faut pas faire avec des employeurs, c'est de cacher des choses. Le réflexe, et c'est sain, c'est humain, on n'a pas nécessairement le goût de dévoiler sa vie. On peut, à l'intérieur de son CV, mettre une mention arrêt de travail ou transition pour raison de santé. Autrement dit, c'est parce que le CV... Si on parle du CV là dans le contexte,
1: oui.
0: Le CV vise à obtenir une entrevue. Donc, en entretien, on pourra en parler. Mais vous savez que même au travers d'une expérience de dépression, on peut le regarder d'une façon négative, mais habituellement, quelqu'un qui traverse une dépression va avoir mobilisé beaucoup de ressources et développé beaucoup de ressources personnelles qu'elle pourra mettre en parole au moment de l'entrevue. Mais pour un CV, on va parler généralement enjeu de santé.
1: OK. Parlant de CV, est-ce qu'il faut encore faire un paragraphe de présentation au début?
0: Ça dépend du type d'emploi. Si c'est évident que vous appliquez pour un poste de représentant des ventes et que toutes vos expériences sont en représentation des ventes, pas nécessaire. Le paragraphe va servir à faciliter la lecture, à mettre en valeur, à introduire. Voici ce que vous allez découvrir de façon factuelle par la suite, suite à ce paragraphe-là.
1: OK.
0: Ce qui est moins commun dans le marché actuel, c'est les lettres de motivation. Certains vont en demander, d'autres en demanderont pas. Si c'est pas demandé, là, le paragraphe en question peut devenir un atout.
1: Intéressant. Une autre question, elle nous vient d'une auditrice de Vancouver. Je suis contente de savoir qu'on est écoutée dans ce coin-là aussi. Bonjour.
0: Bon matin.
1: Elle nous dit, oui, c'est vrai, mon doux, il est tôt. Elle nous dit qu'elle a 49 ans et que dans les 12 dernières années, elle était entrepreneur. Elle avait donc un studio de yoga. Elle essaie de se recycler en gestionnaire de programmation et elle se demande si c'est la meilleure solution. C'est ce qu'un conseiller d'orientation lui a recommandé, mais elle se demande si ça peut être intimidant d'être une ancienne entrepreneure si elle postule à des emplois où elle deviendrait, si je comprends bien, salariée.
0: OK. Là, il nous manque des informations.
1: Elle se demande aussi, je tiens à préciser, s'il y a une meilleure façon de présenter son expérience professionnelle qu'en disant « j'étais propriétaire ».
0: Vous comprenez que si on part du départ, prof de yoga, domaine de l'informatique, on suppose que la personne possède les compétences, les qualifications. Ça. Sinon,
1: Absolument.
0: Ça va être la démarche à faire. Mais si ça a été une démarche qui est le résultat d'une démarche de conseil d'orientation, ça devrait être
1: on
0: normalement
1: présume,
0: le cas.
1: Oui.
0: OK. La question, dans le fond, derrière la question, c'est est-ce qu'on va avoir peur que si je suis entrepreneur, soit que je vais vouloir
1: refonder une entreprise.
0: Refonder une entreprise par la suite. Donc, la personne, elle l'applique dans une organisation. Donc, ça va être à elle de faire valoir en quoi son expérience est une plus-value pour l'organisation. Comment son expérience d'entrepreneuriat peut être au service du nouveau milieu qu'elle vise.
1: Ouais.
0: Je rappelle quelque chose. Le CV n'est pas un portrait de soi. C'est un outil de communication. On devrait faire un CV à chaque fois qu'on fait une offre, qu'on vise une offre d'emploi, parce que c'est une communication vers un milieu différent et avec des attentes différentes. C'est une relation. Donc, dans cette relation-là, qu'est-ce que cette personne-là, qui prendrait d'abord soin de connaître l'autre partie, l'organisation, ses besoins, l'offre, les mots-clés au travers de tout ça, peut mettre en valeur? Et si je peux me permettre d'ajouter, ça va servir à beaucoup de monde. En 2026, à l'ère des outils d'intelligence artificielle, faire un CV, c'est penser aux mots qu'on va inclure à l'intérieur.
1: Mais j'ai tellement l'impression que c'est la première chose qu'on va déléguer aux outils d'intelligence artificielle, la création d'un CV, non?
0: Oui, mais au-delà de ça, chez l'employeur, lui aussi utilise des
1: absolument
0: outils
1: d'intelligence
0: pour trier. Et comment ces outils-là fonctionnent? Souvent, ils vont partir à partir d'une requête. Et la requête est souvent liée aux mots-clés qu'on retrouve dans l'offre. Donc, quand vous faites votre CV, prenez soin de regarder l'offre. Quels sont les mots-clés qui sont mis en valeur? Et développez votre CV pour que l'outil d'IA qui précède souvent la personne qui fait la sélection de façon humaine va pouvoir repérer les mots et vous qualifier.
1: Donc, on inclut autant de mots-clés que possible dans notre CV, d'où cette idée d'en faire un différent pour chaque demande d'emploi.
0: Oui. Autrement dit, c'est pas des mots-clés, c'est au travers des phrases, des descriptions de tâches. En mauvais québécois, on va dire on plug.
1: C'est ça. Si vous vous joignez à nous, je vous explique ce qui se passe. On est en pleine chaire de recherche sur l'avenir professionnel. Louis Cournoyer répond en rafale à toutes les questions de l'auditoire. Il est professeur-chercheur en développement de carrière à l'Université du Québec à Montréal, aussi conseiller d'orientation, superviseur clinique. Il sait beaucoup de choses, là, on l'entend. Comment on fait pour surmonter le syndrome de l'imposteur si on veut changer de domaine et qu'on se frotte à des professionnels qui ont des années d'expérience alors que nous, ben, on est débutants?
0: Ouais. Le réflexe défaut dans un syndrome d'imposteur qui est présent chez beaucoup de gens, c'est de penser que c'est un enjeu de compétence, alors que c'est un enjeu de comparaison. Souvent, quand on vit ce syndrome-là, c'est qu'on se retrouve dans un nouvel environnement de travail où on se sent débutant, où on se sent et alors qu'on était autre chose avant. Soit qu'avant, on était aux études, ça allait bien, là, on rentre sur le marché du travail, puis on est le petit nouveau qui comprend moins vite, qui saisit moins vite. Ou on est une personne qui a fait une transition de carrière et il faut que vous compariez, faut travailler la comparaison avec soi-même. Donc, la première étape, ça serait d'accepter qu'on est débutant. Donc, c'est un travail avec soi-même. Accepter que pendant un temps, ça va être ça. Oui, mais c'est ça, parce qu'on peut pas se comparer avec quelqu'un qui est dans l'organisation depuis 5 ans, 10 ans. Elle a appris plein de trucs, plein de tactiques. Elle connaît plein de choses formelles, surtout informelles. Et ensuite, c'est d'évaluer son progrès par rapport à soi-même. Est-ce que c'est, pour vaincre le syndrome d'imposteur, c'est de poser aussi la question, est-ce qu'aujourd'hui, je suis meilleur qu'il y a un mois? Et un mois plus tard, est-ce que je suis meilleur qu'il y a un mois ou deux mois?
1: J'aime cette idée. On reçoit vraiment beaucoup de questions et le temps file, je vous en lance une autre. Je suis artiste depuis toujours. À 45 ans, j'en peux plus des petits revenus puis du stress d'être travailleuse autonome. Je songe à aller faire un DEP. Vais-je m'éteindre docteur? Et elle ajoute, c'est plus au niveau de l'appartenance et identité dans ce cas-ci.
0: Bien, dans l'esprit artistique, on va aller avec les analogies. Pour pas s'éteindre, on va prendre soin au départ de reconnaître quel feu vous anime. Ça fait qu'on comprend, ça veut choisir une carrière artistique. Il y avait un feu artistique de toute évidence, mais une personne, on n'est pas une seule chose. Qu'est-ce que vous êtes d'autre? Est-ce que vous êtes plutôt manuel, plutôt intellectuel? Et quel genre de... Si vous allez vers un DEP, un diplôme d'études professionnelles, un DEP, selon le secteur que vous visez, parce qu'il y en a au-dessus de 100 programmes de diplômes de formation professionnelle, eh bien, dans lequel vous pourriez vous retrouver davantage. Donc, encore une fois, je ne prêche pas pour ma paroisse, mais un peu, je vais inviter les gens à penser à consulter un professionnel pour les accompagner autant dans leur processus de décision que dans le travail de l'incertitude qui précède souvent ça.
1: Puis, quels secteurs, là, sont à la recherche de main-d'œuvre actuellement? Si on pense se réorienter, qu'on n'a pas envie de trop chercher longtemps.
0: Je réponds en deux volets.
1: Oui.
0: Je réponds d'abord de façon déontologique.
1: C'est important.
0: C'est propre. Il n'y a pas de meilleur secteur. Ça, j'ai l'impression de faire une citation d'un film d'Astérix quand je dis ça. Il n'y a pas de meilleur secteur. Ça dépend des personnes. Mais c'est vraiment ça. Donc,
1: Mais il y en a qui sont plus menacés que d'autres avec l'intelligence artificielle, je pense.
0: Oui, mais avant.

0: À l'intelligence artificielle, je vais peut-être répondre à la question oui. de façon générale. Il y a des secteurs qui perdurent dans le temps. Mm. Donc, l'éducation, la santé, les services sociaux, le secteur de la construction. Vous parliez des diplômes d'études professionnelles. Il y en a beaucoup dans ces secteurs-là, le secteur de l'énergie aussi. C'est des secteurs qui demeurent. Maintenant, vous amenez l'intelligence artificielle, puis la fameuse question, est-ce que mon métier va disparaître?
1: Oui.
0: C'est une forte incertitude chez les jeunes aujourd'hui et c'est une forte incertitude chez les gens en emploi aussi.
1: Mm-hmm.
0: En fait, là, au départ, on est encore dans la période cowboy de l'intelligence artificielle, du Far West. C'est-à-dire, je pourrais vous dire ce qu'il y a à en penser, mais je ne suis pas plus expert qu'un autre, on est en transition. Mais ce qu'on sait de l'histoire humaine au niveau du travail, c'est que les changements technologiques importants font souvent une mise à niveau vers le haut des compétences. Donc, c'est les tâches plus de base, plus concrètes qui disparaissent et ça amène le travailleur à avoir des fonctions de travail plus supérieures, si je pourrais dire.
1: Ça génère de nouveaux domaines aussi.
0: Ça peut générer de nouveaux domaines, mais c'est surtout aussi que ça va amener dans un même domaine les gens à être davantage dans des tâches de conception, d'analyse, de pas d'analyse. L'analyse, ça va être souvent l'IA qui va faire ça, mais de raisonnement. Il existe, l'IA fonctionne encore aujourd'hui. Ça sera pas toujours le cas, mais fonctionne beaucoup aujourd'hui sur la base d'une requête. Donc, faut lui dire, elle va trouver ce qu'on va lui demander de trouver. Mais les nuances, les particularités culturelles, les éléments distincts, le raisonnement qui dit que la requête n'était pas nécessairement la bonne, mais qu'il fallait l'ajuster, ça demeure encore le propre de l'être humain, comme le côté tenir compte des sentiments, des impacts relationnels, etc.
1: Louis, il nous reste une minute. On n'aura pas répondu au 10e des questions. Je suis désolée pour tout le monde qui nous avait écrit. Terminons avec une question que beaucoup de gens vont devoir se poser au cours de leur vie. Qu'est-ce que je réponds à la question « Quel est ton pire défaut » en entrevue?
0: On répond à un vrai défaut. On répond à un défaut qui n'est pas directement applicable avec la tâche principale de travail, mais on va...
1: Je suis perfectionniste, là. Ça vaut. On dirait que c'est la réponse par défaut, justement.
0: Oui, c'est ça. Faut surtout il y a des clichés, là. Employeurs ont vu pleuvoir, là. Tu sais, autrement dit, ils en ont entendu d'autres. Faut que vous preniez quelque chose qui est un défaut réel, qui est une difficulté que vous avez et que vous avez travaillé.
1: Mm.
0: Donc, autrement dit, l'idée, c'est de montrer le mouvement là-dedans. J'ai tendance à être impatient. J'aime que les choses aillent vite, efficacement. Mais j'ai appris à l'importance de tolérer le rythme de chacun. Parce qu'il y a des avantages à travailler en équipe, d'entendre d'autres points de vue, de s'ouvrir.
1: Très utile. Ah, c'est sage, c'est rusé. Merci beaucoup, Louis Cournoyer. Je rappelle que vous êtes professeur titulaire en développement de carrière à l'Université du Québec à Montréal, conseiller d'orientation depuis plus de 30 ans. Dans 6 minutes, on est de retour en studio. Ce sera rempli d'artistes pour souligner les 50 ans des spectacles. Une fois 5 et OK, nous voilà.
0: Merci.
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5: Ici Fred Harding, voici les informations. Tout d'abord,
6: el primer mensaje para nuestro pueblo es mantener la unión para salvar vidas.
5: La dirigeante Delcy Rodriguez appelle les Vénézuéliens à demeurer unis dans la foulée des séismes qui ont secoué le pays, afin, dit-elle, de pouvoir sauver des vies. Deux tremblements de terre majeurs ont secoué le Venezuela à quelques minutes d'intervalle, faisant de lourds dégâts à Caracas. Un premier, d'une magnitude de 7,2, a causé l'effondrement d'édifices et de maisons, et le deuxième séisme, d'une magnitude de 7,5, celui-là, est survenu à environ 170 km de la capitale. Selon

0: dont l'ingénieur sismologue retraité et professeur associé au département des sciences de la Terre à l'Université de Carleton, Maurice Lamontagne, des répliques sont quasi inévitables.
1: C'est presque 100% sûr que dans la semaine à venir, il va y avoir plusieurs de ces répliques-là, plusieurs qui seront probablement ressenties dans la zone épicentrale, pas nécessairement à Caracas, parce que c'est quand même assez loin, mais déjà des édifices affaiblis pourraient subir des dommages, même si les vibrations ne sont pas si importantes que ça. Alors oui, il y a le potentiel de répliques sismiques.
0: Aucun bilan n'a été rendu public dans l'immédiat. Le secrétaire d'État adjoint Christopher Landau a déclaré que les États-Unis étaient en contact avec les autorités vénézuéliennes et qu'ils préparaient une aide pour ce pays d'Amérique du Sud. Et de retour chez nous maintenant à Montréal.
2: Bonne Saint-Jean-Baptiste du fond du cœur, Montréal! Je vois tout le monde la main
0: en l'air. Et oui, c'est devant une foule électrisée par la musique que se sont déroulées les célébrations de la fête nationale au parc Maisonneuve. Divers artistes se sont succédés sur scène pour livrer des prestations sous le signe du partage et la transmission entre les générations. Un hommage a d'ailleurs été rendu à l'artiste Serge Fiori, disparu à pareille date l'an dernier, et le poète Gilles Vigneault a fait une apparition surprise. Voici des participants, oui, rencontrés lors de la soirée.
3: C'est une soirée exceptionnelle, c'est notre fête nationale, c'est très important pour nous. C'est nos valeurs, nos traditions pour protéger.
4: Une belle soirée magnifique, il y a beaucoup de sourires, beaucoup de partage.
5: L'ambiance est à tout casser, on adore.
4: Vraiment.
5: Comme on le disait, ça fait longtemps qu'on est à Montréal et qu'on souhaite rester ici, donc on participe aussi aux festivités. Ça fait... Québec fait partie de nous, donc voilà.
0: Et c'était jour de recueillement à Montréal. Deux cérémonies funéraires fortes en émotion ont eu lieu pour rendre hommage aux victimes de la fusillade survenue lundi dans la métropole. La police de Montréal tiendra aussi une cérémonie publique d'ici les prochaines semaines pour honorer son agent tué en service. Voici le compte-rendu d'Alexandre Lepoutre.
6: Les funérailles de Mohamed Lamine Ben Redouane se sont faites en toute intimité. Une cérémonie religieuse à l'intérieur d'une mosquée pour rendre hommage au policier de 34 ans.
7: Ça m'a un peu affecté. Je viens d'une famille militaire et tout. Et quand les policiers servent leur pays, leur ville, ça vient nous affecter.
6: À l'extérieur de la mosquée, une dizaine de véhicules policiers sont présents, comme en soutien symbolique à la famille du défunt. D'autres ont fait le déplacement, même s'ils ne le connaissaient pas personnellement.
8: Je me suis dit que ça ne doit pas rester comme juste un chiffre, ou juste un décès, ou juste un mort, mais c'est quelque chose que nous, par notre fraternité, on doit honorer.
6: Le policier aura aussi le droit à une cérémonie publique qui sera organisée par le SPVM d'ici deux semaines. Par ailleurs, une autre communauté est en deuil. Les funérailles de Michel Misrae, ce citoyen de 68 ans tué dans la fusillade, ont rassemblé plus de 800 personnes, notamment de la communauté juive.
9: C'est un gars incroyable, incroyable. Tout le monde l'a adoré, Michel.
6: Une cérémonie, là encore, remplie d'émotions et ponctuée de discours. Chacun partage le même souvenir.
10: C'est un homme très gentil, très, très serviable, très souriant, joie de vivre.
11: Il était gentil, mais gentil tellement, toujours avec des sourires.
12: C'est notre manière à nous de montrer notre solidarité, puis notre... affection à notre amitié pour notre ami qui est parti.
6: Ici Alexandre Lepoutre, Radio-Canada, à Montréal.
0: Et en sport, le Canada s'est incliné 2-1 contre la Suisse au stade de Vancouver dans son dernier match de la phase préliminaire en Coupe du Monde. Une défaite qui n'empêche pas l'équipe canadienne d'accéder à la ronde éliminatoire. Corentin Mitemagna.
13: C'est comment l'ambiance au stade aujourd'hui?
14: Électrisant, c'est incroyable.
13: À la sortie du stade, Stéphane ne veut retenir que le positif. Malgré une défaite 2-1 contre la Suisse, le Canada accède pour la première fois de son histoire à la phase finale d'un mondial de soccer masculin en terminant en deuxième position du groupe B. Si le Canada avait terminé en première position, les Rouges seraient restés à Vancouver pour leur prochaine rencontre. À la place, ils se rendront en Californie pour la suite de la compétition, mais ce n'est pas un souci pour Ryan.
15: We want another game here in Vancouver, right? At least two more games in Vancouver, so that was unfortunate, at least we're still moving on. We'll see what we can do against Hope.
13: Même s'il aurait voulu d'autres matchs du Canada en Colombie-Britannique, il supportera l'équipe à distance. Le 2 juillet prochain, c'est donc la Suisse qui jouera à nouveau au stade de Vancouver, au grand plaisir d'Armel, supporter helvète.
16: Indescriptible parce que l'ambiance ici est tellement incroyable et il y a tellement de monde. Les gens, ils sont tous sympas, même si leur équipe, elle perd. Franchement, non, c'est incroyable. J'aime beaucoup.
13: En cas de victoire, la Suisse pourrait jouer un troisième match à Vancouver dans un éventuel huitième de finale. Ici Corentin Mitemagna.

0: Ici Rose Hamilton Témorin, vous écoutez Point de repère. Il y a un demi-siècle, deux concerts légendaires de la Saint-Jean ont marqué l'imaginaire collectif québécois. Ils ont redéfini la manière de célébrer ce qui allait officiellement devenir la fête nationale l'année suivante. Donc, on se transporte aujourd'hui en 1976. Dans un climat politique effervescent, à l'aube de l'élection de René Lévesque, le spectacle Une fois cinq réunit des figures de proue de la chanson. Robert Charlebois, Gilles Vigneault, Jean-Pierre Ferland, Claude Lévesque et Yvon Deschamps. En parallèle, le spectacle Hockey Nouvela incarne l'énergie de la jeunesse puis la contre-culture avec des groupes puis des artistes comme Harmonium, Beau Dommage, Octobre, Richard Séguin, Raoul Duguay, Contraction et le Ville et Mort Blues Band. Si vous étiez là, évidemment, on veut savoir ce que vous en gardez comme souvenir. Écrivez-nous la bulle de conversation sur l'application Radio-Canada Audio. Et là, pour ça, notre courriel pointderepere@radio-canada.ca. En attendant, en studio pour revisiter ces moments charnières de la culture québécoise, on rassemble des artistes qui étaient présents sur scène, un de leurs héritiers puis un expert de cet héritage musical. J'ai nommé Libert Subirana, membre d'Harmonium, qui était aussi directeur musical d'Yvon Deschamps, à qui on va passer un coup de fil dans quelques minutes. Louis Valois, bassiste d'Harmonium, Émile Bilodeau, auteur, compositeur, interprète, et Danick Trottier, professeur titulaire de musicologie au département de musique de l'Université du Québec à Montréal. Salut tout le monde.
1: Bonjour.
0: Je me trouve très chanceuse aujourd'hui. Oh, pour vrai, là, je comprends que j'ai quelques collègues qui aimeraient être à ma place. Je vais essayer d'être à la hauteur. Libert et Louis, vous étiez sur scène lors de ces grands concerts, mais ça fait quand même 50 ans. Donc, on s'est dit, on pourrait prendre le temps de se rafraîchir la mémoire là, avant de plonger dans vos souvenirs. Ça vous convient?
1: Bien sûr.
0: Alors, Danick Trottier, rappelez-nous, s'il vous plaît, le contexte historique dans lequel s'inscrivaient les spectacles Une fois cinq et Hockey Nouvela.
2: Alors, la Saint-Jean de 76 veut reprendre un peu le modèle de la Saint-Jean de 75 où il y avait déjà eu plusieurs concerts.
0: Ouais.
2: Ça va commencer à Québec et sous le thème « Le temps des retrouvailles ». Très intéressant, mais c'est aussi une opération politique. Jean-Paul Lallier, qui est à l'époque ministre de la Culture dans le gouvernement Bourassa, se dit pourquoi le gouvernement ne chercherait pas justement à mettre de l'avant la culture et faire en sorte d'avoir un grand événement. Et on va confier le tout à une équipe chevronnée à l'époque. Donc, j'ai nommé évidemment, Jean Bissonnette, il me manque...
0: Guy Latraverse,
2: son nom m'échappait. Guy Latraverse, qui est à Québec Spec. Il va y avoir aussi d'autres gens autour, comme Jean-Claude L'Espérance, des gens qu'on va retrouver après dans le milieu de la télé. Et l'idée, ça va être de faire un concert une fois à Québec et l'autre fois à Montréal, et de réunir cinq grands de la chanson sous le thème Une fois cinq. L'idée, c'est de donner aussi un nom, une identité, une carte à, ce grand spectacle. Le premier soir devait être le 20, il va pleuvoir, donc ça va être reporté au 21 au Bois de Coulonges à Québec. Et le 23, ça sera à Montréal, sur le Mont-Royal. Et en réunissant ces cinq-là, on veut que chacun puisse dans son répertoire, mais on veut aussi les faire travailler collectivement autour de pièces de l'un ou de l'autre, hein, faire croiser évidemment le répertoire. C'est l'idée, hein? Si on est pour avoir cinq, autant les faire jouer ensemble. Et c'est ce qui va donner lieu à un concert mythique. Il va devenir mythique aussi parce qu'il a été capté, enregistré.
0: Oui.
2: Donc ça va donner lieu à un double album qui va être célébré, salué. Et en plus, la projection à l'époque, elle est en direct. À Radio-Canada un soir et Télé-Québec l'autre soir, on disait Radio-Québec à l'époque. Donc, chaque soir a son moment de diffusion imaginé en direct. Et puis ça, c'était pas gagné d'avance. C'est Jean Bissonnette qui a réussi cet exploit-là. Alors, tout ça pour dire que ça va devenir un des concerts majeurs parce qu'on réunit des générations un peu différentes. On n'a pas de jeunes à l'époque qui sont plus dans la vingtaine. Hein? On est plus du côté de la chanson établie, on va se le dire.
1: Ouais.
2: Mais quand même, il y aura des chansons fortes comme « Chacun dit je t'aime », par exemple, qui va être créé à ce moment-là.
0: On pourrait en écouter un extrait,
2: oui.
0: Parce qu'on savait que vous vouliez nous parler de ça. On savait que vous trouvez que c'est un des moments forts du spectacle.

0: musicien en studio qui joue dans le vide en ce moment. Il y a ça qui se passe. OK, donc on comprend qu'on veut créer quelque chose de gros, qui va avoir un impact. On réussit à le faire. Mais si on se ramène au contexte politique, comment ça se fait qu'on a financé un show aussi éminemment souverainiste?
1: Et à hauteur de 300 000 $, c'est quand même pas des peanuts à l'époque. Là, franchement, on voulait vraiment faire un
0: gouvernement libéral de Robert Bourassa.
1: Et puis il y avait eu la loi 22 aussi sur la langue, qui était jugée vraiment faible par bon nombre de Québécois francophones. Donc, il y avait tout ce contexte-là, il y avait le bouillonnement. Je pense que le gouvernement libéral de l'époque a mal mesuré comment c'était pour apporter cette distance par après. Je pense que... Et puis, je dirais pas non plus que c'est malsain dans le contexte. Le rôle du gouvernement, c'est aussi d'appuyer des événements aussi. Et c'était la question de la célébration de la fête... D'ailleurs, à l'époque, on disait pas fête nationale. Ça va être soit à partir de l'évêque
0: exactement.
1: L'année d'après.
0: Fait qu'on
1: disait vraiment les célébrations de la Saint-Jean. Donc, tout ça pour dire que oui, il y avait de l'effervescence politique dans l'air. Il y avait quelque chose qui bougeait. D'ailleurs, ce qui est magnifique avec l'enregistrement aujourd'hui, c'est une pièce d'anthologie parce que quand on l'écoute, on entend les réactions de la foule.
0: On entend votre excitation.
1: Oui, j'adore. Pour un musicologue, c'est de l'or en bord.
0: Hein? On va parler des deux grands concerts, une fois cinq, OK Nouvelle, puis de leur legs aujourd'hui. D'ailleurs, vous avez beau être tout jeune, vous en avez entendu parler, Émile Bledo.
2: Oui, mais pour être tout à fait honnête, moi, c'est Ginette Renaud, là, tu sais, quand elle a repris la chanson de Jean-Pierre Ferland, l'année d'avant qui m'avait vraiment marqué.
0: Oui, sur la montagne.
2: Que Lise Payette était aussi là-dedans. Fait que, tu sais, pour ce qui est de comme la lumière sur les femmes, je trouvais ça intéressant parce que après ça, on est arrivé avec les cinq grands ténors de la chanson.
0: Ouais, une année plus tard.
2: Et un de l'humour. Fait que je trouve qu'ils se complétaient bien. Tu sais, je trouvais que c'était dans un esprit d'une époque. Puis je pense que toutes les années 70 mériteraient qu'on s'y attarde.
0: Ah, ben, c'est ce qu'on va faire aujourd'hui. On va commencer avec une fois cinq, comme il y a eu deux spectacles. Monter un show comme ça, avec cinq géants en six semaines, est-ce qu'on y croyait ou on se disait c'est complètement fou, Danick?
1: En tout cas, pour les organisateurs de l'époque, c'était pas gagné. Hein? Ça a été très difficile et puis il y avait des questions d'égo, on va se le dire. Le showbiz de l'époque, là, il carbure beaucoup à la musique. Hein? Les Ferland, les Charlebois, ce sont des grandes vedettes des années 70, donc ça n'a pas été facile, mais apparemment que tout s'est bien passé et qu'on a trouvé le moyen de les faire travailler ensemble. D'ailleurs, certains avaient déjà travaillé ensemble. Hein? Prenons juste l'éveillé, puis Ferland, il avait fait partie des Beaux-Eaux. Donc, il y avait déjà une chimie qui pouvait s'opérer.
0: Oui, dans les documents d'époque, hein, on dit qu'il y avait de la compétition entre les cinq artistes sur scène, que ça ne s'entendait pas toujours bien. Libère Subirana, vous étiez là. Tout d'abord, pouvez-vous nous rappeler votre rôle, s'il vous plaît?
3: Moi, je travaillais avec Yvon. Mm-hmm. J'accompagnais Yvon et ils nous ont invités pour faire ce spectacle-là. Donc, on a amené les musiciens d'Yvon et puis il y avait... Chacun avait son groupe de musiciens. Il y avait certaines chansons, on participait dans les chansons de plusieurs artistes. On jouait, je pense que je jouais avec Vigneault aussi là-dessus, et d'autres chansons de groupe. Mais ça fait quand même 50 ans, c'est un peu loin. Hein?
0: C'est correct, je ne vous demanderai pas des souvenirs trop précis, Libère, mais quand même, est-ce que vous vous souvenez s'il y avait de la chicane ou ça s'entendait bien?
3: Je ne me souviens pas de chicane. Moi. Okay. Je me souviens plus de party que de chicane.
0: Au départ, le concept puis même le titre faisaient pas l'unanimité. Tant mieux si finalement tout s'est bien déroulé, mais bon, on a parlé de 2x5, des 5 géants, des 5 Jean-Baptiste, très, très fan de ce jeu de mots. Louis Valois, vous l'êtes moins, clairement. Comment on a finalement trouvé la trame de ce spectacle, Danick?
1: Ben, on l'a trouvé à travers l'idée que chacun était pour puiser dans son répertoire. Chacun devait prendre au moins 2 ou 3 chansons clés de son répertoire. Ça n'a pas été nécessairement le cas parce que Charlebois, par exemple, mon ami fidèle, c'était pas une
4: Des
1: chansons clés de son répertoire. Et d'ailleurs, la chanson qu'on entendait tantôt, Chacun dit je t'aime, elle sonne très Vigneault. Hein? Avec le recul, on peut se dire, parce que je connais aussi le travail de Gaston Rochon, évidemment, c'était évidemment le musicien qui accompagnait et qui travaillait avec Vigneault. Puis quand on l'écoute, on se dit, OK, ça sonne vraiment pas Charlebois ou L'Éveillé. Là, chacun dit je t'aime. Donc, il y a ça aussi. Fait qu'on a réussi une chimie, mais toute chimie montre des faiblesses ou des difficultés.
4: J'ai un souvenir, c'est une blague un peu particulière, mais c'était les singes en Baptiste.
0: Louis Valois, merci pour ce potin.
1: C'est un potin. Excusez-moi.
0: Libère Subirana, vous aviez déjà connu des foules monstres, notamment à la Saint-Jean précédente avec Yvon Deschamps. C'était quoi l'état d'esprit lors de cette Saint-Jean de 1976?
3: C'était le même.

0: même dynamique, c'est sûr. J'ai de la difficulté à comparer les deux parce que tous ces spectacles-là étaient... C'était politique.
1: Ouais.
2: Ouais.

0: Je veux dire, faut dire que quelques mois plus tard, le Parti québécois sera au pouvoir.
1: Oui, on va se demander s'il y a un lien entre les deux, d'ailleurs.
0: On va se demander ça.
1: Mais pour l'instant, il y a Yvon Deschamps qui est au bout du fil. Ce serait gênant de ne pas lui parler. Bonjour, Monsieur Deschamps.
2: Bonjour tout le monde.
1: Merci.
2: Bonne Saint-Jean.
1: Oh, merci à vous aussi. Merci surtout de prendre quelques minutes pour nous parler du spectacle Une fois cinq. Vous étiez déjà très connu à l'époque, M. Deschamps, mais vous étiez quand même entouré de géants. Comment vous vous sentiez aux côtés des Charlebois, Vigneault, Léveillé et Ferland?
2: Je me sentais mal.
1: Comment ça?
2: Ben, parce que je me demandais qu'est-ce que je faisais là, parce que je n'étais pas vraiment un auteur, compositeur, interprète. Je suis un humoriste, alors. Mais j'étais très heureux, très, très heureux d'être avec eux. Et mais c'était pour moi, comment je dirais ça, quelque chose de très difficile. Je sais pas si j'avais déjà essayé de parler à plusieurs dizaines de milliers de personnes. Mmh. Qui prennent un coup et qui crient fort. Chanter, ça va bien. Tu mets la musique plus fort, tu chantes fort, laisse faire le public. Ils peuvent crier. Mais faire de l'humour, essayer de faire de l'humour dans ce temps-là, il n'y avait pas d'écran, il n'y avait rien.
1: Donc les gens
2: te voyaient gros comme un puce. Il y avait une tache quelque part qui parlait. Alors, je recevais des canettes de bière.
1: Est-ce que je peux vous interrompre, M. Deschamps, pour qu'on vous entende recevoir une canette de bière pendant votre monologue sur les Jeux olympiques dans lequel vous critiquez, entre autres, les dépassements de coûts énormes? On dirait que la foule ne comprend pas exactement votre intention. Donc, on va écouter un extrait.
3: C'est tellement grave, mesdames et messieurs, que je me demande si au Québec, il reste un homme ferme, capable de prendre des décisions. En tout cas, à Québec, il y en a pas. Je pense sincèrement, mesdames et messieurs, qu'il n'en reste qu'un seul dans tout le Québec. Et c'est notre mère à tous, M. Drapeau, sans parole.
4: C'était tellement incroyable.
3: Ça a l'air fin, ça! Monsieur, attendez, maintenant! Monsieur Drapeau a dit on va faire le métro, il l'a fait. Il l'a fait. Il a dit on va faire l'expo, il l'a fait. Il a dit on va faire les Olympiques, que le monde aime ça, qu'il aime pas ça, il l'a fait. Hey! Assomme-moi
1: pas
3: quand même.
1: Pas d'allure. Yvon Deschamps, on vous a lancé des canettes. Est-ce que vous avez... On vous a lancé des canettes, M. Deschamps. Est-ce que vous avez eu peur? Comment vous avez réagi?
2: Je n'ai pas réagi, j'étais trop occupé.
4: Ah oui, l'adrénaline, hein, c'est sûr.
2: Moi, je travaillais fort à ce moment-là. Mettons que je travaillais fort. Mais... Ce spectacle-là m'a permis à moi et aux autres probablement de se rapprocher les uns des autres. Mm. Et longtemps après, Jean-Pierre Ferland disait qu'il sentait toujours la compétition, surtout avec l'éveillé. Puis Vigneault était à part. Vigneault, c'était déjà un monument, puis on touche pas à ça. Mais il y avait beaucoup de compétition entre les autres. Et Jean-Pierre m'a dit, après plusieurs années, qu'à partir de ce moment-là, il a plus senti de compétition. Il a senti juste de l'amour pour l'éveillé, puis Robert, etc.
1: C'est beau.
2: Alors, c'était merveilleux, cette rencontre. Mais moi, je pensais que c'était Lise Payette qui avait organisé les fêtes de 76.
0: Moi aussi, Yvon.
1: Il y a Danick Trottier qui veut...
5: Oui, Guy, La Traverse va souvent dire que c'est Lise. Donc, 75, Lise avait déjà eu l'idée de tout faire en 75 avec Québec Fête. Et effectivement, Guy La Traverse va le reconnaître plus tard que la part de Lise Payette a été fondamentale.
1: Yvon Deschamps, vous avez mentionné Jean-Pierre Ferland. J'ai envie qu'on prenne un instant pour l'écouter au sujet de la foule monstre qui était devant vous ce soir-là.
6: Les gens étaient montés par les petits chemins. C'était un happening comme j'avais jamais vu. Il y avait des haut-parleurs, mais partout sur la montagne, autour du lac des Castors. Et comme je fais toujours,

0: Il y a toujours un petit trou dans un rideau de scène. Je mets toujours un œil et je regarde. Et quand j'ai vu la foule, j'ai paniqué. J'ai paniqué. J'avais jamais vu tant de monde de ma vie. J'avais jamais chanté pour une foule aussi immense.
1: On estime qu'il y avait 300 000 personnes. Est-ce que vous aviez le trac devant cette foule-là, vous aussi, Yvon Deschamps?
2: Non, je n'avais pas le temps de penser à ça. Premièrement, il y a deux choses. Jean-Pierre, il regarde à travers le rideau. Il n'avait pas de rideau. La deuxième affaire, il n'y avait pas 300 000 personnes. Les évaluations policières, tout le temps, là, c'est prouvé, tout le temps, sont cinq fois plus élevés que la réalité.
1: Okay.
2: Il y avait probablement 50, 60 000 personnes, ce qui est énorme.
1: Mais oui.
2: Mais certainement pas 300 000.
1: Là, wow. Libère, c'était comment travailler avec Yvon Deschamps à l'époque?
3: Bon, moi, ça faisait 3 ans qu'on travaillait ensemble. C'était un grand plaisir et un grand voyage dans ma vie. C'est sûr que ça nous faisait réfléchir parce que il racontait ses histoires tous les soirs et on était dans ses monologues et dans ses histoires. Fait que ça fait partie d'un de mes meilleurs souvenirs.
1: Oh, puis vous dites pas juste ça parce qu'il est avec nous au téléphone là.
2: Il dit ça parce qu'on va luncher ensemble vendredi.
1: Ah, okay, c'est plus pour ça. Très bien.
2: Alors, il est mieux d'être gentil.
1: Ensemble, vous avez clairement laissé des souvenirs mémorables à beaucoup de personnes, qu'elles soient 50 000 ou 300 000. On reçoit des messages en ce moment sur la bulle de conversation. Des gens parlent d'une ambiance magique, de parmi leurs plus beaux souvenirs, d'une chance incroyable d'avoir pu assister à cet événement-là. Monsieur Deschamps, quel souvenir allez-vous garder de cette soirée, vous?
2: Bien, pour nous, je pense que le plus important, c'est qu'on ait été ensemble tous les cinq. Hmm. C'est ça. Parce que travailler, c'est travailler. Qu'il y ait 50 000, 10 000, 100 000, 1 million, c'est le même travail. Mais là, tout à coup, il y avait une espèce de... il y avait l'effervescence des fêtes de la Saint-Jean. À ce moment-là, en 76, oui, mettons que quelques mois plus tard, le PQ a pris le pouvoir, mm-hmm. si je me rappelle bien.
1: Ouais. Mm-hmm.
2: Alors, on était pompés à bloc à ce moment-là. On y croyait encore, puis on voulait, puis on était certain que ça arriverait, qu'on aurait un pays, puis Vigneault nous le chantait, puis on le croyait.
1: Bonne fête nationale, tout le monde!
4: Ben voilà!
1: Merci beaucoup, Yvon Deschamps, d'avoir pris le temps de partager quelques souvenirs avec nous. Et bonne fête nationale pour vrai, là. Merci, au revoir. On en a entendu un extrait dans le monologue d'Yvon Deschamps. Dans Une fois cinq, il y avait des chansons, il y avait des textes engagés ou à caractère politique. Est-ce que c'est l'époque qui appelait ça, Danick?
5: Ah oui, tout à fait, bien sûr. On est dans une époque d'effervescence. Là, on a parlé depuis tantôt de ce qui va s'en venir par la suite. Mais même avant ça, toutes les Saint-Jean deviennent très politisées depuis 1974. On parle beaucoup de 1975-1976, mais même avant, on avait eu premièrement les poèmes et chants de la résistance, qui étaient des grands rassemblements oui. où on mm-hmm. prenait la parole de Jacques Michel et d'autres qui ont beaucoup participé, Vigneault aussi. On a eu beaucoup de Saint-Jean aussi qui étaient à la radio avant les grands rassemblements, par exemple en 1972-1973. D'ailleurs, Louis en a fait, par exemple, à CKVL.
4: Oui, absolument.
5: Le fameux Saint-Jean dans le Vieux-Montréal. Donc, il y en a eu plusieurs et tranquillement, le sentiment politique qui envahit les Saint-Jean va grossir, va prendre l'ampleur avec le temps. C'est pour ça que les rassemblements sont énormes et c'est pour ça que ça a marqué l'imaginaire de l'époque. Les gens ont vécu ça au premier degré, là.
1: On va se demander ce qui reste de la politique un peu plus tard, notamment avec Émile Bilodeau dans ces grands rassemblements. Mais d'abord, il y a Alexandra qui nous écrit « Une fois cinq et combien de femmes? » Zéro. Comment expliquer qu'en 1976, il n'y a pas de femmes parmi les têtes d'affiche? Parce qu'il y en a qui sont extrêmement populaires. Oui. Diane Dufresne, Ginette Reno.
5: Effectivement, puis les seules femmes qu'on retrouve, c'est d'abord dans le chœur. Alors que quand on regarde toute l'équipe de production, quand on regarde les têtes d'affiche, c'est vraiment des hommes. À l'époque, Diane Dufresne est extrêmement populaire. Oui. Donc, elle aurait pu être invitée. Une Louise Forestier également. Clémence Desrochers. Donc, ça s'explique mal. D'autant plus qu'on a dit tantôt que Lise Payette était derrière l'idée.
1: Voilà.
5: Elle voulait rassembler ces cinq-là depuis longtemps. Et je pense que ça, c'est vraiment une lacune de l'époque. Ça a toujours été critiqué d'ailleurs.

0: D'ailleurs, hein, ça va revenir, ça va être de façon cyclique quand on va avoir des documentaires sur 1x5. On va toujours critiquer cet aspect-là. Là, il y a quelque chose qui a manqué. Ça aurait dû être 1x5 repensé ou 1x6, pourquoi pas aussi.
1: Ben oui. Donc, on n'a pas fait le tour d'1x5. On ne pourra jamais faire le tour d'1x5. Mais il n'y avait pas que ce concert. 3 jours plus tard, les Québécois et Québécoises avaient droit à un autre spectacle devenu mythique. OK, nous voilà.

0: Libas, Birana, votre réflexe a été de partir à rire en entendant les notes. Pourquoi? Ça vous rend joyeux?
1: Ah non, c'est juste parce que c'est tellement un son de ces années-là.
0: Ouais.
2: C'est tellement.
0: Ouais. Ça nous ramène directement dans une époque.
3: Ouais. Okay. Et d'ailleurs, il y avait plus de filles. Là.
1: Il y avait plein de filles.
0: Louis Valois.
1: Il y avait plus de femmes déjà. Il y avait Contraction.
3: Oui, oui. Christiane Robichaud, il y avait Marie-Michel. C'est ça, oui.
0: Ben oui,
3: c'est
0: parce ça. Que bon, OK, Nouvelle rassemblait Harmonium, Beau Dommage, Octobre, Richard Séguin, Raoul Duguay, Contraction, vous l'avez dit, toute une programmation. Louis Valois, vous étiez de la partie avec Harmonium, pardon, c'était juste avant que Libère se joigne au groupe. Oui. Quel souvenir vous gardez de ce concert-là?
3: Ben, je garde un souvenir de collectivité. Moi, tu sais, je veux dire, il y avait quand même possiblement une compétition entre les gens, mais pas vraiment sur cette scène-là. Mmh. Je veux dire, tous les musiciens on s'aidait à ce moment-là. On faisait partie d'une mouvance, c'est sûr. On faisait partie de la culture, puis il y avait tout le côté politique. Bien sûr qu'on parlera, mais on en reparlera. Mais le plaisir de rencontrer 5 bassistes ensemble, c'était un peu complexe au niveau sonore.
0: Oui, mais parlons-en. C'est vrai ça que tout le monde était sur scène tout le temps en même temps, donc oui. 25 artistes,
3: oui.
0: 4-5 batteurs, autant de bassistes.
3: Oui, mais tout le monde y allait un peu parce que c'était un petit peu c'était très particulier. Est-ce que ça sonnait bien? Je me souviens pas si ça sonnait bien, mais ça sonnait. On a eu du plaisir. Je me souviens, Mario Légaré, par exemple, qui est le bassiste d'Octobre. On est toujours des copains. Et, de jouer sur la maudite machine, moi, j'avais un plaisir fou. Mais il faut laisser garder une certaine gêne parce que les 5 bassistes, là, c'est pas.
0: Mais est-ce que vous arriviez à vous entendre?
3: On arrivait à s'entendre. Je pense que les gens arrivaient à nous entendre aussi dans la salle. Mais c'était, oui, 300 000, 150, 50. Je veux dire, il y avait beaucoup de bière, il y avait beaucoup d'effluves, de toutes sortes de choses. Mais c'était comme vraiment un plaisir de tout se voir, cette gang-là. Là. C'était un show que je garde en mémoire, là, comme j'ai des réactions. Là, on est là, puis tu sais, Pierre Hébert, puis tout le monde, là, la Ferrière, c'était vraiment très, très excitant. T'sais. Puis c'était peut-être notre première rencontre toute ce gang-là ensemble. Je veux dire, oui, on avait fait des shows avant, on se rencontrait dans certains spectacles, on était amis. Il y avait beaucoup d'amitié dans toute cette génération musicale. Je pense que ça existe encore, tu nous en parleras, oui. Là, mais c'est ça. Mais il y avait ça.
0: Émile Bledot, ça existe encore, cette solidarité?
2: Oui, vraiment. Puis je pense que c'est ce qui fait le succès des rassemblements qu'on voit aux Plaines, puis Parc Maisonneuve ou ailleurs.
0: À Québec, à Montréal.
2: Parce que les artistes sont en tournée, les artistes essaient de gagner leur vie l'hiver, le printemps, l'automne c'est aussi. Fait qu'on est tous sur la route. Mais ces cinq gens-là, ce que vous nous avez permis de faire, un peu comme ce modèle de rassemblement-là, nous permet d'être ensemble le temps d'une fin de semaine.
3: Oui, absolument.
0: Ça fait rêver, ça me donne envie d'aller étudier en musique.
4: Oui, ben j'ajouterais aussi que pour moi, c'est la Saint-Jean contre-culturelle aussi.
3: Exactement.
4: Ce qui est vraiment beaucoup plus dans la contre-culture, elle rejoint beaucoup plus les jeunes de l'époque. Alors que d'un côté, qu'une fois cinq, on a 5 têtes d'affiche chez le Vedettariat. Là, on se tourne du côté des groupes qui sont des collectifs de l'époque, avec l'amitié et la fraternité qui jouent ensemble le plaisir de la musique. OK, Nouvelle, pour moi, c'est vraiment la Saint-Jean à l'époque qui fait office de Saint-Jean, de contre-Saint-Jean pratiquement, de Saint-Jean contre-culturel.
0: Puis, dans quel contexte on a créé ce spectacle-là?
4: Alors, ça, c'est très intéressant. C'est Paul Dupont-Hébert, qui avait passé au début à réunir ces gens en octobre 75 avec les productions Beaubec. Donc, c'était au Théâtre d'Outremont. Et il y avait eu l'idée de rassembler ces gens. À l'époque, Louise Forestier avait décidé de ne pas faire son concert. Et finalement, le Théâtre d'Outremont va réunir des gens autour d'un concert qui va s'appeler Événement d'octobre.
3: Oui,
4: et c'est Événement d'octobre qui va donner la suite logique pour pouvoir avoir le spectacle OK Nouvelle, parce qu'il y avait aussi une chanson qui s'appelait OK Me V'là de Yves Laferrière et Michel Rivard. Donc,

0: forcément, il y avait comme une suite logique dans cette idée-là. L'événement d'octobre avait tellement marqué les consciences qu'on s'est dit, il faut reprendre la formule dans le cadre de la Saint-Jean de 76.
1: Et Louis Valois, vous nous avez dit, c'était politique. Qu'est-ce que vous voulez dire?
2: Ben, c'était politique. On n'avait pas un sens... je parle d'harmonium. Là, mais je me souviens, par exemple, qu'avant, on avait joué dans des... On était allé au Saguenay dans les allocutions de René Lévesque et on jouait... pas la première partie, mais on ouvrait pour... C'était très important, mais c'est la mouvance, c'est vraiment la mouvance. On y croyait, Yvon l'a dit tout à l'heure, on y croyait au pays, là. Tu sais, on a mis nos espoirs, je le dis, là, mais on a mis nos espoirs au pouvoir à un moment donné, en 76.
3: À ce moment-là, oui.
2: C'était... Il y avait aussi, il y avait la musique, la collectivité, mais il y avait ce sens-là de s'appartenir de la langue. C'était une super période. Moi, ça a baigné toute ma vie, cette mouvance-là qu'on avait. Il y a eu des déceptions à travers ça. On a encore des grandes déceptions. Moi, comme individu, j'ai eu une grande déception vis-à-vis de ça, mais c'est correct. Je veux dire, ça fait partie de la collectivité qui font des choix, mais c'était tellement, tu sais, on se voyait. Richard est un ami, Richard Séguin, je veux dire, c'est comme on a poussé des poussettes ensemble. C'était comme, c'était une belle gang. Puis tout à l'heure, je disais, on retrouve ça maintenant dans l'échange des musiciens en studio sur des albums. Mmh. Il y a toute cette, moi, je trouve ça merveilleux.
4: Oui.
2: Qu'on soit dans des groupes, mais que aussi on puisse s'échanger.
4: Ça, c'est un héritage fort là, que nos prédécesseurs nous ont légué. C'est cette idée-là, tu parles de Richard, qui vient de la Gaspésie, d'autres artistes qui viennent du Saguenay. Comme... Puis nous autres, on essaie de couvrir le Québec en entier puis de se nourrir de ce peuple qui vient écouter la musique. Mm-hmm. Fait que c'est pour ça quand Louis dit on avait nos espoirs, parce que moi, j'ose croire qu'il voyait les gens vraiment se reconnaître dans cette identité-là qu'on était en train de définir. Fait que c'est sûr que tu compares ça à M. de Rome qui lit des statistiques qui donne le résultat, c'est pas la même chose. Le fait d'être en musique, ça nous permet vraiment de comprendre les changements sociaux, puis comprendre comment la population se sent. Fait que c'est une grande chance de vivre ça sur scène.
1: C'est intéressant, Émile Bledot, parce qu'en écoutant Louis Valois, je ressens une nostalgie d'une époque que je n'ai pas personnellement connue, une époque que j'imagine davantage dans un esprit de communion, que ce soit parce qu'il y a 25 artistes sur scène pendant un concert, ou parce qu'il y a un projet qui semble vous le galvaniser, par exemple. Est-ce que c'est cliché de penser à 1976 de cette manière-là?
2: Non, c'est pas cliché. C'était ça. On n'avait pas de limite. Hein? On le voit dans notre musique. Nous, on n'a jamais été radiophonique. Là, tu nous diras, mais on
1: faisait des... êtes-vous d'accord?
0: Chôme jouait un peu à l'époque.
2: Il faut dire que tout le côté anglophone nous a aidé énormément au début de la carrière d'Harmonium. C'est Chôme qui nous a joué en premier. On était signé par une compagnie anglophone aussi. Puis on avait, tu sais, des Robert Stanley qui parlaient un franc, mais qui était, on y croyait à toute cette affaire-là. Mais oui, la politique, pour moi, a toujours été...
1: Dans un spectacle rassembleur comme Hockey Nous V'là, on pourrait s'attendre à ce que les gens jouent leur plus grand succès, mais c'est pas exactement ce qui s'est passé. Vous avez joué des chansons de votre album à venir, quelque chose comme l'Heptade. Moi, ça me dit vaguement quelque chose, mais à l'époque, personne connaissait ça. Vous avez notamment joué cette chanson.

0: Régie, ça danse autour de la table. Il y a des gens qui dansent. Oui, Danick et moi, comment réagissait la foule, Louis Valois?
1: C'était mitigé un peu, parce que faut dire qu'on arrivait avec des chansons que personne connaît. Alors, voilà. On s'attendait peut-être à jouer pour un instant, c'est doucement harmonium et tout ça. Il n'y en était pas question. On était en plein dans l'écriture de ce fameux heptade. Puis, on va faire ça. Oui, on va faire ça. C'est ça qu'on fait. On est rendu là. Mais il y a des gens qui ont adoré aussi. Donc, mais c'était mitigé.

0: mitigés. Les gens s'attendaient à des succès. Puis, c'est le fun de ne pas faire les succès.
1: Oh, oui.
0: Mais ouais. Non, c'est le fun d'être audacieux parce que on savait qu'en jouant, tu sais, es dans une salle, tu sais que tu vas jouer une toune, puis c'est comme les gens sont un peu vendus d'avance à ça. Puis, on allait un peu contre, tu sais, on parle de contre-culture, mais on était contre le fait de la mouvance. On est rendu là. Et ça a donné l'heptade aussi. Puis l'heptade, c'est j'en parlerai pendant... Ça a baigné ma vie, là. C'est comme... Voilà, j'en parlerai pendant des heures.
1: J'adorerais entendre ça. Malheureusement, notre émission se termine dans moins d'une heure. Danick Trottier,
2: oui,
1: vous avez acheté quelque chose?
2: À l'époque, Harmonium cassait souvent son nouveau matériel en concert. C'était très intéressant. Donc, on voyait toutes les réactions un petit peu. Puis les moments d'improvisation aussi d'Harmonium en concert, mais aussi de ces formations qui étaient rock progressives. Il y avait beaucoup, beaucoup d'improvisation en concert. C'était incroyable. Il y avait quelque chose. Puis je fais juste le dire parce qu'aujourd'hui, sur YouTube, on retrouve des bootlegs. On retrouve des moments que les gens ont enregistrés. Oui, donc, les gens partagent ça sur YouTube. Écoutez, il y a des choses incroyables. On voit, par exemple, Harmonium en concert en 75 au moment de si on avait besoin d'une cinquième saison dans une salle. Et puis, il y a quelqu'un qui a tourné ça. Puis là, tout ça sur YouTube. J'invite nos auditeurs à aller écouter ça. Vous allez adorer.
1: Passons à notre époque, après avoir revisité 1976. Le thème du spectacle de la Fête nationale à Montréal cette année, c'est de génération en génération. Est-ce que c'est important pour vous, cette idée de transmission, Libère Subirana?
3: Je sais. Oui, c'est une bonne question. J'ai pas pensé à ça du tout, mais pour nous autres, écoute, c'est un plaisir de se retrouver encore à faire de la musique ensemble, d'avoir le privilège d'être honoré.
1: Bien sûr.
3: Alors, et pour parler un peu de l'improvisation, parce que je voulais juste dire un peu.
1: Je vous en prie.
3: Ça faisait partie des années 70. Mm-hmm. C'est contre-culture.
0: Oui, c'est ça.
3: C'est ça. Et de changer les choses. On jouait jamais une chanson de la même façon.
0: C'était d'ailleurs un peu complexe parce qu'on vient de faire l'heptade, nous, au Saint-Denis, puis a fallu réapprendre exactement ce qu'on avait joué parce que Neil Schottem avait écrit sur ce qu'on jouait. Alors, on s'est dit, waouh, il faut, si on veut refaire ça. Mais des solos de guitare, il n'y avait pas de limite. On attendait que la personne ait fini. Quand on avait fini, on passait à d'autres choses. Mais c'est ça, l'époque. Et la longueur, on s'en préoccupait vraiment pas.
1: Émile Blodeau, ça vous fait rêver ou vous
4: oui.
1: sentez une...
4: okay. Oui, parce qu'on vit dans un monde où il faut sortir le single pour que ça tire la tournée puis que ça vende l'album. Alors que d'une certaine époque, c'était d'autres choses.
1: Oui, le solo de guitare interminable, ouais. Je ne sais pas si on réagirait aussi bien aujourd'hui. Revenons à cette idée de transmission. Je suis curieuse de vous entendre, Louis Valois, votre fille, Julie, est musicienne.
0: Absolument.
1: Donc, il y a la transmission très directe. Ensuite, il y a l'impact qu'on peut avoir sur tout un paysage culturel.
0: Oui, absolument. Et moi, c'est essentiel pour moi. Puis on a la chance d'avoir nos deux filles. Avec, il y a quatre musiciens sur scène. Là. Il y a Serge Loca, Monique Fauteux, ma conjointe. Il y a bien sûr Libère et moi. Puis on a la chance d'avoir deux héritières qui font partie de notre tout ce qu'on fait actuellement. Il y a Maude Loca, la fille de Serge, et il y a Julie Valois. Puis Julie, on a des projets ensemble, des projets de famille aussi. Tu sais, je veux dire, on écrit la musique, on veut faire perdurer. Puis moi, je me sens un peu investi dans tout ça, de faire perdurer la musique d'Harmonium à travers ça. Elle perdure, on est là après 50 ans, mais je me souviens d'une conversation avec Serge avant son décès, on était en janvier 2000, puis il était question finalement de ce show-là, de monter l'heptade intégrale, puis il me dit, Louis, fais-le pour... Moi, il dit, j'ai pas la forme physique pour faire ça, mais fais-le pour le monde. Puis ça appartient, c'est comme ça appartient à la collectivité, c'est ça qui est beau. Puis nos enfants seront les héritiers aussi de ça pour faire perdurer dans le temps cette musique-là. Alors pour moi, ce qu'on fait à la Saint-Jean, c'est beaucoup ça aussi. C'est le passage à toutes les générations qui sont là. on est très honorés d'être là. Les gens qui sont là, tu sais, ils nous disent Monsieur Valois, Monsieur Lâchez-moi, Monsieur Valois. Mais on est tellement contents que vous soyez d'être parmi vous. Les musiciens d'orchestre qui ont joué avec nous, c'était fabuleux. Les gens sont honorés d'être là.

0: là, parce que c'était marquant.
1: Absolument.
0: Puis c'est, on est responsable et pas responsable de toute cette... C'est les gens qui ont accepté de nous prendre comme on était. Hmm. On avait l'audace de dire, hey, c'est les budgets. C'est dans le dos d'un pain de sucre, les budgets, c'était comme, je veux dire, les compagnies de disques, tout ça, ils nous disaient, ben là, regarde, là, on est rendu là, on le fait. Et cette force de dire, on n'a pas de limite, il n'y en avait pas. Il n'y en avait pas de limite. Alors, on pouvait avoir un pays, c'est merveilleux, tout ça.
1: Émile Bledot, vous êtes assis à côté de monuments de la culture québécoise. Est-ce que vous sentez avoir hérité quelque chose d'eux?
2: Oui, absolument. Ben, ce sentiment-là de solidarité, de communauté, je pense que les jeunes ont soif de ça. Dans un monde qui bouge pas mal, où il y a la montée de la droite, où on s'inquiète de notre avenir, de se retrouver entre Québécois, Québécoises, de défendre nos valeurs d'égalité, puis de pacifisme. Et puis, je pense que la musique a son rôle à jouer dans les thèmes qu'on aborde dans nos chansons, dans la manière qu'on joue la chanson aussi. Puis ça, c'est un héritage fort là, de tous ces bands-là qui nous ont montré comment faire pour créer des événements rassembleurs, des événements de paix, des événements d'espoir. Donc, nous autres, on tend... Évidemment, ça a changé. Puis ça, on pourrait en parler longtemps.
1: J'aimerais vous entendre là-dessus parce que vous êtes né 20 ans après une fois 5 et OK, nous voilà. On vient d'entendre comment ça s'est déployé dans les coulisses. Comparativement à aujourd'hui.
2: Oui, ben tu vois là, moi hier là, j'étais à Saint-Louis de France, j'ai vraiment trippé, puis sûrement que Fouquier était à Gatineau, puis sûrement que Bonenfant était à Gaspé, les louanges à Gatineau. Fait que c'est plein de fêtes partout sur le territoire, ce qui est une excellente chose, je pense, puis je pense qu'il faut que ça continue. Mais ces rassemblements là où les gens créent deux mois avant un spectacle, où ils vont écrire un monologue pour axer la Saint-Jean sur l'actualité, ça c'est quelque chose qui nous manque. Puis je sais pas c'est qui serait prête à nous donner un budget pour qu'on aille s'enfermer dans l'œuvre de la Cadbury pour créer cette chose-là.
3: Je t'aime, toi, là. Je t'aime, moi, c'est ça.
2: Mais sûrement qu'un jour viendra le moment, je sais pas, à l'approche d'un troisième référendum, où les artistes vont être poussés à créer de l'actuel pour qu'on puisse répondre à ce mouvement-là là, qui viendra là, prochainement.
1: Danick Trottier.
4: Ouais, c'est très intéressant d'entendre Émile Bledot nous dire ça, parce que qu'est-ce qui est arrivé, c'est que quand l'élection du Parti québécois a lieu en 76, en 77, on a voté une nouvelle loi pour la fête nationale, mais il fallait qu'elle soit décentralisée.
1: Donc,
4: il fallait qu'elle occupe tout le territoire. Voilà. Donc forcément, les artistes se sont retrouvés à se dire, ben OK, fait que je vais avoir un engagement à ce moment-là à Joliette, un autre à Chicoutimi, bon, etc. Et c'est ce qui est arrivé. Donc, du coup, on a arrêté de... On fait toujours le spectacle du 23 et du 24, mais vous remarquerez que c'est pas plusieurs soirs. Mm-hmm. Et puis, c'est pas des grandes productions collectives où on donne un nom pour essayer d'avoir l'événement en tant que tel avec une marque différente.
1: Ouais. C'est la fête nationale.
2: Voilà. Avec une mouche là, qui pourrait réfléchir quelque chose, un concept. Moi, c'est sûr que j'ai soif de ça, puis l'invitation est lancée. Je sais pas, je sais que PKP a de la misère avec TVA de ce temps-ci, mais moi, je suis prêt à écouter les offres.
1: Le message est lancé, Émile Bledot. Vous avez mentionné le Parti québécois, Danick. Répondons finalement à cette question. Est-ce que ces spectacles ont été un tremplin politique pour l'élection du Parti québécois?
4: Alors, de voir une causalité directe, c'est très difficile. Hein? Quand on analyse les phénomènes politiques et puis surtout la musique, c'est pas la seule chose qu'en société, n'est-ce pas? Il y a des débats d'idées, il y a plein d'autres choses.
3: Oui,
4: donc, faut pas l'oublier. Mais c'est clair que la poésie, la musique, les artistes de l'époque vont faire monter cette frénésie là, pour un vent de changement. Et il y a quand même un lien qu'on peut attribuer à la victoire du Parti québécois, donc ces fêtes nationales de 76. Et des politiciens vont le reconnaître plus tard. Jacques Parizeau va cesser de dire et de répéter que les années 60-70, c'est le fait effectivement de technocrates, mais aussi de poètes et d'artistes et de musiciens qui ont changé la collectivité québécoise de l'époque.
1: Est-ce qu'aujourd'hui, Émile Bledot, vous pensez qu'un spectacle de la fête nationale, c'est encore politique par définition?
2: Oui, moi...
1: Vous?
2: Oui. Okay. Moi, c'est sûr que dans mon regard à moi, ça prend des symboles. Puis, tu sais, on parle du fait que la télévision s'invite beaucoup là, dans le résultat.
1: Oui.
2: Donc, c'est important pour les artistes qui font partie de ça de miser sur ce qu'ils trouvent le plus important. Comme moi, en 2023, c'est important pour moi que les Atikamekw de Manawan, donc les frères et les sœurs de Joyce Echaquan, commencent le spectacle parce que je trouvais qu'il fallait qu'on guérisse une plaie avant de se célébrer.
1: Je peux remettre en

0: contexte. Oui. Joyce Echaquan est décédée dans un hôpital de Joliette. Jeanne Kamel, la coroner, qui était responsable du rapport d'enquête, a stipulé que c'était une mort accidentelle, mais que le racisme que Joyce Echaquan avait subi avait certainement contribué à son
1: décès. C'est un racisme qui avait été beaucoup reporté par la communauté là, à Tikamek. Donc, pour moi, ça, c'était un... On touche pas à ça. T'sais. Après ça, le reste, oui, ça me fait plaisir de chanter avec un tel, cette chanson-là, cette chanson.
0: Et je rappelle que vous animiez le spectacle sur les plaines d'Abraham à Québec.
1: Donc là, c'est important pour les artistes de dire, moi, mon message pour cette année, c'est ça. Malheureusement, on n'est pas dans une continuité de après, ça serait bien de ramener un ancien avec une nouvelle. Là, on a moins ce contrôle-là. C'est plus les télés qui décident de quel artiste va chanter quelle chanson.
0: Ah, mais intéressant.
1: Mais je pense que c'est notre rôle de vraiment amener notre agenda puis de dire, moi, mon message cette année, c'est ça. Puis qu'il y ait un roulement pour que l'année d'après, ben une autre artiste puisse dire, moi, j'aimerais ça mettre de l'avant, je sais pas moi, l'apport des femmes dans la culture québécoise. Puis l'année d'après, ben ça pourrait être quelqu'un issu d'une autre communauté qui pourrait mettre l'emphase sur un héritage.
0: Ça parle de votre engagement politique, Émile Blondeau, et je trouve ça très noble, mais en même temps, il y a des répercussions. On se rappelle qu'en 2023, le Parti québécois a refusé de s'adresser à la foule au spectacle de la fête nationale sur les plaines d'Abraham parce que vous l'animiez et que vous étiez personnellement opposé à la loi 21.
1: Oui, c'est ça, à cette époque-là.
0: Donc, il y a des risques quand même.
1: Oui, j'étais très impliqué dans la campagne de 2022. Puis je pense que c'est important de laisser les artistes s'impliquer, puis essayer de vouloir discuter d'enjeux importants. Puis c'est pour ça que la musique, c'est un moment fort pour se rassembler, peu importe nos différences politiques.
0: Mm-hmm. Mm-hmm. 1976, on le comprend bien en écoutant les extraits, ça a été une année monumentale pour la musique d'ici, la culture québécoise. Émile Blondeau, 2026, ça m'apparaît être un pas pire cru.
1: Oui.
0: C'est une belle année. J'ai l'impression que la chanson d'ici va bien.
1: Oui, mais à chaque année, là, quand j'ouvre ma TV puis que j'écoute la disque, que je vois les nouvelles révélations, les personnes qui étaient là il y a 10 ans, qui sont rendues dans des catégories d'albums populaires de l'année, je trouve que c'est à chaque fois, c'est une victoire de juste constater qu'il y a encore une musique qui fait la promotion dans nos médias traditionnels. C'est toujours des belles cuvées. Puis ça, c'est à nous de l'encourager. Ouais. C'est au public de continuer d'être frénétique.
0: Mais est-ce qu'il pourrait l'être encore autant? Louis Valois, Libère Subirana, est-ce que vous pensez que des concerts comme ceux que vous avez vécu en 1976, c'est encore possible en 2026?
2: Je pense que c'est possible. Ça passe beaucoup par le non-dit aussi, parce que je t'écoute, Émile, puis je trouve ça fabuleux que tu te positionnes de cette façon-là. On ne se positionnait pas de cette façon-là.
0: Qu'est-ce que vous voulez dire, Louis?
2: Ben, c'est-à-dire, on ne le disait pas ouvertement. Exactement. C'était pas dans la parole, c'était surtout dans le geste posé. Mm-hmm. Le geste posé était important. Cette connexion-là, puis moi, je crois toujours que c'est par la culture qu'on va y arriver. J'ai cette phobie-là dans ma tête. Puis il y a toutes sortes d'autres.
0: Que notre culture s'effrite?
2: Je suis pas convaincu qu'elle s'effrite. Je pense qu'on en parle beaucoup. Il y a beaucoup de réseaux sociaux, des médias. Je suis étonné. Je suis rendu. J'ai l'âge que j'ai là. Puis je regarde ça aller. Puis la musique a pris un rôle très particulier dans les médias. Les shows, tu sais, je veux dire, on a des concours de chanteurs, puis on a des... Tu sais, je veux dire, il n'y avait pas ça à ce moment-là. Oui, il y avait des concours d'orchestre là, mais ça, on en reviendra. Mais c'était pas... Ça n'a pas été pris par le média. Puis à l'instant où on a mis la musique en vidéo, c'est-à-dire moi, quand Much Music est arrivé puis qu'on a pu voir des clips, on a eu un regard sur la musique différent.
0: Mm.
2: Moi, je pense beaucoup que ça demeure dans « on le voit pas ». On l'entend, on l'écoute, on le sent. Puis ça, pour moi, c'est par ça que ça passe.
0: Ça s'est transformé, clairement. Danick, est-ce que vous pensez qu'on pourrait voir de grands concerts, événements comme ceux-là aujourd'hui?
3: Tout est possible. Il y en a eu dans les dernières années. Je me rappelle, moi, j'ai beaucoup vécu la période 2005, quand les Cowboys avec Loco Locas avaient fait une Saint-Jean alternative. Moi, j'ai connu ça. J'étais à ce moment-là dans les milieux universitaires. Il y avait une frénésie. Il y avait quelque chose qui se passait. Donc, c'est toujours possible, ces retours-là. Mais comme Émile l'a dit tantôt, c'est par les gestes posés aussi, c'est par le fait qu'il faut quand même qu'à un moment donné, les artistes se disent ensemble, OK, là, on va essayer de créer quelque chose de différent, on va essayer de se rassembler.
1: Moi, j'ai souvenir qu'en 2005, ils se sont fait beaucoup taper sur les doigts. Vous n'avez pas le droit de faire ça,
3: C'était très surprenant, dans le fond, alors que c'était une Saint-Jean qui a beaucoup fonctionné.
1: Ben oui.
3: Il y avait une effervescence là.

0: Bref, je pense que oui, il le faut, mais c'est toujours la question après ça de l'argent. Est-ce qu'on a les appuis financiers pour le faire? C'est toujours ça. Il ne faut jamais l'oublier.
1: C'est ça qui manque, je pense.
2: Je pense que si on a eu cette effervescence-là, la montée de l'identité des musiciens, c'était parce qu'on était... On nous aidait. Il y avait tellement plus d'argent pour les productions. T'avais Radio-Canada qui avait des budgets incroyables pour faire des émissions. Pendant qu'on faisait pas de spectacle, on pouvait quand même aller travailler, faire... Il y avait des émissions de variété, tout ça. Tout ça, ça n'existe plus aujourd'hui, presque. C'est... Et c'est de garder la culture vivante par des moyens qui vont aux musiciens, pas aux producteurs.
3: Voilà, ça c'est tellement...
4: Ça, on n'en parlera pas, là.
1: Ben, on pourrait, mais il reste 5 minutes, puis j'aimerais quand même parler d'harmonium.
4: Je vais pas, parce que j'ai mon regard là-dessus.
1: Très bien, je vous amène ailleurs, alors. Merci. Je vous protège de vous-même, Louis Valois.
4: Merci beaucoup.
1: Louis Libert, ça fait 1 an, jour pour jour, que votre ami Serge Fiori est décédé. Ce soir, vous allez monter sur scène pour jouer des chansons d'harmonium pendant le spectacle de la Fête nationale de Montréal, en direct du Parc Maisonneuve. C'est quoi votre état d'esprit en ce moment?
4: Vas-y, Liban.
2: D'ailleurs, je veux te dire, tu as parlé de Serge, janvier 2000, c'est 2025, tu voulais dire.
4: Oh, excuse-moi, oui, 2025, bien sûr.
1: On rectifie les dates.
4: Merci.
2: Oui, on a perdu un ami, on a perdu l'âme de cette musique-là.
4: Ouais, quelque part.
2: Et on a encore le plaisir de la faire et de faire vibrer le monde à l'écouter. Alors, je sais pas si jamais Serge serait retourné sur une scène ou si on aurait pu jouer. Mais c'est ça, c'est un moment spécial. Même quand on a fait l'EPTA, de réécouter toute cette musique-là, de voir... son œuvre, une grande partie, c'est son œuvre à lui, que ça nous permet d'avoir trippé là-dedans.
4: Oui, absolument. Puis, tu sais, je le dis souvent, on a perdu un ami proche parce que Serge était un ami proche. Puis, mais tout le monde a perdu un ami proche, quelque part. Tout le Québec a perdu un ami proche. Je le mentionne à chaque fois. Puis, je veux dire, puis on l'a vu, hein, au spectacle qu'on a fait au Saint-Denis. Le Saint-Denis a pleuré. Là. C'est très, très particulier ce qui se passe. C'est une musique. Puis, il n'y a pas un mot qui s'est dit pendant le spectacle. On rentre sur scène, il n'y a rien qui se dit. Il n'y a que la musique qui parle. Puis, c'est ça que j'essaye de dire. C'est par ça que ça passe. Mm-hmm. C'est par ça. Puis les gens, ils trouvent ce qu'ils veulent bien trouver. Petite anecdote, tu sais, Farmer disait, je comprends rien à l'heptade, mais maudit que j'aime ça. Alors, c'est un peu ça, ça résume bien.
1: Et vous avez raison, Louis, quand vous dites que c'est tout le Québec qui a perdu un ami. Il y a 1 an, Danick et moi, on était en studio au moment où on venait d'apprendre le décès de Serge Fiori et on recevait tellement de commentaires de la part de l'auditoire, de gens pour qui c'était une perte réelle et intime, même si ces personnes n'avaient jamais rencontré Serge Fiori.
4: Ouais.
1: D'ailleurs, Danick, vous venez de publier un livre sur harmonium, comme un sage dans les nuages, Serge Fiori et l'épopée d'harmonium. C'était quoi votre intention avec cet ouvrage-là?
0: Ben, c'était de poursuivre un peu ce qu'on a fait, Rose, ensemble l'année passée, mais aussi avec d'autres journalistes. Et pour moi, c'était de donner des clés de compréhension pourquoi harmonium a tant collé dans les années 70 avec le son de l'époque, avec le vécu des gens. Et je voulais revenir sur son héritage, expliquer à nouveau la trajectoire d'harmonium. C'est quand même une trajectoire complexe à l'époque. Et surtout, 3 albums en 3 ans.
4: Rapide.
0: C'est une production tellement intense, donc je voulais analyser ça avec eux. J'analyse ça dans mon livre, et donc je donne des clés de compréhension, et puis je suis très content d'avoir signé cet essai.
1: Est-ce que vous pensez que Louis et Libert vont apprendre quelque chose à leur propre sujet?
0: Ils vont peut-être revoir des entrevues de l'époque qui ne se rappellent plus. Tantôt, je rappelais l'entrevue de Mamie's. Ils me disaient, ah oui, Mamie's, on a tenu une entrevue à Mamie's. Donc, je pense qu'ils s'en rappelaient.
4: Non, je m'en souviens.
0: Ils s'en souviennent parce que c'est un grand moment pour le groupe, mais je pense que oui, mais les connaissances d'harmonium vont continuer de s'enrichir. Il y a encore beaucoup de choses à dire sur harmonium, ça c'est certain.
1: Bonheur j'ai eu dans la dernière heure avec vous.
0: Yes.
1: Merci tellement. Merci Libert Subirana et Louis Valois. Le spectacle de la Fête nationale à Montréal va mettre, entre autres, à l'honneur harmonium. Ça commence à 20h, c'est au Parc Maisonneuve et ce sera diffusé sur Ici Télé et Ici Tout.TV. J'aimerais souligner aussi qu'il y a un double documentaire au sujet d'harmonium.

0: qui est narré par Olivier Robillard-Laveau, qui sera diffusé sur Ici Musique à 15h, Ici Première à 20h, deux éditions différentes du documentaire. Donc, vraiment, on peut apprendre plein de choses. Danick Trottier, pour apprendre encore plus de choses, il y a votre livre « Comme un sage dans les nuages, Serge Fiori et l'épopée d'Harmonium » qui est disponible en librairie. Émile Blodeau, vous serez en spectacle à 15h à la place Simon-Valois dans Hochelaga Maisonneuve à Montréal.
1: Le cousin.
0: Est-ce que c'est vrai, Louis Valois?
2: Non, c'est
0: un
2: hasard.
0: J'étais comme « wow ». Moi, j'ai animé l'émission d'Histoire Québec. Je voulais en savoir plus. Puis là, après ça, vous prenez la route parce qu'à 18h30, vous êtes à Sainte-Marthe, sur le lac.
1: Tous les gens de Laval, là, de Saint-Eustache, on vous attend ce soir à 18h30.
0: C'est eux qui sont conviés. On va prendre quelques secondes de musique pour se laisser. Merci encore.
3: Merci.
0: Dans le sens que je vais chanter. Ben non.

0: Tout de suite après Point de repère, c'est Midi Info. Salut Mathieu Bellumeur.
1: Bonjour. Moi, là, j'ai tellement aimé Harmonium. J'aime tellement encore Harmonium. Très, très belle entrevue. Puis, vous avez peut-être vu l'hommage à Québec hier.
0: Oui.
1: Ce soir, j'ai très hâte de voir ça ici à Montréal. Vraiment, quel groupe magistral.
0: Je pense que vous rendez deux musiciens heureux en studio en ce moment, Mathieu.
1: Tant mieux.
0: De votre côté, qu'est-ce qui va se passer ce midi?
1: Ah, on va évidemment parler de la fête nationale. On va recevoir Marianne Alpin justement pour parler de ce spectacle et des festivités de la journée. Je pense qu'on peut difficilement passer à côté de cette nouvelle-là aujourd'hui. Mm-hmm. On va aussi parler de la tarification dynamique en aviation. Vous savez, lorsque vous achetez des billets, il y a beaucoup, beaucoup de demandes et les prix se mettent à grimper. On va analyser tout ça en lien avec une histoire qui est publiée ce matin sur notre site Internet. On vous raconte tout ça un peu plus tard. Puis on va parler du bassin à Washington, ce bassin réfléchissant. Cette histoire qui vire au vert. On va la refaire depuis le début avec notre correspondant à Washington.
0: Bonne idée. Merci beaucoup, on vous écoute.
1: Merci.
0: Nous, dans 6 minutes, on plonge dans les actualités de la culture populaire avec Jean-Michel Berthiaume et Malia Kounkou. Revenez-nous après le bulletin de nouvelles. Ici Rosemée Autonne-Témorin. Notre trio d'expérience commente l'actualité, on s'initie au powwow et on s'intéresse à l'effet du passant dans notre segment sur la psychosociale.
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5: Ici Fred Harding, voici les informations. Le Venezuela déclare l'état d'urgence.
6: El primer mensaje para nuestro pueblo es mantener la unión para salvar vidas.
5: La dirigeante Delcy Rodriguez appelle les Vénézuéliens à demeurer unis dans la foulée des séismes qui ont secoué le pays afin, dit-elle, de pouvoir sauver des vies. Ces tremblements de terre majeurs ont secoué le Venezuela à quelques minutes d'intervalle, provoquant de lourds dégâts à Caracas. Un premier d'une magnitude de 7,2 a causé l'effondrement d'édifices et de maisons. Le deuxième séisme d'une magnitude de 7,5, celui-là, est survenu à environ 170 kilomètres de la capitale. Selon l'ingénieur sismologue retraité et professeur associé au département des sciences de la Terre à l'Université de Carleton, Maurice Lamontagne, des répliques sont quasi inévitables.
7: C'est presque 100% sûr que dans la semaine à venir, il va y avoir plusieurs de ces répliques-là, plusieurs qui seront probablement ressenties dans la zone épicentrale, pas nécessairement à Caracas, parce que c'est quand même assez loin, mais déjà des édifices affaiblis pourraient subir des dommages, même si les vibrations ne sont pas si importantes que ça. Alors oui, il y a le potentiel de répliques sismiques.
5: Aucun bilan n'a été rendu public dans l'immédiat, mais selon les analyses du Service géologique des États-Unis, le nombre de morts pourrait dépasser les 10 000. Le secrétaire d'État adjoint des États-Unis a déclaré que son pays préparait une aide pour le pays d'Amérique du Sud. Et à Montréal?
8: Bonne Saint-Jean-Baptiste du fond du cœur!
5: Une foule galvanisée par la fierté et la musique s'est rassemblée hier soir au parc Maisonneuve dans le cadre des célébrations de la fête nationale. Des musiciens de tout âge se sont succédés sur scène pour livrer des prestations musicales sous le signe du partage et de la transmission entre les générations. Voici des personnes et des participants rencontrés lors de la soirée.
9: C'est une soirée exceptionnelle, c'est notre fête nationale, c'est très important pour nous. C'est nos valeurs, nos traditions pour protéger.
10: C'est une belle soirée magnifique, il y a beaucoup de sourires, beaucoup de partage.
11: L'ambiance est à tout casser, on adore.
10: Vraiment.
11: Comme on le disait, ça fait longtemps qu'on est à Montréal puis on souhaite rester ici, donc on participe aussi aux festivités. Ça fait Québec fait partie de nous, donc voilà.
5: Un hommage a d'ailleurs été rendu à l'artiste et cofondateur d'Harmonium, Serge Fiori, disparu à pareille date l'an dernier. Et le poète Gilles Vigneault a fait une apparition surprise. C'était aussi jour de recueillement à Montréal. Deux cérémonies funéraires fortes en émotion avaient lieu pour rendre hommage aux victimes de la fusillade survenue lundi dans la métropole. La police de Montréal tiendra aussi une cérémonie publique d'ici les prochaines semaines pour honorer son agent tué en service, le compte-rendu d'Alexandre Lepoutre.
12: Les funérailles de Mohamed Lamine Ben Redouane se sont faites en toute intimité. Une cérémonie religieuse à l'intérieur d'une mosquée pour rendre hommage aux policiers de 34 ans.
13: Ça m'a un peu affecté. Je viens d'une famille militaire et tout. Et quand les policiers servent leur pays, leur ville, ça vient nous affecter.
12: À l'extérieur de la mosquée, une dizaine de véhicules policiers sont présents comme en soutien symbolique à la famille du défunt. D'autres ont fait le déplacement, même s'ils ne le connaissaient pas personnellement.
14: Je me suis dit que ça ne doit pas rester comme juste un chiffre, ou juste un décès, ou juste un mort, mais c'est quelque chose que nous, par notre fraternité, on doit honorer.
12: Le policier aura aussi le droit à une cérémonie publique qui sera organisée par le SPM d'ici deux semaines. Par ailleurs, une autre communauté est en deuil. Les funérailles de Michel Misrae, ce citoyen de 68 ans tué dans la fusillade, ont rassemblé plus de 800 personnes, notamment de la communauté juive.
15: C'est un gars incroyable, incroyable. Tout le monde l'a adoré, Michel.
12: Une cérémonie, là encore, remplie d'émotions et ponctuée de discours. Chacun partage le même souvenir.
16: C'est un homme très gentil, très serviable, très souriant, joie de vivre.
17: Il était gentil, mais gentil tellement, toujours avec des sourires.
18: C'est notre manière à nous de montrer notre solidarité, puis notre affection et notre amitié pour notre ami qui est parti.
12: Ici Alexandre Lepoutre, Radio-Canada, à Montréal.
5: Et le Canada s'est incliné 2-1 contre la Suisse au Stade Vancouver dans son dernier match de la phase préliminaire en Coupe du Monde. Corentin Mitemagnan, préparez ce qui suit.
19: Et comment l'ambiance au stade aujourd'hui?
20: Électrisant, c'est incroyable.
19: À la sortie du stade, Stéphane ne veut retenir que le positif. Malgré une défaite 2-1 contre la Suisse, le Canada accède pour la première fois de son histoire à la phase finale d'un mondial de soccer masculin en terminant en deuxième position du groupe B. Si le Canada avait terminé en première position, les Rouges seraient restés à Vancouver pour leur prochaine rencontre. À la place, ils se rendront en Californie pour la suite de la compétition, mais ce n'est pas un souci pour Ryan.
21: We want another game here in Vancouver, right? At least two more games in Vancouver. So that was unfortunate, at least we're still moving on. We'll see what we can do against Hope.
19: Même s'il aurait voulu d'autres matchs du Canada en Colombie-Britannique, il supportera l'équipe à distance. Le 2 juillet prochain, c'est donc la Suisse qui jouera à nouveau au stade de Vancouver, au grand plaisir d'Armel, supporter helvète.
22: Indescriptible parce que l'ambiance ici est tellement incroyable. Et il y a tellement de monde, les gens ils sont tous sympas, même si leur équipe elle perd. Franchement, non, c'est incroyable. J'aime beaucoup.
19: En cas de victoire, la Suisse pourrait jouer un troisième match à Vancouver dans un éventuel huitième de finale. Ici Corentin Mitemagnan, Radio-Canada, Vancouver.
5: C'était vos informations.

0: Ici Rosemée Autonne-Témorin, vous écoutez Point de repère et vous pouvez compter sur nous pour vous guider jusque dans les dédales de la culture populaire. Sont réunis en studio en ce beau mercredi la journaliste Malia Kounkou et le docteur en sémiologie Jean-Michel Berthiaume. Salut à vous deux.
1: Allô?
2: Allô?
0: Jean-Michel, j'imagine que vous êtes très excité là, parce que je connais votre passion pour Superman et la Supergirl est sur le point de débarquer sur nos écrans. Non, pas si excité finalement.
2: Oui, je suis extrêmement excité, mais c'est pour l'influence à long terme
0: que vous avez des doutes? OK, on va se mettre dans le bain.
3: Voilà le problème. Mon cousin et moi, on a une vision très différente de ce que c'est d'être un héros. Il voit ce qu'il y a de bon en chacun. Moi, je vois la vérité.
0: C'est un extrait de la bande-annonce du film Supergirl, réalisé par Craig Gillespie, écrit par Anna Nogueira, mettant en vedette Millie Alcock. Ça prend l'affiche dans quelques salles dès aujourd'hui. Ce sera dans toutes les salles du pays à compter de vendredi. C'est basé sur quelle histoire, Jean-Michel?
2: C'est basé sur Supergirl, Woman of Tomorrow, qui est une œuvre qui a été publiée en 2024, et scénarisée par Tom King, illustrée par Bilkis Evely. Tom King est un ancien opérateur du CIA, a travaillé dans le Counter-Terrorism Center.
0: Le contre-terrorisme.
2: Et après avoir vu probablement beaucoup de trucs, a décidé de transitionner vers le récit super-héroïque. Il a écrit des très grandes histoires de Batman. Il a écrit une extraordinaire histoire de Supergirl ici avec Woman of Tomorrow. Et dans l'introduction, mon espèce de suspension, je dirais, c'est que je ne connais pas les tenants et aboutissants du film, mais je souhaite que ça porte de plus en plus de personnes à aller lire le livre.
0: Parce que
2: je l'ai relu ce matin, puis je suis encore ému.
0: OK, pourquoi est-ce qu'il est si important?
2: C'est tellement un beau livre. C'est un livre extraordinaire, puis l'introduction qu'on vient d'entendre dit très bien, c'est un rapport au super-héroïsme qui est complètement différent. Je pense que le dernier Superman qui est sorti a réussi à placer l'optimisme radical du personnage de Superman. Il l'a très, très bien campé dans l'œuvre et dans l'intrigue du film. Là, avec Supergirl, on en a une autre. C'est complètement une autre perspective sur l'espoir et sur l'accompagnement. En fait, c'est beaucoup plus individuel. Moi, j'ai tendance à faire des lectures très sociales d'objets de culture populaire.
0: C'est un peu votre travail. Hein?
2: Exactement. Donc, quand je regarde Superman, je vois quelqu'un qui est intouchable dans son optimisme et dans sa force. Là où Supergirl est beaucoup plus dans l'accompagnement, c'est qu'est-ce que tu es capable de faire individuellement, un à un, d'accompagner quelqu'un. C'est ça dans le récit. En fait, elle accompagne un personnage qui s'appelle Ruthie. Puis elle lui montre comment être capable de survivre, comment être capable d'être plus forte que le monde qui essaie de nous détruire.
0: Parce que ça aussi, c'est une façon de changer le monde, d'accompagner les personnes qui nous entourent. Avant qu'on entre plus précisément dans ce personnage, dans cette version cinématographique, historiquement, on la représente comment, Supergirl, Jean-Michel?
2: Mais c'est particulier parce qu'elle est super importante dans une histoire qui s'appelle Crisis on Infinite Earth, une histoire qui remet la ligne du temps, la chronologie de l'univers de DC en ordre. Elle est super, super importante dans cette histoire-là. Sauf qu'elle meurt. Et il arrive souvent, près 2000, je dirais, que le trope de la femme qui meurt pour transformer l'univers est omniprésent.
0: Un sacrifice féminin.
2: Exactement. Ça a beaucoup passé par là. Et quand Supergirl était importante dans Crisis, ils ont fait le film en 84 avec Helen Slater et la performance extraordinaire de Faye Dunaway aussi. Mais ça l'a quand on est un peu comme ingénue encore, c'était la jeune innocente et tout. Chose qui est en contraste total avec qu'est-ce qu'on va aller voir en salle. Supergirl n'est pas une ingénue maintenant. C'est quelqu'un qui a vu le monde, qui en est désabusé à quelques moments, mais qui est quand même capable d'entretenir un espoir. Là. C'est très, très hope punk. Ouais.
0: Hope punk, donc de l'espoir punk?
2: Oui, bon, oui, totalement récupéré de Superman aussi. Hope is the punkest thing you can be.
0: Donc l'espoir, c'est ce que tu peux être de plus punk. J'aime ça. Malia, vous aimez le côté anti-héroïne proposé par Supergirl?
1: Ah oui, totalement. J'aime le fait que, comme tu viens de le dire, elle n'est pas parfaite. Elle ne se revendique pas comme étant parfaite aussi. Et elle n'est pas une super-héroïne qui garde vraiment son brushing tout parfait, même lorsqu'elle est en train de faire 13 pirouettes pour contrer son ennemi.
0: Alors qu'on a tellement vu ça dans les films de super-héros et super-héroïnes.
1: Oui. Et puis là, elle est vraiment nature peinture, en fait. C'est une super-héroïne qui n'est pas une héroïne, qui n'est pas super superbe. En tout cas, je ne sais pas comment faire ce jeu de mots-là, mais en tout cas, elle est juste elle-même et c'est paradoxalement ce qui la rend aussi forte et aussi super-héroïne.
0: Ça nous permet aussi de s'identifier peut-être davantage à ce personnage.
1: Oui, totalement. Ça permet de se voir en elle, de se voir dans

0: ce qu'elle, de ce qu'elle, dans ce qu'elle traverse, de reconnaître sa résilience aussi, parce que on se voit encore une fois en miroir dans ce qu'elle arrive à surmonter au quotidien, puis aussi de ce côté un peu désabusé. Je pense que c'est ce qui la ramène un peu à la planète Terre, parce qu'on est tous un peu blasés, comment ne pas l'être dans.
1: Oui, ça serait difficile.
0: Je ne veux pas vous contaminer avec mon pessimisme.
1: Rappelez-vous que l'espoir, c'est punk, Malia.
2: Exactement. Le film est un antidote à ce sentiment-là. Oui.
1: Qu'est-ce que vous pensez du choix de la comédienne australienne Millie Alcock, que moi, j'ai découverte l'année passée dans la série Sirène?
0: Oh, OK.
1: Oui, que j'avais beaucoup aimé, mais je ne la connaissais pas autrement.
0: Moi, je l'aime beaucoup. Rien que son timbre de voix, je trouve qu'il est... une voix un peu basse, un peu cassée, un peu blasée, en fait. Ouais. Elle est née Supergirl, finalement. moi, je l'aime beaucoup, puis... je trouve que elle est vraiment excellente dans ce rôle-là. Puis je suis pas la seule, apparemment, vu que le réalisateur Craig Gillespie l'a, en tout cas. Ça, c'est une croyance populaire.
1: Il y a un potin, une rumeur.
0: Ouais, c'est ça, une rumeur. Mais Millie Alcock, pour les Golden Globes de 2023, elle est venue sur scène totalement saoule. Donc, on la voyait en train de glousser un peu en arrière-plan, essayer de se tenir debout un peu, vraiment. Elle était dans son élément. Et puis, apparemment, il l'aurait vue. Et puis, ça aurait été un déclic.
1: C'est elle, Supergirl.
0: C'est ça, vraiment, c'est elle, Supergirl.
1: Cette actrice saoule sur scène.
0: Cette énergie vraiment très chaotique, très insouciante.
1: Ah, c'est bon.
0: On a besoin de ça à l'écran, on a besoin de ça dans Supergirl. Elle est déjà Supergirl.
1: Et rapidement, pour terminer, la première du film a eu lieu le 22 juin. Mm-hmm. Les critiques sont mitigées. Quelle lecture vous en faites, Malia?
0: Ben, moi, les critiques que j'en fais, c'est vraiment en les croisant avec les commentaires que j'ai pu trouver sur X, sur TikTok, mais surtout sur X, des commentaires majoritairement masculins qui la critiquaient en fait et qui la critiquaient surtout après qu'elle ait fait une entrevue où elle dit juste que la sexualité de Supergirl est fluide et que c'est même pas tant le propos du film. Et ça en a
1: ça
0: énervé plus d'un, c'est pas passé. Puis moi, la lecture que j'en fais, c'est que les gens, et surtout une frange, hein, je mets pas tous les hommes dans le même sac, mais une frange masculine de ce public n'est pas content, en fait, justement, que ce soit pas une super-héroïne avec un brushing parfait et avec vraiment
1: une sexualité
0: dans le
1: claire,
0: gaze,
1: oui,
0: fait.
1: Et destinée à un public masculin.
0: Exact, c'est vraiment une... Elle existe, en fait. Et je pense que certains sont un peu mécontents qu'elle n'existe pas pour eux.
1: Intéressant. Ça me donne envie de regarder ce film. Supergirl.
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1: Jean-Michel... Rose. Pourquoi pas passer de Supergirl à Shakespeare?
2: C'est mes deux sujets préférés.
1: Mais regardez, c'est un segment sur la culture populaire. On montre bien qu'on n'a pas de limite.
2: Exactement. Non, mais c'est vous me partez, là.
1: Ben,
2: vous commencez à parler de Shakespeare après avoir parlé de Superman.
0: Allons-y.
2: C'est un rêve.
1: C'est
2: là.
1: Votre fête, c'est la fête du Québec, mais c'est aussi la vôtre, Jean-Michel.
2: Oui, mais c'est quand même très raisonnant par rapport au Québec, parce que je ne sais pas si vous l'avez observé, mais il y a eu énormément de mises en scène shakespeariennes dans la dernière année.
1: Alors, je ne l'avais pas remarqué, mais quand vous avez souligné ça pour proposer le sujet, je me suis dit, mais c'est incroyable,
2: ouais,
1: on est obsédé.
2: Beaucoup, beaucoup, et deux pièces principalement. Donc, on a Macbeth, qui a été mise en scène par Robert Lepage. Il y a eu au Centaur, le Goblin Macbeth de Woog, Kragrgva et Moog, à la Maison Théâtre, ici, pour enfants, il y a eu le Macbeth muet du Théâtre de la Fille du Laitier. On a la seconde pièce qui a été aussi surreprésentée, Hamlet, adaptation d'Angela Conrad à l'usine C. Le Hamlet de Ex Machina avec Guillaume Côté. Et même, j'inclus à Toronto une adaptation, en fait, une mise en scène de Izzard, une humoriste trans qui a décidé de faire un Hamlet solo.
1: Wow!
2: 2h40. Seul, dans une boîte blanche, à interpréter Hamlet. Oh. C'était à couper le souffle.
1: Ah.
2: Mais quand on observe ça et qu'on se dit, mais pourquoi est-ce qu'il y a une aussi grande effervescence autour de ces deux pièces-là?
1: Aujourd'hui,
2: tu sais, moi, personnellement, mon interprétation, c'est que ces deux pièces-là sont centrales par rapport aux questions qu'on se pose sur notre activité contemporaine et dans quel monde est-ce qu'on vit.
1: OK.
2: C'est quand même assez émotif. Je préfère vous aviser là, que c'est très possible que je me mette à avoir de la misère à parler.
1: Ici, toutes les émotions sont les bienvenues. Et là, vous pouvez me dire, parce que je me demande toujours quoi faire quand un invité devient émotif,
2: ouais.
1: Est-ce que je dois parler pour combler le silence ou je dois accueillir l'émotion dans ce qu'elle est et me taire? Qu'est-ce que je préfère?

0: vraiment pas de réponse par rapport à ça, parce que ça vient me couper le sifflet assez solidement, surtout quand je me mets à parler d'Hamlet.
1: Ben,
0: je vais commencer avec Macbeth.
1: OK.
0: Macbeth est très, très simple. C'est une pièce qui parle de comment est-ce qu'on devient une mauvaise personne. Mm-hmm. C'est quoi

0: compte qu'on est rendu méchant? Mmh. Est-ce qu'on est capable d'avoir cette auto-réalisation? Et quand on l'a, ce moment-là, comme c'est le cas sur le balcon dans l'adaptation à Robert Lepage, est-ce qu'on est capable de retourner? On est-tu capable de retrouver la personne qui était là avant toutes ces décisions-là? Moi, ça me brise absolument le cœur.
1: Et pour vous, c'est une question contemporaine?
0: Oui, c'est une question contemporaine parce qu'on regarde toutes sortes de personnes se compromettre sur la sphère publique. On les voit tous, un après l'autre, aller contre leurs principes, aller contre les valeurs. La destruction de la vie humaine, la destruction de l'humilité humaine aussi, elle est diffusée dans tous nos téléphones, sur toutes nos radios, sur toutes nos télévisions. On voit qu'est-ce que c'est être compromis dans notre société actuellement. Et il faut se poser la question, est-ce que je suis la prochaine personne? Est-ce que moi aussi, je pourrais être corrompu de cette manière-là? Est-ce que moi aussi, je peux être défait de l'intérieur à cause d'une tentation qui semble très petite au début, mais qui dégringole, comme on le voit dans la pièce écossaise? C'est très dur.
1: Si tout le monde avait votre intelligence émotionnelle, Jean-Michel Bertillon, on irait tellement bien.
0: Ben, en fait, c'est pour ça que je suis content qu'il y ait autant de mises en scène qui sont faites, parce que le plus que ces pièces-là sont présentées, le plus que ces questions-là qui nous proviennent de très loin, et qu'est-ce qui est extraordinaire avec Shakespeare, c'est qu'il ne propose pas de solution. Il te laisse macérer dans la question. Et cette question-là, elle est très, très difficile. Fait que le plus qu'il y a de personnes qui vont l'adapter, que ce soit avec des gobelins, là, puis là, je le disais en ouverture, Woog, Kragva et Moog ont fait une adaptation de Macbeth en tant que gobelins. Ils sont restés en gobelins. C'était des gobelins. Ils ont posé cette question-là. C'est vraiment quelque chose qui est fondamental.
1: Donc, pour vous, c'est pas un reproche que de dire, mon doux, on adapte donc ben Shakespeare au
0: tout.
1: Québec en non. 2026. C'est plus une clé de compréhension. Est-ce que vous vous sentez assez solide pour aborder Hamlet?
0: Merci beaucoup, vraiment, parce que j'y pensais en m'en venant. À chaque fois que je me mets à parler d'Hamlet, il y a quelque chose qui vient.
2: Est-ce qu'il y a des mouchoirs autour de cette table?
1: Hey, on n'en a pas, mais on va s'améliorer pour la semaine prochaine.
0: Non, mais tant que vous ne jouez pas Hope There's Someone de Anthony and the Johnsons, qui est comme la chanson la plus Hamlet au
1: artiste.
0: Monde, elle me défend en morceaux. Bon,
1: non.
0: Hamlet, il y a deux dimensions que je peux aborder. Il y en a une qui est plus difficile que l'autre. On va voir où est-ce qu'on se rend. La première, c'est vraiment la distinction.
1: On vous apporte des mouchoirs.
0: Merci beaucoup.
1: Merci à Maud Véronique, réalisatrice, est vraiment petit soin.
0: Il y a dans Hamlet un espèce de principe d'incertitude. On ne sait pas si on est ou on n'est pas, être ou ne pas être. C'est cette tension-là. Est-ce que ça vaut la peine d'agir dans un monde?
1: Ouais.
0: Est-ce que je suis fou dans un monde sain? Est-ce que je suis sain dans un monde fou? Il y a toute cette idée-là qui passe dans qu'est-ce qu'on appelle la hantologie, là, être hanté par quelque chose qui n'existe pas ou qui existe peut-être. Tout ce principe d'incertitude-là, moi, je trouve qu'il est très fonctionnel aussi pour notre époque. On ne sait pas où se placer, être ou ne pas être. C'est est-ce que je continue malgré que rien va bien? C'est une grande question. C'est très complexe à répondre à cette question-là. Comme je le mentionnais tantôt, Shakespeare ne répond pas. Il te laisse avec ça. Quand on est dans un monde fou, est-ce qu'on doit être fou pour être adapté à ce monde-là ou est-ce qu'on doit garder notre sanité d'esprit pour être capable de contrebalancer toute cette folie-là? Ça, c'est fondamental dans Hamlet. C'est une question que je vois une génération complète de ma fille de 15 ans, mon fils de 13 ans, qui sont pris dans ce principe d'incertitude-là. C'est vraiment dur pour eux autres. L'autre qui est vraiment difficile, c'est le « Alas, poor Yorick », la grande scène de Hamlet qu'on reconnaît avec le crâne, qui est celle-là qui me fait donner le mouton, parce que je pense souvent à mon fils de 13 ans par rapport à ça. C'est qu'est-ce qui restera de nous après? Quand il regarde le crâne, il dit « Je te connaissais. Qu'est-ce que tu as laissé du monde? Est-ce que tu es plus important que cette personne-là ou cette personne-là? T'étais drôle, je me rappelle d'avoir été sur ton dos à jouer. » C'est une question qu'on se pose à l'ère de catastrophe écologiste, catastrophe politique. Qu'est-ce qu'on laisse? Qu'est-ce qu'on va avoir fondamentalement comme impact dans le monde? C'est très dur de rester dans cette question-là. Puis des fois, on se retrouve 2 heures et plus dans une salle à se faire poser cette question-là de toutes les dimensions possibles grâce au génie de Shakespeare et au génie des personnes qui les adaptent de toutes sortes de manières super intéressantes et originales. Je pense que c'est leur talent que ça nous prend pour être capable de poser puis de rester dans cette question-là aussi longtemps. Et peut-être en sortir avec une réponse individuelle.
1: Ben voyons, là, c'est moi qui ai touché. Il y a donc bien beaucoup de belles émotions en studio. Merci beaucoup, Jean-Michel Bertillon. Je n'avais jamais eu une lecture si sensible de Shakespeare.
0: J'adore Shakespeare comme j'adore Superman.
1: C'est pour ça que moi, je vous adore.
3: J'ai designé le nouveau casque de Pierre Gasly.
4: Je te parle de 5 sites que j'ai découverts ce mois-ci et que j'ai créé toute la direction artistique d'un artiste et je te...
5: J'ai réalisé ce générique pour la nouvelle...
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1: C'est tellement une bonne question.

0: Marianne Kounkou. Pourquoi tout le monde devient influenceur? C'est une tendance que vous avez remarquée, comme plusieurs, sur les réseaux sociaux. Beaucoup de gens font semblant d'être créateurs et créatrices de contenu.
1: Oui, c'est vraiment, c'est très drôle presque de voir son ami d'enfance ou son cousin ou sa petite nièce, même de, je sais pas, 12, 13 ans, un jour vraiment faire des vidéos très, très sérieuses, très professionnelles avec le bon éclairage, avec le bon angle. Et puis aussi, vous voyez pas mes mains, mais la bonne position de main pour montrer le produit à l'écran. J'ai même pas besoin de.
0: Non, tout le monde sait exactement. On peut même ajouter le petit tapotement de doigts sur la boîte qu'on tient. Il y a des gestes qui reviennent comme ça, signature.
1: Et des mots, oui. Bonjour. Hi guys, pour le dire de façon, de façon totalement française.
0: Salut la gang.
1: Exactement. Donc de plus en plus de personnes se lancent. Et c'est vraiment, je le dis avec un ton sarcastique, il n'y a vraiment aucun jugement dedans. C'est vraiment un constat que je fais que vraiment, du jour au lendemain, tout le monde peut devenir créateur de contenu sur Internet, sur les réseaux sociaux.
0: Mais sans nécessairement avoir un public comme un créateur de contenu, on aurait un. Elle est là, la distinction. On se comporte en influenceur, mais l'influence n'est peut-être pas encore au rendez-vous. Donc, qu'est-ce qui explique qu'on se la joue créateur de contenu?
1: Mais tu disais, sans forcément avoir de public, mais ce qu'on ne sait pas, c'est qu'on est tous le public de quelqu'un d'autre.
0: C'est vrai.
1: Dans le sens où, si, pour reprendre l'exemple de ma petite nièce fictive de 11 ans qui se lancerait en tant qu'influenceuse sur Instagram ou sur YouTube, il suffirait que juste que je sois abonnée à elle pour qu'elle me considère en fait comme son fan, en fait, tout simplement. Il y a comme un rapport de pouvoir silencieux qui s'installe de plus en plus parce que, étant donné que le but, mais ce qui aide un créateur de contenu, c'est ses abonnés, c'est son engagement, c'est sa portée. Ben, de fait, on fait partie, en fait, de cette masse-là.
0: Donc, vous êtes en train de me dire qu'on voit maintenant nos proches, les membres de notre famille, comme des fans potentiels de notre propre personne.
1: Et oui.
0: Je ne trouve pas ça super encourageant.
1: Ce n'est pas encourageant. Mais c'est ce à quoi les réseaux sociaux nous. C'est vraiment une sorte de cercle vicieux et c'est quelque chose qu'on constate maintenant. Je ne sais pas si c'est trop tard ou pas, mais même au niveau des abonnés, il y a vraiment ce côté-là plus tu as des abonnés, plus tu as une sorte de crédit social, puis aussi il y a un rapport un peu d'autorité ou comment est-ce que je peux dire ça les gens se vantent un peu du ratio qu'on pourrait avoir entre le nombre d'abonnés qu'on
0: et d'abonnements.
1: Exactement. Ouais. Et puis aussi, quelque chose qui est très drôle, c'est entre mes amis, on se dit ça souvent. Quand quelqu'un se désabonne de notre compte, mais laisse notre abonnement à leur compte, très alambigué comme phrase, je pense que vous avez compris cette
0: dynamique. J'ai compris.
1: On s'énerve en se disant, mais attends, je ne suis pas ton fan, en fait. Enlève-moi tes abonnés. Donc, vraiment, juste cette phrase montre qu'il y a un côté où les réseaux sociaux ne sont plus cette plateforme spontanée où on publie nos photos et des photos qui n'étaient pas forcément flatteuses, mais vraiment juste pour dire, OK, j'ai eu un party hier, j'ai eu du fun. C'est vraiment...
0: On est en train de professionnaliser notre présence sur les réseaux sociaux, même quand ça ne fait pas partie de notre carrière.
1: Pire encore, on est en train de monétiser en fait notre présence sur Internet. Et le côté un peu triste, c'est qu'on est obligé.
0: Qu'est-ce que vous voulez dire?
1: Dans le sens où les réseaux sociaux, de plus en plus, enlèvent en fait cet espace-là de liberté d'être, d'exister en tant juste que citoyen d'Internet. Tout simplement avec le jeu des algorithmes, le jeu de l'engagement, toutes ces choses-là qui nous entourent. Et même si on n'y adhère pas, on est obligé d'y adhérer.
0: Vous avez raison. Par exemple, je dois publier une selfie une fois de temps en temps, sinon l'algorithme me met de côté mes publications engagées.
1: On est puni par l'algorithme.
0: Exactement.
1: Se rend-on compte de ce qui se passe?
2: Il y avait une super belle recherche qui déterminait aussi que socialement, c'est l'effritement du tissu social qui fait en sorte que les gens ont besoin de se créer, de se générer une communauté autour d'eux. Je sais que Martine Del on avait parlé de cette manière-là.
1: Oui, un troisième espace. Oui,
2: qu'elle disait qu'il y a un bouclier de protection dans sa communauté qui fait en sorte qu'elle n'a pas besoin de recevoir la hargne autant.
0: Ouais.
2: Mais même le sociofinancement, les gens qui se font grandes plateformes pour être capables de payer leur facture médicale, par exemple.
0: Absolument.
2: T'sais, ça devient la communauté qu'on génère autour de l'Internet, autour de soi, devient une manière à pallier à l'effritement du tissu social
0: actuel. Oui, devient un
2: actuel.
0: Facteur de protection.
2: Exact. Ça, c'est aussi quelque chose d'assez...
1: Tout simplement parce que les réseaux sociaux sont vraiment devenus un moyen en fait de survie en fait, c'est vraiment

0: ce n'est plus Internet, c'est un travail en fait à temps plein. Et on entend souvent les artistes se plaindre et dire mais je suis pas influenceur, genre je suis pas créateur de contenu, je suis artiste. Et c'est même pas pour faire une sorte de hiérarchie entre les deux.
1: Non,
0: c'est juste ce n'est pas mon travail. Mais de fait, je suis obligée en fait de rentrer dans ce jeu d'engagement, ce jeu de d'attirer l'attention et pour que les gens puissent regarder mon contenu. Et c'est un cercle sans fin.
1: Donc si tout le monde est influenceur, y a-t-il encore influence?
0: Oh, c'est une très bonne question.
1: Mais c'est quelque chose que je me demande vraiment. Le langage devient le même, aseptisé, les comportements, les codes. J'ai de la difficulté à déterminer qui est qui, à la limite. Juste en regardant le contenu proposé, ça finit par se ressembler beaucoup.
0: C'est vrai qu'on s'en va vers une sorte de saturation et je pense qu'en bout de ligne, ceux qui vont avoir l'influence sont ceux qui ne jouent pas le jeu de l'influence.
1: Le retour de la sacro-sainte authenticité.
0: Exactement. Et puis, je pense qu'on s'en va tous un peu vers là. Donc, peut-être qu'il y aura encore un autre inversement de tendance. Mais il y a un ras-le-bol, en fait, collectif, dans tous les cas, des réseaux sociaux, mais pas des réseaux sociaux en tant que tels, parce que la création est vraiment belle, mais
1: absolument,
0: de ce que c'est devenu, tout simplement. Donc, je pense que les influenceurs de demain vont tout simplement plus être sous nos yeux.
1: L'espoir, c'est punk. Et l'espoir, c'est pas que les influenceurs de demain disparaissent, bien évidemment, mais c'est le retour de codes qui sont plus vrais et authentiques. Merci Malia Kunku et Jean-Michel Berthiaume. C'était passionnant.
0: On se retrouve la semaine prochaine. À la semaine prochaine.
1: Demain, on s'initie au Power. Hélène David, Pierre Curzier et Louise Deschâtelet vont poser leur regard d'expérience sur les droits des arbres, le legs des grands politiciens, Pauline Julien. On va revenir à la base des théories du complot et du natalisme, aussi très important cette semaine. Et on va réfléchir à l'effet du passant dans notre segment sur la psychologie sociale. Merci d'avoir été à l'écoute. Merci à mes collègues. À demain.
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6: C'est probablement le plus grand éléphant blanc de l'histoire canadienne. Un projet pharaonique, démesuré, qui a suscité colère, douleur et frustration pour ceux et celles qui l'ont subi. Ici Maxime Coutier, à Aujourd'hui l'Histoire, les expropriés de Mirabel.
7: Les paroisses qui vont être anéanties, si on veut, comprennent le village de la paroisse de Sainte-Scolastique, la paroisse de Sainte-Monique, une partie de Saint-Benoît, une partie de Saint-Augustin. Nous avons aussi une partie de Saint-Canute. Vous avez une partie, les trois quarts de la paroisse de Saint-Hermance vont disparaître. Et puis, si on va du côté du nord, bien, il y a Saint-Jérôme, une partie de Saint-Jérôme, une partie de Saint-Janvier et une partie de Sainte-Thérèse.
6: En tout, ce sont 14 villages qui ont été touchés, démembrés ou carrément rayés de la carte. 1700 familles, 12 000 personnes expropriées pour accueillir ce qui devait être l'un des plus grands aéroports au monde. Car le gouvernement de Pierre-Éliott Trudeau voyait grand, beaucoup trop grand. Le 27 mars 1969, le fédéral annonce l'expropriation d'un immense territoire dans la région de Mirabel. 97 000 acres, l'équivalent des trois quarts de l'île de Montréal, plus grand encore que l'île de Laval. Les premiers concernés, dont bon nombre d'agriculteurs, l'apprennent à la radio, puis dans les journaux. Pour eux, c'est le début d'une longue bataille, une injustice, puisqu'on connaît la suite. Mirabel va s'avérer un immense fiasco. L'aéroport, qui devait être le plus important en Amérique du Nord, sera très vite dépassé par Toronto. Les autoroutes qui devaient s'y rendre ne seront jamais achevées, tout comme le train qui devait relier Mirabel au centre-ville. Quant à l'énorme territoire exproprié, à peine 10% seulement fut utilisé. De quoi alimenter la colère et la frustration des agriculteurs, dont certains ne s'en sont jamais remis. Et c'est à eux qu'on a eu envie de parler, ceux et celles qui se sont battus pour obtenir justice. Françoise Drapeau-Monette était du nombre. 30 ans de lutte au nom des expropriés. On l'a rencontrée chez elle. Elle nous a accueillis dans sa maison, la maison familiale. Un joli bungalow, décor des années 60, posé sur un vaste terrain dans ce qui fut jadis le village de Sainte-Scolastique. Sa demeure est intéressante puisqu'elle raconte l'histoire des expropriés de Mirabel. Construite par son père sur les terres familiales, elle-même expropriée, locataire de sa propre maison, puis propriétaire à nouveau dans les années 80. Avec elle, on a refait l'histoire de Mirabel, la lutte des expropriés, les excuses qu'elle attend toujours, et puis on est revenu sur le contexte politique de l'époque et les conséquences sur le territoire avec Suzanne Lorrain, géographe, elle-même originaire de la région.
8: Saint-Scolastique ou Parc Forillon?

0: petite chanson qui ira pas plus loin qu'ici. Ah, le don, vrai don.
1: Ça va bien?
2: Oui, ça va bien, l'entrée.
1: On rentre ici?
2: Oui, oui, oui.
1: Maxime?
2: Bonjour, Maxime.
1: Enchanté. Merci de nous recevoir chez vous.
3: Vous êtes né pas loin d'ici?
2: Je suis né la deuxième maison, là, à côté.
3: Là-bas, ici? Là?
2: Oui, pas la grise qu'on voit.
3: La grise
2: là.
3: Qu'on voit là-bas. Ouais. Ah, ouais, OK. Ça, c'est la maison familiale, quoi?
2: Familiale. Papa, ils se sont mariés en 36. Son père, il avait donné la terre. Il a bâti l'étable. Dans ce temps-là, il n'y avait pas d'auto, là. Il a donné sa jument qui a fait sa vie de garçon. Une vache, un cochon, puis quelques poules. Il est parti avec ça, là, tu sais. Mais il a progressé tout le temps. Il travaillait en dehors. Moi, je suis l'aîné d'une famille de 13 enfants. Saint-Scolastique, notre village, ben, c'est le chef-lieu. Ça a été le chef-lieu qui a déménagé à Saint-Eustache, là. Mais nous autres, ici, on avait 3 épiceries, on avait 2 médecins, une pharmacie, on avait une modiste, on avait une madame qui vendait le linge à la Vierge. On avait tout. Tout ce que c'est qu'on avait de besoin, on l'avait.
3: Ouais.
2: Puis là, ben, on a juste un dépanneur.
4: Nous survolons présentement la région de Saint-Scolastique en avion. C'est une journée, un après-midi très ensoleillé. Et on peut dire, je pense, capitaine Hudon, que c'est une région assez plane. C'est une plaine ici.
5: C'est ça. Exactement. Il n'y a pas tellement de déblayage de terrain, de déblaiement de terrain à faire ici. Le terrain est tout déboisé. Alors, ça dépend où ils veulent situer l'aéroport exactement, mais dans la région, c'est une plaine et c'est déboisé dans grande partie.
4: Est-ce qu'on peut dire que c'est une région où, en général, la visibilité est bonne?
5: La visibilité est bonne et pour moi, c'est la région idéale pour un aéroport.
3: Et pourquoi à l'époque, on s'est dit on va faire un aéroport là, en plein milieu d'un champ, relativement loin de Montréal?
6: Pourquoi là? Ben ça, le choix du site, en fait, ça relève beaucoup de la vision du développement canadien que Pierre-Éliott Trudeau, qui est arrivé au pouvoir en 1968, avait à ce moment-là. Donc, il voulait consolider les 3 grandes métropoles du Canada, et donc Montréal, Toronto, Vancouver, et il voulait que il y ait un deuxième aéroport, on l'oublie parfois, dans chacune de ces villes-là. Ensuite, la discussion sur le choix du site, c'était assez long avec Québec, parce qu'évidemment, Québec avait une autre vision du développement de son propre territoire, de son espace, de ses compétences. Alors, Québec aurait voulait privilégier le triangle Québec-Sherbrooke-Montréal. Et Ottawa voulait privilégier un site qui favoriserait l'axe est-ouest, donc vers Toronto. Alors au début, ils ont proposé Vaudreuil. Le Québec a clairement refusé ça. Après, ils ont proposé Mirabel. En fait, ils ont décidé Mirabel.
7: Prenons le cas, par exemple, de l'aéroport là, qui sera situé, selon les décisions prises à Ottawa, à Saint-Scolastique. Est-ce que votre décision n'a pas été prise étant donné que vous êtes fort politiquement et que vous pouvez l'imposer et pas du tout en fonction d'une collaboration, si on voit la chose depuis Québec?
8: Entendons-nous, les aéroports sous la Constitution, c'est une juridiction fédérale. On aurait fort bien pu dire, bon, ben, c'est de notre juridiction, on va bâtir l'aéroport là. De la même façon que l'éducation, c'est une juridiction provinciale, la province vient jamais consulter le fédéral pour savoir s'ils vont bâtir une école à Saint-Scolastique ou à Sainte-Madeleine.
9: Atenção, os passageiros do voo supersônico 999 com destino ao aeroporto internacional de Saint-Scolastique devem se dirigir imediatamente ao portão 260.
10: Les passagers du vol supersonique 999 à destination de l'aéroport international de Saint-Scolastique sont priés de se rendre immédiatement à la porte 260.
3: Comment vous l'avez appris?
2: On l'a attendu aux radios, puis aussi ça passait à la télévision. Et papa, ben, il est allé acheter le journal de la presse. Dans ce temps-là, la presse, il fallait que tu regardes ça sur la table, tu sais comment c'était long. Il y avait la moitié de la page de la presse que c'était des numéros de lot. Puis là, ben, on a vu notre numéro de lot.
3: C'est comme ça que vous avez appris?
2: Oui.
11: J'ai déroulé le journal, là, ben, vous avez vu votre numéro de l'eau qui était là.
2: Puis là, ben, tu sais, on aurait voulu avoir d'autres nouvelles et tout ça, mais non, ça a passé aux radios qui s'en venaient à l'aéroport puis tout ça, tu sais. Puis on savait pas de quoi faire, tu sais. J'ai été... C'était dans le temps des sucres. Puis tout d'un coup, papa, il avait fait couler son érablière. J'ai dit, oh, je vais aller avec ma ciné, mais aller prendre la dernière photo de ça. Oh là là, je suis arrivée, j'étais dans l'auto, puis j'entendais crier mon père. Je me demandais s'il était mal pris, mais non. Quand je suis rentrée dans la cabane, les deux portes du grand feu étaient ouvertes. Il faisait bouillir. C'était comme le feu de l'enfer. Et papa, il pleurait, chant de larmes. Puis un homme, dans ce temps-là, il ne fallait pas que ça pleure. Il a arrêté, tu sais. Il dit, qu'est-ce que tu viens faire? Ben, j'ai dit, je veux immortaliser ton dernier printemps.
3: Ah oui.
2: C'est vrai, c'était ça. C'était le dernier printemps.
3: C'est le dernier printemps à ce moment-là. Ah oui.
12: Monsieur Léopold Martin, une question que tout le monde se pose, tous ceux qui sont affectés par l'installation de l'aéroport dans la région de Saint-Scolastique. Est-ce que tous les gens dont les numéros de cadastre apparaissent sur la liste des journaux seront effectivement expropriés?
13: Les gens dont les numéros de cadastre apparaissent sur les journaux ont été effectivement expropriés par le dépôt d'un plan dans les bureaux d'enregistrement de la chute de Saint-Jérôme et de Saint-Scolastique jeudi après-midi. Et ce dépôt de plan veut dire expropriation. Ce qui veut dire que les personnes impliquées dans l'expropriation ont, par le fait même, perdu leur titre de propriété parce que ces titres ont été transférés à la Couronne fédérale.
6: Dans un premier temps, d'abord, il faut rappeler qu'ils n'ont pas été informés par lettre de cette expropriation, qu'ils allaient être expropriés. Ils l'ont appris à la radio le 27 mars 1969. Alors évidemment, c'est un choc. On cherche de l'information. Ça a pris quand même un peu de temps avant qu'ils s'organisent vraiment. Peut-être un an, je dirais, un an ou deux.
3: Oui, est-ce que vous étiez contre l'aéroport? Est-ce que
2: non, c'est... on en était contre l'étendue. Ils en ont occupé 5000 acres en dedans de la clôture pour faire l'aéroport, mais ils en ont exproprié 97 000 acres. Franchement.
3: C'est plus grand que l'île de Laval, c'est à peu près les trois quarts de l'île de Montréal. Pourquoi on voyait si grand?
6: Oui, si on regarde le territoire exproprié, là, c'est 393 km2. Puis l'île de Montréal fait 483 km2. Alors, la ville de Mirabel, c'est exactement de la même superficie que l'île de Montréal. Alors, pourquoi avoir exproprié si grand? Bon, faut se rappeler le contexte, là, la fin des années 60-70 au Québec, la montée du mouvement indépendantiste, le Front de libération du Québec, octobre 70. Alors, Ottawa pense que sans beaucoup de tensions avec le Québec et veut se protéger, entre guillemets, un vaste espace. Donc, c'est une des raisons, et ça a été documenté. Je cite un ministre qui a dit « jusqu'à ce qu'un bon climat de coopération permette un transfert ».
14: Jean Marchand, ministre de l'Expansion économique régionale à l'époque, maintient encore aujourd'hui que c'est le provincial qui a forcé cette expropriation.
15: Ben, c'est-à-dire qu'on a trop exproprié pour les fins de l'aéroport même. Seulement, on n'a pas trop exproprié pour la zone de sécurité et la zone de pollution.
14: Vous maintenez qu'on n'a pas trop exproprié.
15: C'est-à-dire que l'expropriation n'était pas le moyen idéal pour atteindre cette fin-là.
16: Comment est-ce qu'on a quand même pu faire une erreur de 80 000 acres en 1969?
17: Et regardez, dans le temps, là, c'était le début du mouvement souverainiste au Québec. M. Trudeau arrivait à Ottawa, puis vous savez que l'esprit dans lequel il arrivait à Ottawa, c'était un petit peu de mettre les gouvernements provinciaux du Québec à leur place. Puis ils se sont dit, on va en exproprier grand, de manière à pouvoir éviter toute complication possible dans les négociations éventuelles avec le gouvernement de Québec. Il voulait pas
16: c'était
17: être
16: obligé politique dès le départ.
17: Ah oui. Et c'est le gouvernement fédéral qui a imposé sa volonté, qui a choisi par conséquent de manière unilatérale le site. Et pour éviter des complications, je pense qu'ils ont fait un geste politique éminemment contestable.
18: Il n'y a plus de maison à l'horizon.

0: Moi, ici, je me suis battue en tabarnouche pour rester parce que je suis pas loin du village. Puis les fonctionnaires, ils voulaient l'avoir, la maison. Elle avait été construite en 62. Le huissier est venu, puis ça, puis la madame, comprenez, là, c'est sérieux, ça. Là, si vous sortez pas, on va venir vous sortir. Ben, j'ai dit, ça va être le fun. Moi, elle m'a mettre un huissier dehors. J'ai dit, tu n'entreras pas ici, toi. Mais on s'est battu comme ça se peut pas. Puis, mon mari, à un moment donné, il m'a dit, je trouve que tu vas un peu loin, t'as pas peur. J'ai dit, pauvre toi, ils nous ont tout ôté, qu'est-ce que tu veux qu'ils nous ôtent de plus? Un peu de quai.
1: Mais les éléments qui ont favorisé la mobilisation, là, qui les ont mis tellement en colère, qui ont nourri leur révolte, qui a été très bien nourrie pendant plusieurs années. D'abord, au départ, c'est le processus même de l'expropriation là, qui s'est fait selon une ancienne loi. Des indemnités qui étaient jugées insuffisantes, on les isolait, on les humiliait, c'était inéquitable entre eux. Ton voisin a ceci, ton voisin a signé, tu devrais... alors des fois, c'était même pas vrai. Des pressions, des mensonges, etc. Donc, cette situation de chaos a fait en sorte qu'un petit groupe a voulu s'organiser pour avoir davantage d'informations et être informés, s'informer les uns les autres.
2: En effet, il y a une nouvelle conscience qui s'est développée à Saint-Scolastique. C'est ce qui explique que ce soir, la salle est pleine à craquer. C'est ce qui explique la force du CIAC. C'est ce qui explique la présence des gens aux manifestations. Nous autres, on a cru M. Trudeau, quand il est venu un certain jour de juin, nous dire « Je viens pas lever une pelletée de terre, je viens couper un ruban pour ouvrir un bureau d'information parce que j'ai le souci des humains sur le territoire. » On l'a cru, ce M. Trudeau-là. On a cru aussi M. Martin, quand il nous a dit « Vous allez être bien payés. » On a cru ces fonctionnaires quand ils nous ont dit « Attendez, attendez, on attendait. »
0: Les fonctionnaires, là, ils arrivaient sur le puis ça marchait jamais, le prix était même trop bas. D'un coup, ils retroussaient son coin. Je pourrais vous rajouter peut-être 300. Dites-les pas à votre voisin. C'est bon, ça, moi, ça m'insulte, t'es mérite.
1: Mais le moteur qui a vraiment fait éclater la colère en 1972, c'est la connaissance des conditions de l'expropriation à Pickering. Mm-hmm. Parce que là, c'était l'iniquité était importante. C'était dans un rapport de 1 à 10. Les indemnités étaient 10 fois plus élevées à Pickering. Et les études ont démontré que l'évaluation foncière était fondamentalement la même à ce moment-là dans les deux territoires.
3: Monsieur Dubé et Monsieur Marchand, la question de fond du prix des terres selon l'offre et la demande, les expropriés de Saint-Scolastique l'ont toujours contesté. Et vous nous arrivez encore avec ça en 1973. Et je peux vous dire qu'ils l'ont contesté dès que les prix ont sorti en 1969. C'est ça qui est le fond du problème, et vous semblez pas vouloir le comprendre. Vos pinottes que vous apportez, là, c'est pas ça qui intéresse la population. Ce qui intéresse la population, c'est le prix de base de l'arpent.
4: Rappelons rapidement qu'on a payé, par exemple, de 2 000 $ à 10 000 $ l'acre à Pickering, et 210 $ en moyenne l'acre à Saint-Scolastique. Autre comparaison, la loi qui a régi les deux expropriations. L'ancienne, une loi qui date de 1886 qui a été appliquée à Saint-Scolastique. La nouvelle, qui date de 1970, a été appliquée à Pickering et elle a permis par exemple aux gens de Pickering de se préparer, de négocier collectivement également avec les évaluateurs d'Ottawa. Mais au-delà de toutes ces comparaisons entre Pickering et Saint-Scolastique, il reste que l'expropriation a provoqué et continue de provoquer des bouleversements sociaux considérables à Saint-Scolastique.
1: Ensuite, je dirais qu'un autre élément important, ça a été les mauvaises conditions de gestion du territoire par Transport Canada. C'était un chaos véritable. Personne, ça n'était pas planifié, personne n'était organisé pour gérer ça.
0: Nous autres, on n'avait pas le droit de s'assurer. On n'avait pas le droit. On ne pouvait pas s'assurer, les assurances, ils ne nous assuraient pas. Mais il fallait prendre une assurance responsabilité.
5: Mm-hmm. Fait que ça a été quoi? C'était combien de temps? Ça a été quoi? 25 ans de bataille? 30 ans de bataille?
0: Plus que ça, à peu près ça. À peu près ça, 25. Ben, On a été expropriés en 69, puis c'est en 84 qu'il y a eu un changement de gouvernement.
5: Puis vous, c'était Mulroney. Vous l'avez rencontré, Mulroney, dans le temps. Brian
0: oui.
5: Mulroney.
0: Bien, je l'ai rencontré. C'est que le ministre, c'était M. Roch LaSalle. Lui, on l'a rencontré souvent. Et quand il est décédé, M. LaSalle, à Saint-Anne-des-Plaines, il guirlandait hommage. Fait que ni un ni deux, je passe en arrière, puis vroom, je sors au travers des rideaux sur le stand où il était. Fait que j'ai rendu hommage à M. Roch LaSalle. Après ça, M. Mulroney, avec ses députés, était assis là, je me réveille. J'ai dit, M. Mulroney, moi, j'ai quelque chose à vous demander. Là, il se lève, de quoi, ma belle? Puis il met deux mains sur ses épaules. J'ai dit, vous, là, vous allez nous revendre nos affaires. On va avoir nos affaires. Il m'a fait un bisou sur chaque jour, puis il dit, je te le promets. Puis il a tenu que promesse.
6: Il y a 16 ans, Mirabel s'appelait Sainte-Scolastique. Et aujourd'hui, les cloches de l'église de Sainte-Scolastique ont sonné à toute volée. Les expropriés de Mirabel, en effet, pourront récupérer leurs terres.
5: Pourquoi ça a été si long? Pourquoi c'était si long? Parce que ça nous apparaît tellement évident que d'abord, le territoire exproprié était complètement démesuré. Et pourquoi, voyant que cet aéroport-là s'en allait nulle part, voyant que non, ça n'allait pas devenir l'aéroport numéro un au Canada, pourquoi ça a été si long?
1: J'essaie d'imaginer, dans le contexte social de l'époque, la réaction des gens si Ottawa avait dit « Bon, finalement, on pense que c'était pas une très bonne idée de construire l'aéroport. » Alors, je pense que c'était socialement inacceptable.
7: Entre Dorval et Mirabel, Mirabel et Dorval, Mirabel et Dorval, Dorval.
8: Montréal aura un seul aéroport international avec deux aérogares. Dorval, aérogare ouest. Mirabel, aérogare nord.
7: Casse les oreilles de mon soleil entre Dorval et Mirabel.
9: À compter de minuit ce soir, l'aéroport de Mirabel à Montréal cessera d'être ce qu'il était. Il n'accueillera plus les vols réguliers de passagers qui seront dorénavant transférés à Dorval.
7: C'est pas jamais poussé, patate!
0: Et puis là, ils ont bien beau dire, ils mettent la faute sur la 13 qui n'a pas été finie, il y a ci, il y a ça, il y a ça. C'est qu'elle ne marchait pas, bon sang, l'aéroport. Oui, elle était trop grosse, c'était trop grand, ça n'avait pas d'allure, ça n'avait pas de maudit bon sang.
5: Mais quel impact ça a eu pour les gens de Mirabel, tout ça? Pour ceux qui habitaient ces villages-là?
1: Ben ça a été terrible. Ça a été vraiment terrible. C'est indescriptible, en fait, là. Ben, tout ça a bouleversé complètement toute leur vie. Mais en même temps, on peut dire que ADM a réussi le projet de reconversion de cet aéroport-là. Parce qu'à un moment donné, là, ça fait 50 ans, et il faut faire quelque chose avec ça. Mirabel, aujourd'hui, ça s'appelle l'Aérocité internationale Mirabel. C'est quand même le troisième pôle aéronautique en importance mondiale. Puis ça, c'est quand même, il y a environ 5000 emplois, là, à Mirabel.
0: Puis on a beau en parler, le dire, mais on peut pas s'imaginer. C'est quand tu le vois que tu réalises, et mon Dieu, c'est quoi cette affaire-là? Je peux pas croire, moi. C'est tout défaire, hein. Un quartier, ben c'était plus qu'un quartier, là, tu sais, on était 11 municipalités, là. Courant de la rue, rien, finalement. Il l'avait pas étudié, Trudeau, ça, qu'est-ce que c'est qu'il faisait, là.
5: Les souvenirs d'une expropriée, Françoise Drapeau-Monette, qui a consacré beaucoup de temps, d'années et d'énergie à défendre ses compatriotes. Elle nous accueillit chez elle, dans ce qui fut jadis Sainte-Scolastique. Demain, on poursuit notre semaine spéciale sur le terrain avec nos témoins de l'histoire. Retour dans les années 70, au lendemain de la victoire du Parti québécois, l'exode des Anglo-Montréalais. Ici Maxime Côtier, au nom de toute l'équipe, merci d'avoir été là. Bonne soirée. À demain.

Elle est comme un vent de fraîcheur, cette chanteuse albertaine qui a une voix si agile, on dirait une gymnaste de la voix. C'est Katie George, une compositrice qui s'inspire beaucoup du Great American Songbook, du bebop, du swing. Il y a du swing dans ce phrasé-là. Et elle est excellente dans le scat aussi. Oui, elle reprend des standards et ses propres chansons sont comme une version moderne de ces styles-là, avec la même élégance dans les arrangements, dans l'instrumentation, mais les paroles sont plus actuelles.

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1: 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Entendez-vous la joie dans cette voix? Et en plus, elle chante comme si ça lui demandait aucun effort. Katie George est aussi une passionnée d'ornithologie. Je ne sais pas s'il y a un lien à faire avec l'agilité de sa voix qui virevolte si facilement. En tout cas, elle a la jeune vingtaine, elle a le vent dans les voiles, mais elle prend quand même aussi le temps d'enseigner le jazz de temps en temps au Yukon. Vraiment épatante, cette musicienne accomplie et très productive. Un autre musicien qui nous épate, c'est le pianiste Mathieu Godette qui, avec toute sa finesse, s'est attelé à la tâche d'enregistrer, au rythme de 2 disques par an, l'intégrale de la musique pour piano du compositeur romantique Franz Schubert, et ses interprétations sont saluées à l'international. C'est un répertoire riche, des mélodies expressives, souvent mélancoliques, des compositions qui demandent de la patience dans le doigté. Schubert était doué pour bien des choses. C'était un maître dans l'art d'improviser.

incorporer les tonalités majeures et mineures dans une même composition, mais il était aussi doué pour les formes courtes. En témoignent ces quatre impromptus qu'on retrouve sur ce 11e disque que lui consacre Mathieu Gonnette.

L'impromptu des 9:35, numéro 4 de Schubert, interprété par Mathieu Godette. Ici Ariane Cipriani, vous écoutez Ici Première. Merci d'être avec nous.

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1: Faut-il faire partie de l'élite pour être snob? Par définition, un snob est une personne qui veut faire croire à son entourage qu'elle appartient à la haute société. En réalité, le snob est plus affecté que distingué. D'ailleurs, à l'origine, le mot snob désignait une personne prétentieuse et vulgaire. Beaucoup de gens prétendent que le mot snob serait l'abréviation de l'allocution latine sine nobilitate, qui signifie sans noblesse. Bien qu'elle semble logique, cette explication a été proposé a posteriori. Snob est un vieux mot anglais qui signifiait cordonnier. Au 19e siècle, dans la ville de Cambridge, en Angleterre, on traitait de snob les gens qui n'allaient pas à l'université.
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10: Ici Fred Harding, voici les informations. Le Venezuela déclare l'état d'urgence.
11: El primer mensaje para nuestro pueblo es mantener la unión para salvar vidas. Inmediatamente de la ocurrencia.
10: La dirigeante Delcy Rodriguez appelle les Vénézuéliens à demeurer unis dans la foulée des séismes qui ont secoué le pays afin, dit-elle, de pouvoir sauver des vies. Ces tremblements de terre majeurs ont secoué le Venezuela à quelques minutes d'intervalle, provoquant de lourds dégâts à Caracas. Un premier d'une magnitude de 7,2 a causé l'effondrement d'édifices et de maisons. Le deuxième séisme d'une magnitude de 7,5, celui-là, est survenu à environ 170 kilomètres de la capitale. Selon l'ingénieur sismologue retraité et professeur associé au département des sciences de la Terre à l'Université de Carleton, Maurice Lamontagne, des répliques sont quasi inévitables.
12: C'est presque 100% sûr que dans la semaine à venir, il va y avoir plusieurs de ces répliques-là, plusieurs qui seront probablement ressenties dans la zone épicentrale, pas nécessairement à Caracas, parce que c'est quand même assez loin, mais déjà des édifices affaiblis pourraient subir des dommages, même si les vibrations ne sont pas si importantes que ça. Alors oui, il y a le potentiel de répliques sismiques.
10: Aucun bilan n'a été rendu public dans l'immédiat, mais selon les analyses du Service géologique des États-Unis, le nombre de morts pourrait dépasser les 10 000. Le secrétaire d'État adjoint des États-Unis a déclaré que son pays préparait une aide pour le pays d'Amérique du Sud. Et à Montréal? Une foule galvanisée par la fierté et la musique s'est rassemblée hier soir au parc Maisonneuve dans le cadre des célébrations de la fête nationale. Des musiciens de tout âge se sont succédés sur scène pour livrer des prestations musicales sous le signe du partage et de la transmission entre les générations. Voici des personnes et des participants rencontrés lors de la soirée.
13: C'est une soirée exceptionnelle, c'est notre fête.

0: fête nationale, c'est très important pour nous. C'est nos valeurs, nos traditions pour protéger.
1: Une belle soirée magnifique, il y a beaucoup de sourires, beaucoup de partage.
2: L'ambiance est à tout casser, on adore. Vraiment.
3: Comme on le disait, ça fait longtemps qu'on est à Montréal, puis on souhaite rester ici, donc on participe aussi aux festivités. Ça fait Québec fait partie de nous, donc voilà.
4: Un hommage a d'ailleurs été rendu à l'artiste et cofondateur d'Harmonium, Serge Fiori, disparu à pareille date l'an dernier. Le poète Gilles Vigneault a fait une apparition surprise. C'était aussi jour de recueillement à Montréal. Deux cérémonies funéraires fortes en émotion avaient lieu pour rendre hommage aux victimes de la fusillade survenue lundi dans la métropole. La police de Montréal tiendra aussi une cérémonie publique d'ici les prochaines semaines pour honorer son agent tué en service, le compte-rendu d'Alexandre Lepoutre.
5: Les funérailles de Mohamed Lamine Ben Redouane se sont faites en toute intimité. Une cérémonie religieuse à l'intérieur d'une mosquée pour rendre hommage au policier de 34 ans.
6: Ça m'a un peu affecté. Je viens d'une famille militaire et tout. Et quand les policiers servent leur pays, leur ville, ça vient nous affecter.
5: À l'extérieur de la mosquée, une dizaine de véhicules policiers sont présents, comme en soutien symbolique à la famille du défunt. D'autres ont fait le déplacement, même s'ils ne le connaissaient pas personnellement.
7: Je me suis dit que ça ne doit pas rester comme juste un chiffre, ou juste un décès, ou juste un mort, mais c'est quelque chose que nous, par notre fraternité, on doit honorer.
5: Le policier aura aussi le droit à une cérémonie publique qui sera organisée par le SPVM d'ici deux semaines. Par ailleurs, une autre communauté est en deuil. Les funérailles de Michel Misrae, ce citoyen de 68 ans tué dans la fusillade, ont rassemblé plus de 800 personnes, notamment de la communauté juive.
8: C'est un gars incroyable, incroyable. Tout le monde l'a adoré, Michel.
5: Une cérémonie, là encore, remplie d'émotions et ponctuée de discours. Chacun partage le même souvenir.
9: C'est un homme très gentil, très, très serviable, très souriant, joie de vivre.
10: Il était gentil, mais gentil tellement, toujours avec des sourires.
11: C'est notre manière à nous de montrer notre solidarité, puis notre affection et notre amitié pour notre ami qui est parti.
5: Ici Alexandre Lepoutre, Radio-Canada, à Montréal.
4: Et le Canada s'est incliné 2-1 contre la Suisse au stade Vancouver dans son dernier match de la phase préliminaire en Coupe du Monde. Corentin Mitemagnan prépare ce qui suit.
12: C'est comment l'ambiance au stade aujourd'hui?
13: Électrisant, c'est incroyable.
12: À la sortie du stade, Stéphane ne veut retenir que le positif. Malgré une défaite 2-1 contre la Suisse, le Canada accède pour la première fois de son histoire à la phase finale d'un mondial de soccer masculin en terminant en deuxième position du groupe B. Si le Canada avait terminé en première position, les Rouges seraient restés à Vancouver pour leur prochaine rencontre. À la place, ils se rendront en Californie pour la suite de la compétition, mais ce n'est pas un souci pour Ryan.
14: We want another game here in Vancouver, right? At least two more games in Vancouver. So that was unfortunate, but you know.
12: Même s'il aurait voulu d'autres matchs du Canada en Colombie-Britannique, il supportera l'équipe à distance. Le 2 juillet prochain, c'est donc la Suisse qui jouera à nouveau au stade de Vancouver, au grand plaisir d'Armel, supporter helvète.
15: Indescriptible parce que l'ambiance ici est tellement incroyable et il y a tellement de monde. Les gens, ils sont tous sympas, même si leur équipe, elle perd. Franchement, non, c'est incroyable. J'aime beaucoup.
12: En cas de victoire, la Suisse pourrait jouer un troisième match à Vancouver dans un éventuel huitième de finale. Ici Corentin Mitemagnan, Radio-Canada, Vancouver.
4: C'était vos informations.

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0: Aujourd'hui, découvrir les terres publiques comme accès gratuit à la nature avec Martin Durocher, YouTuber spécialisé en plein air, et Simon Turcotte, gestionnaire de territoire dans les Hautes-Laurentides. Bonjour.
1: Bonjour.
0: Qu'est-ce que ça donne? Valérie Boisclair examine les résultats de l'éco-contribution lancée à Prévost il y a 2 ans. Bonjour Valérie.
2: Bonjour.
0: Les bénéfices écologiques de la fermentation des aliments avec Isabelle Durocher.

0: Dupuis, directrice générale du Ferment Fest. Bonjour.
1: Bonjour.
0: Et le transport scolaire plus vert, c'est la mission de nos agents doubles Godefroy Laurendeau et Colin Boudria. Bonjour.
2: Bonjour.
3: Bonjour.
0: Feu vert, c'est parti.

0: Il semble qu'électrifier toutes les autos, ça ne suffira pas pour que le Québec atteigne la carboneutralité d'ici 2050. C'est pas une très grande nouvelle ce que je vous apprends. Valérie Boisclair fait signe que non, on n'est pas tellement surpris de ça.
1: Non.
0: C'est la constatation d'Équiterre dans un nouveau rapport. Mais ce qui est intéressant dans ce rapport, c'est que on apprend qu'en fait, on ferait des gains beaucoup plus importants en énergie si, en plus d'électrifier, on réduisait le nombre et la taille des véhicules sur nos routes. Ça nous a donné l'idée de notre question de la semaine. Seriez-vous prêt à réduire la taille de votre voiture? Si oui ou si non, pourquoi? Alors, des réponses qui vont dans plusieurs directions. J'aime penser que oui, dit Danny Côté, mais réellement, quand il sera le temps de changer, je ne crois pas que je vais oser. Donc, il y a des gens comme ça, très honnêtes, très lucides. Puis, il y a aussi des gens qui ont ce qu'on appelle des contingences, n'est-ce pas? Comme Mylène, qui dit une seule voiture, Kona, pour une famille de 4, 2 adultes, 2 enfants, 12 et 7 ans, transport en commun, récemment comme une auto. Je vois pas comment on pourrait réduire plus avec notre vie. Et effectivement, il y a beaucoup de parents qui évoquent cette réalité-là. J'aimerais ça avoir une voiture capable d'accueillir 3 enfants avec siège d'auto, une valise de dimension raisonnable, mais ça n'existe pas, dit Nicolas. Mais il y en a aussi beaucoup qui, en fait, voudraient le faire, mais qui en trouvent pas. Sylvie dit carrément, ben voyons donc votre question qui a pas de sens. Je veux avoir une petite voiture et on arrête de les produire, comme par exemple la Honda Fit. Et puis il y a toute une série d'auditeurs qui bichonnent des vieilles petites autos. Comme Jean-Philippe, j'ai une Honda Fit 2016 et je vais travailler en vélo, beau temps, mauvais temps, je ne reviendrai pas en arrière. Philippe, avec une Civic Coupé 2006 qui roule moins de 5000 km par année, je mets mon cash en entretien sur mon vélo. Alors voyez-vous...
2: Leur secret, c'est qu'ils n'utilisent jamais leur...
0: Ils l'utilisent pas beaucoup, puis ils veulent la garder parce qu'elle est petite et difficile à remplacer. On va faire un petit tour de table. Valérie Boisclair?
1: Ben, moi, j'ai pas d'auto. J'en ai jamais eu, mais j'ai un permis. Puis, ce qui se rapproche peut-être le plus d'une auto que j'ai eue en ma possession, c'est la Grand Caravane Sport que mes parents me passaient quand j'étais ado pour me familiariser avec la route. Puis, ça forgeait à l'époque cette idée que ça prenait nécessairement une grosse voiture pour être confortable en famille. Mais à force de côtoyer des gens qui ont des petits véhicules compacts, j'ai été assez fascinée de voir la quantité de choses qu'on peut faire rentrer là-dedans. Des voyages entre mon appart et le Ikea là, dans une Yaris, ça a changé complètement ma perception. Donc, je pense qu'il faut déconstruire cette idée qu'il faut nécessairement sacrifier son confort.
0: Puis peut-être louer une voiture. Il y a beaucoup d'auditeurs qui l'ont dit aussi. Hein? Pourquoi pas louer quand on a vraiment besoin d'une voiture plus grande? Colin Boudrian?
2: Ben moi, même chose. En fait, moi, j'ai pas de voiture.
0: Ah ben
2: j'utilise...
0: là, on n'est oui, ben, pas très sérieux. On n'est pas très crédible.
2: C'est pas très surprenant. Oui. Plus, mais j'ai pas de voiture, mais je fais énormément de routes et j'utilise beaucoup d'autopartage. Et pour moi, c'est super efficace, c'est même rentable et je peux choisir le format de véhicule dont j'ai besoin selon les déplacements que j'ai besoin. Comme là, je vais en vacances en famille, on a choisi un VUS, mais normalement, quand je fais de la route, tout ça, je prends un petit véhicule.
0: Ah, d'accord. Isabelle, oui. Qui est une entrepreneure, Isabelle Dupuis, est-ce qu'on peut se passer d'une voiture?
3: C'est exactement ça. On n'avait pas de voiture, nous. On allait en transport en commun, puis quand on a ouvert la boutique, malheureusement, là, ça prend un véhicule. Bon. Aller chercher les légumes, aller chercher...
0: Puis un véhicule pas si petit que ça, j'imagine. Parce
3: non, ça quand même, on est allé dans l'usager. Puis
0: le plus petit possible.
3: Effectivement.
0: Bon, là, on va s'en aller un petit peu faire un tour en dehors, parce que là, sinon, on va se faire dire que nous, on est tous des espèces d'écolos irréalistes qui vivent tous sur le plateau Montréal, ce qui est faux, d'ailleurs. Et on va regarder ce qui se passe dans les Laurentides, dans les Hautes-Laurentides, avec Simon Turcotte. Est-ce qu'on peut... Évidemment, on peut pas se passer d'une voiture dans votre coin.
4: Effectivement. En réalité, nous, on a décidé l'année passée de réduire en taille un de nos véhicules. Sauf que pour réduire le nombre, ça, c'est pas évident. C'est vraiment plus fonctionnel avec deux véhicules à la maison, là, avec nos réalités, nos travails et tout.
0: Les là, horaires de vie, effectivement. Puis pour Martin Durocher...
5: Oui, ben, pour ma part, je dirais dans la même ordre d'idée que M. Turcotte, là, je vis dans un milieu rural, donc de se priver d'une voiture, c'est pratiquement impossible. Puis avec les activités que je pratique tous les jours, je dois apporter un canot, apporter des équipements de plein air, donc ça me prend quand même un camion avec un certain espace.
0: Ouais, alors c'est ça, chacun selon sa réalité finalement, mais effectivement, on espère que effectivement, qu'il y a des choses tranquilles.

0: qui vont changer et surtout qu'on va se remettre à voir des plus petites voitures sur le marché. Parce que Mi nous dit, c'est pour avoir plus de maniabilité, plus d'autonomie, que ça coûte moins cher à garder sur la route, pas de problème. Mais lui ajoute, si on pense que c'est pour sauver la planète, on se met le doigt dans l'œil. Évidemment, ça ne suffira pas de toute façon, mais il y a des pas qu'on peut faire. Merci tout le monde, continuez de nous écrire.
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2: On est au paradis. Je dirais quasiment qu'on est sur le lac Louis.
3: On est à la recherche d'un spot sur notre lac. Il y a un île en face là-bas, là. Ça, c'en est un beau spot. Je sais pas s'il y a du monde. On peut aller voir.
0: Ah, ça fait rêver. On dirait le lac Louise. Et moi, j'ai vu les images de sa chaîne YouTube. C'est effectivement des eaux complètement turquoises. C'est Martin Durocher, qui est YouTuber spécialisé en plein air, qui nous amenait cette fois-là sur des terres publiques. Martin, c'était dans quelle région?
4: Oui, c'est en plein ça. C'est dans la vallée de la Gatineau, en Outaouais, sur des terres publiques.
0: Ouais, et c'est effectivement très beau et on peut en trouver comme ça plein d'aventures sur sa chaîne. Et Martin est un adepte des terres publiques. Le territoire public, il faut dire qu'il couvre 89 % du Canada. C'est immense la quantité de terres publiques, qu'on appelle aussi les terres de la couronne, là, c'est un synonyme. Il y a donc peu de terres qui sont privées au Canada. Évidemment, ce sont pas, il faut les trouver, il faut bien les repérer aussi. Puis ce qu'il faut savoir, c'est qu'il y a plusieurs provinces au Canada qui autorisent l'accès à ces terres publiques-là, mais qu'il faut aussi bien se renseigner parce que chaque province a ses règles. Et même parfois, ces règles-là sont déléguées au MRC. Simon Turcotte, lui, est justement technicien en foresterie et en gestion de territoire de la MRC d'Antoine Labelle dans les Laurentides. Simon Bonjour. Turcotte, c'est vous le grand responsable de l'accès aux terres publiques dans votre coin?
5: Le grand responsable, c'est un grand mot, mais disons que j'agis à titre d'inspecteur pour... on a la délégation à la MRC là, de contrôler en quelque sorte... bon, le mot contrôler peut-être un peu plate, là, mais de contrôler les usages, les occupations illégales du territoire. Nous, on s'occupe de monter les dossiers, de transférer ça au propriétaire qui est le gouvernement du Québec via le ministère des Ressources naturelles. Et on est là pour encadrer et informer les gens en ce qui concerne justement ce qui est possible de faire puis ce qui n'est pas possible de faire.
0: Donc, il y a des grandes règles provinciales. Vous aménagez des règles plus locales à la MRC.
5: Exactement.
0: Puis vous êtes chargé de les faire connaître aux citoyens. Puis les citoyens sont responsables de se renseigner aussi. Martin Durocher, on oui. entend parler d'un engouement pour l'accès aux terres publiques parce que l'accès à la nature, surtout depuis la pandémie, on en parle de plus en plus. Est-ce que vous le constatez vous-même, cet engouement-là?
4: Ah oui, clairement. Je le vois là avec ma chaîne YouTube. Là, quand que je publie des vidéos sur les terres publiques, j'ai beaucoup, beaucoup de messages. Je reçois une tonne de messages. Des gens veulent savoir comment trouver les terres publiques, comment ça fonctionne aussi sur les terres publiques. Je vois vraiment un engouement, là, comme vous dites, depuis le COVID pour
0: ouais.
4: ce sujet-là.
0: Oui. Puis Martin, c'est quoi justement? Vous avez publié une vidéo pour nous dire, pour nous aiguiller vers les bons outils pour les retrouver, ces terres publiques-là. Qu'est-ce que c'est, à votre avis, le meilleur outil?
4: Exactement. Ben moi, ce que j'utilise comme outil, c'est Forêt ouverte. C'est un site que le gouvernement a monté pour nous permettre d'ajouter des filtres puis de trouver des terres publiques. C'est un site que je connais bien, donc la question me revenait souvent. J'ai décidé de faire un tuto là, sur ça.
0: Ouais, et là, je vois Simon Turcotte qui hoche la tête. Vous connaissez certainement Forêt ouverte aussi, Simon?
5: Oui, tout à fait. En ce qui concerne la domanialité des terres...
0: C'est quoi la domanialité, Simon?
5: Savoir si c'est privé, si c'est public, okay. si c'est un statut spécial, s'il n'y a-tu pas un air protégé ou de quelque sorte à tel endroit. Effectivement, depuis quelques années, là, le gouvernement du Québec a mis en disponibilité une mine d'informations géomatiques. Là, toutes les données sont disponibles à qui est capable de les utiliser. Là, tout à
0: oui,
5: fait.
0: C'est pour ça que le tutoriel de Martin est effectivement très utile parce que ces, oui. ces filtres-là sont importants là, pour aller voir où passent les routes, où est-ce qu'il y a des ZEC. Parce que les ZEC, c'est pas pareil. On n'a pas le droit d'aller comme ça dans une ZEC sans s'annoncer, Simon.
5: Ben effectivement, sur le territoire, il y a différents statuts. Les ZEC, c'est des zones d'exploitation contrôlées. C'est des zones dans lesquelles on doit s'enregistrer.
0: C'est ça.
5: Où que l'utilisation du territoire, elle est gérée par cet organisme-là, au même titre un peu qu'un parc national ou qu'une réserve faunique, par exemple.
0: D'accord. Martin, il y a plein, cela dit, des immenses territoires de terres publiques

0: où là, on a le libre accès, mais ça ne veut pas dire qu'on n'a pas de responsabilité comme citoyen.
1: Non, effectivement, faut être capable de prendre nos responsabilités. Puis ça, c'est une situation que je vois souvent, puis je trouve

0: derniers mois, des espèces de dépotoirs sauvages?
1: Ça arrive malheureusement, oui. On est tenu justement les répertorier et monter les dossiers, transférer ça au ministère des Ressources naturelles. Effectivement, ça arrive malheureusement encore en 2025, oui.
0: Ça doit être un peu décevant, Martin, là, partir en excursion en famille pour une journée puis tomber sur des sofas et des vieux frigos tout d'un coup, là.
2: Oui, c'est sûr que c'est décevant. Ça nous arrive quand même assez souvent, même sur sites de campement. Le plus souvent, je vous dirais, c'est des petits déchets, là, comme des canettes, des choses comme ça. Dans ce temps-là, quand j'ai assez de place, on en rapporte avec nous, puis on s'en débarrasse à la maison comme il faut.
0: Parce que
2: on peut pas toujours.
0: En fait, en principe, on devrait adopter tout le monde, si on va sur les terres publiques, le principe de pas de traces. Comment on appelle ça? Leave no trace en anglais,
2: mais c'est trace,
0: le sans trace en français, Simon Turcotte?
1: Oui, ben ça doit.
0: Et qu'est-ce que ça implique, Simon? Qu'est-ce que vous demandez aux gens là, qui veulent avoir accès aux terres publiques?
1: Ben tout à fait. T'sais, en fait, c'est des bonnes règles de civisme, tout simplement. Là, on arrive en forêt. À la base, si on est là, c'est parce qu'on apprécie la nature, on apprécie le paysage. Donc, normalement, si on apprécie ça, on devrait quitter et le laisser dans le même état ou dans un état mieux, même à ce qu'il était à notre arrivée. Là.
0: Et il y a aussi des règles, par contre, en ce qui a trait à pour le camping. Qu'est-ce que vous recommandez aux gens de privilégier, Simon?
1: Dans le fond, qu'est-ce que je recommande aux gens? En réalité, nous, on n'a pas le mandat d'être des conseillers en camping. On n'est pas des
0: agence de tourisme.
1: On est là pour encadrer puis informer les gens sur quel est le règlement de la MRC d'Antoine Labelle. Pour faire les grandes lignes, on a le droit d'être là un maximum de 30 jours.
0: Okay.
1: On peut pas perturber, modifier le milieu naturel.
0: Ah, okay.
1: Il y a certaines règles de base comme des distances par rapport aux rives à respecter parce qu'on veut que ces rives-là restent le plus végétalisées possible pour justement l'environnement. Et puis, c'est toutes des règles, disons, là, qui vont dans ce sens-là. Et puis, l'objectif premier, c'est vraiment que les terres au Québec, la beauté de la chose, c'est que les terres publiques elles sont libres d'accès à tous les Québécois. Donc, elles sont à tout le monde, mais collectivement, mais elles sont pas à personne spécifiquement. Donc, il faut s'organiser pour que ce soit accessible à tous et de façon équitable.
0: Ouais.
1: Donc, on essaie d'éviter que les gens s'approprient un site et puis après ça, les autres peuvent y aller. Finalement, le règlement, c'est ça qui vise, là, que accessible équitablement à tous.
0: Dans la pratique, Martin Durocher, qui est un spécialiste de plein air, est-ce que c'est très contraignant quand on dit de ne pas altérer le milieu naturel? Est-ce qu'on trouve pas mal toujours un endroit où on n'a pas besoin de faucher trop avant d'installer sa tente?
2: Oui, exactement. Puis il y a aussi des équipements qu'on peut utiliser là, qui vont être minimalistes. Là. Ce qu'on utilise souvent, quand je pars seul en solo, j'ai un hamac. Donc, j'ai rien que besoin de deux arbres. Je m'installe sans deux arbres. Je touche pas du tout au sol.
0: Mm-hmm.
2: Des choses comme ça. Fait que il y a des trucs qu'on prend à garder, à préserver là, les zones naturelles. Là.
0: Puis l'idée de pas se mettre à camper vraiment sur la bande riveraine, est-ce que vous appliquez ça aussi, Martin?
2: Oui, exactement. C'est des choses qu'on privilégie. On essaye de laisser la rive libre.
0: Mm.
2: Puis en plus, ben en faisant du YouTube, moi j'aime ça avoir accès là pour essayer d'aller filmer de la fonte, des choses comme ça. Donc je me tiens très loin des rives.
0: Donc l'idée, c'est d'être discret pour avoir la chance d'observer de la faune aussi, j'imagine.
2: Exactement, c'est un peu le but aussi là.
0: Ouais. Alors il y a dans ce contact là avec la nature, Martin, ça fait longtemps que vous faites ça là. Qu'est-ce que vous en ressentez? Qu'est-ce que vous en retenez?
2: Honnêtement, la nature m'apporte vraiment beaucoup dans ma vie, puis dans la vie de ma famille aussi. Tout le monde, on en fait chez nous. On dirait que ça nous sort de la routine, ça nous dégage des stress de tous les jours, du travail, de la vie un petit peu plus rushant à la maison, comme qu'on pourrait dire. Mais sortir en forêt, c'est vraiment une thérapie, puis ça fait vraiment du bien.
0: Vous parlez de la vie de tous les jours, vous n'avez pas un métier banal, vous êtes pompier.
2: Exactement.
0: Mais ça m'amène à parler d'une autre réalité sur les terres publiques, les terres de la Couronne. Cet été, il y a sans doute eu des moments où il y avait des risques d'incendie. Simon Turcotte, est-ce que dans la MRC Labelle, vous avez carrément dû, là, au Nouveau-Brunswick, ils ont dû carrément fermer l'accès aux terres publiques là, pendant une quinzaine de jours au mois d'août. Est-ce que c'est arrivé chez vous?
1: Ça n'a pas été le cas, non.
0: Non.
1: Il y a des feux comme à l'habitude, là, un peu plus au nord, mais ça n'a pas été le cas. Non.
0: Est-ce que vous donnez, cela dit, aussi des recommandations, des balises pour les feux, Simon?
1: Ben, c'est sûr.

0: que l'organisme là vraiment où aller se référer, c'est la SOPFEU là qui va dicter justement là, quelles sont les restrictions et recommandations en vigueur.
1: Et ça, c'est une obligation. Si on va sur les terres de la Couronne, c'est d'être au courant, de se tenir au courant des restrictions.
0: Tout à fait.
1: Ouais, d'accord. Martin, est-ce que c'est tout à fait dans la pratique courante pour vous? Il y a toujours des feux qui se font quand on fait du camping sur les terres publiques?
2: Non, on a toujours des options, plusieurs options. Moi, quand je sors, surtout pour du long terme, je vais apporter mon petit poêle à gaz, comme qu'on appelle, là, pour être capable de faire ma nourriture. On peut pas toujours faire des feux à cause, justement, des interdictions. On vérifie avec la SOPFEU avant de s'en aller. On peut avoir même des systèmes GPS qui peuvent nous donner accès à vérifier s'il y a des interdictions,
1: ouais,
2: c'est ça.
1: Ouais. Ouais. Là, sur les terres publiques, on croise qui? Est-ce qu'on croise d'autres humains? C'est tellement grand, notre territoire. Là. Puis si on croise des gens, des fois, est-ce qu'il y a des conflits potentiels? Parce que si vous êtes là pour faire du canot camping, puis ouais, qu'il y a des chasseurs en embuscade, à un moment donné, il peut y avoir ouais, des risques, Martin?
2: Oui, ça, c'est une chose que je considère toujours à toutes les années, surtout à l'automne, la période qui s'en vient, le temps de la chasse. Il y a des endroits que je vais régulièrement, que pendant cette période-là, ben j'irai pas sur les terres publiques. Je veux pas déranger les chasseurs. Moi, j'en profite le restant de l'année. Eux, je leur laisse la place pour le temps de la chasse.
1: D'accord.
2: Donc, dans ce temps-là, je vais peut-être m'orienter un petit peu plus sur les parcs où il n'y a pas de chasseurs.
1: OK. OK. Une question qui est la question à 100 piastres. Est-ce que vous avez déjà croisé des braconniers en dehors de la période de la chasse?
2: Moi, personnellement, ça ne m'est pas arrivé jusqu'à maintenant. J'ai déjà croisé des ossements, des restes d'animaux que je doute que c'est des humains qui ont abattu.
1: Peut-être
2: qui
1: n'étaient
2: pas dans
1: bon
2: le temps
1: moment,
2: de la chasse.
1: Ça?
2: C'est ça. Mais à part de ça, j'ai rien d'autre.
1: D'accord.
0: Même chose pour moi.
1: Ah
0: même
1: bon?
0: Chose pour moi. C'est jamais arrivé que j'y tombe. Ben, c'est pas dans mes fonctions vraiment la gestion de la faune, là. Mais je veux dire, oui, j'ai déjà aperçu des traces, des vestiges de peut-être, là, mais pas d'actes, là.
1: Ouais. Ouais. Simon, est-ce que votre constat, là, comme gestionnaire des terres publiques de votre MRC, c'est qu'en général, les comportements sont pas mal adéquats, respectueux, ou est-ce qu'il y a eu, parce qu'on le sait, là, il y a eu quand même à l'échelle du Québec, des démantèlements, vraiment des signalements d'occupation illégale du territoire. Qu'est-ce que c'est d'ailleurs une occupation illégale?
0: Ben, une occupation légale, en réalité, la plupart du temps, ça va être des gens qui s'installent de façon permanente.
1: OK. Qui créent une structure.
0: Un petit chalet ou une tente prospecteur, mais qui est là depuis toujours. Des roulottes abandonnées en forêt qui servent là à l'occasion, des choses comme ça. Fait que c'est vraiment ça qu'on entend là, par occupation sans droit. Et puis, il y en a probablement toujours eu, il y en a encore, mais tu sais, je dirais que c'est pas la majorité des gens. Et puis, la plupart du temps, là, ce qu'on s'imagine comme adepte de plein air, là, comme Martin, là, ce n'est pas notre clientèle difficile d'habitude, là. C'est les gens qui sont passionnés de la nature, qui aiment y être, puis qui la respectent.
1: Ben, alors, c'est ça qu'on voulait encourager en parlant de cet accès aux terres publiques aujourd'hui, effectivement. Une utilisation responsable, mais en même temps, l'idée, c'est de faire connaître cette opportunité-là. C'est quand même extraordinaire. Ordinaire. On a le droit d'y aller. Il faut juste être oui, responsable, être bien équipé, parce qu'évidemment, on ne veut pas se mettre dans le trouble non plus. Ben, un grand merci tous les deux. Simon Turcotte, qui est technicien en foresterie et en gestion de territoire de la MRC d'Antoine Labelle dans les Laurentides. Et Martin Durocher, qui est YouTuber spécialisé en plein air et à connaître, on le rappelle, donc le site Forêt Ouverte, si vous voulez, à commencer vos propres explorations. Merci beaucoup tous les deux.
0: Merci. Ça fait plaisir. Bonne journée.
1: Bye.
2: Bonne journée.

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7: Prévost est devenue la première ville au Québec et la seule à ce jour à mettre en place une éco-contribution sur certains contenants en plastique à usage unique.
8: Vous savez, on aime tellement nous parler d'initiatives constructives. Celle-là nous avait beaucoup frappé du côté de cette petite ville des Basses-Laurentides, Prévost, de voir qu'on se lançait dans des initiatives comme ça qui avaient cette couleur verte très

0: Boisclair. Et on s'est dit, de temps en temps, ce serait bien de retourner voir qu'est-ce que ça donne. Et Valérie Boisclair inaugure cette idée-là avec un petit retour du côté de Prévost. Et c'est un endroit donc où qui avait attiré ton attention à toi aussi, je pense.
1: Oui, tout à fait, avec le reportage de Pascal Harrison-Julien, ma collègue qu'on entendait.
0: De RAD, hein?
1: Oui,
0: c'est
1: RAD.
0: Ça. Alors, quand on parle d'éco-contribution, comme Pascal nommait l'initiative, on parle de quoi dans ce cas-là?
1: Ben, l'éco-contribution, c'est un montant qu'on voit apparaître, du moins à Prévost, sur notre facture quand on achète certains produits qui viennent dans un contenant à usage unique. Donc, concrètement, ça vise 6 items en particulier, dont les bouteilles en plastique de petit format, bouteilles d'eau, boissons gazeuses, les bidons de lave-glace, les verres à café aussi. Et en vertu de ce règlement-là qu'ils ont adopté en 2022, puis ça, c'est vraiment central, il faut impérativement que les commerces permettent aux clients de faire un choix sur place. Donc ça veut dire, par exemple, si on parle d'un bidon de lave-glace, chaque magasin qui veut vendre du lave-glace doit obligatoirement avoir une station de lave-glace en vrac.
0: Ah, je connaissais pas ce détail-là, c'est très important dans l'affaire.
1: Oui, c'est au cœur même de l'initiative. Donc si un citoyen a besoin de lave-glace, il arrive au dépanneur, à la quincaillerie, il voit que le contenant de lave-glace va lui coûter 50 sous de plus, parce que c'est ça qui est prévu au règlement, ben, et là, l'alternative de ramener son contenant vide et d'aller le remplir à la station en vrac,
0: d'accord,
1: qui va lui coûter plus cher. Puis de la même façon, au lieu d'acheter une petite bouteille d'eau avec un éco-frais qui est de 10 sous, il y a l'option sur place, encore une fois, obligatoirement, d'avoir accès à un robinet ou une fontaine pour remplir sa gourde gratuitement.
0: Ah, d'accord. Même chose, j'imagine, évidemment, là, c'est encore plus évident. Dans un café, vous allez avoir le choix entre le contenant de la place que vous pouvez utiliser sur place, la
1: ou
0: tasse.
1: Votre tasse réutilisable.
0: Votre tasse réutilisable.
1: Voilà.
0: Et si vous prenez le gobelet en carton, c'est là qu'il y a l'éco-contribution.
1: C'est 10 sous de plus aussi.
0: D'accord. D'où était partie l'idée, Valérie?
1: Mais disons que ça fait déjà un moment que Prévost se démarque comme une ville où la conscience écologique dicte les politiques publiques. Je parlais avec le directeur du service de l'environnement, Frédéric Marceau, qui est là depuis 18 ans. Puis j'ai bien aimé comment il l'a formulé. Il m'a dit, on se le cachera pas, notre maire, M. Paul Germain, c'est pas mal l'un des plus verts foncés du Québec.
0: Okay.
1: Alors, M. Germain, pour la petite histoire, en 2017, il a vu que Québec octroyait aux municipalités des nouveaux pouvoirs de taxation à l'intérieur de ce qui relève des compétences des villes. Puis il s'est dit, tiens, on va l'utiliser pour les matières résiduelles. Parce qu'à Prévost, ça leur coûte à peu près 1,4 million de dollars par an pour gérer tout ce qui est recyclage résidus alimentaires, déchets. Et ils évaluent que c'est 40 000 bidons de lave-glace et à peu près 200 000 verres à café qui sont jetés par année. Mm-hmm. Donc, sachant que ça leur coûte cher, surtout pour une petite municipalité, hein, on n'est même pas à 14 000 habitants, puis que les dépotoirs au Québec des bord, M. Germain, il s'est mis à rédiger ce règlement-là.
0: D'accord.
1: Et au départ, la liste de produits visés, elle faisait 2 pages. Ça ratissait très, très large. Ça allait jusqu'aux collations pré-emballées, donc tout ce qui est pâte d'ours, goldfish, les petits jujubes Fruit Station que j'affectionne particulièrement, mais qui viennent parfois
0: tous
1: en
0: les petits
1: petits
0: formats,
1: sachets.
0: Ouais.
1: Tout ce qui est petit format. Mais après des discussions avec les commerçants, qui n'ont pas toujours été évidentes, il faut le préciser, ils ont resserré cette liste à 6 items.
0: D'accord.
1: Et c'est depuis le 1er juillet 2022. Ça a été quand même assez rapide parce que M. Germain, il avait tout le conseil municipal derrière lui. Et ça n'a pas provoqué de levée de bouclier dans la population. On me dit que M. Marceau, il me disait avoir reçu moins de plaintes qu'il a de doigts.
0: Ah bon? Ah
1: oui,
0: c'est ça, c'est impressionnant. Est-ce qu'ils ont, cela dit, récolté un montant intéressant en argent avec cette éco-contribution?
1: Ben, ils arrivent, bon an, mal an, à récolter à peu près 50 000, 55 000 $.
0: OK, on disait tantôt, la gestion des matières résiduelles, plus d'un million.
1: Oui, okay. Oui, c'est ça.
0: Une goutte d'eau dans l'océan.
1: À la base, ils estimaient qu'avec leur liste de 6 items, ils pouvaient viser à peu près 60 000
0: $. Donc, on n'est pas si loin de l'objectif.
1: Exact. Et surtout, tout ce qu'ils vont chercher avec l'éco-contribution, c'est redistribuer pour financer des projets de réduction. Donc, ça s'en va dans un fonds qui est géré par un comité d'élus, de commerçants, de citoyens. Eux choisissent les projets, puis après ça, le maire, il s'engageait à les autoriser automatiquement au conseil municipal.
0: Ah, ouais.
1: Donc, par exemple, ça a permis de financer l'installation de bornes de remplissage de lave-glace dont je parlais. Ça a permis d'offrir gratuitement des abonnements au Partage Club pour emprunter des objets, outils pour les citoyens. Et depuis l'an dernier, ils ont même un nouveau service de contenants consignés réutilisables dans certains restaurants. Ils auraient pu, Catherine, décider d'utiliser ce 50 000 $-là pour réduire justement la facture du contrat de collecte des ordures. Ils y ont pensé, mais ils ont voulu poser des gestes concrets pour réduire à la source.
0: Ouais.
1: Et cela dit, comme on parle de chiffres, la question qui revient tout le temps, et peut-être que vous vous la posez autour de la table depuis que j'ai commencé à parler, c'est est-ce que c'est rentable? Et à ça, Prévost répond absolument pas.
0: Mais rentable au sens où ils sont obligés, ils doivent investir de l'argent pour que cette politique-là

0: fonctionne?
1: Ben, en fait, c'est simplement que la rentabilité, ça n'a jamais été l'objectif de ce règlement-là. L'éco-contribution, réalistement, elle ne fera pas baisser suffisamment le tonnage de déchets.
0: C'est ça. Ça, c'est
1: pour
0: évident.
1: Que ça se traduise par des économies de taille. Et je leur ai demandé, si ce n'est pas une question d'argent, comment vous définissez le moment où ça va être un succès, cette initiative-là? On peut écouter M. Frédéric Marceau.
2: C'est un succès. On fait 50 000 piastres par année. On crée des nouveaux trucs avec ça, des nouveaux projets pour notre population. On diminue nos matières. On se positionne clairement comme chef de file au Québec dans les règlements innovants en environnement. Puis notre population l'accepte.
0: Ouais. Donc, c'est vrai que dans ce sens-là, on peut dire que c'est un succès. Mais par contre, est-ce que c'est repris comme idée dans d'autres villes? Ça aussi, c'est une façon de mesurer un succès, normalement.
1: Ouais, au Québec, c'est pas le cas. Ils sont encore les seuls. Puis c'est une question qui se pose aussi, comment ça se fait? Parce qu'ils ont fait des représentations auprès d'autres municipalités. Souvent, ils se sont fait dire, oui, mais vous êtes une petite ville. Ça s'applique à une trentaine de commerces seulement. C'est un fait, mais cela dit, on peut penser à une ville comme Terrebonne, qui s'est dotée d'un règlement pour imposer de la vaisselle réutilisable dans des restaurants. Ils ont un taux de conformité de 90%. Donc ça fait dire à l'administration de prévoir que c'est d'abord et avant tout une question de volonté politique. Eux, ils pensaient sincèrement que d'autres villes allaient les imiter, puis peut-être même que ça deviendrait pan-québécois. Mais ils se disent surtout que, à la lumière de leur expérience, c'est peut-être dans l'ADN de Prévost. Ils gardent en tête qu'on est porté généralement à vouloir habiter dans une ville qui nous ressemble. Hein. Donc, à tout le moins, ça permettra peut-être d'attirer des gens qui ont la même vision qu'eux pour l'avenir.
0: Eh bien, alors merci beaucoup pour ce tour d'horizon. Valérie Boisclair, qui est journaliste spécialisée en environnement ici à Radio-Canada.
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0: Ouais, c'est tiré de guide de survie des débrouillards. Ça s'appelle tout simplement le rap de la fermentation, fait par Massimayou. Et on va parler de fermentation avec Isabelle Dupuis, qui est copropriétaire de l'atelier boutique Ferment. Et elle est aussi directrice générale du Ferment Fest 2025, qui existe déjà depuis quelques années. C'est cet événement, hein, quand même, qui a lieu au marché Jean Talon.
5: Oui.
0: Et vous, votre boutique, qui s'appelle Ferment, elle existe depuis quand?
5: 5 ans.
0: Alors, pourquoi parler de fermentation à une émission comme Feu Vert? Parce que c'est le chiffre, on l'évoque quand même de temps en temps, puis à chaque fois, il me frappe. Au Canada, 9 millions de tonnes d'aliments gaspillés de manière évitable, et c'est le « de manière évitable » qui est important à retenir en ce moment, parce qu'avec la fermentation, on peut éviter de gaspiller. Si on pouvait récupérer tous ces aliments, d'ailleurs, autre statistique, on pourrait nourrir 17 millions de personnes, d'après l'organisme Deuxième Récolte. Ça vous donne une idée de l'importance de cet enjeu du gaspillage alimentaire. Donc, la fermentation, une très vieille technique, Isabelle Dupuis. Qu'est-ce qu'on peut fermenter?
5: Au niveau des légumes, je dirais à peu près tous les légumes ont une recette. C'est ça. La fermentation, à la base, quand elle devient bonne et intéressante et que les chefs vont les prendre, parce qu'on a beaucoup de chefs qui font de la fermentation dans leur super cuisine, c'est d'aller mettre des épices, les mettre au goût du jour, puis d'aller chercher, comme avec le kimchi, des produits intéressants pour les pimper, je dirais. Mais il n'y a pas de légumes qu'on ne peut pas fermenter. Mmh. C'est certain qu'il faut se prendre au début du processus. Un légume qui a commencé à pourrir, nous, on peut pas le fermenter.
0: Parce que quoi?
5: Parce que la mauvaise moisissure
0: va prendre le dessus
5: sur les bonnes bactéries qu'on va avoir. Il y a quand même un processus. Là, on donne des ateliers en boutique pour apprendre à fermenter. Mais toutes les maraîchers... Quand on était au marché Jean Talon, parce qu'on a eu un kiosque là-bas 2 ans, moi, c'était de voir les agriculteurs qui travaillent tellement fort, qui se lèvent à des heures de fou, avec la température, l'eau, il pleut, il fait trop soleil. Puis là, ils arrivent avec des récoltes. Puis là, c'est le temps. Puis qu'est-ce qu'on fait avec tous les légumes? Et là, nous, on inventait des recettes. Puis c'était le fun, le fait d'être au marché. J'ai tout de preuve. On les amène, on va trouver une recette. Puis on s'amusait avec ça. Mais moi, c'était de les voir travailler aussi fort pour après ça...
0: Rester avec des invendus.
5: Ouais, ouais.
6: Les agriculteurs venaient vous voir en disant, là, j'ai bien trop de tels légumes, qu'est-ce que je peux faire?
5: Oui, tout à fait. Cool. Oh, oui, vraiment.
0: En sachant que c'était votre spécialité, puis est-ce que vous avez eu des fois carrément à inventer des recettes, là, parce qu'il y a un légume que vous n'aviez jamais fermenté?
5: Avec le poivron, c'est arrivé, puis ça a fait des super belles recettes. On l'a fait avec du thé,
0: Du poivron
5: ouais,
0: au thé.
5: Ouais.
0: Oh,
5: ouais.
0: Quelle bonne idée. Ouais. Et donc, à chaque fois, vous êtes toujours dans la créativité, finalement,
5: oui,
0: Isabelle.
5: Tout à fait. Ça, c'est la partie de mon chum qui fermente, là. Mais oui, c'est ça qui est le fun. Tu sais, c'est comme. Et on a beaucoup de jeunes garçons qui viennent à la boutique et qui sont. Oh mon Dieu, je fais de la biologie. Tu sais, il y a quelque chose de tripant en même temps, d'essayer, puis là, tu sais pas ce que ça va donner, puis chaque produit.
0: Est-ce qu'il y a des dangers?
5: Non, absolument pas en fermentation. C'est la magie. Nous, on nous a demandé de faire des conserves pour certains restaurants, puis on a refusé. C'est plus dangereux, et on connaît des gens qui font les deux, qui font des ateliers en conserve, verrie, puis des ateliers en fermentation. Il n'y a pas de danger avec la fermentation, parce que ça sent. C'est comme tu le veux tout de suite pas goûter. C'est comme si c'était du compost.
0: OK, la fermentation, si ça n'a pas fonctionné, on le sent tout de suite. Ah, c'est intéressant, ça.
5: Quand le processus fonctionne, on le sait aussi.
0: Oui,
5: là,
0: c'est ça.
5: Et voilà.
0: Donc, moi, la seule chose que j'ai fait à la maison, c'est de la choucroute. Puis quand le chou devient de la choucroute, on le sait. Là.
5: Exactement.
0: On ne peut pas se tromper.
7: Mais l'humain moyen est quand même assez démuni face à la fermentation. On ne connaît pas ça. Personne ne connaît ça.
0: Qu'est-ce que, à part la choucroute, là,
7: la
0: il y a
7: bière.
5: On connaît
0: la bière,
5: tout ça,
0: c'est vrai.
5: Ça. Le vin, la bière, le cidre, l'hydromel.
0: C'est tous des exemples de fermentation.
5: Le pain, le fromage, c'est toutes des fermentations.
0: C'est vrai, le vin dans le pain, c'est une fermentation aussi.
5: Tout à fait.
0: Mais l'idée de fermenter des légumes, ça, c'est quand même plus récent, là, de le faire avec d'autres légumes que le chou, justement. C'est plus récent ici.
5: Ailleurs, ça ne l'est pas du tout.
0: Et les valeurs nutritives de ce qui est fermenté?
5: C'est-à-dire qu'on fermente cru, donc il n'y a pas de cuisson. Donc, on garde toutes les valeurs nutritives.
0: Oui.
5: Puis là, on se lance. J'aime pas ça me lancer là-dedans, mais c'est sûr qu'il y a tout le microbiote, que c'est bon, etc., etc. Mais c'est bon aussi au niveau du goût. Tu sais, c'est ça.
0: Oui.
5: Quand on est parti à la boutique, c'était rendre un peu sexy la fermentation. Les gens avaient peur, ils se disaient, mon Dieu. Puis là, quand on y goûte, là, puis c'est bien fait, là, c'est vraiment bon.
0: Ben voilà, ça fait des portes qui s'ouvrent. La fermentation, une piste à explorer pour beaucoup de nos auditeurs. Puis pour ceux qui sont dans la région de Montréal, c'est en fin de semaine, le Ferment Fest.
5: Le week-end prochain.
0: Le week-end prochain, avec plusieurs exposants.
5: Une vingtaine. Il y a des conférences gratuites.
0: Des dégustations, j'imagine.
5: Tout à fait. Tout le monde est là. Puis il y a des ateliers à prix modique.
0: Pour apprendre comment le faire soi-même. Merci beaucoup, Isabelle Dupuis, qui est copropriétaire de l'atelier boutique Ferment et directrice générale du Ferment Fest 2025.
5: Merci beaucoup.
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9: Un petit coucou!
10: Coucou! C'est un transport en commun collaboratif pour les enfants du primaire.
11: Le Oudibus est un nouvel engin révolutionnaire très léger.
10: Ça fait 200 kilos en tout.
11: Il est destiné au transport scolaire de courte distance pour 8 jeunes passagers et leurs chauffeurs.
0: Un Oudibus. Woody, parce que... on rit déjà, hein, Colin? Parce que c'est français et que ça s'est fait en bois. Donc, Oudibus. Mais il y en a d'autres qui s'appellent Vélobus. C'est une idée toute mignonne pour transporter des enfants, pour amener des enfants à l'école, mais qui soient eux-mêmes dans l'action. Et aujourd'hui, on avait envie, avec nos agents doubles, de voir qu'est-ce qu'on peut faire pour rendre le transport scolaire plus vert. On a pour ça Godefroy Laurendeau qui est avec nous et qui va regarder ça d'un point de vue plus macro dans quelques minutes. Mais on va tout de suite se lancer avec Colin, qui lui a vécu une expérience, je dirais, un peu similaire, qui s'appelle le trottibus.
6: Oui, moi j'ai accompagné le trottibus de l'école primaire Saint-Germain d'Outremont, qui était honnêtement à date probablement une de mes missions terrain les plus pénibles. Non, c'est une blague.
0: Parce que c'était d'aller finalement marcher jusqu'à l'école avec des enfants tout mignons.
6: Oui.
0: Alors, vraiment.
6: Ça se fait bien, oui.
0: Rien de trop pénible là-dedans. Alors, qui as-tu accompagné comme ça?
6: J'ai accompagné Sandrine, en fait, qui est une maman de deux enfants qui vont à l'école Saint-Germain-d'Outremont, qui est la bénévole chargée de quatre trajets de trottibus qui gèrent cette école-là. D'ailleurs, si je peux me permettre, pour l'école Saint-Germain, c'est une petite école. Il y a 350 étudiants, mais il y a plus de 16% des étudiants qui y vont en marchant, qui y vont avec le trottibus chaque année.
0: 16%?
6: Oui, c'est énorme.
0: Énorme, en marchant?
6: Oui.
0: Ben, je sais pas, moi, il me semble, dans mon enfance, on était 90% à se rendre à l'école à pied.
6: Oui, non, mais via le trottibus. Fait, qui utilise le service du trottibus?
0: Ah, je comprends. Il y en a 16% rien qu'avec grâce au trottibus. Oui. Ah oui, d'accord. Ben, ça commence à être important.
6: Merci de...
0: Non, parce qu'il y en a peut-être qui sont près de l'école et qui vont à pied.
6: Oui, il y en a certains. Puis ça, on va le voir aussi. Il y en a certains qui préfèrent le faire par eux-mêmes. Mais le service du trottibus, c'est vraiment, c'est un service comme un peu un autobus scolaire, en fait. Moi, je les ai accompagnés cette semaine. La saison n'était pas encore lancée parce que c'était la deuxième journée.

0: journée d'école. On avait un petit groupe de 10, dont 4 adultes et 6 enfants. Mais quand la saison officielle est lancée, il y a environ 14 enfants dans ce trajet-là et 2 adultes qui les accompagnent tout le temps.
1: D'accord. Et ça existe depuis longtemps, là-bas?
0: Le trottibus de l'École Saint-Germain, c'est un des premiers au Québec. Il a été fondé en 2010, donc il y a 15 ans. Sandrine est impliquée, elle, depuis 4 ans, depuis que son petit gars est à l'école. Puis au début, elle était bénévole, là, elle est devenue responsable des trajets, d'ailleurs.
1: Bon, puis on dit trottibus, mais là, il faut expliquer un peu comment ça marche. Il n'y a pas de structure, il n'y a pas justement de... Les enfants ne se tiennent pas sur un chariot.
0: Non,
1: là.
0: C'est un petit convoi d'enfants.
1: C'est juste ça.
0: Avec un adulte en avant, un adulte en arrière qui gère la sécurité et qui ont des dossards.
1: C'est tout.
0: Hyper simple. J'ai demandé aussi d'où vient l'initiative à la base.
2: En fait, parce qu'ils ont fait des études, la Société canadienne du cancer, puis ils ont vu, tu sais, dans le temps, dans les années 80, la plupart des gens se déplaçaient à pied ou en vélo pour aller à l'école. Puis dans les années 2000-2015, ça s'est complètement transformé, puis il y avait seulement comme, je pense, 7% qui allaient à pied. Donc, ils ont vu une mauvaise santé. Donc, ils se sont dit, bon, on va les prendre jeunes, puis on va encourager le trottibus, comme ça, les gens se déplacent plus à pied pour aller à l'école, puis aussi, ben, ça facilite plein de choses, mais c'était vraiment pour la santé.
3: Ouais.
2: Donc, c'est comme ça que l'initiative est venue.
1: Donc, pour la santé, ça n'a rien à voir avec l'environnement.
0: À la base, l'initiative de base n'était pas pour l'environnement, mais en même temps, si ça peut combler plein d'affaires, faire le plaisir à tout le monde, puis ça reste aussi pratique, là, parce que Sandrine m'expliquait qu'en ce moment, d'ailleurs, je ne veux pas être tombé dans un truc hyper spécifique, mais il y a des travaux sur une des grandes artères près de cette école-là.
1: Oui.
0: Et elle, si elle voulait y aller en voiture avec ses enfants, ça lui prendrait 45 minutes. Donc, de toute façon, ça serait plus long en voiture. Fait que c'est plus rapide, c'est bon pour les habitudes que les enfants prennent plus écolo. Fait que pourquoi pas?
1: Oui, puis c'est quelle distance? Le trottibus, il est sur quelle distance au total?
0: Moi, j'ai fait avec eux, c'était 1,2 km.
1: Oh,
0: il y a
1: même
0: 4 trajets qui vont à cette école-là qui ont des distances différentes, mais je pense que nous, c'était un des plus longs, en fait, le 1,2 km.
1: C'est pas rien, là. C'est quand même toute une habitude d'apprendre, de marcher. Oui. C'est très faisable. Évidemment, on le sait que les enfants peuvent marcher ces distances-là, mais il n'y en a pas beaucoup qui le font tous les jours. Alors ça, c'est...
0: Non, puis le but, c'est aussi de le faire dans un contexte sécuritaire,
1: oui,
0: accompagné.
1: Bien sûr.
0: Moi, quand j'ai marché avec eux, en fait, j'étais avec les 2 enfants de Sandrine. Le trajet partait de chez Sandrine. Le fonctionnement, c'est vraiment qu'on marche. Il n'y a pas d'arrêt en tant que tel. On marche le trajet de l'école. Les enfants qui se joignent au convoi s'y joignent quand ils passent. Mais il n'y a pas de moment où on arrête pour les attendre.
1: Non,
0: exactement.
1: Okay.
0: Il y a une petite voisine qui habitait en face de chez eux, qui est venue nous rejoindre dès le début, qui d'ailleurs, elle, c'était sa 2e journée d'école, parce que c'était une nouvelle école pour elle. Et les enfants qui étaient déjà dans le convoi l'ont accueilli avec son prénom. Fait qu'il y a un petit côté social, le fun
1: bien
0: aussi.
1: Sûr.
0: Puis quand eux m'en parlaient, c'est vraiment comme ça qu'ils le vendaient, ça donne un sentiment d'appartenance aux enfants et d'aller à l'école en groupe pour jaser tout le monde ensemble.
1: Ouais. Et Colin, tu disais que pour des parents qui sont peut-être réticents à laisser leurs enfants aller tout seuls à l'école, ça sécurise, mais il y a certaines règles qui doivent être, j'imagine, mises de l'avant pour que ça fonctionne.
0: Oui. Il y a toujours 2 adultes responsables qui doivent être présents. Si jamais il y a un bénévole qui n'était pas présent, ben c'est très rare, ils réussissent à s'arranger, mais le trajet serait juste
1: carrément
0: annulé. Il y a toujours 2 adultes qui sont avec. Il y a certaines règles aussi dont on me parlait. Les adultes accompagnateurs ne peuvent pas amener leur chien, par exemple, s'ils veulent promener leur chien. Pour le confort des enfants de 1 et aussi pour s'assurer que leur attention n'est pas divisée entre plusieurs choses. Donc oui, c'est ça, il y a plusieurs trajets, c'est ça.
1: Ouais. Il y a des périodes où les trajets... est-ce qu'on a toujours assez de bénévoles pour que ça fonctionne?
0: En fait, c'est ça. Il y a des périodes où ils ont besoin d'un peu plus de bénévoles. Ils essaient de l'éviter, mais il y a certains trajets où c'est arrivé qu'ils pouvaient fonctionner seulement 2 ou 3 jours semaine parce que les bénévoles étaient juste disponibles ces jours-là. Donc, ce serait le lundi, mercredi, vendredi, quelque chose comme ça. Mais c'est quelque chose qui essaie d'éviter parce que c'est sûr que si tu fidélises pas les enfants non plus, personne développe l'habitude de le faire et le trajet va juste finalement tomber. Mais eux, depuis une quinzaine d'années, ils réussissent à fonctionner avec 4 trajets.
1: Ouais, c'est
4: Colin,
1: impressionnant.
4: Est-ce que c'est une stratégie, tu penses, d'amener des humoristes là, à suivre les trottibus pour attirer une plus grande clientèle?
0: Eux n'ont rien demandé, en fait. C'est Feu Vert qui est allé les chercher. Mais je pense que leur problème, c'est pas de recruter des enfants, c'est plus de recruter des parents bénévoles. C'est plus là l'enjeu.
1: Ouais.
0: D'ailleurs, j'ai demandé à Sandrine si les élèves de tous les âges utilisaient le trottibus. Elle m'a répondu ceci.
2: C'est sûr que 5e, 6e, ils ont moins envie parce qu'ils sont grands, mais ils peuvent s'impliquer. Donc, ils sont aides bénévoles, puis ils ont un dossard, puis à la fin, ils ont un certificat de bénévolat.
0: Okay.
2: Toute l'année, tous les jours, beau temps, mauvais temps, moins 30, il pleut. Quand il pleut, c'est moins le fun, ça c'est sûr. Mais neige, pas neige, ça roule tous les jours.

0: peu. Tu sais, puis au début, il y a beaucoup d'enfants. Ah, il neige, qu'est-ce qu'on fait? Y allez-vous? Puis là, les parents sont tout inquiets. Je dis, oui, oui, on y va. Puis maintenant, c'est comme, on a hâte à la neige. Ouais. On a hâte au moins 30. On a hâte. Donc, c'est vraiment de développer que c'est le fun aussi. Parce que c'est pas seulement, tu sais, ça peut être, c'est strict. Des fois, on dit, non, on seulement sur les trottoirs, on peut pas traverser et tout ça, mais on essaie d'ajouter un peu de fun aussi.
1: Si je conclurais juste en rajoutant d'ailleurs que Lars, le fils de Sandrine, me disait que c'est encore plus le fun l'hiver parce que les adultes accompagnateurs ont un traîneau et c'est eux qui déplacent les sacs à dos des enfants. Ah, donc les enfants préfèrent le trottinette.
2: D'accord. Donc à l'année, ça oui. C'est dans une école d'Outremont, mais ça existe ailleurs aussi. Hein?
1: Oui, en fait c'est ça. Je me demandais si c'était le contexte qui permettait que c'était faisable pour eux, mais on a trouvé un article qui parlait de la municipalité des Cèdres qui a aussi un trottibus depuis 2016 et d'ailleurs le maire de la ville accompagne le trottibus chaque matin avec les enfants, ce qui est assez adorable.
2: C'est pas mignon, ça. Alors, Godefroy Laurendeau s'est intéressé au transport scolaire d'une manière un petit peu plus large, parce que le transport scolaire, c'est pas que le trottibus, évidemment.
3: Non, mais c'est vraiment intéressant, par contre, de voir cette dynamique-là s'installer de façon à habituer les enfants à se déplacer activement. Mais quand on pense au transport scolaire, le premier qui vient en tête, c'est ce que j'appelle maintenant, là, que je suis plus familier, le transport jaune. Donc, les gros autobus, les petits autobus, et aussi les berlines. Des petites Dodge Caravan qui servent.
2: Ils ne sont pas toutes jaunes, mais elles rentrent dans la catégorie jaune.
3: Il y a, si on veut voir tout ce qui roule et qui transporte des élèves au Québec, c'est 11 500 autobus qui se promènent et qui dépensent chacun entre 18 et 23 tonnes d'équivalent carbone chaque année. Donc, si on comprend que tout ce qui est transport lourd au Québec s'inscrit dans le grand problème du transport. Si on veut mettre notre énergie efficacement en décarbonation, on se trompe jamais quand on touche au transport et au transport lourd en particulier. Et là, ça vaut la peine de se questionner. Est-ce qu'on pourrait décarboner le transport scolaire?
2: On a commencé d'ailleurs au Québec, en tout cas, en commençant un virage vers les autobus électriques.
3: Et donc, c'est toujours la première idée qui vient. Est-ce qu'on peut prendre tout ce qu'on avait puis l'électrifier? Et donc là, c'est intéressant parce qu'il faut comprendre que le transport scolaire au Québec, ce sont des transporteurs privés qui signent des contrats avec les centres de services scolaires et eux ont une enveloppe budgétaire fermée qui arrive des ministères. Donc, c'est un secteur financier particulier, mais où il y a un profit à aller chercher. Donc, ces entreprises-là sont pas forcément très enthousiastes à dépenser 400 000 $ sur un autobus électrique au lieu du 130 000 qu'ils auraient à investir dans un autobus thermique.
2: Beaucoup d'aide pour le faire dans les dernières années.
3: Le programme d'électrification du transport scolaire, et ce programme-là consistait à forcer d'une main, donc profiter d'un règlement qui existait déjà, c'est-à-dire, j'ignorais ça, mais chaque autobus a une durée de vie finale, c'est-à-dire qu'après 12 ans, on doit changer l'autobus. Et là, on a profité de ça en disant, on vous force, transporteurs, à investir dans des autobus électriques. Donc, chaque autobus thermique doit être remplacé par un autobus électrique. Et on vous finance assez solidement quand même, à l'achat et aussi pour les infrastructures de recharge.
2: Ce programme-là existe encore?
3: Ce programme-là existe encore et il y a un objectif de réduire la flotte pour qu'il y en ait 65 % d'électrifiés d'ici 2035, mais cet été, il y a eu un revirement. Sans doute, on évoque la pensée générale qui est ça se pourrait que nos objectifs en électrification générale au Québec soient malheureusement diminués. Ça a été divulgué cet été. Et spécifiquement pour le transport scolaire, ce qui a été changé cet été, c'est que les transporteurs ne sont plus obligés de remplacer un thermique par un électrique.
2: Ah non?
3: Ils ont le choix, tout simplement. Donc,
2: l'incitatif est encore là,
3: oui,
2: mais c'est plus obligatoire.
3: Voilà, et on entend les transporteurs dire « Ah, mais les subventions sont pas suffisantes, etc. » On comprend rapidement, si on ajoute à ça l'enjeu de notre constructeur qui a failli devenir un fleuron, Lyon électrique.
2: Oui.
3: On comprend que c'est politique tout ça. Et donc, est-ce qu'on doit attendre après l'électrification pure et simple? La question se pose. Et là, j'en viens à ma deuxième question. Est-ce qu'on pourrait faire autre chose qu'électrifier le transport scolaire, les autobus, etc.? Et vu qu'on parle de mobilité, j'ai pas eu le choix de parler à Catherine Morancy, qui est la chercheure la plus tannée de l'univers, de répéter les mêmes choses que qu'elle a compris et que nous, on comprend pas encore.
2: De Polytechnique Montréal.
3: Exactement. Oui. Et donc, elle est toujours très intéressante à écouter. Oui. Et elle, ce qu'elle dit, c'est qu'on devrait avoir un enjeu antérieur à l'électrification, c'est-à-dire la démotorisation des déplacements. Et donc là, je vous donne un exemple qui a été fait. On peut utiliser, par exemple, davantage le transport collectif, les autobus de ville, les métros. Et à Kingston, en 2012, depuis 2012, il y a un programme particulier là-bas. Tous les élèves du secondaire reçoivent un titre de transport gratuit. Et depuis 2012, on est passé de 28 000 transports, déplacements par année des étudiants. Et on a atteint de 28 000, 600 000 déplacements.
2: Quoi?
3: Oui, alors donc la hausse est phénoménale. À Sherbrooke,
2: oui.
3: Le cégep de Sherbrooke fournit des titres à tous les étudiants.
2: L'université aussi, je pense.
3: C'est possible.

0: Et donc, tous ceux qui sont inscrits à temps plein ont un titre. Tout ça fait que quand tu te dis, est-ce que je me rends en voiture? Est-ce que j'achète une voiture? Ben là, on est en train de décarboner en rendant le transport collectif plus intéressant.
1: Ouais. Puis évidemment, le trottibus, c'est une autre façon de décarboner le transport.
0: Absolument. Et là, y a un autre élément qui est plus ésotérique, si on veut, ou plus particulier. Qu'est-ce qui fait qu'on habite si loin de nos écoles? C'était pas le cas avant. Et donc, il y a un élément, et c'est pas le seul responsable, c'est tous ces programmes particuliers qui sont offerts et qui attirent des familles à fréquenter une école loin de la maison. Eh bien, il y a un projet très intéressant à Drummondville qui était dans le Devoir. On en parlait il y a très, très peu de temps. On a aboli dans un secteur d'une commission scolaire, celle des services des chaînes à Drummondville, le centre de services des chaînes. Tous les programmes particuliers ont été abolis. Et donc, tout le monde a été renvoyé à son école de quartier.
1: Ah bon?
0: Et chaque école de quartier a le mandat de développer ses propres programmes particuliers
1: mais
0: sans sélection.
1: Mais non sélectif.
0: Exactement. Donc, d'une part, enjeu social. Mm-hmm. Il n'y a plus la sélection ou l'écrémage des élèves plus forts, mais enjeu secondaire, mais très important pour la démotorisation. Qu'est-ce qu'on a fait? On a permis à tous ces gens-là de fréquenter une école près de la maison et de pouvoir faire ce choix du transport actif.
1: Très intéressant. Mm-hmm. Là, on voit effectivement à quel point...
2: Puis encore une fois, le croisement de différents enjeux qui sont bénéfiques. Ouais.
1: Absolument. Merci, Godefroy Laurendeau, qui est chroniqueur aux actualités scientifiques à la balado de Fred Savard, qui est biologiste de formation. Première présence aujourd'hui. Vos feux, en terminant, Colin?
2: Moi, j'ai pas vraiment de feux parce que j'ai pas de point négatif du tout avec le trottibus. Fait que c'est feu vert all the way
1: pour le trottibus. Vive le trottibus et Godefroy.
0: Ben moi, j'en ai des feux rouges. Je dénonce l'abandon du gouvernement du Québec tout récent de la moitié des projets de sécurisation routière à venir autour des écoles. Donc, pour que les gens fassent le choix d'envoyer leurs enfants risquer un peu leur vie, il faut un minimum de sécurité autour des écoles. Et donc, très, très mauvaise nouvelle. Il faut quand même se réjouir de tous ceux qui vont être faits, mais la moitié des projets a été définancée.
2: Si je peux faire du pouce là-dessus, le maire de Les Cèdres, d'ailleurs, disait que ça rendait la proximité de l'école plus sécuritaire, les trottibus, parce qu'il y avait moins de voitures aussi. Il y a cet élément-là.
1: On le dit souvent que plus les parents viennent avec des gros VUS conduire les enfants, plus les abords d'école deviennent dangereux.
0: Alors, feu jaune, transition vers une flotte d'autobus électriques qui est ralentie. À surveiller.
1: Ouais.
0: Et puis feu vert, tout ce qui favorise les déplacements actifs de nos enfants.
1: Merci beaucoup tous les deux. No,
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0: Alors, qui est weak comme ça? Qui est faible?
1: Mais peut-être pas le mouvement climatique quand il s'inspire justement de la musique et de sa popularité. Ce qu'on entendait, c'était un extrait donc, de cette chanson Weak de AGR, un groupe de New York. Cette chanson, Catherine, très populaire, presque 90 millions de visionnements sur YouTube. L'un des membres de ce groupe, Adam Meck, le bassiste, il est à l'honneur dans un article de Inside Climate News qui nous dit, imaginez, si le mouvement climatique, quand il y a le lancement d'une nouvelle mesure, d'un nouveau règlement, suscitait le même genre d'enthousiasme que quand Taylor Swift présente une nouvelle chanson de rupture. L'idée, c'est que peut-être que les mouvements climatiques peuvent s'inspirer donc de la popularité des stars de la musique pour aller fomenter un peu plus d'action, un peu plus d'engagement. Cette idée est donc défendue par Adam Meck. Il explique que lui, il a pu constater durant les tournées, par exemple, le groupe débarqué à San Francisco devait porter des masques pour se protéger de la fumée, des incendies. Mmh. Il disait, mais nous, les musiciens, on repart alors que nos fans y restent sur place. Il a donc développé toute une réflexion autour de cette idée des liens qu'on peut faire entre la musique et l'engagement pour l'environnement. Il dit que c'est un peu comme un ouragan. On doit développer une façon d'amener les gens au cœur du cyclone, de leur donner des outils concrets pour qu'ensuite ils puissent repartir dans la société et apporter un changement réel. Mmh. Comment, par exemple, durant un concert, quand les gens sont rassemblés en personne, et pouvoir leur montrer l'impact des changements climatiques à l'échelle locale et les mettre en contact directement avec des organisations sur place. Donc on va au-delà du fait, par exemple, de ne plus utiliser des pailles. On veut vraiment créer un engagement politique.

0: Est-ce qu'ils vont le faire? Ils vont aller essayer de le susciter carrément sur scène ou ça va être plus dans l'entourage du concert?
1: Ça va être sur place, ça va être dans le discours aussi du groupe sur scène. Donc, c'est vraiment très concret. Puis, ce qu'ils disent aussi, c'est que quand on construit une tournée ou un spectacle, on veut créer des émotions chez les gens. La joie, la colère, l'espoir. Et bien, dans le mouvement climatique aussi, on peut s'appuyer sur ces émotions pour générer de l'engagement. Donc, on parle parfois des tempêtes d'idées. Ici, c'est peut-être les tempêtes d'émotions qui peuvent soutenir l'action climatique.
0: Ouais. Intéressant. Alors, AJR, à suivre cette nouvelle mission qu'il se donne, ce groupe, avec Adam
1: Metz. Ça fait quelques années déjà, ouais.
0: Quelques années déjà. OK. Merci beaucoup, Chloé Sondervorst, qui est la réalisatrice de Feu vert. À la recherche cette semaine, Gabrielle Lamontagne-Allée et Alexis Boulian. À la technique, Alexandre Leclerc. On se retrouve la semaine prochaine. Entre autres, ce qu'on appelle le test du terrain. On va voir sur place comment ça se passe quand on fait de l'abattage à la ferme. Il y a un projet pilote dans ce sens-là qui est en train de porter fruits. Alors ça, puis d'autres choses aussi, bien sûr. Passez une bonne semaine, tout le monde.

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5: Ici Fred Harding, voici les informations. Le Venezuela déclare l'état d'urgence.
6: El primer mensaje para nuestro pueblo es mantener la unión para salvar vidas.
5: La dirigeante Delcy Rodriguez appelle les Vénézuéliens à demeurer unis dans la foulée des séismes qui ont secoué le pays afin, dit-elle, de pouvoir sauver des vies. Ces tremblements de terre majeurs ont secoué le Venezuela à quelques minutes d'intervalle, provoquant de lourds dégâts à Caracas. Un premier d'une magnitude de 7,2 a causé l'effondrement d'édifices et de maisons. Le deuxième séisme d'une magnitude de 7,5, celui-là, est survenu à environ 170 kilomètres de la capitale. Selon l'ingénieur sismologue retraité et professeur associé au département des sciences de la Terre à l'Université de Carleton, Maurice Lamontagne, des répliques sont quasi inévitables.
7: C'est presque 100% sûr que dans la semaine à venir, il va y avoir plusieurs de ces répliques-là, plusieurs qui seront probablement ressenties dans la zone épicentrale, pas nécessairement à Caracas, parce que c'est quand même assez loin, mais déjà des édifices affaiblis pourraient subir des dommages, même si les vibrations ne sont pas si importantes que ça. Alors oui, il y a le potentiel de répliques sismiques.
5: Aucun bilan n'a été rendu public dans l'immédiat, mais selon les analyses du Service géologique des États-Unis, le nombre de morts pourrait dépasser les 10 000. Le secrétaire d'État adjoint des États-Unis a déclaré que son pays préparait une aide pour le pays d'Amérique du Sud. Et à Montréal? Une foule galvanisée par la fierté et la musique s'est rassemblée hier soir au parc Maisonneuve dans le cadre des célébrations de la fête nationale. Des musiciens de tout âge se sont succédés sur scène pour livrer des prestations musicales sous le signe du partage et de la transmission entre les générations. Voici des personnes et des participants rencontrés lors de la soirée.
8: C'est une soirée exceptionnelle, c'est notre fête nationale, c'est très important pour nous. C'est nos valeurs, nos traditions pour protéger.
9: Une belle soirée magnifique, il y a beaucoup de sourires, beaucoup de partage.
10: L'ambiance est à tout casser, on adore.
11: Vraiment.
10: Comme on le disait, ça fait longtemps qu'on est à Montréal puis on souhaite rester ici, donc on participe aussi aux festivités. Ça fait Québec fait partie de nous, donc voilà.
5: Un hommage a d'ailleurs été rendu à l'artiste et cofondateur d'Harmonium, Serge Fiori, disparu à pareille date l'an dernier. Et le poète Gilles Vigneault a fait une apparition surprise. C'était aussi jour de recueillement à Montréal. Deux cérémonies funéraires fort

0: en émotion avait lieu pour rendre hommage aux victimes de la fusillade survenue lundi dans la métropole. La police de Montréal tiendra aussi une cérémonie publique d'ici les prochaines semaines pour honorer son agent tué en service, le compte-rendu d'Alexandre Lepoutre.
1: Les funérailles de Mohamed Lamine Ben Redouane se sont faites en toute intimité. Une cérémonie religieuse à l'intérieur d'une mosquée pour rendre hommage au policier de 34 ans.
2: Ça m'a un peu affecté. Je viens d'une famille militaire et tout. Et quand les policiers servent leur pays, leur ville, ça vient nous affecter.
1: À l'extérieur de la mosquée, une dizaine de véhicules policiers sont présents, comme en soutien symbolique à la famille du défunt. D'autres ont fait le déplacement, même s'ils ne le connaissaient pas personnellement.
3: Je me suis dit que ça ne doit pas rester comme juste un chiffre, ou juste un décès, ou juste un mort, mais c'est quelque chose que nous, par notre fraternité, on doit honorer.
1: Le policier aura aussi le droit à une cérémonie publique qui sera organisée par le SPVM d'ici deux semaines. Par ailleurs, une autre communauté est en deuil. Les funérailles de Michel Misrae, ce citoyen de 68 ans tué dans la fusillade, ont rassemblé plus de 800 personnes, notamment de la communauté juive.
4: C'est un gars incroyable, incroyable. Tout le monde l'a adoré, Michel.
1: Une cérémonie, là encore, remplie d'émotions et ponctuée de discours. Chacun partage le même souvenir.
5: C'est un homme très gentil, très serviable, très souriant, joie de vivre.
6: Il était gentil, mais gentil tellement, toujours avec des sourires.
7: C'est notre manière à nous de montrer notre solidarité, puis notre affection, notre amitié pour notre ami qui est parti.
1: Ici Alexandre Lepoutre, Radio-Canada, à Montréal.
0: Et le Canada s'est incliné 2-1 contre la Suisse au stade Vancouver dans son dernier match de la phase préliminaire en Coupe du Monde. Corentin Mitemagnan prépare ce qui suit.
8: C'est comment l'ambiance au stade aujourd'hui?
9: Électrisant, c'est incroyable.
10: À la sortie du stade, Stéphane ne veut retenir que le positif. Malgré une défaite 2-1 contre la Suisse, le Canada accède pour la première fois de son histoire à la phase finale d'un mondial de soccer masculin en terminant en deuxième position du groupe B. Si le Canada avait terminé en première position, les Rouges seraient restés à Vancouver pour leur prochaine rencontre. À la place, ils se rendront en Californie pour la suite de la compétition, mais ce n'est pas un souci pour Ryan.
11: We want another game here in Vancouver, right? At least two more games in Vancouver. So that was unfortunate, but you know.
10: Même s'il aurait voulu d'autres matchs du Canada en Colombie-Britannique, il supportera l'équipe à distance. Le 2 juillet prochain, c'est donc la Suisse qui jouera à nouveau au stade de Vancouver, au grand plaisir d'Armel, supporter helvète.
12: Indescriptible parce que l'ambiance ici est tellement incroyable et il y a tellement de monde. Les gens, ils sont tous sympas, même si leur équipe, elle perd. Franchement, non, c'est incroyable. J'aime beaucoup.
10: En cas de victoire, la Suisse pourrait jouer un troisième match à Vancouver dans un éventuel huitième de finale. Ici Corentin Mitemagnan, Radio-Canada, Vancouver.
0: C'était vos informations.

0: Bonsoir. Il faut toujours des premières. Il y a une grande première ce soir en matière de recherche. On est au début de notre 7e saison. Et là, vous allez m'entendre. Je suis en train de respirer une fleur. C'est la première fois en 1080-quelques émissions qu'un invité nous apporte des fleurs, s'il vous plaît. Et pas n'importe quelle fleur, parce que bon, c'est une fleur qui a un lien avec une question d'un auditeur. Et Simon Joly, qui est professeur au département de sciences biologiques de l'Université de Montréal, directeur de l'Institut de recherche en biologie végétale et chercheur au Jardin botanique de Montréal, il s'est dit, tiens, je vais aller voler des fleurs au Jardin botanique et je vais les apporter à un auteur de recherche. Ce qui fait que ce soir, nous avons en studio, peut-être que vous en avez à la maison, paraît que c'est très facile à cultiver cette fleur. Moi, j'en veux, je vais vous le dire d'emblée, parce que ça sent vraiment très bon. Ça fait pas l'unanimité. Et je vous dis tout de suite de quoi il est question. C'est une Hoya carnosa. Est-ce que c'est bien ça, Simon Joly? Bonsoir, Simon Joly.
1: Bonsoir, oui, c'est bien ça.
0: C'est une Hoya carnosa.
1: Oui. Vraiment? Mais en fait, celle que je vous ai apportée, c'est Latifolia. Donc, on n'avait plus de carnosa en fleur au jardin botanique.
0: OK, fait que vous avez volé l'autre.
1: Oui, mais okay. Elle se ressemble beaucoup.
0: Elle se ressemble. Je ne ferai pas la différence. Alors, on va tout savoir ce soir à l'émission sur la Hoya carnosa. Êtes-vous prêt? Moi, je suis prêt. 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

Ce soir, moteur de recherche, on répond à vos questions en sciences, santé, technologie, environnement, consommation. Ben oui, on va tout connaître sur la Hoya cardosa, une fleur magnifique, la pollinisation, comment s'en occuper dans son salon, en tout cas, bref, tout ça. Et aussi, la question de la senteur la nuit. Il paraît que ça sent plus fort la nuit, cette fleur-là. Pourquoi ça apparaît dans notre visage quand on est fatigué? Et pas dans notre coude. Non, mais je cite notre invité. Pas notre invité, notre courriel. Est-ce bientôt la fin de nos ressources en métaux? Coudée royale, chevaux vapeur, à quoi correspondent vraiment ces unités de mesure? Et un centre commercial peut-il être éco-responsable?

0: Non, mais c'est vrai. Ce courriel de notre auditeur, c'est pour ça qu'on va d'ailleurs discuter de le rapport entre le visage puis le fait qu'on regarde des gens puis on se rend compte que ça fait longtemps que cette personne-là n'a pas dormi. Et je vais quand même citer notre auditeur. Moi, c'est de l'humour qui me fait beaucoup rire. C'est Sébastien Greffard, alors à tout seigneur, tout honneur, qui nous a envoyé ce courriel il y a quelques temps. Il dit « On dit jamais, ouin, je te regarde les coudes, là, puis pour moi, t'as pas trop dormi. » Alors, pourquoi ça nous paraît dans le visage, ce manque de fatigue? Celui que vous entendez roucouler, ricaner, c'est notre mathématicien en résidence, Jean-François Gagnon, bonsoir.
1: Bonsoir, bonsoir. Je viens de regarder les coudes de tout le monde, Mathieu. Ah?
0: C'est pas super beau. La peau d'un coude, hein, disons que c'est pas avec ça qu'on séduit.
1: Non?
0: Non? Oui? La mienne est particulièrement pas belle. Là. Je sais pas ce qui en est pour vous. En tout cas, si les gens me regardent les coudes, c'est sûr que j'ai l'air de pas avoir dormi. Mais cela dit, c'est pas par là que je séduis. J'espère. On a également Aurore Courtier-Boisneau. Bonsoir, Aurore.
2: Bonsoir, Mathieu.
0: Il y a quelques temps, j'ai lu un article vraiment très intéressant d'un... en fait, c'est quelqu'un qui est derrière une ONG française qui s'appelle Green IT, qui venait avec ce concept qui va comme suit. Le numérique est une ressource non renouvelable. Mm-hmm. On voit pas ça souvent. On n'entend pas ça souvent comme ça, mais je pense que ce dont vous allez nous parler ce soir... Ça s'inscrit un peu dans ce genre de réflexion.
2: Complètement.
0: Ouais, parce que nos écrans, c'est fait avec des métaux rares. Puis à un moment donné, peut-être qu'on va arriver au bout. Et puis peut-être plus rapidement qu'on pense.
2: Là, on va calculer la fin du monde connu ce soir.
0: La fin du monde connu. Juste ça, bonne soirée tout le monde. On a Michael Sage, d'ailleurs, qui va répondre ce soir à cette très drôle question de Sébastien Greffard. Puis effectivement, c'est vrai que ça apparaît tout de suite. Hein? Bonsoir, Michael.
3: Bonsoir Mathieu.
0: Quand on est fatigué, ça nous paraît vraiment dans la figure, là.
3: Oui, puis je suis très content de pas être avec vous en studio aujourd'hui. En fait, je suis très déçu, mais si j'avais été en studio avec vous, vous auriez remarqué que j'ai eu une nuit terrible quand ça paraît dans mon visage.
0: C'est la faute à Adrien.
3: Oui, vivement les enfants, on les aime.
0: Ben oui, on les aime, puis tout le monde passe par là. Alors, presque tous les parents passent par là. Il est très chanceux, votre petit Adrien. Et on va en discuter plus tard. En détail tout à l'heure, il y a Simon Joly qui est avec nous ce soir, qui est un spécialiste de la rose. Les roses sauvages, c'est votre doctorat, ça?
4: Oui, ça fait longtemps que je les étudie plus, mais oui, c'était jadis mon sujet de prédilection.
0: Je le rappelle parce que si vous avez toutes sortes de questions sur les roses sauvages, imaginez, on a un docteur en roses sauvages. Fait que lâchez-vous lousse. Alors voilà, c'est le programme à moteur de recherche ce soir.
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0: La douche, hein. Et vous savez que c'était pas vraiment des chevaux vapeur, hein, c'était des chevaux fiscaux, la manière dont on la qualifiait de cette manière. Mais à tout le moins, les chevaux vapeur, on va en discuter ce soir parce qu'il serait question d'unité de mesure et pas, disons, les plus usuels au monde. Parce que là, il y a Jean-François qui veut savoir l'unité de mesure, la coudée royale. Ça vient d'où cette affaire-là? Serait-il possible d'expliquer l'unité de mesure du cheval vapeur? D'où ça vient? Qu'est-ce que ça représente? Comment est-ce calculé? C'est Louis-Benoît Caron. Et à

0: Quoi ça sert les compagnies, que les compagnies soient ISO? Je vois des grandes banderoles dans mon coin qui se vantent d'être ISO. On peut m'expliquer? Merci. C'est Michel Landry qui nous envoie ça. Alors, voilà. Le cheval vapeur.
1: Oui, parce qu'il y a un lien entre ces questions-là. On va le découvrir avec la chronique, mais le cheval vapeur, on pourrait commencer par là. C'est certainement une mesure qui appartient au vocabulaire commun. On pourrait dire, même si on ne s'est pas fait enseigner explicitement qu'est-ce que c'est le cheval vapeur, on entend ça puis on pense puissance.
0: Ah oui.
1: Puis c'est bien, là, c'est correct, c'est exactement ça. C'est une mesure de la puissance d'un engin. La puissance aussi, on a tous une idée de ce que c'est, mais qu'est-ce que c'est exactement? On se dit vroom vroom, c'est moins puissant que vroom vroom.
0: Ouh, on sent l'improvisateur là,
1: qui
0: a fait son entrée en studio.
1: Le deuxième vroom est en majuscule. Et une souris, ben, c'est moins puissant qu'un cheval. On l'a naturellement en tête. Selon Wikipédia, là, on me lancera la première pierre. La puissance, c'est la mesure du travail qui est produit par unité de temps, donc par seconde, normalement. Autrement dit, si j'ai deux engins qui réussissent à effectuer le même travail, le plus puissant, c'est celui qui peut le faire le plus vite. Les matheux vont vous dire que la puissance, c'est la dérivée du travail, mais bon, qu'est-ce qu'ils savent, eux autres?
0: Effectivement, d'ailleurs, on les salue.
1: On les salue, ben
0: pareil,
1: oui, c'est
0: pareil,
1: ça,
0: pareil. On les aime pareil.
1: Et là, on peut retenir du cheval vapeur que c'est l'unité de mesure de la puissance. Juste pour se donner une idée, là, un moteur de souffleuse, environ 10 chevaux vapeur. Ça nous place...
0: Placez ça dans votre petit tiroir de la mémoire, là, puis apprenez ça pour le restant de vos vies. Ça vient d'où, les chevaux vapeur?
1: Ça vient d'où, hein? Ça doit venir de quelque part. Mais sans grande surprise, le cheval vapeur, ça a été inventé vers la fin du 18e, dis-je, pour comparer les nouvelles machines à vapeur de la Révolution industrielle à la puissance plus connue des chevaux de trait. Hein, parce que quand on veut convaincre un futur client encore réfractaire à la modernité de s'adonner à la vapeur, mais il faut le comparer à quelque chose qu'il connaît, puis la comparaison au cheval s'imposait d'elle-même. Tu vas pouvoir remplacer 3 chevaux par cette machine-là. Fait que là, tu fais tes petits calculs, puis tu vois si c'est rentable. Ça soulevait quand même là une très bonne question que vous avez peut-être en tête. Comment est-ce qu'on définit la puissance moyenne d'un cheval, de tous les chevaux même. Bien entendu, le froufrou dans les Aristochats n'a pas la même puissance que Maximus dans Réponse. Que dire de Shadowfax ou de Pégase? Hein? Quel spectre équin! un défi de mesure qui est quand même impressionnant. Puis là, il y a plusieurs personnes à l'époque qui se sont prêtées au jeu difficile de déterminer la puissance moyenne d'un cheval. Les valeurs obtenues étaient très, très variées, aussi variées que les façons de les obtenir. On allait de 30 000 à 60 000. Bon, ça variait, mais James Watt, sauveur, arrive en 1782, envoyé par Dieu le Père. Et là, il dit, un cheval vapeur, ça va être 44 742 joules d'énergie produite en une minute. Il va dire, c'est ça qu'un cheval, ça fait. Il appelle ça le cheval vapeur et l'histoire est écrite. Merci, bonsoir.
0: Est-ce qu'il a terminé son affirmation par final bâton?
1: L'histoire ne le dit pas, mais sûrement.
0: Peut-être.
1: Sûrement.
0: Mais est-ce que ça tient encore 200 ans plus tard, cette mesure?
1: Parce que ça a été mesuré avec les moyens du bord. Hein? La revue Nature a publié en 1993 une étude des puissances moyennes des chevaux pour voir est-ce que c'est valide, ça, là, un cheval vapeur. Et oui, c'est valide, c'est bien la mesure moyenne de puissance d'un cheval, avec une petite marge d'erreur, on pourrait dire, mais sur une période prolongée, hein, quand le cheval fait un effort sur une longue période, confirmant ainsi l'approximation qui datait quand même de 200 ans sans moyenne numérique. C'est impressionnant.
0: Bravo.
1: Petit bémol sur le cheval vapeur, cela dit, il n'y a pas la même valeur dans le système impérial que dans le système métrique.
0: Encore les Anglais. Les Américains surtout.
1: Oui, surtout. Puis vous avez dit au début de la chronique qu'il y a d'autres mesures du cheval vapeur en finance, par exemple. Il y en a aussi en hydraulique. Ce n'est pas les mêmes mesures. Fait que ça en fait une mesure qui est peu utilisable quand on veut communiquer. Heureusement, le cheval vapeur, ce n'est pas la mesure métrique officielle de la puissance qui, elle, est le...
0: Le Watt.
1: Le Watt, en l'honneur de ce même James Watt. Donc, comparer les chevaux, les choses aux chevaux, moi, je coterais ça, Mathieu, 3 sur 10 sur l'échelle des mesures loufoques.
0: C'est l'échelle du gagnon. La fameuse échelle du gagnon.
1: Exact.
0: Oui. Mais là, maintenant, ça, j'ai très hâte d'avoir cette réponse. La coudée royale.
1: Ouais, ça a l'air plus cool que c'est.
0: Ouais.
1: Hein?
0: En tout cas, ça se dit bien.
1: Ça se dit bien, c'est ça se place bien dans une
0: 1000 coudées royales, gang.
1: Oui.
0: On part.
1: Exact. C'est pas si long, finalement, 1000 coudées royales. En fait, c'est une mesure de distance. On l'aura compris. Ça a été utilisé dans la construction des pyramides. À quelques endroits, on y fait référence aussi dans
0: marché.
1: La Bible.
0: Ça a bien fonctionné.
1: Ça tient à date, en tout cas. L'Arche de Noé, hein, elle a été définie en coudée royale. Chaos, dans une de ses chansons, parle de cubit. C'est la coudée. Une coudée, c'est la distance du coude au doigt.

c'est assez fréquent là, d'utiliser des parties du corps pour des mesures comme le pied, le pouce. On va transformer la coudée en coudée royale lorsqu'en Égypte antique, on ajoute la pompe.

0: sur 10, la Coupe des
1: Royales. Oh, ça commence à scorer sur l'échelle du gagnant.
0: Ça grimpe.
1: Mais est-ce que vos... on va pas s'arrêter en si bon chemin. Est-ce que vos recherches vous ont mené vers d'autres mesures encore plus étranges, Jean-François?
0: Oui, parce qu'on crée l'attente quand on dit 5 sur 10.
1: Sent, les gens sont pendus à vos lèvres.
0: Ouais. 6 sur 10 d'indices de loufoque, l'âne vapeur.
1: Ah non, c'est pas
0: est vrai. Une mesure de puissance qui vaut environ un tiers de cheval vapeur. C'est la puissance moyenne d'un âne. Attention ici, parce qu'on a envie de généraliser le hot dog vapeur. Ce n'est pas une unité reconnue de l'énergie que produit un hot-dog en une heure, Mathieu. Il faut faire attention.
1: Si tu ne me dis pas.
0: 8 sur 10, le DEB, ou dose équivalente en banane.
1: Non.
0: C'est une mesure de radioactivité qui permet de convertir une exposition aux radiations en banane mangée. Parce que oui, une banane, ça contient naturellement du potassium radioactif, mais en petite quantité.
1: Une dose équivalente banane,
0: oui,
1: ça existe.
0: Ça existe, 8 sur 10, ça, d'indice de loufoque.
1: Ben là, c'est clair, là. Est-ce qu'il y en a encore comme de... On peut pas arriver à 10,
0: il y en a
1: là.
0: Plein, là. Je retiendrais 10 sur 10 quand même, la barbe seconde.
1: Non. Hein,
0: barbe seconde, inspirée de l'année-lumière, la barbe seconde, c'est une mesure officielle de distance égale à la longueur moyenne qu'une barbe acquiert en une seconde. On est dans les nanomètres. Là,
1: la barbe seconde.
0: Ouais, ça, pour moi, c'est le nec plus ultra de la mesure loufoque.
1: Ah non, mais sincèrement, je pense que tout le monde va être très content d'avoir entendu cette unité de mesure.
0: On a envie d'en faire référence.
1: Non, mais je la garde, je la conserve. Mais je n'ai pas parlé de l'ISO encore.
0: Oui. Oui, parce que là, on s'amuse, là, mais
1: il y a du
0: c'est dangereux
1: aussi.
0: Quand même s'amuser avec des mesures. Hein?
1: Ouais,
0: rigoler,
1: ouais.
0: C'est bien, mais c'est encore mieux quand ta chaise d'ordinateur faite par une compagnie A en France, elle peut rentrer sous ton bureau faite par une compagnie B aux États-Unis. Faut que les compagnies parlent le même vocabulaire. Ils peuvent pas se mettre à calculer leur chaise en barbe seconde. c'est le standard ISO qui va venir répondre à cette question-là. Il va uniformiser les grandeurs des objets à travers le monde en utilisant des mesures, des unités de mesure qui sont conventionnées. Le standard ISO 244962.2021, par exemple, fixe les dimensions des chaises de bureau en allant jusqu'à prescrire la distance entre les accoudoirs, l'angle du dossier, tout ça certainement dans le système métrique. Fait qu'on peut répondre à la question de Michel Landry. Les compagnies s'affichent ISO pour dire aux clients et à leurs futurs collaborateurs commerciaux qu'ils respectent ces standards de mesure-là et qu'on peut utiliser leurs chaises avec n'importe quel autre bureau ISO.
1: C'est un peu moins drôle.
0: C'est moins drôle, ouais. Mais c'est...
1: mais c'est quand même important.
0: Oui, ça permet de ne pas tomber en bas de sa chaise.
1: Effectivement, ouais.
0: Quand même.
1: Ouais.
0: Puis j'aimerais quand même aussi, en terminant, remercier les auditeurs pour leurs belles questions mathématiques. Puis en guise de félicitations, je leur décerne la note d'un sagan de Mega Funsies. Et là, je laisse en devoir la recherche de pourquoi cette blague est désopilante.
1: OK, mais là, OK, tout le monde, prenez des notes. Un sagan de Mega Funsies.
0: Oui.
1: Faites vos recherches.
0: Voilà.
1: Puis là, vous allez pouvoir juger si c'est drôle ou pas.
0: Vous me faxerez votre rire, Mathieu.
1: Oh mon Dieu, je vais aller faire mes recherches tout de suite après l'émission. Vous savez que Boris Vian, c'est ça qu'il faisait dans sa vie. Hein. Il était dans un organisme de normes.
0: Ah oui?
1: Ouais. Puis en fait, il a quitté. Je pense qu'il trouvait ça un peu plate.
0: Oui.
1: On est très contents, d'ailleurs, qu'il ait quitté les normes pour écrire. Un sagan de Mega Funsies. Je la ris tout de suite.
0: Je peux pas en dire.
1: Merci, Jean-François.
0: Merci, Mathieu.
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1: Maintenant, on va parler de fleurs. D'ailleurs, ça embaume dans notre petit studio 41. Ça embaume quoi? La Hoya, c'est pas la Carnosa, c'est laquelle déjà? La Latifolia?
3: Latifolia, que
1: qui est
3: je vous
1: une
3: ai apporté.
1: Très proche cousine.
3: La fleur, il ressemble à s'y méprendre.
1: Mm-hmm. Alors, on va pas chipoter pour ça. Surtout que c'est Martine Côté qui, elle, en a des Hoya Carnosa. Et elle dit que c'est tout simplement magnifique, on est d'accord avec elle. Mais elle dit, nous les sentons seulement le soir, quand il fait noir, et que nous allons nous coucher vers 10h30, 11h. Comment se fait-il que ces fleurs sentent davantage le soir? Et là, on va vous expliquer tout sur la Hoya Carnosa. Et je rappelle que Simon Joly est professeur au département de sciences biologiques de l'Université de Montréal, directeur de l'Institut de recherche en biologie végétale, chercheur au Jardin botanique de Montréal. Alors, Simon... Pourquoi les Hoya Carnosa de Martine Côté sentent tellement le soir?
3: Bien, c'est une stratégie pour attirer leurs pollinisateurs. Donc, ça nous donne déjà un indice, en fait, de quel type de pollinisateurs peuvent polliniser ces fleurs si l'odeur est émise la nuit. Donc, on peut se dire que c'est probablement pas un pollinisateur qui est agit le jour.
1: Diurne. Mais en fait, est-ce qu'on la trouve à l'état naturel ici ou faut vraiment les
3: non,
1: loin?
3: Non, non. La

0: La plupart des hoyas sont dans la région de l'Asie, l'Asie du Sud-Est. C'est une plante des milieux tropicaux. Mm-hmm. La hoya carnosa, en fait, on la retrouve, elle a une distribution qui est assez grande. On la retrouve jusqu'au Japon, au nord, dans les îles où il y a des climats subtropicaux. On la retrouve aussi en Chine et jusqu'au Vietnam, par exemple. Donc, elle a une grande distribution.
1: Et quels sont justement ces pollinisateurs nocturnes qui vraiment en pincent là, pour cette hoya? On peut penser à peut-être aux papillons de nuit?
0: Exactement. Oui. Et on est chanceux parce que des fois, c'est on peut avoir un indice de quels peuvent être les pollinisateurs d'une plante, mais pour en être certain, il faut vraiment aller observer dans la nature quelles espèces mm-hmm. vraiment vont venir visiter la fleur, mais pas juste ça, lesquelles vont vraiment transférer du pollen au pistil, en fait, de la plante pour la polliniser. Et dans ce cas-ci, il y a des chercheurs japonais qui ont étudié la pollinisation du hoya carnosa et ils ont observé effectivement que c'était des papillons nuit, des papillons assez gros, donc au moins 5 cm qui pollinisent ces fleurs-là. S'ils sont trop petits, en fait, ils sont pas efficaces. Ils arrivent pas, ils visitent la fleur, ils vont prendre du nectar, mais ils n'arriveront pas à la polliniser.
1: OK, bon, là, ça va être important d'expliquer pourquoi. Et d'ailleurs, je fais un lien avec une chronique qu'on a diffusée il y a quelques temps ici à l'émission. Vous savez que, je pense, de mémoire, il y a 90 % des papillons qui sont des papillons de nuit. C'est Jessica Forêt qui nous disait ça, notre spécialiste. On a l'impression que les papillons, c'est diurne, mais c'est parce que les nocturnes, on les voit presque jamais. Et donc, bon, c'est ça. Peut-être c'est aussi cette spécialisation de cette fleur qui profite du fait qu'il y en a davantage. Mais pourquoi est-ce que ça prend un gros papillon pour polliniser la hoya carnosa?
0: Donc, ce que j'ai beaucoup aimé de la question, en fait, c'est on peut penser que cette fleur... elle est très belle. D'ailleurs, on l'appelle la fleur de porcelaine ou plante de cire à cause de son apparence un peu lustrée. Mm-hmm. Et la fleur est très particulière. Mais ce qui est intéressant, c'est qu'en fait, elle possède beaucoup de caractéristiques qui sont partagées avec nos asclépiades que l'on trouve au Québec. Et c'est intéressant parce qu'en parlant un peu de la façon qu'elle est faite, ça nous aide aussi à comprendre un peu nos fleurs d'asclépiades qui partagent. En fait, les deux, on partage un ancêtre commun d'il y a environ 40 millions d'années. Et donc, ils partagent beaucoup des caractéristiques au niveau de la fleur là, à cause de cet ancêtre commun.
1: Et les deux sont très odorantes, d'ailleurs, les asclépiades. Oui. Je sais pas si vous avez déjà senti ça. Ça sent vraiment bon. Là.
0: Oui, très bon. Donc, là, j'ai apporté des fleurs en studio. D'ailleurs, si je veux pas avoir de lettres de blâme demain, je veux spécifier que j'ai pas volé les plantes, mais on me les a données.
1: C'est vrai que c'est une boutade.
0: Hein? Oui,
1: on essaie de,
0: Mais on me les a données de façon très volontaire. C'est d'ailleurs Marie-Pierre Lapointe, qui est l'horticultrice des plantes succulentes au Jardin botanique, qui me les a données. Qui est d'ailleurs, elle me confie qu'elle est une grande auditrice de l'émission. Donc sachez, Mathieu, on vous écoute pendant qu'on s'occupe des plantes au Jardin botanique.
1: Aussi là, il y a des gens qui nous écoutent pour s'endormir en faisant la vaisselle et aussi en s'occupant des plantes au Jardin botanique. On est très contents de ça. On va expliquer, parce que nous, on est très chanceux, on en a dans nos mains. On va expliquer un peu comment ça fonctionne. C'est des gros pétales, c'est très cireux, c'est petit également.
0: Oui, je dirais que c'est comme si on avait deux étoiles qui étaient superposées. Une étoile qui était plus grande, une étoile blanche. Puis à l'intérieur, il y a une autre étoile qui est comme... Il y a une petite rotation pour que les pointes de la plus petite étoile arrivent dans le creux de l'autre étoile.
1: En fait, je disais que c'est des gros et petits. En fait, c'est qu'ils sont comme épais, cireux. C'est à peu près gros comme, disons, le diamètre d'un ongle.
0: Oui, c'est à peu près 2 cm environ, les fleurs de hoya. Mais ce qui est incroyable, c'est que les vrais pétales, en fait, c'est la grosse étoile. Donc, j'encourage, en fait, les auditeurs à aller chercher sur le web de voir à quoi ressemble une fleur de hoya si vous en avez jamais vu. Et l'étoile, en fait, interne, ce ne sont pas des pétales. Et là, c'est tout l'intérêt de cette plante. C'est une structure qu'on appelle le gynostésium. En fait, c'est un organe qui est composé des structures mâles et femelles combinées. Et en fait, pour être plus précis, l'étoile, le blanc interne, c'est fait avec les filaments de l'étamine. Donc, les étamines, vous savez c'est quoi? C'est le pollen qui est retenu sur un long filament. Et ce filament-là, normalement, il est très fin, il est très sur la plupart des fleurs. Mais ici, il est développé dans cette forme d'étoile, en fait, qui est très...
1: C'est l'étoile dans l'étoile qui sont les étamines.
0: Exactement. Et là, à l'intérieur de cette structure, on a les organes reproducteurs femelles et mâles. Et ce qui est assez spécial, c'est que entre, en fait, si on veut, les pointes de la petite étoile à l'intérieur, des filets d'étamine, il y a des petites fentes. Et là, on s'en va dans le trait microscopique. C'est un peu plus facile à voir sur les asclépiades, mais sur les hoyas, c'est vraiment très petit.
1: On les voit pas vraiment bien à l'œil nu, mais il y a des fentes dans lesquelles se trouve le pollen.
0: En fait, les fentes, c'est comme une sorte de piège. Puis là, quand le papillon de nuit va aller se promener sur les fleurs pour aller

0: aller boire le nectar. Le nectar se trouve en fait entre les deux, coincé un peu entre les deux étoiles. Quand il va se promener, la patte va parfois glisser et en remontant, il va passer dans la fente. Et quand il va faire ça, il va accrocher en fait les étamines qui sont insérées dans une sorte de sac qu'on appelle une pollinie, un peu comme on trouve chez les orchidées.
1: Oui.
0: Ils ont la même stratégie un peu de mettre tout le pollen dans des gros sacs. En fait, ils sont très petits, les sacs, c'est presque microscopique. Et donc, le sac de pollen va rester accroché sur les pattes du papillon. Et le papillon, en se promenant sur d'autres fleurs, si la même patte se retrouve à être encore une fois insérée dans la même fente, le sac de pollen va rester pris dans cette autre fleur.
1: D'où l'importance, comme vous nous le disiez, d'avoir un gros papillon comme bien musclé, parce que les petits n'auront pas la force d'insérer leurs pattes dans cette fente.
0: Oui, puis ils n'arriveront pas en fait à tirer puis à retirer le sac de pollen de la fleur. Et donc, c'est pour ça que le papillon doit avoir une certaine force, être assez gros pour être capable de polliniser efficacement là, les fleurs de Hoya.
1: C'est une fleur qui a un parfum très particulier. On aime ou on n'aime pas. Certaines personnes disent que ça sent un peu un côté chocolaté, qui est quand même assez capiteux. Est-ce que cette odeur, elle permet aux pollinisateurs de repérer les fleurs, parce que là, c'est la nuit.
0: Oui,
1: est-ce que ça les aide?
0: Exactement. Donc, on peut penser qu'il y a beaucoup de fleurs, en fait, qui ont des stratégies d'attirer leurs pollinisateurs, les papillons nuit, mais aussi les chauves-souris sont attirées souvent avec des odeurs qui sont très fortes et sont émises la nuit. Les fleurs sont plutôt blanches. C'est assez caractéristique aussi des fleurs pollinisées par les papillons nuit, parce que c'est beaucoup moins utile la nuit d'avoir des belles fleurs très colorées.
1: Ouais.
0: Et donc, oui, c'est une odeur qui est assez typique, si on veut, de la pollinisation par les papillons de nuit.
1: Et la manière dont les fleurs se présentent également, il faut vraiment le rappeler si les gens n'en ont pas à la maison, c'est que ces petites fleurs, elles sont organisées dans une espèce de grosse sphère. Et donc, ça fait comme un tapis convexe de fleurs sur lequel les papillons vont aller marcher. Ça aussi, c'est une stratégie pour la pollinisation.
0: Oui, parce que pour les papillons, on doit avoir une espèce d'espace où les papillons vont aller se poser. Puis les hoyas, c'est un peu comme des fleurs d'asclépiade, mais à l'envers. Elles sont pendantes. Mais les papillons vont aller se poser. Ils vont pouvoir se promener d'une fleur à l'autre. Souvent, les inflorescences sont constituées peut-être d'une trentaine de fleurs. Et donc, oui, ça fait comme une sorte de plateforme où les papillons peuvent se poser et se promener sur les fleurs.
1: Donc, si ces fleurs-là, bon, il n'y a pas vraiment de papillons. En tout cas, on ne vous souhaite pas que vous ayez des papillons de nuit dans votre maison ou votre appartement. C'est généralement pas une si bonne nouvelle que ça. Si on s'en occupe pas du tout, qu'est-ce qui va se passer? Elles vont simplement pas être fécondées, ça fera pas de fruits, ça va tomber, mais mettons qu'on ait un petit vite ou une petite vite, et là on se dit, je vais tenter de faire de la pollinisation. Ça fait quoi le fruit du Hoya cardosa?
0: Donc le Hoya, ça vient de la famille des Apocynacées, la même famille que les Asclépiades. Et donc, ça va faire un fruit qui va ressembler un peu aux Asclépiades, mais c'est beaucoup plus fin. C'est plus, je sais pas si vous connaissez les fruits des Apocyns, une autre chose que vous pouvez
1: les
0: chercher.
1: Les Apocyns.
0: C'est un peu comme un fruit, les Asclépiades, on appelle ça des petits cochons, en fait.
1: C'est filamenteux, puis d'ailleurs, on s'en sert pour le rembourrage.
0: Exactement. Donc, ça va ressembler beaucoup, mais en plus fin. C'est une espèce de gousse très longue, mais effectivement, les graines vont être attachées à des poils qui sont très longs, qui ressemblent beaucoup, en fait, aux graines d'asclépiade.
1: Et donc, si on répond, en terminant, il ne reste pas beaucoup de temps, pardonnez-moi, Simon Joly, si on répond à notre auditrice, c'est que traditionnellement, dans les endroits où cette fleur se trouve, ben, c'est une spécialisation de pollinisation qui fait que, bon, ben, la nuit, il y a beaucoup de papillons de nuit, elle s'est dit, bingo, je vais aller là où il y a beaucoup de pollinisateurs et ça explique que ça sent beaucoup la nuit dans les maisons ici.
0: Exactement.
1: Ben voilà, Simon Joly, c'est tellement, tellement intéressant. Puis allez taper Hoya cardosa, c'est magnifique. Et si vous avez la chance de vous en acheter, pareil, c'est super facile aussi hein, pour les gens, même qui n'ont pas le pouce vert, ça a l'air que ça pardonne beaucoup.
0: C'est facile, c'est une plante succulente, elle aime les milieux secs comme les maisons, un peu de lumière, mais pas trop de lumière directe. Donc oui, une belle plante d'intérieur.
1: Ben voilà, Simon Joly, professeur au département de sciences biologiques de l'Université de Montréal, directeur de l'Institut de recherche en biologie végétale, chercheur au Jardin botanique de Montréal, d'où vous n'avez pas volé de Hoya cardosa. Merci beaucoup pour ces précisions.
0: Ça fait plaisir.
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1: Est-ce bientôt la fin de nos ressources en métaux? Aurore Courtois-Boisneau va répondre à cette question tout à l'heure. Puis il y a Michael Sage qui veut nous expliquer pourquoi ça nous paraît tellement dans la face quand on

0: est fatigué. Auparavant, ben aujourd'hui, le chiffre, c'est plutôt un rapport. Donc, c'est 6 sur 9. Aujourd'hui, à Montréal, la plupart des médias ont couvert l'ouverture d'un centre commercial, le fameux Royal Mount à Ville-Mont-Royal, un centre commercial de prestige et, rappelons-le, très contesté, où on va retrouver des bannières qui sont exactement les mêmes qu'on retrouve partout dans le monde, hein, dans les centres commerciaux de prestige, comme à Dubaï, à Londres, à Tokyo. Des robes Gucci à 7 000 $, ça vous tente, qu'on peut agencer avec un sac Vuitton à 4 000 $. Voyez le topo. Genre de choses qu'on peut acheter littéralement partout si on a le budget. Jusqu'ici, rien d'étonnant, mais disons que dans certains cas, la couverture a été, comment dire, étrange. On pouvait lire dans la presse ce matin, dans un texte d'une journaliste, que les trois hommes d'affaires là, qui ont développé le Royal Mount l'ont fait, et là je cite, « dans un souci d'esthétisme et d'éco-responsabilité ». Fin de la citation. Vous savez, on est très tatillon sur les termes à moteur de recherche et je suis donc allé voir dans des études sérieuses si une telle chose qu'une consommation de luxe éco-responsable ou une consommation éco-responsable tout court existait. Rappelons dans un premier temps qu'en termes de consommation des ressources, l'organisme Global Footprint Network calcule ce qu'on appelle le jour du dépassement, hein, qui est une mesure d'éco-responsabilité basée sur la capacité d'une économie à respecter ce qu'on appelle les limites des ressources de la planète. Comme disait Dennis Meadows, hein, il y a 50 ans, nous vivons désormais dans un monde fini. Depuis de nombreuses années, le Canada se situe, on va le rappeler, dans le peloton de tête des pays qui épuisent leur budget de ressources le plus rapidement. Cette année, le Canada, je suis allé voir ce matin, le Canada se situe au 12e rang sur près de 200 pays et on nous apprend que nous avons épuisé tout notre budget de ressources qu'on devrait utiliser en une année. Depuis quand? Depuis le 15 mars. Ça a pris 2 mois et demi à épuiser notre budget ressources. Et ça fait 6 mois, donc, qu'on est dans notre marge de crédit, on pourrait le dire. Et c'est comme ça là, à chaque année. Maintenant, est-ce que la consommation de luxe joue un grand rôle dans ce palmarès? Eh bien, en partie, oui. C'est l'économiste Lucas Chancel de l'École d'économie de Paris qui a publié en 2021 une étude au titre très aride, mais néanmoins fort et instructive. Elle s'intitule « Changement climatique et inégalité mondiale des émissions de carbone 1990-2020 ». Le résumé de son étude, bien, plus t'es riche, plus tu consommes et plus ton empreinte carbone explose. Lucas Chancel a calculé l'empreinte carbone du fameux 1% le plus riche. Et donc, le 1% émet 17% des émissions totales. Donc, on fait le compte, là, 80 millions de personnes environ sur 8 milliards ben, émettent 20% presque là, des émissions totales. Et la surconsommation des plus riches, et rappelons-le, en grande partie responsable de ces émissions. Et si on rajoute le 9% des plus riches, soit les 800 millions de personnes qui font plus de 50 000 $ par année, eh bien ce 10% de la population émet près de 50% des émissions. Ça veut dire que le reste des 7 milliards d'habitants, là, les plus pauvres, se partagent 50% des émissions restantes. Autre étude publiée cette fois-ci l'an dernier, et là j'en viens à mon rapport, presque jour pour jour là, dans la revue Science Advances, c'est un groupe de chercheurs renommés, là, on va le rappeler, qui s'est intéressé à ce qu'on appelle les limites planétaires. Elles sont au nombre de 9. Leur étude s'intitule d'ailleurs, là, c'est ma traduction libre, « L'état de la Terre au moment où nous franchissons 6 des 9 limites planétaires ». Et quelles sont ces limites planétaires? Je les rappelle. Changement climatique, érosion de la biodiversité, modification des usages des sols, pollution chimique, perturbation des cycles biochimiques de l'azote et du phosphore, acidification des océans, aérosols atmosphériques, diminution de la couche d'ozone et utilisation d'eau douce. Alors, il y a 6 de ces 9 limites-là qui sont déjà fracassé. Et voici ce qui est écrit textuellement là, dans l'étude. Là, encore une fois, c'est ma traduction libre. Cette mise à jour du cadre des limites planétaires montre que 6 des 9 limites ont été transgressées, ce qui suggère que la Terre se trouve désormais bien en dehors de l'espace de fonctionnement sécuritaire pour l'humanité. Fin de la citation. Alors donc, hein, on pourrait rappeler que notre niveau de consommation est-il compatible, centre commercial, éco-responsable ou pas, avec les limites planétaires? Eh bien, au vu et au su de la meilleure science actuellement disponible, il semble bien que non.
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0: On y reviendra d'ailleurs à cet épuisement des ressources avec

0: Le Courtier Boisneau. Auparavant, peut-être que vous êtes réveillé ce matin et que vos amis, votre conjoint, votre conjointe vous ont dit « Eh là là, ça te paraît dans le visage ». On a eu beaucoup de questions à ce chapitre. On a eu une auditrice au Kazakhstan. C'est-tu pas international, moteur de recherche? Qui nous a envoyé cette question-là. Vous avez entendu la très drôle question de Sébastien Greffard tout à l'heure. Pourquoi ça paraît pas sur les coudes, mais ça paraît dans le visage? Même chose du côté de Catherine Michaud, même chose du côté de Louise Boudreau-Bibeau. Alors, pourquoi ça paraît dans le visage quand on est fatigué? On en discute avec Michael Sage, conjoint à Sherbrooke, où il enseigne. Michael Sage, rebonsoir.
1: Bonsoir, Mathieu.
0: J'ai très hâte de vous entendre là-dessus. Ça risque d'être, entre guillemets, un peu drôle, évidemment. On souhaite ça à personne, mais des fois, ça peut l'être. Et pourquoi ça paraît tant que ça?
1: Bien, d'abord, Mathieu, je ne vous apprendrai rien en vous disant que le sommeil est essentiel au bon fonctionnement de l'ensemble de notre organisme. C'est vrai qu'on remarque plus facilement la fatigue au niveau du visage, mais reste que les impacts du manque de sommeil se font sentir sur l'ensemble du corps. Le manque de sommeil chronique est un facteur de risque pour plusieurs pathologies d'ordre neurologique, cardiovasculaire, métabolique et plus encore. Mais malheureusement, je n'aurai pas le temps de discuter de tout ça, alors je vais seulement me concentrer sur les effets sur le visage. Donc, pour les gens qui écoutent ma chronique, ils disent « Oui, mais il y a beaucoup plus que ça, j'en suis conscient. »
0: Oui, on en reste aux joues, aux cernes, aux yeux. Alors, on reste dans ce territoire.
1: Absolument. Puis, comme vous avez mentionné, on a reçu beaucoup de questions là-dessus. Donc, j'ai résumé un peu les deux questions principales qui ressortent du lot. Et la première, c'est pourquoi est-ce que ça apparaît dans le visage d'une personne lorsqu'on est fatigué? Eh bien, on pourrait répondre simplement par le fait que d'un point de vue physiologique, le visage est très sensible aux perturbations de notre corps, notamment le manque de sommeil, du fait que la peau n'y est pas très épaisse et on y reviendra. La deuxième question, c'est pourquoi on remarque la fatigue de quelqu'un d'autre seulement en regardant le visage et non ailleurs, comme au niveau du coude, par exemple. Puis à ce propos, on pourrait répondre encore une fois assez simplement par le fait que les humains, ben, nous sommes excellents pour analyser le visage d'autrui. Puis c'est vraiment ces deux éléments ensemble qui font en sorte qu'on remarque d'un simple coup d'œil la fatigue dans le visage des autres.
0: Mais si on fait un retour, là, quels sont les signes distinctifs, Michael, de quelqu'un qui est fatigué et dont on se rend compte? C'est presque instinctif quand on s'en rend compte. C'est très clair, là.
1: Absolument. Et puis, il y a une étude parue en 2013 dans le journal Sleep, où les auteurs se sont justement intéressés aux indices qui nous permettaient de déceler la fatigue chez quelqu'un d'autre. Puis, cette étude a permis de démontrer qu'il y avait 6 principaux indices associés au manque de sommeil. Donc, d'abord, on retrouve les paupières tombantes. Comme lorsqu'on dit à quelqu'un qu'il a des petits yeux, toujours au niveau des yeux, on remarque leur apparence souvent plus gonflée, de couleur rouge, le regard vitreux. Ensuite, il y a les fameux cernes et finalement la peau plus pâle. Ce seraient donc les 6 facteurs que les gens associent spontanément à la fatigue, puis même sans s'en rendre compte, quand on regarde quelqu'un, c'est ça qui nous permet de déterminer son niveau de fatigue.
0: Mais pourquoi ceci cause cela, Michael?
1: Bien, parmi les effets néfastes du manque de sommeil, il y a l'augmentation de la production d'une hormone qui est associée au stress qu'on appelle le cortisol, qui est produit par les glandes surrénales. Puis c'est entre autres pourquoi, quand nous sommes très fatigués, souvent on éprouve les mêmes symptômes que lorsqu'on est bien stressé. Puis, ce qui arrive avec le cortisol, autre que nous faire sentir stressés, c'est qu'il vient aussi causer la dégradation du collagène, qui est une longue protéine essentielle à l'élasticité de notre peau. Donc, si on brise davantage le collagène de notre peau, celle-ci devient plus mince, moins élastique, et par conséquent, elle a tendance à devenir plus transparente, voire blanchâtre. Puis, cette perte d'intégrité de la peau se fait principalement ressentir au niveau du visage, où la peau est déjà très mince et sensible. Ce qui peut faire en sorte qu'on a l'apparence plus ridée lorsqu'on est fatigué, d'où l'expression « avoir les traits tirés ».
0: Et qu'en est-il des poches sous les yeux?
1: Ben, ça a directement un lien avec ça, bien que les poches là, sous les yeux soient en général associées à la vieillesse. Le fait d'être plus fatigué vient affecter le tonus des muscles du visage et les tissus environnants, ce qui permet aux graisses et aux fluides de s'accumuler davantage dans les régions sous les yeux. Ce qui fait que la peau a tendance à avoir l'air plus poché à cet endroit. Puis comme je le mentionnais, mais si on a une peau un peu plus mince et en l'occurrence plus transparente, mais les vaisseaux sanguins qui sont en dessous, ben, ils deviennent beaucoup plus apparents, ce qui donne cet aspect de cerne foncé au niveau des yeux. C'est vraiment ces deux éléments ensemble là, qui produisent les fameuses poches foncées.
0: Puis les yeux rouges, bouffis, tout ça. C'est pourquoi? Quel est le mécanisme qui explique ça?
1: Ben, dans ce cas-ci, là, c'est plutôt du côté de nos glandes lacrymales qui produisent moins de larmes. Ah. Les larmes qui produisent nos glandes lacrymales servent justement à lubrifier nos yeux. Par conséquent, quand on est fatigué, ben, nos yeux ont tendance à être moins bien lubrifiés, donc plus secs. Ça cause l'irritation, de l'enflure. C'est cette irritation qui crée la rougeur de nos yeux. Ça peut aussi causer des démangeaisons, évidemment, venir perturber notre vision. C'est aussi pourquoi on a souvent le réflexe de venir se frotter les yeux lorsque nous sommes fatigués. Ben, le fait de frotter les yeux vient stimuler la relâche de larmes et donc aider à la lubrification.
0: Bon, il va me trouver tannant, là, mais Sébastien Greffard, j'aimerais revenir à sa question. Ça paraît dans le visage, et non au niveau du coude, qu'on est fatigué. On dit jamais à quelqu'un, je te regarde le coude, t'as l'air fatigué. Qu'est-ce qui explique le fait qu'on soit si sensible au visage?
1: Ben, d'emblée, comme je le mentionnais, il y a bon nombre de caractéristiques du visage, notamment la peau plus mince et sensible, qui font en sorte que les symptômes de la fatigue sont plus voyants. Mais il faut aussi savoir, Mathieu, que l'humain est extrêmement efficace pour reconnaître et analyser un visage. On a un circuit de neurones qui est uniquement dédié à ça. Un simple coup d'œil, on est capable de détecter si une personne est heureuse, triste, menaçante, familière ou, dans ce cas-ci, fatiguée. Puis on doit cette capacité de notre cerveau à notre évolution en tant qu'espèce qui vit principalement en communauté où les interactions sociales sont très importantes. À une époque lointaine, c'était critique de pouvoir reconnaître les gens qui nous sont familiers et discerner rapidement les gens qui peuvent être menaçants. C'est une question de survie. Mais aujourd'hui encore, savoir reconnaître les émotions d'une autre personne est critique pour établir des bonnes relations avec les autres. Uh-huh. C'est aussi pourquoi spontanément, quand on s'adresse à quelqu'un, on la regarde au niveau du visage et non au niveau du coude. Donc, c'est ce qui fait en sorte qu'on regarde un visage pour être très facilement capable de détecter si la personne est fatiguée.
0: J'imagine un sketch des appendices, genre sur les gens qui se regardent les coudes pour... Mais malheureusement, ils n'existent plus, ils ne font plus de sketch, mais ça pourrait être très drôle. Mais là, est-ce qu'on remarque aussi... Est-ce que ça vaut aussi pour les gens qu'on ne connaît pas? Parce que là, mettons, c'est notre conjoint, ça, c'est, je veux dire, on remarque tout. Pour les étrangers, est-ce que ça paraît aussi vraiment d'emblée également?
1: Ben, il semblerait qu'on y arrive très facilement aussi. Puis c'est du moins ce que tend une fois de plus à démontrer une autre étude qui a été faite par le même groupe d'auteurs dont je parlais tout à l'heure. Puis dans cette étude, ils ont utilisé 122 participants qui servaient de juges et qui devaient déterminer s'ils étaient enclins à socialiser ou non avec les gens seulement en regardant les photos de leur visage. Puis les visages qu'on leur présentait provenaient de gens qui avaient été photographiés après avoir dormi deux bonnes nuits, donc environ 8 heures de sommeil par nuit, puis après avoir dormi deux mauvaise nuit où ils dormaient environ 4 heures par nuit. Puis ce qui est fascinant, c'est que les résultats ont montré que les participants étaient généralement moins enclins à socialiser avec les gens qui ont moins bien dormi, donc qui avaient l'air plus fatigués.
0: Non, mais là, on parle... Mais c'est terrible. Oui, oui. Oui, imagine, t'as méga mal dormi, puis les gens t'évitent.
1: Oui, absolument.
0: Excusez, c'est un vrai nerveux. Là.
2: Je me dis que c'est peut-être un positif.
0: Ouais. Ah oui!
2: Si j'ai dormi 4 heures, Mathieu.
0: Ah, c'est vrai. C'est vrai. Vous voyez, votre verre est toujours à moitié plein. Hein?
2: Écoutez.
0: Ah, on aime ça. Merci beaucoup pour ce petit, cette manière de nous remonter le moral. Mais continuez, Michael.
1: Ben là, on pourrait se demander, mais justement, mais pourquoi les gens tentent d'éviter les personnes qui ont l'air fatiguées? Puis toujours dans la même étude, les auteurs ont avancé l'hypothèse que les gens fatigués sont associés à un plus haut risque d'accident, ce qui fait que spontanément, on aurait tendance à les éviter. Cela pourrait être un comportement inné au sens où l'humain recherche spontanément à éviter les situations dangereuses. Dans d'autres études aussi, on témoigne tout de même du fait que la fatigue peut être associée à une mauvaise santé en général. Et les humains, comme la plupart des animaux ont une tendance innée de s'éloigner des gens qui ont l'air contagieux, donc malades. C'est ce qui fait du sens. Hein, quand quelqu'un est malade, souvent, il dort moins bien, il a cette apparence fatiguée. Aussi, une autre chose qui est ressortie, comme le mentionnait mon collègue, il y a des études qui ont sorti du fait que les gens fatigués sont en général plus grognons, avec un tempérament plus bouillant, ce qui n'est pas nécessairement les qualités qu'on recherche lorsqu'on veut socialiser avec de nouvelles personnes.
0: C'est ce que nous disait notre ami Jean-François. Alors, on va éviter Jean-François lorsqu'il a mal dormi. On essaie aussi d'avoir plein de sollicitudes pour les gens qui vivent ce calvaire. Hein? Alors, merci beaucoup, Michael Sage. Ça, vraiment, il y a beaucoup de choses à dire là-dessus. Toujours un plaisir de vous parler. Notre studio est toujours grand ouvert pour vous. Alors, vous êtes bienvenue quand vous voulez.
1: Merci, Mathieu.
0: Merci, Michael.
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0: Il y a quelque temps, à l'émission, on parlait des dépotoirs qui pourraient devenir éventuellement de nouvelles mines. Puis il y a des auditeurs qui se questionnaient.

0: sur la raréfaction de certaines matières premières. Puis, il y a certaines personnes qui nous ont dit, mais coudonc, est-ce qu'on pourrait arriver à la fin des ressources, disons, traditionnelles, quand on va les chercher dans les mines et tout ça? Donc, on va en discuter avec Aurore Courtieu-Boineau, qui est spécialiste matières résiduelles et économie circulaire pour la coopérative Incita. On va clarifier donc cette question. Rebonsoir, Aurore.
1: Rebonsoir, Mathieu.
0: Donc, de quoi va-t-on bientôt manquer et quand? C'est quand même assez critique, la réponse à cette question.
1: Effectivement. Bon, alors, on va clarifier tout de suite. On ne va pas réouvrir les dépotoirs pour aller chercher du plastique ou du carton. Hein. On en aura en masse. Mais effectivement, les minerais de métaux, probablement qu'on va devoir aller se servir de nos dépotoirs. Pourquoi? Mais comme vous l'avez rappelé dans le lien avec les limites planétaires, là, c'est important de se rappeler qu'on a un stock fini là, dans la croûte terrestre en termes de minerais de métaux. On ne récolte pas du métal comme on récolte du maïs, hein, certainement. On va exploiter des gisements qui sont plus ou moins concentrés. Sans surprise, on a déjà exploité les gisements les plus concentrés, les plus faciles d'accès, c'est fait. Donc, en toute logique, de façon mathématique, plus le temps avance, plus l'exploitation est difficile. Et donc là, les courbes de concentration vont diminuer drastiquement. Puis là, je vous parle pas de projection, mais bien de faits réels, avérés, qu'on constate déjà sur le terrain. Je vous invite à googler la chercheure Aurore Stéphan, pas juste parce qu'elle a un prénom extraordinaire, mais c'est vraiment une personne qui parle de façon passionnée et passionnante de ça. Et elle donne souvent l'exemple du cuivre. On va-tu le rappeler que là, le cuivre, on en trouve absolument partout. Électronique, construction, réseau électrique. Il y en a partout, partout du cuivre. Puis, elle nous rappelle souvent qu'il n'y a pas si longtemps, on était content quand on trouvait une mine avec 6% de concentration en cuivre. Puis, aujourd'hui, on est content quand on trouve 0,6% de concentration.
0: OK.
1: Donc là, ça veut dire que...
0: C'est beaucoup, là.
1: C'est ça, ça diminue drastiquement.
0: Ça diminue drastiquement,
1: ben et
0: oui.
1: rapidement. Fait que là, le calcul, c'est pas à quelle vitesse on... Pour savoir quand est-ce qu'on va manger le mur,
0: finalement. On va rentrer dans un mur.
1: Ça, c'est sûr.
0: Et là, la question, c'est de savoir, c'est quand, là?
1: Exactement. Donc, c'est quand? Allez, pour les plus optimistes, donc, on va dire ceux qui sont encore considérés comme abondants. Notre aluminium, notre fer, 100 ans. Ça, c'est ce qu'on considère comme optimiste. 100 ans, c'est demain, on s'entend. Le cuivre, dont on parlait à l'instant, 40 à 60 ans. Au niveau mondial, la demande va doubler d'ici 2035 pour atteindre 50 millions de tonnes par an. Puis là, tous les experts sont catégoriques. On ne peut pas répondre à cette demande, c'est impossible. Donc, ça me rappelle que ma toute première chronique, il y a 3 ans, en tant qu'invité, on se posait la question, pourquoi est-ce que nos téléviseurs sur le bord de la route sont éventrés? C'est pour aller chercher
0: pour le cuivre.
1: Ouais, ça pose vraiment des problèmes de vol, notamment sur les lignes de train et tout ça. Fait que là, le programme européen pour les ressources nous dit qu'à l'horizon 2050, c'est 80% de nos ressources mondiales qui auront été consommées. Je pense qu'on voit venir les conflits géopolitiques.
0: À l'horizon 2050?
1: 80% des ressources.
0: C'est demain matin, là.
1: Tout à fait.
0: Et ça donne raison, en tout cas en partie, là, Green IT, Frédéric Bordage, qui disait il y a quelques temps que le numérique est une ressource non renouvelable.
1: Le numérique est une ressource matérielle avant d'être une ressource dématérielle.
0: Est-ce que nos gouvernements sont au courant? Est-ce qu'ils s'y préparent à ça?
1: Alors, tout le monde ne s'y prépare pas de la même façon parce que tout le monde n'a pas les mêmes gisements dans ses sols. Donc, la Chine, elle commence à réduire ses exportations puis à stocker. Non seulement pour protéger sa production locale, puis aussi parce que ça va être sacrément lucratif quand plus personne, quand tout le monde va manquer.
0: Et que les prix vont exploser.
1: Exactement. En Europe, il n'y a quasiment pas de cuivre dans les sols européens. Fait que là, en mars 2024, donc il y a quelques mois à peine, ils ont adopté le Critical Mineral Raw Materials Act, donc pacte des ressources minérales critiques, comme une première base réglementaire pour dire, bon, ben là, il va falloir qu'on renforce la circularité, les amis. Là. Fait que le recyclage devient plus seulement un geste écologique, mais vraiment un enjeu géopolitique.
0: Géopolitique, carrément.
1: Complètement. Parce que, ben, il y a, évidemment, on voit déjà des graves conflits armés qui émergent, notamment en Afrique centrale, sur la crise du tantale, qui est un sympathique petit métaux qu'on trouve dans la plupart de nos produits électroniques, mais qui cause déjà beaucoup de morts.
0: Oui, et puis il y en a un peu partout, hein, les implants chirurgicaux, les moteurs d'avion, il y en a réellement partout. Vous avez dit tout à l'heure que pour les plus abondants, on parle de 100 ans. Il y en a donc pour lesquels cet horizon est beaucoup plus limité, là. Quels sont ces métaux rares-là dont on va manquer demain matin, peut-être même avant?
1: Ben, donc, quand on dit les fameux métaux rares, mais les experts, ils nous rappellent que dans l'absolu, ils sont tous rares, en fait. Mais l'exemple, de l'indium, c'est vraiment le plus parlant. C'est un petit métal blanc argenté qu'on va retrouver de 50 à 100 mg par tonne dans la croûte terrestre. Je répète, 50 à 100 mg par tonne. Puis pourquoi est-ce qu'on s'embête à aller le chercher s'il y en a aussi peu?
0: Ouais.
1: Une petite propriété très particulière. Vous le déposez en fine couche, c'est conducteur et transparent. Conducteur et transparent, bah, c'est tous nos écrans tactiles.
0: Écran tactile.
1: Ça veut dire que pas d'indium, pas d'écran

0: tactile.
1: Il en reste pour combien de temps?
0: 16 ans.
1: Pardon?
0: C'est ça.
1: 16 ans.
0: Voilà. Donc, ça vous donne une petite idée que la transition numérique, ça se passe à crédit, là, en ce moment.
1: Oh, et puis quand on parle de transition énergétique aussi, on se repose dans bien des cas sur ces métaux-là. Mais si ça mène à une explosion des usages puis de l'utilisation, on n'est pas mieux loti, là.
0: Voilà. Donc, il y a vraiment des inquiétudes à avoir.
1: Ouais, ouais.
0: Je vous donne d'autres exemples qui sont vraiment parlants. C'est qu'on se dit, mais comment ça se fait qu'on s'inquiète pour... Il y a une vingtaine de métaux pour lesquels on prévoit au mieux une vingtaine d'années d'exploitation. Pourtant, on les utilise en masse. Puis il y en a qu'on va utiliser dans des shampoings antipelliculaires, dans des vêtements pour enlever les odeurs et tout ça. On se dit, on a un problème quand même de...
1: Écoutez, au pif, on se dit que ce pourrait être plus pratique dans des matériaux, dans des équipements médicaux
0: par exemple, pointe
1: à choisir là.
0: Mais on continue d'en mettre dans des vêtements pour des propriétés diverses et variées.
1: C'est incroyable. Est-ce que vous avez d'autres exemples là, pour nous faire peur? On va pas s'arrêter en si bon chemin.
0: Oui, écoutez, juste pour les noms, parce que c'est quand même délicieux, l'europium dans les LED, le germanium dans les fibres optiques, l'antimoine dans les retardateurs de flamme. Donc ça, c'est juste des petits noms qui vont contribuer à notre effondrement économique.
1: Mais il dit ça avec un sourire. Non, mais on comprend que c'est très important d'en parler. Puis on remercie d'ailleurs notre auditeur de nous avoir envoyé cette question. Mais là, avant d'atteindre l'effondrement, j'imagine que à un moment donné, ça va nous donner une impulsion pour recycler, pour garder, parce que on s'en sortira pas sinon.
0: On va se dire, ça y est, c'est le réveil qu'on attendait tous, n'est-ce pas? Alors, c'est sûr que ce qui est intéressant, c'est qu'à la différence de beaucoup de matières, les métaux, on les consomme pas à l'usage. Donc, c'est sûr qu'un acier dans un bâtiment, dans n'importe quel, ou même dans votre vélo, il est toujours là, même si l'objet est détruit. Donc, ça revient à la question de départ. Est-ce qu'on va finir par puiser dans nos mines post-utilisation? Alors, Mathieu, par exemple, entre votre appartement, votre voiture...
1: J'ai pas d'auto.
0: Je savais qu'il y avait cette réponse, mais si on considère tous les réseaux de canalisation que vous utilisez, les ponts et chaussées, etc., que vous empruntez, juste à vous tout seul, comme chaque citoyen, vous représentez 14 tonnes de fer et une demi-tonne d'aluminium.
1: Ah, ouais.
0: Donc, on a un gisement comme un peu local, qui n'a pas disparu, sur lequel on va essayer de compter. Mais physiquement, ce sera impossible de tout récupérer. Puis surtout, le problème, c'est que même si on devient des pros là, du recyclage, on collecte tout, on a des usines, c'est super, il y en a beaucoup qui sont intégrés à ce qu'on va appeler des usages dispersifs, c'est-à-dire qu'ils vont être dilués, mélangés avec d'autres matières, en toute petite quantité, la plupart dans les high-tech. Donc au point que le recyclage va devenir impossible. Autre élément important, c'est que la chercheure de Polytechnique, Sophie Bernard, nous rappelle qu'à chaque gain environnemental, qui a une avancée sur le recyclage par exemple, il y a aussi un bond de surconsommation.
1: L'un dans l'autre... Le paradoxe de Jevons, l'effet rebond.
0: Exactement. Mm-hmm. Et puis, on va surconsommer parce qu'on a l'impression qu'on a la solution.
1: Ouais, ouais, ouais. Bref, on ne s'en sort pas. Sobriété, les études sont très solides sur la sobriété un peu partout. Et en tout cas, vous en apportez un autre exemple éclatant là, ce soir.
0: Mais c'est ça, en fait, j'ai envie de dire que les métaux, ils nous rappellent à l'ordre, en fait, sur la finitude des ressources, que j'aimerais beaucoup être optimiste, mais j'ai envie de vous dire, préparons-nous, les amis, à vivre dans la décroissance, parce que ce n'est pas juste politique, c'est de la physique et des maths.
1: Oui, c'est de la physique, littéralement, c'est de la thermodynamique. Bref, chérissez votre téléphone, gardez-le longtemps. Et gardez vos appareils électroniques et conservez-les pas loin, parce que vous allez peut-être en avoir besoin. Ça va peut-être valoir très cher aussi dans quelques années. Merci beaucoup, Aurore Courtieu-Boisneau, d'avoir répondu à cette question. Pas facile, mais essentielle. Merci.
0: Merci.
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1: On va commencer avec Michael. Michael, vous nous proposez... Il va le dire. Une série documentaire appelée « La vie continue » disponible sur Savoir Média.
3: Oui, justement, ça porte sur les innovations québécoises en matière de dépistage et de traitement du cancer au Québec. La série se veut empreinte d'espoir, de sensibilité, tout en mettant de l'avant des chercheurs et des médecins de chez nous. Vous verrez qu'on fait de la bonne science au Québec, donc je vous la recommande chaleureusement.
1: Un mot dont on entend de plus en plus parler dans le domaine dont vous nous parliez, c'est les low-tech, donc les technologies à basse intensité. Il y a un livre qui vient d'être publié à ce sujet.
0: Oui, je reste dans la thématique « L'âge des low-tech » de Philippe Biou, « Les mirages de la société high-tech » et un contre-pied plus réaliste.
1: Ouais, Biou, B-I-H-O-U-I-X. Merci beaucoup, Aurore. Jean-François, le jeu The Password.
4: Oui.

0: Désolé, je viens de renverser mon verre à moitié plein. Le Password Game, ben, je m'excuse pour le temps que vous allez perdre. C'est génial sur Internet. C'est un petit jeu qui commence par vous demander de définir votre mot de passe. Et là, il vous dit, ah, il vous manque une majuscule. Après ça, il vous manque un caractère spécial. Et à l'étape 7, il vous manque la réponse au Wordle du jour. Et ça continue comme ça avec des questions de plus en plus intenses. Ah, on s'y perd. C'est du génie.
1: J'ai mal à la tête. On va mettre le lien sur la page de Moteur, puis je pense que ça va faire partie de l'infolettre aussi. Abonnez-vous à l'infolettre de Moteur tous les vendredis qui est envoyé dans votre boîte de courriel. La vie bien faite, on est là demain, 19h. Soyez-y. Bye-bye.
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7: Ici Fred Harding, voici les informations. Le Venezuela déclare l'état d'urgence.
8: El primer mensaje para nuestro pueblo es mantener la unión para salvar vidas.
7: La dirigeante Delcy Rodriguez appelle les Vénézuéliens à demeurer unis dans la foulée des séismes qui ont secoué le pays afin, dit-elle, de pouvoir sauver des vies. Ces tremblements de terre majeurs ont secoué le Venezuela à quelques minutes d'intervalle, provoquant de lourds dégâts à Caracas. Un premier d'une magnitude de 7,2 a causé l'effondrement d'édifices et de maisons. Le deuxième séisme d'une magnitude de 7,5, celui-là, est survenu à environ 170 km de la capitale. Selon l'ingénieur sismologue retraité et professeur associé au département des sciences de la Terre à l'Université de Carleton, Maurice Lamontagne, des répliques sont quasi inévitables.
9: C'est presque 100% sûr que dans la semaine à venir, il va y avoir plusieurs de ces répliques-là, plusieurs qui seront probablement ressenties dans la zone épicentrale, pas nécessairement à Caracas, parce que c'est quand même assez loin, mais déjà des édifices affaiblis pourraient subir des dommages, même si les vibrations ne sont pas si importantes que ça. Alors oui, il y a le potentiel de répliques sismiques.
7: Aucun bilan n'a été rendu public dans l'immédiat, mais selon les analyses du Service géologique des États-Unis, le nombre de morts pourrait dépasser les 10 000. Le secrétaire d'État adjoint des États-Unis a déclaré que son pays préparait une aide pour le pays d'Amérique du Sud. Et à Montréal? Une foule galvanisée par la fierté et la musique s'est rassemblée hier soir au parc Maisonneuve dans le cadre des célébrations de la fête nationale. Des musiciens de tout âge se sont succédés sur scène pour livrer des prestations musicales sous le signe du partage et de la transmission entre les générations. Voici des personnes et des participants rencontrés lors de la soirée.
10: C'est une soirée exceptionnelle, c'est notre fête nationale, c'est très important pour nous. C'est nos valeurs, nos traditions pour protéger.
11: Une belle soirée magnifique, il y a beaucoup de sourires, beaucoup de partage.
12: L'ambiance est à tout casser, on adore. Vraiment.
13: Comme on le disait, ça fait longtemps qu'on est à Montréal et qu'on souhaite rester ici, donc on participe aussi aux festivités, ça fait Québec fait partie de nous, donc voilà.
7: Un hommage a d'ailleurs été rendu à l'artiste et cofondateur d'Harmonium, Serge Fiori, disparu à pareille date l'an dernier. Et le poète Gilles Vigneault a fait une apparition surprise. C'était aussi jour de recueillement à Montréal. Deux cérémonies funéraires fortes en émotion avaient lieu pour rendre hommage aux victimes de la fusillade survenue lundi dans la métropole. La police de Montréal tiendra aussi une cérémonie publique d'ici les prochaines semaines pour honorer son agent tué en service, le compte-rendu d'Alexandre Lepoutre.
14: Les funérailles de Mohamed Lamine Ben Redouane se sont faites en toute intimité. Une cérémonie religieuse à l'intérieur d'une mosquée pour rendre hommage au policier de 34 ans.
15: Ça m'a un peu affecté. Je viens d'une famille militaire et tout. Et quand les policiers servent leur pays, leur ville, ça vient nous affecter.
14: À l'extérieur de la mosquée, une dizaine de véhicules policiers sont présents comme en soutien symbolique

0: à la famille du défunt. D'autres ont fait le déplacement, même s'ils ne le connaissaient pas personnellement.
1: Je me suis dit que ça ne doit pas rester comme juste un chiffre, ou juste un décès, ou juste un mort, mais c'est quelque chose que nous, par notre fraternité, on doit honorer.
0: Le policier aura aussi le droit à une cérémonie publique qui sera organisée par le SPVM d'ici 2 semaines. Par ailleurs, une autre communauté est en deuil. Les funérailles de Michel Misrae, ce citoyen de 68 ans tué dans la fusillade, ont rassemblé plus de 800 personnes, notamment de la communauté juive.
2: C'est un gars incroyable, incroyable. Tout le monde l'a adoré, Michel.
0: Une cérémonie, là encore, remplie d'émotions et ponctuée de discours. Chacun partage le même souvenir.
3: C'est un homme très gentil, très, très serviable, très souriant, joie de vivre.
4: Il était gentil, mais gentil tellement, toujours avec des sourires.
5: C'est notre manière à nous de montrer notre solidarité, puis notre affection et notre amitié pour notre ami qui est parti.
0: Ici Alexandre Lepoutre, Radio-Canada, à Montréal.
6: Et le Canada s'est incliné 2-1 contre la Suisse au stade Vancouver dans son dernier match de la phase préliminaire en Coupe du Monde. Corentin Mitemagnan, préparez ce qui suit.
7: Et comment l'ambiance au stade aujourd'hui?
8: Électrisant, c'est incroyable.
9: À la sortie du stade, Stéphane ne veut retenir que le positif. Malgré une défaite 2-1 contre la Suisse, le Canada accède pour la première fois de son histoire à la phase finale d'un mondial de soccer masculin en terminant en deuxième position du groupe B. Si le Canada avait terminé en première position, les Rouges seraient restés à Vancouver pour leur prochaine rencontre. À la place, ils se rendront en Californie pour la suite de la compétition, mais ce n'est pas un souci pour Ryan.
10: We want another game here in Vancouver, right? At least 2 more games in Vancouver. So that was unfortunate, but you know, at least we're still moving on. We'll see what we can do against Hope.
9: Même s'il aurait voulu d'autres matchs du Canada en Colombie-Britannique, il supportera l'équipe à distance. Le 2 juillet prochain, c'est donc la Suisse qui jouera à nouveau au stade de Vancouver, au grand plaisir d'Armel, supporter helvète.
11: Indescriptible parce que l'ambiance ici est tellement incroyable. Et y a tellement de monde, les gens ils sont tous sympas, même si leur équipe elle perd. Franchement, non, c'est incroyable. J'aime beaucoup.
9: En cas de victoire, la Suisse pourrait jouer un troisième match à Vancouver dans un éventuel 8e de finale. Ici Corentin Mitemagnan, Radio-Canada, Vancouver.
6: C'était vos informations.
12: Bonsoir tout le monde, c'est Jean-Philippe Plot qui vous parle, un peu raqué de ma course des derniers jours. En face de moi, la joggeuse et comédienne Marie-Thérèse Fortin, salut.
13: Salut.
12: Avec ce que je viens de dire, les gens auront peut-être deviné que notre thème sera la course à pied. On va s'intéresser aux vertus philosophiques et créatrices de la course à pied. Marie-Thérèse, si je te demandais quelle est la principale vertu de la course dans ton travail de comédienne, qu'est-ce que tu dirais?
13: Ben souvent on oublie, mais le travail de l'acteur ou l'actrice, c'est très physique quand même. Ouais. Ça demande une forme quand même. Tu peux pas au niveau du souffle, mais aussi au niveau de la souplesse, de l'agilité à se déplacer sur scène.
12: Ouais. C'est pas juste la mémorisation qui est importante.
13: Souvent
12: fort.
13: Les gens pensent qu'on c'est juste la mémoire, mais ouais. non, c'est tout le corps. Puis des fois on a des changements rapides, par exemple en coulisses, ouais. Alors il faut être très très véloce et habile et tout ça. Donc et je trouve que la course en tout cas, m'aide à développer ces... Mais c'est comme, surtout une course de fond, parce que c'est un peu ça, un spectacle de théâtre aussi, c'est une course de fond. Donc, régler la cadence, le bon rythme, pas tout donner dans les 5 premières minutes.
12: Non, parce que sinon, le spectacle va être plate.
13: Oui, pas mal. Donc, je trouve que pour moi, en tout cas, c'est la forme sportive qui m'aide le plus dans mon métier de comédienne.
12: Ah, c'est intéressant, ça. Donc, mes sources m'ont dit que tu es joggeuse, oui, mais que tu es aussi une cycliste. J'ai l'impression que l'archive que j'ai choisi de nous faire entendre pour amorcer nos réflexions, va particulièrement t'intéresser. C'est l'auteur François Barcelo à cette antenne il y a 30 ans de ça.
14: Quand on fait du jogging, on n'a rien d'autre à faire que poser un pied devant l'autre. Et je réfléchissais beaucoup plus en courant qu'à bicyclette. À bicyclette, ben, faut faire un peu attention où on va. On voit à droite et à gauche. Tandis que le jogging est vraiment, si vous faites 20 km, et surtout si vous avez déjà fait ce parcours-là, par exemple, monter jusqu'au sommet du Mont-Royal,
13: Je
14: construis mon roman, et puis bon, je rentre chez moi, puis j'écris 10 pages, et ça va très bien.
13: Ah! Puis à vélo, c'est pas comme ça que ça se passe.
14: À vélo, pas tout à fait, non. Donc, il y a trop de distractions en bicyclette.
13: Vous pouvez identifier les romans qui ont été écrits en courant.
14: Je pourrais vous les dire, oui.
15: Et puis, est-ce que vous trouvez qu'ils sont meilleurs?
12: Je me reconnais tout à fait dans ce que François Barcelot racontait à Marie-France Bazot en 1996. C'est-à-dire que souvent, j'ai mes meilleurs flashs pour la radio alors que je suis en train de courir. Te reconnais-tu, toi, dans la distinction qu'il fait entre la course et le vélo?
13: Oui, sauf dans la distance. Moi, 20 km, je ne suis pas rendue là du tout. Non, je suis une débutante. Mais c'est vrai qu'en vélo, il faut que tu aies des yeux tout autour de la tête, un petit miroir, une petite sonnette.
12: On peut moins écrire un texte en vélo. J'ai l'impression, ouais, quoique, écrivez-nous, oui, les auditeurs et les auditrices, oui, si vous y parvenez.
13: Mais surtout si on est en ville. Mais si on va à la campagne et qu'on a un parcours assez tranquille, c'est par exemple si on fait les routes de gravel, comme on dit. Quand même, on peut tomber dans une méditation.
12: Aussi.
13: Oui, une méditation intéressante. Mais non, courir, c'est vraiment... Je comprends que le rapport à la tête est différent entre la course et le cyclisme.
12: Je dépose les mots de Blaise Pascal. Nier, croire et douter sont à l'humain ce que le courir est au cheval. On a une heure pour réfléchir à ça. Sur ce, bonne émission à tous et à toutes. C'est reparti.
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12: Salut. Dimanche 7 septembre 2025, avec Marie-Thérèse Fortin, on se demande en quoi la course à pied nous relie-t-elle au monde.

0: J'ai commencé ma préparation de cet épisode-ci en lisant la définition que donne le dictionnaire Robert de la course. C'est, selon l'ouvrage de référence, un mode de locomotion plus rapide que la marche. Bon, ça me semble une définition un peu simpliste, d'autant plus que je me suis demandé si, en tant que coureur, je fais réellement de la course à pied pour me déplacer. Je veux pas jouer sur les mots, mais la réponse, c'est non. Je cours pour me dépasser, même si oui, le résultat est que je me déplace. Bien que je revienne systématiquement à l'endroit d'où je suis parti, c'est-à-dire chez nous. Alors, est-ce que je me déplace réellement en courant? Oui, mais non. Chose certaine, la course à pied est devenue une activité très prisée dans le monde. Puis c'est un des sports les plus démocratiques et les motivations qui poussent les gens à courir vont des bienfaits physiques au désir de se dépasser, de compétitionner, de contempler le paysage et de faire de l'introspection. À la question « Pourquoi cours-tu, Marie-Thérèse? » elle m'a répondu hier « Je cours pas pour être en compétition avec moi-même, mais pour être en émulation avec moi-même. » C'est une réponse d'une grande sagesse, hein, ça, je trouve. Mais que peut bien signifier l'engouement pour une telle activité qui, avant les années 70, était souvent considérée, on va se le dire, un peu pas mal bizarroïde? Pour le philosophe Jean Baudrillard, la course serait l'incarnation de l'individualisme démocratique. Je le cite dans son livre « Amérique ». Des milliers d'hommes seuls courent chacun pour soi, sans égard aux autres, avec dans leur tête le fluide stéréophonique qui s'écoule dans leur regard. Alors que pour l'anthropologue Marcel Maas, la course avait quelque chose de collectif, voire même de fédérateur. C'était pour lui l'idée d'être seul ensemble. C'est-à-dire qu'en courant, les gens rencontrent d'autres joggeurs que souvent ils saluent d'ailleurs. Ils peuvent aussi être entraînés dans le flot d'autres coureurs, imiter certains de leurs gestes. Bref, pour Maas, la course est une forme de miroir social. Vous, pourquoi courez-vous et de quelle manière la course à pied vous permet-elle de vous relier au monde? Ben, écrivez-nous, on est curieux de vous lire. Réfléchir@radio-canada.ca. Sinon, passez par l'application audio et envoyez-nous un message grâce à la bulle de conversation. Sur ce, on se transporte le 25 septembre 1983 à l'émission de radio Présent Dimanche. Pour l'occasion, le prof Jacques Plamondon commentait une importante étude produite sur les gens d'ici qui pratiquent la course à pied. Bon début de soirée en notre compagnie.
1: Alors, les coureurs ont dit ressentir dans une proportion de 67%, c'est-à-dire environ les deux tiers des coureurs disaient avoir ressenti déjà cet effet d'euphorie en courant. Ensuite, ils avaient d'autres effets qu'ils nous ont rapportés avoir ressenti, en particulier les expériences cognitives, c'est-à-dire au niveau de leur pensée, il y avait également une modification de leur pensée dans le sens d'une plus grande clarté de leurs idées. On veut dire par là que les coureurs, à un moment donné, pendant leur course, ont comme des idées qui leur viennent à l'esprit, qui sont plus claires. Ça peut être des idées concernant un problème à résoudre, ça peut être des idées concernant un projet.

0: projet à élaborer. En fait, il semble qu'il y a comme une plus grande clarté de la pensée. Et à ce niveau-là, c'était ressenti par 69 % de nos coureurs. Et finalement, un troisième niveau, c'est-à-dire au niveau qu'on a appelé d'expérience dissociative, il y a 46 % de nos coureurs qui nous ont rapporté avoir ressenti des expériences de dissociation mentale. On veut dire par là, sensation, par exemple, que leur corps et leur esprit sont séparés. Sensation, par exemple, de flotter au-dessus du sol. Sensation de pouvoir comme communier ou communiquer avec la nature. En fait, ça a l'air des expériences un peu bizarres, si on peut dire, mais c'est des effets qui ont été déjà rapportés par d'autres coureurs et notre enquête n'a fait que confirmer ces expériences-là.
1: Ce sont des gens qui
2: courent. Ce sont des résultats d'une étude qui remonte à 1983 et qui portait sur 900 coureurs, coureuses du Québec. C'est le prof Jacques Plamondon de l'Université de Sherbrooke qu'on entendait. Resalue Marie-Thérèse Fortin.
3: Salut.
2: Personnellement, j'expérimente souvent cette euphorie dont il parlait, mais seulement après une distance de 10 km. Avant ça, j'y arrive pas vraiment. Aussi, je l'ai souvent dit à ce micro aussi, plusieurs de mes éditos ont été écrits dans ma tête quand je cours. C'est comme si, en courant, mon cerveau se permettait des associations libres qui se permet pas quand je suis assis devant mon ordinateur. Puis, quant à la dissociation qu'il évoquait, moi, c'est tout à fait le contraire, Marie-Thérèse. J'ai l'impression que mon corps et mon esprit fusionnent en courant. Toi, lequel de ces effets-là se produit quand tu cours?
3: Ben, c'est sûr que contact avec la nature, ça, je l'éprouve. C'est-à-dire que tout à coup, mon cerveau devient très éveillé à toutes sortes de petits phénomènes, le mouvement des feuilles, la lumière aussi. Je suis très sensible à ça. Comment le jeu du soleil sur les arbres ou dans l'ombrage, ça, je suis très sensible à ça.
2: C'est comme si nos sens s'allumaient tout à coup.
3: Oui, comme si tout à coup, il y avait la permission. Il y avait un espace où ça pouvait se produire et ça se produit, de fait. je dirais que l'euphorie, je n'ai pas encore atteint ça. J'atteins l'euphorie quand tout est terminé.
2: C'est le fun.
3: Je l'ai fait.
2: Mais l'espèce de deuxième souffle là, qui apparaît, je ne sais pas, après 10 km, 15 km, non?
3: Oui, moi, c'est surtout au début parce que souvent, ma cadence, je pars trop vite. Hein, c'est quelque chose dont il faut se corriger. mais quand j'arrive à trouver la bonne cadence, là, je l'éprouve. Là, je me dis, je suis à la bonne place et puis ça va y aller. Là.
2: Ouais. Tu vois, en lien avec ce que tu viens de dire, moi, j'ai envie de déposer cette citation de la romancière Cécile Coulon que j'ai découvert cette semaine puis que j'ai écouté avant-hier, en fait, dans un balado de France Culture qui date de 2018, je la cite. « Quand je cours, ce n'est pas que les jambes qui courent, non. L'ensemble du corps court aussi. » Et dans ce mouvement-là, il se passe une transformation aussi extraordinaire qu'imprévue, c'est qu'intellectuellement, tout ce qui est inutile quitte la pensée. Fin de citation. Ça me fait penser à toi qui m'as dit cette semaine « Quand je cours, j'ai accès à un moi profond, débarrassé des contingences et des normes. » Je me reconnais vraiment dans cette expérience-là, mais t'es pas scientifique, je suis pas une scientifique, mais quand même, on a un micro, on va essayer d'expliquer ce qui fait que la course produit cet effet-là. Pourquoi ça se passe dans le corps?
3: Écoute, je pense que c'est parce que c'est comme si tout à coup, le corps, ça devenait le centre d'intérêt. Je veux dire qu'il y a quelque chose qui se déplace, que tout à coup, c'est la performance, c'est gérer sa respiration, c'est se propulser dans l'espace, c'est garder une cadence, c'est parvenir, on tend vers quelque chose, mais avec un mouvement très répétitif, il faut bien le dire.
2: C'est quelque chose de l'ordre d'une expérience totale aussi. Oui. On a beau chercher c'est où dans le cerveau que ça se passe avec tout le corps, j'ai l'impression. T'sais.
3: Exact, puis c'est lui qui tout à coup prend toute la place, puis c'est comme si le cerveau se faisait dire, OK, on se calme, et on a quelque chose à faire là, qui est très important, donc tout le reste, je comprends quand tu as dit tout le reste s'en va, parce qu'il n'y a pas de place pour ça.
2: As-tu l'impression que c'est un peu la même chose qui se passe quand on rêve, puis quand on fait, pour ceux qui méditent, comment on appelle ça, des scans corporels. T'sais, on est très... on met l'accent sur tous les membres de notre corps.
3: Oui, mais il faut quand on court pour avoir la bonne posture aussi. Ouais. Moi, j'ai un programme où elle me demande toujours de me scanner. Là,
2: les bras
3: font la bonne chose, les pieds font la bonne chose.
2: Donc, tu cours avec ça dans les oreilles.
3: Oui, c'est ça. Okay. Je cours avec ça dans les oreilles pour être sûr de faire les bonnes choses, pour ne pas me blesser, tout ça. Ouais. Donc, je pense qu'il y a quelque chose du scan. C'est-à-dire que tout à coup, c'est vraiment le corps qui émet ses exigences. Puis fait, OK, là, c'est moi qui prends toute la place, puis tu vas te concentrer sur moi, puis tu vas juste faire ça.
2: Oui, puis donc, parce que tu ne fais que ça, puis que tu te concentres sur ça, j'ai l'impression que tu oublies les catégories mentales, puis les catégories de pensée, puis il y a toutes sortes d'associations qui sont possibles.
3: Puis tu sais, il y a des

0: Des fois, il y a des pensées furtives aussi là, qui surgissent, mais c'est justement très furtif. Ouais. On ne peut pas s'installer dans une analyse très longue quand on court, me semble.
1: Fait que donc, on se demande comment.

0: cette impression-là. Ce qui fait que ce qui m'intéresse, c'est de voir comment ce moi-là se comporte avec des défis différents à tous les jours, parce que j'ai une progression à faire. Puis je suis curieuse de voir comment Marie-Thérèse va se démerder avec tout ça. Parce que cet aspect-là de moi m'est pas très connu. Donc, je vois ça comme une espèce de voyage vers moi-même.
1: Marie-Thérèse, donc on se demande ce soir en quoi la course à pied nous relie-t-elle au monde. À ce sujet-là, dans l'introduction, j'ai fait référence à Jean Baudrillard, hein, pour qui les joggeurs et les joggeuses sont l'incarnation de l'individualisme. Selon lui, les joggeurs sont des gens qui veulent d'abord prendre soin de leur santé en étant isolés du monde avec leurs écouteurs. J'en suis. Marcel Mars, lui, voyait dans le fait de courir, même seul, une force d'action collective. C'est-à-dire que, pour lui, en courant, on fait partie de la communauté des coureurs. Parfois, on se salue, d'ailleurs, je ne sais pas si c'était comme ça.
0: Oui, oui.
1: Sans parler que le fait de suivre quelqu'un qui court un petit peu plus vite que nous, ça peut nous motiver. On est dans le mimétisme. Toi, à quelle enseigne loges-tu? T'es-tu dans l'équipe de Baudrillard ou de Marcel Mars? As-tu l'impression qu'on est tous des individualistes qui courons chacun que nos écouteurs sans tête, ou il y a quelque chose de collectif dans le fait qu'on court seul ensemble?
0: Je pense que c'est un petit peu les deux, parce que en fait, on parle pas beaucoup de l'effet. C'est-à-dire, quelqu'un qui court, c'est quelqu'un qui se soucie de sa santé et qui prend la responsabilité de se maintenir en santé, en forme, donc coûter pas mal moins cher à l'État et à la société. Il y a une responsabilité sociale aussi là-dessus. Quelqu'un qui prend en charge sa santé, c'est quand même un citoyen responsable, on peut dire ça. Donc, moi, je courir en groupe, je ne l'ai pas encore expérimenté. Je pense que ça doit être très grisant, un marathon avec une ville qui se déplace, puis que les autos ont disparu. Puis que
1: on doit avoir l'impression, parce que moi, je n'en ai jamais fait non plus, de vraiment communier avec tous ces gens-là.
0: Oui, puis de dire, on a tous est à des degrés divers de notre entraînement, mais on va tous courir ensemble. Je trouve ça assez joyeux, en fait. Mais je dirais que c'est l'un et l'autre. Je veux dire, c'est vrai qu'il y a un aspect très centré dans la course, fatalement. Je veux dire, on se mesure à soi-même, puis il peut y avoir aussi un côté très collectif et contagieux d'entraîner quelqu'un aussi. Moi, je le vois, les gens me font des petits signes de tête, parce que mes cheveux gris, je cours, puis ils font « Oh, allez-y, madame.
1: Ah, ouais.
0: Oh, vous êtes bonne, madame. » Tu sais, ils veulent m'encourager. Ouais.
1: Mais tu sais, des fois, je sais pas, moi, je vais courir derrière quelqu'un qui a un rythme juste un petit peu plus vite que moi, puis là, je sens l'effet d'entraînement. Mm-hmm. Tout à coup, ce jour-là, mon temps va être vraiment meilleur. Quelque chose, je me sens lié à cette personne-là, tu sais.
0: Je pense qu'il y a un mouvement naturel. Tu sais, quand tu regardes des enfants dans une cour d'école, par exemple, quand ça se met à courir, ils se déplacent en grappe. Ça se déplace en grappe. C'est comme un effet d'entraînement qui est assez heureux, en fait.
1: Tu sais, quand je pense au marathon, puis quand je pense aussi à la piste des carrières où je cours, il y a plein de gens, il y a des gens que je croise, j'ai mes réguliers, parce que je sors à peu près toujours à la même heure. Il y a quelque chose qui me fascine, je me dis, ces gens-là que je salue, je les connais pas, mais il y a quelque chose qui nous relie, mais en même temps, probablement qu'on n'a pas les mêmes valeurs, on pense pas de la même façon, mais le temps d'une course, on est ensemble. Il y a quelque chose de... La course aplanit les différences sociales, d'une certaine façon.
0: Oui, parce que c'est quelque chose auquel tu t'adonnes et personne ne sait quelle vie tu mènes, combien d'argent tu gagnes, dans quel niveau. Mais tout le monde est dans le même effort, la même difficulté, le même combat. Il y a une forme de, il y a quand même quelque chose de difficulté à courir aussi, une exigence. Donc c'est là, je pense, où ça se passe pour tout le monde. Puis c'est assez simple, ça prend juste une paire de chaussures, c'est toujours bien ça. Puis c'est pas comme si tu faisais, je sais pas moi, des courses de Formule 1. Ça coûte un petit peu plus cher.
1: Malgré ce que tu dis là, puis je le pense aussi, je vais me permettre quand même de déposer la citation d'un sociologue que j'aime beaucoup, Olivier Bessy, auteur du livre « Courir ». Il est en entrevue dans Le Parisien en mars 2023. Il dit « Dans notre contexte de tension sociale, on peut penser que lors d'un marathon, des coureurs pour et contre telle ou telle réforme courront ensemble sans débattre dans un même but. Et c'est tant mieux. » Mais, en fait, il dit « Le sport met tout le monde sur un pied d'égalité sur la ligne de départ. » Mais cette égalité est aussi un peu un mythe, dit Bessy. Un exemple, tout le monde n'a pas le même matériel ni les moyens d'acheter les mêmes chaussures. Fin de sa citation. Mm-hmm. C'est un sport qui est très démocratique, mais il y a quand même cet aspect-là. Une bonne paire de chaussures, ça coûte environ, je sais pas, 250 $. Donc, c'est pas un sport 100% démocratique. Puis d'ailleurs, le dossier préparé par Kim nous le rappelait aussi avec l'histoire de Catherine Switzer. Mm-hmm. Ça t'a touché pas mal, ça.
0: Oui, je connaissais pas cette histoire-là, mais j'en revenais juste pas. Je veux dire,

0: cette marathonienne qui, en fait, c'est une femme qui a décidé qu'elle faisait le marathon de Boston, hein, c'est ça.
1: 1967,
0: puis
1: je pense.
0: Les femmes n'étaient pas autorisées à faire le marathon de Boston.
1: C'est impensable en vue de 2025.
0: Ben oui, mais je sais. Mais... Et elle a dit, ben, elle avait un entraîneur, quelqu'un avec qui. Puis elle a dit, ben, lui non plus, il ne la voyait pas le faire, puis il ne croyait pas trop, c'était trop long, trop difficile, puis elle s'est entraînée, puis elle a non seulement réussi à le faire en entraînement, mais elle a dépassé même la limite pour y prouver qu'elle était capable de le faire. Et donc là, il a accepté de l'entraîner sérieusement. Il a même participé avec elle au marathon de Boston. De même que son mari, qui est un lanceur de marteau olympique, en tout cas en
1: Afrique. Il avait pas l'air super content de
0: non,
1: tout ça.
0: Mais... non, c'est ça, il était pas sûr. Alors, elle se lance avec son dossard 261. Ouais. Et très belle femme, une étudiante, enfin une femme qui est très active et tout ça. Et elle démarre parce qu'elle a pas mis son nom complet. Elle a mis juste ses initiales et son nom de famille. Donc, ils n'ont pas pu déceler le prénom féminin. Et donc, elle se met à courir. Et à un moment donné, l'organisateur du marathon, on le prévient parce qu'il y a des journalistes qui couvrent ça. Ils font « Hey, il y a une fille, il y a une fille, il y a une fille. »
1: Qu'est-ce qu'elle fait là?
0: Et il débarque littéralement sur le marathon et tente de l'expulser. Quand on dit expulser, c'est de la pogner puis de la sortir.
1: Du arracher le dossard, là, parce que ça contrevient aux règles de l'époque.
0: Oui, alors, comme on dit, disposer du corps de la femme de cette façon aussi incroyable, c'était... Et heureusement... l'entraîneur et le mari ont fait comme, hey, tu vas laisser courir, là, de toute façon, aide dedans, ça fait déjà quelques kilomètres. Et ils l'ont sorti à coup de coude ce monsieur-là. Et elle a terminé le marathon. Et je trouvais ça très beau parce que quand elle raconte cette histoire-là, que je connaissais pas, moi, elle dit, à chaque pas après que je faisais, chaque foulée que je faisais, je devenais de plus en plus féministe.
1: C'est fou,
0: et on peut
1: ça.
0: Comprendre, parce que peut-être qu'elle l'était pas au départ, mais là, elle l'est devenue. Ouais. Et ce qui est très beau dans son histoire, c'est qu'après, elle a organisé des centaines de marathons à travers le monde pour les femmes, particulièrement pour les femmes. Et on a vu le nombre de femmes, les inscriptions dans les marathons augmenter.
1: C'est là que tu vois justement que la course peut permettre de nous relier au monde puis de devenir politique. Dans ce cas-ci, c'est un bel exemple. Justement, un chiffre qui mérite d'être souligné concernant le marathon de Boston. En 1972, il n'y avait que 9 femmes qui l'ont couru. En 2025, 45% des gens inscrits étaient des femmes, donc on est presque rendu à la parité. Alors, merci Catherine Spitzer. D'ailleurs, puisqu'on évoque la place des femmes dans le monde de la course à pied, j'ai envie de nous faire entendre une archive qui remonte à 1976. C'est un extrait de l'émission de télé intitulée « Femmes d'aujourd'hui ». Et celui qu'on s'apprête à entendre, c'est le docteur Michel Morissette.
2: Il y a des femmes en particulier là qui se posent des questions. On a pu lire des articles de revues qui parlaient, entre autres, d'affaissement de certains muscles ou d'organes qui peuvent tomber. On a entendu parler d'utérus qui pouvait connaître des descentes en faisant cet exercice.
3: Non, je ne crois pas que, là encore, ce soit une contre-indication, à moins qu'il y ait déjà une pathologie existante. Ce qu'on peut voir, surtout, c'est les femmes, je crois, se préoccupent surtout des problèmes au niveau des seins. Et je crois que, de façon générale, on recommande aux femmes de porter un soutien-gorge si elles désirent faire du jogging. Du côté des organes génitaux, je ne crois pas qu'il y ait de contre-indication. Si le jogging était contre-indiqué, je crois que toute autre forme d'activité sportive qui implique la course, le jogging ou autre activité du même genre serait alors contre-indiquée chez la femme.
2: Bon, ben alors on peut partir.
1: C'était donc le docteur Michel Morissette qu'on entendait ici à la télé de Radio-Canada en 76. À cette époque-là, tu avais 17 ans, Marie-Thérèse. Puis une des choses que j'aime de l'émission Réfléchir à voix haute, c'est notre mandat intergénérationnel, ce qui me permet de te demander si tu as déjà entendu ça à l'époque qu'on recommandait aux femmes de ne pas faire de course à pied pour des raisons aussi curieuses, disons, que celles qu'on vient d'entendre. Puis comme femme, qu'est-ce que ça te fait d'entendre ça à rebours?
0: Bien, c'est quand même incroyable parce que ça dit à quel point il y avait une méconnaissance du corps de la femme et de ses capacités. Je pense qu'il y avait beaucoup de préjugés, en tout cas des a priori qui faisaient en sorte qu'on évacuait d'entrée de jeu cette possibilité-là. Mais je me souviens quand j'étais plus jeune... c'était pas bon, ça, personne ne m'avait jamais parlé de mon utérus tombant là, mais je me rappelle du souci des fois de que les filles que la musculature ne se développe pas trop, parce que pour donner un côté plus masculin à certaines filles et tout ça. Et ben moi, comme j'ai été élevée sur une ferme, j'avais des bons bras déjà et des bonnes épaules, donc mais c'est vrai qu'il y avait ce souci là de mais ça avait été dépassé, je pense que les Jeux olympiques qui étaient diffusés à la télévision, par exemple, ont changé beaucoup de choses. Là, on a vu des femmes de différentes nations.
1: Ça a pris du temps quand même, dans les années 70, 80.
0: Beaucoup.
1: Puis justement, je lisais un texte

0: d'Olivier Paradis-Lemieux sur radiocanada.ca cette semaine, puis disait que justement, jusque dans les années 60, on disait même que les femmes n'avaient pas l'endurance pour courir longues distances comme ça, que l'entraînement était trop exigeant, que ça pouvait faire tomber leur utérus, les rendre infertiles, puis, comme tu disais, provoquer des changements corporels qui les masculiniseraient.
1: Oui.
0: C'est fou quand même.
1: Oui, je me souviens même d'avoir... Moi, j'ai écouté ça les Jeux olympiques, puis je me rappelle aussi de commentaires quand il y avait des femmes très costaudes, très fortes, très puissantes, qui se présentaient. Souvent, les commentateurs avaient des commentaires...
0: Qui ne passeraient plus en 2025.
1: Oui, non, qui ne passeraient plus, Dieu merci. Donc, déjà, tu sais, il y avait quelque chose de très, très... comment je dirais? Il y avait un a priori un peu...
0: Négatif,
1: un peu mine.
0: Je t'amène ailleurs, Marie-Thérèse, le philosophe et coureur Guillaume Leblanc, dans une entrevue au Nouvel Obs en 2012, explique que souvent, dans l'œil du public, le jogger est perçu comme un symptôme de notre société de la vitesse. Je le cite, Leblanc. Courir, ce serait la preuve qu'on est dans la normalité puisqu'on rejoint la vitesse du monde. Mais pour Leblanc, en courant, c'est plutôt le contraire qu'on fait. Qu'est-ce qu'on fait? On choisit de prendre du temps non productif afin de prendre soin de soi. Moi, je me reconnais beaucoup dans ça. En fait, il dit même que la course est une expérience de la lenteur, ce qui est un peu contre-intuitif, qui permet de suspendre momentanément la course métro, boulot, dodo. Et surtout, ce qui est important pour Leblanc, c'est pas le temps du chronomètre, mais le temps vécu de la course. Mm-hmm. Est-ce que tu te reconnais dans ça?
1: Oui,
0: c'est pas,
1: oui.
0: C'est pas le temps, c'est pas tant que je fasse mon kilomètre en 5 minutes. C'est comment je le vis, ce 5 minutes-là, comment je le ressens.
1: Ce temps-là, qui n'est pas productif au sens de ce qu'on produit d'activité ou de choses, c'est vraiment quelque chose qui est tourné vers soi, c'est vrai. Il y a quelque chose de c'est à nous que ça apporte quelque chose. Mais c'est vrai que au fond, on ne court pas si vite que ça non plus. Et puis,
0: toi et moi, on ne court pas si vite que ça.
1: Non, mais toi sûrement, oui, je sais bien. Mais c'est beau de penser qu'on s'accorde ça. Ouais. C'est quelque chose qu'on s'oblige à faire pour s'accorder un temps qui soit hors du temps régulier qui, lui, est rapide.
0: Ouais, c'est ça. On se crée une brèche dans le temps.
1: Oui, exact.
0: On dit, de la chenoute, ça va être ça.
1: Oui, ça va être ça, courir. Là, je vais juste courir.
0: Je vais citer Guillaume Leblanc, justement, encore dans cette entrevue du Nouvel Obs en 2012. Ça ajoute, je trouve, une très belle dimension à ce qu'on évoquait. Il dit, ce qui est intéressant avec le coureur, c'est qu'il nous rattache au monde sans nous rendre propriétaires de celui-ci. Puis quand on court, on comprend ce que ça veut dire, n'être que de passage. Bref, la course, c'est une métaphore de la vie, donc, selon Guillaume Leblanc. Non seulement ça, mais en courant, on est souvent de passage dans des lieux qui sont pas prévus pour la course, comme l'environnement urbain, la ville. Puis d'ailleurs, moi, je trouve ça fascinant. Chaque fois que je vois un coureur qui traverse un quartier, je trouve que ça le transforme tout de suite en personnage mystérieux. C'est Deleuze qui parlait de ça, des personnages conceptuels qui traversent la ville comme ça. Ton casting de coureuse, toi, il ressemble à quoi?
1: Je fais beaucoup de personnages dans ma vie, dont j'en ai pas.
0: Lequel sors-tu pour aller jogger?
1: Mais tu sais, je pense que est assez anonyme, en fait. Humble aussi. Elle a des bons souliers, puis elle met ses écouteurs, puis elle va avec sa leçon. Tu sais, j'essaie vraiment d'être assignée à ce que je fais.
0: Suis les codes, sérieux de la course.
1: Oui, parce que les défis de chaque étape là, pour essayer de vraiment bien appliquer ça. Puis c'est le fun parce que quand on y arrive, on fait « Ah oui, je comprends ce qu'elle veut dire. » Puis bon, c'était très le fun. Mais des fois, je me vois passer là, sur des vitrines là, qui sont opaques. Puis je me vois, je dis « Oh, ben, j'ai l'air d'une petite madame qui court. » Mais c'est bien correct. J'accepte ça.
0: Puis, ça, c'est ton casting.
1: Moi, je suis la petite madame qui court.
0: Okay,
1: et puis avec
0: ça,
1: ma petite casquette. Et puis les gens me saluent parce que je suis une petite madame.
0: Je vais garder l'œil ouvert pour saluer la petite madame qui court. On n'y a pas pensé avant ce soir, mais là, on va se rattraper pour les 2 dernières semaines où ça nous a échappé. Je fais référence au fait que tu es comédienne et quand je co-anime avec un ou une comédienne, on lui propose généralement de lire un extrait d'ouvrage en lien avec notre thème de la semaine. Puis là, en préparant cet épisode, on s'est dit qu'un des ouvrages incontournables sur le thème de la course et sur la capacité que cette activité a de nous relier au monde, c'est Autoportrait de l'auteur en coureur de fond, d'Haruki Murakami. T'en as choisi un extrait.
1: Oui,
0: alors.
1: Ce matin, j'ai couru 1h10. Comme j'espère patiemment augmenter la distance que je parcours, mes temps actuels ne me posent pas vraiment de problème. Simplement, je cours sur une certaine distance en prenant le temps nécessaire, en silence. Si j'ai envie d'accélérer, je m'accorde une pointe de vitesse. En augmentant mon allure, je réduis ma durée de course, mais je m'efforce de garder intacte pour le lendemain la jubilation qu'éprouve mon corps aujourd'hui. C'est la même chose, et c'est essentiel, lorsque j'écris une nouvelle. Au moment où je sens que je pourrais continuer à écrire, je pose mon stylo, je m'arrête. Ainsi, le travail du jour suivant s'enclenchera aisément. Je crois qu'Ernest Hemingway écrivait de manière similaire. Pour poursuivre une activité, il faut conserver son rythme, ce qui est particulièrement important pour des tâches de longue haleine. Une fois que vous tenez le bon rythme, tout va bien. Mais avant que le moteur d'une machine ne se mette à tourner à une vitesse constante, de manière sûre, il faut beaucoup d'efforts. Ni trop, ni trop peu, pour parvenir à cette obstination, cette régularité dans l'effort. C'est beau, hein?
0: Merci, Marie-Thérèse. C'est un papier résumé de nos échanges, je trouve.
1: Oui, je trouve. C'est beau, le lien avec l'écriture.
0: Tellement.
1: Aussi.
0: Oui. Ça met la table pour ce qui s'en vient. Je dis ça de même, mais j'ai l'impression que c'est un peu comme si on venait de courir à deux pendant 23-24 minutes. On n'a pas essayé d'aller plus vite que l'autre. On a chacun tenté de se dépasser soi-même. Oui. Puis je pense qu'on s'est relié au monde qui nous écoute. D'ailleurs, certains et certaines nous écoutent peut-être en courant, si c'est le cas. On vous salue. Maintenant, donc, c'est le moment d'accueillir notre invité de la soirée pour l'occasion. C'est l'autrice et joggeuse Annie Perrault qui va se joindre à nous. Mais avant, voici une archive qui remonte à 1989. 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
2: J'avais gagé avec un de mes copains que je pouvais le battre sur une course de 5000. Alors, on a gagé...
3: Ah, t'as quand même déjà osé, 5000, j'étais quand même en forme déjà, tu sais.
2: Ah non, je l'étais.
3: Là, OK, vous avez gagé d'ailleurs, tu sais, je trouve ça bon. Il gage une caisse de bière pour un événement sportif. C'est pas chanceux beaucoup, ça fait. Est-ce que vous avez couru 5000?
2: J'ai essayé. J'ai perdu royalement.
3: Vous avez couru quelle distance, à peu près?
2: Moi, j'ai couru à peu près un quart de mille. Là, j'ai décidé que c'était fini.
3: Un quart de mille, vous êtes arrêté, vous avez acheté une caisse de bière?
2: Une fois le tour de la piste.
3: Fois le tour de la piste?
2: On est allé chercher la caisse de bière, évidemment. Mon copain et moi, nous l'avons bu ensemble. Et ce fut la dernière bière que j'ai prise pour 10 ans à la suite de ça.
3: Mais pas le dernier mille.
2: Pas le dernier mille, c'était le début. Premier.
3: À quel âge, encore une fois?
2: 48 ans.
3: À 48 ans. Vous vous êtes mis drôlement en forme.
2: Oui, parce que j'avais promis de courir 100 000 sans arrêt, ce que j'ai fait dans la ville d'Ottawa 2 ans après avoir recommencé à m'entraîner.
3: Donc, vous êtes mis dans la tête vers l'âge de 48-49 ans.
0: C'est ce qu'on appelle une archive divertissante. Ça, cet homme qu'on entendait, c'est Phil Latulippe. Il était pour l'occasion l'invité de l'émission de télé Le Temps de vivre, où on voit que la course peut opérer de grandes transformations dans une vie, mettons. Pour poursuivre nos réflexions, on reçoit maintenant l'autrice et joggeuse Annie Perrault. Salut et bienvenue à Réfléchir à voix haute.
4: Merci.
0: Annie, à tes côtés, tu auras reconnu ma co-animatrice du moment, Marie-Thérèse Fortin, que je te présente officiellement, Marie-Thérèse et Annie.
4: Enchantée. Enchantée.
0: Pour toi, la course, Annie, c'est un moteur de création pour tes romans. C'est un sujet de recherche pour tes travaux universitaires, puis une activité que tu pratiques régulièrement. Mais avant d'aller plus loin, à quoi pensais-tu en entendant ce monsieur parler de ce qui l'a convaincu à se mettre à la course? Puis je vais quand même préciser que ce fil, la tulipe, est devenu ensuite un ultra-marathonien. C'est quand même pas rien, là.
4: Bien, en fait, c'est ça à quoi ça me faisait penser. C'est vraiment la beauté de l'entraînement. Ce qu'on porte en soi, à quel point le corps humain peut être étonnant, peut nous surprendre. Donc, moi-même, quand je me suis mise à courir, je pensais pas que ça occuperait un jour une si grande place dans ma vie, puis que ça durerait aussi longtemps. Là.
0: Est-ce que c'était un pari de boisson aussi?
4: Non, moi, c'était vraiment comme une échappée. T'sais, c'était comme un moment dans ma vie où je me sentais un peu engluée, pas exactement là où je voulais être. Puis je me suis dit, je vais essayer ça, parce que c'est facile à essayer. C'est comme à la porte de tout le monde. Puis dès la première sortie, j'ai fait plus que je pensais. T'sais, je m'étais dit, je vais essayer de faire 20 minutes, une demi-heure sans m'arrêter. Et bon, c'était pas facile, mais avec l'entraînement vient une si grande aisance que
0: ça
4: tu continues.
0: Rapidement.
4: Puis là, t'en veux plus, puis tu te sens capable de plus.
0: J'ai lu que t'as commencé justement à courir quand t'étais en voyage à Barcelone. Il y a pire comme lieu, on va se le dire. Et le fait de courir en ville, ça t'a rapidement fait prendre conscience que ça changeait ton rapport à la ville, justement. De quelle manière, ou en fait, qu'est-ce que ça a changé?
4: De passer souvent aux mêmes endroits, de voir l'évolution de saison en saison. Au départ, je pense que je m'accrochais beaucoup aux espaces vides dans la ville, tu sais, les terrains vagues, les parcs, les projets en construction. Puis ça se trouvait que j'avais un projet d'écriture qui tournait autour de ça. Fait que les deux se sont comme accompagnés.
0: Wow.
4: Et encore aujourd'hui, je passe à certains endroits, puis je me dis, ah, tu sais, je me souviens, il y a 15 ans ici,

0: Ça n'avait pas l'air de ça. Il n'y avait pas d'ombre, il n'y avait pas d'armes. Il y a ça qui bouge. La ville a beaucoup changé, Montréal particulièrement, les dernières années. Donc, j'étais comme aux premières loges en courant.
1: Ça te relie donc aux espaces. Tu te sens connecté d'une façon différente. Donc, après être passé là plusieurs fois, tu ne vois pas ça de la même façon.
0: Bien, je trouve que quand on court, il y a comme un oubli de soi, mais aussi une grande, grande attention portée. Parfois, j'accroche juste un sourire de quelqu'un puis je me dis, je ne suis pas sûre que j'aurais remarqué si je n'étais pas en train de courir, que la personne... Peut-être qu'elle m'aurait pas souri aussi. Elle sourit parce qu'elle dit, oh, la pauvre, elle court à grosse chaleur aujourd'hui. Cette espèce de communion, moi, j'appelle ça comme mon petit moment de communion.
1: Je suis bien d'accord avec toi. On communie tous les trois et peut-être avec des auditeurs et des auditrices qui nous écoutent peut-être même en communiant. Il y a des gens pour qui leur temps de course est super important. Moi, ce qui compte à mes yeux, c'est le fait qu'en courant, on dirait que le temps semble s'étirer. En fait, quand je cours, j'ai l'impression d'être dans une bulle justement hors du temps. C'est ce que le philosophe Henri Bergson appelle le temps vécu, pas celui du chronomètre. Te reconnais-tu dans ça?
0: Ah, tout à fait. Vraiment comme un temps suspendu ou une parenthèse. Je pense que mon corps a besoin de ça, de ce
1: dans
0: moment-là.
1: Ce monde qui va vite, là.
0: Il y a comme une célébration ou un temps qu'on s'accorde à soi. C'est ça comme votre question de l'émission, là, comme ce qui nous relie au monde, mais c'est aussi beaucoup ce qui nous relie à nous-mêmes, la course, c'est comme exercice. En rapport au temps, puis même à la durée. T'sais. Moi, je m'étonne de compter, je me donne comme rendez-vous un marathon par année. Des fois, je me dis, ah, pourquoi je continue de faire ça? Exactement, puis en même temps, je trouve ça beau. C'est au-delà d'être performante, de continuer à courir. J'ai une grande, grande admiration pour les gens qui courent très tard dans leur vie. Il y en a comme, tout le temps, là, comme Phil, la tulipe.
1: La tulipe qui a commencé à 48 ans, qui a couru jusqu'à 80, si j'ai bien lu dans ma préparation. Dans les médias, quand on parle des avantages de la course, on fait souvent référence aux bienfaits pour la santé, puis pour le corps, mais j'ai l'impression qu'on occulte souvent l'aspect très bénéfique de la course sur la pensée, puis sur les idées, puis sur la créativité aussi. Est-ce que tu remarques ça, toi aussi? Puis toi, en vois-tu des liens entre la course puis la créativité?
0: Oui, parce que je trouve que de sortir courir, c'est comme une rencontre, une discussion qu'on a avec soi-même, mais de façon dégagée. Je trouve que souvent, on a des ruminations où on revient tout le temps aux mêmes façons de voir, aux mêmes façons de penser, qu'on est coincé. Et de courir, moi, j'appelle ça comme un cycle de rinçage. C'est-à-dire le mouvement fait en sorte que les pensées circulent avec plus de facilité, je dirais, ou même plus de réceptivité. Moi, j'ai longtemps couru en écoutant des émissions de radio avec des entretiens assez pointus, là, genre des philosophes, des scientifiques, tout ça. Puis,
1: j'en suis, je fais la même chose.
0: Puis je me disais, mon Dieu, je comprends. C'était comme, j'avais l'impression que j'avais accès à une connaissance, à une compréhension très fine des choses. Puis après ça, je revenais chez moi, je prenais ma douche, puis je me disais, j'aurais pas pu résumer à quelqu'un. Là. C'était très, très de l'ordre de l'épiphanie. Mon Dieu, j'ai compris quelque chose, ou je vois les choses autrement.
1: Quelque chose de métaphysique qui se passe. Hein, t'sais, on a beau essayer de comprendre, mais qu'est-ce qui fait que... C'est ça, ça se produit quand on court.
0: Ben oui, puis la course, ça nous apprend ça, à faire confiance au processus quand on s'entraîne, mais à faire confiance à son corps, à notre corps sait courir.
1: Annie, tu as écrit deux romans, Les grands espaces et La femme de Valence, dans lesquels la course est soit un personnage, ou à tout le moins dans lesquels la course occupe une place très importante. De quelle manière la course peut être un canal puissant pour toucher puis parler à tes lecteurs et tes lectrices?
0: Ben, par exemple, dans La femme de Valence, ce qui m'intéressait, c'était de rendre l'espèce de... que la phrase reproduise un peu la fluidité de pensée qu'on a quand on court, ce qui est quand même pas quelque chose de facile à faire.
1: Entre autres par la ponctuation,
0: le rythme, le souffle, tout ça. Cet espace, c'est comme d'aller-retour tout le temps, là, de va-et-vient, entre je reviens à ce que je ressens, à ce qui se passe dans mon corps, à ce que je vois, à ce que j'appréhende, ce qui s'en vient. Donc, je trouvais que c'était comme un exercice intéressant à faire. Puis après ça, ben, tu sais, forcément, on écrit un peu avec ce qui nous préoccupe. Et moi, la course, ça me permet un peu de faire le traitement, je pense, de ce qui me préoccupe beaucoup. Donc, ça revient dans l'écriture.
2: En vous écoutant, je permets.
1: Ben oui.
2: Je ne peux pas m'empêcher de penser que quand on court, on entend, on sent le cœur. Ouais. Hein, et là, le cœur, le souffle, le boum boum. Et quand on écrit, on est connecté à ça aussi. C'est-à-dire que votre écriture porte ce que vous êtes, ce que vous ressentez, ce que vous vivez. Donc, c'est vrai aussi que quand on court, on est fatalement connecté à notre cœur. Il est là, il prend toute la place même.
0: Mais c'est comme un emballement aussi.
2: Oui, comme
0: un enthousiasme que je n'ai pas tout le temps par rapport à ce que j'écris. Tu sais, je vais beaucoup être dans le doute, dans la... Est-ce que ça tient? Est-ce que ça va intéresser quelqu'un d'autre que moi? Est-ce que je m'y prends de la bonne façon? Alors qu'en courant, j'ai confiance. T'sais, avec les années, j'ai appris à avoir confiance. Donc, j'essaie de miser là-dessus puis de tabler. Puis, je pense aussi que parce que je cours souvent dans cette espèce d'accueil de ce que je vis, il y a quelque chose qui s'enregistre dans le corps. Oui. Je pense que au théâtre aussi, ça va ressortir plus tard. Ce qui s'est enregistré il y a 5 ans, des fois, ça prend du temps.
1: Et ça remonte.
0: Là, on sait que c'est important et qu'il faut en tenir compte. Ouais.
1: Moi, je vois un autre parallèle entre l'écriture et la course, c'est celui d'être en train de pratiquer des activités de la progression. J'appelle ça comme ça. C'est-à-dire qu'en commençant un texte, il y a une incertitude. Ouais. Je ne sais jamais si je vais le terminer, comme la course, mais je me vois progresser, puis je me dis, OK, faut que je continue. Est-ce que tu vois ce parallèle-là aussi entre l'écriture puis la course?
0: Oui, on dit, bon, ça avance, ou il y a comme une progression, toute l'idée du passage, je pense que ça s'applique aux deux, effectivement.
1: Même que quand je suis bloqué, je te dirais que
0: courir, oui.
1: 5-7 kilomètres, ça débloque l'écriture.
0: Oui, mais c'est ça, tu sais, il y a des gens, tu sais, je pense qu'on peut courir à la fois porté par des belles émotions, là, dans tout. Tu sais, il y a quelque chose de très animal dans la course joyeuse, là, chez les enfants ou les sportifs, mais aussi des grandes émotions, comment je pourrais dire, accablantes, vont être bien, dénoué par la course. T'sais. Je trouve que quand tu pars en colère ou déçu ou inquiet, ou quand tu travailles des passages qui sont de cet ordre-là dans les textes, notamment moi, pour La femme de Valence, c'était quelque chose qui était très, très dur à écrire parce que c'était un souvenir traumatique. La course m'a vraiment aidée à passer à travers. Là.
1: Je pense que la course nous permet pas seulement d'entraîner notre corps, mais notre cerveau aussi. T'sais, moi, j'ai l'impression qu'après avoir couru, je suis plus empathique, j'ai une plus grande capacité d'écoute. Je pourrais vraiment en prendre là, des gens qui ne pensent pas comme moi après avoir couru.
0: Ça nous réconcilie avec notre prochain. C'est comme une façon de retrouver l'humanité de l'autre. Là. Moi, j'en ai... Je suis sortie souvent courir pour comme oublier des désagréments.
1: Oublier ou entrer en relation avec ces gens-là, parce qu'en même temps, quand on court, on rencontre plein de gens qui ne pensent pas comme nous, puis on les salue parfois. Il y a quelque chose de beau aussi, on le disait tantôt.
0: C'est ça.
1: Annie Perrault, autrice, joggeuse, merci d'être passée faire un tour en studio. C'était un plaisir de discuter avec toi de la course à pied. Je te souhaite une très belle fin de soirée, puis j'espère qu'on pourra se dire, qu'on peut se dire à une prochaine.
0: À une prochaine, merci beaucoup.
1: Réfléchir à @radio, traditioncanada.ca pour réagir à cette entrevue-là. Je vous présente mon texte de la semaine, puis ensuite Marie-Thérèse et moi, on vous revient pour la conclusion de l'émission, puis après ça, on part à la course. On fait tout ça?
0: Oui, on
1: va. Merci encore, Annie.
0: Merci.
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1: Cours, Plot, cours. Il m'arrive fréquemment de dire que je ne pourrais plus imaginer ma vie sans jogging. Or, avant le mois de septembre 2019, je tenais le discours inverse. Lorsque je me retrouvais dans une conversation au cœur de laquelle était impliqué le jogging et ses vertus physiques et psychologiques, je m'entendais dire, de manière un peu provocante, que la course, c'est pas pour moi. Jamais au grand jamais vous me verrez perdre mon temps à courir après rien. À rebours, je dois avouer ceci. J'étais secrètement jaloux de ces gens qui, non seulement avaient l'air d'aimer faire de longues sorties de course à pied, mais envieux aussi des effets que cette activité-là semblait avoir sur leur corps, leur cœur et leur tête. À cette époque, j'étais encore aux prises avec ce que j'appelle un restant de pattern associé à mon trouble panique avec agoraphobie qui remonte aux années 2008-2009. Lorsqu'il m'arrivait de courir, ne serait-ce qu'une très courte distance, disons 200 mètres pour attraper l'autobus, mon cœur s'emballait de manière spectaculaire, sautait même quelques battements, ce qui m'inquiétait. Puis, cette accélération du rythme cardiaque était décodée par mon cerveau comme le début d'une crise de panique. Est-elle une course à relais? Mon corps se mobilisait pour effectivement transformer ce tout petit sprint en expérience traumatique. Une fois dans l'autobus, je passais le trajet avec une tachycardie avoisinant les 160 battements par minute alors que j'étais assis. Eh oui. Seul avantage à tout ça, ben, j'avais aucune chance de m'endormir et de rater mon arrêt. Mon ami Charles Plourde, décédé en mai 2019 d'un cancer au cerveau, était un coureur invétéré. Pendant des années, il m'a suggéré de me mettre à la course avec ou sans lui. Mais par peur, je déclinais chaque fois son offre. Charles était bien au courant de ma phobie, mais quelque temps avant son décès, alors qu'on prenait une marche dans le quartier Rosemont, il m'a sommé gentiment de courir 500 mètres sous sa supervision. En raison de sa maladie, Charles ne pouvait plus jogger et je me suis senti investi d'une mission, celle de courir pour lui par procuration. Je me suis exécuté et à ma grande surprise, mon rythme cardiaque ne s'est pas emballé. Et Charles de dire « Bon, maintenant là, la prochaine fois tu fais un kilomètre puis la fois d'après t'en fais deux. OK, Plo? » Mais bon, les mois se sont succédés, l'état de Charles s'est dégradé, et puis j'ai fini par oublier ce qu'il m'avait suggéré. Jusqu'au jour de son anniversaire, le 25 septembre 2019. 4 mois après son départ, je me souviens d'avoir entendu à nouveau ces mots résonner dans mon cerveau. Ce matin-là, j'ai décidé de faire mon premier kilomètre de course avec la ferme intention d'enchaîner avec 2 kilomètres le lendemain. Le marathonien états-unien John Bingham a déjà dit qu'avec la course, le miracle, ce n'est pas de l'avoir terminée. Le miracle, c'est d'avoir eu le courage de la commencer. J'entends Charles être très d'accord avec ça. Aujourd'hui, mes parcours sont généralement de 5 km, souvent de 7,5 km, et quand je trouve le temps et l'énergie, je me permets de courir 10 km. Puis, j'emprunte le même trajet que mon ami à l'époque, soit la piste des carrières. Tel un rituel, j'aime passer à côté des légendaires cheminées de l'incinérateur, monument signature du quartier Rosemont que Charles s'est amusé à peindre à l'aquarelle à la fin de sa vie dans des moments de fulgurance insoupçonnée d'art-thérapie. Dans le Nouvel Obs, en octobre 2012, le philosophe et jogger Guillaume Leblanc, à qui on demandait « Mais après quoi courez-vous? » a répondu ceci. « Il me semble qu'on court toujours après une certaine idée de la course. Elle se jouerait dans la course, mais elle n'arrive sûrement jamais. Je cours après quelque chose que je n'arrive jamais à rejoindre. » Fermez les guillemets. Personnellement, je cours après Charles Plourde. Avec lui aussi, d'une certaine manière. Courir est un hommage à ce legs qu'il m'a fait. Lorsque je jogue, j'écoute des balados de philosophie, mais rien ne m'a jamais fait plus plaisir que d'entendre mon épisode du moment être suspendu par cette sonnerie qui m'annonçait jadis un appel de Serge Bouchard. Sur mon téléphone, les notifications visuelles et sonores ont toujours été désactivées, ce qui inclut les sonneries téléphoniques, sauf la sienne. Dès que je répondais et que Serge entendait ma respiration rapide ainsi que le son du dehors, il me disait « Bon, tu cours encore? Tu fais ça pour être en bonne santé, mais tu sais que tu vas mourir pareil, hein? » Avant de conclure, ce que j'avais à dire n'a aucune importance, alors rappelle-moi plus tard. J'aurais tant aimé pouvoir dire au mammouth que je cours pour des raisons similaires à celles qui lui faisaient aimer la longue route. Mais à l'époque, je n'avais pas encore lu le livre du journaliste Yves Boisvert intitulé « Pas, chronique et récit d'un coureur ». À la question « Pourquoi courez-vous? » Boisvert, dans son livre, répond ceci « C'est une manière infiniment simple de se promener dans la géographie, dans le temps et dans mon cerveau. » Voilà ce que j'aurais aimé répondre à Serge. Quant à ceux et celles qui aimeraient connaître mon chrono moyen pour un 5 km, ben, je suis pudique et l'esprit de compétition ne m'intéresse pas. Mais oui, puisque vous le demandez, là, mon chrono est meilleur que celui de l'animateur et ami Mathieu Dugal. Mathieu, qu'on salue évidemment s'il est à l'écoute. Marie-Thérèse, je viens de raconter avec ce texte-là de quelle manière et quand est-ce que je me suis mis à la course. Bon, l'auditoire pourra se dire que j'aurais pu te demander au début de l'heure comment t'en es arrivé à commencer à courir toi aussi, mais heureusement, il n'est jamais trop tard. Donc, tu cours depuis combien de temps, mais surtout, qu'est-ce qui t'a donné envie de te mettre à la course?
2: Oh mon Dieu, je pense que il y a quelque chose que c'est pendant la pandémie vraiment parce que c'était il fallait que je bouge. Je suis quelqu'un d'assez actif là, j'aime bien. Mais je fais un métier aussi qui m'amène à bouger tout ça, mais je refusais de verser dans une forme d'inertie. Puis toutes mes petites limitations physiques qui apparaissent avec l'âge, faut bien le dire, je les prends pas très bien. Alors, j'essaie de vraiment garder la machine fluide. Puis il y a quelque chose de... Oui, c'est un état général, je dirais. Ouais. Ça va tout ensemble.
1: Puis te rappelles-tu du sentiment qui t'a habité après ta première course, qui t'a fait dire hey, « je pense que je vais recommencer ».
2: Oui, ben c'est vraiment un bien-être. C'est-à-dire que je suis rouge comme un homard. Je peux pas croire que j'ai fait ça, tout ça. Puis, ouais. Mais ça prend quelques minutes juste de récupérer mon souffle. Puis,
1: les idées sont plus en place.
2: Ben, je me sens plus forte. Je me sens plus en prise avec ma vie, avec mon corps, avec ce que je veux faire. Parce que c'est ça, le déclin, ça ne m'intéresse pas.
1: Tu m'as même dit cette semaine, j'ai fait ça pour accroître ma puissance de vie. Puis je me suis dit, c'est une spinoziste, elle ne sait pas.
2: Oui, ça me fait plaisir. Bonjour, M. Spinoza. Ça, c'est vrai. La puissance de vie, c'est parce que je le sens. Après avoir couru, et le lendemain, tout ça, je sens dans moi tout le changement de ça. Et je suis mariée à un grand cycliste, lui aussi. Là, lui est très, très, très, très en forme. Ça
1: met de la pression.
2: Oui, puis ça t'oblige à bouger.
1: Pour terminer cet épisode sur la course, j'ai eu envie de nous faire entendre une archive de type grand cru. Je te dirais, elle remonte à 1980, puis je tiens à remercier l'archiviste Sophie-Hélène Gibson qui remplaçait Jacinthe Mayotte cette semaine d'avoir déniché cette perle-là pour nous et pour les auditeurs et les auditrices. Je t'invite à écouter donc le commentaire éditorial de Raymond Lévesque sur notre thème de ce soir, la course. Un éditorial, oui, dans ce cas-ci, qui prend la forme d'un poème. Ben, écoutez, je parie que M. Lévesque n'était pas le plus grand fan de course à pied.
4: Pendant que la nature est saccagée, les océans empoisonnés, que tout tend vers une catastrophe écologique, les gens font du jogging, se tiennent en forme et font des projets d'avenir. Pendant qu'à chaque minute, la population du globe augmente, que la famine et le chaos pointent à l'horizon, les gens font du jogging, se tiennent en forme et font des projets d'avenir. Pendant que l'air des villes devient irrespirable et va se raréfier, que le bruit nous rend fous, que les aliments chimiques nous empoisonnent, les gens font du jogging, se tiennent en forme et font des projets d'avenir. Quand il faudrait tous se lever, dénoncer, exiger, pendant qu'il est encore temps, les gens font du jogging, se tiennent en forme et font des projets d'avenir. Que c'est merveilleux,
1: ce qui me frappe, au-delà de sa critique incisive de la course à pied, c'est le fait qu'on entend là un discours environnementaliste très actuel. Oui. Bon, c'est sans doute mes préjugés qui me font dire ça, mais j'ai souvent tendance à croire qu'en 1980, des discours comme ça n'existaient pas, alors que visiblement, mais surtout au contraire de ce que dit M. Lévesque, j'ai l'impression que la course n'empêche pas une conscience environnementale. Il en était sûrement conscient, mais réaction de Marie-Thérèse à ce que disait ce monument de la culture québécoise ici?
2: Mais en fait, ce qui est intéressant, c'est qu'il oppose des gens qui s'occupent beaucoup, beaucoup d'eux, parce qu'ils courent, ils font des projets d'avenir, et, ça. Et ce qui se passe sur la planète et qui nous concerne tous, et puis comme si on était aveugle à ça, c'est-à-dire que... Mais je pense qu'il s'est développé aussi une conscience environnementale chez des gens qui s'occupent aussi, qui ont le souci d'être en santé, tout ça, donc...
1: Mais il faut mettre ça en perspective aussi, parce que dans les années 70, je disais cette semaine que la course était encore perçue comme quelque chose de très individualiste, puis aussi un peu saugrenue. connue. Puis oui. Là, ça, bon, je pense que ça devait être nouveau dans le contexte aussi. Ça attisait peut-être les critiques. Mais bon, en tout cas, je trouvais que c'était une archive vraiment fascinante.
2: C'était une élite aussi à ce moment-là. C'était pas les gens du commun, je te dirais, qui faisaient de la course. C'était quelque chose un peu... Ça appartenait à une classe de gens qui avaient le temps de faire ça.
1: Voilà. C'était un privilège. Puis c'était un privilège d'entendre M. Lévesque ici, quelle voix. On va remercier Kim Leblanc à la recherche, Sophie-Hélène Gibson, au choix d'archives, notre chef de contenu Dominique Réaume, co-animation Marie-Thérèse Fortin, animation, réalisation, moi-même Jean-Philippe Plot. Je laisse le mot de la fin à l'athlète tchèque Emile Zatopek. Si tu veux courir, cours un kilomètre. Si tu veux changer ta vie, cours un marathon.

0: On réfléchit à ça cette semaine en joggant ou en marchant, c'est selon. Bonne semaine à tous et à toutes. Prenez soin de vous et des autres. Puis très hâte de te retrouver la semaine prochaine, Marie-Thérèse.
1: Oui, moi aussi.
0: Salut.
1: Salut.
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0: Ici Étienne Leblanc. À Ça nous regarde ce soir.
1: Je me suis dit que ça ne doit pas rester comme juste un chiffre ou juste un décès.
0: Après la stupeur, place au recueillement. Les proches des deux victimes de la fusillade de Côte-des-Neiges leur rendent hommage.
2: Il était gentil, mais gentil.
3: C'était un gars incroyable.
0: Aussi à l'émission, sur une note plus joyeuse, les Québécois célèbrent leur fête nationale.
4: Le Québec, je l'ai vraiment dans mon cœur.
5: On vient fêter notre magnifique Québec en famille.
0: Après le défilé dans les rues de Montréal, place au grand spectacle du 24 juin.
6: Les gens sont contents d'être là.
0: Puis, la canicule de tous les records. La France transformée en étuve. Et plus tard, au Japon, une cure de désintoxication pour les enfants accros aux écrans. Bon mercredi soir à tous. En marge des célébrités pour la fête nationale du Québec, et on va y revenir dans un instant, Montréal traverse aujourd'hui des heures d'une immense tristesse. En 2 jours à peine, on s'en souvient, après la fusillade meurtrière qui a secoué le quartier Côte-des-Neiges en plein jour lundi, eh bien, on a laissé place aujourd'hui au recueillement. Les proches des victimes de la tragédie ont fait leurs derniers adieux lors de funérailles séparées, empreintes d'émotion, pour le policier Mohamed Lamine Ben Ridouane d'abord, et pour le citoyen Michel Mizrahi. Je joins mon collègue Alexandre Lepout qui est sur place à Ville-Saint-Laurent, où ont lieu les funérailles privées du policier. Alexandre, c'est donc une cérémonie très intime là, qui se tient en ce moment.
7: Oui, voilà, c'était vraiment le choix de la famille du policier d'avoir une cérémonie religieuse, très intime. Ça a commencé il y a environ 1 heure à l'intérieur de la mosquée. Et sur place, je vous dirais que c'est vraiment le calme, le recueillement. Ce qui est assez émouvant aussi, c'est qu'on a vu beaucoup de véhicules policiers présents. Évidemment pour assurer la sécurité, mais aussi très certainement pour rendre hommage à un collègue, Mohamed Lamine Ben Ridouane, 34 ans. Qui avait 34 ans et qui est mort dans l'exercice de ses fonctions. Donc à l'intérieur de la mosquée, la famille et les proches du défunt, et à l'extérieur de la mosquée, les policiers, mais aussi tout simplement des gens qu'ils ne connaissaient pas. En voici quelques-uns, justement.
1: C'est sûr que je me suis dit que ça ne doit pas rester comme juste un chiffre, ou juste un décès, ou juste un mort, mais c'est quelque chose que nous, par notre fraternité, on doit honorer. Ce n'est pas quelque chose qu'on va laisser de côté. Et c'est sûr qu'on veut que sa présence marque, pas juste à la communauté musulmane, mais à la communauté québécoise.
8: Mais en tant que frère, on se connaît tout en fait. Et on est là pour soutenir la famille, on est là pour le soutenir. Et émotionnellement, ça m'a un peu affecté. Je viens d'une famille militaire et tout. Et quand les policiers servent leur pays, leur ville, ça vient nous affecter. Ça devient super venir soutenir la famille de cette façon et tout. Et faire une dernière prière pour un frère, pour un policier qui est père de famille et tout, donc on espère que ça va, tout ce soutien va aider énormément la famille.
0: Alexandre, pour le policier, ce n'est qu'une première étape là, parce qu'un hommage lui sera également rendu par le service de police de la ville de Montréal.
7: Oui, c'est ce que nous confirme le SPVM. La police va organiser une grande cérémonie publique pour rendre hommage à son agent. Sa famille a accepté cette cérémonie, dont pour l'instant on ne connaît pas encore les détails. Mais ce que je peux vous dire, c'est que dès lundi prochain, il y aura une équipe au sein du SPVM qui sera dédiée à temps plein à l'organisation de cet hommage. Il devrait avoir lieu d'ici les 2 prochaines semaines. On nous parle

0: d'une cérémonie qui sera d'envergure, parce que faut dire, Étienne, que cette fusillade a été et est toujours un choc pour la police. Ça faisait 24 ans que le SPVM n'avait pas pleuré l'un des siens en exercice. Donc, si vous voulez, on veut une cérémonie à la hauteur de ce choc et pour rendre hommage aussi à ce jeune agent de police qui a été tué lundi.
1: Bien entendu. Ça, c'est donc pour le policier Ben Ridouane. Mais Alexandre, la journée était aussi très forte en émotion, j'imagine, pour les proches de Michel Mizrahi, ce citoyen qui est décédé dans la fusillade, ce citoyen de 68 ans.
0: Oui, ces funérailles ont eu lieu ce matin dans un complexe funéraire, donc dans une autre cérémonie bien distincte. Et ce qui interpelle, je vous dirais, cette fois-ci, c'est le nombre de personnes présentes, plus de 800, notamment des personnes de la communauté juive, et à tel point que la salle en fait était comble sur place et que des personnes ont dû même assister à la cérémonie depuis la salle d'attente. Et on a entendu dans cette cérémonie une série de discours, notamment de l'un de ses fils, puisque Michel Mizrahi est père de trois enfants, était père de trois enfants, homme de 68 ans donc. Et dans les discours, ce qui revient vraiment, c'était sa bienveillance, sa joie de vivre. Et tous, vous allez l'entendre, soulignent cet aspect-là de cet homme.
2: C'est un ami à moi, un homme extraordinaire, d'une bonté, d'une générosité à l'extrême. C'est une grande perte pour nous.
3: Très, très, très bien connu. Tout le monde connaît Michel Mizrahi. C'est un gars incroyable, incroyable. Tout le monde l'a adoré, Michel.
4: C'est un ami depuis longtemps.
5: C'est un homme très gentil, très, très serviable, très souriant, joie de vivre.
6: Il était gentil, mais gentil. Tellement, toujours avec des sourires, toujours avec des bons mots pour le dire aux gens.
2: On est là pour commémorer sa mémoire. C'est notre manière à nous de montrer notre solidarité, puis notre affection, notre amitié pour notre ami qui est parti.
0: Voilà une émotion qu'on entend, qu'on ressent aussi. Puis une émotion, Étienne, qui est tout aussi forte du côté de la ville de Montréal, qu'on a vu vraiment ébranler ces derniers jours dans les différents points de presse. La mairesse de Montréal, Soraya Martinez-Ferrada, était justement présente à cette cérémonie ce matin, aux côtés notamment de la mairesse de l'arrondissement Côte-des-Neiges, Stéphanie Valenzuela, que voici d'ailleurs.
7: Ça a été extrêmement important pour moi-même et pour la mairesse de Montréal d'être présente ici pour la famille de M. Mizrahi et bien sûr pour la communauté. Puis pour tout Côte-des-Neiges Notre-Dame-de-Grâce, ça a été une immense perte. Les deux personnes qui ont perdu leur vie lundi. Et bien sûr, depuis ce temps-là, nous vivons un cauchemar dans l'arrondissement et puis dans la ville de Montréal en général.
0: Puis la preuve de cette émotion, c'est que sur les lieux de la fusillade, il y a toujours des messages, des fleurs qui sont présents. Et puis les festivités de la Saint-Jean ce soir, vous en parliez, Étienne, en début d'émission, mais dans l'arrondissement Côte-des-Neiges, ils ont été annulés tout simplement. Le cœur n'est pas à la fête, a conclu finalement la ville.
1: On peut bien comprendre. Alexandre Lepoutre, merci.
0: Merci à vous.
1: Puis un mot pour vous dire que les funérailles d'un autre policier mort en service se tenaient également aujourd'hui à Toronto. Un dernier hommage a été rendu à l'agent de 43 ans, Marc Pinizotto, tué par balle lors d'une perquisition plus tôt ce mois-ci. Trois policiers ont récemment perdu la vie au Québec et en Ontario, ce qui fait que le premier ministre ontarien Doug Ford souhaite lancer un débat national sur la sécurité publique. Il veut que le sujet soit abordé au Conseil de la Fédération, qui réunit donc toutes les provinces et les territoires. Ça va se tenir le mois prochain.

0: Alors voilà, c'est la fête, ce que vous entendez. C'est un extrait de la répétition générale du spectacle de la Saint-Jean-Baptiste qui aura lieu donc au Parc Maisonneuve à Montréal. Après le spectacle d'hier sur les plaines d'Abraham à Québec, c'est donc au tour de la métropole québécoise de fêter. Le spectacle devrait donc débuter à 19h30 ce soir et je retrouve mon collègue au Parc Maisonneuve, Étienne Perrault. Bonsoir Étienne.
1: Bonsoir Étienne.
0: Quelle est l'ambiance sur place donc au Parc Maisonneuve?
1: Eh bien, je vous dirais que l'ambiance est déjà à la fête ici au parc. Là, il y a déjà pas mal de monde sur le site, soit des gens qui ont participé au traditionnel défilé de la Saint-Jean-Baptiste qui avait lieu un peu plus tôt cet après-midi, mais il y en a d'autres aussi qui arrivent en grand nombre pour le spectacle. Je me tiens justement près de l'entrée principale et je vois du monde qui continue d'arriver. Donc, la répétition, elle vient tout juste de se terminer, la répétition pour le spectacle. Et pour en avoir entendu une partie, ça promet. Un spectacle qui aura donc lieu dans environ 1h30, mais déjà, il y a du monde un peu partout sur le site et tout le monde a l'esprit à la fête. Ce que je peux vous dire aussi, c'est qu'on voit beaucoup de bleus, beaucoup de gens avec des drapeaux

0: du Québec, des fleurs de lys tatouées sur leur visage. Il y a des gens de tous âges qui sont vraiment fiers d'être là, qui sont fiers d'être Québécois aujourd'hui. Je veux entendre quelques personnes que j'ai rencontrées un peu plus tôt.
1: On avait envie de passer une belle journée ensemble, on avait envie de fêter le Québec, puis on est allé voir la parade, puis là, on espère voir un peu du spectacle.
2: On a mangé la poutine, c'était délicieux.
3: J'ai aimé venir ici parce que c'est mon pays.
4: Les gens sont déjà présents. On attend beaucoup de monde parce qu'on va voir tout un spectacle. Se réunir ensemble, hein, ça fait juste du bien. Se dire « je t'aime », de regarder un peu qui nous sommes.
5: Étienne, vous parliez du spectacle à venir. On peut s'attendre à quoi pour ce soir?
0: On peut vraiment s'attendre à tout un spectacle, je vous dirais, parce que ce sont des artistes très talentueux qui vont être sur scène. Là, je pense notamment à Diane Dufresne, à Pierre Lapointe, au groupe Harmonium, mais il y a aussi des artistes de la relève, comme Émile Bocquet, comme Rebecca Jean. Le tout sera donc animé par Guylaine Tremblay. Et cette année, le porte-parole de la Fête nationale est l'acteur Pierre-Luc Funk, qui doit livrer un discours plus tard dans la soirée. Un discours sur le démon blond Guy Lafleur, donc joueur de hockey mythique, mais aussi un grand symbole de la nation québécoise. Et pour Pierre-Luc Funk, c'est justement important de souligner en grand la fête nationale, parce que c'est le moment dans l'année où on peut tous prendre le temps de se célébrer en tant que peuple, de se concentrer aussi sur ce qu'on a en commun, sur ce qui nous rassemble. On peut donc écouter ce qu'il avait à dire à ce sujet.
6: Pendant l'année, on réalise à quel point on est comme tous dans nos petites chambres d'écho, puis qu'on pense évidemment pas toutes pareilles, puis on n'a pas toutes le même âge, puis on n'a pas toutes les mêmes intérêts, puis c'est normal, tu sais. Mais quand on est dans des moments comme la fête nationale, puis que tout le monde a une fleur de lys de tatouer sa joue, puis que tout le monde a son chandail bleu, bien, on réalise qu'on est dans la même équipe, même si on pense pas toutes pareilles, puis c'est beau de se dire, OK, bon, mais Gab, malgré nos différences, je pense que c'est important foncer main dans la main des fois ensemble.
0: Et à noter aussi, Étienne, qu'il y aura une présence surprise du grand poète Gilles Vigneault un peu plus tard. Je n'en sais pas davantage, mais il devrait arriver sur scène en fin de soirée. Donc ça risque d'être un moment marquant de la soirée de la saison.
5: Wow, toujours en forme, Gilles Vigneault. Et ce qui est à noter cette année, Étienne Perrault, c'est que l'objectif des organisateurs, ça a vraiment été de rejoindre vraiment toutes les générations.
0: Oui, c'est même le thème du spectacle de génération en génération. On veut vraiment donc que tout le monde se sente inclus. Puis je vous dirais que ça se ressent dans le choix des musiciens parce qu'il y a, comme je le disais, des artistes de la relève qui sont présents, comme Rebecca Jean, comme Émile Bourgeau. Et on me disait que pendant les répétitions, tout le monde a vraiment appris les uns des autres, autant les plus jeunes artistes qui jouent aujourd'hui avec des monuments de la musique québécoise, mais aussi ceux de l'ancienne génération qui jouent avec des artistes plus contemporains, avec un son qui est bien différent des leurs. Et ce thème de génération en génération, on risque vraiment de le voir lorsque Harmonium va monter sur scène parce que les filles du bassiste et du claviériste du groupe vont jouer avec eux. Donc, c'est vraiment dans cette optique de transmettre la culture québécoise aux nouvelles générations, de faire vivre aussi la musique d'Harmonium à travers leurs enfants. Et pour ce groupe, pour le groupe Harmonium, c'est aussi un moment de rendre hommage au chanteur et membre fondateur Serge Fiori. On se rappellera, Étienne, qu'il était décédé il y a un an, jour pour jour. Le bassiste du groupe, Louis Valois, me disait que deux jours avant sa mort, Serge Fiori, il lui avait parlé de l'importance, justement, de transmettre la musique d'harmonium aux autres générations. Au fil du temps, on sait, le groupe s'est vraiment imposé comme un incontournable de la culture québécoise. Je vous propose donc d'écouter le bassiste d'harmonium, Louis Valois, suivi de Diane Dufresne, sur l'importance, justement, de transmettre la culture aux autres générations.
7: Puis on a vu la réaction du public, même dans la répète, on voit la réaction, les gens sont contents d'être là, puis même la nouvelle génération, tous les jeunes sont là, sont contents d'être avec nous autres, fait qu'on partage tout ça, là. C'est très très beau ce qui se passe.
8: D'autres générations donnent aussi à la génération des anciens, c'est un ensemble, quand vous parlez du spectacle, à quoi s'attendre, je pense à une fête, une espèce de parce que tout le monde a cette, moi au début, bon, je suis toujours un peu grognon, donc on va faire un autre show, puis bon, mais avec cet esprit de fête, cet esprit de rassembler, cette espèce d'amour, de faut se mettre en contact, donc des artistes merveilleux qui sont là.
0: Je vous rappelle, Étienne, que le spectacle commencera à 19h30 et qu'il sera diffusé sur les ondes d'ICI Télé.
5: Merci, Étienne Perrault.
0: Merci. Au revoir.
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0: Ouais, c'est chez nous. 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
1: C'est la chanson, un extrait de la chanson « Chez nous » de l'auteur, compositeur, interprète Les Louanges, tiré de son album Alouette. Elle n'est pas trop loin d'ailleurs à propos de la Saint-Jean-Baptiste, parce que plus tard à l'émission, on va vous raconter comment on fête la Saint-Jean en dehors du Québec, que ce soit ici au pays ou encore ailleurs dans le monde. On va vous amener de à Sudbury, à Stockholm, à Barcelone. Donc ça, c'est dans quelques minutes, donc n'allez pas trop loin. Mais pour le moment, on va vous parler d'un autre type de célébration. D'une défaite qui cache quand même peut-être une bonne nouvelle, parce que il y a un peu plus d'une heure, l'équipe du Canada s'est inclinée contre la Suisse à la Coupe du monde de soccer, une défaite de 2-1, un peu crève-cœur, un match qui s'est joué au stade BC Place de Vancouver devant près de 52 000 personnes quand même. Mais les amateurs de soccer étaient quand même assez nombreux dans les rues de Vancouver, notamment sur la rue Grandeville, où je retrouve mon collègue Corentin Mité-Magnan. Bonsoir, Corentin.
2: Bonsoir.
1: Alors, Corentin, comment était l'ambiance cet après-midi à Vancouver?
2: Écoutez, malgré cette défaite 2-1, comme vous l'avez dit, contre la Suisse, c'est toujours une ambiance de fête qui règne ici au centre-ville de Vancouver. Dès la fin du match, les supporters qui aujourd'hui étaient tous vêtus de rouge et du maillot à la feuille d'érable, hein, c'était pas la fleur de lys qui était à l'honneur ici à Vancouver aujourd'hui, mais bien la feuille d'érable, eh bien ils ont applaudi leur équipe. Et malgré cette défaite, voilà, ils ont tenu à applaudir à la fin du match. Très vite, le son des commentateurs sortant des télévisions a été remplacé par de la musique et les gens ont commencé à faire la fête en chantant et en dansant dans cette rue Grandville qui traverse le centre-ville de Vancouver et qui est transformée en véritable fête à ciel ouvert au moment où je vous parle. Il faut dire qu'aujourd'hui, on est passé par toutes les émotions ici en Colombie-Britannique. Au coup d'envoi sur la rue Grandville, on a senti un peu de fébrilité, de tension tout au long de cette première mi-temps qui s'est terminée sur le score de 0-0. Au retour des vestiaires, les joueurs et les supporters canadiens ont été un peu pris de court par ces deux buts encaissés dans les 20 premières minutes après le retour sur la pelouse. Ça a un peu plomber l'ambiance pendant quelques minutes. Et puis, il y a eu ce but de Promissé David à la 76e, lui qui était rentré sur la pelouse à peine une minute avant. Ça a remis de l'espoir dans l'esprit des supporters canadiens qu'on entendait réclamer un but de plus pour espérer le match nul dans cette rencontre. Alors malheureusement, ce but n'est pas venu. Il y a un peu de déception à la fin du match, mais les supporters à qui j'ai parlé lorsqu'ils sortaient du stade veulent retenir le positif de cette rencontre. Le positif, eh bien, c'est la première qualification en 16e de finale d'une Coupe du Monde pour cette équipe masculine de soccer du Canada. Écoutez ces deux supporters que j'ai croisés tout à l'heure, Stéphane et Ryan.
3: Électrisant, c'est incroyable. 55 000 personnes pour célébrer le World Cup avec le Canada. Fait que c'était première expérience, c'était amazing.
2: Est-ce que le résultat est décevant?
3: Il avance pareil, c'est sûr que c'est décevant, mais non, encore, on n'a pas fini. Ça continue.
4: I mean, we want another game here in Vancouver, right? At least two more games in Vancouver. So that was unfortunate, but, you know, at least we're still moving on. We'll see what we can do against, probably South Korea.
2: Voulions au moins deux autres matchs à Vancouver, nous disait Ryan. On verra comment ça se passe pour le prochain match qui sera peut-être contre la Corée du Sud.
1: Ouais, donc c'est bien dommage. Corentin, donc où aura lieu le prochain match du Canada suite à cette défaite?
2: Alors c'est ça, donc la mauvaise nouvelle, c'est que l'aventure de l'équipe canadienne dans cette Coupe du Monde se termine au Canada. À partir de maintenant, ça se jouera aux États-Unis. En Californie, le premier 16e de finale de l'histoire de cette équipe se jouera le 4 juillet prochain à Los Angeles contre un adversaire qu'on ne connaît pas encore pour le moment, mais ça pourrait très bien être la Corée du Sud, comme on l'a entendu un peu plus tôt. Ça, c'est quand même une mauvaise nouvelle pour le Canada qui va d'abord perdre l'avantage de jouer à la maison devant son public. Jesse March, l'entraîneur et l'attaquant Jonathan David disait hier en point de presse à quel point c'était important pour eux de jouer à BC Place, à quel point les cris du stade les aidaient à avancer comme équipe. Et puis, si c'est bien un match contre la Corée du Sud qui va avoir lieu, eh bien, peut-être que les Canadiens vont être encore plus désavantagés avec un public californien qui a une forte population d'origine coréenne. Donc, ils seront probablement très nombreux au stade le 4 juillet prochain. On verra quel est le contingent et la taille du contingent de supporters canadiens qui se rendront en Californie.
1: On va suivre ça, en tout cas, pour la suite avec l'équipe du Canada à Los Angeles. Corentin Mité-Magnan, merci beaucoup pour ce compte-rendu à Vancouver.
2: Avec plaisir, bonne soirée.

Vous avez certainement vu ou entendu ça. L'Europe occidentale traverse une semaine absolument historique. Des coupures de courant en France, aux alertes rouges.

0: Les élus font la file devant la cathédrale Notre-Dame de Paris.
1: J'ai vécu un an à Paris, jamais vu une chaleur comme ça.
0: Cette visiteuse allemande s'avoue sonnée, alors que la ville lumière s'est transformée en véritable fournaise. Bien que la chaleur ne freine pas l'ardeur des vacanciers, certains se sont butés aux portes closes du Louvre et de la Tour Eiffel. Ces monuments ont dû fermer temporairement face à cette vague inédite qui fait tomber tous les records. Une déception pour cette Américaine. D'ailleurs, Paris déploie des mesures pour soulager les citadins qui étouffent dans des appartements inadaptés à ces conditions. Des parcs ouverts jusqu'à minuit et des baignades permises sur un tronçon du canal Saint-Martin leur offrent un peu de répit.
2: Il suffit de rester chez moi, il fait trop chaud, même avec le ventilateur, ça ne suffit pas. Et là, ça nous permet quand même de nous rafraîchir.
0: Plus de 40 noyades ont été signalées au pays depuis la semaine dernière. Et la canicule va se poursuivre. Les trois quarts de la France seront en alerte maximale jeudi. Et les coupures de courant dans des milliers de foyers donnent du fil à retordre à ceux cherchant à échapper à la chaleur. Les urgences craignent d'ailleurs un afflux de patients.
3: Je me suis retrouvé avec 31 degrés, malgré avec tous les volets fermés, avec ventilateur.
0: Ce trentenaire s'est retrouvé à l'hôpital après un coup de chaleur.
3: Surtout la chaleur avec vomissement sur vomissement sur vomissement.
0: Météo France avertit que la canicule est similaire à celle d'août 2003, qui avait fait près de 15 000 morts au pays.
4: Et donc ça, la clim n'y réglera pas grand-chose. On ne va pas climatiser toutes les vaches et les salades.
0: Le thermomètre a aussi fait grimper la tension politique et a relancé le débat sur la climatisation. Marine Tondelier, secrétaire nationale du Parti écologiste.
4: La priorité reste encore le fait d'atténuer le changement climatique parce que juste la planète va finir par ne plus être habitable en réalité.
0: De l'autre côté des Alpes, l'Italie brise ses propres records de chaleur. Une alerte rouge a été décrétée dans plus de 15 villes, dont Milan et Rome. Les médias locaux rapportent 4 morts en lien avec la canicule. La Pologne devrait être touchée à partir de jeudi, tandis que l'Autriche, la Croatie et la Hongrie s'y préparent. Le Royaume-Uni subit pour sa part une alerte de chaleur extrême pour mercredi et jeudi, la seconde de son histoire. Des centaines d'écoles ont dû fermer. Celles qui restent ouvertes s'organisent tant bien que mal pour composer avec ces températures extrêmes. Armés de ventilateurs, de gourdes et de fusils à eau, les tout-petits affrontent la chaleur en s'amusant. Cette enseignante constate que les élèves peinent à se concentrer longtemps, donc elle mise sur une diversité d'activités. Mais ces stratagèmes ne suffiront pas pour confronter les réalités du mercure qui grimpe, selon les Nations Unies.
5: London isn't just calling, it's cooking.
0: Londres n'appelle pas, elle cuit, a déclaré le secrétaire général de l'organisation, Antonio Guterres, de passage en ville.
5: We have just lived through the 11 hottest years ever recorded.
0: Il souligne que la planète vient de traverser les 11 années les plus chaudes de tous les temps et que le pire est encore à venir pour la capitale britannique.
6: Oui, donc je pense que maintenant, l'Europe est vraiment particulièrement touchée par le réchauffement.
0: La chercheuse à l'Institut universitaire des Nations Unies pour l'eau, l'environnement et la santé, Myriam Axel.
6: Les satellites Copernicus, maintenant, ils estiment que l'Europe est déjà réchauffée 2,5 par rapport à l'ère pré-industrielle. Donc, c'est vraiment beaucoup plus vite que le reste du monde.
0: Elle estime que le lien devient de plus en plus indiscutable entre les changements climatiques et les caprices de la météo.
6: Oui, ça a beaucoup changé. C'était pas comme ça il y a 20 ans. Maintenant, chaque année, c'est toujours le plus extrême, le plus tôt, le plus rapide.
0: Le chef de l'Organisation mondiale de la santé, Tedros Adhanom Ghebreyesus, a ajouté son grain de sel, invitant les dirigeants à prioriser les investissements dans des systèmes de santé résilients face au changement climatique. Un appel à l'action devant une Europe qui compose déjà avec un climat qui a basculé. 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
7: 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Aux États-Unis, le Parti démocrate pourrait-il prendre un virage à gauche en vue des élections de mi-mandat? Poussé par ses victoires aux élections primaires à New York hier soir, la base progressiste du parti perturbe l'establishment démocrate. J'en parlais un peu plus tôt, hein, en ce 24 juin, on célèbre la Saint-Jean au Québec. Bien sûr, c'est le jour de la fête nationale, mais la Saint-Jean se fête aussi ailleurs et elle n'a pas la même signification partout. On vous propose donc ce soir d'aller voir trois exemples de cette Saint-Jean hors Québec. On va aller tout à l'heure dans le nord de l'Ontario,

0: On va aussi aller voir comment on fête la San Juan en Espagne. Mais commençons notre tournée en Suède, où la Saint-Jean est une fête importante. Pour en parler, je joins la correspondante du journal Le Monde en Scandinavie, à Lund, Anne-Françoise Hiver. Bonsoir Anne-Françoise.
1: Bonsoir.
0: Alors la Saint-Jean en Suède, quelle forme prend-elle et quand exactement la célèbre-t-on?
1: Oui, alors chez nous, c'est passé. Alors d'abord, on ne dit pas la Saint-Jean, on parle de Midsommar, ce qu'on peut traduire par la moitié de l'été, puisque c'est une référence au solstice d'été, évidemment. Et donc, pour nous, ça a eu lieu vendredi, déjà, puisque depuis 1953, ce n'est plus le 24 juin, mais c'est le vendredi avant le 24 juin. Et donc, nous avons fêté ça la semaine dernière.
0: Alors, comment ça se présente? Comment les Suédois célèbrent-ils la Midsommar?
1: Alors c'est une fête énorme. Si je devais la comparer à quelque chose, ça serait sans doute le réveillon du Nouvel An. D'ailleurs, comme je le disais, la veille de Midsommar qu'on célèbre cette fête. Et c'est en général une fête avec les amis. On dresse une grande table dehors, on se met des couronnes de fleurs dans les cheveux. On espère qu'il va faire beau, ce qui n'est pas toujours le cas. Et pour beaucoup de ceux-là, ça marque aussi le début des vacances d'été.
0: Oui, et donc on partage un bon repas. Est-ce qu'il y a des plats traditionnels qu'on mange pour cette fête?
1: Oui, bien sûr. Alors, il y a des incontournables. La blague, c'est qu'en fait, on mange à peu près la même chose à Noël et à Pâques. Donc, il y a évidemment du hareng avec plein de types de sauces, des pommes de terre, nouvelles si on a de la chance. Il y a souvent des œufs durs, des boulettes de viande pour les enfants. Et en dessert, autre incontournable, les fraises, puisque c'est en plein milieu de la saison. Et puis, tout ça arrosé de schnapps. C'est d'ailleurs un moment pendant lequel Systembolaget, qui est notre monopole d'État de vente d'alcool, fait ses plus gros chiffres d'affaires. Et je ne sais pas si c'est lié, mais le 22 mars, c'est-à-dire 9 mois pile plus tard, c'est aussi le jour où naissent le plus de bébés en Suède.
0: D'accord, c'est une statistique intéressante. Est-ce que c'est une vieille tradition, cette fête en Suède? Ça remonte à quand?
1: Oui, c'est une très vieille tradition qui vient en fait d'Allemagne. Donc, vous le disiez au début, c'est une fête païenne avant le Moyen-Âge qui a été un peu reprise, enfin, recadrée par l'Église qui l'a connectée à la Saint-Jean. Même si il n'y a plus grand-chose de chrétien dans cette fête, puisque toutes les traditions, les croyances qui existent encore aujourd'hui, sont plutôt très populaires, en fait.
0: Oui, c'est ça. Qu'est-ce qu'on fait pendant la fête? Vous dites, vous avez décrit un peu le repas, mais est-ce qu'il y a d'autres traditions? Est-ce qu'il y a des danses, des spectacles, etc.?
1: Oui, alors c'est ça qui est central, à part le repas, évidemment. C'est la danse. La danse, donc, alors d'abord, on dresse un mât dehors, dans le jardin, dans les parcs, qui est en fait un symbole phallique, puisque c'est la fête de la fertilité, avec deux anneaux sur les côtés. On le décore de fleurs, de feuilles, etc. Et les Suédois vont danser autour avec des chansons qui sont typiques de la Midsommar et que tout le monde connaît, puisque les enfants les apprennent très tôt. Donc, notamment une chanson qui est très populaire. Vous avez peut-être vu des vidéos, je vous conseille de le faire, c'est la chanson des grenouilles. Donc, les Suédois chantent et dansent en sautant comme des grenouilles autour de ce mât.
0: Ah, intéressant. Ben, je vais aller voir ces vidéos. Donc, vous l'avez déjà fêté. On va regarder tout ça donc, l'année prochaine, en 2027, quand vous le fêterez, le vendredi qui précède le 24 juin. C'était très intéressant. Anne-Françoise Hiver, vous êtes correspondante pour le journal Le Monde. On vous joignait à Lund, en Suède. Merci et bonne Saint-Jean, même si je suis en retard. Bonne Midsommar.
1: Mais vous aussi.
0: Et puis, de la Suède, on va aller en Espagne, où on célèbre aussi la Saint-Jean, la San Juan. Et c'est là que je joins mon collègue journaliste Henri de la Guérie. Il est à Barcelone. Bonsoir, Henri.
2: Bonsoir.
0: Alors, Henri, la San Juan, est-ce qu'on a fêté ça déjà à partir de hier soir?
2: Oui, en fait, on l'a fête surtout hier soir, mais on l'a fête assez différemment. C'est une fête qui est vécue avec énormément d'intensité en Catalogne, dans la région de Valence, en Galice aussi. Et d'ailleurs, aujourd'hui, en Catalogne, dans la région de Valence et en Galice, c'est férié. Mais dans d'autres régions, comme à Madrid, par exemple, ce n'est pas férié. C'est évidemment, comme un peu partout dans le monde, ce solstice d'été avec ses racines chrétiennes et païennes en même temps, des feux de joie un peu partout et vraiment le feu et le soleil qui est au centre de la fête.
0: Ouais, c'est ça. J'allais vous demander comment on fête ça. Par exemple, vous parliez de Barcelone, là où vous êtes. Qu'est-ce que vous avez vu? Comment on fête ça en Catalogne?
2: Alors en Catalogne, ça s'appelle la Sant Joan et je dirais que c'est vraiment la fête la plus importante, peut-être la deuxième fête la plus importante de l'année. Alors tout d'abord, c'est beaucoup de pétards, beaucoup de bruit dans la rue. Et d'ailleurs, quelques jours avant cette fête, eh bien il y a des échoppes qui s'installent dans les rues pour acheter des pétards, donc des pétards, des feux d'artifice, beaucoup de dîners dans les quartiers, les gens qui se réunissent dans la rue, qui dînent vraiment dans la rue. Et puis ensuite, ben voilà, il y a sur plusieurs places, on fait des feux. Et il y a aussi énormément de gens qui, eux, vont à la plage. Et donc ça, c'est des fêtes qui durent toute la nuit à la plage. Donc globalement, il y a surtout énormément de bruit, de feux et de lumière.
0: Qu'est-ce qu'elle représente, cette fête, dans l'imaginaire de peut-être des Catalans d'abord, puis des Espagnols aussi? Parce que vous savez qu'au Québec, par exemple, la Saint-Jean a quand même une importance nationaliste, si on veut, pour les francophones du Canada, et notamment du Québec. Est-ce que c'est la même chose chez vous en Catalogne? Est-ce qu'il y a un aspect peut-être un peu plus politique à la Saint-Jean?
2: Oui, il y a vraiment un aspect identitaire, culturel, et qui finalement dépasse la Catalogne, puisque cette fête, elle est célébrée dans tous les territoires où on parle catalan. Donc c'est pas la seule région de Catalogne, c'est aussi une fête très importante pour les îles Baléares, pour Valence et pour le sud de la France à Perpignan. Et d'ailleurs, pour vous montrer l'importance de cette fête, il y a cette tradition: une semaine avant la Sant Joan, il y a une flamme qui est allumée au sommet du Canigou. C'est une montagne côté français, mais on dit que c'est la montagne sacrée des Catalans. Et donc cette flamme, elle traverse ensuite, elle se promène dans 350 villages où on parle catalan pour arriver le soir de la Saint-Joan à Barcelone. C'est finalement une espèce de symbole d'union entre tous ces territoires, avec Andorre aussi, où on parle catalan. Donc oui, il y a une dimension effectivement identitaire importante. Et puis d'ailleurs, pour l'anecdote, la semaine dernière, on a vu une belle cérémonie entre les Québécois et les Catalans, puisque le 24 juin, c'est férié ici, la Saint-Jean, par la délégation du Québec qui est installée à Barcelone, délégation pour toute la péninsule ibérique. Elle fait une fête, généralement une semaine à l'avance, et on voit beaucoup de ponts, de similitudes entre le Québec et la Catalogne.
0: Vous parliez d'un feu qui était allumé dans les Pyrénées. Donc, la question du feu, elle est vraiment au cœur de la symbolique de la San Juan en Espagne. C'est important de célébrer ça avec des feux.
2: Oui, effectivement, le feu est vraiment au centre de tout. Et après, dans chaque coin d'Espagne, ça se fait différemment. Il y a des villages où on fait des descentes au flambeau, d'autres villes. Mais on le voit vraiment en plein centre-ville de Barcelone, dans certaines places. On fait des feux assez impressionnants, qui parfois sont quand même un petit peu dangereux. Je peux vous assurer qu'il y a beaucoup de touristes, notamment, qui sont toujours un petit peu, disons, étonnés, voire parfois même effrayés. Mais voilà, ça fait vraiment partie de la tradition. Il y a ce qu'on appelle aussi les correfox. C'est ces espèces on s'habille, on se protège un petit peu et on se lance des espèces de feux d'artifice et des pétards. Je dirais que voilà, moi ça me fait un petit peu peur, mais c'est vrai qu'il y a des gens qui aiment beaucoup.
0: Ouais, je peux comprendre que ça fait un peu peur. Bonne San Juan, Henri de Laguérie. J'espère que vous aurez bien fêté hier soir et que vous fêterez aujourd'hui. C'est ce qu'on va faire en tout cas ici au Québec aussi. Henri de Laguérie, vous êtes journaliste indépendant à Barcelone. Merci Henri.
2: Merci.
0: On va aller dans le nord de l'Ontario, où on célèbre aussi la Saint-Jean. Je joins donc à Sudbury mon collègue qui est journaliste culturel dans cette ville pour Radio-Canada, Daniel Aubin. Bonsoir, Daniel.
3: Bonsoir, Étienne.
0: Est-ce que la tradition, Daniel, de la Saint-Jean est bien ancrée dans le nord de l'Ontario?
3: Bien, c'est une fête qu'on célèbre à différents niveaux depuis le milieu du 19e siècle. Ça, c'est selon l'historien franco-ontarien Marc-André Gagnon. Et l'architecte de ces célébrations-là, pan-canadienne de la Saint-Jean à l'époque, c'est la Société Saint-Jean-Baptiste, association patriotique qui a été fondée à Montréal en 1842 et qui compte sur une présence un peu partout au Canada français. Puis, bon, on a choisi la Saint-Jean-Baptiste parce que Saint-Jean-Baptiste, c'est le saint patron des Canadiens français. Puis c'est donc une fête fête où on a longtemps confondu l'identité canadienne-française à la profession de la foi à l'Église catholique. Donc, c'est ça qui explique une anecdote qu'on m'a racontée à quelques reprises sur les défilés traditionnels de la Saint-Jean. J'ai une ancienne collègue de travail, la directrice générale et artistique de la Galerie du Nouvel Ontario à Sudbury. Elle m'a souvent raconté qu'elle avait été recrutée pour jouer le rôle de Saint-Jean-Baptiste lui-même dans un défilé de la Saint-Jean à Sturgeon Falls, la communauté où elle a grandi dans le nord de l'Ontario. Donc, à ce moment-là, on est au début des années 1960, puis c'était une fête qui était devenue de moins en moins observée par les francophones du nord de l'Ontario. Révolution tranquille oblige. Une fois que la Saint-Jean-Baptiste devient la fête nationale pour le Québec, les francophones hors Québec, eux, amorcent une quête identitaire qui mènera en temps et lieu aux identités franco-traits d'union. Donc, les franco-ontariens, les franco-manitobains, les francs-sasquois, puis j'en passe.
0: Oui, oui, tout à fait. Donc, les franco-ontariens, vous célébrez en quelque sorte la Saint-Jean aujourd'hui, mais ça nous empêche pas, ça n'empêche pas les franco-ontariens de célébrer aussi la journée des franco-ontariens et des franco-ontariennes. Et ça, c'est le 25 septembre.
3: Oui, nous, on célèbre la francophonie avec trois chapeaux tout au long de l'année en Ontario. D'abord, il y a le 20 mars, la Journée internationale de la francophonie. Le 25 septembre, c'est pour la Journée des franco-ontariens. Puis, au mois de juin, on célèbre Saint-Jean afin de s'identifier avec une francophonie vraiment pan-canadienne qui inclut, mais qui ne se limite pas au Québec. Et je vous le confirme, la Saint-Jean est davantage présente aujourd'hui à Sudbury. Moi, qui ne la connaissais pas à mon époque, pendant ma jeunesse, qui n'entendais jamais parler de la Saint-Jean, mais depuis le début des années 2000, la Saint-Jean de Sudbury propose tout un calendrier d'événements pendant tout le mois de juin.
0: Tout le mois de juin, ça veut dire que vous célébrez ça pendant tout le mois, c'est pas juste le 24 juin, donc?
3: Absolument. En grande partie, c'est parce qu'il n'y a pas de congé de férié pour la Saint-Jean en Ontario, donc on choisit souvent d'organiser les festivités la fin de semaine qui précède le 24 juin. C'est ce qui explique le fait que la Saint-Jean à Kapuskasing, elle s'est tenue la fin de semaine dernière, le vendredi 19, puis le samedi 20 juin, et les organisateurs, eux, se vantent d'avoir la plus grosse Saint-Jean en Ontario, puis ils ont les chiffres à l'appui. Des milliers de spectateurs qui se sont retrouvés sous les chapiteaux de la Saint-Jean à Kapuskasing cette année, qui ont été attirés par les têtes d'affiche. Il y avait Louis-José Hood en humour le vendredi soir et Roxane Bruno en musique pour conclure le samedi soir. Et les organisateurs qui ont pris la peine de programmer des artistes locaux en première partie. Étienne, c'est ça qui fait en sorte qu'une jeune humoriste de Timmins, Charlotte Rose, elle qui a 13 ans, qui est en 7e année, ça c'est le secondaire 1 au Québec, je pense.
0: 13 ans quand même.
3: Elle qui a fait de l'humour devant le public pour la première fois de sa vie en première partie de Louis-José de la Saint-Jean de Kapuskasing.
0: Merci Daniel, Daniel Aubin, vous étiez à Sudbury. Merci pour ce survol et bonne Saint-Jean.
3: Je vous en prie, bonne Saint-Jean à vous.

0: C'est le retour de notre chronique américaine pour la saison estivale avec un chroniqueur qui a ses habitudes chez nous, Christophe Cloutier-Roy, à qui on va parler tous les mercredis. Bonsoir Christophe.
1: Bonsoir Étienne.
0: Vous êtes directeur adjoint à l'Observatoire sur les États-Unis de la chaire Raoul Dandurand de l'Université du Québec à Montréal. Vous êtes aussi chargé d'enseignement au département de sciences politiques de l'Université Laval. C'est à Québec d'ailleurs qu'on vous joint. Donc vous serez avec nous Christophe chaque semaine pour nous aider à décortiquer ce qui se passe aux États-Unis. C'est pas toujours facile à comprendre. Je voulais commencer avec vous par rapport à ce qui s'est passé hier soir à New York. Intéressante, il y a eu des élections primaires pour le Parti démocrate. Les électeurs démocrates devaient choisir donc qui allait représenter le Parti démocrate dans la ville de New York pour les élections mi-mandat. Et les trois candidats qui sont soutenus par le maire de la ville, Zoran Mamdani, ont remporté ces élections. Le maire, donc, on le sait, qui est très à gauche. Qu'est-ce que ça dit, Christophe Cloutier-Roy, sur l'influence de la gauche dans le Parti démocrate, cette victoire hier soir à New York?
1: Mais ça dit plusieurs choses. Je pense qu'il faut commencer quand même par faire une petite parenthèse pour parler de la situation spécifique du Parti démocrate dans l'État de New York. Donc, qui est un parti dont l'establishment était, comme un peu partout ailleurs, très centriste, là, mais qui a une dynamique quand même où la gauche est assez vive là, depuis plusieurs années déjà. Vous avez parlé de Zoran Mamdani, mais il y a tout aussi le mouvement des socialistes démocrates aussi qui est très fort dans l'État de New York. Le parti des Working Families également qui est à l'intérieur de la grande coalition démocrate. Donc, c'est un État là, qui est assez propice à ce genre de hausse des démocrates plus à gauche, surtout évidemment dans la grande région de la ville de New York. Mais ce qu'on voit surtout, je vous dirais, dans ce cycle électoral cette année, c'est l'expression vraiment évidente de la frustration de la base militante démocrate. Et je dis la base militante parce que la base militante démocrate est notoirement beaucoup plus à gauche que l'establishment ou les électeurs, disons, plus réguliers là, du parti démocrate. Et cette gauche démocrate, elle est marginalisée depuis plus de 50 ans, là, depuis le désastre de la candidature de George McGovern en 1972. Elle a fait profil bas, on l'a marginalisée. Et même dans des exemples récents, on peut penser en 2016, comment Bernie Sanders a été tassé lors des primaires démocrates. Vous avez parlé de Zoran Mamdani, qui n'a pas eu l'appui de l'establishment de son parti l'an dernier. Et tout récemment, dans le Maine, où Graham Platner, candidat au Sénat, très à gauche, qui prend une rhétorique marxiste dans ses campagnes, a été vraiment rejeté par l'establishment, qui milite carrément contre sa candidature.
0: Ouais.
1: Donc, on a cet establishment vraiment peu inspirant pour la base, qui est d'ailleurs frustrée de voir le peu de retombées concrètes qu'elle a lorsque les démocrates sont au pouvoir, après qu'on leur ait demandé de voter pour des candidats centristes en 2018 et en 2020. Et on sent qu'on est incapable de profiter des déboires de Donald Trump avec ce qui est au pouvoir présentement. Et donc, on a cette énergie très forte du côté de la gauche démocrate, qui n'est pas sans rappeler ce qu'on a vu chez les Républicains avec le Tea Party il y a une quinzaine d'années de cela. Donc, il est peut-être un peu tôt pour les comparaisons, mais moi, je regarderais quand même s'il y a des parallèles qui peuvent se faire entre ces deux mouvements.
0: Pensez que ça peut percoler, Christophe, jusqu'aux élections de mi-mandat, que finalement, la stratégie du Parti démocrate, ça soit de prendre ce virage encore plus à gauche?
1: Mais c'est clairement pas la stratégie du parti en tant que tel, mais il faut rappeler le système électoral aux États-Unis avec le système des primaires très ouvertes qui permet comme ça, lorsqu'il y a un engouement populaire, de battre en fait les candidatures qui sont proposées par le parti. Donc je vous dirais que si vous voyez les faces déconfites de Jeffries à la Chambre des représentants ou Chuck Schumer au Sénat, deux élus d'ailleurs de l'État de New York, on voit bien que c'est pas leurs candidats préférés qui sont élus présentement dans les primaires, mais ils ont pas le choix de composer avec ça. Ouais. Donc c'est vraiment une stratégie qui est imposée par la base militante et qui a hâte d'aller voter en novembre pour dégommer les Républicains et peut-être avoir une chance d'avoir un agenda plus progressiste finalement au cours de la prochaine législature.
0: Ça va être intéressant à suivre. Autre sujet, Christophe Cloutier-Roy, c'est ça s'est passé là, tout au long de l'après-midi. En fait, le Congrès avait adopté un projet de loi sur le logement, projet très important. Même la porte-parole de Donald Trump, hier, disait que c'était le projet de loi sur le logement, sur l'accès au logement le plus important de l'histoire. Et là, coup de théâtre, Donald Trump a dit, moi, je refuse de signer ce projet de loi. Il a demandé que les élus du Congrès signent en même temps un projet de loi, son projet de loi sur le droit de vote, sur la restriction du droit de vote pour une partie de la population. Et donc ça, il y a des républicains, il y avait d'ailleurs un dîner avec le président Trump après-midi avec les sénateurs républicains. Et CNN rapportait qu'il y avait même eu des invectives verbales dans ce dîner. Les républicains ne sont pas content de l'attitude de M. Trump par rapport à ce projet qui visait dans le fond le problème de l'abordabilité pour les Américains.
1: Oui, tout à fait. C'est la principale préoccupation des Américains cette année. Et là, on a comme ça le président qui refuse de signer le projet de loi. Et la nuance est importante ici, c'est pas un veto qui est menacé. Donc, si Trump me refuse de signer le projet de loi, la loi va entrer en vigueur au bout de 10 jours. Mm-hmm. Mais on sait pas, en fait, si ça va être un veto ultimement qui va être mis en avant par Trump. Et de l'autre côté, ce Save America Act, donc ce projet de loi dont vous parlez que Trump veut mettre en avant.
0: Sur le droit de vote, là, c'est ça.
1: C'est ça. C'est essentiellement un projet de purge indirecte des listes électorales en demandant à ce que tous les électeurs soumettent une carte d'identité avec photo au moment de s'enregistrer et au moment d'aller voter. Ce qui, évidemment, devrait nuire, en principe, à la coalition démocrate. Mais c'est un projet qui est très impopulaire et qui n'a pas les appuis nécessaires présentement parce qu'on ne peut pas surmonter un filibuster sur ce projet de loi-là. Et ça montre aussi à quel point Trump est sans l'eau chaude, finalement, à la vue de ses élections de mi-mandat et pense qu'il a besoin de ce genre de mesures pour l'emporter. Cependant, je vous dirais que les critiques ouvertes qu'on entend par rapport au président viennent essentiellement, pour l'instant, de candidats républicains qui n'ont plus rien à perdre. Ouais. Donc, soit qui sont dans des circonscriptions très démocrates ou alors qui ont tout simplement déjà perdu leur primaire. Donc, entre autres, on a vu la critique de John Cornyn, donc sénateur du Texas, qui a été battu lors de sa primaire il y a quelques semaines de ça. Donc, c'est des gens qui ont pu à craindre, en fait, la colère de Donald Trump.
0: Ouais.
1: Mais pour l'instant, en public, à tout le moins, la coalition républicaine continue de serrer les rangs.
0: Ah, c'est intéressant ce que vous dites. Donc, c'est pas l'opposition républicaine n'est pas peut-être aussi solide que ce qu'on pourrait penser.
1: Non,
0: je veux dire envers le président Trump.
1: Non, c'est ça. Ben, c'est sûr qu'étant donné qu'on a toujours vu les républicains serrer fortement les rangs, la moindre dissension paraît particulièrement impressionnante, mais juste considérant comment Trump plombe les chances des républicains de remporter les élections de mi-mandat, comment il n'a aucun intérêt pour l'avenir du parti, comment il n'a d'aucune façon il s'investit pour aider les républicains à gagner. En temps normal, avec un président normal et des politiciens qui seraient le moindrement rationnels, on aurait une plus grande fronde.
0: Ouais.
1: Mais il y a une crainte de Trump qui est vraiment très bien installée à l'intérieur du Grand Old Party.
0: Un autre sujet peut-être qui illustre un peu la division entre une partie du parti républicain et le président Trump et son propre parti. C'est la question de la guerre en Iran. Il y a le Congrès qui a passé une résolution là, pour le retrait des forces américaines en Iran. Je crois que c'était hier. Il y a le président qui a désigné son vice-président, J.D. Vance, pour aller défendre l'accord, notamment en Suisse. Il a dit, si ça ne marche pas, ben ça sera de sa faute. Donc, il met ça un peu dans ses pattes. Ça met ça, le vice-président, peut-être dans une situation compliquée. Et ça illustre le fait que Trump aussi est peut-être dans l'eau chaude à cet égard, parce que cette guerre en Iran, elle est très impopulaire chez les Américains, chez la population américaine.
1: Écoutez, il y a tellement de choses à dire par rapport à ce que vous venez de mentionner. D'abord, juste pour le projet de loi pour limiter le pouvoir de la force du président, un des républicains qui a voté avec les démocrates, c'est Bill Cassidy. Ça, c'en a un autre, comme John Cornyn, qui a perdu sa primaire après que Trump se soit opposé à lui. Donc ça montre un peu comment, finalement, il y a un ressac à certaines actions du président. Ensuite, Trump se trouve dans une situation qui est tout à fait impossible au point de vue des républicains parce qu'il y a trois groupes distincts qui s'opposent à sa politique présentement. Donc, vous avez sa coalition MAGA pure et dure qui, de toute façon, est opposée à toute intervention extérieure. Donc, eux ont jamais été en faveur de cette guerre en Iran. Et on l'a vu, entre autres, avec le départ de Tucker Carlson qui a dit qu'il quittait le Parti républicain cette semaine. Vous avez un groupe plus mainstream, on pourrait dire des républicains plus de la vieille école qui, eux, sont contre la guerre et ses conséquences, notamment avec l'inflation, mais qui voudraient quand même que les États-Unis, tant qu'à être en guerre, retire quelque chose de ça. Et là, au contraire, on semble avoir une capitulation complète contre l'Iran. Mmh. Et enfin, vous avez les néoconservateurs qui, eux, à l'inverse, sont des extrémistes anti-Iran qui vraiment veulent absolument un changement de régime en Iran et donc voient cette entente comme étant tout simplement un fiasco. Pour ce qui est de Vance, c'est intéressant parce que oui, clairement, c'est le bouc émissaire là-dedans. C'est lui qu'on va pointer du doigt s'il y a un échec. Mais c'est un peu un long shot, si vous me permettez l'expression, mais c'est peut-être aussi la seule chance qu'aurait J.D. Vance de devenir populaire éventuellement pour les élections de 2028. Parce que si la guerre continue à être impopulaire, comme vous l'avez mentionné, notamment auprès de l'électorat républicain, Vance aura au moins l'occasion de se présenter contre celui qui aura toujours été contre cette guerre. Mm-hmm. Donc, c'est peut-être la bénédiction cachée pour Vance. Et pour ce qui est de l'impopularité de la guerre, faites juste penser au fait que quand la guerre a commencé, il n'y a même pas eu de rassemblement autour du drapeau. Il n'y a même pas eu une hausse de la popularité de Trump dans les sondages. Oui. Et avec l'inflation, le prix de l'essence notamment, écoutez, c'est désastreux là, de voir les effets que ça peut avoir électoralement sur Trump. Donc, vraiment, c'est une guerre qui semble être une mauvaise idée sur tous les plans.
0: Oui, c'est vrai que d'habitude, les guerres rassemblent les Américains, mais là, c'est pas le cas du tout. Et, en tout cas, tout ça, c'est bien compliqué, mais mais c'est pour ça qu'on a besoin de vous, Christophe Lecloutier-Roy, pour mieux comprendre. Vous serez donc avec nous tous les mercredis. Vous êtes directeur adjoint à l'Observatoire sur les États-Unis de la chaire Raoul Dandurand à l'UQAM et chargé d'enseignement au département de sciences politiques de l'Université Laval. Merci beaucoup, Christophe Cloutier-Roy.
1: Merci, Étienne Leblanc. Au revoir.
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0: On vous amène au Pérou maintenant, plus de 2 semaines après le second tour d'une élection présidentielle extrêmement serrée. Eh bien, un résultat se dégage finalement et à sa 4e tentative consécutive, Keiko Fujimori, qui est la fille du dictateur Alberto Fujimori, au pouvoir durant la décennie 1990, peut-être vous vous souvenez de ça, eh bien Keiko Fujimori est en voie de l'emporter. Il n'y a pas encore de proclamation officielle, mais la plupart des médias péruviens soulignent aujourd'hui, en tout cas, que le candidat socialiste Roberto Sanchez ne peut plus rattraper Madame Fujimori. Elle deviendra donc à 51 ans la première femme élue à ce poste dans toute l'histoire du Pérou. Bonsoir François Brousseau.
3: Bonsoir Étienne.
0: François, d'abord un mot sur l'étroitesse de cette marge. On est vraiment dans les fractions de points de pourcentage.
3: Et comment Fujimori et Sanchez ont tous deux obtenu en gros 9 200 000 voix chacun et la différence est de 44 000. En pourcentage des suffrages exprimés, ça donne 50,12 à 49,88. Plus serré que ça, tu meurs. Encore plus serré que l'autre élection sud-américaine dont on parlait ensemble avant-hier en Colombie, où le populiste de droite Abelardo de la Espriella a obtenu 49,7 contre le socialiste Cepeda, 48,7, 1% de différence. Cepeda qui, au fait, vient tout juste de reconnaître officiellement sa défaite cet après-midi, il y a quelques heures à Bogota, après la publication du décompte détaillé et complet. Je reviens au Pérou. On doit souligner, comme le fait ce matin le quotidien de Lima El Comercio, que ce pays a une véritable addiction aux résultats serrés. Écoutez ça. Keiko Fujimori gagne après avoir perdu 3 fois de suite en 2011, 16, 21, contre trois adversaires qui s'appelaient Humala, Kuczynski, 3 présidents qui ont tous mal fini. Et les scores de Fujimori étaient de 48,6 en 2011, 49,9 en 2016 et 49,9 encore en 2021.
0: Ouais. Et le candidat socialiste, François, lui, a annoncé qu'il contestait ce résultat défavorable.
3: Oui, il prétend qu'il y a eu des irrégularités dans la votation des Péruviens de l'étranger. Ça, c'est un peu plus de 300 000 électeurs, beaucoup aux États-Unis. Une grande majorité vote à droite. Et une arithmétique très simple montre que sans ce vote-là, ben, c'est lui qui aurait gagné. Il dit que les contrôles électroniques du vote à l'étranger n'étaient pas adéquats. Mais la presse péruvienne, aujourd'hui, le dessin, elle souligne que ces accusations ne sont pas fondées et elle tient pour certain que la commission électorale s'apprête donc à proclamer dans les prochains jours Keiko Fujimori, présidente du Pérou. Un éditorialiste du même El Comercio, ce matin, écrit, je cite, « Tous les Péruviens sont Péruviens, qu'ils vivent au Pérou ou à l'étranger. » À l'échéance donc de Sanchez de renverser la vapeur, malgré l'étroitesse extraordinaire qu'on vient de dire de cette marge, apparaissent bien mince, il n'y aura pas de recomptage général. Donc, Keiko Fujimori, après avoir ravalé 3 fois des défaites du même ordre, ben là, c'est elle qui passe au-dessus des 50%.
0: Bon, quand même, ça ne sera pas facile pour elle parce qu'elle hérite d'un pays profondément divisé, hein, François, un pays ravagé par l'instabilité politique, la corruption. Presque tous les anciens présidents au Pérou ont eu des démêlés avec la justice.
3: Voilà. Étienne, on parlait hier du Royaume-Uni, terre d'instabilité politique. Oui. 7 premiers ministres en 10 ans. Que diriez-vous de 8 présidents en 8 ans? Oui. Sur ces 8, depuis 2018, aucun n'a achevé son mandat. 3 ont été destitués, un autre a démissionné après seulement 6 jours. Vous me direz que ça ne bat pas le record de l'Argentine qui avait eu, je crois, 4 ou 5 présidents à la fin de 2001 sur une période de 2 semaines. Oui. Alors, 4 anciens présidents péruviens sont aujourd'hui en prison, dont 2 qui avaient eux-mêmes battu Keiko en 2011-2021. Alan Garcia, président dans les années 80, puis à nouveau dans les années 2000, il s'est suicidé en 2019 alors que la police... vraiment littéralement cogné à sa porte. La classe politique là, au Pérou, députée aussi, est considérée en bloc comme corrompue. Transparency International lui donne le 130e rang sur la corruption. Sur 180, c'est pas glorieux. Le père de Keiko, Alberto, décédé en 2024, avait purgé lui-même 16 ans pour corruption et pour violation massive des droits et libertés durant sa décennie, avant d'être libéré puis de mourir peu après.
0: Comment, François, Keiko Fujimori se situe-t-elle par rapport à l'héritage de son père?
3: Ben, d'abord, c'est un héritage qui divise, hein. On le voit dans ce vote à 50-50. Entre 90 et 2000, le père, faut-il le rappeler, avait vaincu de façon très brutale la guérilla d'extrême-gauche qui avait mis le pays à feu et à sang depuis les années 60. Son néolibéralisme controversé avait quand même eu des résultats en termes macroéconomiques. Alors, c'est ambivalent. Keiko, qui s'était précédemment distanciée de l'héritage de son paternel, a dit « Oui, c'est vrai, papa était autoritaire. » Elle l'a plutôt remis en avant dans cette dernière campagne avec son slogan « Fujimori revient, l'ordre revient.
0: Mm-hmm. » Donc, une figure qui se veut synonyme de la loi et de l'ordre.
3: Oui, mais également aussi, c'est très présent dans son discours d'ultralibéralisme économique, alors même que dans ce pays, les électeurs sont confrontés aux inégalités économiques et à la montée des homicides. On n'est pas quand même rendu au niveau de l'Équateur ou du Honduras. Il y a aussi un racket de petits commerçants qui fait des ravages, apparemment, dans la grande région de Lima. Parmi ces mesures à poigne, elle promet d'organiser des patrouilles impliquant l'armée dans les rues, l'expulsion immédiate des immigrés qui commettent des crimes, et aussi, elle veut instaurer le travail forcé des prisonniers. Alors, est-ce que tout ça participe de la vague d'extrême droite qu'on dit balayer en ce moment l'Amérique latine? Peut-être, Étienne, mais cette semaine, devant son élection qui devenait probable, elle a quand même déclaré « Je sais que notre pays est coupé en deux et je dois absolument en tenir compte. » C'est pas Donald Trump qui parlerait comme ça.
0: Non, beaucoup d'actions politiques en Amérique latine, en tout cas ces jours-ci. François Brousseau, merci.
3: Au revoir.
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0: On va aller au Japon maintenant parce que certains jeunes là-bas sont hospitalisés, non pas pour une maladie physique, mais plutôt en raison de leur dépendance aux jeux vidéo et aux téléphones intelligents. C'est une initiative qui s'inscrit dans un mouvement plus large où les autorités japonaises et le milieu médical cherchent de nouvelles façons de répondre aux effets de la surconsommation numérique. Un sujet qu'a fouillé notre correspondant en Asie, Philippe Leblanc. Bonsoir Philippe.
4: Bonsoir, bonjour.
0: Alors, Philippe, en quoi consiste exactement ce programme d'hospitalisation? Nous, ça nous a vraiment intrigués ici.
4: Bien, c'est un programme de l'hôpital national de Kofu. Ça, c'est une petite ville qui est située dans la préfecture de Yamanashi, juste à l'ouest de Tokyo, là où se trouve le mont Fuji. L'hôpital va accueillir pendant 4 nuits et 5 jours des enfants âgés de 5 à 15 ans qui souffrent de troubles du sommeil, de dépendance aux écrans, d'isolement social, de difficultés à fréquenter l'école. Et tout ça est encadré de façon assez rigide, que ce soit l'heure du lever, des repas, des études, de l'exercice physique. Les jeunes vont participer à des promenades, des activités de groupe, des jeux de société. Et pendant ce temps-là, des médecins et des spécialistes évaluent leur état de santé. L'objectif, c'est pas nécessairement de punir les enfants ou de les priver de technologie. C'est plutôt de rétablir progressivement leur horloge biologique et d'établir des habitudes de vie plus saines. Et c'est pour ça que le programme de l'hôpital s'appelle un programme d'hospitalisation rythmique. Et la responsable du programme pour l'hôpital de Kofu, qui est aussi la directrice du département de pédiatrie, a dit à des médias japonais que cette intervention-là pourrait aussi servir de point de départ à un accompagnement à plus long terme des familles.
0: Mais c'est quand même inusité que ce soit un hôpital qui en arrive à traiter ce genre de problème, Philippe. Est-ce que c'est vraiment devenu un enjeu de santé publique au Japon?
4: Bien, de plus en plus, le Japon est confronté depuis plusieurs années à une hausse des troubles du sommeil chez les jeunes, du décrochage scolaire et du phénomène des personnes qui se retirent de la vie sociale. C'est ce qu'on appelle en japonais les hikikomori. Et les médecins ont constaté que les écrans jouent souvent un rôle aggravant dans ces situations-là. Ils disent qu'une utilisation excessive des téléphones intelligents est associée à des problèmes de sommeil, de concentration, d'anxiété et d'isolement. Et selon un sondage gouvernemental mené en 2024, il y a 2 ans au Japon, environ 1 élève du secondaire sur 10 et jusqu'à 1 étudiant à l'université sur 4 présentait des signes de dépendance problématique aux écrans. Donc, les autorités pensent que certaines catégories de jeunes sont particulièrement vulnérables, et même si le temps moyen passé sur les téléphones au Japon demeure quand même assez inférieur à celui observé dans plusieurs pays d'Asie, entre autres ici à Taïwan.
0: Ce programme Kofu que vous avez décrit, est-ce que c'est un exemple unique, Philippe, ou est-ce qu'on voit d'autres initiatives comme ça dans le pays, au Japon?
4: Bien, ce qui est intéressant, c'est que le Japon expérimente de plus en plus avec des approches différentes depuis 1 an ou 2. Dans la ville de Toyohake, qui est près de Nagoya, une municipalité a adopté une résolution municipale qui recommande à ses 69 000 résidents de limiter l'usage récréatif des téléphones et des tablettes. Donc, pas pour le travail, pour les études, mais l'usage récréatif. On recommande de le limiter à 2 heures par jour, d'établir aussi des heures de débranchement des écrans pour les enfants. Donc, pas de cellulaire dans cette municipalité-là pour les enfants après 21 heures pour les élèves du primaire, après 22 heures pour les élèves du secondaire. Et il y a une autre initiative intéressante à Tokyo, c'est une clinique spécialisée qui a vu le jour l'an dernier. C'est une clinique qu'on appelle pour la démence du cellulaire. Mmh. Les médecins traitent des patients qui se plaignent de troubles de mémoire, de difficultés de concentration, qui sont attribués à une surcharge d'informations numériques. Donc, les mêmes symptômes que la démence, mais qui seraient causés par les écrans. On voit vraiment apparaître toute une gamme de réponses pour s'attaquer aux problèmes au Japon, que ce soit la sensibilisation, l'encadrement familial, et là, on a des interventions médicales.
0: Est-ce que c'est le genre de mesure, Philippe, qui pourrait intéresser d'autres pays?
4: Ben, ce qui se passe au Japon reflète quand même une question que se posent de nombreux pays. On se demande jusqu'où faut intervenir quand l'usage des écrans commence à nuire à la santé ou au développement des jeunes. Donc, on voit déjà des restrictions sur les téléphones à l'école, d'autres mesures dans plusieurs pays européens, en Australie, en Chine, en Corée du Sud, au Canada. Mais là, le Japon pousse la réflexion un peu plus loin en traitant vraiment ça comme un enjeu médical qui nécessite un accompagnement professionnel, comme pour la dépendance ou des problèmes touchant la santé mentale. Donc, faut quand même savoir que l'expérience de l'hôpital de Kofu reste assez modeste, même au niveau japonais. Seulement une vingtaine d'enfants y ont participé depuis que ça a été lancé il y a un an. Mais ça illustre l'évolution du débat sur la dépendance aux écrans. Donc, pendant longtemps, c'était considéré comme un problème de discipline, un problème d'éducation. Ouais. Mais là, c'est vraiment abordé comme une question de santé publique et ça pourrait faire des petits ailleurs.
0: Très intéressant, cette histoire. Philippe Leblanc, vous joignez donc en Taïwan. Merci, Philippe.
4: Merci, au revoir.

Et c'est comme ça que votre magazine d'information quotidien se termine. Je m'appelle Étienne Leblanc. Je vous souhaite une très belle fête nationale. Fêtez fort, fêtez tard. Et nous, on vous revient demain, comme à l'habitude. Bonne soirée. Merci.

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5: Bonjour, ici Greta Juris. Deux importants séismes de magnitude 7,2 et 7,5 ont secoué le Venezuela qui a déclaré l'état d'urgence.
6: El primer mensaje para nuestro pueblo es mantener la unión para salvar vidas.
5: On entend la présidente par intérim, Delcy Rodriguez, appeler la population à demeurer unie. Au moins 32 personnes sont mortes et 700 autres ont été blessées. De lourds dégâts sont constatés à Caracas et les secousses ont été ressenties jusqu'en Colombie. Selon l'ingénieur sismologue retraité et professeur associé au département des sciences de la Terre à l'Université de Carleton, Maurice Lamontagne, des répliques sont quasi inévitables.
7: C'est presque 100% sûr que dans la semaine à venir, il va y avoir plusieurs de ces répliques-là, plusieurs qui seront probablement ressenties dans la zone épicentrale, pas nécessairement à Caracas, parce que c'est quand même assez loin, mais déjà des édifices affaiblis pourraient subir des dommages, même si les vibrations ne sont pas si importantes que ça. Alors oui, il y a le potentiel de répliques sismiques.
5: Selon les analyses du Service géologique des États-Unis, il est probable que le bilan des morts environne les 10 000. Le secrétaire d'État américain, Marco Rubio, a annoncé l'envoi immédiat de secouristes. Pendant ce temps, en Europe de l'Ouest, la population continue de suffoquer sous une importante vague de chaleur. Selon les prévisions, plus de 100 millions de personnes devraient être exposées aujourd'hui à des températures dépassant les 35 degrés. La canicule constitue aussi un coup dur pour le secteur agricole qui peine à gérer les températures élevées. Le reportage de Catherine Dib.
8: Les agriculteurs français étouffent, et avec eux, leurs élevages.
9: Elles sont mortes plutôt d'étouffement, en fait. C'est le manque d'air et le manque...
8: Ce producteur des pays de la Loire déplore le décès de plus de 700 de ses bêtes.
9: Il faut savoir que le poulet, à partir de 26 degrés, déjà commence à souffrir de la chaleur. Là, arrivé à des températures 40 degrés dans les bâtiments, ils font des arrêts cardiaques.
8: Certains éleveurs ont perdu 50% de leur production. Et des fermiers retardent leur récolte, craignant que leur moissonneuse-batteuse déclenche un incendie. Face à ces températures records, le gouvernement a lancé une série de mesures d'urgence.
10: On va tous être très vigilants.
8: Le président Emmanuel Macron a annoncé une cellule de crise pour faire face à la chaleur qui a entraîné la fermeture de centaines d'écoles, des arrêts de lignes de train et des coupures de courant dans des milliers de foyers.
10: Et en étant vigilant vous-même, pour vous, pour vos plus proches, pour les plus vulnérables, on les aide.
8: Plus de 40 noyades sont survenues depuis la semaine dernière, alors que les Français sont en quête de fraîcheur. Les autorités comparent l'épisode caniculaire actuel à celui de 2003, qui avait fait 15 000 morts. Mais des leçons ont été tirées depuis pour anticiper les complications. N'empêche que la vigilance demeure de mise, alors que jeudi, le trois quarts du pays sera en alerte maximale, selon Météo France. Ici Catherine Dib, Radio-Canada, Montréal.
5: Le Canada s'est incliné 2-1 contre la Suisse hier au stade de Vancouver dans son dernier match de la phase préliminaire en Coupe du Monde. Une défaite qui n'empêche pas l'équipe canadienne d'accéder à la ronde éliminatoire, mais elle devra jouer sur son prochain match à l'extérieur du pays. Corentin Mitemagnan a recueilli les réactions des partisans.
11: C'est comment l'ambiance au stade aujourd'hui?
12: Électrisant, c'est incroyable.
11: À la sortie du stade, Stéphane ne veut retenir que le positif. Malgré une défaite 2-1 contre la Suisse, le Canada accède pour la première fois de son histoire à la phase finale d'un mondial de soccer masculin en terminant en deuxième position du groupe B. Si le Canada avait terminé en première position, les Rouges seraient restés à Vancouver pour leur prochaine rencontre. À la place, ils se rendront en Californie pour la suite de la compétition, mais ce n'est pas un souci pour Ryan.
13: We want another game here in Vancouver, right? At least two more games in Vancouver. So that was unfortunate, but you know.
11: Même s'il aurait voulu d'autres matchs du Canada en Colombie-Britannique, il supportera l'équipe à distance. Le 2 juillet prochain, c'est donc la Suisse qui jouera à nouveau au stade de Vancouver, au grand plaisir d'Armel, supporter helvète.
14: Indescriptible parce que l'ambiance ici est tellement incroyable.
1: et il y a tellement de monde. Les gens, ils sont tous sympas, même si leur équipe, elle perde. Franchement, non, c'est incroyable. J'aime beaucoup.
11: En cas de victoire, la Suisse pourrait jouer un troisième match à Vancouver dans un éventuel huitième de finale. Ici Corentin Mitté-Magnan, Radio-Canada, Vancouver.
5: Et en terminant à Montréal... Une foule galvanisée par la fierté et la musique s'est rassemblée hier soir au parc Maisonneuve à l'occasion des célébrations de la fête nationale. Des artistes de toutes les générations se sont succédés sur scène pour livrer des prestations musicales sous le signe du partage et de la transmission de la culture. Voici des participants rencontrés lors de la soirée.
2: C'est une soirée exceptionnelle, c'est notre fête nationale, c'est très important pour nous. C'est nos valeurs, nos traditions pour protéger.
14: Une belle soirée magnifique, il y a beaucoup de sourires, beaucoup de partage.
15: L'ambiance est à tout casser, on adore. Vraiment. Comme on le disait, ça fait longtemps qu'on est à Montréal, puis on souhaite rester ici, donc on participe aussi aux festivités. Ça fait... Québec fait partie de nous, donc voilà.
5: Un hommage a d'ailleurs été rendu au cofondateur d'Harmonium, Serge Fiori, disparu à pareille date l'an dernier. Et le poète Gilles Vigneault a fait une apparition surprise pour prononcer un discours. Et voilà, c'était les informations de Radio-Canada. Excellente journée.

soir à Moteur en Herbe où on répond à vos questions. Oui, science, santé, technologie, environnement, consommation. Question de notre public jeune, s'il vous plaît. Comment les ours font leurs besoins en hibernation? Ça, ça se pose souvent, ça, aux parents. Oui, on peut se l'imaginer. Et aussi, pourquoi les artistes sortent-ils leurs chansons ou leurs albums plus fréquemment le vendredi?

0: Alors bonsoir tout le monde, bon vendredi, très heureux de vous compter encore une fois parmi la belle équipe d'auditrices et d'auditeurs rivés à leur transistor pour cette demi-heure de vulgarisation express. Et donc en studio avec moi, ça va être pour l'extra de moteur en herbe, mais on est très content de l'avoir aussi en onde avec nous pour cette demi-heure. C'est Gabrielle Anctil, bonsoir Gabrielle.
1: Bonsoir.
0: La musique électronique peut-elle servir d'insecticide?
1: Ouais.
0: On va répondre à ça.
1: J'espère qu'il va falloir apprendre à aimer ça pour celles et ceux qui
0: déjà ça.
1: Ah, bon, mais parfait. Ça dépend des styles.
0: Des gens, c'est ça, autour de moi. Mais ça dépend des styles aussi. C'est pas
1: parce que moi, j'aime bien ça, mais ça dépend des styles.
0: Oui, ça dépend des styles. C'est large, la musique électronique. Hein, ouais, voilà. On a aussi notre ami Charles Prémont. Bonsoir, Charles.
2: Bonsoir, Mathieu.
0: Qui est dans son Saint-Hyacinthe. Il y anime le centre-ville dans son ensemble, n'est-ce pas?
2: Oui, c'est tout moi.
0: Exactement, exactement. Alors, on est très... Vous savez que votre chaise vous attend en studio, hein?
2: Ah ben c'est gentil, mais là, c'est juste que ce soir, est réservé.
0: Ça ne se pouvait pas. Et vous allez nous expliquer, faire un petit cours finalement de marketing et de la musique, n'est-ce pas?
2: Oui, tout à fait. Ouais, c'est une question super intéressante dont moi je m'étais même pas rendu compte de ça, imaginez-vous Mathieu. Donc c'est pas vrai que les enfants n'ont pas le sens de l'observation.
0: Absolument, absolument, absolument. Et pour commencer, on va écouter une question d'un de nos jeunes auditeurs qui est adressée à un chercheur que je vous présente dans quelques secondes.
3: Bonjour, j'aimerais savoir comment les ours font leurs besoins en hibernation. Merci.
0: Tellement une bonne question! Tellement une bonne question! Puis moi, je suis persuadé que tous les adultes à l'écoute qui ne connaissent pas la réponse vont monter le son aussi. Et je vais vous lire le commentaire écrit par notre recherchiste Ariane Pelly qui a parlé à notre invité. Alors, voici ce qu'elle écrit. Elle dit « Quand je lui ai envoyé mon premier courriel, il a répondu, ouvrons les guillemets, « Bien sûr, quand il est question de caca, on me contacte. Il est en studio avec nous. Bonsoir, François-Joseph Lapointe.
4: Bonsoir, Mathieu.
0: François-Joseph, vous êtes biologiste, professeur titulaire au département de sciences biologiques de l'Université de Montréal. Vous êtes aussi bio-artiste.
4: Oui.
0: Vous avez fait toutes sortes de projets incroyables. Et d'ailleurs, on vous a invité. Je suis allé voir, la dernière fois que vous êtes passé à l'émission, c'était durant la pandémie. Donc, vous n'êtes même pas venu ici en studio. On parlait des bactéries résistantes parce que vous, vous adorez les bactéries, entre autres choses.
4: J'adore les bactéries.
0: Fait que caca, bactéries, toutes les choses un petit peu... qu'on aime moins d'habitude, ça,
4: exactement,
0: c'est votre
4: domaine. C'est ma spécialité, c'est mon champ d'expertise. Et donc, quand j'ai reçu cette question sur le caca, je me suis senti interpellé, bien sûr.
0: On est très content que vous soyez.
1: Je vous envie cette réputation. Ah non, incroyable.
0: Non, mais vous savez que j'ai déjà fait une... Je suis déjà allé l'interviewer pour une émission dans une autre chaîne où on faisait notre selfie de caca,
1: oui.
0: Madame et moi. Et François-Joseph était quelqu'un qui nous expliquait...
1: La photo.
0: En fait, non, c'est quelqu'un qui nous expliquait comment faire un selfie de caca.
4: Tout à fait.
0: Voilà,
4: j'ai encore les données dans mon ordinateur, d'ailleurs.
0: Notre microbiome traîne quelque part. Alors, on va répondre à cette question-là parce que ça a l'air un peu drôle comme ça, mais ça touche à des fonctions vitales en biologie. Qu'est-ce qu'on peut dire sur l'hibernation d'un ours? Est-ce qu'il tombe véritablement dans une grande torpeur durant l'hiver?
4: C'est une très bonne question. Et avant d'y répondre, moi, je vous relancerai une question, à savoir que pourquoi les animaux hibernent-ils?
0: C'est une très bonne question.
4: Je pense que...
0: Je vous la renvoie.
4: Oui.
0: On joue au tennis, finalement.
4: Personne n'ose répondre. C'est parce qu'en fait, je pense qu'a priori, les gens vont habituellement dire « Ah, c'est à cause de la température, il fait froid et donc les animaux entrent en hibernation. » Mais la raison principale, c'est qu'il y a un manque de nourriture, en fait. Un ours, en l'occurrence, puisqu'on parle des ours qui font caca pendant leur hibernation.
0: Ou pas.
4: Mm-hmm. N'a certainement pas besoin d'avoir une couverture de poils additionnels pour résister. Donc, ce n'est pas la température qui va entraîner l'hibernation.
0: Ah non, c'est véritablement
4: le manque de nourriture et le besoin d'énergie pour être capable de survivre à ces mois d'hiver assez longs.
0: Est-ce qu'ils sont vraiment, vraiment endormis ou juste un petit peu endormis?
4: C'est la deuxième question qui est assez complexe à répondre. La différence entre hibernation avec un B et hivernation avec un V. Alors, les vraies espèces qui hibernent au Québec sont très rares. On a les marmottes. Passons au fameux 2 février, le jour de la marmotte.
0: Ah oui, on la sort, le pauvre marmotte d'ailleurs.
4: On la sort, elle voit son nombre, elle voit pas son nombre, ça nous dit qu'on a encore 6 semaines d'hiver. Donc la marmotte, c'est une vraie espèce qui hiberne, c'est-à-dire que sa température corporelle va approcher le point de congélation, son métabolisme est réduit presque à quelques battements de cœur par minute.
0: Par minute?
4: Par minute,
0: ah,
4: quoi.
0: Ouais.
4: L'ours n'est pas une vraie espèce qui hiberne, c'est une espèce qui hiverne.
0: Oui. Donc, il est dans un état de torpeur, mais un peu moins grand que la marmotte.
4: Tout à fait, un état de torpeur beaucoup moins grand. Donc, sa température, par exemple, ne va pas chuter à 0 degré, il va simplement être 4 ou 5 degrés face à la température ambiante.
0: Ce qui est déjà beaucoup, quand même.
4: Ce qui est quand même, effectivement. Le métabolisme aussi est réduit, mais on n'a pas une période de dormance qui est aussi une léthargie, qui est aussi complète. Ce qui fait qu'un ours peut se réveiller, sortir de sa torpeur durant l'hiver, notamment les femelles, pour allaiter les jeunes.
0: Bon, ben là, ça rajoute un peu de complexité, parce que là, comme nous disait notre jeune auditeur, c'est vrai que si on, un corps qui vit, il faut qu'il élimine des choses, mais là, en plus, la femelle va mettre bas durant l'hiver, il faut qu'elle s'occupe de ses petits.
4: Tout à fait.
0: Qu'est-ce qui se passe avec ses fonctions urinaires et ses fonctions fécales?
4: Ben, ce qui se passe, c'est rien du tout.
0: En fait, ah ouais?
4: Parce qu'un ours en hibernation ne mange pas et ne boit pas. Pendant de très longs mois, va vivre uniquement sur ses réserves de graisse qui vont lui permettre de survivre. Parce que l'hibernation des ours, c'est à peu près à cette période-ci. Donc, c'est octobre-novembre que les ours vont entrer en hibernation. Normalement, les femelles avant les mâles qui peuvent aller jusqu'en décembre. Et puis, ça va être au printemps, donc en mars-avril, qu'il va avoir sorti d'hibernation.
0: Oui, mais là, vous dites, OK, il se passe rien, mais à un moment donné, il faut que le corps s'adapte aussi parce que on brûle des calories. Il y a des fonctions biologiques là, qui se passent. Donc,
4: tout à fait.
0: Il y a des déchets quelque part. Qu'est-ce qui se passe avec ça? Comment l'ours va gérer ça?
4: Avant de vendre le scoop complètement, je parlais des déchets liquides. Donc, les déchets liquides, c'est naturellement quand on boit, on produit de l'urine. Ouais. Eh bien, il n'y a pas d'urine qui est déversée.
0: Ben non.
4: Donc, ils ne vont pas faire pipi, les ours, pendant cette période-là.
0: Qu'est-ce qui se passe?
4: L'urine est réabsorbée par le corps.
0: Ah bon?
4: Donc, c'est l'urée qui est transformée pour permettre justement, par exemple, pour les femelles qui allaitent, pour leur permettre d'allaiter les jeunes.
0: Donc,
1: c'est l'économie circulaire.
0: Donc, le roman Dune et le film Doom avec les fameux steel suits là, qui recèquent tout, là, ils n'ont rien inventé.
4: Ils n'ont rien inventé, les ours font exactement ça.
0: Ah ouais. OK, donc, ça c'est pour l'urine?
4: Donc, ils n'ont pas besoin de boire, l'urine est recyclée. Le reste de l'énergie vient de leur graisse corporelle qu'ils ont emmagasinée avant d'entrer en hibernation. Que se passe-t-il maintenant des matières fécales? Ben, naturellement, notre système digestif, il produit des déchets qui éliminent ce qu'on a mangé. Si on ne mange pas, eh bien, il n'y a pas de matières fécales qui sont produites. Et il y a même, voilà le clou du spectacle, un

0: bouchon fécal qui est produit.
1: Ben
0: c'est-à-dire qu'on met
1: un bouchon fécal. OK, on est, on va le redire quand même, parce que là, quand on a 8 ans, 8, 9 ans, on aime ça, entendre parler de ça. C'est un bouchon fécal. C'est quoi un bouchon fécal?
0: Ben, un bouchon fécal, c'est comme si on mettait un bouchon au niveau de l'anus pour éviter que les matières fécales soient déversées.
1: Oui, mais un instant, là, on va quand même essayer d'expliquer comment ça se passe. C'est pas l'ours qui se fait une petite boulette puis se l'insère.
2: C'est pas un suppositoire.
1: Non, c'est ça, c'est comme.
0: Ce n'est pas un
1: suppositoire. Ça se crée, entre guillemets, ben pas entre guillemets, ça se crée naturellement.
0: Naturellement, c'est formé principalement d'une boule de poils avec des matières fécales et certaines cellules intestinales qui forment une recette secrète qui va se solidifier et qui va boucher la sortie du système digestif pour être sûr qu'il n'y a rien qui sorte. Et pendant donc toute la période allant de octobre, novembre jusqu'à mars, avril, eh bien, ce bouchon-là reste en place, même si l'ours, je le disais, n'hiberne pas vraiment, peut se réveiller. Ne va pas consommer de nourriture et ne va pas déféquer.
1: Quelle adaptation évolutive! C'est fascinant,
0: c'est
1: quand
0: fantastique.
1: Même.
0: J'ai 8 pages de notes sur ça.
2: Mais comment? Parce que là, moi, j'imagine juste la première fois après ça qu'on va au petit coin là, en sortant d'hibernation, ça doit être le soulagement. Là. Mais comment est-ce que ça se déloge? Là? Parce que ce que vous décrivez, ben, finalement, c'est un peu comme de la constipation, d'une certaine manière.
0: C'est un petit peu, effectivement, comme de la constipation. Et c'est lors de la première... le premier retour aux toilettes, si on veut, pour faire ses besoins à la sortie de la tanière, que le bouchon fécal est expulsé.
2: Il faut
0: peut y avoir...
2: pousser plus fort, là.
1: Mais j'imagine que... Écoutez, on jase, là. On va poser des hypothèses. Vous savez que quand on est déshydraté, souvent, ça va nous constiper. Peut-être que l'ours, au fur et à mesure qu'il se réveille, il va boire, il va manger des trucs, ça va le réhydrater. Peut-être que ça aiderait à déloger le bouchon fécal.
0: Pour repartir le système au naturel, eh bien, à la sortie de l'hivernation, l'ours va sortir de la tanière, va recommencer à manger, va recommencer à s'hydrater, les fonctions biologiques normales vont reprendre cours et puis, ben, naturellement, il va avoir envie d'aller aux toilettes et le bouchon fécal va partir avec les premiers excréments.
1: On sait que, bon, les hivers sont de plus en plus instables, on a des redoux, des fois pas possibles, on a même peur pour nos arbres qui se mettent à refaire des bourgeons. J'imagine que ça pourrait avoir une conséquence aussi sur la manière dont les ours hivernent.
0: Certainement, comme chez toutes les espèces, celles qui hibernent au même titre que celles qui hivernent, les changements climatiques vont avoir un impact. S'il y a un redoux, eh bien peut-être que les ours vont sortir d'hivernation un peu plus tôt, alors que la nourriture ne sera peut-être pas disponible. C'est moins, je dirais, important chez les espèces qui hivernent que les espèces qui hibernent. Les vraies espèces qui entrent en hibernation, par exemple les chauves-souris au Québec, sont affectées par ce phénomène-là. En particulier, il y a un champignon qui attaque les chauves-souris, qu'on appelle le syndrome du museau blanc, qui les dérange au moment de l'hibernation et qui les oblige à se réveiller plus souvent qu'autrement.
1: Et ça leur bouche les voies respiratoires.
0: Et ça demande beaucoup, beaucoup d'énergie au métabolisme pour une espèce qui hiberne de revenir.
1: Pour l'ours, c'est différent, mais si par exemple tu sors d'hibernation, ben là, tu vas peut-être aller vouloir te chercher de la bouffe, mais il n'y en a pas.
0: Il n'y en a pas, effectivement.
1: Mais
0: les espèces qui hivernent peuvent facilement sortir de leur état de torpeur et revenir. Mais les espèces qui hibernent vraiment, ça demande presque 85% de leur métabolisme est réduit. Donc, ça demande beaucoup d'énergie.
1: Repartir la machine, c'est énorme.
0: Et c'est à ce moment-là que les chauves-souris dont je parlais, eh bien, sont décimées complètement par ce phénomène-là.
1: Mais retenons qu'un ours va recycler l'ensemble de ses liquides durant l'hiver, comme ces personnages de Dune, avec leur stealth-suit. Mais eux, ils ont besoin d'un stealth-suit. L'ours, il a besoin de rien.
0: Il a besoin de rien.
1: Et il fait son petit bouchon, comme ça, il reste propre durant tout l'hiver. Voilà. Quelle bonne question de Basile et Laurence. C'était, en fait, on a eu deux questions. Basile, 10 ans, et Laurence, 8 ans, pour cette excellente manière de parler d'adaptation évolutive en compagnie de François-Joseph Lapointe, biologiste, professeur titulaire au département de sciences biologiques de l'Université de Montréal. Il est aussi bio-artiste. J'espère qu'on pourra se revoir très rapidement. Ça fait 5 ans là, qu'on vous a invité. Prenez-le pas personnel, s'il vous plaît.
0: Non, c'est bon.
1: Merci, François-Joseph.
0: Comme vous voulez.
3: Bonjour, je m'appelle Marie Lapointe, j'ai 13 ans et je voulais savoir pourquoi que les artistes sortent leur musique le vendredi. Merci.

0: chanson, leur album, plus fréquemment le vendredi. Charles, une réponse, s'il vous plaît.
1: Ben oui, vous faites bien de dire, Mathieu, que c'est dorénavant, ouais, parce que ça n'a pas été toujours le cas. Puis, il y a un moment donné, quelqu'un qui s'est dit « Ah, ça serait mieux le vendredi, puis on va faire ça partout sur la planète. » Donc, pourquoi est-ce que cette personne-là a pris cette décision-là? Ben, pour vous expliquer, je dois vous ramener en arrière. Donc, les enfants, prenez votre doudou, approchez-vous du feu. Mon oncle Charles va vous conter une histoire.
0: Q en veillant sur le perron. Oui, OK, bon, fait que là, vous allez nous parler de l'ancien temps, là.
1: Oui, c'est ça. Dans l'ancien temps, vous savez, vous souvenez peut-être de ça, oui. Mathieu, mais c'est pas tous nos éditeurs qui s'en souviennent. On vivait pas dans le monde numérique, on vivait dans un monde analogique. Donc, nos télévisions nous donnaient des images grâce à des ondes qu'elles captaient. On lisait des articles dans des journaux en papier. On louait des cassettes VHS pour écouter des films. Puis les ordinateurs existaient, mais ça marchait avec soit des cartons perforés ou des grosses disquettes molles. Mm-hmm. Puis l'Internet ultra rapide, à cette époque-là, ben, c'était de la science-fiction.
0: Ouais.
1: Puis dans ce temps-là, si on voulait découvrir une nouvelle chanson, ben on écoutait la radio ou on allait chez le disquaire.
0: Oui.
1: Et là, les enfants, peut-être que vous savez pas ça, mais nous, on en connaît un disquaire, malgré son jeune âge. C'est Mathieu Dugal.
0: J'ai déjà pratiqué ce merveilleux métier dont je m'ennuie quand même pas mal. Ça existe encore
1: un peu,
0: par exemple.
1: Ça existe encore.
0: Oui, il y en a.
1: Mais c'était plus populaire à l'époque.
0: Effectivement.
1: Le disquaire avait quand même un aura
0: autour. Ben oui, un grand statut. C'était du monde très brillant, d'ailleurs, qui pratiquait ce métier-là.
1: Oui, c'est ça.
2: Comme vous.
1: Peu de gens.
2: Un autocompliment, ça?
1: Beaucoup d'appelés, peu d'élus chez les disquaires, donc, qui vendaient des disques, évidemment. Donc, c'était soit des disques vinyles ou des disques compacts. Et ce qu'on se rend pas toujours compte, qu'on pense pas toujours, en fait, c'est que derrière ça, ben, il y avait une énorme chaîne logistique. Donc, outre le fait que, bon, les artistes devaient enregistrer leurs disques et tout ça, ben, une fois qu'ils étaient imprimés, les disques, ben, il fallait les mettre en boîte, mettre ça dans des camions, qui allaient livrer ces boîtes-là à tous les disquaires de la province, et les disquaires devaient prendre ces boîtes, enlever les disques, les mettre sur des rayons, pour que ça puisse arriver entre les mains des consommateurs. J'imagine que vous avez fait ça à l'époque, Mathieu.
0: Totalement.
1: Défaire des boîtes.
0: Ouais. Ah, mais, non, mais défaire des boîtes de disques, bon, là, ça va accuser un peu mon âge. C'est un grand plaisir de la vie, je dois vous dire.
1: Ah oui, hein? Ouais. Vous souvenez-vous à quel jour de la semaine vous faisiez ça?
0: Ben, moi, je reviens surtout le week-end. Fait que c'est ça, ils étaient déjà arrivés. C'est rare que je les défaisais, ces boîtes-là.
1: OK. Parce qu'en Amérique du Nord, surtout, les nouveaux disques étant mis en vente, surtout le mardi.
0: Ouais. Hein,
1: Donc, pourquoi le mardi? Ben, on le sait pas trop. Il y a pas vraiment, les gens savent pas la raison. L'explication la plus probable, ce serait que c'était en fait qu'en sortant la musique le mardi, ben, ça permettait aux distributeurs de faire la livraison pendant la fin de semaine. Puis ça donnait le lundi aux disquaires pour les enlever des boîtes puis les passer sur les rayons parce qu'évidemment, chez les disquaires, ben, les fins de semaine, c'était un petit peu plus occupé. Mm-hmm. Donc, on a peut-être un petit peu moins de temps, là, de prendre le temps de sortir les disques. Mais ça, c'était en Amérique du Nord, parce que en France, ben, les sorties de musique, c'était le lundi. Au Japon, c'était le mercredi. Donc, c'était un petit peu tout croche. Ouais. Et là arrive un grand phénomène, l'Internet, et avec elle, l'accélération de la mondialisation. Et avec cette belle technologie, est arrivé un phénomène qui a fait mal à toute une industrie, toute l'industrie de la musique, c'est le piratage.
0: Ouais, ouais.
1: Alors, vous vous souvenez de cette époque terrible de Napster? Donc, les enfants, vous savez pas ça, mais plusieurs de vos parents,
0: ben oui,
1: à un moment donné,
0: c'est des criminels,
1: ont arrêté d'acheter de la musique.
0: Uh-huh.
1: Et ils se sont mis à la voler, tout simplement.
0: Absolument.
1: C'était pas super comme période, mais c'était tellement facile. Il existait des sites web où on pouvait échanger des fichiers MP3 en 2-3 clics sans payer. C'était illégal, mais c'était aussi, en tout cas à ma connaissance, très
0: répandu. Il y a des groupes qui aimaient pas ça. Vous savez que c'est le 25e anniversaire cette année de Metallica, groupe évidemment très connu, qui a poursuivi non seulement des gens de Napster, mais les gens qui téléchargeaient, ils poursuivaient leurs propres fans qui téléchargeaient illégalement leur musique. Ça fait un quart de siècle cette année.
1: Mais c'est quand même terrible quand un groupe est obligé de poursuivre ses fans. En tout cas, tout ça pour dire que voler de la musique, c'est voler des artistes et c'est mal. Il faut pas faire ça. Et tout ça pour dire que il y a un autre aspect, c'est que pour les fans finis d'un artiste, là, disons de

0: Céline Dion, ben c'était une situation frustrante parce que...
1: Ou de Taylor Swift, Marion, qu'on a entendu.
0: Pardon?
1: Ou de Taylor Swift, qu'on a entendu.
0: Ou de Taylor Swift. Ouais. Mais Taylor Swift est trop jeune pour avoir vécu cette époque de...
1: OK, là, vous parlez dans le temps. Lundi. On est encore dans le temps. Là, c'est,
0: on est encore dans le temps, c'est ça.
1: Excusez-moi, là, j'étais plus sur ma chaise berçante.
0: Pas grave, parce que c'est ça. Parce que Céline, là, elle, sa chanson, sa nouvelle chanson, son nouvel album, sortait le lundi en France. Donc, Cousine Marion entendait les nouvelles chansons de Céline avant Suzanne, la Québécoise. Puis c'était encore plus frustrant pour Sakura, la fan de Céline du Japon, qui, elle, devait attendre lundi, mardi, mercredi pour entendre les chansons.
1: Ça
0: et ça, ben, c'était un incitatif au piratage et ça nuisait aussi aux efforts de marketing dans les différents pays où la sortie arrivait après. Donc, à un moment donné, en 2013, en fait, date importante, Beyoncé, vous connaissez Beyoncé, ah oui, a lancé un album surprise sur iTunes partout dans le monde, en même temps. Et ça a été un immense succès. Et c'est à ce moment-là que l'industrie a vraiment commencé à prendre note de dire, ben oui, dans le fond, des disques physiques, on en vend de moins en moins. Pourquoi est-ce qu'on n'uniformiserait pas toutes les dates
1: de sortie?
0: Ben
1: oui, la chaîne de distribution.
0: Donc, c'est en 2015 que la Fédération internationale de l'industrie phonographique a annoncé l'harmonisation des jours de sortie des nouveautés dans le monde dans le but de réduire le piratage et la frustration des consommateurs. Puis ça permet aussi aux artistes de maximiser leurs chances de faire partie des classements musicaux comme le fameux Billboard. Donc le Billboard, lui, il compile les données qui entourent les chansons puis les albums du vendredi au jeudi. Donc, quand on sort le vendredi, ben, on a plus de jours, en fait, pour tenter de faire notre place sur ce classement-là et faire partie des classements, ben, souvent, ça veut dire avoir de meilleures ventes. Et signe des temps, il y a des plateformes d'écoute en continu comme Spotify qui mettent aussi leur liste d'écoute, leur liste de lecture à jour le vendredi. Donc, aujourd'hui, il y a une liste qui est très importante pour assurer le succès d'une chanson. C'est le New Music Friday qui compile les nouveautés le vendredi. Et faire partie de cette liste-là aujourd'hui, c'est presque une garantie que votre chanson va connaître un grand succès. Mais il y a un point que j'ai trouvé très intéressant dans un article que j'ai lu, c'est que c'est pas tous les artistes qui peuvent profiter de ce phénomène-là. Parce que une Taylor Swift, par exemple, qu'on a entendu tout à l'heure, bien évidemment, elle est très connue. Donc, quand elle sort le vendredi, ça
1: c'est
0: fait beaucoup de bruit.
1: C'est sûr que tout le monde va l'écouter, mais il y a des gens qui sont moins connus, puis ils vont peut-être être noyés dans la masse.
0: Ben voilà, ça crée le raz-de-marée. Il y a un bouchon, en fait. Pas un bouchon fécal. Il y a un bouchon de musique le vendredi. Et puis, effectivement, pour des artistes moins connus, c'est difficile de se distinguer. Donc, il y a de plus en plus d'artistes qui commencent à sortir leur musique d'autres journées, quitte à ce que ça leur nuise un petit peu pour faire partie des classements musicaux, mais ça leur permet de se distinguer un peu puis de faire en sorte que leur musique va être peut-être un petit peu plus écoutée.
1: Fait, finalement, c'est un peu n'importe quoi aujourd'hui, c'est ce que vous nous dites.
0: Il y en a
1: du vendredi, il y en a du jeudi, il y en a de pas mal tous les jours. Là.
0: En fait, en 2015, ça devait être tout le monde le vendredi, mais là, de plus en plus, on voit qu'il y a des gens qui se désistent de
1: ben
0: ça.
1: Oui, parce qu'ils veulent pas être noyés. Dans ce bouchon musical, vraiment très belle manière d'intégrer tous ces sujets dont on a parlé aujourd'hui. Richard Prémont, vous êtes vraiment très allumé, mon cher. C'est pour ça qu'on vous aime, entre autres. Alors, merci à vous. Hey, Charles et François-Joseph, je vous garde parce qu'on a un extra sur audio tout à l'heure. Puis Gabriel Anctil va nous expliquer si la musique électronique peut nous servir d'insecticide. On est là lundi 19h, sinon soyez-y. Bye-bye.
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0: Lors de l'émission, lendemain de Saint-Jean, lendemain de match aussi pour le Canada à la Coupe du Monde, ce sera finalement l'Afrique du Sud. Prochain adversaire, malgré la défaite, le Canada qui avance vers la phase suivante. À l'étranger, tremblement de terre au Venezuela, bilan provisoire, 700 blessés, une quarantaine de morts, mais malheureusement, le bilan pourrait s'alourdir. On va aller sur place plus tard à Caracas. Achat local, 25 $ par semaine et ça pourrait faire, semble-t-il, une grosse différence, c'est du moins selon l'organisme Les Produits du Québec. Festival de jazz, coup d'envoi ce soir. Sur une note plus légère, la Vespa a 80 ans. Des milliers d'amateurs célèbrent la chose à Rome, en Italie. Et puis, en fin d'émission, carte blanche, la carte blanche de Pascal Lévesque, le manque de toilettes dans nos villes. Mmh. Et c'est vrai qu'il en manque.
1: Oui.
0: Les toilettes, on parle de toilettes publiques, bien sûr. Là. Mmh.
2: Hein? Oui, il faut toujours acheter un café.
3: Oui, c'est tout ça.
2: Pour avoir le droit d'aller aux toilettes.
0: Voilà. Voilà.
4: Puis en même temps, quand il y en a, celles dont on dispose, c'est douteux.
1: Ah, absolument, douteux.
2: On n'a pas toujours envie d'y aller.
1: Non, mais Véronique, c'est vrai. Je me suis retrouvé sur les installations olympiques, du bassin olympique pour l'aviron. Et j'étais allé voir ça, puis... Là, je vois une toilette à un moment donné que je finis par trouver, mais je veux dire, ça avait l'air d'un vestige d'après-guerre, de quelque chose qu'on n'a pas le goût de fréquenter. C'est ça, la toilette. J'ai une amie française qui habite au Québec depuis peu, puis elle me disait ça. Elle dit, il n'y a pas de toilette dans ce pays. Quand on se promène dans les parcs, on ne peut pas aller aux toilettes. C'est pas si présent que ça, alors qu'en Europe, hein, c'est beaucoup plus présent.
0: Ah, ben oui. Toilettes auto-nettoyantes, chic.
2: Oui.
0: Il y en a une à côté du métro Papineau. C'était prévisible. Ça n'a pas duré beaucoup. Hein? Bon, en tout cas, elle va nous en parler un petit peu plus tard, mais c'est intéressant dans les festivals et autres.
1: Ça fait jaser. On dirait que c'est pas dans notre culture d'avoir des toilettes publiques propres.
0: Non. Sinon, c'est des toilettes, toilettes de comment on appelle ça?
3: Chimiques.
0: Toilettes chimiques. C'est de construction. Toilettes bleues de construction. C'est ça. Aligné, comme au festival de jazz. Hein? OK. Bon, sinon, ce matin, déjà du beau soleil.
4: C'est beau ce matin. Beau, vraiment. Ouais. Une très, très belle matinée. 5h06, levée du soleil, 20h47. Donc, encore de belles et longues journées. C'est certain que le soleil est plus franc ce matin. Ça va être un petit peu plus nuageux en cours d'après-midi, mais c'est vraiment pas une mauvaise journée. Là, on s'en va vers un système qui fera son entrée au cours de la soirée et de la nuit prochaine. Alors aujourd'hui, 40% de possibilité d'une averse cet après-midi, mais on avait ça hier aussi. Donc, de l'instabilité encore, système qui passe à partir de la nuit prochaine. Là, on aura quelques averses, un risque d'orage, ça va traîner demain matin. Amélioration en fin de journée demain et on s'en va vers une belle fin de semaine qui va vous plaire à saveur estivale. Journée de transition samedi, donc au réveil, ceux qui se lèvent tôt, c'est sûr que ça peut être encore un peu nuageux. C'est pas impossible qu'il y ait une petite averse résiduelle, mais de façon générale, ce sera faible, ce sera peu nombreux aussi en ce qui a trait aux cellules d'averse. Pour ce qui est des conditions de température, c'est du 23 à 25 samedi, 25-27 dimanche, et dimanche, c'est une journée complètement ensoleillée, alors que samedi, ça peut commencer sous les nuages, mais plus on avance dans la journée, plus ça s'améliore. Mmh. Alors, si vous avez des plans d'après-midi, de soirée, belle fin de semaine à saveur d'été, là, rien à voir avec le week-end dernier, et des températures qui, étrangement, pour la première moitié du mois de juin, ont été supérieures à la normale, mais la deuxième moitié du mois, celle qu'on est en train de vivre, légèrement inférieure. On va finir le mois, on va ramasser tout ça, ça va faire des températures légèrement au-dessus de la normale quand même, parce qu'il a fait quand même très chaud début juin. Mais la tendance va s'inverser à partir de cette semaine et là, de cette fin de semaine et la semaine prochaine, vous allez avoir du temps plus chaud. 27, 29, on va avoisiner les températures près de la trentaine de degrés, donc ça va nous sembler là davantage estival. Mais pour l'instant, c'est pas vilain ce matin, 18 à Montréal, ça varie entre 10 et 14 degrés les températures, le 10 c'est dans le secteur du Mont-Tremblant, 14 à Québec, 12 dans la région de Gatineau.

0: Gatineau. Alors, une belle matinée, une journée tout à fait clémente, un risque d'orage en après-midi, mais c'est surtout à partir de ce soir, cette nuit et demain matin que ce sera à coup plus sûr, les précipitations. Côté circulation, bon, lendemain de Saint-Jean-Baptiste, là, c'est sûr qu'il y a un petit peu plus de monde sur le réseau, mais à part les travaux qui dérangent sur la 13 en direction sud, on a une configuration cet été. C'est complètement fermé à Sainte-Rose à Laval. On dévie vers la voie de service. À l'heure de pointe, on ajoute une voie dont vous avez un contresens, mais à chaque matin, là, ça crée un ralentissement à partir du chemin Grande-Côte jusque dans le secteur de Dagenais. Je vous dirais que c'est assez lourd, mais ça va être comme ça jusqu'à l'automne. Donc, ces travaux là dérange un peu. On a notre vingtaine de minutes d'attente au tunnel vers la rive sud et pas de point chaud ailleurs. La 40, la 25 en provenance de Terrebonne, c'est complètement libre au moment où on se parle.
1: Merci. 5h35. Dans l'actualité, Naïla, ce matin, on se réveille à 2 séismes au Venezuela. État d'urgence là-bas.
2: Oui, 2 séismes de magnitude de 7,2 puis 7,5 qui ont frappé coup sur coup le Venezuela hier soir. La présidente par intérim qui a déclaré l'état d'urgence. Le bilan provisoire, on parle de au moins 32 morts et plus de 700 blessés. Mais bon, ça risque certainement de s'alourdir. Même des prévisions assez funestes là, selon le service géologique des États-Unis. 44 % de chances que le nombre de morts dépasse les 10 000. C'est un double séisme qui a provoqué beaucoup de dommages, des scènes de panique, notamment dans la capitale Caracas. Et c'était des séismes qui ont été ressentis quand même assez loin, jusqu'en Colombie, qui est à peu près 1000 km à vol d'oiseau. Et il y a eu plusieurs répliques, là, une vingtaine de répliques. Les bâtiments sont quand même fragilisés, donc ça complique les opérations de sauvetage. On va écouter Maurice Lamontagne, qui est ingénieur sismologue à la retraite. C'est un professeur du département des sciences de la Terre à l'Université de Carleton.
3: C'est presque 100 % sûr que dans la semaine à venir, il va y avoir plusieurs de ces répliques-là, plusieurs qui seront probablement ressenties dans la zone épicentrale, pas nécessairement à Caracas, parce que c'est quand même assez loin, mais déjà des édifices affaiblis pourraient subir des dommages, même si les vibrations ne sont pas si importantes que ça. Alors oui, il y a le potentiel de répliques sismiques.
2: Alors, ce qu'on sait pour le moment, c'est que les États-Unis vont envoyer de l'aide. Donald Trump l'a écrit sur son réseau social Truth. Il y a Marco Rubio aussi qui l'a confirmé. Bon, on s'attend à ce que le bilan s'alourdisse. Là, c'est quand même le pire séisme depuis plus de 100 ans dans le pays. Et là, ben, c'est comme une double crise hein, pour le Venezuela parce qu'une crise économique qui traverse le pays. Difficile d'évaluer l'ampleur des dégâts à l'échelle nationale selon des journalistes sur place. Beaucoup de coupures de courant, de panne d'Internet, ça complique bien sûr les communications là-bas. Partout dans le pays, les gens ont peur, donc ils ne sont pas nécessairement dans leur logement, ils se sont réfugiés sur le sol, là, à l'extérieur notamment. C'est des scènes qu'on a vues beaucoup dans la capitale Caracas. Beaucoup d'incertitudes, beaucoup de peur, parce que ce qu'on dit, c'est que le Venezuela n'était pas nécessairement prêt à avoir des séismes de cette ampleur-là. Certainement qu'on va suivre la situation tout au long de la journée et les opérations de sauvetage là, qui se mettent en branle. On revient ici, ben c'était journée de funérailles hier pour les victimes de la fusillade de Côte-des-Neiges. En avant-midi, c'était les funérailles de Michel Mizrahi dans l'arrondissement de Côte-des-Neiges. Il y avait plusieurs personnes qui étaient présentes, plusieurs personnes de la communauté juive notamment, parce qu'il fait partie de cette communauté. On parle de lui en tant que héros, hein, parce qu'on a entendu hier des témoignages de ces femmes qui ont dit, ben, il nous a dit de se mettre à l'abri, c'est grâce à lui qu'on est vivant aujourd'hui, qu'on est vivante aujourd'hui. Il y a son père, il y a son fils plutôt qui s'est adressé à la foule, qui a rendu hommage à son père, qui était très ému notamment. C'est une cérémonie qui a débuté à 9h45, elle s'est terminée à 10h30. Des centaines de personnes, des personnes qui ont dû suivre la cérémonie à l'extérieur, là, des discours sur des écrans installés à l'entrée du complexe funéraire. Et puis, en fin de journée, c'était les funérailles religieuses du policier mort en devoir, Mohamed Ben Redouane. Il y avait plusieurs de ses collègues qui étaient présents près de la mosquée, d'abord pour sécuriser les lieux, mais aussi pour lui rendre hommage. Et là aussi, là, on a vu des gens à l'extérieur là, pour rendre un dernier hommage à cet homme, à ce jeune policier, 34 ans, qui avait un petit enfant de 3 ans, sa conjointe qui est enceinte, qui attend un deuxième enfant. Il y a des gens de la communauté qui se sont présentés. On va en écouter quelques-uns.
4: C'est douloureux, c'est vraiment, ça m'a fait beaucoup de peine parce que je le considère comme un frère.
5: D'aller là-bas. Important, oui, de voir la personne et de voir la famille aussi, de se tenir dans des situations comme ça.

0: on se met à leur place.
1: Je peux pas imaginer, il sort le matin, il rentre pas le soir. C'est un peu difficile, là.
2: Donc, ouais. On entend vraiment la tristesse des gens de la communauté et il y aura une cérémonie organisée par le SPVM là, pour rendre hommage quand même. C'est le premier policier mort en devoir depuis 24 ans. Donc, ça secoue encore beaucoup là, les gens de cette communauté.
3: Oui, bien sûr. La famille voulait une cérémonie privée, mais oui. Il y aura certainement, ouais, vous l'avez dit, un hommage organisé par les policiers. Plus que le SPVM, parce que généralement, ce sont oui. tous les cortèges, tous les services de police qui participent.
2: Oui, c'est ça, pour dire un dernier au revoir à un de leurs collègues. Ce qu'on apprend ce matin, le litige entourant le salaire des juges crée un malaise dans le milieu juridique. C'est un texte de Daniel Leblanc sur notre site internet radiocanada.ca. Les juges fédéraux qui sont devant les tribunaux pour obtenir une augmentation quand même de 28 à 36 000 $ par année. Et là, ben, on craint que l'image de la magistrature en ressorte entachée parce que le gouvernement et les juges ne s'entendent pas. C'est un litige qui remonte à l'an dernier. Le gouvernement fédéral avait refusé d'accorder ce rattrapage salarial à plus de 1000 juges fédéraux. Les juges concernés par ce litige touchent quand même de 398 000 à 510 000 $ par année. Alors, il y a des associations de juges qui portent le dossier devant la Cour fédérale. On dit qu'Ottawa n'a pas justifié son rejet et le dossier sera entendu par la Cour fédérale en septembre. Mais déjà, là, on croise le fer quand même là, entre Ottawa et les juges. Et puis, une semaine du début officiel de l'examen conjoint de l'accord Canada-États-Unis-Mexique, la CEUM, ben, il y a des Québécois, une délégation québécoise qui s'est rendue aux États-Unis pour rencontrer certains acteurs concernés. On aurait rencontré des élus à Washington hier. Il y avait notamment l'émissaire du Québec pour le renouvellement de la CEUM, Louise Blais, la PDG de la Fédération des chambres de commerce du Québec, Véronique Proulx. On veut poursuivre le dialogue, vanter le Québec comme étant un bon partenaire d'affaires. On dit que le dialogue passe bien. Il y a des élus à Washington qui veulent aussi renouveler la CEUM ou du moins réduire les tarifs. On sait que ça va être une négociation assez compliquée, assez difficile là-bas. J'ai
3: l'impression de déjà vu. Hein?
2: Oui, absolument.
3: J'ai joué dans ce film-là.
2: Tout à fait. Et aux États-Unis, ben. Du côté du Sénat, ben, les Républicains ont fait un peu marche arrière sur l'Iran. Ils ont voté cette nuit pour apaiser le président. Ils ont rejeté une résolution lui ordonnant de mettre fin à la guerre contre l'Iran, alors qu'ils avaient voté une résolution en ce sens la veille. Je vous en avais parlé hier. Mmh, ouais. Le président Trump s'est fâché. Les Républicains sont rentrés dans le rang et on surveille du côté des États-Unis. Ben, il y a plusieurs décisions de la Cour suprême qu'on attend, notamment qui devraient sortir ce matin sur des sujets assez litigieux, notamment le droit du sol. On ne sait pas quelles décisions vont sortir aujourd'hui, mais on va en avoir une pléthore là, dans les prochains jours.
3: Oui, c'est autour de 10 heures, je pense, en matinée. Là.
2: Normalement, oui, puis ça va se poursuivre parce que c'est la fin de l'année, disons, fin de la session des juges. Donc, il risque d'en avoir plusieurs dans les prochains jours et certaines aujourd'hui, notamment.
3: Merci, Naïla. Julie, qu'est-ce qu'on écoute ce matin?
4: Maxime, pour souligner le début du 46e Festival international de jazz de Montréal, on va commencer cette émission en musique avec The Bar Brothers, groupe indie folk formé à Montréal il y a 20 ans maintenant, fondé par les frères américains Brad et Andrew Barr. Et j'ai choisi un extrait de leur plus récent album, Let It Is, oui, paru en octobre dernier, une pièce qui s'intitule Moonbeam, une belle collaboration avec Claude Pelgag, qui peut-être les rejoindra sur scène ce soir. On les écoute.

0: La musique des Bar Brothers pour souligner l'ouverture.
1: C'est
0: bon, ce soir, coup d'envoi.
2: Ben, c'est très bon et ce sera excellent ce soir, comme toujours.
1: Les bons choix de Julie, franchement.
2: Merci. Merci.
0: Bon, à 5h47, on va parler de sport olympique. 10 000 $ pour les Olympiens.
1: Oui, je reviendrai tout à l'heure sur la victoire là, la victoire. J'avais écrit sur mon texte victoire du Canada contre la Suisse. C'est pas ce que j'ai pensé, ça c'était le souhait. Mais donc le revers, mais quand même la suite des choses sera intéressante pour le Canada en Coupe du Monde. Non, c'est ça. Je reviens sur cette nouvelle qui est sortie hier, c'est que le Comité international olympique a changé d'idée et accepte donc d'offrir une compensation financière aux athlètes qui vont participer aux Jeux olympiques. Et très important pour les athlètes, ça ne se faisait pas auparavant, ça faisait des années qu'on le demandait. Selon l'annonce qui a été faite hier à Lausanne en Suisse, chaque athlète qui participe aux Jeux olympiques va recevoir une somme de 10 000 $ américains, environ 14 000 $ canadiens, peu importe le résultat, pour l'aider dans sa carrière sportive ou son après-carrière. Et ce qui est intéressant aussi pour... On pense à nos athlètes canadiens qu'on a appris à connaître lors des derniers Jeux, c'est que la mesure est rétroactive aux quelques 3 000 athlètes des Jeux de Milan-Cortina. Mmh. Et vous me direz, ben 10 000 $, c'est peut-être pas beaucoup là pour certaines personnes dans l'ensemble d'une vie, mais il y a Dylan Deschamps, entre autres, que skieur acrobatique qui nous a épaté aux Jeux olympiques, a dit, ben pour moi, c'est vraiment beaucoup. Là. C'est un bon coup de pouce. En fait, c'est un été de travail pour moi sur la construction, parce que Dylan Deschamps, oui, c'est un athlète olympique, et en plus, il travaille sur la construction. Ça fait partie de ces athlètes qui doivent payer pour s'entraîner, pour participer aux Jeux olympiques. Et vous savez que ce qui était surprenant là-dedans, c'est que la présidente du CIO, Kirsty Coventry, avait dit le mois dernier qu'elle ne croyait pas à la rémunération des athlètes. Elle avait dit... participent aux Jeux olympiques dans de belles conditions, c'est leur paye, etc. Et c'est une déclaration qui avait fait beaucoup de bruit, qui avait suscité la colère d'athlètes partout sur la planète. Il y avait Laurent Dubreuil, entre autres, qui avait été outré par cette déclaration de Kirsty Coventry. Et elle a précisé plus tard qu'elle parlait seulement des primes aux médaillés, bon, qu'elle jugeait injuste pour les autres Olympiens, mais le mal était fait. Mm-hmm. Et donc, Coventry a dit que finalement, ben ça faisait des années qu'on en parlait, la mesure va être mise de l'avant. Le CIO va mettre en place le processus de réclamation des 10 000 $. Les premiers paiements auront lieu en 2027 et on dit que ça n'affectera pas. Le but de tout ça, c'est que ça n'affecte pas non plus les fonds consacrés aux athlètes. Dans la plupart des pays, on maintient les fonds consacrés aux athlètes et c'est un fonds spécial du CIO pour payer les athlètes. Un fonds de 140 millions de dollars, donc, qui est prévu pour payer les athlètes. On estime que 14 000 athlètes à chaque Jeux olympiques là, pourront y avoir accès. On va écouter Laurent Dubreuil à propos de cette mesure.
3: Une chance qu'ils ont finalement reconnu que les athlètes devaient être payés, mais je pense que les athlètes vont devoir continuer à demander plus parce qu'on mérite plus que juste 10 000 $ pour s'entraîner pendant 4 ans puis offrir le spectacle qu'on offre à des centaines de millions, voire milliards de téléspectateurs.
1: Ouais, donc c'était Laurent Dubreuil, effectivement, et il y a Dominique Gauthier, cofondateur de la fondation B210, qui intervient souvent à Radio-Canada là, concernant les sports olympiques, qui a dit que c'était un bon début, cette prime de 10 000 $, c'était un bon départ. Lui, il proposait que le comité utilise seulement 5 % de ses revenus pour offrir une bourse de 20 000 $ aux athlètes, donc on a quand même les moyens d'offrir plus. Il dit qu'il faut commencer quelque part, 10 000 $ c'est le départ, on donne ça à tout le monde, c'est bien, mais il faut quand même saluer le geste, mais c'est un bon pas vers l'avant, mais il faut continuer de se mobiliser pour que la somme soit plus importante. Et j'en avais parlé à l'époque avec Dominique Brassard. Il m'avait dit, pas Dominique Brassard, mais Jean-Luc Brassard. Dominique Brassard.
0: Je pensais que
1: je confonds à chaque fois que je parle de Jean-Luc Brassard. Donc, je salue Dominique Brassard à chaque fois. Bonjour, Dominique. Et Jean-Luc Brassard disait, par exemple, que, bon, lui, il avait critiqué le mouvement olympique. Il disait, je suis en droit de critiquer le mouvement olympique. Il dit, quand on participe aux Jeux olympiques, nos courses, nos faits d'armes aux Jeux olympiques, nos expériences, on n'y touche plus par la suite. Il dit, moi, ma course de Lillehammer qui m'a rapporté l'or, j'y ai pas droit, je peux rien faire avec ça. Ça appartient aux Jeux olympiques, les images. Ça appartient aux Jeux olympiques. Et même quand on fait de la recherche, j'avais déjà fait de la recherche pour un documentaire comme ça sur les Jeux olympiques, ces images sont très difficiles à obtenir. Ah, on ne peut pas y toucher.
0: Ils sont extrêmement sévères.
1: Tout à fait. Et Jean-Luc Brassard disait, on paye cher quand même d'une certaine façon notre participation aux Jeux olympiques, même s'il y a une certaine gloire qui est associée à ça. Donc, c'est un bon pas. Concernant le CIO pour les athlètes, mais on espère éventuellement qu'effectivement, on ira plus loin que le 10 000 $. Et je termine avec un mot concernant la Ligue nationale de hockey. Je vous en avais parlé hier, là, c'est le repêchage du circuit de la Ligue nationale de hockey demain. Et donc, on parle un peu des mouvements dans les équipes de la Ligue nationale. Les Sabres de Buffalo retenaient l'attention. Ils ont échangé leur défenseur Bowen Byram. Et là, ils ont également échangé l'attaquant Alex Tuch aux Capitals de Washington. Et Alex Tuch, c'est un attaquant d'un costaud, un ailier très costaud qui marque environ environ 70 points, autour de 70 points par match. Et il allait devenir joueur autonome à la fin de la saison. Donc, on l'a échangé finalement aux Capitals de Washington pour un petit retour. David Camp, c'est un choix de troisième tour en 2027. Il vaut plus que ça, mais on n'avait pas le choix de l'échanger si on ne voulait pas le perdre sans rien en retour. Donc, ça change la dynamique chez les Sabres de Buffalo. Et on disait que c'est un allié qui aurait pu intéresser le Canadien de Montréal. On dit ça d'à peu près tous les joueurs de la Ligue nationale.
0: C'est vrai.
1: Ils sont intéressants, ils s'en vont toujours ailleurs, finalement. Mais donc, Alex Tuch aux Capitals de Washington. Et les Capitals, qui se rappelons assez rapidement, il va jouer avec Tom Wilson, entre autres. Ça commence à faire costaud sur la même équipe. Ils ont mis la main également sur Jordan Kyrou, donc du mouvement dans la Ligue nationale de hockey.
0: Merci, Jean-François.

0: Julie, tu étais hier soir au parc Maisonneuve. Beaucoup de surprises hein, dans ce spectacle-là.
1: Oui, Maxime, ça a été un beau crescendo, cette soirée de fête nationale. Le premier moment fort de cette soirée est arrivé après une quarantaine de minutes. C'est celui que l'on vient d'entendre. Soldia et Diane Dufresne, Donnez-moi de l'oxygène. Complicité évidente. Bravo. Je pense qu'un nouveau duo est né. Il y a même notre collègue
2: duo
1: Eugénie.
2: Duo improbable. Hein?
1: Duo improbable oui, dans cette catégorie.
0: Il y a même notre,
1: oui, notre collègue Eugénie Lépine-Blondeau qui les a rebaptisés Soldiane sur Instagram. On adopte, on aime ça. On a souligné aussi la renaissance cette année de la mythique salle de spectacle Les Bozos, lieu qui s'appelle maintenant la Maison des Bozos. Une participation par vidéo de la grande Clémence Desrochers qui a été suivie par l'interprétation par Émile Bourgault de la chanson Les Rendez-vous. C'était doux et sensible. J'ai bien aimé et il a aussi puisé dans son répertoire avec la pièce Juillet que je vous ai d'ailleurs fait entendre hier matin, mais ça, je le savais pas. Le segment Dis-moi c'est quoi ta toune a été très efficace. Ça roulait, c'était diversifié. Éléonore Lagacé et les bébés, Émile Bourgault et Richard Séguin, Rebecca Jean et Mitsou, Pierre Lapointe et Marie-Carmen. Ça fonctionne toujours, ce genre de formule. Aussi, au programme, un hommage bien senti à Serge Fiori, 45 après la fin d'Harmonium, les amis se sont réunis. C'était beau à entendre. Tout comme le projet Les Héritières, une douzaine d'interprètes d'horizons bien différents, beaucoup de talent. Il y a un documentaire sur la jeunesse de ce projet, d'ailleurs, qui va prendre l'affiche en début de semaine prochaine. Je vous en parle lundi. Et vous parliez de surprise. Quelle surprise! Le seul et unique Gilles Vigneault sur scène du haut de ses 97 ans avec sa casquette, son regard bleu perçant et sa poésie. On avait quand même eu un petit indice. Il y a quelques jours, une mini-vidéo avait été déposée sur la page Facebook de la Fête nationale. Gilles, qui disait tout simplement... Et au fait, qu'est-ce que vous faites, vous autres, le 24 juin? Mmh. On l'a su hier, qu'est-ce qu'il allait faire. Il a été longuement applaudi avant... Et après la prestation, même si pendant, là, moi, j'ai trouvé que le public sur place aurait pu être un peu plus en mode écoute. À mon avis, Gilles Vigneault débarque sur scène, on se calme puis on écoute. En tout cas,
0: ben ça, c'est le lot de bien les spectacles extérieurs. Hein?
1: Voilà. Donc,
0: si vous avez raconté votre soirée de la veille ou ce qui se passe à la job, et prenez une bière.
1: Oui, restez sur votre terrasse, s'il vous plaît. Alors, voici un petit extrait de ce poème « Langage, mon doux pays ».
3: Langage, mon doux pays. Langage, toi qui fais mes aujourd'hui, ne ressembler qu'à moi-même. C'est par toi que je sais mieux offrir mon feu et mon lieu et dire à chacun, je t'aime.
1: Ouais, les grands cris, ça venait un peu gâcher le parti.
0: Ben oui, olé, olé.
1: Non, c'est ça, voilà.
2: Le centre va pour.
4: Olé, olé.
2: Gardez ça pour le centre belle. Hein.
4: Oui, mais... c'est ça, c'est fini les Canadiens. Non,
1: mais c'était quand même formidable. Oui, mais parlant des Canadiens, il y en a quelques-uns qui ont été sur scène avec le porte-parole Pierre-Luc Funk, qui a été tout aussi éloquent que la veille à Québec. Un rôle qui lui va vraiment à merveille. Il rejoint toutes les générations et il portait le numéro 10 du Canadien en hommage à Guy Lafleur, qui aurait eu 75 ans cette année, puis il a pu célébrer avec quelques joueurs, les deux Québécois du Canadien et des joueuses de la victoire. On a eu une belle finale aussi avec Hymne à la beauté du monde, Diane Dufresne. Alors, dans l'ensemble, ça a été un très, très beau moment. Mais malgré toute la présence de ces légendes, le spectacle était peut-être un peu moins enlevant et dynamique avec le rythme là, de la veille aussi sur les plaines. C'est ce que j'ai trouvé moins enlevant, moins dynamique que la veille, mais quand même, là, une soirée qui nous a donné quelques très, très, très bons moments. Puis j'ai quelques notes en bas de page là, en terminant. Avant le spectacle, on a diffusé en boucle la bande-annonce du film Pauline Julien, Femme Pays. C'est très prometteur, c'est comme pas assez. Là, on l'a vraiment diffusé plusieurs fois. Puis aussi, autre note qui me fait sourire, c'est l'animateur qui était sur place pour réchauffer la foule avant le spectacle et qui a pris soin de le mentionner. Ce spectacle est télédiffusé. Sachez-le, si vous êtes accompagné d'une personne avec qui vous ne voudriez pas apparaître à la télé, on prend des leçons quand même de ce spectacle. spectacle de Coldplay. On ne sait jamais.
0: Ils l'ont trouvé comme ça, en
1: mieux
0: gros
1: vaut plat, être averti.
0: Bon, puis il faisait beau en plus. C'était vraiment... Et on a eu droit à deux soirées exceptionnelles.
5: On l'a eu cette année, franchement. Là, les festivités ont eu lieu, malgré des nuages qui étaient quand même assez souvent chargés. Hier après-midi, ça s'est quand même dégagé. On a eu quelques orages localisés, là, mais rien pour entraver la fête. Alors, un peu d'instabilité encore aujourd'hui, mais on commence la journée de belle façon. On perdra tranquillement le soleil cet après-midi. Averse orage ce soir, cette nuit et demain matin. Et on s'en va vers une belle fin de semaine. Température d'été, il fait 18.
0: Merci.
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10: L'état d'urgence déclaré au Venezuela après deux séismes dévastateurs, au moins 32 morts et 700 blessés. Un litige entourant une hausse de salaire des juges fédéraux crée un malaise dans le milieu juridique.
11: Monsieur, madame, tout le monde qui travaille à 50, 60 000 par année va peut-être commencer à trouver ça un peu problématique.
10: Et des artistes de toutes les générations réunis sur scène pour la fête nationale du Québec.
12: Il y a un sentiment que je peux même pas expliquer.
13: Là, c'est le fun de voir comme tout le monde rassemblé pour chanter de la musique francophone.
10: Bonjour, ici Marie-Michèle Bordua. Bienvenue à ce Radio-Journal. Le Venezuela a déclaré l'état d'urgence après un puissant double séisme qui a secoué le nord du pays. Il s'agit des plus fortes secousses enregistrées depuis plus d'un siècle au Venezuela. Le bilan provisoire fait état d'au moins 32 morts et de plus de 700 blessés. Hugo Métro est avec nous. Hugo, les équipes de secours sont toujours à la recherche de survivants.
14: Oui, parce que c'est la course contre la montre. Les secours sont d'ailleurs aidés par des citoyens. C'est ce que l'on voit sur les images qui nous parviennent en ce moment même autour d'immeubles effondrés dans la capitale Caracas. Des dizaines de bâtiments ont été détruits. L'aéroport international de Caracas demeure aussi fermé en raison d'importants dégâts. En fait, deux puissantes secousses de magnitude 7,2 puis 7,5 ont frappé le pays à moins d'une minute d'intervalle. Une vingtaine de répliques ont ensuite été enregistrées et le séisme a même été ressenti jusqu'en Colombie à plus de 1000 km de l'épicentre. Le bilan de 32 morts et de plus de 700 blessés devrait encore s'alourdir puisque les autorités n'ont pas encore reçu les données de la région la plus durement touchée.
10: Et Hugo, il faut dire que la gravité de cette situation a suscité une importante mobilisation internationale.
14: Oui, la présidente par intérim Delcy Rodriguez s'est entretenue avec le chef de la diplomatie américaine Marco Rubio, qui a annoncé l'envoi immédiat de secouristes. Delcy Rodriguez a d'ailleurs pris la parole cette nuit. On peut l'écouter.
15: Las próximas horas estaremos recibiendo rescatistas.
14: Elle dit que des équipes de secours de plusieurs pays doivent arriver au Venezuela dans les toutes prochaines heures. La Chine, l'Union européenne, l'Inde et de nombreux autres pays ont aussi proposé leur aide.
10: Merci Hugo.
14: Au revoir.
10: En Europe, plus de 100 millions de personnes devraient connaître des températures supérieures à 35 degrés aujourd'hui, dont la moitié en France, pays le plus durement touché par la vague de chaleur. Le record de la nuit la plus chaude jamais enregistrée en France a d'ailleurs été de nouveau battu la nuit dernière. Les températures devraient aussi dépasser 30 degrés en Allemagne, en Italie et au Royaume-Uni. En Espagne, plus de 200 décès recensés depuis dimanche pourraient être attribués à la canicule. Les juges fédéraux seront devant les tribunaux pour obtenir une augmentation de salaire de quelques dizaines de milliers de dollars par année. Ce litige crée un malaise dans le milieu juridique au pays. Certains craignent que l'image de la magistrature en ressorte entachée. Daniel Leblanc a préparé ce qui suit.
16: Les juges de la magistrature fédérale touchent un salaire annuel d'au moins 400 000 $. Selon un comité indépendant, ils méritent une augmentation de 28 à 36 000 $ par année. Pour réduire l'écart avec les avocats du secteur privé. Le gouvernement fédéral a rejeté cette proposition l'an dernier et les juges ont porté la cause devant les tribunaux.
17: C'est une situation qui place le système judiciaire dans une situation extrême ou une situation limite.
16: Patrick Taillon est un professeur de droit à l'Université Laval. Comme bien des experts, il estime que ce litige salarial pourrait nuire à l'image des juges.
17: Que des juges que l'on voudrait indépendants se retrouvent à générer eux-mêmes une perception de manque d'indépendance lorsque l'un de leurs collègues se prononce sur sa propre rémunération.
16: Le député du Bloc québécois, Réal Fortin, craint que les juges se retrouvent en situation de juge et partie dans ce dossier.
11: Monsieur, madame, tout le monde qui travaille à 50, 60 000 par année, il va peut-être commencer à trouver ça un peu problématique. Puis c'est important, là, la paix sociale, la cohésion, la confiance qu'on met dans notre système de justice.
16: Pour tenter de répondre aux critiques, la Cour fédérale a nommé une juge à la retraite, Alexandra Hoy, pour entendre le dossier en première instance cet automne. Mais ce sont des juges en fonction qui pourraient être appelés à trancher le litige s'ils se rendent devant la Cour d'appel fédérale ou même devant la Cour suprême. Ici Daniel Leblanc, Radio-Canada, Ottawa.
10: Les funérailles des deux victimes de la fusillade survenue lundi à Montréal ont eu lieu hier. De nombreux hommages ont été rendus. Les forces policières de la métropole québécoise vont tenir également une cérémonie d'ici les prochaines semaines. Alexandre Lepoutre.
18: Les funérailles de Mohamed Lamine Ben Redouane se sont faites en toute intimité. Une cérémonie religieuse à l'intérieur d'une mosquée pour rendre hommage au policier de 34 ans.
19: Ça m'a un peu affecté. Je viens d'une famille militaire et tout. Et quand les policiers servent leur pays, leur ville, ça vient nous affecter.
18: À l'extérieur de la mosquée, une dizaine de véhicules policiers sont présents comme en soutien symbolique à la famille du défunt. D'autres ont fait le déplacement, même s'ils ne le connaissaient pas personnellement.
19: Je me suis dit que ça ne doit pas rester comme juste un chiffre, ou juste un décès, ou juste un mort, mais c'est quelque chose que nous, par notre fraternité, on doit honorer.
18: Le policier aura aussi le droit à une cérémonie publique qui sera organisée par le SPVM d'ici deux semaines. Par ailleurs, une autre communauté est en deuil. Les funérailles de Michel Misrae, ce citoyen de 68 ans tué dans la fusillade, ont rassemblé plus de 800 personnes, notamment de la communauté juive.
20: C'est un gars incroyable, incroyable. Tout le monde l'a adoré, Michel.
18: Une cérémonie, là encore, remplie d'émotions et ponctuée de discours. Chacun partage le même souvenir.
21: C'est un homme très gentil, très, très serviable, très souriant, joie de vivre.
22: Il était gentil, mais gentil tellement, toujours avec des sourires.
23: C'est notre manière à nous de montrer notre solidarité puis notre affection et notre amitié pour notre ami qui est parti.
18: Ici Alexandre Lepoutre, Radio-Canada, à Montréal.
10: Au soccer, le Canada s'est incliné 2-1 devant la Suisse hier à Vancouver lors de son dernier match de la phase de groupe de la Coupe du monde de la FIFA. L'Unifolié se qualifie tout de même pour le tour éliminatoire et ce pour la toute première fois de son histoire. Les Rouges vont jouer leur prochain match dimanche à Los Angeles contre l'Afrique du Sud. Olivier Tremblay.
24: Comme après leur précédent match de cette Coupe du monde, les joueurs canadiens ressentaient des émotions divergentes. Un premier point contre la Bosnie, mais pas de victoire. Un gain historique contre le Qatar, mais une grave blessure à un des leurs. Cette fois, ils peuvent se réjouir d'une première qualification pour le tour éliminatoire, mais la défaite contre la Suisse fait mal. Voici Mathieu Choignet.
25: On est déçu, mais on a su pousser aussi jusqu'à la fin. On a su se battre, on a eu des occasions à la fin aussi où on aurait pu égaliser, puis peut-être même plus.
24: Les Canadiens terminent deuxième du groupe B et ratent ainsi l'occasion de poursuivre leur tournoi à Vancouver, où les Suisses demeureront à titre de gagnants du groupe. Le public d'ici leur manquera.
25: C'était l'ambiance sur le terrain. J'avais de la misère à parler avec le monde à côté de moi tellement que c'était bruyant.
24: Les joueurs partent néanmoins vers les États-Unis avec de bonnes sensations. Ils se disent encouragés par leur fin de match. Nathan Saliba a notamment été l'auteur d'une superbe passe décisive pour le but canadien en deuxième mi-temps.
26: L'équipe en général, on a fait la performance un peu qu'on voulait. Comme je dis, sauf les deux buts qui nous ont échappé. Et après ça, quand on poussait à la fin, ça rappelait un peu le Qatar quand on continuait de pousser et on voulait aller chercher les buts.
24: À Los Angeles, le 28 juin, le Canada affrontera l'Afrique du Sud, qui a surpris la Corée du Sud pour prendre la deuxième place du groupe A. Une de ces équipes gagnera un premier match éliminatoire au Mondial masculin. Ici Olivier Tremblay, Radio-Canada, Vancouver.
10: Et sur la scène culturelle, en terminant, des milliers de festivaliers galvanisés par la fierté et la musique québécoise se sont rassemblés hier soir au Parc Maisonneuve à Montréal à l'occasion du grand spectacle de la Fête nationale du Québec. Des artistes de toutes les générations se sont succédés sur scène. Le compte-rendu d'Étienne Perrault.
27: Fêtez le Québec en grand.
0: C'est ce que sont venus faire des milliers de Québécois réunis pour la fête nationale. Et le traditionnel spectacle du 24 juin ne les a pas déçus.
12: Être ici, puis juste voir Harmonium, c'est comme un... Il y a un sentiment que je peux même pas expliquer.
13: Là, c'est le fun de voir comme tout le monde rassemblé pour chanter de la musique francophone.
0: Sur scène, la grande Diane Dufresne aux côtés du rappeur Soulja, ou encore Pierre Lapointe, accompagné par les musiciens du groupe Harmonium. Un spectacle qui avait pour but de réunir tous les Québécois de toutes les générations. La chanteuse Diane Dufresne.
1: Cet esprit de fête, cet esprit de rassembler, cette espèce d'amour.
0: C'était aussi une soirée pour rendre hommage. Premièrement à Serge Fiori, chanteur mythique du groupe Harmonium, décédé à pareille date l'an passé. L'animatrice de la soirée, Guylaine Tremblay.
2: Mon beau Serge, ton départ, là, on l'a eu en pleine face. Et on n'a pas eu le temps de te célébrer à la hauteur de ce qu'on aurait aimé. Tu nous manques.
0: Un hommage aussi pour le grand poète Gilles Vigneault, qui est venu livrer un discours sur scène.
3: C'est par toi que je sais mieux offrir mon feu et mon lieu et dire à chacun « Je t'aime ».
0: Comme bien d'autres artistes ce soir-là, Gilles Vigneault a rappelé l'importance de célébrer la langue française, mais surtout, la culture québécoise. Ici Étienne Perrault, Radio-Canada, Montréal.
10: Voilà, c'était le Radio-Journal. Pour d'autres nouvelles, consultez l'application mobile Radio-Canada Info. Merci d'avoir été à l'écoute. Bonne journée.

Tout un matin, bon réveil, bon début de journée, lendemain de Saint-Jean, lendemain de match aussi pour le Canada à la Coupe du Monde. Ce sera finalement l'Afrique du Sud, prochain adversaire malgré la défaite. Le Canada qui avance vers la phase suivante, prochain match à Los Angeles. À l'étranger, tremblement de terre au Venezuela, bilan provisoire, plus d'une trentaine de morts, 700 blessés, mais malheureusement, le bilan pourrait s'alourdir. On va aller à Caracas plus tard à l'émission. Achat local, 25 $ par semaine, et ça ferait toute une différence. C'est du moins selon l'organisme Les Produits du Québec. Festival de jazz, coup d'envoi ce soir. La Vespa a 80 ans. Des milliers d'amateurs célèbrent la chose à Rome. Grand rassemblement là-bas. Et puis, la carte blanche de Pascal Lévesque, qui va nous parler du manque de toilettes publiques dans nos villes.

0: Et puis, Véro, ce matin, c'est sous le soleil, plein soleil.
1: C'était belle magnifique. Matinée.
0: Oui.
1: Quand même, on a de belles journées malgré l'instabilité là, qui, par moment, là, peut gâter la sauce un peu. Ce sera le cas encore aujourd'hui. Beau ce matin, un petit peu plus de nuages en après-midi, 40 % de possibilité d'averse, risque d'un orage. Donc, il n'y en a pas partout, il n'y en a pas tout le temps non plus. 25, 27 degrés au thermomètre. Ce soir, cette nuit, il y en aura quelques averses, quelques orages et demain matin aussi. Donc, demain matin, moins intéressant et au fur et à mesure qu'on avance dans la journée vendredi, il y aura de l'amélioration des éclaircies qui vont se tailler une place. Comme ce sera nuageux et pluvieux, on parle plus de 19 à 21 degrés demain vendredi, mais c'est quand même humide avec les précipitations et belle fin de semaine à saveur d'été. Journée de transition samedi, on y va avec des nuages le matin. Plus on avance dans la journée, plus ça devient ensoleillé. S'il y a des averses, là, ce sera vraiment très, très faible et très peu de précipitations. On n'annule rien. Là. Si vous avez des choses à l'extérieur samedi, on s'en va vers des conditions intéressantes. 23 à 25 degrés, il fera beau dimanche. 25-27, tendance à la hausse côté température pour le début de la semaine prochaine. 18 degrés à Montréal, 10 à 14 degrés un petit peu partout ce matin. Et je regardais la situation du côté de la France.
0: Oui.
1: À Paris,
0: on bat les records là, de jour en jour.
1: 400 records de chaleur sont tombés hier du côté de la France. Et nuit historique à Paris, celle du 25 juin a été la plus chaude jamais mesurée. C'est à la station Paris-Montsouris, 26,4 degrés. Donc, c'est comme ça, c'est la plus chaude depuis le début des mesures en 1872.
2: Wow.
1: Donc, quand même, ça fait...
0: Donc, 26 degrés durant la nuit.
1: Exactement, parce qu'à minuit hier, le thermomètre affichait encore près de 35 dans le centre. De Paris, le centre de Paris. Donc, même après la journée historique qui était celle du 25 juillet 2019, là, dans la grande, grande canicule, on avait battu des records absolus et tout. Il faisait 34 à minuit. Hier, il faisait 35 encore dans le centre de Paris.
2: Répit, là.
0: Ouais, il n'y a pas de répit, ça veut dire il fait 40 le jour, puis 35 jusqu'à minuit.
1: Exactement.
0: Ça baisse à 26.
1: Oui, 26,4 même. Donc, des journées apocalyptiques, végétation qui est à bout. Là, je commence à voir des images d'arbres circuler, des arbres tout verts qui perdent leurs feuilles. Alors, les humains doivent l'être aussi à bout, mais les arbres commencent à l'être également. Donc, encore très intense là, du côté de la France. À partir d'aujourd'hui, il y a certains secteurs qui vont passer en vigilance orange au lieu de rouge, donc des températures qui commencent à diminuer un petit peu, mais c'est vraiment en fin de semaine qu'on devrait voir un tournant là, s'amorcer. À partir de ce week-end jusqu'à mardi prochain, là, les températures devraient retourner vers des valeurs moins extrêmes. Il va faire chaud encore, mais moins extrême que ce qu'on connaît.
0: Je voyais la carte de CNN qui montrait l'ensemble de l'Europe. Paris, c'est l'endroit le plus chaud.
1: Rouge-mauve. Oui, tout à fait.
0: Chaud que le sud de l'Europe.
1: Oui.
0: Que, ben, hier, vous le disiez, il n'y a que le Sahara, je pense, qu'à peu près.
1: Il y avait le Sahara, désert du Moyen-Orient aussi. Oui. C'était 1 % des endroits dans le monde seulement qui affichaient une chaleur plus élevée que celle qu'on retrouvait en France. Donc, c'est très, très, très significatif. Alors, on continue de suivre ça. Et côté circulation, je vous nomme un seul incident. C'est sur la métropolitaine en direction Est. Cependant, à la hauteur de Stinson, on a un véhicule qui a fait un capotage.
0: Mm-hmm.
1: Comment se peut-il?
0: On ne sait pas.
1: On ne sait pas, mais c'est là. Et il y a du retard depuis Côte-de-l'Est. Là. C'est vraiment très lourd, métropolitaine Est. Évidemment, tout l'autre côté, direction Ouest, là, il y a beaucoup de volume, il y a de la curiosité, donc de la congestion. Ça engendre un débordement sur l'autoroute des Laurentides quand vous arrivez près de la métropolitaine en direction Sud et des Carinards, c'est compliqué. À partir de Jean

0: sport, ben, je l'évoquais plus tôt, Jean-François. Ouais. Le Canada, malgré le revers, on avance.
1: Oui, malgré le revers, on avance et on s'attendait, bon, peut-être à une victoire ou à un match nul de la part du Canada contre la Suisse. C'est quand même 17e nation mondiale. On avait brillé 6-0 contre le Qatar, mais évidemment, on faisait face à un adversaire plus coriace, nettement plus coriace dans ce cas-ci. Donc, il fallait ajuster peut-être certaines attentes. Un revers de 2-1 contre les Suisses et on va, écoutez, c'était un peu particulier parce que oui, c'est décevant parce que la situation idéale, ça aurait été que le Canada remporte son groupe. On avait l'impression qu'on était sur cette aire d'aller. On serait resté à Vancouver, on aurait joué le prochain match la semaine prochaine, mm-hmm. en 16e de finale à Vancouver, on aurait eu du temps de repos. Mais en terminant comme ça, deuxième du groupe B, finalement, ben on va se retrouver dans un concours de circonstances un peu surprenant à jouer dimanche en 16e de finale contre l'Afrique du Sud.
0: Mmh. J'y vais avec mieux là.
1: Finalement. Ben écoutez, l'Afrique du Sud c'est une nation qui est 54e mondiale, le Canada est 31e au monde. C'est sûr que le classement de la FIFA c'est ça fait pas foi de tout, mais quand même l'Afrique du Sud c'était pas nécessairement une puissance du foot international. Sinon on aurait joué contre la Corée du Sud, 24e mondiale qui ont des joueurs vedettes de haut niveau, mais la Corée du Sud n'a pas connu un très, très bon tournoi. Ils ont perdu hier contre l'Afrique du Sud 1-0. Alors, c'est l'Afrique du Sud finalement qui se retrouve dans cette position de meilleur deuxième du groupe B. Moi, je trouve que c'est une situation qui est enviable pour le Canada. Et même si on avait fini premier, on aurait peut-être joué contre la Belgique selon les groupes et selon les classements. Ah ouais. Et je sais qu'ils n'ont pas un bon tournoi, mais ça reste quand même la Belgique. On affronte, par exemple, le gardien de but Thibaut Courtois en 16e de finale ou peut-être l'Algérie ou le Cap-Vert qui connaissent un bon tournoi. Donc, moi, c'est ce côté-là que je trouve intéressant, même si on va avoir moins de repos. Pour ce qui est du match comme tel, ben on a bien vu dès le début, puis c'est drôle parce que les titres dans les journaux là, évoquent différentes choses. Dans le Journal de Montréal, on cite l'entraîneur Jesse March, « Réveillez-vous, bordel », ce qu'on a trouvé du point de vue de Jesse March, qui était quand même, je dirais pas élogieux envers son équipe, mais il a dit c'est une équipe qui ne lâche jamais, qui n'abandonne jamais, mais c'est juste qu'on commence pas les débuts de demi de la bonne façon. Mm-hmm. On l'a vu en première demi, on l'a vu en deuxième demi, le Canada qui a donné un but dès le début de la deuxième demi par ailleurs. On prend trop de temps à commencer ces matchs et il le dit, Jesse March, c'est qu'on apprend à jouer contre ces grandes nations aussi dans ces grands moments. Il y a aussi, faut le dire, là, c'est pas cité nulle part, mais beaucoup, mais Alphonso Davies, Ismaël Koné, Moïse Bombito ne jouaient pas.
0: Mais les trois meilleurs joueurs.
1: Les trois meilleurs joueurs de l'équipe.
0: Quand même.
1: Pour une formation comme le Canada, on ne cherche pas d'excuses. Il y avait Alistair Johnson après le match, le défenseur canadien qui disait, on s'en va jouer notre match dimanche, ça n'a pas d'importance. Mais quand même, ça change la donne malgré tout. Et Alphonso Davies aurait pu jouer hier, c'est ce qu'a laissé entendre Jesse March, mais finalement, après le match, il a dit, il n'a jamais été question qu'il joue. C'était un leurre pour tromper la Suisse.
0: C'est bizarre, ça. Non?
1: Oui. Un peu bizarre.
0: Et dire ça en conférence de presse.
1: Oui, c'est
0: j'ai
1: ça.
0: J'ai menti pour.
1: Comme si c'était une bonne stratégie. Il disait, ouais, mais ça a leurré tout le monde. Et je voyais Alphonso Davies assis sur les lignes de côté, en survêtement, qui n'avait pas l'air du tout d'un joueur qui se réchauffait. On a fait d'autres changements dans la formation qui ont été quand même intéressants parce que le Canada a bien terminé ses deux demi à chaque fois avec des chances de marquer.

0: Okay, mais on manquait un peu de force, on manquait un peu de réalisme pour utiliser les termes de foot. Et le gardien suisse, Gregor Kobel, a été excellent. Je vous laisse entendre les joueurs qui étaient déçus après le match, mais ça, c'était quand même avant de savoir ce qui allait se passer. Mm-hmm. Est-ce qu'on allait affronter l'Afrique du Sud ou la Corée du Sud? On écoute donc les joueurs du Canada. Ça commence par Promise David et après ça, on entend les joueurs francophones.
1: We did show a new level of attacking football that people really doubted about us and pressing. And everybody contributed. People that started the game and people that came into the game.
2: On sentait qu'on avait le momentum. On sentait que la foule, comme nous, on poussait pour aller chercher l'égalisation. Et ouais, c'est sûr que ça a fait du bien. Ça a donné un boost en plus. Les gars aussi qui sont rentrés sur le terrain du banc, ils ont aussi amené un boost en plus. Donc voilà, je pense que on était connectés avec la foule. Eux comme nous, ils voulaient pousser.
3: On a un mix d'émotions, si je pourrais dire. On a su se battre. On a eu des occasions à la fin aussi où on aurait pu égaliser, puis peut-être même plus.
0: Donc, on a entendu Promise David, Nathan Saliba et Mathieu Chouanière. Promise David qui disait, on a quand même présenté du jeu à l'attaque où on mettait de la pression. On ne s'attendait pas à ça du Canada dans les dernières années. On a réussi à le faire. On a réussi à le faire en fin de match, mais on a été un peu hésitant en début de match. Et contre des nations comme la Suisse, ça ne pardonne pas. C'est quand même un résultat de 2-1 et le but de David en fin de match sur une belle passe de Saliba. C'était une belle pièce de jeu. Là, c'est un des beaux buts de la Coupe du Monde. Et Nathan Saliba, le jeune homme de Longueuil, le Québécois, qui joue très, très bien depuis son arrivée avec la formation canadienne. Et à noter quand même, on avait un milieu de terrain tout québécois pour cette série
4: hier.
0: Hein, on avait donc Nathan Saliba, on avait Mathieu Chouanière et quand même dans la ligne de centre, le gardien de but Maxime Crépeau qui était présent. Il y a des bons joueurs québécois au sein de la formation. Moïse Bombiteau, dont je vous ai parlé, qui ne joue pas parce qu'il est blessé. Ismaël Conné, qui est un des meilleurs joueurs de l'équipe.

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3: Et là, la revue de presse, évidemment, cette fusillade à Montréal sortit encore l'attention et des journalistes qui sont partis sur les traces du tireur.
4: Notamment en une de la presse ce matin, des journalistes qui se sont rendus à Lethbridge en Alberta, d'où venait le tireur, là où les répercussions de la tragédie se font également sentir. Mais seulement la mention du nom du tireur présumé provoque un malaise quand même évident chez les résidents. Alors, les journalistes se sont rendus dans le quartier près de la résidence fouillée par les policiers de Lethbridge en lien avec cette fusillade. Selon les sources, il habitait avec son père dans cette maison. Le voisinage disait qu'on le voyait peu, il se mêlait pas trop aux autres. Et la mention de son nom provoque un malaise, notamment à son ancienne école secondaire. D'ailleurs, on a appris que l'école a enlevé l'espèce de les photographies définissantes.
3: La mosaïque,
4: Qu'on met à chaque année. Mm-hmm. Et l'année où figure le tireur présumé, ben, on a enlevé ce cadre-là, là, mm-hmm. peut-être pour éviter de heurter des sensibilités. On s'est rendu aussi au département de philosophie de l'Université de Lethbridge où il a étudié. On a rencontré une enseignante qui dit « Moi, je ne l'ai pas eu dans mes cours. » Au seul magasin de vente d'armes de la ville, ben, on affirme qu'on n'a pas vendu la carabine SKS au tireur présumé qui a servi lors de cette fusillade. Les journalistes qui ont aussi étudié ses réseaux sociaux ont dit qu'il était plutôt discret sous son vrai nom. Il n'y a pas vraiment de profil où il y a beaucoup de choses là, qui sont associées à cette personne, mais on a retracer certains comptes, notamment son compte YouTube qui serait lié au tireur. Il était abonné à du contenu complotiste, néo-nazi, anti-féministe. Il suivait aussi des chants patriotiques russes, notamment. Et selon des experts, ça serait une sorte d'extrémisme à la carte. Hein. On prend un peu de tout pour former sa propre idéologie. Mm-hmm. On parle aussi dans la presse de la vie après le choc. Hein, comment qu'on gère l'impact psychologique là, après avoir vécu cet événement. Il y a d'ailleurs, on parle aussi de Police se souvient, hein, qui interpelle le gouvernement Carney pour interdire l'arme qu'aurait utilisée le tireur, parce que pour l'instant, elle n'est pas prohibée, cette arme-là. Ouais. Et bien sûr, on revient sur ces funérailles hautes en émotion pour les deux victimes, Michel Mizrahi et Mohamed Ben Redouane. Donc, c'est en une de la presse. La vie du tireur, c'est aussi à la une du Journal de Montréal qui publie une photo de lui armé d'une carabine et qui la met en une et qui titre « La famille du tireur marquée à jamais ». Là aussi, on s'est rendu à Lethbridge. Il y a une dame interrogée là, qui habite dans le complexe résidentiel où habitaient le tireur et son père, où elle dit « Cette pauvre famille va rester marquée à jamais. Ne comptez pas sur moi pour en dire du mal. » Les membres de la famille du tireur présumé se sont fait assez discrets depuis le drame. Le journal qui est parvenu à rencontrer une de ses tantes à Lethbridge, elle dit « On n'est pas prêt à faire de commentaires. » Puis les membres de la famille ne vont pas répondre aux journalistes malgré les nombreuses demandes qu'on reçoit. On parle aussi, bien sûr, de ces funérailles, de ces deux victimes qui ont eu lieu hier à Montréal. Et en une du Globe and Mail, on parle de ces séries de décès dans la police au mois de juin. Les appels à l'action se multiplient parce que il y a eu ces homicides, notamment à Montréal, mais aussi à Toronto. Il y a eu un agent de la police de Toronto qui a été tué alors qu'il était en devoir. C'était ses obsèques hier. Mm-hmm. Il y a des milliers de policiers, des citoyens, des dirigeants politiques qui se sont rassemblés hier. Il avait perdu la vie lors d'un raid policier dans un appartement de la région de Toronto. C'était lié à une enquête sur une fusillade survenue au consulat des États-Unis. Et il y a des dignitaires qui réclament une discussion d'urgence sur la sécurité des policiers. On dit que ça devrait, en fait, Doug Ford, qui veut que ça soit un sujet lors de la prochaine réunion du Conseil de la Fédération le mois prochain à Charlottetown. Mais le mois de juin, on dit que ça a été exceptionnellement meurtrier pour les policiers au Canada, mais des événements mortels impliquant des policiers, ça reste assez rare, avec une moyenne de 2 à 3 par an. Aussi en une du Globe and Mail, c'est la défaite du Canada contre la Suisse, mais le Canada qui avance au 16e de finale quand même. C'est historique, comme le disait Jean-François. C'est en une du National Post également. Dans le National Post, on apprend que pour les dirigeants d'Alto, on a reçu des primes de 2,8 millions de dollars déjà, alors qu'on n'a posé aucune raille pour l'instant. On est encore au stade des consultations. C'est la Fédération canadienne des contribuables qui avait fait une demande d'accès à l'information et qui a vu là, que pour superviser le projet de train à grande vitesse d'Ottawa, on a versé près de 2,8 milliards de primes. 2,8 millions de dollars.
3: Oui, rassurez-nous,
4: millions, pas milliards quand même, de primes entre le 1er janvier et le 16 juillet 2025. Et dans les quotidiens internationaux, c'est le séisme au Venezuela qui retient beaucoup la

0: Attention, le pays qui a déclaré l'état d'urgence, double séisme qui a secoué le nord du pays. On a un bilan provisoire de 32 morts, 700 blessés, mais ça risque de s'alourdir. On cherche les survivants. Et bien sûr, ben, en France, c'est la canicule qui retient toute l'attention. On fait le récit d'une nuit tropicale où chacun cherche son ombre. Plusieurs villes qui ont laissé les parcs ouverts pour permettre un peu de fraîcheur aux habitants, mais quand même, ça reste que... 26 degrés à Paris?
1: 26,4 à Paris au cours de la nuit et encore 35 à minuit le soir.
2: Oui.
1: Alors, on fait quoi dans ce temps-là?
0: Même à l'ombre, il fait chaud pareil.
1: Oui, oui, oui.
0: Et dans The Guardian, ben, au Royaume-Uni, là aussi, il y a une vague de canicule. On se demande, est-ce que c'est la nouvelle normalité?
1: Oui. Et ce sont des températures qui sont recensées à l'ombre. Quand on vous donne les maximums de jours,
2: ah
1: là,
2: oui,
1: c'est toujours des températures prises à l'ombre. Donc, si vous êtes en plein soleil, augmente.
2: Donc, à 40-41, là?
1: À l'ombre.
2: À l'ombre, OK. Mm-hmm. Oui, fait chaud. Pas qu'en France, hein, vous l'avez dit, Royaume-Uni, Allemagne, puis le sud de l'Espagne, mais Paris qui est vraiment la ville la plus chaude au monde en ce moment. Merci.
3: Entrevue.
2: Bon, les vrais de vrais vont peut-être reconnaître ce bruit qui, semble-t-il, en tout cas selon le fondateur, ressemblait à une guêpe, d'où le nom, hein? Vespa. Vespa qui célèbre ses 80 ans, la marque emblématique, le scooter le plus célèbre au monde. Et en ce moment, il y a un immense rassemblement à Rome, en Italie, des amateurs du monde entier qui sont réunis là-bas pour souligner cet anniversaire. Avec nous, il n'est pas à Rome, mais il est en studio, Jean-François Bourque, propriétaire de scooter Vespa. Vespiste passionné, oui, collectionneur de la marque, même la chemise ce matin.
4: Oui, j'ai pris la chemise
2: Vespa Club Canada.
4: Vespa Club Canada aujourd'hui.
2: Ouais, merci d'être là ce matin. Comment vous avez eu la piqûre?
4: Ah, mon Dieu, ça fait des années. J'ai commencé en 96. J'ai trouvé une vieille Vespa dans le fond d'un bois, vraiment une épave, que j'ai entièrement restaurée de A à Z.
2: Ah oui?
4: Puis aujourd'hui, ben, c'est devenu un virus, disons. Ouais. J'en ai plusieurs. Donc, fil des années, j'en ai accumulé, j'en ai restauré, j'en ai revendu, j'en ai gardé aussi des bêtes. Fait que voilà, j'ai toute une collection de scooters, mais aussi beaucoup de Vespa là, dans ma collection.
2: Mais, comment vous expliquez cet amour de la marque? C'est un peu comme ceux qui adorent Apple et qui ne jurent que par Mac à une époque là, ou autre. Là, dans le cas de Vespa, il y a ça. Il y a ce lien-là.
4: Faut dire que la marque a été très bonne pour justement au niveau de la publicité. OK, mais dès le départ, je veux dire vraiment dès le départ par rapport aux autres compagnies, ils ont su à partir des années 50, dès le début des années 50, aller chercher des grandes vedettes. Donc on voit beaucoup de photos là, de grandes vedettes de l'époque, que ce soit même des vedettes hollywoodiennes sur des Vespa. Fait que
2: dans le décor de Rome en plus. C'est...
4: Voilà, ça l'a aidé beaucoup.
2: Il y a quelque chose d'attirant là-dedans.
4: Absolument.
2: Mais qu'est-ce qui est différent avec ce scooter?
4: Ben, c'est pas mal le premier scooter qui a été produit pour tout le monde. Puis ce scooter-là a des belles lignes, est un beau design. C'est vraiment un scooter qui, dès le départ, là, dès les premiers modèles, sont magnifiques. Alors que si on remonte là, des années 30, les premiers scooters, c'est pas eux qui ont inventé le scooter, là, dans le fond.
2: Non.
4: Mais les premiers scooters étaient complètement inaccessibles. C'était vraiment des affaires très difficiles à conduire. Puis là, tout d'un coup, Vespa arrive avec quelque chose de magnifique, des belles ailes, tout. Puis vraiment, là, il misait vraiment sur les femmes. Je vous dirais que on regarde les publicités d'époque, là. La femme était vraiment la clientèle cible pour la Vespa. Puis tout le design a été fait pour ça, pour les femmes. Le plancher plat. Même les scooters, à l'époque, avaient des espèces de barres. Tu sais, la structure était apparente. Vespa est arrivé avec un plancher plat pour que les femmes avec des robes puissent conduire ou des jupes. Les talons hauts aussi, à l'époque, il n'y avait pas de transmission automatique, ça n'existait pas.
2: Oui.
4: Donc, il y avait des transmissions manuelles. Il fallait trouver une façon pour que les femmes en talons hauts puissent changer les vitesses. Donc, Vespa était les premiers à rapporter le changement de vitesse au guidon. Donc, vraiment, là, après ça, les ailes aussi recouvraient les moteurs, la mécanique. Le designer en chef, là, Scagno, vous ne voulez pas présenter une mécanique. Fallait pas qu'on voit la mécanique parce que les femmes aimaient pas la mécanique. Il fallait que ça reste propre. Donc, les ailes recouvraient la mécanique sale. Là,
2: oui, ben c'est vrai. Il y a un design italien qui est particulier avec ce scooter-là. Tu as dit, ce qui est meilleur, ce que les Japonais en font, Il me semble les plus fiables, non?
4: Oui, c'est sûr que, bon, c'est comme toute machine italienne, on va dire que les Japonais sont obtus un peu plus fiables, oui. Mais il manque l'espèce de petit esprit, oui, c'est ça.
3: Certaine élégance dans la Vespa.
4: Voilà, il y a une élégance, il y a un prestige.
0: Il y a un punchy.
2: C'est pas juste pratique, là. C'est un bel objet.
4: Voilà, c'est un très bel objet, ce qu'on ne retrouve pas avec les... Je vous dirais que les Japonais font des très, très bons scooters pour en vendre puis en réparer. Là.
2: Ouais, ouais.
4: Je veux dire, Honda et Yamaha font des scooters exceptionnels aussi, mais c'est comme une Toyota Corolla.
2: C'est clair, mais c'est un peu beige.
4: C'est pour c'est un peu beige.
2: Voilà, comme une Alfa Romeo. Mais est-ce que c'est, en termes de mécanique, puis vous qui les réparez, est-ce que c'est plus difficile, plus compliqué?
4: Non. C'est des mécaniques très simples aujourd'hui. Là, je veux dire, ça se fait très, très bien. Les mécaniques de l'époque, là, parce que je restaure aussi des vieilles Vespa là, des années. C'est sûr que c'est un petit peu plus compliqué, mais ça reste un design qui est très, très simple. Vespa, dès le départ, avait fait quelque chose de très, très facile à travailler. Donc, c'est vraiment c'est très bien réussi à ce niveau-là aussi.
2: Oui. Donc, comment vous expliquez, bon, là, en ce moment, je disais, il y a des milliers de personnes à Rome, en Italie. D'une part, j'aurais pu y aller, j'imagine, mais il y a des clubs Vespa. Ouais. Il y a des clubs Vespa un peu partout dans le monde.
4: Oui, puis ça, les fédérations de clubs commencent dès le départ là, avec Vespa. On dirait que l'engouement là, a pris là, dès les années 50. Puis, beaucoup, beaucoup de clubs internationaux se sont installés. À peu près dans toutes les villes, il y avait un Vespa Club. Mmh. On en a un ici aussi à Montréal. Il y en a, évidemment, il y a le Vespa Club Canada qui rejoint tous les clubs, celui de Toronto, Montréal et Ottawa.
2: Oui.
4: Mais c'est ça, c'est essentiellement une grande fédération qui gère ça. Puis ça s'appelle les Vespa World Club.
2: Mmh.
4: Okay? Puis c'est un organisme qui est indépendant de Vespa. Donc, ils font vraiment, c'est juste des amateurs. Là.
2: Oui. Vous faites quoi quand vous allez là-bas? Montez vos Vespa?
4: Ce qu'on appelle les Vespa World Days, c'est vraiment un événement important. Là. Je veux dire, pour les Vespistes, c'est comme un pèlerinage. Là.
2: Mmh.
4: On voit du monde un peu partout qui viennent de sa planète. On voit littéralement des gens des Philippines, du Japon, des n'importe où. Puis, c'est ça. Les plus riches réussissent à amener leurs scooters sur place. Sinon, ils se font prêter des scooters par des locaux. Mais c'est immense. On parle d'à peu près là, entre 5 et 7, 8 000 scooters en même temps.
2: Ah ouais.
4: Donc, on peut parler de 25, 30 000 personnes sur place. Là. C'est immense.
2: Ah ouais.
4: Puis, ce qui m'a le plus impressionné dans ces rassemblements-là, c'est que ils délimitent l'espace à il y a comme ce qu'on appelle, ils appellent eux le Vespa Village, là.
2: Mm-hmm.
4: OK. Puis ça, c'est l'endroit où il faut payer, façon de parler, pour rentrer. Mais c'est libre d'accès à ceux qui ont des Vespa. Puis, si on se poste à l'entrée de ça, c'est que c'est littéralement comme une ruche. C'est qu'il y a tellement de monde, il y a 7-8 000 scooters, ça rentre, ça sort librement.
2: Ah oui. Puis chacun le tient avec. Puis j'imagine, il y en a des beaux là-dedans.
4: Ah oui, il y en a des
2: Vespistes
4: tout,
2: du monde entier. Là.
4: Voilà, il y a des exemplaires des années 50, 40, puis ça va jusqu'à les Vespas les plus modernes. Mais c'est l'effet de ruche, c'est vraiment l'effet des. On se promène dans la ville, puis on voit des Vespas circuler partout comme des petites abeilles. Là. C'est vraiment impressionnant, cette affaire.
2: Vous dites, ça fait quoi, plus de 30 ans maintenant que vous en restaurez. Vous avez remarqué, il y en a de plus en plus à Montréal, parce que pendant longtemps, c'était un truc italien, européen.
4: Oui, absolument.
2: Bon, quelque part, on avait une, mais là c'est
4: en 96, courant, quand j'ai commencé ça, c'était j'étais un ovni, un extraterrestre.
2: Uh-huh.
4: Il y avait personne. Premièrement, les Vespa avaient quitté le marché canadien en 82. Donc, de 82 à 2005, il n'y avait plus aucune Vespa ici au Québec. Donc, on fallait se débrouiller comme on pouvait pour essayer de trouver des pièces et tout. Donc, quand on circulait avec ça, les gens, les plus vieux se rappelaient du nom de la marque, mais les autres, je veux dire, on était littéralement des extraterrestres.
2: Oui.
4: Aujourd'hui, il y en a à tous les coins de rue. Là.
2: Oui.
4: Puis vraiment...
2: Pourquoi les gens l'apprécient aujourd'hui, selon vous? Justement, pourquoi ils font encore ce choix-là d'une Vespa plutôt que...
4: Ben, c'est
2: scooter,
4: il faut l'essayer
2: japonais.
4: Pour le savoir. C'est vraiment un beau véhicule, puis tout est bien. Je veux dire, à la conduite aussi, c'est un véhicule qui est exceptionnel. Mais il y a aussi l'effet club, tu sais, l'effet famille. Là.
2: Mm-hmm.
4: On voit un peu avec les Westfalia, les Jeep et tout. Là.
2: Oui, c'est un peu ça relève un peu du même sentiment d'appartenance.
4: Voilà, il y a littéralement un sentiment d'appartenance qui existe avec la marque, qui est très, très forte à ce niveau-là, puis qui réussissent très bien aussi à promouvoir.
2: En termes de marketing, la preuve en est ce qu'on en parle aujourd'hui. Pour les 80 ans, il y aura des milliers de personnes à partir d'aujourd'hui puis pendant 3-4 jours à Rome, en Italie. Alors, mon invité est un passionné, vous l'aurez compris. Il porte même la chemise ce matin, Vespa Club Canada, propriétaire de Scoot Art, vespiste passionné puis collectionneur de la marque depuis 1996. Merci beaucoup d'être venu nous voir ce matin.
3: Merci beaucoup.
2: Merci. Bonne journée. Là-dessus, 6h35, minutes, les nouvelles locales avec Marie-Michèle Bordua. Marie-Michèle, c'était une journée forte en émotion hier pour les proches des victimes de la fusillade qui est survenue lundi à Montréal.
5: Les funérailles et l'inhumation du policier tué lors du drame se sont déroulées hier soir. Mohamed Lamine Ben Redouane, 34 ans, a été l'un des premiers agents à être dépêché à l'hôtel où logeait le suspect. Voici quelques personnes qui ont tenu à lui rendre hommage hier.

0: me suis dit que ça doit pas rester comme juste un chiffre ou juste un décès ou juste un mort, mais c'est quelque chose que nous, par notre fraternité, on doit honorer. C'est sûr qu'on veut que sa présence marque pas juste à la communauté musulmane, mais à la communauté québécoise.
1: On est là pour soutenir la famille, on est là pour le soutenir émotionnellement. Ça m'a un peu affecté. Je viens d'une famille militaire et tout, et quand les policiers servent leur pays, leur ville, ça vient nous affecter.
2: Les funérailles de Michel Misraïl, le citoyen qui a aussi perdu la vie lors de la fusillade, ont eu lieu un peu plus tôt dans la journée hier. Quelques 800 personnes, dont la mairesse de Montréal et des membres de la communauté juive, ont rendu hommage à l'homme de 68 ans.
3: Maintenant, une importante opération policière a été menée cette semaine dans les Laurentides, de Lanaudière et puis à Montréal.
2: Contre le trafic d'armes et de stupéfiants, 6 personnes de 21 à 31 ans, 5 hommes et une femme, ont été arrêtées lors de perquisitions à Sainte-Sophie, Terrebonne, Saint-Colomban, Saint-Lin-Laurentides et Montréal. Les policiers ont saisi plusieurs armes à feu prohibées, près de 158 000 comprimés de méthamphétamine, environ 1 kg de cocaïne et plus de 35 000 $ en argent comptant. Il y a 2 suspects qui doivent comparaître aujourd'hui au palais de justice de Saint-Jérôme. Ils pourraient faire face à des accusations liées aux armes à feu et au trafic de drogue.
3: Oui. Hier, donc, fête nationale, bien sûr, avec des célébrations un petit peu partout à Montréal.
2: Entre autres, près de 80 fêtes de quartier qui ont animé les ruelles, les parcs, les espaces publics. Et puis, en après-midi, des milliers de Montréalais se sont réunis dans le secteur de Rosemont-la-Petite-Patrie pour le traditionnel défilé de la fête nationale. Voici le compte-rendu de Mathieu Massé.
4: Québec, je t'aime. Un thème simple pour le défilé de la fête nationale cette année, mais qui plus largement appelle à l'unité.
5: C'est vraiment important, moi, le Québec, je l'ai vraiment dans mon cœur.
6: Ça montre, tu sais, notre affection envers le Québec.
7: On vient fêter notre magnifique Québec en famille.
4: La présidente de la Société Saint-Jean-Baptiste, Marianne Alpin, a mis de l'avant le fait que le défilé appartenait à tous.
8: Et on invite aussi ceux et celles qui ont choisi le Québec comme terre d'accueil pour voir aussi ce spectacle.
4: Certains, comme Farid Salem, algérien d'origine, se sont appropriés cette fête depuis longtemps.
9: Depuis 1995 que je suis venu, j'essaie le 24 juin en faire une fête de moi, de ma famille et de mes compatriotes.
4: Si quelques personnes ont mentionné que le défilé était peut-être un peu plus court qu'à l'habitude, il était certainement plus tape à l'œil. Annick Lavallée-Béné a scénographié le tout.
10: On s'est inspiré des Color Me Run, où les gens courent et se font lancer de la poudre de couleur. Puis là, on a eu envie de faire ça pour créer un moment festif, mais aussi peindre la rue en même temps. Et
4: invités à se joindre au défilé pour déambuler jusqu'au parc Maisonneuve, lieu du grand spectacle en soirée, les spectateurs ont marché et célébré sur la rue Rachel, bel et bien peinte en bleu. Ici Mathieu Massé, Radio-Canada, Montréal.
3: Et puis en terminant, Mère Michel, 2 étudiantes ont parcouru 1200 km à vélo entre Lanaudière et la Côte-Nord.
2: Marianne Dumais-Rivard et Françoise Savard ont roulé de Joliette à Sept-Îles pour aller à la rencontre d'Autochtones et de non-Autochtones dans le but de réfléchir aux relations qui les unissent, qui les divisent aussi. Et tout au long de leur trajet, elles ont animé des discussions dans des centres d'amitié, oui, mais aussi de façon spontanée dans les rues, dans les parcs. Les deux étudiantes disent avoir été surprises de constater que les enjeux de racisme et de réalité autochtone en milieu urbain interpelle autant autochtones qu'allochtones. Leur projet de recherche vise à améliorer les outils de sensibilisation utilisés par les organisations autochtones.
3: Merci, Marie-Michel.
2: À plus tard.
3: À plus tard. Véronique, du beau soleil.
11: Du beau soleil ce matin, un petit peu plus de nuages en après-midi, toujours un peu d'instabilité, 40% de possibilité d'averse, risque d'un orage fin de journée. Par contre, ce soir, cette nuit surtout, il y a un système qui va faire son entrée, donc averse et risque d'orage, ce sera le cas demain en première partie de journée aussi. Ça va s'améliorer demain après-midi. On commencera à voir des éclaircies, on s'en va vers une belle fin de semaine. Transition samedi, plutôt ensoleillé pour la journée de dimanche. Et température d'été, là, aujourd'hui, c'est du 25-27. Évidemment, demain, plus de nuages, des précipitations, 19 à 21. Et on y va avec du 23-25 samedi, 25-27 dimanche. Et plus chaud que ça en début de semaine prochaine. Pour l'instant, ça ne bouge pas. 18 au centre-ville, 10 à 14 degrés un petit peu partout ce matin. Métro REM EXO, rien à signaler, ça va bien. On a déplacé cet accident métropolitaine Est à la hauteur de Stinson. On avait eu capotage, donc c'est déplacé. Il y a du retard depuis Cavendish, cependant. C'est lourd en direction ouest sur toute la longueur. Le pont Papineau aussi, lourd à cette heure-ci, on a des travaux à la sortie secteur Henri-Bourassa qui nous enlève une voie et ça paraît. Traversée de la rive sud, on peut parler d'un 10-12 minutes par les deux approches pour le pont Mercier. Ça s'installe à l'entrée du pont Samuel de Champlain, Jacques-Cartier-Victoria. C'est encore libre et c'est une dizaine de minutes pour le tunnel vers Montréal, une demi-heure vers la rive sud.
3: Merci.

0: quelques nouveautés musicales ce matin.
1: Oui, c'est tout nouveau, tout chose que l'on entend. Chanson qui sort aujourd'hui, Maxime. Todas mis amigas de Gabriela Olivo, autrice, compositrice, interprète, née à Québec, d'une mère mexicaine, d'un père québécois. Alors, c'est un avant-goût de son premier album trilingue, Reflexiones, qui paraîtra le 2 octobre. Après avoir présenté la pièce Que je vous aime un peu plus tôt cette année, bien, elle revient avec une chanson qui célèbre la sororité, la bienveillance entre femmes, le titre qui signifie « Toutes mes amies » en espagnol, une façon pour elle de souligner cette force du collectif, même si, me confiait-elle en entrevue, des événements qui marquent l'actualité comme cette semaine laissent des traces. Et ce travail d'équipe au féminin s'est aussi concrétisé dans la fabrication d'un vidéoclip qui est également déposé en ligne aujourd'hui. On l'écoute là-dessus.
2: Dans le fond, j'ai fait ça avec mes amis pour rendre honneur à la chanson. Donc, c'est mon amie Amy qui co-réalisé le clip avec moi. On a co-tout dirigé, là, le stylisme, la direction artistique, le montage. Et puis, mon autre très bonne amie, Julia Leblanc, qui apparaît dans le vidéoclip. Fait que c'était très DIY, là, do it yourself, comme clip. C'était un peu ça le but aussi dans l'esthétique et tout. Là.
1: Et c'est une sortie qui coïncide avec le coup d'envoi du Festival international de jazz de Montréal. Gabriela Olivo qui va présenter un concert ce midi à la Place des Montréalaises. C'est une place qui est située derrière le métro Champ de Mars, là, pour votre information. Et ce soir, pour elle, ben, ça va se passer au MTLUS. Donc, elle a très, très hâte, évidemment, à cette soirée. On l'écoute à nouveau.
2: Donc, je vais faire la première partie de Lila Downs, qui est une artiste mexicaine de Oaxaca, très connue là-bas au Mexique. Fait que je suis vraiment, vraiment honorée de pouvoir ouvrir pour elle, puis en même temps ouvrir le Festival de jazz. Puis c'est la deuxième année que je le fais, fait que je me sens vraiment choyée de pouvoir reparticiper cette année.
1: Oui.
2: C'est mon premier MTLUS également.
1: Voilà, donc un concert ce midi.
0: Lila Downs, puis il y a la voilà. MTLUS, ouais.
1: Un premier MTLUS pour celle qui a fait partie de la dernière cuvée de Révélation Radio-Canada, auteure-compositrice-interprète qui a lancé son premier micro-album, Sola, à l'automne 2022. Elle en a lancé un deuxième en octobre 2024. Et là, bon, on attendra évidemment le prochain, je vous le mentionnais, 2 octobre pour ce premier album trilingue pour Gabriela Olivo. C'est très, très bon. Ce qu'elle fait, la Todas Mis Amigas, là, qui sort aujourd'hui. Excellente proposition.
0: Ouais. Merci, Julie. 6h44 minutes. Naila, les juges du Canada veulent une augmentation salariale. Il y a un litige avec le gouvernement, ça crée un malaise.
3: Oui, c'est plus de 1000 juges fédéraux canadiens qui veulent une augmentation salariale. Ça inclut les juges de la Cour suprême. Ils réclament un rattrapage annuel de 28 à 36 000 $. Faut savoir que les salaires actuels des juges, ben, ils oscillent entre 398 000 et 510 000 $ par année. Alors, c'est une augmentation qui avait été recommandée par un comité indépendant parce qu'on veut maintenir la compétitivité face au secteur privé. Les avocats de cabinet qui ont des salaires très avantageux, donc on veut les attirer vers la fonction de juge. Mais le gouvernement fédéral l'a refusé l'an dernier. On dit que ça aurait été irresponsable d'augmenter le salaire des juges alors qu'on est en pleine période d'incertitude économique. Il y a la guerre tarifaire avec les États-Unis et on allègue du côté du gouvernement fédéral. Là, on invoque que le salaire des juges, il est déjà indexé au coût de la vie. Les juges, eux, de leur côté, ils affirment qu'Ottawa n'a pas justifié adéquatement son rejet de ses recommandations. Et comme je vous disais, donc, ils veulent des bons salaires pour attirer les meilleurs avocats du privé. Alors, ce qu'on a fait, c'est des associations de juges se sont tournées vers les tribunaux pour contester ce refus. Vous voyez un peu le piège, hein? Des juges qui jugent leur propre augmentation salariale.
0: Même, devant les tribunaux,
3: ça pose un problème de partialité quand même. Alors, les juges qui voulaient envoyer le dossier directement à la Cour suprême, alors que les juges de la Cour suprême sont aussi touchés par ces augmentations salariales, Ottawa

0: a refusé. Et Ottawa a dit, bon, peut-être la meilleure idée, ça serait de faire entendre le dossier par un juge à la retraite qui ne serait pas admissible à la hausse salariale au cœur de la dispute. C'est ce qui sera fait cet automne. Donc, une juge à la retraite qui n'est pas admissible à la hausse qui va juger ce dossier. Ouais. Ça évite ainsi le conflit d'intérêts direct. Mais c'est une bataille judiciaire qui suscite des inquiétudes chez des experts en droit, chez des politiciens. Parce que ça peut contribuer à la perte de confiance du public. On qualifie cette contestation d'erreur stratégique qui donne l'impression que la magistrature est juge et partie. Donc, seulement l'apparence de conflit d'intérêts, quand même, ça mine la confiance, alors que le système judiciaire est déjà critiqué et c'est un conflit axé sur de hauts salaires. Donc, ça peut alimenter le cynisme également, ternir l'image de l'indépendance judiciaire. Et il y a un inconfort du côté des politiciens. Il y a le Bloc québécois, notamment, qui se dit mal à l'aise avec la situation. On dit, est-ce qu'on ne devrait pas porter le débat devant la Chambre des communes pour trouver un règlement politique et enlever cette apparence de conflit d'intérêts? Bref, un peu une patate chaude là, pour autant les juges que les politiciens. Il y a le texte de Daniel Leblanc sur Radio-Canada.ca qui explique bien là, tout cet enjeu.
1: Merci. Voilà, 6h47. Jean-François, Coupe du monde, les matchs du jour.
2: Oui, le menu d'aujourd'hui, donc on est dans des doublés, là, évidemment. On arrive au dernier tour de ces groupes. Alors, Curaçao, Côte d'Ivoire, c'est à 16h, en même temps qu'Équateur, Allemagne, à 16h. Bien hâte de voir jouer l'Allemagne. C'est une de mes équipes. J'ai des liens familiaux avec l'Allemagne, donc je suis aussi l'Allemagne. De belles formations. Tunisie, Pays-Bas à 19h. Japon, Suède à 19h. J'ai hâte de voir rejouer le Japon contre la Suède. Ça me semble intéressant.
1: C'est un bon match. Pays-Bas, Tunisie aussi.
2: Absolument. Et Turquie, États-Unis à 22h. Les États-Unis, moi, ils m'ont bien étonné. Je fais attention à ce que je dis, Patrick Leduc.
1: Ça va bien.
2: Jusqu'à maintenant, je ne me suis pas trop mouillé. Mais donc, qui pourrait remporter son troisième match, les États-Unis, ils pourraient donc remporter leur troisième match. Paraguay-Australie pour finir la journée à 22h. Je vous mentionne le Mexique qui a remporté son match hier contre la Tchéquie, 3-0. Donc, ils ont eu une fiche parfaite, 3 victoires pour la Tchéquie, pour un des pays organisateurs, co-organisateurs des Jeux dans le groupe A. Et puis, également, Vinicius qui a marqué 2 buts hier, dans la victoire du Brésil, 3-0 contre l'Écosse. On dirait qu'on les prend un peu pour acquis, le Brésil, dans ces tournois. Ils sont là, puis ils gagnent des matchs et ça va bien. Tout d'un coup, Vinicius a 4 buts. Comme ça, au total, il talonne donc Lionel Messi qui en a 5. Toujours beau de le voir jouer, de voir ce talent brésilien. Et pour le reste, on en parlera avec Patrick Leduc dans quelques instants.
1: Oui, on va parler du Canada. Mais un mot sur le tennis d'abord. En quart de finale.
2: Oui, Gabriel Diallo, bon retour pour lui. Il avait connu quelques difficultés dans les derniers mois. Donc, il s'est hissé en quart de finale au tournoi de Eastbourne sur gazon à la suite d'une victoire de 6-7, 6-3 et 6-2 contre l'Argentin Thomas Martin Echeverry. Un tournoi préparé à Wimbledon qui commence le 29 juin. Echeverry, c'était le 4e favori du tournoi. Diallo est 91e mondial actuellement. Ça a été son type de match. Il a obtenu 14 aces, a remporté 86% des points disputés sur sa première balle de service dans le match. Quand ça va bien pour la première balle de service, ça fonctionne bien pour Diallo. Il a récolté 3 abris en 12 tentatives contre Echeverry. Il n'a pas perdu son service de la rencontre. Alors, quand le service fonctionne pour lui, c'est bon signe. Une rencontre qui a duré 2h40 minutes. Prochain match, ça va se faire autour de 9h30 aujourd'hui. Il va affronter le Britannique Jack Draper, qui est classé 160e mondial à l'heure actuelle, mais il a déjà été 4e mondial. Un bon jeune joueur qui a été ennuyé par plusieurs blessures dans les derniers mois, donc c'est pour ça qu'il se retrouve si loin au classement, mais ça ne sera pas un adversaire facile pour Diallo. Il s'agit de sa meilleure percée là, dans un tournoi depuis l'entame du calendrier. Il affiche un rendement de 8 victoires contre 15 revers cette saison. Et les qualifications de Wimbledon qui ont lieu en même temps, le Québécois Alexis Gallarneau a perdu son match de qualification contre le Britannique Olivier Tarvet, qui l'avait battu d'ailleurs l'an passé en qualification également. Catherine Sebov et Bianca Andreescu sont passées au dernier tour des qualifications. Elles vont jouer aujourd'hui. Je pense que le prochain match d'Andreescu, ça commence autour de 7h40. Elle va affronter la Biélorusse Alexandra Sasnovich.
1: Ouais. Bon, c'est à la une de tous les journaux ce matin. Puis c'est vrai qu'on y a cru, surtout à la toute fin. Mais j'ai envie de dire la logique a prévalu. Le Canada s'est incliné 2-1 hier face à la Suisse, mais c'est pas fini. Prochain adversaire, Afrique du Sud, on le disait plus tôt, Jean-François, c'est peut-être ça finalement la bonne nouvelle. Patrick Leduc, il est là, commentateur des matchs de la Coupe du Monde à RDS, directeur administratif opération soccer au CF Montréal, puis lui-même ancien joueur professionnel. Merci d'être là ce matin, si tôt.
3: Mais ça fait plaisir.
1: C'était pas le résultat espéré, mais d'abord, c'est quand même une première pour le Canada, là.
3: C'est une première, ben oui.
4: C'est d'une première en première, parce qu'on a eu notre première victoire, c'était au dernier match. Mm-hmm. On a une première qualification au tour éliminatoire. Je pense que c'était ça l'attente. On est pays hôte, avec une Coupe du Monde élargie à 48 pays. Il y en a 32 qui passent à la phase éliminatoire. On se devait d'aller chercher les points nécessaires pour le faire. C'est ce qu'on a fait. Hier, on espérait donc être premier du groupe. On a vu qu'il y avait l'absence de certains joueurs qui avaient permis au Canada de se hisser au classement mondial qu'on occupe actuellement. Et ça s'est fait sentir hier face à la Suisse qui a mieux maîtrisé le match finalement.
1: Oui. Vous évoquez les absents, parce que c'est vrai, on le dit pas souvent, mais à quel point c'est quand même, les trois meilleurs joueurs sont absents.
4: Le
1: Canada n'a pas la profondeur d'une équipe comme la France, par exemple.
4: Ce sont trois joueurs extrêmement importants. Alors, on pense à Moïse Bombito qui pourrait jouer un rôle dans le tournoi, c'est un défenseur central. Alphonso Davies qui est sur le banc, que l'entraîneur Jesse Marsh a dit « je peux l'utiliser », mais il ne l'a pas utilisé. Donc, ça témoigne peut-être le véritable état de santé d'Alphonso Davies. Est-ce qu'il jouera lors du prochain match? J'en doute. Et bien sûr, Ismaël Koné, qu'on a perdu au dernier match. Et je trouve qu'Ismaël Koné, ça paraissait qu'il n'était pas là parce que ce qu'il apporte au milieu de terrain, sa capacité à accélérer le jeu au milieu de terrain pour ensuite libérer les attaquants, il attire l'attention, libère ses partenaires. Hier, ça fait défaut, quoique Nathan Saliba a fait un bon match, Mathieu Choignard, que j'étais content de voir aussi sur le terrain en ce jour de Saint-Jean, d'avoir deux Québécois au milieu de terrain, on peut célébrer ça. Mais le résultat le match nul qu'on voulait accrocher, c'est pas venu. Faut se préparer, faut vite tourner la page, faut se préparer pour l'Afrique du Sud. Et puis ça arrive vite parce que là, on n'a pas 7 jours entre nos matchs. Ça arrive dimanche après-midi, c'est là que ça se passe.
1: Oui, et non pas à Vancouver, mais à Los Angeles cette fois-ci. Bon, il y a un déplacement en plus, moins de jours de repos. En même temps, j'ai envie de dire, on le disait plus tôt avec Jean-François, c'est peut-être une bonne nouvelle l'Afrique du Sud là.
4: C'est peut-être une bonne nouvelle, mais je me méfie de ceux qui se réjouissent un peu trop de dire « Ah, finalement, c'est pas la Corée du Sud, c'est l'Afrique du Sud ». L'Afrique du Sud s'est qualifiée. Mm-hmm. Ils ont joué un tour à la République tchèque à leur dernier match. Hier, ils ont joué tout un tour à la Corée du Sud. En fait, ils ont dominé cette rencontre. Ils n'étaient pas favoris, mais ils ont des joueurs qui sont en train de se révéler. Et ils arrivent là sans complexe, sans pression, si j'ai envie de dire. Le Canada ne jouera pas à Vancouver, mais il y aura quand même la pression de dire « ben là, on peut pas rater ça mm-hmm. ». On a l'Afrique du Sud, on a un parcours relativement clément. En termes de classement. Alors, il y a des menaces, mais c'est un match qui est à la portée du Canada. Il va falloir jouer un match un peu comme on le fait contre le Qatar, avec agressivité. Le Canada est bien meilleur lorsqu'il effectue le pressing, donc on force l'erreur. Et on a vu que l'Afrique du Sud, lors du premier match, lorsqu'ils ont été mis sous pression par le Mexique, ils ont commis des erreurs, ce qui a ouvert la porte à des buts du Mexique.
1: Ouais, mais ça peut dire que on s'est peut-être un petit peu emballé avec la victoire de César contre le Qatar.
4: C'est sûr qu'il y a cet enthousiasme, mais je dirais que les joueurs, l'équipe canadienne elle-même a sa confiance a augmenté avec cette victoire. Il faut aller retrouver cet élan-là. Et le match face à la Suisse est une équipe qui sait maîtriser des adversaires qui vont l'attaquer. Ils l'ont fait souvent. Ils ont battu la France dans les dernières années avec essentiellement le même noyau de joueurs. Granit Xhaka, ça fait des décennies qu'il est là, j'ai envie de dire. C'est lui le capitaine. Il sait temporiser un match. Il sait même, je dirais, éteindre un match. Et hier, le Canada a été éteint en première mi-temps. On l'a vu se rallumer en toute fin de match avec l'entrée de Premier David et certains autres joueurs. C'était pas suffisant parce que il manquait un petit peu de créativité dans tout ça, j'ai envie de dire. Mais je pense qu'il faut garder faut rester enthousiaste. Mmh. Il faut appuyer l'équipe et j'ai quand même l'impression qu'on serait capable d'aller chercher cette victoire dimanche.
1: Oui, en tout cas, on a entendu Jesse March, c'est partout ce matin, qui a dit « réveillez-vous
2: ». Oui, c'est ça. Et je voulais juste avoir votre opinion parce que, par exemple, je regarde la une du Globe and Mail, les opinions divergent. On dit « le Canada s'est effrité, s'est effondré contre la Suisse. On devra prouver que la victoire contre le Qatar, c'était peut-être pas seulement un mirage ». Ça me semble un peu sévère, il me semble.
4: C'est très sévère. C'est vite oublié tout ce qu'on a fait depuis 4 ans quand même pour arriver là. Mais ça veut dire que les attentes... C'est sûr que quand on gagne 6-0, on est en train d'afficher les couleurs et on se dit pourquoi on fait pas ça à chaque match. Mm-hmm. C'est un peu simpliste et réducteur de voir les choses ainsi. Les choses changent tellement d'un match à l'autre. Regardez le Portugal qu'on disait qu'il avait été je vais être un peu cru, mais pourri lors du premier match et qui gagne son deuxième match contre l'Ouzbékistan, une équipe plus faible. Et là, ils sont au paradis, soudainement.
1: Ouais. Avec un Ronaldo qui était trop et qui marque deux buts.
4: voilà.
1: Il était vieux, il fallait l'avoir.
4: Il est encore bon pour 4 ans.
1: Oui, là, cette fois-ci, c'est un genou. Comment vous la trouvez, cette Coupe du Monde à 48 équipes pour la première fois? Puis j'ai l'impression, en Europe, on disait, aux États-Unis, ils connaissent rien au soccer, c'est pas un pays de soccer. Finalement, il y a de l'ambiance comme jamais, là.
4: Tout aussi divertissante que les dernières éditions du tournoi. En fait, les 4 dernières Coupes du Monde lors de la phase de groupe, c'est extrêmement divertissant. On peut critiquer le fait qu'on dilue un peu le niveau global de la compétition, mais j'ai pas cette impression-là parce qu'on a vu Haïti hier marquer des buts extraordinaires, un match qui avait une ambiance de fou face au Maroc. On peut pas se plaindre de ça, de voir Curaçao arracher un point contre l'Uruguay, le Cap-Vert, qui fait, c'est ça, le Cap-Vert et Curaçao, les interchanges, parce que tous les deux nous ont procuré des émotions comme ça. Et je dirais que ce sont les pays favoris qui nous laissent sur notre faim, mais qui commencent avec un rythme, disons, une vitesse de croisière. C'est comme une étape du Tour de France où on reste dans le peloton. Puis on va attendre les derniers kilomètres pour accélérer et montrer ce qu'on est capable de faire. Ça peut être un piège, ça, parce que les rondes éliminatoires arrivent, mais j'ai un peu cette impression-là qu'on est dans des tours de chauffe, puis ensuite, on va vraiment montrer ce qu'on est capable de faire.
1: Ouais. En terminant, on aime toujours les équipes Cendrillon, justement, hein, les Cap-Verts et autres. Est-ce qu'il y en a une que vous voyez aller plus loin, peut-être, là? Outre les éternelles grandes puissances européennes ou sud-américaines?
4: Oui, je trouve que les pays africains, on les considère plus nécessairement comme des équipes Cendrillon parce qu'ils ont franchi un cap avec le Maroc à la dernière Coupe du Monde. Mais j'ai bien aimé la Côte d'Ivoire face à l'Allemagne. Bon, ils ont perdu à la fin, mais je pense que entre le Maroc, la Côte d'Ivoire, l'Afrique du Sud, j'ai plus envie de leur souhaiter un beau parcours, on joue avec un petit peu moins de complexe et ça c'est rafraîchissant. On verra si dans la phase éliminatoire on est capable de bousculer un pays qui a une forte tradition à la Coupe du Monde.
1: Ouais, on verra bien. Puis bon, les pays asiatiques aussi, le Japon qui étonne, hein.
4: Le Japon, j'aime pas parler d'eux parce que pour moi, ils ne sont plus un pays négligé.
1: Ouais.
4: Ils ont un match contre la Suède que je pense pourrait être très divertissant tactiquement. C'est intéressant à voir ce que le Japon fait des admirateurs en Europe. Parce que les joueurs sont forts techniquement et ils osent tactiquement des choses que les pays européens sont devenus un peu plus conservateurs, n'osent plus faire des choses comme ça.
1: En tout cas, il y a de quoi s'amuser, il y a des matchs à tous les jours, puis encore pour quelques semaines. Merci beaucoup, Patrick Leduc, commentateur des matchs de la Coupe du Monde à RDS, puis lui-même ancien joueur de soccer. Merci. Bonne Coupe du Monde. Là-dessus, Véro?
5: Une belle journée, qui a commencé avec un ciel tout rosé ce matin. Ça se poursuit avec du soleil, un peu plus nuageux cet après-midi. Les averses et les orages, ça ira plus tard. Il fait toujours 18.
1: Merci. Restez là dans un moment. Le Radio Journal de Radio-Canada. À tout de suite.
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11: Double séisme au Venezuela a fait au moins 164 morts et près de 1000 blessés, un bilan qui risque de s'alourdir. Malaise dans le milieu juridique canadien, un litige entourant le salaire des juges fédéraux se retrouve devant les tribunaux.
12: Monsieur, madame, tout le monde qui travaille à 50, 60 000 par année, il va peut-être commencer à trouver ça un peu problématique.
11: Et malgré une défaite face à la Suisse, le Canada accède à la ronde éliminatoire de la Coupe du monde de soccer. Bonjour, ici Marie-Michèle Bordua. Bienvenue à ce Radio-Journal. Le bilan du puissant double séisme qui a secoué le Venezuela grimpe à 164 morts et devrait encore s'alourdir. Près de 1000 autres personnes sont blessées. Deux séismes consécutifs de magnitude 7,2 et 7,5 ont frappé le pays hier soir. Et une course contre la montre est engagée pour sauver les personnes coincées sous les décombres. Hugo Métro fait le point avec nous. Hugo, de nombreux pays envoient des équipes de secours sur place.
13: Parce que ce sont les plus fortes secousses enregistrées depuis plus d'un siècle au Venezuela. Et donc la gravité de la situation a déclenché une importante mobilisation internationale. Voici à ce sujet la présidente par intérim du pays, Delcy Rodriguez.
14: Las próximas horas estaremos recibiendo rescatistas de países.
13: Elle dit que des équipes de secours de plusieurs pays doivent arriver au Venezuela dans les prochaines heures. Des équipes coordonnées par l'ONU sont d'ailleurs déjà en route. Les États-Unis ont aussi immédiatement déployé des secouristes et de l'aide humanitaire. La liste est longue, de nombreux autres pays ont proposé leur aide dans cette course contre la montre pour retrouver des survivants.
11: Et Hugo, les dégâts sont considérables.
13: Oui, les images qui circulent sur les réseaux sociaux depuis hier donnent une idée de l'ampleur de la catastrophe. À l'aéroport international de Caracas, par exemple, des vidéos montrent des portions du plafond qui s'effondrent sous la force des secousses. L'aéroport a dû être fermé et dans plusieurs quartiers, des immenses tours résidentielles ont été entièrement détruites. Et on voit les habitants maintenant qui viennent en aide aux secouristes et fouillent eux-mêmes les décombres. Alors le nouveau bilan de 164 morts devrait s'alourdir, Marie-Michel. Selon les prévisions de l'Institut américain de surveillance des risques sismiques, les secousses auraient fait au moins 1000 morts.
11: Merci Hugo.
13: Au revoir.
11: Les trois quarts du territoire français sont en alerte maximale en raison de la canicule historique qui s'abat sur l'Europe. Le record de la nuit la plus chaude jamais enregistrée en France a été de nouveau battu. Plus de 100 millions d'Européens devraient connaître des températures suffocantes aujourd'hui, supérieures à 35 degrés. En Espagne, plus de 200 décès recensés depuis dimanche pourraient être attribuables à cette canicule précoce et intense. Des juges de la Cour pénale internationale poursuivent le président des États-Unis, Donald Trump, et le secrétaire d'État, Marco Rubio, et le secrétaire des Finances, Scott Bessent. Les trois juges affirment que les sanctions imposées par l'administration américaine à plusieurs magistrats de la Cour, notamment au procureur général, sont illégales et devraient être levées immédiatement. Elles soutiennent que ces mesures visent à les punir pour les enquêtes sur des crimes de guerre et des crimes contre l'humanité menées par la Cour pénale à l'endroit de responsables israéliens. Deux cérémonies funéraires distinctes ont eu lieu hier à Montréal pour rendre hommage aux victimes de la fusillade survenue lundi. Plus de 800 personnes, notamment de la communauté juive, sont venues honorer le citoyen mort dans l'échange de tirs entre le suspect et des policiers. De leur côté, les funérailles du policier se sont déroulées en toute intimité à l'intérieur d'une mosquée. Voici quelques personnes venues lui rendre hommage.
15: Ça m'a un peu affecté. Je viens d'une famille militaire et tout. Et quand les policiers servent leur pays, leur ville, ça vient nous affecter.
16: Je me suis dit que ça ne doit pas rester comme juste un chiffre ou juste un décès ou juste un mort. Mais c'est quelque chose que nous, par notre fraternité, on doit honorer.
11: Les forces policières de la métropole québécoise vont tenir également une cérémonie prochainement. Les juges fédéraux sont devant les tribunaux pour obtenir une augmentation de 28 à 36 000 $ par année. Des membres du milieu juridique craignent que ce litige entache l'image de la magistrature. Daniel Leblanc.
17: Les juges de la magistrature fédérale touchent un salaire annuel d'au moins 400 000 $. Selon un comité indépendant, ils méritent une augmentation de 28 à 36 000 $ par année pour réduire l'écart avec les avocats du secteur privé. Le gouvernement fédéral a rejeté cette proposition l'an dernier et les juges ont porté la cause devant les tribunaux.
18: C'est une situation qui place le système judiciaire dans une situation extrême ou une situation limite.
17: Patrick Taillon est un professeur de droit à l'Université Laval. Comme bien des experts, il estime que ce litige salarial pourrait nuire à l'image des juges.
18: Que des juges que l'on voudrait indépendants se retrouvent à générer eux-mêmes une perception de manque d'indépendance lorsque l'un de leurs collègues se prononce sur sa propre rémunération.
17: Le député du Bloc québécois, Réal Fortin, craint que les juges se retrouvent en situation de juge et partie dans ce dossier.
12: Monsieur, madame, tout le monde qui travaille à 50, 60 000 par année, il va peut-être commencer à trouver ça un peu problématique. Puis c'est important, là, la paix sociale, la cohésion, la confiance qu'on met dans notre système de justice.
17: Pour tenter de répondre aux critiques, la Cour fédérale a nommé une juge à la retraite, Alexandra Hoy, pour entendre le dossier en première instance cet automne. mais ce sont des juges en fonction qui pourraient être appelés à trancher le litige s'il se rend devant la Cour d'appel fédérale ou même devant la Cour suprême. Ici Daniel Leblanc, Radio-Canada, Ottawa.
11: L'intelligence artificielle prend de plus en plus de place dans le milieu du travail. Elle est désormais utilisée dans certaines chaînes de restauration rapide aux États-Unis. Des robots conversationnels prennent les commandes à l'auto, une tendance qui pourrait bientôt arriver au pays. Reportage Kim Taille-Franco.
19: Welcome. What can I get you today?
20: Un robot pourrait bientôt prendre vos commandes à l'auto. La chaîne américaine de Hamburger White Castle a développé, avec SoundHound, un agent conversationnel intelligent.
19: What drink would you like for your number 4 combo?
20: Julia inscrit les commandes plus rapidement que les employés humains. Le temps d'attente du service au volant est donc réduit, et l'équipe peut alors se consacrer à d'autres tâches. Anya Golden travaille chez White Castle. Le robot ne prend pas de congé. C'est vraiment un employé à temps plein, dit-elle. Mathieu Lagendre est professeur en marketing à l'Université métropolitaine de Toronto.
21: À partir du moment où j'introduis une machine qui a son propre mode de fonctionnement, son propre raisonnement algorithmique et qui impose une forme de conversation et de langage avec le consommateur doit apprendre en fait à interagir avec ce type de machine et ça prend du temps.
20: Les organisations syndicales craignent de ce que ça signifie pour les emplois de premier échelon. Mais l'utilisation de l'IA serait une manière de faire face à une main-d'œuvre volatile, un défi également pour les chaînes de restauration rapide au Canada. Ici Kim Taille-Franco, Radio-Canada, Toronto.
11: Au sport maintenant, le Canada s'est incliné 2-1 contre la Suisse au stade de Vancouver dans son dernier match de la phase de groupe en Coupe du monde de la FIFA hier soir. Une défaite qui n'empêche pas l'équipe canadienne d'accéder à la ronde éliminatoire, mais elle devra jouer son prochain match à l'extérieur du pays. Corentin Mitemagnan a recueilli les réactions des partisans.
22: Électrisant, c'est incroyable.
23: À la sortie du stade, Stéphane ne veut retenir que le positif. Malgré une défaite 2-1 contre la Suisse, le Canada accède pour la première fois de son histoire à la phase finale d'un mondial de soccer masculin en terminant en deuxième position du groupe B. Si le Canada avait terminé en première position, les Rouges seraient restés à Vancouver pour leur prochaine rencontre. À la place, ils se rendront en Californie pour la suite de la compétition, mais ce n'est pas un souci pour Ryan.
24: We want another game here in Vancouver, right? At least two more games in Vancouver. So that was unfortunate, but you know, at least we're still moving on. We'll see what we can do against.
23: Même s'il aurait voulu d'autres matchs du Canada en Colombie-Britannique, il supportera l'équipe à distance. Le 2 juillet prochain, c'est donc la Suisse qui jouera à nouveau au stade de Vancouver, au grand plaisir d'Armel, supporter helvète.
25: Indescriptible parce que l'ambiance ici est tellement incroyable. Et y a tellement de monde, les gens ils sont tous sympas, même si leur équipe elle perd. Franchement, non, c'est incroyable. J'aime beaucoup.
23: En cas de victoire, la Suisse pourrait jouer un troisième match à Vancouver dans un éventuel huitième de finale. Ici Corentin Mitemagnan, Radio-Canada, Vancouver.
11: En terminant. Des milliers de personnes ont vibré au son de la musique québécoise hier soir au Parc Maisonneuve à Montréal à l'occasion du grand spectacle de la Fête nationale du Québec. Des artistes de toutes les générations, dont Diane Dufresne, Soldia, Pierre Lapointe et Bruno Pelletier se sont succédés sur scène. Des membres du groupe Harmonium se sont aussi réunis pour la première fois en plus de 40 ans afin de rendre hommage au cofondateur du groupe Serge Fiori qui s'est éteint le 24 juin dernier. À quelques heures justement, du grand spectacle de l'an dernier. Ailleurs au pays, des communautés francophones ont aussi célébré la Saint-Jean-Baptiste, notamment au Manitoba, en Ontario et au Yukon. Voilà, c'était le Radio-Journal. Merci d'être à l'écoute. Bonne journée.

0: tout un matin, 25 juin, bon début de journée, bon réveil. Maxime Côté au microphone en compagnie de toute l'équipe. Dans quelques minutes, on va aller, vous l'avez entendu aux informations, on va aller à Caracas, au Venezuela. Deux tremblements de terre et le bilan, malheureusement, qui ne cesse de s'alourdir. On va parler avec une journaliste qui est sur place, journaliste indépendante à Caracas, qui l'a vécu et qui va nous faire part des derniers développements. Et puis, plus tard à l'émission, Festival de jazz, coup d'envoi ce soir. Et puis, en fin d'émission, la carte blanche de Pascal Lévesque, qui va venir nous parler du manque de toilettes publiques dans nos villes, et particulièrement à Montréal, lors de grands événements. Mais d'abord, coup d'œil météo, Véronique, c'est vraiment une belle matinée en ce moment.
1: Oui, vraiment une belle matinée. 19 degrés au centre-ville, 11 à 14 un petit peu partout, là, les Laurentiers de la Naudière, l'Estrie, Québec et l'Outaouais. Donc, le soleil, oui, ce matin. Ensuite, un petit peu plus de nuages en après-midi. Instabilité, 40 % de possibilité d'averse, d'orage, fin de journée. Par contre, au cours de la nuit prochaine, on a un système qui va faire son entrée. Alors, à ce moment-là, il y aura quelques précipitations. Ça va traîner en avant-midi demain et par la suite, amélioration en fin de journée vendredi. Donc, côté température, c'est du 25 à 27, une belle journée d'été. Il fera entre 15 et 16 degrés la nuit prochaine, là, 14 à 16 pour l'ensemble des régions. 19 à 21 demain, en raison de cette grisaille qui s'accroche un peu. Et en fin de semaine, on retrouve des conditions estivales, 23 à 25 samedi jusqu'à 27 dimanche. Samedi, c'est une journée de transition, donc tôt le matin, il se peut que les nuages soient encore présents, mais plus on avance dans la journée, plus ça ira côté ensoleillement et il fera beau. Dimanche, un peu plus chaud, même en début de semaine. Côté circulation, moins de volume, mais quand même des incidents qui dérangent. Là, je pense à la métropolitaine ouest cette fois. On a un véhicule lourd en panne à l'approche des changeurs des Laurentides, donc c'est complètement bloqué sur toute la longueur. Du côté du tunnel vers la rive sud, on a un camion lourd en panne aussi dans la voie de gauche, celle des camionneurs. Donc, c'est une cinquantaine de minutes pour accéder au tunnel. Une douzaine si vous êtes en direction de Montréal. Pont-Jacques-Cartier, Victoria, encore de très bons choix cette heure-ci. Un petit peu plus compliqué pour Samuel de Champlain et le pont Mercier. On vient tout juste de déplacer un accident autoroute des Laurentides vers le sud à la hauteur de la 640. Donc, un bon bouchon depuis avant de la Seigneurie. Mais une fois que vous avez passé le pont, vous allez ralentir seulement à Montréal par la suite.
0: Merci, Véronique.
2: Politique provinciale.
0: Avec Sébastien Desrosiers ce matin. Sébastien, correspondant parlementaire à Québec pour Radio-Canada. Bonjour.
3: Salut, Maxime.
0: Alors, Christine Fréchette va annoncer aujourd'hui deux nouvelles candidatures pour la CAQ sur la Rive-Nord.
3: Oui, deux candidatures dans les circonscriptions de Terrebonne et Les Plaines. C'est une annonce qui va avoir lieu à 10h30 ce matin. Et je vous dirais que le mot d'ordre, Maxime, c'est renverser la vapeur. Dans la mesure où les caquistes accusent du retard quant à la présentation de nouvelles recrues, si on les compare aux troupes du Parti québécois et du Parti libéral qui multiplient les annonces, Québec solidaire aussi dans une moindre mesure, même les conservateurs d'Éric Duhaime en ont présenté plus d'une vingtaine, alors que dans le camp de Christine Fréchette, ce sont surtout les départs qui ont retenu l'attention. La semaine dernière, par exemple, a été plutôt difficile, alors qu'elle a dû dire au revoir à trois ministres qui vont quitter la vie politique, dont deux poids lourds, c'est-à-dire Mathieu Lacombe, le ministre de la Culture, et Jean Boulay, l'actuel ministre du Travail et responsable des Relations canadiennes. En tout, ils sont plus d'une trentaine d'élus de la CAQ qui ont choisi de ne pas se représenter. Quand on parle à des gens au parti, on nous fait remarquer qu'ils partent de moins loin, que près d'une cinquantaine de députés, après tout, seront sur les rangs à l'automne prochain. Mais quand même, ça peut donner une impression de sauve qui peut à la CAQ. D'où l'urgence, ou en tout cas la nécessité de démontrer qu'elle a toujours un pouvoir d'attraction. Oui, il y a un certain effet Fréchette dans les sondages, mais est-ce que c'est suffisant pour donner le goût à des gens de faire le saut? Donc, c'est ça l'opération qui est en marche. Madame Fréchette a annoncé la venue d'une première recrue samedi dernier. Il s'agit de Manuela Goya, qui est vice-présidente chez Tourisme Montréal, qui va se présenter dans la circonscription de Brome-Missisquoi en Estrie. Et donc, ça se poursuit ce matin. On connaît pas l'identité, Maxime, des deux candidatures qui vont être annoncées. On m'a pas promis d'effet « wow » ou quelque chose comme ça. Mais je trouve que ce sont deux cas intéressants, ceux de Terrebonne et de Les Plaines, parce que ce sont deux circonscriptions qui ont été identifiées comme étant, disons, prenables pour la coalition Avenir Québec. Terrebonne, d'abord, est représentée par la députée Catherine Gentilcorps du Parti québécois, qui avait remporté une élection partielle l'an dernier. La CAQ avait terminé deuxième à un moment où, en mars 2025, on donnait pas cher de sa peau, disons. Et aujourd'hui, vous voyez, l'agrégateur de sondage Québec 125 juge que le PQ a un net avantage. Mais quand on regarde, la CAQ n'est pas si loin derrière. Bon, c'est aussi là qu'avait été élu Pierre Fitzgibbon à deux reprises en 2018 et 2022. Alors, en théorie, c'est un endroit où un bon candidat ou une bonne candidate pourrait avoir des chances de l'emporter. Même chose pour les Plaines, la circonscription voisine un peu plus au nord, qui comprend une partie de la ville de Mirabel. C'est la caquiste Lucie Lecour qui détient ce siège-là depuis 2018, qui a choisi de ne pas se représenter. Elle est peut-être un peu moins connue. Elle avait été brièvement ministre déléguée à l'économie entre 2021 et 2022. Bref, là aussi, c'est le PQ qui semble favori, mais rien n'est joué. Et ça donne l'occasion à Christine Fréchette, bref, de renouveler son équipe. C'est ce qu'elle disait aussi dans une lettre ouverte parue samedi, qu'elle voulait faire place à la relève. En fait, j'ai souligné un passage du texte dans lequel elle dit aux Québécois, notre coalition est la seule formation à vous offrir à la fois de l'expérience et une nouvelle énergie lors des prochaines élections. Donc, je suis pas certain que ses adversaires voient les choses de la même façon. Et pour ce qui est de la nouvelle énergie, on attend de voir

0: quoi ça consiste exactement, mais on en aura une meilleure idée aujourd'hui. Et on nous en a promis une autre cette semaine, une nouvelle candidature et une vingtaine en tout comme ça d'ici la fin du mois de juillet.
1: Ouais. En tout cas, de la nouvelle énergie, la nouvelle génération, il y en a derrière vous, hein?
2: Oui, oui.
1: Tant mieux, tant mieux. Bon. C'est ça la réalité.
0: Mon père capte mieux que je pensais.
1: Donc, bon, puis dans le cas de Christine Fréchette, bon, évidemment, elle sera candidate, mais on ne sait pas où encore exactement.
0: Non, c'est ça. Et ça, c'est intéressant. Le doute s'est installé depuis quelques jours. Vous savez que Christine Fréchette est députée de Sanguinet en Montérégie depuis 4 ans, mais elle est originaire de Trois-Rivières. C'est là où elle avait choisi de lancer sa campagne à la chefferie l'hiver dernier. Alors, ça avait suscité des questions, mais encore au mois de mai, on nous disait non, elle va absolument se représenter dans Sanguinet. Et là, est arrivé un imprévu, le départ de Jean Boulay, dont on vient de parler, qui est député de Trois-Rivières, qui a ouvert la porte à la réflexion. En fait, la première ministre s'est fait poser la question lundi, à savoir où elle serait candidate, et elle n'a pas voulu y répondre, disant qu'elle avait un attachement pour les deux circonscriptions. Je note qu'un de ses collègues, le ministre de l'Agriculture, Donald Martel, qui est élu de Nicolet-Bécancour, a donné une entrevue à nos collègues de la Mauricie cette semaine, dans laquelle il dit avoir rencontré Christine Fréchette pour lui dire, entre autres, que ce serait une bonne idée qu'elle se présente à Trois-Rivières. Bon, il dit, évidemment, c'est pas à moi de lui dire quoi faire. Mm-hmm. Mais dans l'entourage de Mme Fréchette, on nous dit qu'elle est vraiment en réflexion. Donc, ce qui entre en ligne de compte, c'est certainement là aussi l'idée de se donner les meilleures chances de gagner. La bataille pourrait être féroce dans Sanguinet parce que c'est là où se présente l'un des candidats, je dirais, les plus en vue du Parti québécois, l'ancien bloquiste Alain Thérien. En même temps, on m'a fait remarquer que le chef du Parti libéral du Québec, Charles Milliard, a choisi d'aller où pour la fête nationale hier à Trois-Rivières.
1: Ah oui.
0: Il était notamment avec sa candidate Valérie Renaud-Martin. On peut penser qu'il a voulu envoyer un signal. Après tout, c'est un endroit qui a été libéral pendant plusieurs années avant que François Legault n'arrive au pouvoir. Donc, on voit que lentement, mais sûrement, là, les formations politiques placent leurs pions. Mais il reste encore une part de mystère à quoi environ deux mois du déclenchement de la campagne électorale.
1: On se prépare même en été, puis même durant la fête nationale. Hein, chaque mouvement est analysé. Puis en terminant, ouais. On vient sur cette annonce à savoir qu'il n'y aura pas finalement de débat des chefs en anglais durant la prochaine campagne. La CAQ et le PQ ont décliné l'invitation.
0: Ouais, ben ça c'est pas vraiment une surprise. Un débat en anglais, il y en avait eu un en 2018. À l'époque, oui. C'était une première dans l'histoire du Québec. Il y en avait pas eu en 2022 non plus. Et cette année, il y a un consortium de médias anglophones qui voulait retenter l'expérience. Un consortium dont fait partie CBC, CTV, Global et The Gazette entre autres. Ils auraient voulu que ça se fasse le 24 septembre, le lendemain du débat en français de Radio-Canada. Mais effectivement, deux partis ont décliné l'invitation. La CAQ d'abord qui a évoqué des conflits d'horaires, et ensuite le Parti québécois qui a répondu un peu dans la même veine que l'horaire était déjà trop chargé et que son chef devait faire des choix. Pourtant, Québec solidaire et le Parti conservateur avaient accepté. Le Parti libéral disait vouloir y participer seulement si les 5 partis y étaient. Alors bref, ce que ça fait, c'est que ça prive quand même une partie de l'électorat d'un débat des chefs dans la langue qu'ils maîtrisent le mieux. Il y a quand même environ un peu moins d'un million d'anglophones au Québec. Là, c'est 10% de la population ou presque. Oui. 24% sur l'île de Montréal là, qui parlent l'anglais à la maison. Je constate un soupçon de frustration dans certaines réactions. En même temps, d'autres diront qu'il est normal qu'un exercice comme celui-là se tienne dans la langue officielle et commune du Québec. C'est juste que c'est pas la raison qui a été évoquée par la CAQ et le PQ. Autrement dit, est-ce que c'était une prise de position entre guillemets identitaire ou c'est vraiment que Christine Fréchette et Paul Saint-Pierre Plamondon ne pouvaient pas se libérer? Franchement, je sais pas. Mais c'est vrai, je terminerai là-dessus, qu'ils seront davantage sollicités cette fois-ci parce qu'il y a un débat qui s'ajoute sur les ondes de nouveau. Ce qui fait qu'il y en aura 3 durant la prochaine campagne, si on ajoute ceux
1: trois
0: de TVA.
1: En français, là. Ouais.
0: 3 en français, exactement. Ouais. Si on ajoute ceux de TVA et de Radio-Canada, un débat aussi, bien évidemment, ça se prépare. Alors ça, je pense qu'on peut s'en réjouir. Ce sera une occasion de plus de les voir débattre de leurs idées pour le Québec.
1: Oui. Sébastien Desrosiers, qui nous parlait de chez lui, bien sûr, vous l'avez compris. Hein? Je pense qu'on vous réclame derrière.
0: Oui.
1: Bravo pour la concentration.
0: On se reparle.
1: Bon courage. Merci.
0: Salut Maxime.
3: Bye. Ça nous rappelle la pandémie, ça.
1: Oui.
3: J'écoute beaucoup de radio dans mon salon et mon Dieu, que c'est pas facile
1: ça nous rappelle
3: toujours.
1: Ça aussi, hein?
3: On s'intègre à la vie familiale.
1: Oui. Puis des années antérieures aussi, hein, ces cris-là.
4: Hein? Mais ça nous ramène en arrière.
1: Oui, et on aime ça. Merci.
5: Entrevue.
1: 7h20, on va aller complètement ailleurs maintenant au Venezuela. Je disais en début d'émission, vous l'avez entendu aux informations également, la catastrophe a frappé là-bas hier au Venezuela. 2 séismes, 7,2 et 7,5, peu après 18h. On dit qu'il s'agirait du plus

0: de gens qui courent, en fait, qui s'échappaient du pied des immeubles, puisqu'il y avait beaucoup de décombres qui tombaient des façades des immeubles. Donc là, j'ai compris, je me suis garée et soudain, derrière moi, un nuage de poussière énorme. Et en réalité, c'est un immeuble de 22 étages qui venait de s'effondrer. De 22 étages, je vous laisse imaginer hein, combien d'appartements il y a là-dedans, hein, combien de personnes. C'était vraiment terrible. Tout de suite, des gens sont montés sur les décombres pour essayer de trouver peut-être des survivants. Avant même que les secours n'arrivent, j'ai vu des gens sortir remplis de poussière. Vous savez, le visage blanc rempli de poussière. Oui. C'était terrible. Vraiment, c'était terrible à voir hier soir. Et c'était le chaos hein, dans les rues de Caracas.
1: Ouais, on l'imagine. Et ce matin, c'est comment? Dans quel état se trouve Caracas?
0: Alors là, c'est très calme. Il faut savoir que cette nuit, moi j'étais dans en train de travailler cette nuit, puis j'ai pas pu dormir chez moi puisque mon appartement a été très touché. Il y a des trous dans les murs, donc j'étais sur la route cette nuit et les gens ont dormi dehors, ont dormi dans leur voiture ou ont dormi sur les trottoirs, car les habitants de Caracas avaient très peur d'une réplique. Et il y en a eu hein, des répliques cette nuit. Je les ai senties et c'était assez fort. Tout de même pas aussi fort, hein, évidemment, que ce que l'on a vécu hier soir à 18h. Donc, les gens ont dormi dehors, les gens ont très peu dormi, évidemment. Et je pense qu'aujourd'hui, ben, la ville se réveille complètement hagard. Il est temps désormais eh bien, de ranger, il est temps de nettoyer, il est temps de compter les morts. On n'a pas encore tout à fait, évidemment, on n'a pas encore de bilan humain. Les gens continuent à essayer de se connecter, de se contacter, puisque les réseaux téléphoniques, évidemment, étaient complètement tombés. Donc, c'est là, aujourd'hui, c'est tenter de rassurer les proches. Vous le savez aussi, il y a 8 millions de Vénézuéliens qui vivent à l'étranger. Mmh, et tous ces Vénézuéliens qui vivent à l'étranger, eh bien, ils sont très inquiets hein, pour leur famille. Ils tentent de les contacter. Donc, aujourd'hui, voilà, c'est rassurer les proches et puis nettoyer les décombres et compter les morts.
1: Oui, compter les morts et les chercher dans bien des cas. Comment on réagit, là, justement? Bon, vous dites que la population avait peur. Puis on comprend, on dort à l'extérieur. L'immeuble est abîmé, on ne sait pas si ça va tenir. L'état général, la réaction de la population?
0: Écoutez, les Vénézuéliens, ils ont un peu l'habitude de passer par des problèmes, on va dire. Hein. C'est des gens qui ont... Il y a 6 mois, peut-être que voilà, j'ai parlé sur votre antenne, on a été bombardés. Donc, c'est un peuple très résilient, les Vénézuéliens, de mon point de vue. Donc, moi, je vois une grande vague de solidarité. Les gens sont restés très calmes, comme je vous le disais. Il y a des gens qui sont directement allés chercher dans les décombres et les gens s'entraident. Par exemple, le quartier où moi je vis, eh bien, beaucoup de personnes qui vivent ailleurs ont proposé de viens dormir chez moi. C'est ce qui m'est arrivé à moi. Évidemment, il y a une grande vague de solidarité. Des gens, des entreprises, des entrepreneurs ont proposé des machines de chantier pour déblayer les décombres. Il y a déjà des centres où l'on réunit des donations qui se sont mises en place. Bref, beaucoup de solidarité chez les Vénézuéliens qui ont l'habitude de passer des mauvais moments, on va dire ça comme ça.
1: Ouais. Vous parlez des les opérations de les gens qui interviennent, les opérations de secours. Comment ça se passe? Comment ça se déroule? Il y aura de l'aide, on imagine, de pays voisins, puis même... américaine.
0: Il semblerait. Bien, écoutez, Donald Trump a dit hein, très vite hier soir qu'il était disposé à envoyer de l'aide. Moi, j'ai des amis qui sont secouristes qui m'ont dit il y a déjà des Colombiens qui sont en chemin pour venir aider, parce que c'est des moyens humains qui vont manquer hein, désormais. La Guaira, qui est en fait l'État qui est juste ici à quelques kilomètres sur la côte, a été complètement dévasté. Et là, il va falloir des semaines pour déblayer, pour trouver les corps. Donc, il y a besoin de bras. Et donc, il semblerait qu'il y a une grande solidarité internationale aussi qui se mette en place. Je parlais avec des amis suisses qui me disaient que les Suisses étaient déjà en train d'envoyer des secours. Mais j'imagine qu'en réalité, beaucoup de pays différents, je ne suis pas encore... Moi-même, je me réveille un petit peu, donc je ne suis pas très au courant. Mais il y a une grande solidarité internationale qui est en train de se mettre en place,
1: Je voyais les images, même...

0: l'aéroport est abîmé, là.
1: Ouais, tout à fait. Ouais. Mais c'est justement La Guaira dont je vous parlais, qui a été dévastée. Eh bien, c'est l'aéroport est situé dans cette ville-là,
0: oui.
1: Et il a été complètement fermé. Donc ça, j'imagine que ça ne va pas du tout aider pour l'arrivée des secours, pour l'arrivée de la solidarité internationale. Il faudra utiliser d'autres aéroports. Bref, ça va compliquer un peu la logistique.
0: Est-ce que le Venezuela a l'habitude des tremblements de terre, par exemple? Il y a des endroits comme à Mexico, on s'y prépare, on le sait, au Japon également. Dans le cas du Venezuela, c'est comment?
1: Absolument pas. Hein. Enfin, en tout cas, je vis ici depuis un peu plus de 3 ans maintenant. Il n'y a jamais eu de tremblement de terre ou un petit, je crois, il y a quelques temps, mais rien d'inquiétant. Hier soir, quand j'étais donc dans la rue, un homme justement m'a dit, un homme un peu âgé, me disait, oui, mais c'est comme le tremblement de terre de 1967. Et ici, tout le monde compare ce tremblement de terre à celui de 1967. Donc, ça fait quasiment 60 ans qu'il n'y a pas eu un tremblement de terre vraiment comme ça, très fort comme celui d'hier. Donc, c'est pas vraiment un pays qui est habitué, mais à la fois, par exemple, justement après le tremblement de terre de 67, les normes de construction ont été revues pour faire des immeubles un peu plus solides, antisismiques, quoi, qui puissent résister aux tremblements de terre. Mais oui, on ne peut pas du tout comparer le Venezuela à Mexico, comme vous disiez, ou au Japon.
0: Oui. Dans un pays où on n'a pas les moyens qu'on retrouve dans d'autres pays, d'où l'importance de l'aide internationale, puis également la communauté, puis vous l'avez dit, la diaspora qui se mobilise, 8 millions de Vénézuéliens qui vivent à l'extérieur du pays. Alice Campagnol, journaliste indépendante à Caracas, qui nous parlait depuis là-bas. Merci beaucoup d'avoir pris le temps de nous parler. Bon courage pour la suite. Bonne chance.
1: Merci à vous.
0: Merci.
1: Au revoir.
0: Au plaisir. 7h28 minutes maintenant, les nouvelles chez nous avec Marie-Michèle Bordua. Marie-Michèle, à l'approche du 1er juillet, on en parle déjà. Les Québécois à la recherche d'un logement sont plus nombreux cette année.
2: Selon la Société d'habitation du Québec, il y a 3181 ménages qui ont fait appel à un service d'aide jusqu'ici. Ce nombre était de 2790 à pareille date l'an dernier. Et dans bien des cas, l'aide promise par le gouvernement arrive souvent trop tard, comme le raconte Marc Véro.
3: Héloïse, 28 ans, doit quitter son 4,5 de rêve dans Hochelaga-Maisonneuve le 27 juin.
4: Tout se brise du jour au lendemain. Ça a commencé avec la perte de mon emploi. Je suis tombée en dépression à force de...
3: Elle a perdu son emploi au mois d'août l'an dernier. Plus de chômage, plus d'assurance, plus les moyens de payer les quelques 1 700 $ de loyer.
4: J'ai appelé des centres d'urgence d'hébergement, puis moi, on me dit, dans le fond, que c'était juste le jour même qu'il fallait appeler, puis la plupart des places que j'ai appelées étaient déjà pleines. Fait qu'on peut même pas réserver d'avance. Fait que c'est une situation qui est vraiment, vraiment stressante, là.
3: L'aide au logement promise par les différents paliers de gouvernement n'est pas toujours disponible, ce qui pousse de plus en plus de gens vers l'itinérance, observe Véronique Laflamme du Front d'action populaire en réaménagement urbain.
5: Très peu d'hébergements temporaires offerts et très peu d'aides concrètes offertes aux locataires désespérés qui appellent à l'aide. Et ça peut avoir un impact sur le fait que des locataires vont tomber en situation d'itinérance visible ou invisible.
3: Le 27 juin, Héloïse risque de se retrouver à la rue.
4: C'est pas vraiment une vie, là, si on veut se promener avec une valise. Je trouve qu'on abandonne beaucoup les gens.
3: Ici Marc Véro, Radio-Canada, Montréal.
0: Et puis, Mère-Michel, c'était jour de funérailles hier pour les victimes de la fusillade de Montréal.
2: D'abord, des centaines de personnes se sont réunies pour rendre un dernier hommage à Michel Misraël, le citoyen décédé lors de la fusillade de lundi. Sa famille et ses proches ont décrit un homme généreux, toujours prêt à aider les autres. Plusieurs l'ont qualifié de héros, de pilier de la communauté, de deuxième père également. Voici les témoignages de quelques proches rencontrés, dont un ami qui était tout près des lieux du drame au moment de la fusillade.
6: J'ai quitté les lieux vite, parce que je voulais sauver ma vie. C'est un cauchemar pour moi.
7: On s'est rencontrés, moi, lui et mon frère. On prenait un café chaque jour.
8: C'est un gars avec beaucoup, beaucoup de cœur. Et si jamais j'avais besoin de quelque chose ou n'importe qui avait besoin de quelque chose, il courait toujours pour aider les personnes.
2: Et puis les funérailles du policier Mohamed Lamine Ben Redouane ont été célébrées en soirée à la mosquée du Centre islamique du Québec dans l'arrondissement de Saint-Laurent. Un hommage officiel du service de police de la ville de Montréal lui sera rendu prochainement.
0: Ouais. Et puis grosse foule hier soir au Parc Maisonneuve.

0: œuvre pour célébrer la fête nationale.
1: Beaucoup de gens et aussi beaucoup d'artistes de toutes les générations qui se sont relayés sur scène pour offrir un spectacle sous le signe de la transmission, du rassemblement également. Voici quelques participants rencontrés au cours de la soirée.
2: C'est une soirée exceptionnelle, c'est notre fête nationale, c'est très important pour nous. C'est nos valeurs, nos traditions pour protéger.
3: C'est une belle soirée magnifique, il y a beaucoup de sourires, beaucoup de partage.
4: L'ambiance est à tout casser, on adore. Vraiment. Comme on le disait, ça fait longtemps qu'on est à Montréal puis on souhaite rester ici, donc on participe aussi aux festivités, ça fait Québec fait partie de nous, donc voilà.
1: Et parmi les moments forts relevés par plusieurs, un vibrant hommage rendu au cofondateur d'Harmonium, Serge Fiori, qui est décédé l'an dernier, 24 juin. Le poète Gilles Vigneault également a créé la surprise en montant sur scène pour une courte allocution.
0: Merci, Michel.
1: À plus tard.
0: À plus tard. Véronique, la météo.
5: Toujours ce soleil qui domine en matinée, un petit peu plus de nuages en après-midi. On prévoit une probabilité d'averse, un risque d'orage autour de 40 %. Mais en général, c'est cette nuit que ça va se produire de façon plus concrète avec l'arrivée du système. Donc, cette nuit, demain matin, par la suite éclaircie à venir demain en fin de journée. Et plutôt belle fin de semaine en perspective. Journée de transition samedi, beau temps dimanche. Samedi, ce ne sera pas laid non plus, mais la journée peut commencer de façon plus nuageuse. Si jamais il y a une petite averse résiduelle, là, ça va être très, très faible. Il y en aura peu. 25 degrés samedi jusqu'à 27 dimanche et jusqu'à 27 aujourd'hui, 19 à 21 demain en raison de la grisaille qui sera un peu plus présente. En ce moment, il fait 19 au centre-ville, 11 à 14 un peu partout. On a toujours ce camion en panne du côté du tunnel vers la rive sud. Ça dérange énormément. C'est presque une heure d'attente maintenant pour traverser le tunnel. Une douzaine de minutes vers Montréal. Oui, c'est assez lourd. Je dirais que le meilleur choix pour les traversées de la rive sud en ce moment, c'est Victoria. Même avec les travaux, là, à la toute fin du pont, ça va assez bien. Descaries-Nord, c'est compliqué depuis Sherbrooke, le premier tiers pour Descaries-Sud. Ville-Marie, Bonaventure, instantané encore et la 20 en direction ouest. C'est principalement entre Angrignon et Turcot. En direction ouest, Angrignon, Normand. C'est là où on a le plus d'achalandage. Métro REM EXO, tout fonctionne bien.
0: Merci Véronique.

0: Julie, place au jazz, mais à Repentigny.
1: Voilà, Maxime, le jazz est partout. C'est un rendez-vous à 17h30 au théâtre Alphonse Desjardins à Repentigny. Et là, pour cette intro musicale, je suis allée fouiller dans les archives de YouTube. On est en 1966, Duke Ellington at the Jackie Gleason Show avec Satin Doll. Tout ça pour vous parler de ce concert qui est présenté comme un voyage, un parcours de 100 ans de musique pour Big Band avec les compositions des figures emblématiques du genre, les classiques ou même les incontournables de l'ère moderne. C'est une histoire qui remonte aux années 20 avec un pionnier comme Fletcher Anderson, qui est souvent considéré comme le père du Big Band, et son arrangeur Don Redmond, qui est en quelque sorte celui qui a établi les bases du genre, cette structure typique qui se compose généralement d'une section de saxophone, puis de clarinette. Il y a des trompettes, trombones et d'une section rythmique aussi, piano, contrebasse, batterie et guitare. Il y a eu, je le mentionnais, Duke Ellington qui a vraiment fait évoluer le genre avec une écriture, des compositions raffinées. Le Big Band, c'est aussi la danse associée à cette ère du swing dans les années 30 avec un monument comme Count Basie. Avec la Deuxième Guerre mondiale, ce côté imposant des Big Band devient plus difficile à maintenir, mais ne disparaîtra jamais. Vraiment, jamais. On n'a qu'à penser au répertoire de Michel Legrand, entre autres. Alors, on retrouvera ce soir pour cet apéro jazz un orchestre de 20 jeunes musiciens. Félicia Turgeon-Rivard à la voix, sous la direction de la chef et pianiste Marianne Trudel. C'est l'une des figures les plus respectées de la scène jazz canadienne contemporaine. Artiste reconnue pour son jeu de piano énergique et d'une grande finesse. Tout ça, c'est une série de spectacles. Ça fait partie plutôt d'une série de spectacles qui est proposée par ARA Musique, un diffuseur spécialisé à Repentigny. On est vraiment dans une approche de rencontre, de démocratisation de la musique classique ou jazz, une attention portée au jeune public. Et c'est intéressant, pendant toute la période estivale, du 2 juillet au 10 septembre, on présente des midi-concerts tout près du Centre d'art Diane Dufresne. Ça se passe les jeudis midi à partir donc de la semaine prochaine. Vous aurez droit, le 2 juillet, le livre musical de Judith avec Hélène Tory, soprano, et Rona Nadler au piano. Et la semaine suivante,

0: le tango de Piazzolla avec Samuel Blais au saxophone et Jeannie Caron au piano.
1: Puis le Festival de jazz, plus tard, on va parler du Festival de jazz de Montréal, plus imposant celui-là, bien sûr, vers 8h15. Mais d'abord, le sport, Jean-François, un revers pour les Blue Jays.
2: Ouais, donc on est dans le baseball majeur, les Blue Jays qui concluaient une série contre les Astros de Houston à Toronto et un revers de 3-1 contre Houston. Joey Loperfido a croisé le marbre sur une erreur en huitième et les Astros donc ont soutiré ce gain face à Toronto. Loperfido a cogné un triple et avec Yanner Diaz au bâton, Jeff Hoffman, le lanceur de relève, a voulu prendre le coureur à contre-pied, mais le troisième but, Kazuma Okamoto, ne s'attendait pas à recevoir la balle et elle est passée à côté de lui, donc ça a créé l'erreur. Chez les Jays, à noter quand même, le jeune lanceur Trey Savage a permis 1 point, 2 coups sûrs et 5 buts sur balle en 5.2 manches lancées. C'est un jeune lanceur qui avait connu beaucoup de succès en série mondiale pour en éliminatoire pour les Jays l'an passé. Il avait été ennuyé par une blessure en tout début de saison et qu'elle va quand même plutôt bien cette saison. Nathan Lux a frappé un troisième circuit cette saison. Les Blue Jays qui ont connu un début de saison difficile parce qu'ils étaient vraiment ennuyés par toutes sortes de blessures aux joueurs de position, aux lanceurs. C'était vraiment très, très difficile. Se replacent dernièrement. Bon, ils sont toujours troisième de la division Est. 39 victoires, 41 défaites. 488 de moyenne à 9,5 matchs des Yankees. 5 victoires, 5 défaites dans leurs 10 derniers matchs. Mais ils jouent quand même mieux. Les joueurs reviennent au sein de la formation et les Yankees ne s'échappent pas tant que ça non plus, donc il y a de l'espoir concernant les Blue Jays. Maintenant, surprise à souligner quand on regarde le classement des meilleurs frappeurs du baseball majeur ce matin, les deux ligues confondues, nationale et américaine, c'est Otto Lopez qui se retrouve au sommet des frappeurs pour la moyenne au bâton et le nombre de coups sûrs cette saison. Il a été le premier frappeur à cogner 50 coups sûrs dans la saison. Il présente actuellement une moyenne au bâton. Je ne veux pas trop vous donner de chiffres, mais on est dans le baseball. Ça fait partie du jeu. Là. Attention, ben oui. Attention. Une moyenne au bâton de 340, ce qui est vraiment très bon, avec 107 coups sûrs. C'est le meilleur pour les coups sûrs actuellement. 35 points produits, 16 buts volés, 6 circuits. C'est plus un frappeur de précision qu'un frappeur de circuit, bien sûr. 51 points marqués. Hier, il a connu un autre bon match avec les Marlins de Miami, une victoire de 4-2 contre Seattle. Il a frappé 2 coups sûrs, obtenu un but sur balle, frappé un circuit, a produit 2 points. Les Marlins sont troisième dans l'Est de la nationale avec une moyenne de 519. Ça va quand même assez bien pour eux dernièrement. Et ce qui est intéressant concernant ce Otto Lopez, vous pourrez me dire, tant mieux pour lui s'il a une bonne saison. Mais c'est que cet arrêt court de 27 ans a grandi à Tétroville, à Montréal.
1: Ah oui?
2: Ouais. On peut le voir évoluer au sein de l'équipe canadienne de baseball. D'ailleurs, il a joué à la Classique mondiale en 2026 et ses parents sont toujours résidents de Montréal.
1: Tu sais qu'on le connaît aussi peu.
2: Et on le connaît si peu, effectivement. Ouais. Hein? C'est un peu étonnant. Ben on ignorait même que c'était le meilleur, qu'actuellement le meilleur frappeur du baseball majeur pour ce qui est de la moyenne.
1: Ben, quand même.
2: Quand même un Canadien québécois dominicain, c'est que c'est un Dominicain québécois qui est né à Santo Domingo en 1998. Il a déménagé avec sa famille à Montréal. Son père y a trouvé un emploi. Comme je vous le disais, ses parents y habitent toujours. Il a commencé à essayer différents sports à Tétroville. C'est là qu'il s'est développé. Il a joué au baseball, au hockey, au basketball. On citait dans un article ses exploits au parc Liébert de Tétroville. C'est quand même bien local où on l'a vu frapper des circuits. Donc, il s'est bien développé dans le baseball mineur local. Il est retourné en République dominicaine à la fin de son adolescence, donc a passé un certain temps au Québec pour améliorer son jeu. Il signe un contrat avec une équipe locale. Il a tenté de s'imposer chez les Blue Jays dans les majeures, dans ses débuts dans les majeures en 2021, mais les Jays l'ont finalement laissé aller en 2024. Il est allé chez les Giants de San Francisco, ça a été ordinaire. Connu une bonne première saison chez les Marlins de Miami l'an dernier avec une moyenne au bâton de 246 et 15 circuits. Mais ça, c'est normal. C'est un jeune joueur qui commence, ça va. Ça peut nous laisser découvrir un joueur moyen qui ne ferait pas mieux ou peut-être un joueur qui va devenir une vedette. Et c'est ce qui est en train d'arriver à Otto Lopez. Ben, vous me dites comment ça se fait qu'on ne le connaît pas. C'est parce qu'il passait un peu inaperçu dans les dernières saisons.
1: Oui, même au sein du baseball majeur.
2: Ben, tout à fait. C'est ça. Parce qu'on voyait que c'était un bon jeune joueur en défensive aussi. Mais 246 de moyenne, c'est assez ordinaire. Et le baseball, c'est un sport à lent développement. Mais les joueurs vedettes se relèvent de plus en plus tôt. Et rendu à 26-27 ans, il commence déjà à se faire tard. Il a changé son approche au bâton, Otto Lopez. C'est ce qu'il racontait. Là, ça fonctionne très bien. Et le tout, évidemment, c'est de durer. C'est très difficile de maintenir ce type de moyenne au bâton, ce type de statistique dans le baseball majeur. Mais pour l'instant, il est au sommet. Et il a même augmenté sa moyenne dernièrement. Il se maintient. Il semble rester au sommet. Donc, ça va très, très bien pour Otto Lopez. Et le tout, évidemment, c'est de terminer la saison comme ça. Mais pour l'instant, ben, écoutez, le meilleur frappeur du baseball majeur, c'est lui. C'est Otto Lopez.
1: Un produit de Tétroville.
2: Tout à fait.
1: Intéressant, Otto Lopez, on va retenir le nom. Merci Jean-François, 7h42, chronique édito.

0: Et là, dans les chroniques ce matin, un appel à l'éveil collectif après la fusillade à Côte-des-Neiges.
1: Oui, c'est dans l'éditorial de Louise Maud Rioux, Souci dans le Devoir. Elle écrit « Montréal a vu la haine droit dans les yeux lundi, une haine organisée, déshumanisante, meurtrière. Deux hommes en sont morts, une policière a été blessée. » Elle écrit « On leur doit le courage de nommer correctement cette haine afin de l'épingler et d'en faire l'aiguillon d'un puissant éveil collectif. » Elle croit que le vice-premier ministre Yann Lafrenière a péché par précipitation en écartant aussi vite la piste de terrorisme. Son commentaire, dit-elle, démontre à quel point on ne prend pas la menace INCEL suffisamment au sérieux, alors que dans un rapport récent du Service canadien de renseignement de sécurité, on note que les adeptes de l'extrémisme violent qui se réclament de différentes idéologies, que ce soit la xénophobie, l'accélérationnisme, la misogynie, les interprétations extrêmes de la religion font de plus en plus cause commune. Elle dit « Il n'y a rien à rationaliser dans la pensée du tireur qui tire à gauche comme à droite, mais il y a un fil conducteur, une misogynie assumée et délirante. À Montréal, on le sait, hein, ville meurtrie à jamais par la tuerie de Polytechnique, cette haine des femmes résonne plus cruellement encore. » Elle dit « Cette erreur ne peut pas être circonscrite à quelques esprits malades. Elle doit devenir l'affaire de toute une société. Et cessons de croire que la misogynie ordinaire est détestable, mais sans danger. Elle peut vite métastaser. » Ça fait aussi l'objet de la chronique d'Alison Haynes dans la Gazette. Elle revient sur les traumatismes passés à Montréal et au Québec avec les tragédies de Polytechnique, la fusillade à Concordia en 92, la tuerie à Dawson en 2006 et la tuerie à la Mosquée de Québec en 2017. Elle dit « Si le passé peut nous apprendre quelque chose, c'est que Montréal doit s'unir pour rejeter cette violence gratuite. Nous devrions priver le tireur de sa notoriété que ces lâches recherchent à travers leurs meurtres et leurs manifestes de colère. » Donc elle, par exemple, elle ne nomme jamais le tireur présumé dans sa chronique. Dans le Journal de Montréal, lettre ouverte d'un inspecteur retraité du SPVM qui est auteur en droit policier et enseignant au Collège Patrick Lavallée. Lui, il revient sur ses allégations de racisme au poste de quartier 39 dans Montréal-Nord. Il appelle à une police à la hauteur de la complexité du quartier et de ses relations avec la police. Il dit, il n'y a aucun contexte criminel difficile qui ne justifie de tels débordements. En tant qu'ancien chef de secteur de 2019 à 2022 dans cet endroit, il témoigne, lui, de la grande complexité de Montréal-Nord. C'est un quartier marqué par la pauvreté, l'hostilité historique envers la police et la montée de la violence armée. Mais une action policière ferme et efficace peut se faire dans le respect des citoyens. Il détaille dans sa lettre certaines méthodes employées lorsqu'il était dans ce poste de quartier. C'est à lire dans le Journal de Montréal. Et je termine avec une chronique dans le Globe and Mail d'Éric Régulli qui met en opposition la détresse des touristes nord-américains et nord-européens face à cette canicule qu'on vit en ce moment. Et en Europe, et le savoir-faire, dit-il, ancestral des Italiens pour s'adapter aux chaleurs extrêmes. Alors, il dit, l'art de vivre à l'italienne, c'est comme un modèle de résilience pour survivre à la chaleur. On change le rythme de vie, là. Les Italiens s'activent très tôt le matin. Ils désertent les rues aux heures critiques. Ils s'habillent en lin ou en coton. Ils dînent très tard, 21h. C'est peut-être un peu contre-intuitif pour nous, Québécois.
0: Oui, c'est agréable.
1: On laisse les enfants sortir la nuit parce qu'il fait plus frais. On évite l'alcool. On recherche l'ombre et les bâtiments italiens traditionnels, c'est des murs épais, des petites fenêtres, des volants roulants pour bloquer le soleil. On n'a pas ces tours de verre qui peuvent devenir serres comme on a ici. Et il dit, la climatisation, ça fait de plus en plus sa place, mais on l'utilise avec parcimonie parce que le coût de l'électricité est quand même plus cher en Italie.
0: Oui, beaucoup plus. C'est un cercle vicieux aussi, la climatisation.
1: Tout à fait. C'est un grand débat en France.
0: Oui, tout à fait. Mais il faut l'art de vivre, c'est pas pour rien non plus. Dans le pays du Sud, la sieste, les volets fermés, puis on vit tard le soir. C'est comme ça.
1: Oui.
0: Merci. 7h46, 25 $ par semaine dédiés à l'achat local pourrait faire une différence majeure pour notre économie. C'est ce que démontre un nouveau rapport dévoilé aujourd'hui par les Produits du Québec. Alors, ce qu'on dit, c'est que si chaque ménage décidait de choisir les Produits du Québec pour 25 $ par semaine, on pourrait générer 3 milliards de dollars de retombées économiques, créer près de 30 000 emplois et augmenter les revenus de l'État de 180 millions de dollars. Alors, tout ça avec 25 $ par semaine. Pour en parler, Elfie Morin, directrice générale des Produits du Québec. Bonjour.
2: Bonjour à vous.
0: Comment vous en êtes arrivé à ce calcul? Ça a l'air presque trop beau pour être vrai.
2: Mais en fait, on a travaillé avec une firme économique qui, elle, a travaillé avec le modèle intersectoriel de l'Institut de la statistique du Québec. Et ce qu'on a fait, c'est qu'on a pris des catégories de produits, 12 dans ce cas-ci, tous des produits non alimentaires, pardon, et on a simulé un changement de comportement. C'est-à-dire que si, par exemple, dans

0: dans une catégorie comme les meubles, ben le consommateur faisait un choix de produits québécois au lieu de produits qui sont habituellement des produits importés. Ben qu'est-ce qui se passe? Et ce modèle-là nous a donné des résultats par catégorie qui, en les additionnant, ben on arrive à ce que vous venez de dire. Le 3 milliards, le 29 000 emplois et le 180 millions. Donc, c'est quand même assez significatif, là.
1: Ouais. Mais est-ce que c'est 25 $ de plus ou c'est 25 $ pour tous les ménages du Québec?
0: C'est 25 $ de substitution.
1: De substitution.
0: De chacun. Okay. De substitution. Fait qu'on parle pas d'acheter plus de produits. Mmh. On parle de, au lieu d'acheter des produits qui sont importés, ben pourquoi ne pas choisir des produits québécois? Parce qu'on n'est pas en train de dire consommer plus, consommer différemment dans le cas où c'est possible, bien sûr.
1: Oui. Donc, ça veut dire, je vais à la quincaillerie, je dois, je sais pas moi, peinturer l'appartement, ben je choisis de la peinture d'ici.
0: Ben, votre exemple est excellent. C'est le 1er juillet la semaine prochaine.
1: Ouais, ben oui, c'est ça. Que, ouais.
0: Il y a beaucoup de gens qui vont acheter de la peinture. Il y a beaucoup de gens qui vont acheter des produits ménagers. Ben, dans les produits ménagers et dans la peinture, il y a beaucoup d'offres québécoises. Et l'offre québécoise, elle est souvent à prix comparable.
1: Parce que c'est ça ma question, là. Est-ce que pour 25 $ j'ai autant de peinture si je prends de la peinture du Québec? Parce que c'est un peu ça. Puis à l'épicerie, on le sait, là. C'est plus ouais. complexe parfois.
0: Ben, c'est sûr qu'il y a des produits où il y a une offre comparable, il y a des produits où c'est plus difficile. Mais dans les catégories de produits qu'on a traitées dans l'étude ici, il y a beaucoup, beaucoup d'offres qui sont comparables. Et la peinture, c'est un excellent exemple. C'est de la peinture Donald, Société Laurentide, la peinture MF, ce sont tous des offres québécoises qui sont à des prix comparables à de la peinture qui est faite à l'extérieur du Québec. Et c'est la même chose pour les produits ménagers. T'sais, si vous achetez du Hertel, ben, c'est sensiblement un prix comparable à si vous achetez un produit qui n'est pas nécessairement québécois. Donc, je pense qu'il y a vraiment une notion de découvrabilité qui est très, très importante et qu'il faut maintenir. Puis c'est un peu la mission que nous, on se donne, les produits du Québec. Pour tout ce qui est non alimentaire, on a trois logos très clairs, conçus, fabriqués, produits. Et derrière ces logos-là, ben, il y a une vérification, il y a une définition claire pour aider le consommateur à dire, moi, je cherche un produit québécois, ben, rechercher des logos, et c'est très simple à faire.
1: Oui. Vous dites, bon, vous avez le logo, mais est-ce que le détaillant le met de l'avant, lui?
0: Bien, c'est un excellent point parce que le détaillant est nécessaire dans l'équation. Sinon, personne ne sait que des produits sont vérifiés ou certifiés. Nous, on a 26 détaillants partenaires dans tout ce qui est non alimentaire et ça va de la quincaillerie, on parlait tout à l'heure, bien, Canac, BMR, Patrick Morin, ce sont des détaillants partenaires qui s'engagent à mettre de l'avant les produits qui sont certifiés, tout comme la pharmacie le fait, Jean Coutu, Famille Prix, Brunet. Donc, c'est en créant ces partenariats avec les détaillants, qu'on rend les produits visibles et accessibles. Et c'est comme ça qu'on aide les consommateurs aussi à faire des choix.
1: Oui. Est-ce qu'il y a des secteurs particuliers où les prix des produits québécois peuvent rivaliser avec les produits internationaux?
0: Ben, les secteurs dont on a discuté en sont un excellent exemple. Donc, tout ce qui est produits ménagers, tout ce qui est produits d'agriculture, souvent la terre à jardin, tout ça, les produits d'entretien ménager, les produits cosmétiques, les produits de peinture, plusieurs produits de quincaillerie aussi le sont. Fait que ça existe. La clé, je vous dirais, ce que je vois souvent là, dans mon travail, c'est qu'on a tendance à prendre un produit québécois de moyenne et bonne qualité et on compare parfois un produit importé de basse qualité et on en vient à la conclusion que le produit québécois est plus cher alors que c'est pas nécessairement le cas. T'sais, l'objectif, c'est vraiment de dire ben, comment comparer des pommes avec des pommes. Et là, je pense que dans plusieurs secteurs, on a de l'offre qui est très comparable.
1: Oui. Bon, on s'en souvient durant la pandémie. Hein, il y a eu cet engouement, cet appel à l'achat local. Comment vous expliquer que, puis j'ai peut-être une impression erronée, mais l'enthousiasme des consommateurs québécois semble toujours finir par s'essouffler?
0: Ben, il change un peu. T'sais, je vous dirais que si on revient à il y a un an, au début de la guerre tarifaire, là, on était dans une fougue collective et on magasinait avec nos tableaux, là, puis on cherchait les produits. Oui. C'était, on peut pas maintenir ce type de comportement-là. C'est pas pérenne, ça fonctionne pas. Mais je vous dirais que cet intérêt-là a mené à une découvrabilité. Il y a des gens qui ont découvert des produits et qui ont maintenu certains comportements qu'ils ont changés. Mais est-ce qu'on est dans le même esprit où faut tout changer? Peut-être pas. Mais la guerre tarifaire n'est pas terminée. C'est pas positif comme situation, mais effectivement, ça permet de garder un intérêt aussi pour l'achat local. Nous, on le mesure chaque année. Est-ce que le consommateur est intéressé? Est-ce qu'il fait des changements de comportement? Et je vous dirais qu'on demeure dans des résultats très, très élevés. Donc, l'intérêt est toujours présent.
1: Oui. Ben, je vous rappelle ces chiffres. Hein? Donc, une substitution, c'est pas dépenser 25 $ de plus par semaine. C'est changer nos habitudes, dépenser 25 $ par semaine en achat.

0: des produits du Québec en faisant ce choix-là, sciemment, que ce soit à l'épicerie ou ailleurs, ben, on pourrait générer 3 milliards de dollars en retombées économiques, créer 30 000 emplois, puis augmenter les revenus de l'État, qui en a bien besoin, de 180 millions de dollars par année. Mon invité, Elphie Morin, directrice générale des produits du Québec. Merci de nous avoir parlé ce matin.
1: Merci à vous. Bonne journée.
0: Merci. Bonne journée. Au revoir.
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0: Et on va terminer cette heure de belle façon parce que c'est un classique de l'été à Montréal, un classique depuis 1952, le théâtre La Roulotte qui se déplace dans les parcs créés à l'époque par Paul Buissonneau. Puis cet été, une nouvelle pièce, ça commence aujourd'hui, Philibus, le mystérieux pirate du ciel. Pour en parler, mon invité Philippe Robert, il est auteur de la pièce. Bonjour, merci d'être là.
3: Bonjour, merci de votre accueil.
0: Alors, vous présentez cette pièce-là comme un croisement entre Sherlock Holmes, Robin des Bois puis Arsène Lupin. Alors, ça parle de quoi?
3: Donc, d'abord, c'est une adaptation libre d'un film muet italien de 1915, un film assez avant-gardiste pour plusieurs raisons, audacieux. C'est l'histoire d'un pirate qui survole la ville dans un grand dirigeable et qui descend de son dirigeable parfois pour infiltrer les demeures des plus fortunés et voler des objets de valeur. On ne sait pas trop pourquoi. Mmh. Et donc, il y a un détective assez maladroit, pas très futé, pas très compétent, qui va être chargé de l'affaire et qui va être aidé de son petit neveu, un garçon nommé Hercule, pour faire la lumière sur ça, découvrir l'identité de Philibus. C'est son nom d'artiste, hein, ce pirate. On ne sait pas exactement qui se cache derrière cette identité-là. Et donc, mettre la main sur lui. En plus, ce pirate a une double identité. Il est connu aussi sous le nom du comte de la Brive, qui est un aristocrate bien connu, ce qui lui sert à infiltrer la haute société et à faire son repérage. Donc, beaucoup de mystères, beaucoup d'action et de grands thèmes abordés aussi. La justice, la morale au sein de la société. Hein. Est-ce que tout ce qui est légal est moral et vice-versa? Et aussi nos identités multiples qu'on porte. On est tous et toutes plusieurs choses, dépendant des sphères de notre vie.
0: Donc, ça demeure terriblement d'actualité en même temps.
3: Hein? Absolument.
0: Quand vous êtes un vieux film de 1915, ça fait un bail. Est-ce que, vous écrivez ces pièces-là, vous les adaptez, c'est destiné à un jeune public, évidemment, la roulotte hein, depuis 1952. Est-ce qu'on doit garder en tête tout ça au moment de concevoir la pièce, c'est-à-dire la réaction des enfants, qui peut être assez particulière au théâtre?
3: Tout à fait. Pour moi, La Roulotte, c'est un théâtre jeune public, bien sûr. Hein. Il y a un public cible de 6 à 11 ans environ, mais c'est un théâtre tout public, c'est-à-dire que les enfants viennent jamais seuls. Mm-hmm. Ils sont toujours accompagnés de leurs adultes, alors c'est important pour nous de s'adresser à eux aussi. Donc, toutes sortes de niveaux de lecture, bien sûr, à La Roulotte. Il y a des blagues qui sont perçues par les adultes. C'est important que tout le monde puisse aller y chercher quelque chose. Je veux dire, je suis le co-auteur de la pièce hein, avec la dramaturge Sarah Bertium cette année. Donc, on a fait cette adaptation-là ensemble. C'est un contexte de représentation très particulier dans les parcs. Hein, c'est extérieur. C'est très différent d'une salle de théâtre. Il y a un seul grand projecteur, le soleil, très puissant. Il faut composer avec ça. Et il y a toutes sortes de choses qui se passent très naturelles autour de nous. Les oiseaux, les écureuils, les enfants qui jouent dans les jeux d'eau. Donc, on est un peu en compétition avec tout ça, si on veut. Donc, c'est toujours important que ça soit visuel, précis, actif, ample. Fait que c'est vraiment une approche théâtrale très particulière qui a ses racines là, très lointaines là, jusque au théâtre italien, là, la comédie italienne extérieure qui était jouée par des troupes ambulantes.
0: Oui,
3: c'est dans cet esprit-là que Buissonneau a fondé La Roulotte il y a presque 75 ans. Mm-hmm. Donc, c'est vraiment la proposition théâtrale la plus grand public à Montréal. En plus, c'est produit par la ville de Montréal. Hein. C'est quelque chose qu'on s'offre collectivement dans notre ville. C'est un théâtre qui va partout dans les quartiers, dans 36 parcs de la ville, hein, pendant tout l'été. Donc, c'est l'accessibilité est toujours très, très importante.
0: Ben, une tradition est importante, puis c'est pour ça que je l'ai dit en introduction, c'est vraiment devenu un classique de l'été. Mais j'ai l'impression, pour les plus vieux, évidemment, La Roulotte, hein, souvent quand on en parle, les yeux s'illuminent. Qu'est-ce que ça représente pour aujourd'hui, La Roulotte, pour les jeunes, pour cette jeune génération?
3: Ben, c'est un rendez-vous, c'est un rendez-vous incontournable pour plusieurs. Hein, et pour plusieurs, je parlais d'accessibilité, c'est parfois la seule sortie théâtrale qu'on va faire par habitude.

0: ou par, disons, parce que c'est gratuit. Des fois, tout simplement, c'est gratuit. Donc, c'est la seule manière d'aller au théâtre pour certaines familles. Donc, ça représente vraiment un endroit de communion, de rassemblement extérieur, à même la ville. Donc, ça s'inscrit vraiment dans notre paysage urbain estival. Et c'est une façon très, très ludique d'aborder le théâtre aussi. Ça ouvre la porte à l'imaginaire, au langage théâtraux, à la marionnette, au masque, à toutes sortes de procédés. Pour moi, c'est vraiment la liberté de création et le fait de s'adresser directement à tout le monde.
1: Ouais. Est-ce que c'est plus difficile de capter l'attention des jeunes aujourd'hui à l'ère des écrans?
0: Très bonne question.
1: Nous tous, on le vit, là. On voit à quel point c'est plus difficile de se concentrer par rapport à l'époque, à 1952, quand pas
0: ben
1: oui, la crise, il y a autre chose. Là.
0: Oui, mais quand ça se passe, quand il y a vraiment un moment théâtral qui a lieu de communion, d'attention, c'est vraiment magique. Surtout dans un parc, une soirée comme ça, au début de la soirée, là, où tout le monde, tout à coup, toute l'attention converge vers une histoire qu'on vit tous ensemble, c'est vraiment magique. Est-ce que ça a changé? Ben forcément, j'ai l'impression que oui. C'est pour ça que c'est d'autant plus important d'être très, très, très actif dans notre approche, très, très précis et très clair dans ce qu'on raconte.
1: Ouais. En tout cas, ça commence ce soir, donc début de la saison, cette grande tournée de La Roulotte. C'est la pièce Philibus, le mystérieux pirate du ciel, qui sera présentée gratuitement par le théâtre La Roulotte à partir d'aujourd'hui jusqu'au 14 août dans les différents parcs de Montréal. La pièce sera présentée au Parc La Fontaine le jeudi 2 juillet 2026 à 19h. Mais il suffit d'aller sur le site web, là, puis il y a la grande tournée, vous l'avez dit, dans de nombreux parcs à Montréal. Mon invité, Philippe Robert, co-auteur de cette pièce. Merci d'avoir été là ce matin.
0: Merci à vous.
1: Merci. Là-dessus, Véronique, ben, en tout cas, c'est une belle journée pour aller voir du théâtre.
2: C'est certain. Dans, hein? Avec des soirées comme on a eues, là, c'est quand même très agréable. Il ne fait pas trop chaud. Les soirées sont quand même relativement fraîches. Donc, ce sera le cas encore aujourd'hui parce que c'est plus tard cette nuit que ça va se compliquer avec l'arrivée d'un système. D'ici là, la probabilité, c'est du 30-40% d'avoir une averse ou un orage de fin de journée. 25-27 degrés, on profite du soleil une bonne partie de l'avant-midi. Par la suite, ce sera un petit peu plus nuageux. 14 à 16 la nuit prochaine. Demain, vendredi, assez maussade avec quelques précipitations dispersée, mais amélioration en fin de journée. Et belle fin de semaine, la saveur d'été en vue des températures à la hausse en début de semaine prochaine.
1: Merci. Bien, restez là dans un instant, le Radio-Journal de Radio-Canada. Et puis au retour, entre autres, on va parler du Festival de jazz. Coup d'envoi ce soir. À tout de suite.
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6: L'état d'urgence déclaré au Venezuela après deux séismes dévastateurs, les opérations de recherche s'annoncent complexes.
7: La priorité, dégager les victimes vivantes et après s'occuper des personnes décédées.
6: Les juges canadiens devant les tribunaux pour une hausse de salaire, le litige crée un malaise dans le milieu juridique.
8: Monsieur, madame, tout le monde qui travaille à 50, 60 000 par année, il va peut-être commencer à trouver ça un peu problématique.
6: Et un grand spectacle de la fête nationale du Québec pour toutes les générations.
9: Il y a un sentiment que je peux même pas expliquer.
10: Là, c'est le fun de voir comme tout le monde rassemble pour chanter de la musique francophone.
6: Bonjour, ici Marie-Michèle Bordua. Bienvenue au Radio-Journal. Deux puissants séismes de magnitude 7,2 et 7,5 survenus à quelques secondes d'intervalle ont fait au moins 164 morts et près de 1000 blessés au Venezuela. L'Institut d'études géologiques des États-Unis craint des milliers de morts. Des dizaines d'immeubles se sont effondrés dans la capitale Caracas et dans ses environs. Nous joignons pour en parler Yannick Dumont-Baron. Yannick, le pays a déclaré l'état d'urgence.
11: Oui, effectivement, c'est la présidente qui a fait ça au cours de la nuit en indiquant que les efforts allaient se concentrer sur la région de La Guajira. C'est pas loin au nord de Caracas, pas assez des montagnes. C'est une région qui est assez pauvre, aux infrastructures en mauvais état déjà.

0: mal entretenues, avec des habitations parfois construites de façon précaire. Les images qui nous parviennent, elles montrent l'ampleur des dégâts, des immeubles entiers transformés en piles de débris dans cette zone-là, des cris qui semblaient sortir des ruines. La présidente a demandé l'aide de tout le personnel médical du pays, mais c'est quand même difficile d'évaluer les capacités de secours du Venezuela. C'est un pays en difficulté économique depuis des années maintenant, et ce qu'on a vu sur les images qui nous sont parvenues, ce sont surtout des civils qui travaillaient avec les moyens du bord et au cours de la nuit, donc à la noirceur.
1: Et justement, Yannick, pour participer aux recherches là, dans les décombres, l'ONU et plusieurs pays envoient des renforts.
0: Oui, effectivement. Donc, vague de solidarité qui vient de partout. La présidente dit que les États-Unis, le Brésil, le Mexique notamment vont envoyer de l'aide. Ce sont les pays qui sont les plus près, donc théoriquement qui peuvent arriver les plus rapidement. Le Mexique qui a beaucoup d'expérience en fait dans ce genre de situation. Le temps presse, mais c'est compliqué quand même. Le principal aéroport du pays, il est fermé parce qu'il est endommagé. Il y en a d'autres aéroports qui sont plus loin. Les communications sont difficiles. Le séisme a frappé en fin de journée. Avec le jour, l'ampleur de la tâche va devenir plus évidente. Je vous dirais qu'il y a bien sûr les survivants, mais il faudra aussi s'occuper de tous ceux qui ne sont pas dans les décombres, mais qui n'ont pas de logement.
1: Merci Yannick.
0: Au revoir.
1: En Europe maintenant, plus de 100 millions de personnes font face aujourd'hui à des températures qui dépassent les 35 degrés. En France, les trois quarts du territoire sont en alerte maximale en raison de cette canicule historique. Le pays a d'ailleurs connu une nouvelle nuit record, la plus chaude jamais enregistrée. À Paris, plusieurs décès ont été recensés selon le maire Emmanuel Grégoire.
2: Évidemment, la mortalité est en hausse. On a à peu près tous les indicateurs qui sont en situation difficile. C'est à la fois les recours au SAMU, les recours aux pompiers, les admissions aux urgences, évidemment les décès. Et donc, je le redis, des mesures d'urgence sont nécessaires pour se protéger, pour s'hydrater et pour surtout ne pas croire qu'on est invulnérable.
1: L'Espagne enregistre aussi plus de 200 décès qui pourraient être attribuables à la chaleur. Au Royaume-Uni, les autorités ont prolongé jusqu'à demain soir l'alerte de chaleur extrême pour Londres et l'est du pays. Des juges de la Cour pénale internationale poursuivent le

0: président des États-Unis Donald Trump, le secrétaire d'État Marco Rubio et le secrétaire des Finances Scott Bessent. Les trois juges affirment que les sanctions imposées par l'administration américaine à plusieurs magistrats de la Cour, notamment au procureur général, sont illégales et devraient être levées immédiatement. Au pays, les juges fédéraux sont devant les tribunaux pour obtenir une augmentation salariale annuelle de quelques dizaines de milliers de dollars. Ce litige crée un malaise dans le milieu juridique. Certains craignent que l'image de la magistrature en ressorte entachée. Daniel Leblanc est à Ottawa. Daniel, les juges sont en fait accusés d'agir comme juges et parties dans cette affaire.
1: Oui, la crainte, c'est que l'image des juges fédéraux qui font déjà au moins 400 000 $ par année pourrait être entachée par une demande de rattrapage salarial de 28 à 36 000 $. L'augmentation a été suggérée par un comité indépendant l'an dernier, mais le gouvernement fédéral l'a rejetée en invoquant l'incertitude économique actuelle. En amenant leur cause devant les tribunaux, les juges ont donc lancé un processus qui pourrait être tranché par des juges qui, eux aussi, sont éligibles à cette augmentation-là. Donc, le doyen de la faculté de droit à Osgoode Hall, Trevor Farrow, dit que le litige va bien au-delà de la question salariale.
2: What's really at stake here is perception of justice, trust in the judiciary, and trust in the rule of law.
1: Donc, il dit que l'enjeu ici, c'est la confiance envers la magistrature et envers la primauté du droit.
0: Est-ce qu'il serait possible, Daniel, de réduire la perception de conflit d'intérêts?
1: Oui, Ottawa a déjà suggéré que la cause soit entendue par une juge à la retraite, ce que la Cour fédérale a accepté. Mais la solution ne pourra pas s'appliquer si le dossier est abouti, par exemple, en Cour fédérale d'appel ou en Cour suprême, où elle serait entendue par des juges actifs qui pourraient recevoir l'augmentation qui est au cœur du litige. Le député du Bloc québécois, Réal Fortin, croit que la magistrature doit veiller à son image.
3: Monsieur, madame, tout le monde qui travaille à 50, 60 000 par année, il va peut-être commencer à trouver ça un peu problématique. C'est important, là, la paix sociale, la cohésion, la confiance qu'on met dans notre système de justice.
1: À noter que le salaire des juges est déjà indexé, donc la hausse salariale s'ajouterait aux augmentations prévues liées au coût de la vie.
0: Daniel Leblanc à Ottawa, merci.
1: Merci, au revoir.
0: Au soccer, le Canada accède pour la toute première fois de son histoire au tour éliminatoire de la Coupe du monde de la FIFA. En raison de sa défaite de 2-1 contre la Suisse hier, les Rouges joueront leur prochain match à Los Angeles. Ce sera dimanche contre l'Afrique du Sud. Olivier Tremblay.
4: Comme après leur précédent match de cette Coupe du monde, les joueurs canadiens ressentaient des émotions divergentes. Un premier point contre la Bosnie, mais pas de victoire. Un gain historique contre le Qatar, mais une grave blessure à un des leurs. Cette fois, ils peuvent se réjouir d'une première qualification pour le tour éliminatoire, mais la défaite contre la Suisse fait mal. Voici Mathieu Choignet.
5: On est déçu, mais on a su pousser aussi jusqu'à la fin. On a su se battre, on a eu des occasions à la fin aussi où on aurait pu égaliser, puis peut-être même plus.
4: Les Canadiens terminent deuxième du groupe B et ratent ainsi l'occasion de poursuivre leur tournoi à Vancouver, où les Suisses demeureront à titre de gagnants du groupe. Le public d'ici leur manquera.
5: C'était l'ambiance sur le terrain. J'avais de la misère à parler avec le monde à côté de moi tellement que c'était bruyant.
4: Les joueurs partent néanmoins vers les États-Unis avec de bonnes sensations. Ils se disent encouragés par leur fin de match. Nathan Saliba a notamment été l'auteur d'une superbe passe décisive pour le but canadien en deuxième mi-temps.
6: L'équipe en général, on a fait la performance un peu comme on voulait. Comme j'ai dit, sauf les deux buts qui nous ont échappés. Et après ça, quand on poussait à la fin, ça rappelait un peu le Qatar quand on continuait de pousser et on voulait aller chercher les buts.
4: À Los Angeles, le 28 juin, le Canada affrontera l'Afrique du Sud, qui a surpris la Corée du Sud pour prendre la deuxième place du groupe A. Une de ces équipes gagnera un premier match éliminatoire au Mondial masculin. Ici Olivier Tremblay, Radio-Canada, Vancouver.
0: Des milliers de Québécois ont célébré leur fête nationale hier soir lors d'un grand spectacle à Montréal. Des artistes de toutes les générations se sont succédés sur scène. Compte rendu de la soirée, d'Étienne Perrault.
7: Fêter le Québec en grand, c'est ce que sont venus faire des milliers de Québécois réunis pour la fête nationale. Et le traditionnel spectacle du 24 juin ne les a pas déçus.
8: Être ici puis juste voir Harmonium, c'est comme un... Il y a un sentiment que je peux même pas expliquer.
9: Là, c'est le fun de voir comme tout le monde rassemblé pour chanter de la musique francophone.
7: Sur scène, la grande Diane Dufresne aux côtés du rappeur Soulja, ou encore Pierre Lapointe accompagné par les musiciens du groupe Harmonium. Un spectacle qui avait pour but de réunir tous les Québécois de toutes les générations. La chanteuse Diane Dufresne.
10: Cet esprit de fête, cet esprit de rassembler, cette espèce d'amour.
7: C'était aussi une soirée pour rendre hommage. Premièrement à Serge Fiori, chanteur mythique du groupe Harmonium, décédé à pareille date l'an passé. L'animatrice de la soirée, Guylaine Tremblay.
11: Mon beau Serge, ton départ, là, on l'a eu en pleine face. Et on n'a pas eu le temps de te célébrer à la hauteur de ce qu'on aurait aimé.

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1: Un hommage aussi pour le grand poète Gilles Vigneault, qui est venu livrer un discours sur scène.
2: C'est par toi que je sais mieux offrir mon feu et mon lieu et dire à chacun « je t'aime ».
1: Comme bien d'autres artistes ce soir-là, Gilles Vigneault a rappelé l'importance de célébrer la langue française, mais surtout, la culture québécoise. Ici Étienne Perrault, Radio-Canada, Montréal.
3: Et en terminant... Vous entendez le trompettiste Miles Davis? Il aurait eu 100 ans cette année et sa musique sera à l'honneur lors du 46e Festival international de jazz de Montréal qui s'ouvre ce soir. 3 concerts hommages sont prévus, dont un dès ce soir qui mettra en vedette des musiciens qui ont joué aux côtés de Miles Davis dans les années 80. Lionel Richie, Angine de Poitrine et Dominique Fils-Aimé sont aussi au nombre des artistes qui composent la programmation du festival qui se déroule jusqu'au 5 juillet. Voilà, c'était le Radio-Journal. Merci d'avoir été à l'écoute. On se laisse sur ces quelques notes.

0: Nous aussi, dans quelques minutes, on va parler du coup d'envoi du Festival international de jazz de Montréal. Ça commence ce soir. Puis, sous le soleil, en tout cas, sous un temps clément,
1: on a des conditions similaires aux deux derniers jours. Là. Donc, une belle journée, souvent plus de soleil le matin. C'est pas impossible qu'il y ait un peu plus de nuages cet après-midi. Pour ce qui est du système plus structuré, ça va être plus tard ce soir qu'il va faire son entrée. Donc, au cours de la nuit, ce qui fait qu'on devrait avoir une autre belle soirée dans l'ensemble. 25, 27 degrés aujourd'hui, 14, 16 la nuit prochaine. Demain, c'est sûr que c'est moins intéressant, surtout le matin, parce que demain soir, ça va s'améliorer. Alors, demain, fin de journée, on recommencera à avoir des éclaircies et on a une belle fin de semaine en vue aussi à saveur d'été. Et ce qu'il y a de bien en fin de semaine, c'est qu'on va chasser l'instabilité. Alors, on va arrêter de parler de risque d'orage à chaque jour parce que là, en date du 24 juin, qui était hier, on a eu 20 jours avec des orages au Québec. Donc, on le dit souvent, là, le risque d'orage isolé en fin de journée. Uh-huh. On va commencer à chasser ça du scénario météo en fin de semaine. Donc, samedi, amélioration, belle journée ou le devenant avec un ciel plutôt ensoleillé dimanche. Les températures, c'est du 25-27 aujourd'hui, 19-21 vendredi jusqu'à 25 samedi et 27 dimanche. Ce sera plus chaud la semaine prochaine. En ce moment, ça grimpe tranquillement. On touche la barre des 20 degrés. Ce matin, on n'a pas eu de problème du côté du métro du REM et d'Exo. Tout continue de bien fonctionner. On a cependant eu un véhicule en panne juste à l'entrée du pont Samuel de Champlain. On commence à reprendre du mouvement. Le véhicule est déplacé, mais on est quand même plus nombreux depuis le secteur Milan. Jacques-Cartier, c'est à la mi-traversée qu'on commence à ralentir. Victoria demeure un bon choix malgré les travaux à la fin. On accède facilement au pont Mercier, mais ça va se compliquer à la sortie. La 20 est occupée en direction ouest à partir de la 13 et en direction ouest, c'est dans le secteur Angrignon. Descarrinors, toute la longueur métropolitaine ouest également. Et on a des améliorations un peu partout sur la couronne nord.
0: Merci. Véronique, 8h12. Ben oui, c'est un autre classique de l'été. Durant les 10 prochains jours, Montréal sera jazz. Et notre invité ce matin pour en parler, Modibo Keïta, tromboniste et programmateur du festival. Merci beaucoup d'être là ce
2: matin.
0: Merci
2: de m'avoir.
0: Fébrile? Vous m'avez l'air bien relax pour quelqu'un qui s'apprête à faire un sprint.
2: C'est juste une apparence.
0: C'est ça, hein?
2: On est un peu fatigué, on est fébrile, c'est sûr, mais pour des bonnes raisons.
0: Ouais, on imagine. Mais je dis, ouais, fébrile, puis on vient d'apprendre Lionel Richie qui a eu un malaise hier soir. Puis là, c'est une de vos têtes d'affiche. Avez-vous des détails?
2: J'ai pas vraiment de détails, mais il aura quand même le temps de récupérer. Je pense que le spectacle, il est plus à la fin du festival. Ça, je lui souhaite un prompt rétablissement parce qu'on espère l'avoir.
0: Ouais, ben on l'espère pour vous, effectivement. Est-ce qu'il y a des plans? J'imagine que vous avez des plans B parfois pour ce genre d'événement.
2: Après, pour son spectacle à lui qui se passe au Centre Bell, je pense qu'il y a moyen de réajuster avec la date pour replanifier si quelque chose comme ça se passait. Mm-hmm. Mais je pense que dans ce cas-ci, c'est plus un cas isolé là.
0: Ouais. Bon, dans votre cas, c'est particulier parce que vous connaissez bien ce festival, vous l'avez arpenté comme spectateur, puis comme tromboniste sur scène, puis aujourd'hui, vous le programmez. Est-ce que votre regard de musicien, ça change un peu votre façon de faire les choix, de choisir les artistes?
2: C'est sûr que ça a un impact parce que je vois la musique comme un consommateur, mais je vois aussi la musique comme un créateur. Mm-hmm. Donc, ça change vraiment mon approche quand je crée la programmation avec le reste de l'équipe. Je pense qu'il y a certaines opinions que je peux avoir qui sont pas nécessairement aussi évidentes pour quelqu'un qui aurait pas joué cette musique.

0: musique-là. Donc, c'est quelque chose qui enrichit la conversation, je trouve.
1: Oui. Puis comment on arrive à satisfaire, parce que la question se pose chaque fois, le grand public, puis un public plus niché, très jazz.
0: Ben, ce qui est intéressant chez nous, c'est que vu qu'une grosse partie du festival est gratuite, ça nous permet de prendre certains risques au niveau de la programmation. C'est sûr qu'on doit ramener des gens qui sont très attendus de notre public et du public québécois en général, parce qu'il y a pas mal de gens d'à travers la province qui viennent chez nous pour le festival. Mm-hmm. Mais c'est aussi un exercice d'essayer de mettre au défi notre public avec des choses que nous croyons qu'ils doivent découvrir. Donc, si on arrive, c'est vraiment de surfer entre les deux et souvent, on arrive à le faire assez bien, là. Donc.
1: Ouais, ouais. J'entendais dans une entrevue où vous disiez que le public montréalais est particulier, plus attentif. C'est vrai, ça?
0: Ouais, je trouve que souvent les artistes le disent.
1: Vous-même comme musicien, là, vous l'avez vécu, là.
0: Ouais. Absolument. Moi, je le sais aussi parce que je viens d'ici, mais souvent on entend les artistes dire quand ils viennent à Montréal que c'est un public qui est très réceptif et très passionné en fait. Et je pense que vu que avec ce festival-là qui est un peu une emblème pour notre ville, les gens s'attendent à venir et à apprécier la musique de cette manière-là aussi là.
1: Oui. Parce que bon, quoi, plus habitué peut-être, ou une éducation qui était faite, ou
0: Ouais, je pense que moi, je pense à mon propre exemple. Moi, j'ai grandi à Montréal, je suis né à Montréal, et je me rappelle dans mes très jeunes âges de venir je venais au festival pour voir des groupes que je connaissais pas nécessairement.
1: Ouais.
0: Donc, c'est sûr qu'il y a une culture de venir au festival pour voir un artiste qu'on attend, mais je pense que le public est habitué de venir chez nous pour voir des artistes qui jouent juste de la belle musique, en fait.
1: Donc, ce soir, coup d'envoi gratuit qui est donné par The Bar Brothers. On en a parlé plus tôt avec Julie, pourquoi ce choix pour lancer les festivités? Parce que là, on n'est pas vraiment dans le jazz, là.
0: Ouais, c'est sûr. Et mais je pense que le festival, à travers les années, s'est un peu illustré comme un événement pour les fans de musique en général. Je pense que d'avoir les Bar Brothers chez nous, c'est très important. Parce qu'on a toujours été un festival qui met de l'avant le talent local à tous les niveaux dans le festival, que ce soit du talent émergent ou du talent plus établi comme The Bar Brothers. Mais sur la scène principale, on a pas mal de représentations locales aussi. On va en parler probablement.
1: On va y arriver, là, ouais.
0: Ouais, c'est ça. Donc, pour nous, c'était super important de partir les festivités avec un groupe d'ici qui a déjà sa marque et qui est le son de Montréal, en fait.
1: Bon, parlant de groupe d'ici, du son de Montréal, peut-être pas le son de Montréal, c'est le son du lac, mais Angine de Poitrine, samedi
2: du Saguenay,
1: soir. Du Saguenay,
2: Maxime,
1: pardon, c'est vrai, c'est du Saguenay. Excusez-moi, je suis désolé. Bon, d'une part, d'abord, vous attendez un événement monstre, j'imagine.
0: Ah, c'est sûr.
1: Comment vous allez gérer? Bon, c'est pas la première fois que le Festival de Jazz gère une foule, mais dans ce cas-ci, j'ai l'impression que la place des festivals, qui est pas si grande, on est parfois les trois. Qu'est-ce qui était prévu?
0: Ben, c'est sûr que au fil des années, même l'année passée, on a eu quand même des années, des jours d'achalandage quand même assez élevés. Puis à chaque année, on essaye de trouver des moyens d'optimiser le site pour garantir la sécurité des festivaliers, de trouver des manières de circuler un peu plus fluidement. C'est sûr qu'on prévoit que ça va être une journée très achalandée, mais on est prêt. Puis les équipes sont très préparées. On parle de cette journée-là et aussi de d'autres journées plus attendues avec beaucoup de public depuis très longtemps, en fait.
1: Oui. Mais concrètement, bon, il y a la place du festival, mais ça risque de déborder sur Sainte-Catherine. Dans ce cas-là, vous allez mettre un écran sur Sainte-Catherine ou
0: En général, quand on a des grosses journées comme ça, on va avoir des écrans disposés sur d'autres scènes pour permettre aux gens de pas nécessairement tous se regrouper à un seul endroit pour pouvoir voir le spectacle quand même.
1: Ouais. On a parlé plutôt avec Jean-François. Est-ce que c'est une musique qui est-ce qu'on peut apprécier ce spectacle-là quand on est, je sais pas, moins 50, 60 000 à l'extérieur? La musique d'Angine de Poitrine, qui est particulière quand même.
0: Ouais, en fait, ce qui est drôle avec Angine de Poitrine, c'est qu'on les a déjà eus au festival. On les a eus.
1: Ah ouais?
0: Ouais, on les a eus avant le gros buzz.
1: Uh-huh.
0: Et une histoire un peu assez cocasse, c'est que avant qu'ils aient eu ce gros buzz là, on les avait déjà confirmés au festival.
1: Ah oui.
0: Ouais.
1: Mais peut-être pas sur la grande scène.
0: Ben non, mais en fait, puis c'est quand même. Mais ils avaient déjà le buzz, puis nous on le voyait arriver. Mais après, je vous avoue que ce qui s'est passé par la suite, c'était un peu inattendu pour tout le monde. Mais ce qui s'est passé, c'est que en voyant tout ça se passer, on a discuté, on a dit ben va falloir qu'on fasse, on ajuste quelque chose parce que ils étaient sur la scène à l'est. Et là, on les a ramenés, qui est quand même une grande scène, mais c'est pas la scène principale. On les a ramenés sur la scène principale et ça faisait du sens. Et quelques jours après, ben, ils sont passés à Tout le monde en parle et le reste, c'était de l'histoire ancienne.
1: Oui, oui, ben oui. Puis là, un public de l'extérieur, vous attendez, j'imagine, à avoir des gens de l'extérieur venir là, à ce moment-là.
0: Absolument.
1: Ouais. Bon,

0: il y a évidemment ce genre de phénomène. Il y a d'autres grands noms aussi. Puis il y a une volonté, j'ai l'impression, de rajeunir les foules au festival, non? Avec Willow, par exemple, là.
1: Ouais, je pense que c'est plus une volonté de trouver une place pour tout le monde, en fait. Mm-hmm. Surtout quand moi je suis arrivé dans l'équipe, moi ça fait pas longtemps que je suis là.
0: Ouais.
1: Un des discours que j'ai à travers l'équipe, c'est de trouver une manière de représenter tous les Montréalais dans ce festival-là. C'est sûr que c'est un festival de jazz, puis qu'il faut qu'on on apporte de la musique de cette tradition-là. Mais je pense qu'il y a un moyen de trouver un point d'entrée pour tous les fans de musique pour aller vers cette musique-là éventuellement. Et des fois, ça passe par trouver des choses qui vont un peu dans tous les sens pour ramener un point de convergence.
0: Oui. Si, bon, à l'inverse des grands noms, parce que c'est, l'occasion, c'est de faire des découvertes. Vous avez, j'imagine, quelques coups de cœur. Qu'est-ce que vous auriez comme suggestion à nous faire?
1: Ben moi, une des scènes que je préfère pour faire des découvertes un peu, c'est le studio TD,
0: ouais.
1: Qui est gratuit. Il y a beaucoup de bands qui sont en effervescence et en émergence ailleurs, mais qu'on ramène pour la première fois à Montréal. Je pense notamment à Brick Nasty, qui est un band qui mélange le R&B avec le punk qui vient de l'Irlande.
0: R&B, le punk. Ah ouais.
1: Okay. Ouais, c'est vraiment un beau mélange. On a aussi Gina, qui est un duo R&B un peu psychédélique qui va se passer aussi au studio TD. Tout ça, c'est gratuit. On a Mohini D qui joue ce soir, qui est une bassiste virtuose d'origine indienne, mais qui vit au Tennessee en ce moment. Ouais.
0: Ben, plein de d'occasions de découvrir des artistes intéressants. Puis ce que vous venez de mentionner à chaque fois, c'est gratuit. Hein? Puis les deux tiers de la programmation restent entièrement gratuits malgré le contexte économique. Est-ce que c'est devenu difficile, ça? On le sait, l'industrie va pas bien, à trouver des commanditaires. Comment on arrive à garder cet aspect-là? Une bonne part gratuite du festival de jazz.
1: Ouais, je pense que c'est drôle parce que je pense pas qu'il y a un moment dans l'histoire où ça a été facile de présenter de la musique.
0: C'est vrai. Ouais.
1: Mais on essaie de rester créatif dans notre manière de packager le festival et de d'approcher la présentation de spectacles. Il y a des challenges, mais on est toujours à la guerre pour s'adapter. Je pense qu'une des choses qui se passe en ce moment pour tous les festivals dans le monde, nous incluant nous, c'est qu'on doit être beaucoup plus à l'écoute de notre public, puis de voir comment on peut optimiser l'expérience pour les fidéliser, puis pour les garder, pour s'assurer qu'ils viennent sur le site, pas juste pour un spectacle, mais qu'ils restent pour toute la journée,
0: ouais.
1: Passent une belle journée et tout ça. Et ça a un gros impact sur les retombées pour nous, en fait.
0: Oui, bien sûr. Ouais. Ben, consommer sur place, puis financer une partie du festival. En tout cas, ben, on vous souhaite

0: Julie, ben, ces deux-là sont souvent venus au Festival de jazz puis aux francophonies. Un documentaire à voir dans le cadre de ce festival. Amadou et Mariam.
1: Oui, c'est le documentaire Amadou et Mariam sont du Mali. Ça va prendre l'affiche demain à Montréal, Québec et Sherbrooke. C'est à voir au cinéma du musée, au cinéma Beaubien, à la Cinémathèque québécoise aussi dans les prochains jours. Amadou et Mariam, duo musical légendaire. Deux musiciens et chanteurs aveugles, originaires de Bamako au Mali, qui ont eu une carrière extraordinaire dès le début des années 80, puis ça a vraiment explosé dans les années 2000. Et là, après avoir fait danser, avoir touché beaucoup de monde aux quatre coins de la planète, c'est dans un documentaire du réalisateur canadien Ryan Marley qu'on les retrouve. D'entrée de jeu, on comprend que ça devient un hommage posthume. Amadou Bagayoko est décédé en avril 2025 à l'âge de 70 ans. Le réalisateur nous invite donc dans les coulisses de ce qui deviendra leur tout dernier album et propose le contour de ce destin incroyable. C'est un regard dans le rétroviseur qui est d'une grande sensibilité. C'est richement documenté à travers 50 ans d'amour, de musique, de militantisme. Il y a une grande profondeur. Amadou dit au début du film, on avait les mêmes ambitions. Nous avons su que les gens allaient parler de nous partout. Mariam qui dit, si tu aimes vraiment la musique, tu dois aller au Mali. Beaucoup d'images en spectacle, de public en feu, des témoignages très riches aussi. Tiken Jafakoli, Mathieu Chédid, M qui souligne quand un couple devient une entité, c'est ça qui crée la magie. Entrevue aussi avec Chris Martin de Coldplay. Ils ont fait une dizaine de spectacles avec le groupe.
0: Avec Coldplay?
1: Oui, Chris Martin, qui a dit avoir beaucoup appris d'eux, souligne le grand talent de guitariste d'Amadou. Et il y a aussi des images d'archives en studio avec Manu Chao pour la fabrication de cet album marquant dimanche à Bamako. Et j'ai décidé de vous en sortir un petit extrait.

0: Alors, pour cet album, ils vont remporter la victoire de la musique en 2005 et ils vont ensuite gagner deux BBC Radio 3 Awards. En 2006 aussi, ils sont choisis pour interpréter l'hymne officiel de la Coupe du Monde. Alors, il y a la musique, je vous parlais de militantisme, oui, parce que c'est un film qui permet aussi d'aborder les tensions géopolitiques qui secouent le Mali. Bref, pour toutes ces raisons, ça a vraiment été un grand coup de cœur et je vous ai sorti un petit extrait de la bande-annonce. En terminant, on écoute ça.
1: Mamadou and Mariam now have one of the biggest selling African pop records ever.
2: C'est la paix, l'amour, l'entente. C'est ça notre secret.
3: L'amour qui est entre les deux, ils sont irrésistibles.
4: Quand un couple devient une entité, c'est ça qui crée la magie.
5: Amadou et Mariam, c'est des icônes de la musique malienne.
6: Le Mali nous a donné plus en retour. Ce nouvel album le reviendra.
7: C'est l'amour à la folie, à la vie et à la mort.
0: Alors, ça avait été présenté au Festival international du film sur l'art. Ça prend vraiment l'affiche maintenant dans quelques salles, au Cinéma du Musée, au Cinéma Beaubien, à la Cinémathèque québécoise à Québec et Sherbrooke aussi dans les prochains jours. Et c'est à voir, Amadou et Mariam sont du Mali.
8: Merci. Julie, 8h26, Jean-François Sport, des nouvelles sur l'état de santé de Marie-Philippe Poulin.
9: Oui, on a reçu un communiqué de la victoire de Montréal. Donc, on va tenir une conférence de presse, une disponibilité média aujourd'hui à 10h à propos de l'état de santé de Marie-Philippe Poulin, là, qui va nous donner des nouvelles de son état de santé comme tel. On n'en sait pas plus. Il y aura Marie-Philippe Poulin qui sera sur place, Daniel Sauvageau également. Donc, évidemment, on vous en reparle demain, mais on nous a annoncé ça, c'est sorti hier soir. Donc,
8: mais elle est malade, elle est...
9: Écoutez, c'est ce qu'on se posait des questions avec l'équipe et on dit est-ce que ça va se faire opérer pour une blessure, elle va manquer le début de saison. Est-ce qu'il y a des problèmes de santé autres? Mm-hmm. Oui. On va en savoir plus

0: aujourd'hui, effectivement, ça laisse penser à différentes choses, oui.
1: Ouais. Bon, Coupe du monde à surveiller aujourd'hui, il y a des bons matchs.
0: Oui, oui, il y a des bons matchs. Encore une bonne journée. J'ai des amis qui suivent ça de près, qui sont vraiment là, tellement contents d'avoir des journées de 6 matchs comme ça. On en a plein, là, ça déborde. On en veut d'autres et on prend le pli aussi, même si on n'est pas nécessairement un habitué. On finit par s'y habituer ou s'y intéresser de près. Donc, aujourd'hui, Curaçao, Côte d'Ivoire à 16h, Équateur-Allemagne à 16h. Les équipes de groupe qui terminent leur phase, donc on joue en même temps pour éviter de se laisser influencer par les scores des autres formations. Auparavant, évidemment, c'est la tradition. Tunisie-Pays-Bas à 19h, intéressant à surveiller. Japon-Suède à 19h aussi, toutes des bonnes équipes. Mm-hmm. Turquie-États-Unis, la Turquie qui a bien déçu dans ce tournoi, déjà éliminée, mais les États-Unis qui sont très forts, qui ont été étonnants jusqu'à maintenant dans leurs deux premiers matchs. Ça, c'est à 22h. Et Paraguay-Australie à 22h aussi. On sait que le Canada a perdu son match 2-1 contre la Suisse. J'étais bien présomptueux. J'avais intitulé mon texte hier. J'avais intitulé « Victoire du Canada ». Canada contre la Suisse, c'est pas du tout ce qui s'est passé.
1: Mais oui, c'est quoi ça?
0: C'était pour moi, par contre, évidemment. Et c'est resté ce titre, d'ailleurs, sur mon texte.
1: Mais tout a changé.
0: Oui, une victoire ou un match nul aurait suffi au Canada pour terminer en tête de son groupe et jouer son match de 16e de finale le 2 juillet à Vancouver. On serait resté à Vancouver, on serait reposé plus longtemps. Finalement, ben, on va jouer, en terminant deuxième du groupe, on va jouer le 28 juin, dimanche, contre l'Afrique du Sud. Et ça, c'est une certaine surprise parce qu'on s'attendait à jouer contre le deuxième du groupe B, qui normalement aurait dû être la Corée du Sud, mais la Corée du Sud a perdu hier contre l'Afrique du Sud. Afrique du Sud, 54e mondial, une nation normalement moins forte que la Corée du Sud et que le Canada, mais Patrick Lloyd-Duc nous en parlait tout à l'heure, il disait oui, mais en même temps, est-ce qu'on pense maintenant que ça va être facile de vaincre l'Afrique du Sud? Il y a toujours un angle qui fait que finalement, c'est pas la situation idéale, si vous voulez.
1: On l'a vu, je pense, même les petites équipes peuvent se prendre, donc il n'y a pas de match facile.
0: Non, absolument, il n'y a pas de match facile, mais moi je pense que c'est quand même intéressant d'affronter une équipe comme l'Afrique du Sud. Sinon, on aurait peut-être pu, en terminant premier, affronter peut-être la Belgique, peut-être l'Égypte, peut-être l'Algérie. Ça n'aurait pas été évident non plus. Et c'est drôle parce que quand on regardait ce match hier, oui, les Canadiens ont perdu 2-1 contre la Suisse. On a vu que les Suisses ont quand même mené le match d'une certaine façon, bien que du point de vue des statistiques, le Canada s'est bien débrouillé. On a eu plus de tirs cadrés que les Suisses, entre autres, et la possession de balles, c'était assez semblable. Les trois buts ont été marqués en deuxième demi. D'entrée de jeu, Ruben Vargas a marqué le but pour la Suisse. Il a bien déjoué Maxime Crépeau avec un tir bien sec. Un tir que, selon Assun Camara, Crépeau aurait pu bloquer, aurait peut-être pu, pas ce but-là, mais aurait peut-être pu mieux se placer aussi du point de vue de la défensive pour bloquer le tout. Mais bon, enfin, ça s'est arrivé quand même. Mais je parlais avec des amis suisses hier qui suivaient le match en Suisse. Et vous savez, ça dépend du point de vue. Parce qu'après la première demi, mes amis suisses me disaient on n'est pas très impressionnés par les Suisses. Là, ça risque d'être difficile par les Canadiens qui nous surprennent. C'est ça. Donc, ça dépend de son point de vue. Évidemment, ça dépend des attentes par rapport à l'équipe.
1: Oui, le Canada est considéré comme une petite équipe.
0: Petite équipe qui monte, mais encore petite, tandis que les Suisses sont quand même bien installés au 17e rang mondial. Enfin, donc, c'est la suite des choses pour le Canada. Reste qu'on passe à ce fameux tour éliminatoire. Ça, c'est une première pour les Canadiens qui ont quand même offert une bonne prestation hier contre une équipe tout de même expérimentée. Et puis, un mot de tennis en terminant rapidement. Il y a Gabriel Diallo aujourd'hui qui joue à Eastbourne en quart de finale. Il s'est tissé donc en quart de finale de ce tournoi là, c'est un premier quart de finale d'un tournoi important pour lui depuis un bon bout de temps. Il va affronter Jack Draper, le Britannique. Ça va se passer autour de 9h30.
1: Merci, Jean-François.
2: La nouvelle réjouissante.
3: 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My lords, my ladies and gentlemen, welcome to Canberra!
1: Bon, Laila, ça paraît pas comme ça, mais c'est l'homme le plus brillant au monde.
4: Et ce n'est pas l'enfant de Sébastien Desrosiers. Non, performance de ce résident de Canberra. Il a 58 ans. Il a enregistré le cri le plus puissant jamais poussé par un individu. Il a hurlé le mot « now », maintenant, à un volume de 122,4 décibels.
1: C'est énorme.
4: Quand même, c'est pas
5: quand
4: rien.
5: Quand on veut que les ados descendent souper.
4: Maintenant. Ce niveau sonore s'apparente quand même au bruit d'une tronçonneuse, d'un avion de chasse au décollage ou encore d'une sirène d'ambulance entendue de près. Donc, ça vous donne une idée.

0: C'est un exploit qui bat le précédent record, c'était 121,7 décibels. C'était établi en 1994 par une enseignante d'Irlande du Nord, donc elle avait bien de la pratique et elle avait hurlé un quiet silence à s'en percer les tympans. Donc, on a parlé, en fait, des journalistes de l'Associated Press ont parlé avec McGrail Batup. On lui a demandé, est-ce que vous vous entraînez? C'est quoi votre routine
1: pour crier comment on arrive si fort? À crier si fort?
0: Il dit, il n'y a pas vraiment moyen de s'exercer concrètement. Il faut tout donner le jour J pour une tentative de record du monde. Il l'a essayé à 7 fois de le faire, ce record, juste avec le mot « now ». Il a dit « ma voix était complètement brisée pour les jours à venir ». Donc, on ne peut pas vraiment se pratiquer avant. Il faut vraiment reposer sa voix, développer sa puissance vocale et se reposer ensuite, reposer sa voix par la suite. Donc, j'espère pour lui qu'il n'y avait pas de discours à donner après son record Guinness. Il dit qu'il a commencé à développer sa puissance vocale de manière compétitive, parce que oui, c'est des compétitions, lorsqu'il a été nommé crieur public officiel de la capitale australienne, Canberra, en 2017. C'est un rôle honoraire, là. On n'est plus au Moyen-Âge.
1: On imagine bien.
0: Non, c'est ça. Mais c'est bon, un rôle honoraire, temps partiel, c'est plus un divertissement. Son nom de crieur public, c'est Lord Joseph. Il fait des annonces lors d'événements communautaires, des kermesses scolaires, des salons de l'auto. Est-ce qu'il pourrait aider Nathalie Roy à l'Assemblée nationale pour réclamer le silence lorsque les députés sont un peu trop dissipés?
1: Tant doute.
0: Faudrait peut-être lui demander. Il y avait celui de en Angleterre, là. Je ne sais pas si vous vous rappelez. C'était-tu en Angleterre ou en Australie? Mais c'était le président de la Chambre qui demandait le silence, puis lui aussi avait une voix très puissante. Donc, peut-être que ça peut marcher.
1: Il y a peut-être un rôle là, hein, pour lui.
0: Mais, à voir.
1: L'enseignante aussi d'Irlande, c'est pas mal, ça, je veux dire.
0: Exactement. Donc, au moins ça permet aux gens de suivre le rang, de rentrer dans le rang, de se taire.
1: Oui, assurément. Voilà. Merci, Naila, 8h33, juste après nous, Rose-Aimée Autonne-Témorin.
2: Oui.
1: Bonjour.
2: Hey, je me demande, est-ce que tout le monde choisit le mot « qu'elle et elle crie » parce que c'est vraiment une bonne question à se poser. Qu'est-ce que je pourrais crier là, du plus fort que je peux? Je vais y réfléchir, je reviens là-dessus demain.
1: Mm-hmm. Oui.
2: En attendant, dans l'émission, on va s'initier au powwow parce que la saison est lancée. Il y en aura plusieurs dans les régions du Québec au cours de l'été. On va aussi revenir à la base de la théorie du complot et du natalisme avec David Robichaud et Tasha Keridine. Je pense que ça peut être utile pour mieux comprendre notre époque. Notre trio d'expérience va commenter l'actualité comme chaque jeudi. Et en psychosocial, on va s'intéresser à l'effet du passant. Tu sais, quand quelqu'un a besoin d'aide, mais personne n'intervient, ça s'explique, puis c'est ce qu'on va faire aujourd'hui. Oui, étonnamment.
1: Tout le monde se dit que quelqu'un d'autre va agir.
2: On se déresponsabilise quand il y a plusieurs personnes, mais aussi le facteur du danger, la crainte d'être soi-même en position de vulnérable. Donc, on va analyser tout ça.
1: Tout ça à 9h06.
2: Merci.
1: Bonne émission. 8h35, les nouvelles maintenant avec Marie-Michel Bordua. Marie-Michel, dépenser 25 $ par semaine en produits québécois plutôt qu'en produits importés, ça pourrait générer, semble-t-il, d'importantes retombées économiques au Québec.
3: C'est ce que montre une nouvelle étude des produits du Québec qui chiffre les retombées à près de 3 milliards de dollars par année. L'organisme précise que la somme de 25 $, ce n'est pas une dépense supplémentaire, mais un changement d'habitude de consommation dans des secteurs comme la quincaillerie, les produits ménagers ou les cosmétiques. Produits du Québec estime qu'un tel virage permettrait aussi de créer près de 30 000 emplois, d'augmenter les revenus de l'État de 180 millions de dollars par année. L'organisme soutient que dans plusieurs catégories, les produits québécois sont offerts à des prix comparables à ceux des produits importés. La directrice générale était Elfie Morin, était en entrevue un peu plus tôt.
4: On a pris des catégories de produits, 12 dans ce cas-ci, tous des produits non alimentaires, et on a simulé un changement de comportement. C'est-à-dire que si, par exemple, dans une catégorie comme les meubles, ben le consommateur faisait un choix de produits québécois au lieu de produits qui sont habituellement des produits importés, on n'est pas en train de dire consommer plus, consommer différemment, dans le cas où c'est possible, bien sûr.
3: Et pour aider les consommateurs à repérer les produits d'ici, Produits du Québec mise notamment sur ses logos de certification et sur des partenariats avec plusieurs grands détaillants.
1: Maintenant, deux étudiantes ont parcouru 1200 km en vélo entre la Naudière et la Côte-Nord.
3: C'est Marianne Dumais-Rivard et Françoise Savard. Elles ont roulé de Joliette à Sept-Îles pour, en fait, aller à la rencontre d'Autochtones et de non-Autochtones dans le cadre d'une étude afin de réfléchir aux relations qui les unissent, qui les divisent aussi. Et tout au long du trajet, elles ont animé des discussions dans des centres d'amitié, de façon spontanée également dans les rues, dans les parcs. Et les deux étudiantes disent avoir été surprises de constater que les enjeux de racisme et de réalité autochtones en milieu urbain interpellent autant autochtones qu'allochtones. Leur projet de recherche vise maintenant à améliorer les outils de sensibilisation qui sont utilisés par les organisations autochtones.
1: Qu'est-ce qu'on surveille aujourd'hui?
3: On va continuer de suivre les opérations de recherche au Venezuela après ce puissant double séisme, bilan qui pourrait être très lourd déjà. Plus

0: plus de 160 morts, près d'un millier de blessés. Et puis également, la vague de chaleur en Europe, ça se poursuit. 100 millions de personnes qui font face aujourd'hui à des températures très élevées à nouveau. Chez nous, il y a la première ministre Christine Fréchette qui va annoncer des candidatures dans Terrebonne et Les Plaines. Ce sera cet avant-midi.
1: Merci.
0: Bonne journée.
1: Bonne journée. Là-dessus, Véro.
2: On y va avec des températures plus agréables chez nous. 21 degrés en ce moment au centre-ville. On atteindra 25-27. Pas mal de soleil. Ça s'ennuage un peu cet après-midi. Possibilité d'averse, risque d'orage 40 % en fin de journée, début de soirée, mais ça se passera surtout plus tard cette nuit. Demain avant midi, amélioration vendredi fin de journée, 19 à 21 demain et fin de semaine agréable en perspective. Une petite journée de transition samedi, beau temps dimanche. Samedi sera pas vilain non plus, mais ça peut être nuageux au réveil. Jusqu'à 25 samedi et 27 dimanche. Le temps se réchauffe pour la semaine prochaine. Côté circulation, évidemment, l'heure de pointe qui n'est pas complètement terminée, mais deux incidents qui dérangent. Des carrés nord à la hauteur de Jean Talon, on a véhicule en panne. Et sur la métropolitaine ouest, secteur Christophe Colomb, accident, c'est dans la voie de gauche.
1: Merci. Véronique, ben, Marie-Michel disait à l'instant hein, qu'on suit ces annonces de candidature dans Terrebonne sur la rive nord de Christine Fréchette aujourd'hui à 10h30. Alors oui, on le sent, on le voit. Les élections arrivent à grands pas au Québec, mais avant la campagne électorale de l'automne, les candidats vont multiplier les apparitions publiques cet été pour rencontrer les citoyens, que ce soit dans les parcs, les barbecues et autres, discuter, être à l'écoute, porter la voix des citoyens, c'est le genre de mots qu'on va entendre durant les prochaines semaines. Et pour en parler ce matin, ben, avec nous, notre chroniqueur Alain Reyes, ex-député qui connaît bien, hein, qui a baigné dans la politique pendant des années. Bonjour Alain.
3: Salut Maxime.
1: Ah, c'est le sujet de votre chronique ce matin dans la presse. Vous avez vécu cette dynamique-là, 16 ans quand même en politique, ouais. À écouter les citoyens, comme le veut l'expression populaire. Est-ce que les politiciens sont vraiment comme ça à l'écoute de leurs électeurs?
3: Oui, mais c'est la question que je me suis posée. Mais à chaque élection, ça revient toujours. Puis tantôt, j'ai écouté Sébastien là, qui nommait les deux candidatures qui vont être nommées par Christine Fréchette. Puis là, ben tu le mentionnais, on entend toujours la même chose lorsqu'on écoute les nouvelles candidatures. Je pense que Jean-René Dufort pourrait faire tout un montage.
1: Ah, c'est sûr, bien sûr. Il y en aurait pour longtemps.
3: Olivier Niquet aussi. Oui. Et là, on entendrait toujours la même chose. Hein. Je vais aller à la rencontre des gens, je vais aller faire du porte-à-porte, je vais aller écouter c'est quoi leurs préoccupations. Je veux être leur voix et leurs oreilles à Québec ou à Ottawa. Et là, je suis tombé sur le dernier sondage Léger où il parlait des préoccupations des Québécois et des Québécoises. Puis je me disais, il y a comme un décalage entre ce que l'on entend des politiciens, des partis politiques et ce que les citoyens nous disent dans les différents sondages. Puis ce que je constatais, c'est que dans les sondages, lorsqu'on sonde les gens nous répondent par rapport à leurs préoccupations du quotidien. Leur panier d'épicerie qui coûte trop cher, le logement qui coûte trop cher au niveau municipal, c'est les rues, les trottoirs, les parcs. Et pendant ce temps-là, on s'attend de nos politiciens qui nous proposent une vision. On se plaint que les politiciens font de la politique pour la prochaine élection. Alors, il y a comme, on dirait, un fossé entre les deux. Et là, ben, j'ai voulu un peu analyser tout ça, puis dire, ben, les politiciens ont aussi l'obligation de présenter, je disais, une vision à long terme, puis essayer d'accrocher ça au quotidien des gens. Et là, ben, c'est peut-être pour ça qu'on entend parler peut-être de choses qui ne sont pas dans les sondages, comme l'immigration qui est en bas dans les thèmes qui sont nommés, la laïcité, là, qu'on parle toujours à l'Assemblée nationale. Oui. Mais en même temps, quand on regarde les sondages, c'est en bas de la ligne. Donc, il y a vraiment un gros fossé entre les deux. Puis je me dis, nous, comme citoyens, on a peut-être une réflexion à faire nous-mêmes lorsqu'on fait notre analyse de ce que l'on entend, parce qu'on est relativement très critique face aux politiciens.
1: Mais vous qui l'avez vécu, là, puis je vous imagine bien, vous devez être bon là-dedans. Là, aller dans les barbecues, puis jaser avec le monde, puis aller à l'épicerie. Puis il vous parle de quoi, le monde?
3: Ben, c'est ça.
1: Quand ils vous abordent comme vous avez été maire, puis par la suite député.
3: Oui, ben, c'est vraiment les choses de terrain qui nous parlent en priorité. Mais en même temps, on entend un peu le cynisme dans la voix des gens lorsqu'ils nous parlent. Donc, ils ont vraiment l'impression qu'il y a un fossé entre leurs préoccupations. C'est là que je dis que on a peut-être une réflexion personnelle à faire de qu'est-ce que l'on veut, nous, pour le Québec, pour le Canada, pour notre municipalité. Lorsque l'on a l'opportunité d'influencer un politicien, lorsqu'on le rencontre. Et peut-être qu'il faut s'éloigner un peu le nez là, de l'arbre pour voir un peu toute la forêt, puis de voir que c'est normal aussi que les politiciens arrivent avec des visions plus larges, puis à un moment donné, là, de pas toujours être après eux. Puis je vais donner un exemple qui m'a frappé. lorsqu'il arrive une problématique dans une école, et là, c'est l'ancien professeur, directeur d'école qui va parler, l'ancien gestionnaire. Puis là, je vois les journalistes, la meute de journalistes qui sautent sur le ministre de l'Éducation pour lui poser la question, mais qu'est-ce que vous allez faire? Il s'est passé telle chose à l'école secondaire à Bois-de-Boulogne.
1: Ouais.
3: Puis là, le ministre qui tente de répondre à une question très pointue de micro-gestion, alors que c'est pas sa vraie responsabilité.
1: Ouais.
3: Et là, qu'est-ce qu'il va faire? Ben là, il tente de se démerder, puis après ça, il se retourne vers son équipe, puis là, il va voir les fonctionnaires, puis là, on est en train d'alourdir la propre structure, alors que ces gens-là devraient s'occuper du travail de terrain. Ça aurait été plutôt les gestionnaires du centre de services scolaires ou la direction elle-même qui a une responsabilité qui devrait répondre à ces questions-là. Puis ça, ben, c'est un peu nous qui jouons ce jeu-là aussi.
1: Ce que j'allais dire,
3: nourrissant la bête en ce moment dans le type de questions qui sont posées aux politiciens, particulièrement aux ministres, aux premiers ministres et chefs de partis politiques.
1: Oui. Puis en même temps, bon, les politiciens, ils sont élus pour un mandat de 4 ans.
3: Ouais.
1: Puis souvent, on s'attend à des résultats immédiats.
3: Exactement.
1: Et la réalité, c'est que la machine est lourde.
3: Elle est lourde, la machine, puis on cherche des solutions simples à des problèmes complexes.
1: Ouais.
3: Et ça, c'est tout un défi. Si on prend exemple au fédéral, Mark Carney essaie de mettre en place des grands projets parce qu'il veut changer notre économie. Il veut la faire travailler. Ces projets-là, une fois qu'on les a annoncés, là, on entend les partis d'opposition et les gens sur le terrain qui sont partisans en disant « Ouais, mais on voit pas les résultats. Ben, » Prenons le cas du TGV, il se construira pas en 24 heures.
1: Non.
3: Il va prendre du temps avant qu'on voit les résultats, puis là, ben, on va passer une élection, peut-être ça sera un autre gouvernement, et le mérite n'ira pas à la personne qui a créé ces vrais changements-là. Donc, un jour, ça prend du courage politique, puis si on fait une petite analyse très simple, moi, je l'ai vécu combien de fois quand j'étais maire, des projets qu'on a annoncés qui étaient très impopulaires, mais qu'on a jugé comme équipe qu'on devait aller de l'avant, et aujourd'hui, on voudrait reculer dans ces projets-là, ça ne marcherait pas du tout parce que les gens sont habitués. Je vais donner un exemple simple, une bibliothèque. Moi, je me rappelle un ancien maire de Victoriaville qui avait perdu son élection sur le projet de la bibliothèque. Les gens disaient, on a posé une bibliothèque, les gens n'y vont pas. Ben, c'est sûr, il n'y en avait pas de bibliothèque.
1: Ouais.
3: C'était pas très sexy, là. Moi, quand j'ai parti mon projet de centre culturel, j'étais avec les fonctionnaires, on voulait vendre le projet, on voulait construire une salle de spectacle de plus de 800 places, puis on disait, oui, mais vos chiffres ne démontrent pas qu'il y a un besoin. C'est sûr, nous autres, nos spectacles à Victoriaville, c'était des humoristes qui venaient dans un cinéma de 450 places. J'étais pas capable de faire la démonstration qu'on avait un besoin plus grand parce qu'il y avait plus de monde. Donc, il faut s'extrapoler. Quand ces projets-là sont mis en branle, c'est pas pour la prochaine année, c'est pour les 30, 40, 50 prochaines années. Et là, dans ce cas-ci, ça prend du courage politique parce que sur le terrain, la population est pas au même niveau. Elle a pas toute cette réflexion-là, ces analyses-là que nous avons. Et là, elle réagit vraiment en regardant la colonne des déficits, des dettes, des investissements qui sont faits. Pour certains investissements, pour d'autres, une dépense.
1: Ouais. Est-ce qu'il marche, votre centre culturel?
3: Il marche très bien, sincèrement. Il fait partie de ceux qui fonctionnent le mieux. Puis c'est le genre de projet dont on est très fier. Puis on a eu de la critique. C'est un projet que ça faisait 50 ans qu'on essayait de mettre en branle. On ne voyait que la critique du petit groupe qui prenait tout l'espace.
1: Oui, bon, il y a ça aussi.
3: Les réseaux sociaux, on prend en parler longtemps.
1: Ah,
3: ce débat-là.
1: Cette bête-là. C'est bon, en terminant rapidement, parce que j'évoquais Christine Fréchette ce matin là, qui va annoncer des candidatures sur la Rive-Nord, puis il y en aura plusieurs au cours des prochains jours, prochaines semaines. À quoi on peut s'attendre?
3: Je pense que ça va être très dur. Et Christine Fréchette, tantôt, Sébastien, au travers des petits sons qu'on entend, elle a une équipe expérimentée avec de la jeunesse. Je pense qu'elle prépare le terrain parce que ça va être extrêmement difficile pour elle de recruter des candidatures de grande qualité. Puis dans ce cas-ci, ce que l'on voit souvent, c'est que c'est des jeunes qui essayent de faire leur place, qui vont se risquer pour avoir une expérience. Elle va jouer la carte de la jeunesse, du renouveau, mais en réalité, si elle veut vraiment répondre à cette préoccupation de changement de la population, elle devra trouver quelques candidatures de qualité pour nourrir son équipe et montrer aux gens qu'il y a une réelle différence entre elle et François Legault.
1: Oui, puis ça, c'est pas évident pour l'instant.
3: C'est Alain très Reyes. Difficile.
1: Merci Alain.
3: Fait plaisir, bonne journée.
1: Bye. Leïla, le palmarès des Lève-Tard, ce qu'il faut savoir ce matin.
4: Au moins 164 personnes ont été tuées, près de 1000 ont été blessées dans le double séisme qui a frappé le Venezuela hier. Ça, c'est un bilan provisoire. On s'attend à un bilan plus lourd. Il y a une trentaine de répliques qui se sont produites depuis le double séisme. Le précédent bilan qu'on avait plus tôt aujourd'hui, on parlait de 32 morts. Donc, quand même, ça s'est alourdi déjà. Oui. C'est le séisme le plus puissant à survenir au Venezuela en plus d'un siècle, selon le service géologique des États-Unis. Il y a eu de nombreux dommages, des signes de panique dans la capitale Caracas. Vous avez d'ailleurs parlé avec la journaliste sur place, Alice Campagnol. Elle a vécu le tremblement de terre. Elle n'a pas pu dormir chez elle puisque son appartement était endommagé. On écoute ce qu'elle a pu voir durant la nuit.
5: J'étais sur la route cette nuit et les gens ont dormi dehors, ont dormi dans leur voiture ou ont dormi sur les trottoirs car les habitants de Caracas avaient très peur d'une réplique. Et il y en a eu des répliques cette nuit. Je pense qu'aujourd'hui, la ville se réveille complètement hagard. Il est temps désormais de ranger, il est temps de nettoyer, il est temps de compter les morts.
4: Alors, entrevue à réécouter à 7h20 sur audio. Entre-temps, l'aide internationale s'organise. Les États-Unis qui ont déjà dit qu'elle allait envoyer des secours. Le pays qui vit bien des crises depuis quelques mois, crise économique, donc assez difficile pour les résidents du Venezuela. Et les secours aussi, ça risque d'être compliqué là, parce qu'il y a des aéroports qui sont hors service en ce moment. Mais on surveille ça aujourd'hui. Ici, vous venez d'en parler avec Alain Reyes, la première ministre Christine Fréchette, qui va annoncer des candidature dans Terrebonne et les Plaines. Donc, on va le savoir un peu plus tard aujourd'hui. À 11h15, le premier ministre Mark Carney va tenir une conférence de presse pour faire son bilan sur la fin de la session parlementaire. Il veut présenter les résultats obtenus par son gouvernement. Du côté sud, aux États-Unis, on surveille des décisions de la Cour suprême. C'est ce matin, dès 10h. Il pourrait y avoir des décisions sur le droit du sol, qui est un cheval de bataille de Donald Trump, ou encore sur les athlètes transgenres. Dans les deux prochaines semaines, on va en voir comme ça là, des décisions importantes de la Cour suprême, à voir jusqu'où les juges vont restreindre ou pas le pouvoir du président américain. Déjà, il y a des juges qui avaient été nommés par Donald Trump qui s'étaient alliés à des juges démocrates pour invalider les tarifs douaniers imposés par le président américain. Ça avait quand même soulevé l'ire de Donald Trump. Et sinon, à Montréal, peut-être que Jean-François va vous en parler, mais Montréal qui va désigner Brendan Gallagher comme citoyen d'honneur de la ville de Montréal à 15h cet après-midi. Il a 34 ans. Il est avec les Canadiens de Montréal depuis la saison 2012-2013.
6: Juste avant de quitter.
1: Oui,
4: dommage. Son avenir n'est plus à Montréal.
1: Non, il l'a compris. Bon. Un autre sujet, ça. Merci. 8h50 avec nous aujourd'hui, Pascale Lévesque, journaliste au Soleil et chroniqueuse, qui sera tout l'été présente avec nous pour poser son regard sur des choses qu'on remarque pas, qui sont généralement dans nos angles morts, mais qui sont essentielles, du moins à son avis. Puis pour les voir, il suffit de prendre un pas de recul, s'arrêter et observer. Comment ça va, Pascale?
7: Je suis contente que vous me posiez cette question-là parce que j'aime ça répondre à la question « Comment ça va? » Parce que là, je peux le dire, ça va bien. J'étais jusqu'à tout récemment en arrêt de travail parce que j'ai eu une poussée de ma maladie chronique, une colite ulcéreuse, puis je suis sûre que ça résonne chez nos auditeurs. C'est une maladie où on se fait discret, mais il y a beaucoup de gens qui en souffrent, colite ulcéreuse ou comme maladie de Crohn. Je vais expliquer les tenants aboutissants de tout ça dans les prochains instants, mais je le mentionne parce qu'il y a un lien avec mon sujet d'aujourd'hui et de ceux dont je vais traiter tout au cours de l'été.
1: Oui, aujourd'hui, vous nous parlez de toilettes. Pourquoi ce sujet maintenant?
7: parce que quand on a une colite ulcéreuse ou maladie de Crohn, on a des envies pressantes. Et la chasse aux toilettes, quand on se promène en ville, c'est un peu compliqué. Je veux parler de l'accès aux toilettes ou dans un vocabulaire plus corporatif des blocs sanitaires, parce que c'est comme ça qu'on appelle ça. Et avec les foules qui ont assisté au spectacle de la fête nationale hier à Montréal au Parc Maisonneuve, on n'a pas les chiffres sur la foule qui était présente, mais à Québec, c'était 65 000 personnes sur les plaines d'Abraham. Bon, il y avait aussi beaucoup de monde dans les fêtes de quartier, qu'il y en a eu 80 à travers la province. Bref, avez-vous pensé à la logique implacable de la nature. Rien ne se perd, rien ne se crée et tout liquide ou solide doit trouver son chemin vers la sortie à un moment donné. Fait qu'on aura beau se préparer à une fête, une visite touristique, déambuler en ville, être touriste dans sa propre ville, il y a quelque chose qu'on peut pas prévoir puis amener dans notre sac à dos. C'est une toilette, évidemment. Fait que les événements doivent penser à ça, les municipalités doivent penser à ça. Donc, avant de booker Marjo, Diane Dufresne, Gab Bouchard ou Richard Séguin, la vedette de ton party, c'est la fameuse toilette bleue mobile.
1: Oui, bien, pour être mieux que justement la fameuse toilette bleue mobile. Mais de quelle manière, justement, l'accès à des toilettes publiques, ça peut faire une différence sur l'expérience d'un touriste, d'un festivalier ou d'un spectateur?
7: Ça change tout. Hier, j'ai parlé à deux entrepreneurs qui font dans la toilette mobile, la toilette bleue, mais aussi la toilette plus de luxe. Je comprends que c'est plus votre style.
1: Le nôtre, je pense.
7: Quand on est VIP dans un festival, là, c'est ce genre de toilette-là auquel on a accès. T'sais, une vraie salle de bain dans une roulotte avec de lavabo, de l'eau courante, un petit parfum, une petite musique dans les roulottes. Oui, le luxe quoi. Dans un événement, ce qu'on m'a raconté, c'est que les premières plaintes, ça touche à ça. Ça va tout changer. Non seulement l'accès aux toilettes, mais aussi la propreté des toilettes. Et ce qu'on me disait, c'est qu'avant, c'était un sujet qui était difficile à aborder. Les organisateurs, les grosses organisations, ils pensaient évidemment, mais les petits organisateurs, ils pensaient pas. Puis c'est un sujet qui est gênant.
1: Mm-hmm.
7: Parce que
4: on le fait tous pour
1: faire tous, on boit de la bière.
7: Il y a une célèbre chanson d'Écologue, leur premier album d'ailleurs, qu'on a revisité durant la pandémie, durant les fêtes de la Saint-Jean. Mon Dieu, je suis encore dans la pandémie. qui s'intitule Tout le monde et ça dit une phrase, le pape aussi pète. Alors, je vous épargne la suite, mais depuis la pandémie, justement, les gens sont moins gênés d'en parler. On a trouvé du vocabulaire, bloc sanitaire notamment, puis on a compris le besoin des spectateurs et du public d'avoir accès à se laver les mains, à se soulager dans un endroit aussi qui est sécuritaire. Et c'est vraiment une industrie qui est en explosion, que ce soit les cabinets plus de luxe ou les fameuses toilettes bleues. L'entrepreneur à qui j'ai parlé m'a dit qu'il était passé de à peu près 200 toilettes à Trois-Rivières à 1200 toilettes dans sa toilette bleue dans son entrepôt.
1: Ah oui.
7: Et la ville de Trois-Rivières lui en fait installer dans les parcs du Brand l'achalandage d'été de 50 à 55. Puis moi, j'ai vécu le phénomène au parc Jarry ici parce que essayer de trouver une...
1: C'est ça.
7: Puis ça dépend de la durée de l'événement. Est-ce que les gens boivent? Quand les gens boivent, il faut absolument des toilettes. Et c'est l'entretien qui fait foi de tout parce qu'on dit qu'une toilette est capable de recevoir 200 clients avant un entretien. Et le ratio...
1: J'aime bien moins client.
7: c'est tout le défi de trouver du vocabulaire là, pour ne pas perdre des gens. Là. Mais en fait, l'hygiène, c'est devenu une attente du public. Et ces entrepreneurs-là, ce qu'on me dit, c'est qu'on profite finalement du fait que les infrastructures permanentes n'ont pas été pensées pour avoir des toilettes dans les parcs partout. Donc, on comble cette lacune-là. Ou quand il y a des bâtiments, des fois, c'est des toilettes qui ont été installées il y a longtemps puis qui n'ont pas été rénovées. Ça ne fait pas partie, justement, des plans d'urbanisme.
1: Justement, c'est pour ça que c'est le parent pauvre de nos villes. Là.
7: Oui, c'est ça. D'ailleurs, il y a un sociologue, Julien Damon, qui est auteur du livre « Toilettes publiques, essai sur les commodités urbaines » paru il y a 3 ans, qui disait que dans le monde, évidemment, il y a des centaines de millions de personnes qui n'ont toujours pas accès à des toilettes sécuritaires et que même les villes riches, comme Montréal, sont mal équipées. Et ça touche les personnes en situation d'itinérance, mais ça touche aussi les personnes qui pourraient souffrir de maladies inflammatoires de l'intestin, comme moi qui ai une colite ulcéreuse. On est quand même 0,8% de la population au Canada. On prévoit que dans les 10 prochaines années, ça va être 1%. C'est le plus haut taux de prévalence dans les pays du G7, ce qui est quand même incroyable. Puis là, je rentre pas les statistiques de gens qui ont le diabète, parce que là aussi, on peut avoir des envies. Tous les messieurs qui ont des problèmes de prostate aussi.
1: La population vieillie, femme enceinte.
7: Moi, j'étais rendu que j'inventais que j'étais enceinte. mais là, je vieillis.
1: C'est moins plausible.
7: C'est un peu moins crédible. Mais je peux dire que j'ai une grossesse gériatrique. Comme ça, ça pourrait passer. Puis d'ailleurs, on se rappelle à la campagne électorale à Montréal cet automne, Craig Sauvé de Transition Montréal avait proposé un projet de toilette. Oui. Ça a fait aussi les manchettes à Québec là, parce que c'est une ville touristique. Bon, il y a les toilettes du Carré-Dieuville qui sont accessibles quand la patinoire est là dans les moments touristiques, mais des fois, on enlève l'accès, ce qui devient, ça met une pression quand même assez grande sur le touriste qui veut passer une belle journée. On va le dire comme ça.
1: Oui. Pour les commerçants qui sont tannés et qui mettent une pancarte « pas de toilette hein, », ça mais aussi, ça arrive. Là,
7: c'est drôle parce que j'allais vous parler justement d'un phénomène parce que ça peut devenir quelque chose qui va faire venir des clients chez vous puis qui va les fidéliser. Et l'exemple des stations d'essence Buc-ee's aux États-Unis, qui est une entreprise texane. Alors, tout est gros au Texas. Mm-hmm. Donc, il y a à peu près 200 pompes. Je veux dire, c'est pas un petit dépanneur, là, c'est gros comme un Walmart. Et eux, ils ont fait leur publicité avec le fait qu'il y avait les plus belles toilettes au monde.
1: Ah ouais?
7: Et quand on fait la route aux États-Unis, puis c'est surtout dans le sud des États-Unis, parce que maintenant, il n'y en a plus seulement qu'au Texas, il y en a vraiment partout, eh bien, on vante sur les panneaux en bord de route qu'on a les plus belles toilettes au monde. Et il y a des tendances sur les réseaux sociaux. Les gens se filment dans les toilettes.
4: C'est un argument marketing, là.
7: Oui. Mmh.
1: Et ça, ben, qui est pas fou.
7: C'est pas fou. Ça a marché.
1: Ouais.
7: Moi, si vous me promettez les plus belles toilettes au monde, là, je vais y aller. Au lieu de la toilette louche, là, qu'on prend la clique, le bâton. Là. On ne sait pas c'est qui s'est lavé les mains ou pas en prenant le bâton. Oui, en tout cas, ça implique des stratégies d'hygiène qui sont quand même assez complexe.
1: Oui, bon, ben mettre des toilettes partout, on l'évoquait plutôt très, très tôt ce matin, mais on en rêvait tous, des toilettes comme au Japon, par exemple, ou même en Europe, parce qu'ici, il y a ça aussi, la vieille toilette bleue, à un moment donné, il serait peut-être temps d'innover puis de faire autre chose, mais sinon, c'est quoi les solutions?
7: Bien, il y a des applications, OK? Moi, l'application que j'ai sur mon téléphone dont je me sers, ça s'appelle Go Here, cherchez-la pas en français. En français, c'est aller ici, mais quand on la télécharge, c'est Go Here, où on trouve des toilettes disponibles plus près de l'endroit où on se trouve. Il y a un partenariat public-privé aussi. Il y a des commerces qui s'inscrivent à cette application-là pour dire nous sommes amis des personnes qui ont des envies pressantes. Et il y a aussi d'autres applications comme Où sont les toilettes ou Ici toilettes et l'application Flush que j'ai pas encore utilisée, mais on a toutes nos stratégies. Mais sinon, les comités de citoyens. Vous pouvez, dans les villes, vous adresser aux comités de citoyens qui font souvent de la représentation dans les séances de conseil municipal. Les sociétés de développement commercial aussi. Mm-hmm. C'est beaucoup par là que ça peut passer. Puis il ne faut pas être gêné de le demander et... Il faut pas être gêné parce que sinon, on n'entraînera pas de changement pour un accès libre aux toilettes. Puis surtout que les femmes, nous sommes défavorisées là-dedans.
1: Oui, ça on le sait, parce que les messieurs, parfois, se soulagent ailleurs. Mais ce qui n'est peut-être pas une bonne idée hein, dans les ruelles et dans les parcs.
7: Allez pas marcher pieds nus là, sur les plaines là, dans les prochains jours, mon Dieu!
1: Pascal Lévesque, sujet fort intéressant, hein, comme quoi.
7: Oui,
1: tout à fait. On se retrouve la semaine prochaine. Merci. Véronique, le mot de la fin.
2: Ben, d'ici là, on y va avec une assez belle journée. Oui, ça s'ennuage cet après-midi. Ce soir, tôt en soirée, risque d'orage faible, mais ça se passe cette nuit et demain matin, puis on s'en va vers une belle fin de semaine à saveur d'été. Ça va faire plaisir à bien des gens. 21 degrés en ce moment.
1: Oui, assurément. Profitez-en bien, puis nous, on se retrouve demain, comme à l'habitude, à 5h30. Au revoir.
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11: Bonjour, ici Marie-Michèle Bordua. Une course contre la montre est engagée au Venezuela pour tenter de sauver les personnes toujours coincées sous les décombres au lendemain du puissant double séisme qui a fait au moins 164 morts et près de 1000 blessés, un bilan qui devrait encore s'alourdir. Deux secousses de magnitude 7,2 et 7,5 ont secoué le pays hier soir à quelques secondes d'intervalle. Hugo Métro fait le point. Hugo, des équipes de secours affluent de partout dans le monde.
12: Parce que ce sont les plus fortes secousses enregistrées depuis plus d'un siècle au Venezuela. Et donc la gravité de la situation a déclenché une importante mobilisation internationale. Voici à ce sujet la présidente par intérim du pays, Delcy Rodriguez.
13: Las próximas horas estaremos recibiendo rescatistas
12: Elle dit que des équipes de secours de plusieurs pays doivent arriver au Venezuela dans les prochaines heures. Des équipes coordonnées par l'ONU sont d'ailleurs déjà en route. Les États-Unis ont aussi immédiatement déployé des secouristes et de l'aide humanitaire. La liste est longue, de nombreux autres pays ont proposé leur aide dans cette course contre la montre pour retrouver des survivants.
0: Et Hugo, les dégâts sont considérables.
12: Oui, les images qui circulent sur les réseaux sociaux depuis hier donnent une idée de l'ampleur de la catastrophe. À l'aéroport international de Caracas, par exemple, des vidéos montrent des portions du plafond qui s'effondrent sous la force des secousses. L'aéroport a dû être fermé et dans plusieurs quartiers, des immenses tours résidentielles ont été entièrement détruites. Et on voit les habitants maintenant qui viennent en aide aux secouristes et fouillent eux-mêmes les décombres. Alors, le nouveau bilan de 164 morts devrait s'alourdir, Marie-Michel. Selon les prévisions de l'Institut américain de surveillance des risques sismiques, les secousses auraient fait au moins 1000 morts.
0: Merci Hugo.
12: Au revoir.
11: En Europe, plus de 160 millions d'habitants devraient connaître des températures supérieures à 35 degrés aujourd'hui, dont la moitié en France, pays le plus durement touché par la vague de chaleur. Le

0: record de la nuit la plus chaude jamais enregistrée a d'ailleurs été de nouveau battu la nuit dernière. Les températures devraient aussi dépasser 30 degrés en Allemagne, en Italie et au Royaume-Uni. En Espagne, plus de 200 décès recensés depuis dimanche pourraient être attribuables à cette canicule. Les délais d'attente dans les salles d'urgence au pays ne cessent de s'allonger, selon un nouveau rapport de l'Institut canadien d'information sur la santé. Les chercheurs attribuent la situation à un manque de places disponibles dans les établissements de soins de longue durée, entre autres. D'avril 2024 à mars 2025, un patient admis sur 10 a passé plus de 48 heures aux urgences. Les funérailles des deux victimes de la fusillade survenue lundi à Montréal ont eu lieu hier. De nombreux hommages ont été rendus. Les forces policières du SPVM vont tenir également une cérémonie dans les prochaines semaines. Alexandre Lepoutre.
1: Les funérailles de Mohamed Lamine Ben Redouane se sont faites en toute intimité. Une cérémonie religieuse à l'intérieur d'une mosquée pour rendre hommage au policier de 34 ans.
2: Ça m'a un peu affecté. Je viens d'une famille militaire et tout. Et quand les policiers servent leur pays, leur ville, ça vient nous affecter.
1: À l'extérieur de la mosquée, une dizaine de véhicules policiers sont présents comme en soutien symbolique à la famille du défunt. D'autres ont fait le déplacement, même s'ils ne le connaissaient pas personnellement.
2: Je me suis dit que ça ne doit pas rester comme juste un chiffre, ou juste un décès, ou juste un mort, mais c'est quelque chose que nous, par notre fraternité, on doit honorer.
1: Le policier aura aussi le droit à une cérémonie publique qui sera organisée par le SPVM d'ici deux semaines. Par ailleurs, une autre communauté est en deuil. Les funérailles de Michel Misrae, ce citoyen de 68 ans tué dans la fusillade, ont rassemblé plus de 800 personnes, notamment de la communauté juive.
3: C'est un gars incroyable, incroyable. Tout le monde l'a adoré, Michel.
1: Une cérémonie, là encore, remplie d'émotions et ponctuée de discours. Chacun partage le même souvenir.
4: C'est un homme très gentil, très serviable, très souriant, joie de vivre.
5: Il était gentil, mais gentil tellement, toujours avec des sourires.
6: C'est notre manière à nous de montrer notre solidarité, puis notre affection et notre amitié pour notre ami qui est parti.
1: Ici Alexandre Lepoutre, Radio-Canada, à Montréal.
0: Des artistes de toutes les générations se sont relayés hier soir sur scène lors du grand spectacle de la Fête nationale du Québec, au grand bonheur des milliers de personnes réunies au Parc Maisonneuve à Montréal. En voici quelques-unes rencontrées hier soir.
7: C'est une soirée exceptionnelle, c'est notre fête nationale, c'est très important pour nous. C'est nos valeurs, nos traditions pour protéger.
8: C'est une belle soirée magnifique, il y a beaucoup de sourires, beaucoup de partage.
9: L'ambiance est à tout casser, on adore. Vraiment.
10: Comme on le disait, ça fait longtemps qu'on est à Montréal, puis on souhaite rester ici, donc on participe aussi aux festivités. Ça fait, Québec fait partie de nous, donc voilà.
0: Un vibrant hommage a aussi été rendu au cofondateur d'Harmonium, Serge Fiori, décédé le 24 juin 2025. Le poète Gilles Vigneault a créé la surprise quant à lui en montant sur scène pour une courte allocution. Et en terminant, le 46e Festival international de jazz de Montréal s'ouvre ce soir. La musique de Miles Davis, qui aurait eu 100 ans cette année, sera à l'honneur lors de trois concerts hommages, dont un ce soir qui mettra en vedette des musiciens qui ont joué aux côtés du trompettiste dans les années 80. Angine de Poitrine et Patrick Watson font partie des artistes qui se produiront gratuitement sur les scènes extérieures au cours du festival. Voilà, c'était les informations. 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

0: Bonjour, ici Rosémie Autonne-Témorin. Vous écoutez Point de repère, une émission dans laquelle on trouve des outils pour mieux composer avec notre époque. Pour y arriver ce matin, on s'initie au pow-wow avec Catherine Boivin, Steve Gros-Louis et Mélissa Molène-Dupuis. Puis on revient à la base des théories conspirationnistes et du natalisme avec David Robichaud et Tasha Kéridine. En deuxième heure, on se donne à des personnes d'expérience. Vous les connaissez, Louise Deschâtelet, Pierre Curzi et Hélène David. Il sera notamment question des droits des arbres et de l'héritage de Pauline Julien. On termine l'émission avec une expérience de psychologie sociale pour comprendre l'effet du passant avec Philippe Desrosiers et Marina Doucerin. Êtes-vous déjà allé dans un pow-wow? Si oui, quel souvenir en gardez-vous? Écrivez-nous sur la bulle de conversation de l'application Radio-Canada Audio. Puis si vous n'avez jamais participé à un de ces événements, qu'est-ce qui vous retient de le faire? Peut-être la gêne, c'est mon cas. Eh bien, sachez-le, dans bien des pow-wows, tout le monde est bienvenu. Et pour mieux comprendre de quoi il s'agit exactement, je joins à Québec Steve Gros-Louis, président de Tourisme Wendake et de Tourisme Autochtone Québec. Ils sont en studio avec moi à Montréal, l'artiste multidisciplinaire Catherine Boivin et l'animatrice de l'émission Coué Coué, Mélissa Molène-Dupuis. Salut à vous trois!
1: Coué Coué! Coué Coué!
0: C'est le fun! Vraiment très heureuse de parler de pow-wow avec vous. C'est un sujet que je trouve très intéressant, qui m'intimide un peu. Je trouve que ça a l'air d'être une fête merveilleuse, mais là, je me dis, ah, mais moi, je peux pas. Puis là, j'ai plein de questions pour vous. Puis je pense qu'il y a beaucoup de gens dans notre auditoire qui vont être heureux et heureuses de vous entendre. Pour commencer, c'est quoi un pow-wow exactement, Steve Gros-Louis?
2: Et un pow-wow, c'est une fête traditionnelle. C'est un moment de rassemblement de nos communautés. Dans le fond, c'est le moment, le meilleur moment de l'année où est-ce qu'on invite toutes les autres communautés qui sont à proximité, qui sont en milieu éloigné des fois, et de nous rejoindre. Et aussi le moment de se réconcilier avec les Allochtones, de pouvoir avoir le temps de pouvoir partager la richesse de nos cultures.
0: OK, wow. Catherine Boivin, est-ce que vous êtes d'accord avec cette définition?
3: Pour moi, oui, c'est un moment de rassemblement puis de où en fait on c'est à la base c'est ça qui était prévu pour les pow-wows, c'était vraiment de se joindre sur un même événement pour tous les Autochtones. Mais oui, tous les Allochtones sont également la bienvenue dans ce cercle là et c'est ça, c'est vraiment de permettre de célébrer des choses et de vivre nos cultures et de montrer nos couleurs. Donc
0: Mélissa Molène-Dupuis, ça vient d'où la culture du pow-wow?
4: Ben il y a une grande histoire du pow-wow, le mot pow-wow qui viendrait du courant de pan-indianisme des années 70, parce qu'on a tous pas mal, à travers l'île de la Grande Tortue, passé par les pensionnats, par les écoles résidentielles, par les réserves aussi. Mm-hmm. Donc, il y a eu une perte de culture puis une perte de rencontre qui se faisait naturellement entre les nations. Ce qui est bien avec le mot pow-wow, c'est que ça indique aussi que c'est ouvert à tous. Fait que c'est ouvert aux Allochtones, mais quand on va parler de rassemblement ou de grand rassemblement, là, je dis au monde, regarde et écoute à qui ça s'adresse. Rassemblement de femmes, rassemblement d'aînés. Mais le mot pow-wow, c'est comme un peu ouvert à tous.
0: OK. D'emblée.
4: Oui.
0: C'est une distinction importante, mais ça ne veut pas dire que tous les événements sont ouverts à tous et à toutes.
4: C'est ça. Okay. Puis il y a aussi ce que j'invite vraiment les gens à faire, c'est informez-vous sur le protocole d'un pow-wow, parce que d'une nation à l'autre, il y a des choses dans les protocoles qui vont changer. Puis ça, c'est vraiment important de respecter.
0: Bien, justement, je suis curieuse de savoir ce que ça représente un pow-wow dans votre culture et nation respective, parce que vous venez de trois communautés différentes. Donc, je me demande, est-ce qu'il y a des variantes? Par exemple, Steve, chez les Wendat, comment ça se passe, un pow-wow?
2: Ben, chez nous, vous savez, pour ceux qui ignorent Wendake est seulement à 15 kilomètres au nord de la ville de Québec. On est la seule communauté au monde qui fait partie d'une capitale nationale. Donc, vous comprendrez que on a quand même on est chanceux d'avoir du tourisme international. Donc, le pow-wow chez nous, il va être, c'est un pow-wow, évidemment, le vendredi sur la journée Wendat et sur la culture plus démonstration Wendat. Et le samedi et le dimanche, c'est là qu'on va avoir le privilège d'avoir entre 150 et 175 danseurs qui vont venir de d'autres communautés pour les compétitions de danse qui auront lieu à l'intérieur du Grand Cercle. Il y a certaines communautés, ça va être des pow-wows traditionnels et vous allez avoir des pow-wows qui sont plus de danse de compétition, dont notre powwow chez nous à Wendake.
0: OK. Catherine, chez les Atikamekw?
3: Cette année, on célèbre la 29e édition. Et pour nous, c'était dans le but de reconnecter avec nos cérémonies. Donc, les cérémonies comme la cérémonie du nouveau-né, des premiers pas, donc des cérémonies de passation. Donc, afin de se reconnecter à ces... parce que tantôt tu parlais de reconnexion à la culture. Ouais. Donc c'était un peu ça le but de ramener le powwow dans notre communauté. Donc mais chez nous Wemontachi, c'est un powwow qui est très très bien perçu mais aussi très très très reconnu à son niveau de traditionnalisme parce qu'il y a ça rassemble des gens de plusieurs endroits. Donc je pense il y avait un groupe qui venait des États-Unis et qui est un des plus vieux groupe qui existe de drum. Donc, c'est ça, pour nous, ça nous permet de rassembler, mais aussi de vivre notre culture, de célébrer la vie et tout ça.
0: Et chez les Innus, Mélissa?
4: Nous autres, les powwow, maintenant, on va beaucoup parler de rassemblement ou de fête parce que le powwow va avoir une connotation de danse de powwow ou de fried bread. Je dis, si tu veux un choc vagal, tu vas au powwow de Kanawake. C'est un des plus gros, un des plus vraiment hot aussi parce qu'il fait chaud ces journées-là. J'ai jamais vu une journée pas de soleil. Puis c'est vraiment... Là, tu vas avoir de l'international, mais aussi beaucoup d'artisans, de danse, de différentes traditions. Puis justement, tu vas chez les Atikamekw, tu vas en avoir qui sont beaucoup plus traditionnels, plus... excusez-moi l'anglicisme, mais low-key, tu sais. Plus
0: discret?
4: Plus discret, mais plutôt plus tourné vers les traditions ancestrales. Ah oui. Parce qu'on est aussi très contemporains, les Autochtones. On est encore là. Hey!
0: Bon rappel.
4: Tu sais, les Innus, nous autres, je me rappelle, moi, un powwow qu'on avait fait en 1980. Je ne sais pas si ça vous sonne des cloches, cette date-là.
0: On rappelle nous autres, une certaine crise.
4: Une petite crise. Mais nous, on ne vivait pas de crise. Nous, on avait justement une belle célébration. Mais on avait justement fait attention pour pas que les enfants qui traversaient la 138 se fassent frapper par des camions parce qu'on allait faire des compétitions. Nous autres, c'est compétition de canot, faire de la banique dans le sable. Et je me rappelle, cette année-là, le lendemain... il y avait un grand titre dans un journal à Montréal. Les montagnais font une barricade. Alors qu'on avait juste fait un détournement de sécurité, mais ils n'étaient pas informés. Fait que, tu sais, c'est vraiment dire que quand tu dis que les gens savent pas, osent pas ou posent pas de questions, c'est un des effets de ça. Mais, powwow, je dis tout le temps, c'est un feu vert pour pouvoir y aller quand tu n'es pas de la communauté. D'ailleurs, c'est la différence aussi avec le Festival Kwe, par exemple, qui a vraiment un super beau feel de powwow. Mais c'est pas dans la communauté directement où les gens habitent. Puis c'est ça qui est le fun avec le powwow, c'est que ça t'ouvre les portes de la communauté. Puis ça, c'est vraiment pas des occasions à rater.
0: Steve Gros-Louis, vous devez être très occupé en ce moment avec l'organisation du powwow de Wendake parce que ça se déroule en fin de semaine. Est-ce que vous pouvez un peu nous décrire ce qui va se passer dans votre communauté du 26 au 28 juin?
2: Oui, bien, vous savez, cette année, nous, c'est la 59e édition.
0: Oui.
2: Donc, on se prépare pour la 60e, mais cette année, on va voir des belles choses. On a présentement été en train de monter les 50 kiosques d'artisans. Donc, on a beaucoup d'artistes et artisans. À chaque année, on essaie de trouver plus d'espace pour pouvoir offrir des chapiteaux aux gens parce que ils font quand même, excusez-moi l'anglicisme, mais de la belle business, ils font des belles affaires. Donc, on a 50 artisans, donc on est en train de monter les chapiteaux. On est aussi en train de monter le grand chapiteau pour la gastronomie. Cette année, on a quand même 4 fournisseurs alimentaires, dont on a le food truck de chez nous, le Saga Nomad. On a aussi M. Watsou qui va être là. On a la traite et on a un autre monsieur qui va être pour les breuvages. Donc, on a quand même que autour de la gastronomie. On a un espace jeunesse et on a aussi l'espace des jardins qui fait partie de nos commanditaires principaux qui va avoir la pratique du tir, du sport, la crosse. Mm-hmm. Donc, parce que cette année, on n'a pas, absolument, on a les équipes de Kanawake et de Wendake qui se disputent des matchs, mais cette année, on n'en a pas à notre horaire. Et évidemment, j'entendais tantôt Mme Dupuis parler de la course de canot. Nous, c'est un moment où est-ce que j'aimais beaucoup autrefois, si j'ai représenté moi-même l'équipe du Québec en canot, c'était justement à cause des courses de canot qu'on avait dans la communauté. Cette année, on n'en a pas, mais on aimerait en avoir une grande là, pour le 60e l'année prochaine. Puis, aussi.
0: Vous attendez combien de personnes?
2: On a toujours une moyenne d'à peu près 15 000, mais cette année, si la température nous le permet, parce que là, je regardais Miss Météo, puis ça allait un peu moins bien, on peut aller jusqu'à 18 000.
0: Wow! Combien de personnes travaillent à l'organisation de ce powwow-là?
2: Vous savez, le tourisme Wendake, c'est une petite équipe. On est entre 6 et 10, tout dépend du temps de l'année. années. On a aussi les jobs temporaires avec Onwa Lumina, mais on a aussi jusqu'à une quarantaine de bénévoles qui fait le succès de l'événement. Il faut jamais, comment je pourrais dire, il faut vraiment remercier ces gens-là. C'est eux qui amènent l'expérience, l'accueil, et par la suite, ben, l'expérience va vers les artisans ou va aller aussi avec les échanges qu'ils auront avec les danseurs, parce que faut comprendre aussi qu'il y a des danses intertribales où est-ce que allochtones, autochtones sont invités à venir dans le grand cercle danser et faire vibrer leur cœur au son du tambour.
0: On va en parler de musique dans un instant, mais j'ai une dernière question par rapport au power qui va se dérouler en fin de semaine. Donc, je comprends que la présence de bénévoles est très importante puisque vous êtes une équipe de 6 à 10 qui organise un événement qui rassemble 15 000 personnes. S'il y a des allochtones qui veulent donner de leur temps dans l'organisation, est-ce que ça, c'est une bonne idée?
2: Absolument, très bonne idée. Toujours les bienvenus, absolument.
0: Parfait. Oui. Alors maintenant, on va prendre un instant pour écouter un chant de power que vous aimez particulièrement, Catherine Boivin.

0: Il y a une auditrice de Charlevoix qui nous écrit qu'elle a été dans un power il y a 5 ans puis qu'elle s'en souvient encore très bien tellement l'énergie était vibrante. Elle dit que c'était libérateur de danser au son de cette musique-là, que les habits étaient magnifiques. Bref, qu'elle en garde un excellent souvenir. Je comprends si la musique sonne comme ça, je vois ce qu'elle a de libérateur. je suis déjà plus légère. Catherine, qu'est-ce que ça évoque pour vous, ces sons-là?
1: Ben, pour moi, ça évoque le battement de cœur de la terre. Donc, tu sais, le drum, c'est ça un peu, c'est le battement de cœur. Et c'est à ce rythme-là qu'on va danser. Et dans ma catégorie particulièrement, c'est des rythmes... Parce qu'il y a différentes catégories dans les powwows, mais dans la catégorie dans laquelle je danse, c'est des rythmes très rapides et très, très... Il faut avoir du cardio pour faire ça. Puis, mais ça me reconnecte aussi à ma jeunesse. Tu sais, quand on est jeune, on est en forme, puis on peut danser autant qu'on veut. Puis, mais aujourd'hui, je dois entretenir ce cardio-là. Donc, mais l'entendre, c'était... Tu sais, c'est un groupe que je connais bien aussi qui
0: Wabanaki Confederacy.
1: Oui, Wabanaki Confederacy, que j'apprécie énormément et qui font des chants. Mais ce chant-là, particulièrement, que j'aime beaucoup, qui est pour les Fancy Charles. Donc, c'est ça.
0: OK, c'est le chant, c'est Wabanaki Dream. Et c'est quoi le mot que vous avez utilisé? Catherine, c'est pour les...
1: C'est pour les Fancy Charles. Donc,
0: qu'est-ce que ça veut dire?
1: Dans le fond, c'est une catégorie de danse qui est un peu plus contemporaine et qui s'inspire en fait de la danse des hommes directement. Et parce qu'en fait, il y a toute une histoire derrière les catégories. Il y a des histoires, la plus ancienne, c'est celle des hommes traditionnels qui racontaient en fait les guerres, les batailles qu'ils ont faites, les chasses. Ils racontent une histoire à travers leur danse. Par la suite, on a les danseurs de l'herbe, donc grass dance. Donc, ça, c'est des personnes qui vont des personnes catégorie de danse qui dans le fond qui vont caresser qui vont aplatir le sol, okay. Le gazon. Donc souvent c'est eux qui vont entamer les chants pour aplatir en fait le gazon, donc l'arène de danse. Et il y a également Fancy, donc Fancy homme, qui est une danse qui est aussi contemporaine, mais qui étire. Ma catégorie vient de là en fait, elle est née à travers ces danses là et ensuite on a les femmes traditionnelles, la danse de guérison clochette. Donc, c'est des femmes qui vont danser avec des clochettes dessus et qui vont porter souvent 365 clochettes sur leur robe. Chaque clochette représente une prière.
0: Et si je comprends bien, il y a donc des danses de compétition, mais il y a aussi des danses où on n'est pas du tout obligé d'être en compétition.
1: Oui, en fait, c'est ça. Il y a des powwows de compétition, puis toutes les catégories sont invitées en fait dedans. Et dans les powwows traditionnels, c'est plus tu vas danser pour toi-même, tu vas danser pour les autres, ou c'est pour montrer aussi ton style de danse. Donc,
0: on reçoit beaucoup de messages sur la bulle de conversation de gens qui ont participé à des powwows et qui nous disent à quel point danser était une chose merveilleuse dans l'union, rencontrer les différentes communautés. Visiblement, c'est un moment très chouette. Steve Gros-Louis, vous dansez aussi? De votre côté, comment ça se passe?
2: De mon côté, c'est ça, j'entendais Mme Boivin parler, puis ça me faisait un beau sourire parce que, vous savez, j'ai mon nom, Wadou Handik, qui veut dire « il danse avec les célestes », me vient de mon jeune âge. J'ai parcouru une partie de la planète pour crier haut et fort via nos danses, nos chants, pour démontrer notre culture. Et par la suite, ben évidemment, j'ai pris le chemin des powwows. Pour moi, j'arrive à un autre âge. Moi, je suis dans la cinquantaine, donc je dois ménager mon corps. Je faisais partie de la danse de la catégorie traditionnelle. Donc, autrefois, avec le basse, la hure, maintenant, je le fais avec la redingote, le gostawa, le chapeau à plumes frisées. Pour moi, c'est aujourd'hui, c'est comme pour le powwow en fin de semaine, ça va être de participer à l'intérieur des danses intertribales parce que mes genoux ne me permettent plus d'assumer de la compétition pendant 2 jours, malheureusement. Mais j'aime toujours quand même démontrer mon savoir à l'intérieur des danses intertribales. C'est que c'est à un autre niveau pour moi maintenant.
0: Mélissa, je pense pas que vous faites de la compétition.
3: Moi, je danse comme une coucoume depuis l'âge de 12 ans. J'ai les petits genoux. Mais tu sais, chez les Inuits, nous autres, on a une danse. Puis c'est le Makusham, c'est la danse de l'ours. C'est très pratique pour moi parce que c'est un petit pas chassé. Fait qu'on danse comme des ours qui essayent de marcher. Mais je dois t'avouer qu'il y a des compétitions que j'ai vues, par exemple les Smoke Dancers, Mohawk, c'est impressionnant, tu les vois tourner sur eux-mêmes, c'est incroyable. Mais je dois avouer que j'encouragerais tous les hommes à danser plus traditionnel parce que les Chicken Dancers, j'ai dit, c'est pas pour rien que les mâles

0: de la race des oiseaux séduisent autant de femelles parce que quand les gars ils dansent avec toutes leurs plumes, avec toutes leurs régalias, t'es comme t'en regardes pas en face, t'en regardes la danse, t'es comme
1: Bien viré, c'est

0: peu de l'importance des habits traditionnels?
1: Oui, je pense que ça, c'est important parce que ça représente souvent notre nation, d'où on vient. Quand je vais dans un powwow, quand je regarde les régalias, je vois d'où ces personnes-là viennent, de quelle nation ils viennent.
0: Parce qu'il y a des codes précis ou parce qu'il y a des tendances dans chaque communauté?
1: Je pense qu'il y a des tendances, mais aussi les codes précis sont là. Et les motifs, par exemple, ça c'est des signes distinctifs de différentes nations. Puis c'est beau parce que ces gens-là les portent fièrement, donc ils les mettent de l'avant. Mais aussi, je pense que c'est le fun de pouvoir reconnaître ces symboles-là puis de pouvoir se distinguer à travers ça. Donc, c'est important pour nous. Puis plus on avance dans la... on parlait de plus contemporain, des danses qui représentent... aujourd'hui, il y a comme une culture populaire à l'intérieur du powwow, je trouve, là, et qui se manifeste à travers les tendances, justement, la façon qu'on va faire nos régalias, la façon qu'on va les produire et tout ça. Donc, les façons de les faire aussi se développent beaucoup. Il y a des trucs aujourd'hui que tu peux regarder, des tutoriels. Mm. Donc, ça s'est beaucoup développé. Ça s'est beaucoup développé à travers le temps. Et justement, les danses aussi se sont beaucoup, pas améliorées, mais sont devenues plus intenses, plus athlétistes. Je trouve que ça s'inscrit dans l'athlétisme parce qu'on peut voir des danseurs, par exemple, dans l'Ouest qui sont incroyables, qui dansent depuis qu'ils sont jeunes, mais qui ont vraiment poussé qui ont élevé la barre des danses et tout ça.
2: Je pense juste les danses de cerceau qui sont incroyables. Puis d'ailleurs, le Cirque du Soleil avait, dans un de ses spectacles, employé un des danseurs de cerceau. Puis si tu vois le développement que ça a fait à partir d'un art qui s'est développé de façon plus moderne, puis qui est devenu quelque chose qui est utilisé puis qui est célébré par beaucoup de jeunes.
0: Mélissa, c'est incroyable que vous me parliez de ça. À l'instant où vous avez commencé à parler de cerceau, on a reçu une question de la part d'un auditeur qui s'appelle Alexandre, qui vous salue, qui explique aimer toutes les danses des powwows, mais qu'il y en a une qui l'impressionne beaucoup, c'est celle avec les cerceaux, puis il se demande si vous en savez plus sur la genèse de cette danse.
2: Hey, écoute, moi, je suis en train de vieillir, parce que j'avais offert, quand j'étais animatrice dans un centre d'amitié, on fait fabriquer des cerceaux, puis je me rappelle qu'il y avait eu toute l'histoire, c'était fait avec des cerceaux, mais en saule.
0: OK.
2: Et les cerceaux en saule, c'est un petit peu plus dur à mobiliser. Fait que maintenant, c'est fait avec de la pipe de plomberie et du duct tape électrique. Mais parce que pour faire les formes, pour que ça se tienne, puis maintenant, il y en a qui dansent avec des dizaines de cerceaux, puis qui font des formes incroyables, qui font la forme de l'aigle.
0: Wow.
2: Mais c'est aussi quelque chose qui est beaucoup plus contemporain. Donc, c'est parce que tu parlais du jingle dress tantôt,
0: les clochettes.
2: Avec les clochettes. Ça, c'est une danse de guérison qui est arrivée beaucoup plus tard aussi, dans le début du 20e siècle. Puis les clochettes sont faites avec le couvercle des bagues à tabac qui se vendaient dans le temps. Fait que là, on prend le cercle de la bague à tabac puis on en fait une clochette parce que le tabac, c'est un objet sacré. Et d'ailleurs, on en a amené toutes les deux. On a amené notre tabac parce que c'est amené avec toute bonne régalia, mais c'était une manière pour que chaque clochette soit faite pour être une prière.
0: Wow.
2: Parce qu'on utilise le tabac pour prier. Fait que, tu sais, les cerceaux, les clochettes, tout ça aussi, ça change. Puis de nos jours, on le voit de plus en plus. Regarde-moi, puis Catherine est arrivée. Catherine a une super belle jupe à ruban, mais avec bébé Yoda, le gros goût dessus. Alors que moi, ce sont des mock-locks avec bébé Yoda qui ont été faites par Wabamako. Fait que, tu sais, j'ai dit, même les motifs vont avancer parce que notre histoire n'est pas finie. Elle continue de se raconter.
0: C'est très beau.
3: Tu touches un bon point parce que lorsque j'ai commencé les danses de Pahawa, on était beaucoup plus axé sur le régalia en cuir et de plus en plus on voit le tissu reprendre le dessus parce que c'est plus léger, c'est plus facile lorsqu'il y a de la pluie, les couleurs sont plus vives, donc on voit l'évolution. J'aimerais ce que Madame Boivin disait tout à l'heure, on la voit l'évolution lorsque on atteint un certain âge, on la voit encore plus parce qu'on voit qu'il y a une grande différence avec il y a une cinquantaine d'années.
0: Et là, question d'Alloctone, si moi je veux participer à cette fête, évidemment je n'ai pas d'habits traditionnels. Qu'est-ce que je porte? Parce que je vais vivre toute une expérience. Du linge confortable? Je vise plein air ou il faut que je sois chic?
2: Bien, habituellement, c'est d'être confortable. Puis si par chance, justement, tu rentres naturellement sans pousser les choses, des fois, on va t'inviter à des cérémonies. Puis c'est pas tout le monde, là. C'est pas comme c'est pas le Costco des cérémonies, là, dans la barre, là. C'est vraiment parce que tu vas rentrer en relation avec quelqu'un et quelqu'un va t'inviter. Puis dans

0: temps-là, peut-être que tu vas avoir besoin d'une jupe pour une cérémonie, mais les gens vont t'en prêter. Là, okay. Fait que, je dirais, arriver, surtout les mains ouvertes, puis le cœur ouvert. Puis surtout, très important, n'essayez pas de toucher ni les personnes, ni les régalias, parce que ce sont des objets qui sont sacrés pour les gens. Et souvent, les gens vont aller, puis ah, mon Dieu, regarde les plumes, regarde la couverte, puis... C'est comme si on rentrait chez toi puis qu'on se mettait à toucher ta robe de chambre puis tes bobettes là.
1: Non, c'est pas possible.
0: C'est très très important de respecter ça.
1: C'est quoi la place des enfants dans les powwows?
2: Ah, je pense que c'est très important. Pour nous, c'est un moment où, justement, on les initie, mais aussi, on veut les mettre de l'avant. On veut qu'ils voient les danses. Et souvent, on a des périodes où, justement, c'est les tiny tots. Donc, c'est les petits, de 0 ans à
0: 80 ans.
2: Ils sont nés là. Ils peuvent aller danser directement. Donc, ils vont avoir cette place-là pour qu'ils puissent danser puis commencer à, j'ai déjà vu des powwows où, tu sais, le truc de Jolly Jumper, on le mettait sur la reine de danse, puis le petit dansait en sautant.
0: Oui, pour ceux qui ne connaissent pas le Jolly Jumper, c'est un outil d'éducation de l'enfant. Tu sais, l'élastique où l'enfant il saute sur lui-même, qui est interdit de vente au Canada, mais que les Autochtones, on traverse les lignes pour aller chercher le Jolly Jumper pour la maison.
1: En même temps, pour toute personne qui a grandi dans les années 80, on sait c'est quoi le Jolly Jumper. Il y a des powwows dans beaucoup de régions du Québec. Il y en a à l'extérieur du Québec. Il y a vraiment beaucoup de messages d'auditeurs, auditrices qui entrent, puis on nomme des powwows partout sur le territoire. Catherine, vous faites une route des powwows.
2: Oui, mais oui, j'essaye. C'est quand même, il y a tout son lot de choses avec la route des powwows, mais oui, j'en fais une. Fait que j'ai commencé ce week-end, je suis allée au Nouveau-Brunswick à ma proche de Fredericton, Sainte Marie, le powwow de Sainte Marie, puis c'était vraiment incroyable. J'ai beaucoup aimé ça. Et là, ce week-end, je m'en vais à Wendake. Et par la suite, je vais sûrement aller à Kanawagi. Donc, tu sais, oui, ça fait qu'on a une route de powwow parce que chaque fin de semaine, il y a un powwow. On peut aller dans un powwow puis aller célébrer quelque part. Puis je finis toujours mon année avec le powwow de Akwesasne qui vient après le powwow de Wemontashi. Mais Wemontashi, pour moi, c'est un incontournable.
1: Pourquoi?
2: Parce que c'est un powwow. Mais c'est ma communauté. Mm. Mais aussi, c'est une commune. C'est toujours. Pour moi, on dirait que c'est comme le renouveau, tu sais, à chaque fois, c'est comme mon jour de l'an.
1: Ah, beau!
2: Puis c'est beau là-bas. Les gens qui...
0: Ta famille va te demander où c'était?
2: Oui.
0: C'était pas là.
2: C'est ça, oui. C'est clair.
1: C'est juste pour éviter de répondre aux questions des proches, finalement. Steve Gros-Louis, quelle évolution vous avez vue du côté des powwows au fil du temps?
3: Ben, j'ai vu, écoutez, ben... Tantôt, hein, que je voyais Mme Bovin qui disait on est le 29e édition, je vous parlais d'un 59e édition. L'évolution est venue d'une fête, comme on le disait bien en début d'entrevue, mais comment je pourrais vous dire, chez nous, ça a commencé avec plus d'événements sportifs. C'était plus axé sur tout le... On faisait du portage, on faisait du tir au renard, de la tir à la corde. On faisait même un peu comme le Carnaval de Québec. On avait nos princesses, il y avait des élections, ils rentraient à cheval. Donc, il y a eu plusieurs festivités qui étaient agencées à un power autrefois. Mais maintenant, je vous dirais, c'est vraiment consacré sur nos chants, notre culture, la démonstration de nos artistes, le talent aussi de nos artistes, parce qu'en soirée aussi, on va avoir des spectacles contemporains. Donc, on vient faire un amalgame de toute cette belle richesse, de cette culture-là. Tu sais, tout à l'heure, on faisait allusion aux enfants. Mais il n'y a pas meilleur moment que d'enseigner à nos enfants. Moi, les trois font des danses, mes trois enfants. Et c'est de balancer dans la foule avec les gens, en contact avec les gens dans les powwows. C'est la meilleure façon d'apprendre pour eux aussi. Donc, je vous dirais, c'est ça un peu l'évolution d'un powwow. Ça l'a changé. Mais à la fois, maintenant, c'est rendu, vous l'avez bien dit, un power trail. Donc, c'est rendu avec des catégories qui sont régularisées. On a des régalias qui sont maintenant aussi, il y a des votes sur la beauté des régalias. Donc, il y a une uniformité aussi qui s'est faite avec les années qui n'existait pas autrefois. Donc, on allait dans un powwow à un autre, puis il y avait des choses différentes. Maintenant, c'est beaucoup plus uniformisé comme powwow.
1: Puis, vous avez mentionné qu'il y avait des opportunités d'affaires dans la communauté. Je pense à l'artisanat. Mmh. Est-ce qu'on peut acheter des bijoux si on n'est pas autochtone? Et si oui, qu'est-ce qu'on considère avant de le faire?
3: Absolument. Je le disais, tu sais, nous, notre powwow se fait dans le vieux Wendake. Donc, on a les installations, on a la chute, on a les boutiques d'art et d'artisanat, la gastronomie, on a l'hôtel, on a le musée, mais aussi, on a les artisans. Et les artisans, ça, j'aime beaucoup votre question parce qu'il n'y a pas d'appropriation culturelle lorsque c'est fait avec respect. Donc, lorsqu'un artisan vend une belle paire de boucles d'oreilles ou un beau collier, collier et que vous avez le goût de le porter fièrement, c'est pas une appropriation culturelle. Là, si on commence à parler de porter des notre régalia, des vêtements, ouais. Il y a quand même des termes à respecter à l'intérieur de ça. Mais lorsqu'on parle de bijoux, d'apparat, je pense que les artisans sont très fiers, puis ça fait virer l'économie. Donc, il y a quand même quelque chose de respectueux qui se fait à l'intérieur de ça.
1: Et une petite règle d'étiquette, Mélissa Mollen Dupuis, oui, si on achète?
0: Si on achète quelque chose, c'est, dans le fond, c'est de dire, ah, moi, j'ai acheté ces bouts d'oreilles-là à tel artisan. Ah, ça vient, tu sais, souvent, on me demande, ah, elles sont belles tes bouts d'oreilles. Ah, ça vient de telle place, telle nation. Tu reconnais l'artiste, tu dis d'où ça vient et tu ne copies pas le modèle que tu as acheté parce que ça, c'est des modèles qui sont souvent même, comme on le disait, identifiés à une communauté. Fait que j'oserais jamais copier le modèle ou sinon, des fois, je vais demander à l'artiste, est-ce que je peux copier ton modèle? Je vais te payer pour le. Tu sais, parce que je sais qu'elle n'aura pas le temps de m'en faire une paire. Ouais. Je te paye pour le patron. Puis ça peut se faire, ce genre d'entente-là. Mais si la personne dit non, c'est non. Et c'est d'accepter le non. Puis c'est ça qui est difficile dans le capitalisme. C'est d'accepter qu'on ne peut pas tout acheter et c'est correct.
1: Quel beau rappel, quelle belle discussion. On reçoit beaucoup de questions pour savoir c'est quand les prochains Power, où est-ce qu'on peut aller. Donc, pour tout savoir, on peut consulter le site de Tourisme Autochtone, tourismeautochtone.com. Steve Gros-Louis, le Power international de Wendake se tient en fin de semaine, du 26 au 28 juin. Les informations sont au powerwendake.ca. Catherine Boivin, pour continuer à réfléchir avec vous, on peut vous lire dans le plus récent numéro d'Origine, le magazine touristique du Québec autochtone, Mélissa Mollen Dupuis. Chers collègues, vous serez de retour à l'animation de Quick Way.
0: Ils n'ont pas plus débarrassé de moi.
1: Et c'est tant mieux.
0: Je reviens comme les parents.
1: On a besoin de vous. Et d'ici là, pendant vos vacances, on peut écouter votre livre « Nutchimit, un bain de forêt » sur l'application audio de Radio-Canada. On va maintenant écouter le premier extrait du nouvel album de Shawit qui rend hommage aux aînés Innu et à la transmission des savoirs ancestraux. Merci encore.
0: Chinesh Kouadine.
3: Chiawai, merci beaucoup. Honnête.

Vous le savez, une fusillade a eu lieu à Montréal cette semaine et les motivations du tireur sont présentement analysées de tous bords, tous côtés, ce qui est nécessaire. À Radio-Canada, on a fait le choix de ne pas citer son manifeste

0: violent. Je ne dirai pas son nom non plus pour éviter vraiment à tout prix de le glorifier, mais pour comprendre comment un geste influencé par des courants idéologiques, politiques, numériques peut s'inscrire dans notre époque, on a décidé de revenir à la base de deux concepts aujourd'hui, comme chaque jeudi. Puis on va pouvoir compter sur l'analyste politique Tasha Keridine et le professeur au département de philosophie de l'Université d'Ottawa, David Robichaud, pour nous éclairer. Bonjour à vous deux.
1: Bonjour.
2: Bonjour.
0: Évidemment, comme chaque semaine, c'est l'actualité qui nous inspire, mais on ne va pas précisément se pencher sur le dossier de la fusillade. On va plutôt revenir à la base de phénomènes qui sous-tendent des discours contemporains qu'on entend souvent. Par exemple, pour mieux comprendre pourquoi il y a des personnes qui adoptent une vision du monde qui ne reflète pas pantoute les faits, on peut revenir à la base de la théorie du complot, David Robichaud.
1: Tout à fait. Puis c'est un phénomène qui est beaucoup plus large que les grands complots. Donc, on est tous victimes de ces théories du complot-là. Ça touche tout le monde à plus ou moins grande échelle. Donc, deux, trois regards un peu étranges d'un collègue, puis automatiquement, on se met à se dire, ben voyons, est-ce qu'il y a quelque chose qui se trame? Donc, on va revenir sur cette question-là, évidemment, les incels, les célibataires involontaires adoptent plusieurs théories du complot. Donc, les féministes seraient derrière une espèce un contrôle du marché sexuel, que les chercheurs dissimuleraient le fait que finalement, les hommes moyens n'auraient à peu près pas de chance, puis qu'on leur ment en leur disant, ben soyez gentils, puis soyez propres, puis il va se passer quelque chose. Exactement. Ouais. Donc, on va revenir un peu, justement, comment on en vient à croire des choses comme ça, malgré qu'on peut être une personne qui est tout à fait cartésienne, rationnelle, informée, éduquée, etc.
0: Bien, commençons tout de suite parce que le natalisme va demander beaucoup de nos ressources en deuxième partie de segment. Donc, lançons-nous dans le complot parce que c'est beaucoup plus simple, je présume.
1: Oui, bien, ça, je ne sais pas. En fait, je commencerai peut-être avec Karl Popper, qui est un philosophe qui était épistémologue. Donc, il essaie de comprendre notre rapport à la connaissance, notre rapport au monde, comment on comprend et on connaît. Puis, dans un de ses livres, il parlait d'une théorie complotiste de la société. Il disait, au fond, on a tendance à, lorsqu'il arrive un événement vraiment majeur, un événement qui a une influence incroyable sur notre vie, sur la vie collective, etc., on a tendance à refuser l'idée que ce serait causé par le hasard, la coïncidence, par des événements simples. Donc, l'exemple qui revient le plus souvent, c'est l'assassinat de John F. Kennedy aux États-Unis. On refuse que ce soit une personne qui soit derrière ça, qui ait eu une idée à un moment donné de vouloir... Automatiquement, on se dit non, les Russes, les Russes doivent être derrière, la CIA doit être derrière ça, il doit y avoir quelque chose de plus grave. Les conséquences sont tellement grandes. Donc, quand il y a un écrasement d'avion, la première réflexion qu'on a, c'est oh mon Dieu, est-ce qu'il s'agit d'un attentat, qui est derrière ça, etc. Donc, il faisait le lien avec Dieu. Donc, pendant longtemps, on expliquait les catastrophes, etc., par une volonté divine. Donc, on aime beaucoup, en tant qu'être humain, se raconter des histoires.
0: Parce que c'est rassurant?
1: Parce que c'est rassurant, parce que ça nous donne un certain sens de contrôle. Donc, on explique qu'est-ce qui s'est passé, puis on sait que c'est la volonté de quelqu'un.
0: Ah, OK, parce qu'on n'a plus de contrôle sur le moindre Dieu ou terroriste, je me dis.
1: Exact. Là, on a remplacé nos yeux par des complotistes.
0: OK.
1: Donc, on n'a pas encore autant de contrôle, mais au moins, on a l'impression que ce sont des activités humaines, des volontés humaines qui sont derrière les événements et non pas de la pure, du pur hasard, de la pure chance. On a depuis, en fait, décortiqué un peu cette idée-là de la théorie complotiste de la société, puis il y a plusieurs psychologues, en fait, qui ont mis le doigt sur différents biais qu'on a. Donc, les complotistes ont raison, en fait, que la réalité est pas vraiment ce qu'elle nous apparaît. Là où ils se trompent, c'est que c'est pas vrai qu'il y a des loges francs-maçons qui sont en train de comploter. Donc, ce qui se cache derrière la réalité puis qui nous la rend un peu plus complexe, c'est notre cerveau. Notre cerveau, en fait, nous donne pas un accès direct à la réalité. Il y a tendance à, mettre l'emphase sur certains aspects ou à interpréter certaines informations ou certains faits.
0: Puis là, quand vous parlez de cerveau, David, vous parlez de l'organe. On parle de biologie on parle de réflexion qui s'ensuit?
1: On parle de capacité cognitive, mais on parle carrément de comment notre cerveau a évolué pour justement percevoir, que ce soit au niveau visuel, que ce soit au niveau social, etc.
0: Donc, notre cerveau interprète.
1: Notre les cerveau faits. Interprète toujours, puis c'est fascinant. Il y a des études que vous pouvez trouver facilement en ligne où on montre des dessins. En fait, c'est pas des dessins, c'est juste des traits, des points, donc complètement chaotique. Et on présente ça aux gens. Ben les gens voient des visages, ils voient des formes, ils voient des animaux, ils voient donc etc. Puis c'est une super belle analogie pour comprendre comment on perçoit les intentions, comment on perçoit les mouvements sociaux, etc. Dans le chaos, on va être capable de faire ressortir parfois certaines cohérences, certaines régularités. Et notre cerveau a évolué, en fait, pour systématiquement essayer de trouver des régularités, essayer de trouver des intentions dans notre entourage. Parce que si quelqu'un a une intention de nous tuer, et que on le sait, ben évidemment c'est un avantage. S'il n'y a pas l'intention de nous tuer, mais qu'on se méfie, c'est quand même avantageux pour nous.
0: Pour l'espèce.
1: Alors,
0: oui,
1: exactement. Alors que si on ne s'en méfie pas et qu'il a cette intention-là, ben là ça peut être funeste. Donc on a tendance un peu à surévaluer et à voir des intentions là où il y en a pas nécessairement. Évidemment, ça peut prendre des proportions un peu problématiques quand on en vient justement à voir des complots majeurs au niveau de la société. Donc, justement, le marché sexuel serait gouverné par une espèce de nébuleuse féministe, bon, etc. Les francs-maçons, c'est un autre bon exemple. Et on refuse, notre cerveau refuse le hasard. Donc, ça prend une explication, ça prend une histoire. Et souvent, les récits vont donner des relations entre les causes et les effets qui vont être plus proportionnelles. Donc, pour qu'une histoire soit vraisemblable, bien, il va falloir que les causes nous semblent aussi importantes que les conséquences qui en ont découlé. Donc, ça va donner des récits qui nous semblent a priori assez crédibles, assez faciles à croire. Alors que si on s'en remet uniquement aux faits, souvent, on va se ramasser avec une explication qui repose beaucoup sur une multitude d'individus qui n'avaient pas vraiment l'intention de faire quoi que ce soit, mais les résultats ont été catastrophiques.
0: Est-ce que vous pouvez me donner un exemple concret?
1: Les marchés boursiers, par exemple. Ouais. Donc, parfois, une journée, un titre va s'écrouler parce que une multitude d'individus
0: ont choisi en même
1: font
0: temps.
1: Des choix basés sur une intuition, pas nécessairement sur un fait brut, etc. Si vous avez une légère préférence entre deux restaurants, il est possible que vous alliez presque 100% du temps à votre préféré, même si vous n'êtes même pas capable de dire exactement c'est quoi qui fait.
0: J'aime bien celui à côté. Donc, il y en a un qui est plein, il y en a un qui est vide.
1: Exactement.
0: On peut avoir l'impression que c'est
1: un qui était mauvais
0: bon,
1: ou qu'on a boudé, ou que, etc. Aux élections, même chose. Parfois, les électeurs sont très, très répartis de manière assez égale entre les partis. Pourtant, on va se ramasser aux élections avec un parti qui obtient 60% des sièges. Mm-hmm. Parfois, c'est des détails minuscules qui vont amener justement des conséquences vraiment imposantes.
0: Donc, qui appartiennent à plein d'individus et non pas à un mouvement collectif.
1: Exactement.
0: Mais notre cerveau a davantage envie de croire.
1: Ne peut pas s'imaginer qu'il n'y a pas quelque chose derrière, un fait qu'on n'a pas vu passer, que bon, etc. Donc, c'est super important d'avoir ça en tête. Donc, premièrement, de comprendre que c'est pas parce que c'est pas seulement des imbéciles qui peuvent succomber à la théorie du complot. Donc, il faut faire attention, nous aussi, pour pas être trop. Un bon truc, en fait, c'est de se rappeler quand on essaie de faire un surprise party pour cinq ou six personnes, puis qu'on n'a pas été capable de garder le secret, ça donne une idée d'à quel point, tu sais, un complot mondial entre tous les chercheurs, là, bon, ça, c'est le premier indice.
0: Ça serait compliqué à orchestrer.
1: Exactement, donc faut être réaliste. La deuxième chose, c'est d'essayer, quand on commence à se poser des questions puis à succomber un peu à de tels récits, c'est d'essayer de trouver des exemples qui contredisent notre position, parce que on a tendance à chercher des exemples qui viennent confirmer notre récit, et ça, on va en trouver.
0: Ça, donc, c'est un conseil qu'on nous avait donné l'année passée. Un spécialiste des algorithmes disait, posez-vous toujours la question, comment je pourrais expliquer la vie contraire du mien?
1: Exact.
0: Puis j'avais trouvé ça brillant, épuisant.
1: Oui, c'est beaucoup de travail.
0: Mais brillant.
1: C'est beaucoup de travail, et c'est pour ça qu'on le fait pas. Donc, si j'ai l'impression que, bon, que les hommes moyens trouvent jamais de compagne, ben, je vais en trouver des exemples autour de moi d'hommes moyens qui sont célibataires.
0: J'en connais
1: donc,
0: plein ben, des hommes moyens en
1: mais
0: couple.
1: Je connais plein d'hommes moyens qui sortent avec des femmes largement au-dessus de leur ligue aussi. Donc, c'est ça qu'il faut essayer de chercher, ces hommes-là qui viennent invalider nos croyances.
0: C'est un très bon rappel. Merci beaucoup, David Robichaud, de nous avoir expliqué comment notre cerveau a envie d'adhérer à des théories, même si elles ne reposent sur aucun fait.
1: Exact.
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0: On revient à l'actualité beaucoup plus sombre que les explications très claires et accessibles de David. Donc, on sait que le tireur qui a sévi à Montréal lundi dernier a écrit et diffusé un manifeste violent dans lequel il reprend des idées portées par le mouvement Incel, on l'a dit, les célibataires involontaires. On n'a pas du tout l'intention de faire rayonner son message, mais ça a quand même été rapporté dans des médias. Il reprochait, entre autres choses, à des femmes de ne pas vouloir d'enfants. Puis ça, moi, ça m'a particulièrement happé parce que l'idée que le rôle des femmes soit de procréer est utilisée en politique aujourd'hui. Puis je me disais, ah, c'est quand même un discours très décomplexé qu'on utilise un peu partout dans le monde. Ça date certainement pas d'hier. Donc, on propose maintenant de revenir à la base du mouvement nataliste avec Tasha Keridine. Puis on peut commencer en faisant tout de suite des distinctions claires. Là. Incel oui. et natalisme, ce sont pas des synonymes.
2: Non, absolument pas. La place où ils sont d'accord, c'est que leur critique des rapports hommes-femmes qui disent ne sont plus naturels, entre mm-hmm. guillemets. Mais le mouvement nataliste, c'est pas nouveau du tout. C'est quelque chose qui a existé même en France après la guerre prusse à la fin du dernier siècle. Et ensuite, la France aussi avait des politiques très natalistes. Et c'est le pays européen qui repousse le plus le déclin démographique grâce à des subventions de l'État. Ici au Canada aussi, on donne, moi je me rappelle, les années 70, des baby bonus pour les familles, pour les soutenir. Et la pensée, c'est que c'est difficile de soutenir une famille. On voit Absolument. Aujourd'hui, le coût de la vie, c'est très haut. Mais c'est différent du mouvement nataliste qui dit que c'est presque un devoir
0: c'est
2: de
0: ça.
2: Faire des ouais. enfants.
0: Comment on pourrait définir le mouvement nataliste pour qu'on fasse bien la distinction entre c'est bien d'avoir des allocations familiales, mais c'est peut-être moins bien de dire à une femme qui est obligée de faire des bébés?
2: Mais c'est exactement ça. C'est l'idée qu'il y a un certain devoir, soit religieux, moral, national, comme Hitler avait l'idée d'enfanter pour la nation, qui est mise à l'avant. Et le rôle de la femme, c'est essentiellement un rôle de soutien de famille, soutien du mari. Mais d'une façon, elle ne travaille pas, elle est à la maison, elle fait autant d'enfants possible, c'est son devoir. Et c'est un mouvement qui prend un peu de l'ampleur aussi à cause du fait que le taux de fécondité est tellement bas. Juste quelques chiffres aux États-Unis, le taux de fécondité, c'est 1,6 enfants. Ici, c'est 1,2,6. Alors, c'est même moins. En Corée du Sud, c'est 1,75. Alors, c'est même pas un enfant. Ouais. Et on sait que le taux de remplacement, c'est 2,1. Alors, à cause de ça, on voit, surtout aux États-Unis, la politicisation religieuse, en particulier de ce mouvement nataliste. Et on voit des noms qui reviennent, tu sais, J.D. Vance, le vice-président, qui a fameusement dit, il a condamné les childless cat ladies, les femmes
0: dont je me revendique. Les femmes sans enfants qui ont un chat.
2: Qui ont un chat. C'est ça. Moi j'ai un enfant et un chat. Alors, je ne sais pas si je tombe dans le... vous devez
0: être la moitié offusqué. Avant qu'on entre dans les mouvances religieuses et la droite américaine, vous avez quand même mentionné devoir et morale, Tasha Keridine. Deux mots-clés dans la carrière de David à mes côtés. Je suis curieuse d'entendre l'essayiste qui s'intéresse à la moralité.
1: Ben oui, puis en fait, ce qu'il y a derrière ce mouvement-là, parce que... encourager des femmes, si les femmes désirent avoir des enfants puis qu'elles le font pas pour des raisons économiques, que l'État intervienne parce que c'est à la fois bon pour les femmes et bon pour la collectivité, ben ça c'est une chose. On le fait parce qu'on aime que les gens démarrent des entreprises, on va les aider à démarrer on le fait dans plein de domaines. Là où il y a une espèce de problème, c'est que on définit les femmes par leur nature, donc elles sont capables de faire des bébés, donc elles ont le devoir de faire des bébés. Et ça, cette vision là en fait, on appelle ça une vision téléologique, c'est-à-dire on identifie les devoirs moraux à partir de grands objectifs qu'on veut promouvoir. Donc, Tasha parlait de enfanter pour la nation, donc on veut une nation forte. Ben, votre comportement va être moral s'il contribue à cet objectif-là, il va être immoral s'il nuit à cet objectif-là. Donc, la vision justement du droit des femmes, si les femmes désirent faire des enfants et que de l'aide économique contribue à ça, ben là il y a pas de problème. Là où je débarque, c'est quand justement on voit un lien entre ils sont capables donc elles doivent faire des enfants.
0: Oui, et ça commence à poindre dans le discours. Et puis là, je me souviens moi d'une phrase choc en 2024, Emmanuel Macron qui avait avait utilisé l'expression réarmement démographique pour parler de mesures là, pour contrer la baisse de natalité en France. Donc, cette idée de l'État peut soutenir les familles, mais quand même réarmement démographique. Ouais, ouais. Mais c'est quand même un sujet qu'on associe beaucoup plus à la droite américaine. Pourquoi, Tasha?
2: Bien, parce que là, c'est fusionné avec le mouvement chrétien, fondamentaliste, évangélique surtout. Voilà. Comme j'ai dit, il y a des gens qui sont à l'avant de ce mouvement, des politiciens comme Vance. Il y a aussi cependant sur les réseaux sociaux tout le phénomène des trad wives qui prônent une vie complètement, je dirais, irréaliste. Des femmes comme Hannah Nealman, qui est connue comme Ballerina Farm. Oui. C'est son handle sur
0: son Instagram. Son nom de créatrice de contenu.
2: C'est nom de créatrice, merci. Et elle a 8 enfants, c'est une ancienne ballerine. Et elle vit sur une ferme, elle fait tous ses produits naturels et tout. Elle vend beaucoup de choses. Elle est très capitaliste. Là, cette femme travaille dans un sens, mais
0: ce qu'elle montre, c'est une femme au foyer.
2: Exactement. Et son travail, c'est d'être une femme au foyer. Et elle vend cette vie-là. Elle a des millions d'adhérents. Mm-hmm. Il y a aussi une autre femme, Nara Smith, qui est une jeune mannequin, qui a 3 enfants. Et elle aussi, elle fait tout, même la gomme à mâcher. Elle fait ça from scratch. Là. C'est l'idée que c'est non seulement que la femme, son devoir, c'est d'enfanter, mais c'est de faire vivre sa famille d'une façon naturelle, pure et morale, justement, que c'est moral de faire des choses de ce genre-là au lieu d'acheter, je sais pas, du baba-baba au coin, là, au dépanneur.
0: Un classique d'enfance. Est-ce que dans cette manière de mettre de l'avant un modèle traditionnel, vous diriez que c'est trad wives font de la politique?
2: Oui et non. Leur message, c'est pas politique directement, mais ça a une influence parce que justement, ça influence les politiques. Et on voit maintenant un autre mouvement qui n'est pas mainstream, là. C'est plus dans les marges, le un ménage, un vote. Mm. Ça, c'est un autre qui sort de ça, que les femmes disent que il devrait y avoir un vote par ménage et c'est le vote du mari qui peut être influencé par la femme et finalement, c'est lui qui décide. Erica Kirk, qui est maintenant en chef de Turning Point après l'assassinat de son mari, Charlie Kirk, il y avait une influenceuse, Alex Clark, qui a fait beaucoup de bruit à son dernier rassemblement parce qu'elle a dit non, moi je suis d'accord avec ça. Des femmes qui disent, elles sont d'accord à perdre, à céder leur droit de vote parce qu'elles pensent que la vie traditionnelle, ça implique que l'homme, c'est le chef du ménage, c'est lui qui vote.
0: Mais c'est intéressant que vous parliez du rôle des femmes dans cette vision du rôle féminin. On les met beaucoup de l'avant dans le natalisme américain. Je pense à Usha Vance, la femme de J.D. Vance, Caroline Leavitt, porte-parole de la Maison-Blanche. On les associe à l'idée du natalisme.
2: Absolument. Il y avait un gros article juste cette semaine dans le New York Times qui montre leur mode, les modes qu'elles portent, les designers, et comment elles mettent de l'avant, littéralement, leur grossesse dans la place publique pour montrer que c'est essentiellement s'associer avec le Parti républicain, avec ces femmes qui sont pas au foyer du tout. Caroline Leavitt travaille, mais ça montre que son devoir principal, c'est d'avoir un enfant.
0: Exact.
2: Et c'est très visible. C'est quelque chose qui lance un message politique juste à travers, justement, leur personne et leur capacité d'enfanter.
0: David, ça vous fait rire ou de panique?
1: Ça me fait rire parce qu'on a tous un style de vie qu'on préconise puis qu'on pense être le meilleur parce que c'est celui qui nous satisfait le plus. Mais là, on est dans une catégorie où ces gens-là, non seulement adoptent ce style de vie-là, mais considèrent que tout le monde devrait adopter ce style de vie-là. Donc, c'est comme si le fait d'avoir des enfants n'est plus un choix. Mm-hmm. Donc, c'est pas que j'ai fait le choix de travailler et d'avoir des enfants, c'est que je ne néglige pas mes devoirs de femme pour travailler. Et ça, c'est vraiment un peu tordu.
2: Il y a aussi des mouvements comme Quiverful qui disent que la contraception, justement, il ne devrait pas avoir un choix, que c'est interdit. On peut penser à 19 enfants et plus, l'émission de télévision qui prône cette
0: idée. C'est vrai, ça fait son chemin dans la culture populaire. Vous avez raison.
2: C'est ça. Et Quiverful, c'est ce mouvement-là qui disent que, justement, pas de contraception, autant d'enfants que Dieu va vous bénir avec. Ouais. Alors, 10, 15 enfants. Mais c'est pas juste les chrétiens. Je vais juste ajouter rapidement. Elon Musk, C'est un autre côté aussi qui est très technologique. Il y a plein de gens dans Silicon Valley qui aussi pensent que l'humanité est en train de disparaître. Elon Musk a presque 15 enfants.
0: Oui, mais il y a les moyens de subvenir aux besoins d'au moins 1 million. Donc, moi, je le trouve paresseux.
2: Oui, mais il prêche à tout le reste du monde qu'on devrait faire des enfants parce que autrement, justement, on va disparaître comme espèce.
0: Mais justement, qu'est-ce que le mouvement nataliste implique pour les femmes aujourd'hui en 2026, Tasha?
2: Je pense pas que c'est pas mainstream autant, c'est certainement pas au Canada, mais aux États-Unis, dans le Parti républicain, c'est un courant très important. Si ça continue, on voit déjà des effets, c'est-à-dire de réduire le droit à l'avortement ou même le bannir dans certains États. Oui. On voit aussi réduire la capacité de vote des femmes parce que maintenant il y a des politiques où il faut montrer de l'identification pour des femmes mariées qui ont changé leur nom après le mariage aux États-Unis, qui est la majorité.

0: Et non, elles doivent procurer leur certificat de naissance ainsi pour montrer le changement et le certificat de mariage. Et c'est compliqué. Alors, il y a des gens qui peut-être vont pas même, ils vont dire, ah, oh, c'est trop compliqué, exercer le droit de vote, je dois montrer tout ça. Et les femmes sont visées par ça. Alors, on voit déjà les effets. Mais on n'est pas à la servante écarlate, là, c'est pas encore là.
1: L'œuvre de Margaret Atwood.
0: Exactement, on ne veut pas y aller, mais certainement, dans les marges, il y a des choses qui arrivent qui ne sont pas positives pour les femmes.
1: Et qui ne sont pas anodines, auxquelles on doit quand même porter attention.
0: Oui, absolument.
2: Si on réduit un petit peu ici, un petit peu là, les droits des femmes, que ça devient justement, au lieu d'être un droit, que ça devient d'une certaine façon une responsabilité ou un devoir, bien, ça peut débouler rapidement. Donc, il faut vraiment être prudent. Peut-être qu'il y a des femmes qui ne veulent pas exercer leur droit de vote, qui ne veulent pas... et il faut qu'elles aient le droit de
1: chacune
2: le faire.
1: Est libre.
2: Ça ne doit pas devenir un modèle qu'on doit imposer à celle qui voudrait le faire.
1: Et il y a tellement de chats en refuge. On peut pas tout faire des enfants. Il en faut pour s'en occuper. Allez adopter. Merci, Tasha Keridine. On peut vous lire dans le National Post. Merci aussi, David Robichaud. Vos essais publiés chez Atelier 10 sont disponibles en librairie. On se retrouve bientôt. C'est toujours un plaisir de vous entendre ensemble.
0: Bye!
2: Bye, bonne journée.
1: Dans quelques minutes, Louise Deschâtelet, Pierre Curzi et Hélène David commentent l'actualité avec leur regard d'expérience. Les droits des arbres, le legs des grands politiciens d'ici, puis l'héritage de Pauline Julien sont au menu. On se retrouve dans 6 minutes.

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4: Bonjour, ici Jean-Sébastien Bernacchi. Une course contre la montre est engagée au Venezuela pour tenter de sauver les personnes toujours coincées sous les décombres au lendemain du puissant double séisme qui a fait au moins 164 morts et près de 1000 blessés, un bilan qui devrait encore s'alourdir. Deux secousses de magnitude 7,2 et 7,5 ont secoué le pays hier soir à quelques secondes d'intervalle. Des équipes de secours affluent de partout dans le monde. Précision d'Hugo Métro.
5: Les images qui circulent depuis hier sur les réseaux sociaux donnent une idée de l'ampleur de la catastrophe. À l'aéroport international de Caracas, des vidéos montrent des morceaux du plafond qui s'effondrent sous la force des secousses. L'aéroport a dû être fermé. Dans plusieurs quartiers de la capitale, des immenses tours résidentielles ont été entièrement détruites. Selon les autorités, il s'agit des plus puissants séismes enregistrés au Venezuela depuis plus d'un siècle. L'ingénieur et sismologue à la retraite, Maurice Lamontagne, souligne aussi le caractère inhabituel de ce double séisme.
6: C'est assez rare que, justement, on ait deux chocs coup sur coup. C'est à peu près 3% des cas.
5: La gravité de la situation a déclenché une importante mobilisation internationale. Le chef de la diplomatie américaine, Marco Rubio, promet une réponse importante, rapide et efficace. Il annonce que des équipes de secours sont déjà en route pour le Venezuela. L'ONU coordonne également l'arrivée d'équipes spécialisées et de nombreux pays ont offert leur aide parce que chaque heure compte désormais pour retrouver des survivants sous les décombres. Ici Hugo Métro, Radio-Canada, Montréal.
4: En Europe, plus de 100 millions de personnes font face aujourd'hui à des températures qui dépassent les 35 degrés. La France, où les trois quarts du territoire demeurent en alerte maximale, vient de passer la nuit la plus chaude jamais enregistrée. À Paris, plusieurs décès ont déjà été recensés, selon le maire Emmanuel Grégoire.
7: Évidemment, la mortalité est en hausse. On a à peu près tous les indicateurs qui sont en situation difficile. C'est à la fois les recours au SAMU, les recours aux pompiers, les admissions aux urgences, évidemment les décès. Et donc, je le redis, des mesures d'urgence sont nécessaires pour se protéger, pour s'hydrater et pour surtout ne pas croire qu'on est invulnérable.
4: L'Espagne enregistre plus de 200 décès qui pourraient être attribuables à la chaleur. Au Royaume-Uni, l'alerte de chaleur extrême pour Londres et l'est du pays a été prolongée jusqu'à demain soir. Des membres du milieu juridique canadien craignent qu'un litige qui touche plus de 1000 juges fédéraux n'entache l'image

0: de la magistrature. Les juges réclament un rattrapage salarial d'au moins 28 000 $ par année et le dossier pourrait se retrouver devant un tribunal fédéral. Voici le professeur de droit à l'Université Laval, Patrick Taillon.
1: Les juges que l'on voudrait indépendants se retrouvent à générer eux-mêmes une perception de manque d'indépendance lorsque l'un de leurs collègues se prononce sur sa propre rémunération.
0: Le dossier sera d'abord entendu cet automne par une juge à la retraite de l'Ontario, mais des juges en fonction pourraient être appelés à trancher si la dispute se rend devant la Cour d'appel fédérale ou encore à la Cour suprême. Une importante opération policière visant le trafic d'armes et de stupéfiants a été menée cette semaine dans les Laurentides, dans la Naudière et à Montréal. 5 hommes et une femme âgés de 21 à 31 ans ont été arrêtés. Les policiers ont notamment saisi plusieurs armes à feu prohibées et près de 158 000 comprimés de méthamphétamine. 2 suspects doivent comparaître aujourd'hui au palais de justice de Saint-Jérôme. Et puis à Montréal, des milliers de personnes se sont rassemblées hier soir au Parc Maisonneuve pour assister au grand spectacle de la fête nationale. Des artistes de toutes les générations se sont succédés sur scène. Étienne Perrault était sur place.
2: Fêter le Québec en grand, c'est ce que sont venus faire des milliers de Québécois réunis pour la fête nationale. Et le traditionnel spectacle du 24 juin ne les a pas déçus.
3: Être ici puis juste voir Harmonium, c'est comme un... Il y a un sentiment que je peux même pas expliquer.
4: Là, c'est le fun de voir comme tout le monde rassemblé pour chanter de la musique francophone.
2: Sur scène, la grande Diane Dufresne aux côtés du rappeur Soulja, ou encore Pierre Lapointe accompagné par les musiciens du groupe Harmonium. Un spectacle qui avait pour but de réunir tous les Québécois de toutes les générations. La chanteuse Diane Dufresne.
5: Cet esprit de fête, cet esprit de rassembler, cette espèce d'amour.
2: C'était aussi une soirée pour rendre hommage. Premièrement à Serge Fiori, chanteur mythique du groupe Harmonium, décédé à pareille date l'an passé. L'animatrice de la soirée, Guylaine Tremblay.
6: Mon beau Serge, ton départ, là, on l'a eu en pleine face. Et on n'a pas eu le temps de te célébrer à la hauteur de ce qu'on aurait aimé. Tu nous manques.
2: Un hommage aussi pour le grand poète Gilles Vigneault, qui est venu livrer un discours sur scène.
7: C'est par toi que je sais mieux offrir mon feu et mon lieu et dire à chacun « je t'aime ».
2: Comme bien d'autres artistes ce soir-là, Gilles Vigneault a rappelé l'importance de célébrer la langue française, mais surtout la culture québécoise. Ici Étienne Perrault, Radio-Canada, Montréal.
0: Voici maintenant les prévisions de la météo avec Véronique Méran.
8: Plutôt beau temps ce matin, ennuagement cet après-midi. Les averses et les orages seront probables à 40 % à partir de la fin de la journée, mais à coup plus sûr cette nuit, demain matin également, avec un système qui sera plus structuré. Il y aura amélioration demain après-midi. Côté température, 25 à 27 aujourd'hui, 19 à 21 demain. Et belle fin de semaine, la saveur d'été en vue.
0: Il fait présentement 22 degrés au centre-ville de Montréal. 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

0: Pour toute la prochaine heure, on va se donner à des gens d'expérience. Vous connaissez notre trio. Je pense qu'il est maintenant iconique. C'est comme ça que je vais vous présenter la comédienne et courriériste Louise Deschâtelet, le comédien et ex-politicien Pierre Curzi, ex-psychologue, ex-politicienne Hélène David. Salut à vous trois.
1: Bonjour.
0: Avant qu'on jase de plusieurs sujets qui nous ont marqués alors qu'on lisait les journaux cette semaine, je veux passer un petit coup de fil à un gars qui m'impressionne beaucoup, qui devrait vous impressionner aussi. Vous avez peut-être entendu parler de lui. C'est Simon Mayotte, un athlète amateur de 21 ans qui s'est lancé comme défi comme ça de courir le score de l'équipe canadienne dans les parties de la Coupe du monde de soccer. Quand le Canada a gagné 6-0 contre le Qatar le 18 juin dernier, il a couru 60 km. Hier, le Canada affrontait la Suisse. L'équipe a perdu 2-1. Donc, on inverse. On commence par le pointage du Canada. Il recule. Non, Pierre, il a couru 12 km parce que le Canada a perdu 1-1. Il est au bout du fil. Salut, Simon.
2: Bonjour.
0: Vous arrivez tout juste de votre course, là. Êtes-vous encore essoufflé? Avez-vous besoin de prendre de l'eau?
2: Ça va, là, un 12 km, c'est pas si pire.
0: Ben là, il y a beaucoup de personnes qui se disent quand même pas pire, bien franchement, surtout à cette température. Pourquoi vous faites ça, courir le score du Canada?
2: Ben moi, je trouvais que c'était un défi qui rassemblait tout le monde, là, en fait. Là. Puis j'avais eu l'inspiration d'un Français qui faisait ça pour l'équipe de la France, puis je trouvais que c'était un super défi. Là.
0: Qu'est-ce qu'il y a de rassembleur, à votre avis? Vous êtes toujours bien le seul à courir.
2: Oh, je suis seul, mais je pense qu'on partage tous ce sentiment-là qu'on s'attend jamais à ce que le Canada performe. Puis là, quand on voit qu'il y a des victoires ou des buts, juste un but, c'est spectaculaire, puis ça fait du bien. Là.
0: Ben justement, on s'attendait probablement pas à ce que le Canada gagne 6-0. Non. Est-ce que vous étiez heureux de courir 60 km? Soyez francs.
2: J'étais heureux. J'avais peur au début de juste pas être capable à la fin, mais j'étais heureux quand j'ai pu le faire puis je voyais que ça allait bien. Là. C'était vraiment un plaisir.
0: Mais c'était la première fois hein, que vous couriez une telle distance, si je me trompe pas?
2: Oui, exact. J'avais couru des 42 km, des marathons, mais je n'avais rien fait au-dessus de ça. Là.
0: Ben donc, est-ce que vous vous étiez mis des limites? Si le Canada gagnait le 8-3, disons, le prochain match, est-ce que vous pourriez protéger votre corps et votre santé mentale, dire non merci ou vous allez foncer?
2: Je pense que je vais devoir y aller pareil.
0: Ben là.
2: Je m'attends pas à un score comme ça dans les prochains matchs. C'est des plus grosses équipes, mais écoutez, s'ils sont capables de le faire, je vais faire en fonction que je sois aussi capable de le faire. Là.
0: Vraiment, vous ne mettez aucune limite?
2: Non.
0: Vous m'inquiétez un peu? Vous pourriez vous blesser?
2: Je le ferai en marchant à la fin
0: okay.
2: Un petit peu. Là.
0: Alors, s'il y a de la marche, je l'accepte. Votre vidéo qui documente votre course de 60 km a été vue près d'un million de fois sur Instagram. Simon Mayotte, comment vous expliquez ce succès-là?
2: Ben, je pense que c'est quelque chose que les gens, c'est quelque chose de quand même extraordinaire de base, une victoire si grande. Puis le fait que la victoire comme ça, j'avais fait la vidéo avant, les gens étaient vraiment contents un peu de voir ça. Puis il y avait une certaine manière de dire, ah, tu vas devoir le faire, tu sais. J'étais très rieur, les gens qui commentaient.
0: OK.
2: Donc, ouais.
0: Alors, vous pensez que vous avez du succès parce que quelque part, on aime un peu vous voir souffrir?
2: Je pense qu'il y a un petit peu quelque chose comme ça, là, de dire, comme le gars qui fait une mauvaise gageure. Là.
0: Ah, c'est très drôle. Mais en tout cas, comme fille qui aime la course et qui aime les drôles d'idées, je suis très fan de votre initiative. Je vous souhaite bonne chance pour la suite, Simon Mayotte. Et je vous souhaite surtout que le Canada gagne, mais avec très peu de buts marqués dimanche à 15h lors de la partie contre l'Afrique du Sud.
3: Bravo.
0: Vous vous engagez toujours à courir dimanche?
2: Absolument.
0: On vous suivra, Simon. Bonne récupération d'ici là.
4: Bravo. Ouais,
2: merci bravo. Beaucoup.
0: Ah oui, vous êtes fan autour de la table de cette idée?
4: Oui,
3: oui, bravo. Ça, c'est comme s'il assumait, lui, personnellement, la victoire ou la défaite,
0: oui.
3: C'est comme une manière d'être vraiment participant d'un sport. Je trouve ça beau, moi, comme geste.
4: Puis moi, je voudrais lui dire que ceux qui le regardent, il y en a sûrement qui sont jaloux, qui voudraient le faire, mais qui n'ont pas cette guts-là.
0: Oui, ou les capacités physiques de le faire.
3: Aussi.
0: Je trouve que c'est une très belle façon de mettre de l'avant la course.
5: Il a l'air d'avoir l'argent, il a l'air d'être dans la catégorie. Moi, je n'ai pas vu, je ne suis pas dans le million qui ont regardé
0: 21
5: ça.
0: 21 ans.
5: Mais 21 ans, bravo, go!
0: Ah! Imaginez avoir les encouragements de ce trio-là. Moi aussi, je courrais 60 km. Mmh. OK, je vous pose une première question qui demande votre regard d'expérience. Jusqu'où vous seriez prêt et prête à aller pour prendre soin des arbres? C'est un article de la presse canadienne publié cette semaine qui a attiré notre attention. On y apprend que le 9 juin dernier, le conseil municipal de Terrasse-Vaudreuil, une petite municipalité, a stipulé que les arbres méritent d'être protégés, qu'ils ont le droit de vivre, de grandir et de se régénérer. C'est donc la première municipalité du pays qui adhère officiellement à la Déclaration universelle des droits de l'arbre. Louise Deschâtelet, au départ, vous ne saviez pas trop quoi penser de cette nouvelle-là.
4: Bien, j'étais un petit peu dubitative en me disant si on se met à protéger chaque affaire qu'on a autour de soi, on va tout protéger, tout va être judiciarisé, puis on n'aura plus de libre arbitre du tout en tant qu'être humain. Puis après, je me suis dit, pourquoi est-ce qu'on en est arrivé à détruire notre planète comme on l'a détruite? Et ça, ça m'a donné un petit coup de fouet. Et je suis allée rechercher un peu ce qui existe comme connaissance à ce propos-là. Il n'y a effectivement nulle part à travers le monde de lieu où on protège. On protège certains arbres en particulier chez les Autochtones, par exemple, ou dans les pays d'Afrique. Mais il n'y a pas de loi qui

0: qui encadre tout ça. Par contre, j'ai vu qu'il y a un courant juridique actuel qui propose de reconnaître des droits à la nature, oui, ou d'accorder une personnalité juridique à certaines entités naturelles.
1: Comme la rivière McPhy.
0: Exactement.
1: Québec.
0: Et je crois que c'est une initiative qui devrait nous préoccuper tous et chacun d'entre nous, parce que pourquoi est-ce qu'il y a des inondations partout? Parce qu'on a trop coupé d'arbres, mm-hmm, parce qu'on a mis trop de ciment un peu partout et parce qu'on ne fait pas attention, on ne porte pas attention à l'importance que ces entités-là, je ne sais pas trop comment on doit les appeler autrement qu'entités, dans la survie, mm-hmm, dans notre propre survie.
1: Absolument.
0: Et je dois dire que je lève mon chapeau à Thérèse Vaudreuil et je trouve que c'est une initiative sur laquelle on devrait prendre exemple pour les protéger. Et moi, je regarde juste à mon île des Sœurs où j'habite, comment ceux qui déneigent les trottoirs l'hiver rentrent dans les troncs d'arbres sans se préoccuper des conséquences que ça a. Ce sont pas des arbres séculaires, mais ce sont des arbres importants pour la survie.
1: Mm-hmm.
0: Exactement.
1: Pierre
0: Donc,
1: Curzi,
0: je me range à cette idée-là.
1: J'adore connaître le cheminement que vous avez connu en lisant un article, vous renseignant, puis maintenant en défendant clairement les arbres.
0: J'ai changé d'avis. J'étais dans l'erreur.
1: Louise, Pierre Curzi.
2: Je pense qu'Hélène, je ne sais pas si on était ensemble à ce moment-là à l'Assemblée nationale, mais je me souviens d'une discussion sur le statut juridique des animaux.
3: Et moi, Pierre, ça m'avait... C'est exactement de ça dont je voulais parler. Moi aussi, ça m'a fait penser à ça.
2: Je vais vous en laisser parler.
3: Non, Pierre, c'est correct. Pierre m'a dit qu'il y avait...
2: Je me souvenais de ça, ça m'avait intrigué, puis j'avais eu une réaction, qu'est-ce que c'est ça? Et j'avais découvert que c'était, ma foi, assez important. Là, c'est exactement ce dont on parle, pour les arbres, un statut juridique qui leur donne une protection légale. Puis je regardais les autres avantages, là. Une réduction des conflits. Ça a l'air bête, mais tu sais, les chicanes entre voisins, ton arbre est chez nous, puis tout ça. S'il y a un statut juridique et quelqu'un peut argumenter en disant cet arbre-là a besoin de vivre, alors on a des belles discussions. Mm-hmm. Puis, un petit peu personnellement, moi, j'ai découvert l'importance des arbres que j'aime parce que je suis un mycologue. J'aime les champignons, j'en cueille beaucoup. Et évidemment, quand on cueille des champignons, on comprend à un moment donné que certaines espèces de champignons pousse en même temps que certains arbres. Hein? C'est le phénomène de la mycorhize. Mm-hmm. Et là, on comprend qu'il y a un échange entre deux espèces, mais alors complètement différentes. Donc, l'arbre qui fournit, je pense, du glucose aux champignons. Et le champignon, lui, il fournit certaines matières chimiques aux racines de l'arbre. Mm-hmm. Il y a un très beau livre qui s'appelle « L'arbre-monde » de Richard Powers. Si vous pouvez lire ça, ma foi, on comprend mieux ce que c'est que la vie. Alors, moi, je trouve que c'est une très belle initiative et qu'il y avait d'autres affaires aussi. Il y avait une sensibilisation. C'est vrai que si tout à coup l'arbre a un statut juridique, on va être sensible, et évidemment, comment renforcer le système de protection de l'environnement. On sait très bien qu'une des solutions majeures, ce sont les arbres.
1: Mm-hmm. Mm-hmm. Hélène Davine?
3: Ben oui, moi aussi, d'abord, je me suis dit, mais mon Dieu, dans cette émission-là, il nous amène partout.
1: Il nous amène à Thérèse Vaudreuil.
3: Oui, mais j'ai dit, qu'est-ce que je vais dire par rapport à ça? Puis après ça, j'ai dit, mais quel privilège on a de pouvoir parler de tous ces sujets-là. Vraiment, là, je me sens privilégiée d'avoir eu à réfléchir à ça. Parce que tu lis ça, puis tu te dis, bien là, c'est une anecdote dans un journal. Pas du tout. C'est énorme. J'ai appris qu'il y avait évidemment des protections juridiques pour toutes sortes de choses, dont des compagnies qui sont absolument pas vivantes.
1: Mm-hmm.
3: Alors, si des compagnies ont des protections, pourquoi on n'en aurait pas? Et c'est là que j'ai pensé à la même chose que Pierre. J'ai dit, quand notre collègue Pierre Paradis a passé une loi pour protéger contre la maltraitance des animaux, etc., j'ai dit, mon Dieu, ça fait spécial à l'Assemblée nationale. Mais non, finalement, c'était formidable. Et si les animaux sont protégés, une loi, ça veut dire que tu peux contester, tu peux aller en cours, etc., il faut le faire pour protéger l'environnement. Alors là, ça m'a amené évidemment à tous les grands enjeux. Richard Desjardins, 1999, son documentaire. Après ça, j'ai pensé à un documentaire épeurant, c'est pas possible. Les coupes à blanc, savez-vous de quelle compagnie? vous n'allez pas être étonnés. IKEA.
1: Je suis pas du tout au courant de cet enjeu, ni du documentaire.
3: Il faut bien qu'ils fassent leurs meubles. Mm-hmm. J'ai vu un documentaire, écoutez, c'est avec des drones, maintenant on prend

0: c'est hallucinant ce qu'ils coupent. Alors, les coupes à blanc, Richard Desjardins nous a sensibilisés, mais ce documentaire-là m'a carrément horrifiée.
1: Ça s'appelle « IKEA, le seigneur des forêts ». Ça a été diffusé dans les grands reportages à Radio-Canada. Donc, je présume que c'est disponible en rattrapage sur ici.tv.
0: C'est extraordinairement épeurant de dire, OK, j'ai plus le goût trop d'acheter des meubles quand je vois ça, des meubles de bois. Pourtant, on dit, c'est beau le bois, mais il y a une façon de faire les choses aussi. Bon, évidemment, il faut replanter, etc. Mais après ça, j'ai élargi ma réflexion en disant, mais toutes les ressources naturelles, Louise en parlait tout à l'heure, qu'on exploite, ces enfants qui vont dans des mines. Pourquoi ils vont dans des mines? Ils vont chercher des minéraux, des matériaux critiques, là, des minéraux rares. Et là, ils vont là, à la sueur et au danger pour leur vie, sont sous-payés, effectivement, exploités, des pays très pauvres. Puis là, ils font quoi? C'est des choses pour nos cellulaires, c'est des choses pour les ordinateurs, c'est pour notre société qu'on appelle comment? De consommation.
1: Absolument.
0: De surconsommation. Alors là, c'est les minéraux critiques, c'est l'hydroélectricité, l'intelligence artificielle, on en parle tout le temps, mais c'est quoi l'intelligence artificielle? C'est avant tout et de plus en plus des centres de données qui se nourrissent comment? Ils réchauffent la planète, ils prennent de l'eau. Alors, tout ce qu'on a devant nous, c'est une récupération dans l'espace, dans la terre,
1: dans l'eau.
0: C'est
1: un avenir de bataille pour les ressources.
0: C'est terrible. Ouais. Un avenir de bataille pour les ressources. Puis pendant ce temps-là, on passe une loi pour quelques arbres, mais il faut que ça soit emblématique d'un réveil collectif de tout ça.
2: Puis si cette loi-là est passée, il va aussi avoir une mise en œuvre. Et il en parle aux terrasses Vaudreuil.
1: Oui.
2: Et puis on le voit avec la crise climatique en Europe. Les gens se réfugient sous les arbres parce que quand il y en a, on sait très bien que l'asphalte dans les centres-villes, ça dégage une... Tu sais, on est conscient de ça. Mm-hmm. On sait très bien que la survie de la planète passe en bonne partie par la survie de l'arbre.
1: Et vous faites bien, Pierre, de mentionner que ça vient avec des idées concrètes. Là, la ville de Terrasse-Vaudreuil va réexaminer ses règlements pour garantir que les arbres seront protégés ou remplacés si on doit absolument les abattre. Elle va aussi accroître le couvert forestier, ce qui est super important. Et il y a un truc, moi, qui m'a vraiment charmée dans toute cette nouvelle, c'est que le maire de la municipalité a expliqué que le conseil a décidé d'agir après avoir vu le film « Des arbres et des arts » d'André Desrochers. Ouais. Donc, ça les a convaincus que les arbres sont des êtres vivants qui vivent, respirent, communiquent entre eux comme les humains. Ça démontre donc la puissance de la culture dans des changements de société.
3: D'ailleurs, il y a un livre que j'ai lu, moi, il y a très longtemps, sur la vie souterraine des arbres, où on raconte comment les racines des arbres se parlent entre elles. Pour les gens que ça intéresse, là, c'est un livre absolument fabuleux. On sait que les otaries communiquent entre elles par des sons, que les baleines communiquent entre elles. Bon, ça, ce sont des animaux. Moi, j'avais jamais lu à ce moment-là que des arbres, des racines d'arbres peuvent communiquer.
1: Oui. Bien oui. Des livres, des documentaires peuvent nous permettre de mieux comprendre notre monde puis engendrer de nouveaux cadres juridiques. Moi, ça m'a réjoui. Puis des bonnes nouvelles cette semaine, j'en ai besoin. Merci pour ça.
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1: Il y a 10 nouveaux mots qui sont interdits à l'Assemblée. Laissez-moi finir, Pierre. Les gens, ils sauront pas de quoi je parle. Vous êtes déjà fâchés. 10 nouveaux mots interdits à l'Assemblée nationale depuis le début de l'année. Donc, au Parlement, il y a maintenant 428 mots ou expressions que les élus du Québec ne peuvent plus utiliser. Parmi les nouveautés, cochonner, entourlouper, discours de peur, manigance. On peut plus utiliser non plus le mot champion si c'est pour se moquer de quelqu'un. Pierre Curzi, je vous écoute.
2: Non, mais moi, je trouve ça un peu absurde. Tu sais, je veux dire, qu'on empêche les insultes, les injures, ça, je suis d'accord. Mais en même temps, c'est un comportement d'un individu, quelqu'un qui... ça se contrôle. Puis la présidente ou le président de l'Assemblée devrait pouvoir dire non, votre comportement est inacceptable, puis mettre bon terme. Mais franchement, moi, je me souviens très bien. Alors, il y avait un moment donné, puis heureusement, je me souviens plus de quelles circonstances ni de quel ministre.
1: Ah, potin d'ex-député! Yes!
2: Non, mais je pense que c'est la DQ qui était à l'opposition à ce moment-là. Puis il y a quelqu'un qui a inventé la tête de Slinky. Slinky, tu sais, c'est le jeu là, du ressort qui descendait les marches. Là. Et ça, là, bon, donc, c'était une espèce de ressort. Et l'image était terriblement drôle.
1: C'est Jean Charest qui avait traité Stéphane Bédard de tête de Slinky.
2: Oh mon Dieu! Voilà. Oh non, je m'en souvenais pas. Oh mon Dieu, Stéphane!

0: effectivement, puis qu'on laisse à la liberté de la parole au lieu de la parole publique, en principe.
1: Je vois Hélène David là, prendre une grande inspiration. Je sens qu'il y a des mots qui doivent sortir d'elle. Ah, je lui tends le micro.
2: Cher Pierre!
0: Ah oui?
2: On dira pas tête de Slinky, je te dirai pas ça. Mais moi, je me suis dit, et d'ailleurs, c'était ma première réflexion, on devrait faire ce qu'on appelle dans un jargon très de fonctionnaire une ADS, une analyse différenciée selon les sexes.
1: Ah oui?
2: Du vocabulaire employé par les hommes et par les femmes. Il faut faire ça dans les projets de loi. Là. Justin Trudeau était très fort pour ça. Pour être sûr que l'analyse au niveau, disons, de l'équité salariale, okay, etc., oui, là, de les hommes et les femmes sont aussi bien traités.
1: Parce que vous avez vu des différences
2: Là où je veux aller, qui n'est pas le même, c'est est-ce que les femmes en période de question ressemblent aux hommes en période de question?
1: Intéressant.
2: Et je pense en général, parce que je pense au hockey, je fais souvent la référence, l'équipe La Victoire, par exemple, dont on regardait les matchs, c'est complètement un autre monde par rapport à regarder les Canadiens. Alors, chez les hommes, il y a les goons. Tu sais, mon collègue Enrico Ciccone se disait, moi, j'ai été un goon pendant 99 matchs.
1: Je m'en vais attaquer, défendre mes collègues.
2: Les mises en échec. Ouais. Pis, et ça a souvent beaucoup, beaucoup d'intérêt pour les gens se mettre à applaudir dans le forum ou dans le centre Bell. Ben, les gens, c'est la même chose à période de question. Quand une grosse expression forte le sort, là, puis tu le sais d'avance que ça va être repris au téléjournal ou ailleurs. Puis là, la présidente ou le président se lève. Je vous demande de vous rasseoir, retirez vos paroles. C'est ça qui fait la manchette à
1: ça
2: ce moment-là.
1: Ça va minimum se rendre à Infoman.
0: Alors, de toute façon, ça passe.
2: Ouais, alors, mais ces mots-là sont souvent, moi, j'ai l'impression que... Il y a ce genre de personnalité de période de question que j'appelle, qui est peut-être plus souvent, pas tout le temps, c'est pas vrai, mais plus souvent incarné par des hommes que par des femmes.
1: Je rappelle que vous avez 9 ans de politique active derrière la cravate, puis, Hélène David.
0: Et puis, vous en avez plus que moi.
2: Et puis, j'ai été dans l'opposition aussi longtemps que j'ai été ministre. Alors, moi, ministre, il fallait que je réponde, mais dans l'opposition, tu reçois des suggestions de formulation de questions. À chaque fois qu'il fallait que je pose une question, évidemment, ils essayent de me faire mettre dans ma bouche moi des choses tough, là, crunchy, là. Pis... Et moi, systématiquement, je rayais ça et j'essayais de garder un niveau de vocabulaire plus poli, disons.
1: Ah oui?
2: Moi, j'étais comme ça. Mais il y en a d'autres, ils vont raturer, au contraire, pour en mettre un encore plus fort. Ça dépend de la personnalité de chacun, mais j'essayais de penser aux gens autour de moi, puis c'est drôle, ça peut être très efficace là, d'être un peu goon, là, puis d'être un peu... Et c'est souvent des gens absolument charmants, là, en dehors de ce que j'appelle la personnalité de période de question. Mais les femmes, ça m'a amené une autre réflexion. Les femmes qui peuvent faire du hockey différemment, de la politique différemment. Et qu'est-ce que dit Christine Fréchette quand elle a été... depuis qu'elle est première ministre? Je veux travailler dans la courtoisie, dans l'écoute, dans l'empathie, dans la collaboration. C'est vraiment différent de son prédécesseur qui était beaucoup plus dans l'attaque et puis etc.
1: Oui, mais est-ce qu'on a besoin de bannir 428 mots pour être dans l'écoute et l'empathie, la collaboration?
0: Il y a un poste à l'Assemblée nationale qui s'appelle le président ou la présidente de l'Assemblée, et sa fonction, c'est de gérer ces comportements-là. Puis moi, vous avez plus d'expérience que moi politiquement à l'Assemblée, alors je peux reconnaître qu'il y a peut-être des différences entre les hommes. Personnellement, je ne me souviens pas d'avoir vécu ça réellement. Là. La période de questions, déjà, réussir à pouvoir poser une question, c'était déjà énorme, parce qu'il y en a... Et on est très limité dans le temps, donc... Une question, c'est une minute. La réponse, c'est une minute et demie. C'est tellement serré dans le temps que je trouve que quand on veut prendre la parole à l'Assemblée nationale, il faut être bien préparé, avoir été autorisé par notre parti à poser. Alors, les contraintes sont nombreuses. Alors là, si on va jusque dans le choix des mots, je trouve qu'on est rendu très loin dans
1: l'image que j'ai en ce moment, c'est que pour être élu, il faut aussi avoir un dictionnaire des synonymes dans notre main pour arriver à passer le message qu'on souhaite en évitant 428 mots. Louise Deschâtelet?
3: Moi, je n'ai pas l'expérience de mes deux collègues de l'Assemblée nationale, aucunement. Par contre, j'ai présidé, dans mon jeune âge, les assemblées générales de l'Union l'Union des artistes.
1: Oui.
3: Et les,

0: et séance de conseil d'administration. Et je dois dire que ce monde-là, oui, qui est mon monde, a en général la parole facile.
1: Diriez-vous ça, Louise Deschâtelet?
0: Les choses sortent spontanément et directement. Je me suis posé une question à la lecture de tous ces termes-là qui sont interdits à l'Assemblée nationale. Je dirais que dans tout le bunch, il y en a peut-être 15-20 là, qui sont justifiés d'être là. Le reste, je pense que les députés et ministres ont la peau courte, comme disait ma mère, et qu'ils ont du mal avec les expressions qui font image et qui donnent exactement le portrait de la personne qui vient de dire quelque chose qui n'est pas nécessairement brillante.
1: Comme un excusez-moi, bravo mais... mon champion.
0: Voilà.
1: Ce qui est maintenant interdit.
2: Mais ça, c'est dans les vraiment les plus cool, ça, vraiment.
0: Imagine-toi. Mais oui, mais c'est interdit, Hélène. Céline Dion, elle serait prise à chaque fois. Bravo, mon champion. Elle a dû prononcer ça au moins 102 fois.
1: C'est pour ça que ce n'est pas une élue, vraiment. C'est tout ce qui la retient du pouvoir.
2: Mais quand on parle de complicité, de manigancé, de pourriture, de bouffon, de peddler, de loser, ça, c'est vraiment un peu plus intense comme accusation.
1: Oui, mais si manigance, il y a.
0: Oui.
1: Je veux dire, c'est pas un mauvais mot, manigance.
0: Manigance.
1: Loser, je comprends, mais manigance.
3: On peut diffamer quelqu'un à l'Assemblée nationale et on est protégé.
2: On
3: parce
2: est protégé
3: qu'on a l'immunité.
2: Voilà.
3: Et alors, bon, on peut pas lui dire bravo champion. Hey, quand même, il y a quelque chose d'un peu bizarre, là, non?
0: Ça, je suis totalement d'accord avec toi.
2: Mais vous prenez l'exemple le plus léger avec lequel je suis entièrement d'accord avec vous.
3: Mais, en tout cas.
1: Bon. OK, donc dans les mots là, qui viennent d'être interdits, est-ce qu'il y en a un qui vous dérange, Hélène David?
2: Pourriture.
1: Ouais, OK. Ouais, c'est un bon point.
0: Disons que ça va loin.
1: Je salue...
2: Complicité.
0: Ben, complicité.
2: Complicité.
1: Bon, on les pensera...
2: Loser, peddler.
3: Ben, complicité, Hélène. Quand
2: non, mais complicité, franchement. C'est rempli d'avocats à l'Assemblée nationale. Ils disent, instant, là.
0: Mais Hélène, ben, complicité entre les ministres et l'enfant.
2: Vous avez été complice de telle chose avec telle chose dans telle...
1: Autant j'aime vous entendre vous obstiner, autant je vais passer au prochain sujet après la chanson, OK?

0: Il y a sans doute des gens qui nous écoutent qui comptent faire une petite route des vins cet été. Et la presse proposait justement un article sur les vignerons québécois samedi dernier. Stéphanie Bérubé souligne qu'on trouve de plus en plus d'entreprises rentables, dont certaines qui dominent le palmarès des ventes de vins locaux à la SAQ. Cela dit, si on se compare à l'Ontario, il reste du chemin à faire. Au Québec, moins de 2 % des bouteilles vendues sont québécoises. Et je cite la presse, les vignerons d'ici n'exportent à peu près pas à l'extérieur de la province, selon des chiffres fournis par le Conseil des vins du Québec. Ça nous a donné envie de parler des vignobles québécois. J'ai d'ailleurs mis un chandail de Joy Hill, un vignoble à Frelischburg. Oui, j'ai décidé de m'habiller selon les sujets abordés. Mais étant compliqué des fois le matin, mais aujourd'hui, c'était facile. Alors, pour commencer, Pierre Curzi, j'étais curieuse de vous entendre sur cette industrie. Je vous imagine bon vivant, possiblement adepte de vin québécois.
1: Oui. Moi, j'habite j'ai habité longtemps près du château du Coteau-Rougemont.
0: Oui.
1: Coteau-Rougemont, qui est un des gros vignobles du Québec et qui fait d'excellents vins. Je me souviens en particulier d'un Saint-Pépin qu'on achetait régulièrement, un blanc délicieux. Même à North Atlee, là où j'habite, il y a un vignoble qui fait aussi un blanc un peu pétillant, qui est un pur délice. Mais l'autre fois, j'ai acheté à la... Mais c'est ça que vous voulez que je raconte? on achète une bouteille de Repailleur, tu sais, qui est un grand vignoble, celui qui produit probablement le plus de bouteilles.
0: Ouais, il y a deux vignobles qui produisent la majorité des vins vendus à la SAQ, puis l'un d'eux est le Repailleur.
1: Alors, on achète cette bouteille-là, on la débouche, puis là, on se verse un petit verre pour y goûter. Et il crie, on dit, voyons, c'est pas buvable, cette affaire-là, ça n'a pas de bon sens. Alors, on le laisse respirer, puis après une heure, ce vin-là était tout à fait... Probablement que c'est la première gorgée qu'on a pris. Et là, je me suis dit, mais qu'est-ce qui fait qu'on a des préjugés encore face aux vins produits au Québec? Et là, je suis allé voir, parce que je crois que c'est une question de cépage. On le sait, là, il y a des cépages particuliers pour résister au froid. Absolument. Beaucoup le Frontenac noir, Frontenac blanc, le Saint-Pépin, Sainte-Croix, je pense aussi. Et ces cépages-là, une de leurs particularités, c'est que c'est pas des... Ils vont pas faire des vins immédiatement aromatiques, charnus. Ça va être des vins avec un petit peu plus d'acidité, un peu plus de fraîcheur, d'autres types de saveurs qui vont être... Et je pense que il y a un effort pour les producteurs à produire de plus en plus et donc ça leur permettrait aussi d'avoir des prix concurrentiels. Et puis, il y a des efforts de la part de nous, qui sommes des consommateurs de vin, pour abattre nos préjugés, puis y aller carrément goûter. Ça se peut qu'il y en a qu'on n'aime pas, puis ça se peut. Mais je suis sûr qu'on va découvrir beaucoup de vins au Québec qui sont vraiment délectables.
0: Moi, je veux juste préciser, j'ai dit la majorité des vins en SAQ, mais c'est pas vrai. 44 % du vin québécois vendu à la SAQ provient des plus grands vignobles d'ici. Donc, oui, l'Orpailleur. Et ensuite, c'est Rivière-du-Chêne et Cantina qui appartiennent aux mêmes propriétaires. Et vous dites que les vignerons sont appelés à produire de plus en plus. En ce moment, au Québec, on produit 5 millions de bouteilles. On vise à en produire 2 millions de plus annuellement d'ici 2030. Louise Deschâtelet, vous avez des amis dans cette industrie?
2: Hélène a parlé de Pierre Paradis, qui était au Parlement du Québec. Et moi, j'ai un ami qui s'appelle Denis Paradis et sa fille Florence, qui exploite le domaine du Ridge. Et qui est un vignoble extrêmement intéressant, qui fait un rosé Chante Florence qui est capable de compétitionner n'importe quel bon rosé français à moindre prix. Mais je sais par ces personnes-là, et excusez la plug que je viens de faire, si je peux utiliser le mot plug.
0: Moi, je trouve que vous dévoilez davantage votre conflit d'intérêts que vous ne faites une plug.
2: Exactement. Bon, alors je suis en conflit d'intérêts et je l'avoue et je n'en ai pas honte. Je dis que mes conversations avec ces gens-là m'ont toujours prouvé et me prouve encore que le gouvernement ne les aide pas. Pas les aider en investissant dans leurs vignobles, les aider en assouplissant certaines règles, règles coûteuses et complexes pour avoir le droit de vendre à la SAQ, pour avoir le droit de vendre sur leur propriété. Ils ne peuvent pas faire affaire directement avec certains distributeurs. Et c'est le même problème avec le film. La distribution

0: gestion est quasiment aussi importante que la production. Et si on ne leur facilite pas la vie comme ça, déjà que la nature leur complexifie le travail, ben ils sont tout le temps à courir après leur queue. Si
1: je peux aussi. Et il y a beaucoup de petits vignobles au Québec. Moins de un vignoble du Québec sur 10 a plus de 15 hectares. Donc, c'est vraiment une industrie de petits joueurs qu'on pourrait certainement mieux soutenir.
2: Oui, c'est pas seulement la distribution, c'est la mise en marché aussi. La publicité de ça. Où est le gouvernement là-dedans? La SAQ, à moins que je me trompe, c'est une entité qui appartient
0: au gouvernement.
2: Et donc, c'est nous, ça, le gouvernement. C'est à que les choses aient changé, c'est nous. Donc, comment ça se fait qu'on n'est pas plus engagé collectivement dans le soutien de cette industrie qui est formidable? Pourquoi on a adopté les fromages du Québec? Qui n'arrive pas? C'est presque mal vu d'arriver qu'avec des fromages français.
1: Étrangers. C'est vrai, on est très fiers.
2: Tu arrives avec un fromage du Québec à peu près à chaque fois que tu es invité quelque part. Comment ça se fait qu'on n'a pas fait la même chose? Tu sais, on a le sirop d'érable. On va dire, il n'y a pas beaucoup de compétition. Mais le pain, la boulangerie, on s'est développé énormément. Je ne comprends pas comment ça se fait qu'on n'ait pas plus... Oui, il y a d'immenses compétiteurs, plein de pays qui veulent vendre leur vin. Mais, seigneur de la vie, là, je vais dire, Slinky de je ne sais pas quoi, on devrait donner beaucoup plus d'importance à la production d'ici, que ça soit le vin ou d'autres choses, mais surtout le vin, parce que quand j'ai vu les chiffres, on est à moins de 2% de vente.
0: Ouais.
2: C'est pas normal.
0: Je vais revenir à la distribution. Pourquoi est-ce qu'on achète des vins de l'Okanagan, des vins du Niagara?
1: Du comté du Prince-Édouard, Ontario, c'est extrêmement populaire, même destination touristique.
0: Et que le gouvernement ne favorise pas la distribution de nos vins québécois à travers le Canada. Ça se fait de l'ouest à l'est. Pourquoi est-ce que ça se ferait pas de l'est à l'ouest?
1: Bonne question.
0: Il n'y a pas, on ne favorise pas ça, on ne le permet pas, ou alors on leur met des embûches au départ qui ont toutes une connotation monétaire. Comment veux-tu arriver à produire et à faire de l'argent si tu es obligé de le dépenser avant même d'avoir vendu ta bouteille?
1: Pierre Curzi?
3: Ben, remplaçons le gouvernement. Moi aussi, je vais faire une petite plug. North Hatley, ça s'appelle le vignoble Vergeville. Et voilà. Donc, c'est déjà une publicité. Alors, faisons de la publicité pour nos vins.
1: Mais non, mais il s'en fait vraiment d'excellents partout au Québec.
3: Le problème, moi, je crois, c'est que pour un vin québécois de bonne qualité, qui sont quand même vendus à des prix corrects, souvent, on va trouver beaucoup d'équivalents qui viennent de plein de pays. Et là, il y a une concurrence. C'est pour ça, moi, je pense que je souhaite qu'on augmente la production de telle sorte qu'on puisse maintenir les prix compétitifs et qu'on n'ait pas la tentation d'aller voir ce qui nous vient d'Autriche, ce qui nous vient de...
1: Sur de si petits vignobles, des tout petits territoires avec une météo qui prive parfois les vignerons de la moitié de leur récolte. C'est un problème difficile. Très complexe, mais on
2: mais
1: peut moins...
2: Mais je ne me rappelle pas d'avoir jamais vu une publicité, à moins que je me trompe, là.
1: Vous avez raison, une campagne
2: de publicité. On en a-tu vu assez sur les fromages d'ici? Je le vois encore dans
0: mais
2: mon écran.
0: Mais sur le vin, jamais.
2: Sur le vin, je pense jamais. Jamais.
1: Et on n'encourage personne à boire. Là. On parle ici de gens qui boivent
2: du vin. Il y a même du vin sans
1: ça.
2: Alcool.
1: Absolument.
2: Et... Garde la bière. Moi, je prends plus d'alcool. Alors, prends la bière sans alcool. Il y en a des formidables.
1: Absolument.
2: Québécoises.
1: Mmh.
2: Formidables.
1: D'ailleurs, j'ai été dans une fête d'amis la semaine dernière et on ne s'était pas parlé, mais tout le monde, on avait apporté que de la bière sans alcool. Et je me suis dit, waouh, notre société est en transformation.
2: Oui. Voilà.
1: Mais on en parlera une autre fois.
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1: Cette semaine, Alexandre Mercier, qui enseigne le français à des classes en francisation, est venu en studio avec des étudiants et des étudiantes, puis on en a profité pour leur faire faire des petites phrases comme ça. Donc, on va les entendre au cours de la saison. Ça me réjouit. Ça me rend vraiment heureuse. Nouveau sujet. Jeudi dernier, pendant qu'on se parlait, Barack Obama inaugurait son musée à Chicago. C'est une tradition américaine. Après avoir quitté leurs fonctions, les anciens présidents font ériger un bâtiment culturel. On se demande avec vous, est-ce qu'on devrait emprunter cette tradition-là au Canada? On a des politiciens et politiciennes importants qui prennent leur retraite. Est-ce qu'il n'y a pas un leg concret à laisser? Oh, OK, Hélène David, vous me regardez comme si je posais une question, là, vraiment...
2: J'ai fait des recherches, j'ai trouvé ça passionnant, cette question-là. D'abord, j'ai commencé par le discours de Michelle Obama. N'importe qui est déprimé en ce moment, et il y en a beaucoup par rapport aux États-Unis, allez écouter le

0: discours où elle faisait comme un discours de 20 minutes là, sur YouTube pour introniser bon, et puis ce musée-là. Il y a des choses formidables dans ce musée-là, mais avant de parler de ça, c'est on n'est pas aux États-Unis. On n'a pas un régime présidentiel. Nous, on a, voilà. Pierre va être content, on a un monarque, un roi, et les apparats, ils sont à Londres, et puis ils sont à Ottawa aussi, oui. Avec notre GG, notre gouverneur général.
1: Oui. Voilà.
0: Donc, on n'a pas le même système. Il y a le culte présidentiel,
2: qu'on ne retrouve pas ici.
0: Mais ouais. Qui est exercé très différemment par les uns et par les autres, mais ils ont comme un lieu où ils ramassent leurs archives. Ils font un lieu pour marquer l'histoire de leur présidence.
2: Et redonner à la communauté.
0: Et redonner. Alors, le musée Obama est complètement différent. Je ne peux même pas imaginer ce que ça va être le musée Trump. Et il le sait. Il le dit d'ailleurs déjà. Ça va être pour regarder sa glorification.
2: Là là.
0: Obama, c'est la glorification de la fin de l'esclavage. C'est la glorification. Le discours qui est sur la tour, là, c'est un discours extraordinaire où ça reprend ses paroles. Puis c'est pas rien, ses paroles. C'est le mot le plus puissant de notre démocratie est le mot « nous ». Yes, we can. Mm-hmm. Et c'était, il a fait ça, ce discours à Selma en 2015, pour justement souligner la marche et l'hécatombe et la matraque et les gaz lacrymogènes. Bon, quand en 1965, 600 manifestants afro-américains ont voulu simplement faire respecter leur droit de voter, puis ils faisaient toutes les embûches possibles pour qu'ils votent pas. Alors, il y a quand même des messages puissants dans ce musée-là qui sont pas des messages ostentatoires, regardez-moi, me, myself, and I, c'est plein de dorures. Ce sont des messages de solidarité, d'inclusion, de diversité. Il y a un potager, il y a un centre culturel, c'est fait dans un district qui est pas particulièrement riche, là où les Obama ont vécu, etc. Moi, pour ça, je suis d'accord, mais évidemment, ce qui s'en vient, ça sera pas la même chose.
2: Donc, petite clarification, Yes Weekend est une expression qui a été employée au fil des années, mais qui est née en 2008, ouais, du côté de Barack Obama. Qu'est-ce que vous en pensez, Louise Deschâtelet? On n'a peut-être pas de président, mais on a des politiciens et politiciennes qui pourraient créer un legs tangible lors de leur retraite.
3: Hélène vient toucher un des aspects de ce lieu qu'Obama vient de créer qui m'a interpellée, moi. Ça a été construit dans un quartier plus ou moins défavorisé et ça se veut un lieu culturel et un lieu de rencontre pour la population en général pour donner à l'œuvre d'un président une notoriété et un suivi, mais en même temps pour permettre aux gens de se rencontrer entre eux et de se parler entre Américains, parce qu'on est aux États-Unis, et les Américains, ça forme une collectivité qui est bien disparate si on se promène à travers le pays. Alors, ce qui est intéressant et qui m'a dit à moi, ben pourquoi nous, on ferait pas ça suite à peut-on appeler ça le règne d'un premier ministre pendant un temps, si je pense à certains de nos premiers ministres qui ont été là longtemps, qu'on fasse un lieu culturel, pas nécessairement de l'ampleur de celui d'Obama, mais un lieu culturel où la mémoire est favorisée et où la mémoire peut être retrouvée pour les jeunes générations. Ça peut être un lieu à visiter pour les écoles, ça pourrait être un lieu où on peut faire des spectacles dans un coin de la ville et de favoriser la masse, de favoriser la majorité des gens et de ne pas faire de ces lieux-là un lieu élitiste qui coûte un tel prix qu'on n'a pas les moyens de se le payer.
2: Oui, parce qu'il y a l'argent qui entre en ligne de compte.
0: Petite suggestion, on pourrait peut-être rénover la maison René Lévesque à Carleton. Il y a le festival de journalistes, il y a un festival de musique, il y a toutes sortes d'affaires. Pas festival de journalistes, la rencontre des journalistes. mais Carleton, tout le monde est pâmé. Il y a une maison là. Mm-hmm. René Lévesque mérite certainement quelque chose de cet ordre-là. Au moins qu'on puisse faire quelque chose au niveau patrimonial.
3: À notre niveau, avec les moyens qu'on a, ce qui n'empêche pas d'avoir de l'imagination.
2: Mm-hmm. Pierre Curzi?
1: On peine à rénover la maison de René Lévesque depuis des années. C'est assez scandaleux. Mais il y a derrière ça, je ne veux pas redire ce que vous avez dit, Hélène, je suis totalement d'accord, mais Il y a un principe démocratique fondamental. Dans un régime présidentiel, le président est élu au suffrage universel. Il y a donc une solide base électorale. Dans notre régime monarchique, derrière lequel se cache Dieu, parce que c'est Dieu qui est à

0: L'origine des monarques, paraît-il. On est dans un régime confédéral, donc monarchiste, et les premiers ministres se succèdent, et ils se succèdent pas au suffrage universel. Ils sont devenus chefs d'un parti, le parti a été élu, avec une, souvent, même des fois, une minorité de votants pour élire un gouvernement majoritaire. Alors, la relation de responsabilité n'est pas la même. Moi, je pense qu'on a une sorte de tradition qui devrait être favorisée. Celle dont tu parlais, Louise, qui est une très bonne idée. Celle qui existe aussi, qui est souvent sous forme de livre. Tu sais, souvent, les premiers ministres vont livrer ce qu'a été leur parcours, leur vie, tout ça. Je trouve que c'est une manière. Puis, il y en a qui vont livrer une autoroute. Bon. Qu'est-ce que tu veux? On n'est pas toujours chanceux dans l'existence. Il y en a qui savent mieux écrire, puis il y en a qui savent bâtir. Et voilà.
1: Donc, on passe du musée au centre culturel au livre à l'autoroute. Vraiment, les choix sont vastes.
2: Belle humain.
3: Mais c'est une chose que je sais bien faire, ça. Aimer. Aimer!
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5: Moi, j'ai un problème avec ça, le mariage, ça m'intéresse pas.
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8: Et vous voulez dire...
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1: Ah, oh, j'ai déjà des frissons. Alors, c'est cette semaine qu'on a enfin pu découvrir la bande-annonce du film Pauline Julien, Femme Pays, d'Anaïs Barbeau-Lavalette, un film qu'elle dit amoureux et féministe. On avait envie d'en parler avec vous. D'un point de vue très égoïste, c'est une idole pour moi. Le couple qu'elle formait avec Gérald Godin me fascine, mais je pense qu'elle a été très importante pour la culture québécoise. Pourquoi c'est important de se souvenir de Pauline Julien en 2026, selon vous, Hélène David?
10: Pauline Julien, d'ailleurs, on n'a pas fait mention hier, je pense, à l'intergénérationnel qui était le thème du spectacle de la Saint-Jean. Mais c'est certainement une des immenses, immenses chanteuses. Et il faut s'en souvenir. Moi, c'est le thème que je reviens et que je retiens de cette bande-annonce. C'est ce souvenir. C'est ça le sous-texte, dans le fond. Cette femme-là a existé. Ce couple mythique a existé. C'est tous les ministres de l'immigration avaient cette trempe et cette honnêteté et cette simplicité d'accueillir comme ça. Et Pauline Julien, évidemment, c'est une grande chanteuse, mais c'est une grande engagée aussi.
1: Ah oui?
10: Face à tout, face à la vie, face à la politique, même si elle disait qu'elle était transpartisane, ou elle voulait pas être partisane d'un parti, mais elle était un peu colorée, disons, du côté de son compagnon. Mais c'était, je pense, moi, quand j'ai vu que c'était Anaïs Barbeau-Lavalette, d'abord, je me suis dit, ça va être formidable, parce que il y a personne de mieux qu'elle, je pense.
1: Et elle a passé tellement de temps dans les archives personnelles de Pauline Julien.
10: Avec sa fille, qui a beaucoup aidé. Puis de voir Suzanne Clément, au début, évidemment, t'es un peu déstabilisée. Tu te dis, on la voit tellement dans Stat. Puis là, tout à coup,
1: ça fonctionne.
10: On va la voir, mais elle ressemble. Je pense que ça va être formidable.
1: Mm-hmm. Et pendant que je vous parle, Hélène, on a reçu un petit message pour dire que la maison René Lévesque est à New Carlisle et pas à Carleton. Et que le festival qui se passe à Carleton est bien un festival de journalistes. Vous aviez raison. Revenons à la grande Pauline Julien, ici interprétée par Suzanne Clément. Patrice Dubois, je vais le dire, c'est lui qui joue Gérald Godin. Qu'est-ce que vous voyez dans cette illustration de la vie du couple, Pierre Curzi?
0: Tantôt, on parlait d'icônes. Pour moi, ce sont vraiment des icônes. L'une et l'autre, et les deux ensemble.
1: Ouais.
0: Et moi, quand j'ai regardé la bande sonore, j'ai tout de suite reconnu le rythme, la vivacité, l'intelligence de Pauline Julien. Et ça, c'est clair. Alors, avec Suzanne Clément, c'est vraiment une grande actrice, parce que en quelques secondes, on est dans Pauline. Et puis, j'ai bien aimé Patrice Dubois aussi, sa manière d'aborder Gérald Godin. Moi, je les ai beaucoup fréquentés, parce que Marie et moi, on a fait un spectacle qui s'appelait La Renarde et le Mal peigné, puis on l'a joué peut-être, je sais pas, 80 fois. C'était la lecture de leur correspondance.
1: Ma Bible amoureuse.
0: Et puis là, on est devenu très familier avec le rythme de l'un et de l'autre. Gérald était justement pas très poli dans ses mots, il était assez vulgaire des fois.
1: Il l'appelait notamment sa petite conne.
0: Oui, c'est
1: le surnom
0: conne.
1: Amoureux qui me fait le plus rire.
0: À chaque fois que je prononçais cette phrase-là, je savais qu'il y avait des réactions dans la salle. Puis elle écrivait avec

0: une espèce de une subtilité puis une fantaisie là ouais. qui sont admirables. Ça, c'est ce choix-là, ça a été fait par Pascale Galipeau, qui est la fille de Pauline, et elle a publié ces lettres-là. C'est vraiment à lire. Et puis nous, en tout cas, à chaque fois qu'on joue ça, on redevient un peu de ce qu'ils sont. Et ça là, et ça rejoint les gens encore maintenant. En tout cas, toute notre génération se reconnaît parfaitement dans ces icônes. Là, à la fois pour leur passion amoureuse, pour leur passion du pays, pour leur engagement, pour, dans le fond, leur générosité, l'immense humanité qu'ils ont incarnée. Mm-hmm. Ben, là, j'ai terriblement hâte de voir ça.
1: Louise Deschâtelet, qu'est-ce qu'elle représente pour vous, Pauline Junier?
2: Moi, ce à quoi je réfléchissais en regardant cette bande-annonce puis en essayant de m'en imprégner, c'est que de ces deux personnages-là, plus particulièrement de Pauline Julien, on ne peut pas séparer la vie privée de la vie publique.
1: Intéressant.
2: On ne peut pas séparer l'intensité du calme. Il n'y a pas de calme si ce n'est leur longue union qui a été effectivement bousculant.
1: Rock'n'roll.
2: Mais qui ne s'est jamais démenti.
1: Non.
2: L'un et l'autre étaient des gens intenses, des gens qui se disaient des choses brusques comme ma petite conne.
1: Moi, en même temps, moi, je trouve que ça peut être mignon. Oui. Là, ça dépend comment
2: mon
1: c'est
2: mari
1: dit. Dans
2: m'appelle
1: une lettre d'amour, ça va.
2: Oui, mon mari m'appelle ma belle grosse cocotte. Alors, je suis habituée à ce genre de compliments-là. Et Pauline Julien, en plus, avait ce côté féministe
1: oui.
2: qui faisait que rien ne lui échappait de ce qui se passait dans la vie des femmes. Puis pas juste dans sa vie à elle. Elle se prononçait sur la vie des femmes. Donc, et moi, je trouve ça intéressant qu'une artiste aille... Il y a des artistes qui peuvent pas le faire. Mais elle était capable d'aller aussi loin que de marquer son orientation politique, son orientation de vie de femme
1: ouais.
2: et sa volonté d'aimer cet homme-là malgré ses défauts et inversement. Et ça, je trouve ça fantastique. Absolument
1: que la bande-annonce du film Pauline Julien, Femme pays, laisse présager aussi, c'est cette déchirure entre la femme aimante, artiste, et la mère. Parce que ce qu'on croit comprendre, c'est que c'est difficile d'être là pour tout le monde, partout, d'être à la hauteur de ses ambitions personnelles, de carrière politique, et les soins dont ont besoin les
3: c'est
1: enfants.
3: C'est juste un petit caméo, mais tu vois sa fille à un moment
1: on
3: donné, puis elle rentre dans la voiture, et maman s'en va en tournée. Ou...
0: Ouais, souvenez-vous, les enfants du refus global.
1: Oui,
2: oui.
0: La mère de...
3: Anaïs,
2: d'Anaïs.
3: Elle-même.
1: Mmh. Non, mais... Barbeau. Ouais. Donc, il y a cette question aussi du renoncement des femmes d'une certaine époque. Est-ce que Hélène
3: Pauline,
1: David?
3: Pauline Julien était à Paris jusqu'en 59 à peu près. Et elle a vécu les années 60, là, ici, dans l'effervescence. Et son Gérald, il est nommé, il est élu, il borde Barbarossa en plus en 1976. Mm-hmm. Alors, c'est quand même, elle a vécu toutes ces années du féminisme, du FLQ, de la crise d'octobre.
1: Ouais.
3: C'est vraiment une enfant de ce siècle-là, une femme de ce siècle-là, puis elle a cheminé avec ça d'une façon assez extraordinaire.
1: Oh, j'ai hâte.
2: C'est la passion incarnée pour
1: absolument.
2: Moi.
1: Absolument.
2: Pauline Julien, c'est la passion incarnée dans tous les sens que ce mot-là peut prendre. Si on revient à ses enfants, ce que je trouve fabuleux aujourd'hui, parce qu'on ne peut pas nier qu'ils en ont souffert, de la vie de leur mère, de l'attitude de leur mère, mais en même temps, ils en ont gardé le beau.
1: Ben oui.
2: Et sa fille a travaillé sur ce film-là.
1: Porte son leg, oui.
2: De façon totalement amoureuse de sa mère. Et ça, c'est admirable.
1: On peut aimer des parents compliqués, hein? Des fois, je pense que c'est important de se le rappeler.
3: Puis que ça soit Anaïs qui fasse ça, c'est formidable parce qu'elle en connaît quelque chose à partir de sa mère, sa grand-mère, le refus global. Alors, c'est vrai, c'est formidable.
1: Oh, Pauline Julien, Femme pays, à l'affiche en septembre prochain. C'est bien trop loin. Merci beaucoup, Louise Deschâtelet, Pierre Curzi et Hélène David. À la semaine prochaine.
3: À la semaine prochaine.
1: Après après Point de repère, c'est midi, info. Salut Mathieu Bellumeur.
4: Bonjour.
1: Qu'est-ce qui vous interpelle aujourd'hui?
4: Évidemment qu'on va revenir sur la situation au Venezuela. On va y aller deux fois plutôt qu'une pendant l'émission. Parler à une journaliste qui va nous donner les derniers détails.

0: détails et comment ça se passe sur le terrain, c'est vraiment pas évident. Après ces deux séismes coup sur coup hier en soirée, puis on va parler à une résidente de Caracas qui va nous dire comment elle a vécu ça. Heureusement, elle est en sécurité, sa famille aussi. Ouf. Et vous allez voir que c'est assez troublant comme récit. Et puis on va parler aussi avec la coordonnatrice de police, se souvient, Heidi Rijen. On va revenir donc sur la fusillade du début de la semaine dans Côte-des-Neiges, sortie aujourd'hui de police, se souvient, pour un meilleur contrôle, interdiction en fait de l'arme qui aurait été utilisée par le tireur. Et puis, on va parler de la Coupe du Monde en se rendant au Cap-Vert, parce que vous savez, c'est un peu l'équipe Cendrillon.
1: Oui.
0: L'équipe a réussi à faire match nul contre la puissante Espagne, contre l'Uruguay. Alors, on va parler avec un ministre, le ministre de la mer là-bas, qui parle français et qui va nous donner un peu ses impressions et comment ça se vit au Cap-Vert.
1: Ah, super intéressant. Bonne émission.
0: Merci.
1: Après le bulletin nouvelle, on s'intéresse à la psychologie sociale en se penchant sur l'effet du passant. Tu sais, quand on est en public, quelqu'un a besoin d'aide puis que personne n'intervient, on va essayer de comprendre ce qui arrive dans ces cas-là.
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7: Bonjour, ici Jean-Sébastien Bernatché. L'ONU et plusieurs pays envoient des renforts au Venezuela pour participer aux recherches dans les décombres. Le premier ministre Mark Carney indique que le Canada prépare lui aussi une aide humanitaire. Deux puissants séismes de magnitude 7,2 et 7,5 survenus à quelques secondes d'intervalle ont fait au moins 164 morts et près de 1000 blessés. L'Institut d'études géologiques des États-Unis craint des milliers de morts. Des dizaines d'immeubles se sont effondrés à Caracas et ses environs. Comme le rapporte Yannick Dumont-Baron, les autorités ont déclaré l'état d'urgence.
8: C'est la présidente qui a fait ça au cours de la nuit en indiquant que les efforts allaient se concentrer sur la région de La Guajira. C'est pas loin au nord de Caracas, pas assez des montagnes. C'est une région qui est assez pauvre, aux infrastructures en mauvais état déjà, mal entretenues, avec des habitations parfois construites de façon précaire. Les images qui nous parviennent, elles montrent l'ampleur des dégâts, des immeubles entiers transformés en piles de débris dans cette zone-là, des cris qui semblaient sortir des ruines. La présidente a demandé l'aide de tout le personnel médical du pays, mais c'est quand même difficile d'évaluer les capacités de secours du Venezuela. C'est un pays en difficulté économique depuis des années maintenant, et ce qu'on a vu sur les images qui nous sont parvenues, ben ce sont surtout des civils qui travaillaient avec les moyens du bord et au cours de la nuit, donc à la morceur. Vague de solidarité qui vient de partout. La présidente dit que les États-Unis, le Brésil, le Mexique notamment vont envoyer de l'aide. Ce sont les pays qui sont les plus près, donc théoriquement qui peuvent arriver les plus rapidement. Le Mexique qui a beaucoup d'expérience en fait dans ce genre de situation. Le temps presse, mais c'est compliqué quand même. Le principal aéroport du pays, il est fermé parce qu'il est endommagé. Il y en a d'autres aéroports qui sont plus loin. Les communications sont difficiles. Le séisme a frappé en fin de journée. Avec le jour, l'ampleur de la tâche va devenir plus évidente. Je vous dirais que il y a bien sûr les survivants, mais il faudra aussi s'occuper de tous ceux qui sont pas dans les décombres, mais qui n'ont pas de logement.
7: C'était Yannick Dumont-Baron. La canicule se poursuit en Europe et chaque journée est plus chaude que la précédente. Plus de 100 millions d'Européens font face à des températures supérieures à 35 degrés aujourd'hui. L'Allemagne va connaître des températures pouvant dépasser les 40 degrés. Au Royaume-Uni, l'alerte rouge, très rarement décrétée, a été prolongée jusqu'à demain soir pour Londres et une partie du sud-est de l'Angleterre. En Espagne, plus de 200 décès recensés depuis dimanche pourraient être attribués à cette canicule précoce et intense. Et en France, les records de chaleur ne cessent de tomber. Précision de Guillaume Fariol.
9: D'abord celui de la journée la plus chaude jamais mesurée, jusqu'ici détenue par les canicules d'août 2003 et de juillet 2019. Record battu mardi, puis de nouveau hier. Pour la première fois depuis le début des relevés, la température moyenne en France sur une journée atteint 30 degrés. Autre seuil symbolique, celui des 40 degrés, atteint dans plus de 50 départements depuis le début de cette vague de chaleur du jamais vu, signe de l'étendue exceptionnelle de cette canicule. 72 départements en vigilance rouge aujourd'hui. Avant cet épisode historique, 20 départements au maximum avaient été placés simultanément

0: En alerte maximale en juillet 2019, reste un record qui résiste, la température la plus élevée jamais mesurée en France, 46 degrés à Vérargues dans l'Hérault à l'été 2019.
1: C'était Guillaume Fariol. Une nouvelle étude de l'organisme Les Produits du Québec indique que consacrer 25 $ par semaine à l'achat de produits non alimentaires locaux plutôt qu'importés pourrait générer près de 3 milliards de dollars en retombées économiques annuelles au Québec. L'organisme estime qu'un tel changement d'habitude de consommation dans des secteurs comme la quincaillerie, les produits ménagers ou encore les cosmétiques permettrait de créer près de 30 000 emplois et d'augmenter les revenus de l'État de 180 millions de dollars par année, tout en contribuant à une réduction d'émissions de près de 120 000 tonnes d'équivalent CO2 sur une année. Voici la directrice générale des produits du Québec, Elfie Morin.
2: On a pris des catégories de produits, 12 dans ce cas-ci, tous des produits non alimentaires, pardon, et on a simulé un changement de comportement. C'est-à-dire que si, par exemple, dans une catégorie comme les meubles, ben le consommateur faisait un choix de produits québécois au lieu de produits qui sont habituellement des produits importés. On n'est pas en train de dire consommer plus, consommer différemment, dans le cas où c'est possible, bien sûr.
1: L'organisme soutient que dans de nombreuses catégories, les produits québécois sont offerts à des prix comparables à ceux des produits importés. Et pour mieux guider les consommateurs, les produits du Québec misent notamment sur ses logos de certification et sur des partenariats avec plusieurs grands détaillants. Le trompettiste Miles Davis qu'on entend ici aurait eu 100 ans cette année et sa musique sera à l'honneur lors du 46e Festival international de jazz de Montréal qui s'ouvre aujourd'hui. 3 concerts hommages sont prévus, dont un ce soir qui mettra en vedette des musiciens qui ont joué avec Miles Davis dans les années 80. Également à la programmation, Lionel Richie, Diana Krall, Angine de poitrine et Dominique Fils-Aimé. Le festival se poursuivra jusqu'au 5 juillet. Voici maintenant les prévisions de la météo avec Véronique Mérand.
3: Une matinée ensoleillée, un après-midi qui sera peut-être un peu plus variable ou nuageux par endroit. Probabilité d'averse, risque d'orage 40%, fin de journée, début de soirée. Ça se passera surtout au cours de la nuit prochaine et demain matin avec un système qui sera plus structuré. D'ici là, les températures atteindront 25 à 27 aujourd'hui, seront plus près de 19 à 21 demain. Amélioration vendredi, fin de journée pour nous donner une belle fin de semaine à saveur d'été.
1: Il fait présentement 24 degrés au centre-ville de Montréal. Pour d'autres nouvelles, je vous invite à consulter notre application mobile Radio-Canada Info. J'espère vous retrouver au Radio-Journal de midi.

0: écoutez Point de repère. Chaque jeudi, on s'intéresse à une expérience qui a marqué l'histoire de la psychologie sociale pour mieux comprendre de quelle façon les autres influencent notre comportement. Aujourd'hui, on va décrire un phénomène que vous allez reconnaître. J'ai l'impression que personne peut ne pas savoir de quoi on parle. Mise en situation, vous êtes témoin d'une situation urgente en pleine rue, mais personne n'intervient. Puis là, vous vous demandez si c'est votre rôle de le faire. Peut-être même que ça vous est déjà arrivé puis que c'est vous qui aviez besoin d'aide pendant que tout le monde avait l'air de regarder ailleurs. Pour analyser cette drôle de réaction, on va se pencher sur l'effet du passant avec Marina Doucerin, professeure au département de psychologie de l'UQAM, et Philippe Desrosiers, animateur et professeur de psychologie au collège Lionel Groulx. Très heureuse de vous retrouver.
1: Mais pareillement.
0: Bon matin. Je veux pas chialer contre les autres segments, là, mais celui-là continue à être dans mes chouchous.
1: Oh yeah!
0: Mais c'est parce que j'ai l'impression de découvrir à quel point je suis une mauvaise personne à chaque fois que vous êtes en studio.
1: Ben, il faut se remettre en question, en tout cas. C'est vrai, c'est ça que ça fait la psychosociale, c'est
0: Absolument.
1: Qu'on se dit, ben voyons, est-ce que je suis comme ça, moi aussi?
0: Mais ouais. Probablement. Je suis pas meilleure qu'une autre et c'est un rappel bienvenu à chaque semaine. Donc, Philippe Desrosiers, parlez-nous de l'expérience d'aujourd'hui.
1: Ben, c'est ça, vous le disiez, Rose.
0: Vous,
1: c'est vous ici, alors.
0: Okay. Ben oui, parce que ça témoigne de mon autorité.
1: Oui, ah oui, d'accord. Alors, Altesse, souvent les expériences en psychologie sociale visent à documenter des observations qu'on peut faire soi-même, comme ce que vous venez de dire. Parfois, ça nous étonne par l'ampleur du phénomène. On a commencé fort la saison avec le cas de l'expérience de 1000 grammes qui a découvert que les deux tiers d'entre nous pouvons tuer quelqu'un parce qu'une personne en autorité nous donne l'ordre de le faire.
0: Un triste souvenir, une émission où on parlait du rapport à l'autorité, une excellente occasion de vous auto-plugger, Philippe. On
1: ben
0: peut écouter
1: tous.
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0: Formidable émission est là pour la postérité. Parfois, par contre, les résultats des expériences sont complètement contre-intuitifs. C'est le cas de l'expérience d'aujourd'hui, celui de Latané et Darley. L'inspiration vient d'une histoire sordide. Alors, trop avertissement, je vais passer rapidement sur les détails, mais ça implique un féminicide.
1: Okay.
0: Alors, vous pouvez baisser le son pendant 15 secondes, ça ne sera pas plus long que ça, mais je vais raconter quand même. Alors, allons-y. Une jeune femme nommée Kitty Genovese travaille dans un bar et elle revient donc tard de travailler, vers 2h du matin. Il y a un type qui la suit. Il la poignarde dans la cour intérieure de son immeuble. Et là, le détail qui rattache ça à cette expérience-là, c'est que c'est à New York, il fait chaud et les fenêtres des voisins sont ouvertes. Alors, l'article du New York Times qui rapporte le fait divers dit que 38 voisins n'interviennent pas malgré les cris de Kitty. Alors, les chercheurs Latané et Darley sont très impressionnés par cet article-là. Ils décident de vérifier expérimentalement si on a affaire à 38 sans cœur ou si c'est un phénomène qui est répandu dans la population. Alors, je dois tout de suite dire que l'article du Times est truffé d'erreurs. Le nombre de témoins a été grandement exagéré. On s'est fié sur le témoignage du chef de police, puis c'était insuffisant. Beaucoup de témoins n'ont pas compris la gravité de la situation. Et surtout, il y a des voisines qui sont venues et qui l'ont aidé.
1: Ah oui?
0: Bref, c'est du très mauvais journalisme, mais les chercheurs ne le savaient pas. Et l'article les a quand même inspirés à faire cette expérience-là. Pour la petite histoire, d'ailleurs, le meurtrier a été attrapé pour une autre, pour un vol, en fait. Et il a confessé son crime et il a passé sa vie en prison. C'était pas la seule femme, d'ailleurs, qui avait poignardé. Oh. Bon, bref. OK. Alors, l'expérience de Latané et Darley, il voulait déterminer si la présence et le nombre de témoins d'une situation d'urgence influencent la possibilité d'intervenir et le temps de réaction. Alors, traduction, si plusieurs personnes, plutôt qu'une seule, voient quelqu'un qui a besoin d'aide, est-ce que le groupe de personnes aide moins? Est-ce que les gens qui sont là aident moins et est-ce que ça prend plus de temps à ce qu'on soit aidé? Alors, comment ils ont fait ça? L'expérience est réalisée sur 59 étudiants de premier cycle à l'université et Marina le sait bien, beaucoup d'études en psycho sont faites sur des étudiants universitaires. On dit d'ailleurs à la blague que la psycho est l'étude des étudiants de premier cycle en psychologie.
1: C'est triste blague, mais oui, il y a du vrai là-dedans.
0: Ben oui, parce qu'on met les affiches dans les corridors, puis bon, les premiers qui les voient, etc. Mais bon, généralement, c'est répliqué sur d'autres populations.
1: Oui, est-ce que les étudiants de premier cycle en psychologie représentent bien le reste de l'humanité?
2: Absolument
1: on leur fait
2: pas.
1: Confiance? Oh non!
2: Non, pas du tout. C'est une des critiques qu'il y a eu sur les plus anciennes études en psycho. Ça change. C'est une critique qu'on entend, qui est en train d'être prise en compte, mais oui, il y a quelque chose de très,
0: moi,
2: très perturbant
0: là-dedans. Mais moi, comme étudiant au bac, et ça fait un petit bout de temps, peut-être que ça a encore changé, mais je me souviens, je me faisais un petit peu d'argent de poche là en participant à toutes sortes d'expériences, parce que c'est toujours dédommagé.
1: Donc, on est encore une fois dans une étude faite sur des étudiants.
0: Oui, au départ, puis c'est dans les années 60, donc on peut pardonner, ça fait 60 ans, c'est ça? Alors, donc, le sujet est placé dans une pièce avec un intercom, soit qu'il est seul, soit qu'il y a une autre personne dans une pièce adjacente, pas avec lui, mais qui a un intercom aussi, et soit qu'il y a un petit groupe de personnes dans des pièces adjacentes, puis on les fait discuter ensemble de quelque chose qui nous intéresse absolument pas. Il faut juste qu'ils discutent. Et là, on leur fait croire qu'il y a quelqu'un qui a une crise d'épilepsie à côté. Puis là, on regarde si la personne va aider, puis combien de temps ça prend. Les résultats sont spectaculaires, Rose. Si la personne est seule, 85 % des sujets aident. Donc, il y a quand même un 15 % de sans-cœur là-dedans.
1: C'est quand même beaucoup.
0: Ça, c'est beaucoup. Ça, c'est si tu es tout seul, tu vas te précipiter, puis tu vas l'aider. S'il y a une autre personne qui pourrait aider, ça tombe à 62 %, donc quand même 23 % de moins. Et si on pense que trois autres personnes pourraient aider, 31 %.
1: C'est tellement décourageant. Oui. Encore une fois, c'est le segment où je dis le plus souvent que c'est décourageant en passant.
0: De rien.
1: Aïe, aïe, aïe.
0: Et ce n'est pas tout, comme on dit dans les annonces de scotteurs verticaux. Combien ça prend de temps avant de porter secours? Ben, si la personne est seule, 52 secondes en moyenne. Si un autre témoin, 93 secondes. Et s'il y a trois témoins, 166 secondes. Donc, on passe de 52 à 166. En résumé, avec plusieurs témoins, il y a trois fois moins de probabilité d'aider et ça prend trois fois plus de temps.
1: Ce qui explique le commentaire qu'on vient de recevoir de Michel sur la bulle de conversation qui raconte qu'il y a une vieille dame qui est tombée alors qu'elle attendait pour payer à l'épicerie. Elle a perdu conscience, absolument personne n'a bougé. Puis après un certain moment, il a finalement décidé de lui faire un massage cardiaque. Donc, non seulement on hésite à intervenir, mais en plus, il y a un délai. Comment on explique ces résultats-là?
0: Ben, Michel et Rose, il y a des explications, effectivement. Quatre explications qu'on pourrait soulever, il y en a sans doute plus, mais

0: Les quatre principales. La première, la plus importante, c'est la diffusion de la responsabilité. On se dit, quelqu'un d'autre va agir. C'est sans doute ce qui est arrivé avec Michel. C'est pas ma responsabilité, c'est notre responsabilité. Mmh. Donc, si j'étais tout seul, c'est sûr que ça serait seulement ma responsabilité. Deuxièmement, ce qu'on appelle l'ignorance pluraliste. On se dit que si les autres réagissent pas, c'est peut-être que la situation est pas si grave que ça. Donc, on se remet en question. Okay. On se dit, ah, c'est peut-être moi qui trouve que c'est grave. Les autres ont pas l'air de trouver ça grave. Troisièmement, le conformisme. Hashtag le sujet de la semaine prochaine.
1: Une autre plug, mais pour le futur.
0: Pour le futur, voilà. On ressent de fortes pressions à agir comme les gens qui nous entourent, quand il y a des gens qui nous entourent, pardon.
1: Oui.
0: Et l'évaluation sociale, souvent on a peur de mal agir. Mm-hmm. Donc, autrement dit, moi, si quelqu'un a besoin d'un massage cardiaque, je me dis, est-ce que je vais bien faire ça? Je sais pas trop comment faire ça. Des fois, on peut avoir peur d'avoir l'air ridicule. Évidemment, dans le cas d'un massage cardiaque, ça, je pense pas que ça s'applique, mais dans d'autres cas, absolument.
1: Mm-hmm.
0: Et comme il y a toujours une chance de se tromper, quand on fait l'expérience, le niveau de confiance n'est jamais à 100%. Souvent, en psychologie, c'est 95%. Ouais. Des fois, c'est 99%. Mais il y a toujours ce qu'on appelle le niveau de confiance, un petit peu de métaux ici. Ça veut dire que peu importe les résultats, j'ai une chance sur 20 que ça soit pas ça, la vraie réponse. Donc, les résultats sont répliqués. Et dans les cas d'expériences importantes comme celle-là, on fait ce qu'on appelle des méta-analyses, c'est-à-dire des études statistiques sur un paquet d'études qui portent sur le sujet.
1: Alors,
0: donc, autrement dit, s'il y a 100 études qui portent sur le sujet, on fait une méta-analyse, puis là, on dit, ben, ces 100 études-là, est-ce qu'elles disent grosso modo
1: ce qui.
0: Voilà. Alors, donc, les méta-analyses confirment que l'effet existe. Alors, c'est pas seulement cette expérience-là qu'il fait. Il y en a une, peut-être la plus connue, de Fisher et compagnons, en 2011, qui a fait ça et qui a dit, oui, effectivement, ça existe. Puis ensuite, ce qu'on fait, c'est qu'on fait varier des facteurs. Alors, par exemple, Latané et Durley eux-mêmes ont dit, on va le reproduire dans un autre contexte. Les gens se voyaient pas, ils étaient séparés, ils se parlaient par intercom. Donc, on va les mettre dans une pièce dans laquelle on va faire filtrer de la fumée. Donc, on va leur faire penser qu'il y a un incendie.
1: Ce qui est alarmant.
0: Ce qui est alarmant. Donc, les étudiants sont soit seuls ou soit ils sont accompagnés de 3 complices. Ils voient, on s'assure qu'évidemment que c'est clair, qu'ils vont voir la fumée dans la pièce. Puis, on attend de voir si les sujets vont signaler le danger, genre dire au feu ou sortir, prévenir quelqu'un. Le résultat, c'est que s'il y a de la fumée dans la pièce et que les gens sont seuls, et là, ça m'inquiète quand même pour 25% de la population, parce que 75% des gens vont dire au feu, sortir, signaler.
1: Mais les autres, on est sûr qu'ils ont vu la fumée?
0: Là, on est seul.
1: 60... Oui, mais le 25% là, qui fait pas
0: oui,
1: ça,
0: bah, oui,
1: il l'a vu, la fumée.
0: Oui, ils l'ont vu, c'est clair. Là. Il y a beaucoup de fumée qui rentre dans la pièce. Mais s'il y a des complices dans la salle, s'ils sont 3 personnes et qu'il y en a 2 qui sont de connivence, ben, il y a seulement 10% des gens qui vont signaler qu'il y a de la fumée. Et puis, on interrompt l'expérience originale après 6 minutes. Mais 6 minutes, là, en cas d'incendie, c'est dangereux. C'est même peut-être, ou en fait, potentiellement mortel. C'est difficile de dire.
1: Oui.
0: Ah non, c'est.
1: Encore une fois, je vous crois parce que vous savez de quoi vous parlez, mais ce que ça dit de nous me fait très peur. Marina Doucerin, on a parlé de méta-analyse. Dites-moi qu'il y a des nuances à apporter.
2: Oui,
1: rassurez-moi.
2: Oui.
1: À l'aide.
2: Il y a des nuances importantes. Puis il y a d'autres études après qui sont beaucoup plus rassurantes. On pourra en parler.
1: Bien sûr.
2: Mais des nuances importantes, c'est que l'effet du témoin, il est atténué. C'est-à-dire que les gens vont être plus susceptibles d'aller aider si la situation elle est vraiment perçue comme dangereuse, si l'agresseur ou l'agresseuse est présente et si ça représente un coup physique plutôt que psychologique. Donc, si intervenir, ça peut peut-être occasionner un coup de poing ou une bagarre plutôt que quelque chose de psychologique comme du harcèlement psychologique, des moqueries, etc. Et donc, en fait, si c'est dans ces cas-là, on a plus tendance à aller aider, même s'il y a des témoins.
1: OK, au moins.
2: C'est ça. Parce que l'idée derrière ça, c'est que si la situation, elle est dangereuse, ben, l'urgence, elle est reconnue plus rapidement.
1: Mm-hmm.
2: Donc, le phénomène où je me pose la question, est-ce que c'est grave, est-ce que c'est pas grave, j'y vais pas, est beaucoup atténué si c'est clairement dangereux. Et en plus, ben, l'urgence, ça peut être reconnue comme un danger pour le témoin lui-même. Donc, il y a du stress qui est présent. Donc, intervenir, ça peut être vu un peu comme une manière de réguler son propre stress.
0: Mmh. Ah oui.
1: Mmh. Et puis, est-ce que l'effet du témoin, donc, nous permet de comprendre, mettons que j'essaie d'être positive, dans quel contexte on va favoriser l'aide à autrui?
2: Ça a été en fait la suite, le leg un peu conceptuel de l'étude, parce que bon, ben c'est décourageant, comme vous l'avez dit. Et donc, les questions qu'on a posées, c'est plus, OK, bon, ben qu'est-ce qu'on peut faire pour mieux comprendre quand la personne va agir, oui, dans quelle situation et comment transformer

0: des témoins passifs en alliés actifs. Et donc, il y a toutes sortes de choses super intéressantes qui sont ressorties puis qui sont pertinentes pour le meurtre de Kitty Genovese que Philippe mentionnait. Par exemple, on a tendance à aider des gens qui sont comme nous. Mmh. Une grosse surprise, on en reparlera un petit peu plus tard, de ces biais sociaux.
1: Oui, j'avais vu une étude qui montrait que le plus haut taux, c'est des femmes qui aident des femmes.
2: Oh.
1: Plutôt que des hommes qui aiment des hommes ou des hommes
2: oui.
1: ou croisés.
0: Oui. Oui, et puis on peut faire aussi des parallèles si la personne est du même groupe racial, de la même langue maternelle, etc. etc. Donc d'ailleurs, c'était mentionné, c'était des femmes qui avaient aidé Kitty oui. Genovese. Mmh. Bon, évidemment, ben, l'envers de la médaille, c'est qu'on va avoir tendance à ne pas aider les gens qui ne nous ressemblent pas, qui ne sont pas comme nous. Mais donc ça, c'est après, on rentre dans d'autres biais. Le contexte est super important aussi, le contexte social, le contexte historique. Un petit détail qui a très peu été mentionné, c'est que Kitty Genovese était lesbienne. Et à l'époque, ben, on sait que ce n'était pas quelque chose de très favorisé. Et donc, ben, on peut penser que les voisins, c'est quelque chose qu'ils auraient su.
2: Mmh.
0: Donc, ça a pu jouer un rôle aussi. Et ben, tout ce contexte social-là joue un rôle. Et on a aussi vu que la peur du jugement, c'est un énorme frein à intervenir.
2: Même en situation d'urgence, on a peur de ce que les gens vont penser de nous. Donc, c'est ce qu'on peut retenir.
1: Ouais.
0: Oui.
1: Puis des gens comme Michel, il y en a plein. Je suis sûr qu'il y a plein de monde qui pourrait nous écrire. Et d'ailleurs, faites-le si ça vous tente. Là. Puis nous dire, moi, j'ai vécu plein de situations comme ça.
2: Ah, moi aussi.
1: Où est-ce que je me dis, où j'ai entendu aux nouvelles, mettons, il y a un sans-abri qui est resté, je ne sais pas, 25 minutes à moins 20 dehors, couché, puis les gens ne sont pas arrêtés.
2: Bien, moi, un exemple que je dis souvent publiquement, parce que je pense que c'est important qu'on entende ce genre d'histoire, mais je me suis fait attoucher par un groupe de gars en plein centre commercial, en plein jour, devant beaucoup de gens. Et j'ai fini par crier aux gens, mais qu'est-ce que vous faites? Et les seules personnes qui sont venues s'excuser sont des adolescentes. Puis je suis comme, non, mais c'est absolument pas à vous que je parlais. C'est à tous les hommes et adultes qui ont vu cette situation-là. Donc, je comprends qu'on peut figer, mais on peut aussi, j'imagine, retenir quelque chose de tout ce que vous nous racontez et se mobiliser, possiblement. On y reviendra, je m'emporte. Philippe Desrosiers, il y a un modèle théorique qui émane donc de tout ça.
1: Oui, bonne nouvelle. C'est-à-dire qu'on peut transformer ça puis se dire, bon, mais pourquoi aider? Puis se poser la question à soi-même. Puis comment je peux manipuler ces facteurs-là moi-même. Latané et Darley ont élaboré ce modèle-là qui est encore enseigné aujourd'hui. Alors, pour que quelqu'un aide quelqu'un d'autre, il faut cocher oui à chacune des 5 conditions suivantes. Premièrement, remarquer l'événement. Alors, ça a l'air un peu niaiseux, mais vous avez posé la bonne question tout à l'heure. Est-ce que les gens voyaient bien la fumée, par exemple? Alors ça, c'est la première chose. Et puis, je me permets de le dire aussi, si on a besoin d'aide nous-mêmes, ben comme vous l'avez fait, Rose, il faut le dire.
2: Ah oui?
1: Parce que peut-être que les gens peuvent penser que c'est un jeu. Mm-hmm. Ça m'est arrivé, par exemple, de rentrer au collège où j'enseigne, puis il y avait des gens qui se chamaillaient, puis il y avait une fille qui était au centre de ça. Puis là, j'ai dit, est-ce que tout ça est bien qu'on s'entend?
2: Pis bonne question.
1: Ils étaient en train de filmer quelque chose pour l'option cinéma. Alors donc, c'est la question, mais la question se posait.
2: J'espère qu'on vous a gardé au montage.
1: Oui, j'espère aussi. Deuxièmement, interpréter la situation comme étant une urgence. Donc, ça, on peut penser que c'est autre chose. Si la personne dort, par exemple, ou est-ce qu'elle est inconsciente, c'est deux choses. Troisièmement, accepter la responsabilité d'aider. Donc, on le disait tout à l'heure, si on est 10 personnes, on a plus tendance à se dire que quelqu'un d'autre va le faire. On appelle ça de la diffusion, encore une fois, de la responsabilité. Quatrièmement, c'est important, savoir comment agir. Je le disais tout à l'heure, pour le massage cardiaque, pour moi, c'est moins évident. Peut-être que quelqu'un d'autre le sait. Fait que si je sais comment le faire, ou on peut demander, on peut se porter puis dire, est-ce que quelqu'un sait quoi faire?
2: Oui.
1: Est-ce que quelqu'un peut aller appeler la police, par exemple? Donc, je pourrais être paralysé parce que je ne sais pas quoi faire. Et cinquièmement, évidemment, passer à l'action. Et puis, encore une fois, on peut, comme tu le disais, Marina, des fois, on a peur du ridicule, donc ça nous empêche de passer à l'action. Des fois, c'est dangereux. Si on est dans une ruelle puis qu'il y a quelqu'un qui est en train d'agresser quelqu'un d'autre, on se dit, je peux me faire mal.
2: Ben oui, puis là, on pense tout de suite, justement, à des situations dangereuses quand on pense à l'effet du passant, l'effet du témoin, les deux 10, juste pour clarifier.
0: Oui,
2: parfait. Mm-hmm. Mais est-ce que c'est un effet qui a été aussi étudié dans des cas où on est dans la banalité du quotidien? Marina?
0: Oui, absolument. En fait, c'est pour ça qu'il y avait la nuance situation dangereuse, parce qu'il y a aussi beaucoup d'études où c'était un problème d'imprimante qui ne fonctionne plus.
2: Là aussi, je peux me dire quelqu'un d'autre va s'en occuper.
0: Exactement.
2: Je ne suis pas compétente.
0: Exactement. Ou une pile de papier qui tombe par terre. Puis, c'est pas pour rien qu'on retrouve ces petites affichettes des fois sur les bureaux. Je ne sais pas si vous avez entendu ça. Il était une fois 4 personnes, tout le monde, n'importe qui et personne. Connaissez-vous?
2: Non, mais on dirait que je vois où ça s'en va.
0: C'est ça. Donc, il y avait un travail important à faire. Puis tout le monde était certain que

0: quelqu'un le ferait. N'importe qui aurait pu le faire, mais personne ne le fit.
1: J'aime beaucoup. Comme passer la mop.
2: Oui, vous savez qu'à Radio-Canada, on a des affiches pour nous rappeler d'enlever les gogosses au fond de l'évier après avoir lavé notre vaisselle.
1: Incroyable.
2: Une garde

0: Et une des plus intéressantes, c'est d'utiliser les caméras de surveillance qui sont là, qui filment tout. Et en fait, je vais vous partager ça parce que c'est beaucoup plus encourageant que les autres résultats.
1: Merci.
0: Une belle étude en 2019 qui a utilisé des caméras de surveillance au Danemark, Afrique du Sud, Royaume-Uni. Et donc, ils ont codé, regardé ce qui se passait dans le cas d'agression qui se passait dans la rue entre deux citoyens, citoyennes. Et en fait, ils ont trouvé, eux, que dans 90% des cas, il y avait au moins un témoin qui intervenait. Dans un délai raisonnable. Et en moyenne, c'était 3,8 personnes qui intervenaient dans ces cas d'agression. Et ils ont aussi trouvé que plus il y avait de monde autour, plus il y avait des chances qu'il y ait au moins une personne qui intervienne.
1: OK.
0: Donc ça, c'est quand même beaucoup plus encourageant. Et une des conclusions, c'était que dans la vraie vie, surtout quand il y a une violence qui est réelle, qu'on n'est pas dans un cadre institutionnel où il doit y avoir des normes d'incendie, peut-être que quelqu'un dans l'université va pouvoir intervenir, les gens interviennent.
2: Puis ça, c'est une autre petite notion de métaux. C'est pas une expérimentation, donc on peut pas déduire que ceci est la cause de cela.
0: Non.
2: Mais des fois, on est forcé de faire des observations comme ça pour des raisons éthiques.
1: Bien sûr. Et là, on reçoit plusieurs messages de gens qui nous racontent comment ils ont été ignorés en situation d'urgence ou comment ils et elles décident d'intervenir. Il y a un truc que je trouve intéressant. Une auditrice qui nous dit « Moi, j'interviens, mais on me reproche souvent de ne pas me mêler de mes affaires et ce sont mes proches qui me le disent, non pas les victimes. Wow. » Donc, il y a le regard de nos proches au-delà des personnes qui subissent un événement. Et aujourd'hui, nos relations se passent beaucoup dans un univers numérique. Est-ce que l'effet du passant, l'effet du témoin, ça se transpose au web?
0: Oui, très tristement, oui. Et en fait, les plateformes numériques, des fois, ça va avoir un effet à amplifier ou même empirer l'effet du témoin, parce qu'il y a des caractéristiques de ces plateformes-là, comme l'anonymité, qui a tendance à déresponsabiliser les gens. Donc, les gens se sentent encore moins responsables pour intervenir. Quoique c'est une épée à double tranchant, parfois, il y a certaines personnes qui peuvent se sentir libérées, plus à l'aise d'intervenir parce que c'est anonyme.
1: Oui.
0: Avec cet aspect de la peur du jugement, c'est moins présent si on ne sait pas qui on est. Mais un autre aspect, c'est que c'est très, très difficile de jauger la gravité de la situation. Parce qu'il n'y a pas du tout de non-verbal. On ne voit pas si la personne pleure,
1: c'est
0: si
1: vrai.
0: Elle est stressée, etc.
2: Mais c'est vrai que se mettre dans la ligne de tir d'un troll...
0: Ouais. Et la dernière chose, c'est l'aspect viral de beaucoup du contenu. Tout d'un coup, on est parfois tout seul avec une audience de 50 000 personnes, etc. Et donc ça va aussi jouer un rôle. Donc malheureusement, oui, ça se transpose et c'est parfois même pire.
1: Super, on est de retour dans le désespoir. C'est parfait pour terminer l'émission.
2: Bonne journée, tout le monde.
1: On parle aujourd'hui du modèle des 4D. C'est quoi ça, Marina Doucet?
0: Oui, mais alors ça, c'est le côté plus positif de ces études. Ça s'est beaucoup penché sur l'intervention pour la suite. Qu'est-ce qu'on peut faire? Et donc, comme Philippe disait tantôt, des fois, on ne sait pas quoi faire. Comment intervenir? Est-ce que je fais la bonne chose? Donc, il y a beaucoup de modèles qui ont, beaucoup de travaux qui ont été faits. Le modèle des 4D, c'est de dire, on n'a pas besoin d'être un héros, de se jeter au milieu de la bagarre. Mmh. On peut avoir différentes manières d'intervenir. On peut, il y a le direct, celui que je mentionne, on prend la parole, on s'interpose. Mais on peut aussi distraire. Donc, essayer de venir dans la situation pour demander l'heure, ou peu importe, un sujet qui n'a pas rapport, mais histoire de distraire. On peut ce qu'on appelle le dé de la délégation. Donc ça, c'est appeler du personnel autour, que ce soit la police, des personnes en charge, ou intervenir avec quelqu'un d'autre.
1: Oui.
0: Donc, il y a une autre personne témoin, viens, on y vient ensemble. Ou le délai, ça, c'est le dé du délai, c'est-à-dire après... Malheureusement, l'incident, on peut quand même soutenir la victime, aller la réconforter, chercher de l'aide s'il y a besoin.
1: Puis on peut profiter de tout ce nouveau savoir pour devenir une meilleure personne, Philippe Desrosiers?
2: Oui, comme tout à l'heure, je le disais, si on dit qu'on a un besoin, déjà, ça peut aider. Il y a ce qu'on appelle un biais cognitif qui s'appelle l'illusion de transparence. On a l'impression que les gens savent comment on se sent, alors que des fois, non. Hein? Alors, si on est avec, un conjoint, une conjointe, puis qu'on dit, hey, je fais le pas, des fois, on l'apprend à la personne. Deuxièmement, on peut court-circuiter les étapes de tout à l'heure, c'est-à-dire qu'on peut responsabiliser quelqu'un. Alors là, ce n'est pas la perception, est-ce que c'est clair, est-ce que j'ai bien interprété, est-ce que j'accepte. Si je te demande, si je vous demande, pardon, Altesse, de surveiller mes choses pendant que je vais à la salle de bain, ça vous responsabilise.
1: Absolument.
2: On saute à la troisième. Puis là, si vous acceptez, vous savez comment faire. Vous avez juste à regarder mes choses, puis passer à l'action, c'est-à-dire regarder dans la direction de mes choses une fois de temps en temps. Puis personnellement, je pense souvent à Katie Genovese. C'est un personnage dans mon univers intérieur parce que je me dis, si

0: Il y a quelque chose, s'il y a un objet qui est sur la chaussée, par exemple, de l'autoroute 15, j'appelle le 911. Je me dis, je suis peut-être la 50e personne, mais ça se peut qu'un jour, je sois la première.
1: Ah, oh, vous êtes un bon citoyen, Philippe Desrosiers.
0: Grâce
1: je présume
0: Kitty.
1: Que vous êtes une bonne citoyenne aussi, Marina.
2: Je sais.
1: Merci beaucoup de nous avoir guidés aujourd'hui. Demain, il y a notre cellier culturel. On fait la répétition pour éviter les malaises aux glissades d'eau. Puis on reçoit le duo du Comte de Monte Cristo.
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0: Bonjour, bienvenue à l'émission. C'est Mathieu Bellumard au microphone. Merci d'être avec nous à Midi Info. Une autre grosse journée dans l'actualité. Aujourd'hui, je vous dirais évidemment qu'on va parler de ce qui s'est produit, de ce qui s'est passé hier en soirée au Venezuela. Deux séismes de magnitude 7,2 puis une deuxième secousse de 7,5 qui ont frappé là, coup sur coup le pays, tout près donc de Caracas. C'est le séisme le plus puissant à survenir au Venezuela en plus d'un siècle, selon le service géologique des États-Unis. Le bilan, et il est provisoire au moment où l'on se parle, 164 morts, environ 1000 blessés. Évidemment qu'il y a eu des scènes de panique dans plusieurs villes, de nombreux dégâts, des dommages. On parle encore là d'un bilan provisoire, mais de 200 immeubles qui se sont effondrés ou encore qui sont gravement endommagés, au point où, évidemment, les habitants ne peuvent pas réintégrer, par exemple, leur tour d'habitation. Au moment où l'on se parle, Mark Carney, en direct d'Ottawa, fait le bilan, le premier ministre canadien, fait le bilan de la dernière session commune pour son parti, le Parti libéral du Canada. Au grand angle, on va y revenir en analyse. Nos collègues Joël Denis Bellavance et Mylène Moisan écoutent ça pour nous et vont justement revenir sur les propos du premier ministre et quelle analyse on peut en faire à chaud, donc, de ce bilan qui est fait en ce moment par le premier ministre Mark Carney. On va revenir sur cette tragédie de lundi à Montréal dans le quartier Côte-des-Neiges, sortie aujourd'hui du collectif Poli se souvient, qui demande au gouvernement canadien de prohiber les nouvelles ventes de carabines SKS. C'est l'arme à feu, selon des informations là, confirmées par Radio-Canada, qu'a utilisé le tireur lors de la fusillade en question. Heidi Rijgen de Poli se souvient sera notre invité. Ça va être tout de suite après le bulletin de nouvelles. Puis on va aussi parler de Coupe du monde de soccer, bien sûr de cette défaite du Canada face à la Suisse hier. Mais vous avez peut-être entendu parler de l'histoire des requins bleus. Qui sont les requins bleus? Ce sont les joueurs qui composent l'équipe nationale, c'est le surnom de l'équipe nationale du Cap-Vert, qui est un peu considéré comme ce qu'on appelle généralement l'équipe Cendrillon de cette Coupe du Monde. D'abord, une première participation de l'équipe de ce tout petit pays. Mais en plus, ils ont fait match nul à deux reprises contre l'Espagne, contre l'Uruguay, et là, ils vont jouer, c'est demain, contre l'Arabie Saoudite. Est-ce que, donc, l'équipe nationale de ce petit pays pourrait se qualifier? On va se rendre sur place, et donc pourrait passer, en fait, au prochain tour. On va se rendre sur place, justement, pour en parler. Ce sera à la fin de l'émission. Mais pour tout de suite, évidemment, on va diriger notre attention vers Caracas, vers le Venezuela. Donc, je vous le disais, deux séismes coup sur coup, séismes meurtriers. On a donc l'opportunité de parler avec une résidente de Caracas qui vit depuis 50 ans. Gladys Hernandez est avec nous. Bonjour, Madame Hernandez.
1: Bonjour, monsieur.
0: Merci de prendre le temps de nous parler dans les circonstances. Racontez-moi comment ça s'est passé pour vous au cours des dernières heures. Comment allez-vous?
1: Oui, d'abord, c'était l'après-midi, c'était déjà presque nuit, et je commençais par voir les lampes qui bougeaient. Alors, j'ai déjà senti des

0: tremblements. Et je croyais que c'était la même chose, quelque chose de court, quelque chose de faible. Mais ce tremblement, c'était complètement différent. C'était extrêmement violent et long, très long. Et après, on a su que c'était deux tremblements, mais pour nous, ça semblait être un seul tremblement très long. Je dirais qu'en minute, ça m'a paru en minute.
1: Pendant ce moment-là, qu'est-ce que vous avez fait et est-ce que chez vous, il y a eu des dégâts ou chez vous, ça s'est bien passé?
0: Bon, la première chose que j'ai fait, c'est de chercher une porte parce que j'ai appris que les marques des portes, les portes, c'est structurellement plus confiable. Alors, je me suis appuyée sur une porte et j'écoutais toutes les choses qui tombaient chez moi. Et ça bougeait terriblement. C'était un mouvement horizontal et ça se sentait trop. Même le petit chat, il était épouvanté. Et bien sûr qu'en ce moment-là, on ne peut pas bouger parce que c'était impossible de garder l'équilibre. C'était impossible. Le mouvement était très violent. Alors, quand ça s'est passé, on sait déjà qu'on doit sortir du bâtiment et chercher la rue, et parce que on sait que les répétitions vont se passer. Et alors, j'ai cherché mes affaires. J'ai laissé le petit chat dans l'appartement parce que il a peur de la rue et je voulais pas qu'il souffre plus.
1: Et donc, vous êtes sorti à l'extérieur à ce moment-là. Évidemment, on se parle en ce moment. Je comprends que chez vous, malgré ce que vous nous avez décrit là comme de puissantes secousses, votre appartement a tenu bon.
0: Très, très bien. D'un côté, on habite dans une zone de la ville qui n'est pas sismique. Et c'est connu parce que c'est un endroit très stable. Mais cette fois-ci, on a senti le tremblement très fortement. Dans le mur du bâtiment, il y avait des petites
1: Des fissures.
0: fissures, mais surtout les étages d'en bas, les deuxièmes, les premiers. J'habite en septième étage. Et dans le étage plus haut, il y avait presque rien.
1: Donc, je comprends que pour vous, ça va, mais dans d'autres zones de Caracas notamment, vous avez été témoin, vous avez entendu parler effectivement de la destruction. Racontez-moi ce que vous avez vu et ce que vous entendez autour de vous.
0: Oui, et ce qui se passe, c'est qu'il y a des arrondissements dans la ville qui sont carrément sismiques. Par exemple, l'arrondissement de Chacao, elle est très sismique et on a entendu qu'elle a au moins quatre bâtiments qui se sont complètement écroulés. Et bien sûr, et le pire, c'est qu'on sait déjà et on a vu les images que les pompiers n'ont pas de matériel, n'ont pas des outils et ils travaillent avec les mains nues pour aider les gens qui sont au-dessus des bâtiments, de 15 étages et 22 étages. Et c'est ridicule. Ça ne va jamais finir.
1: Quel est le sentiment au sein de la population? Il doit y avoir évidemment panique, tristesse, angoisse, j'imagine, pour les gens qui sont à la recherche, évidemment, de leurs proches.
0: Angoisse surtout, parce que dans ce moment-là, je déjà sais que toute ma famille est bien et rien ne s'est passé avec eux, mais pour nous, c'est épouvantable de penser qu'il y a des gens qui sont dessous les bâtiments effondrés et qui n'ont pas d'aide adéquate et qu'il y a beaucoup de gens qui déjà souffrent parce que, comme vous avez mentionné, il y a à peu près 1 000 blessés.
1: Oui, ce sont des données effectivement préliminaires. Est-ce que vous êtes inquiète pour la suite, étant donné la situation politique du Venezuela, pour l'aide dont le pays aura certainement besoin pour continuer les opérations de recherche, de sauvetage, puis éventuellement pour la reconstruction?
0: Bon, vous savez, on est dans une situation très, très, très spéciale en ce moment-là, comme vous le savez bien.

0: On compte sur l'aide des Américains surtout, qui sont déjà là. Mais disons que comme le gouvernement, c'est toujours le même, on n'a pas de confiance que ça se passe bien. Parce que tous ceux qui tombent dans leurs mains, je ne peux pas plus parler autant que je voudrais, mais on n'a pas de confiance.
1: Gladys Hernandez est résidente de Caracas, donc on comprend qu'elle et ses proches vont bien. Elle nous décrivait quand même ce qu'elle a vécu. On peut imaginer effectivement la peur et maintenant les heures d'angoisse vécues par plusieurs personnes au Venezuela. Madame Hernandez, merci d'avoir été avec nous.
0: Je vous en prie. Au revoir.
1: Alors maintenant, aux États-Unis, l'administration Trump vient de remporter une importante victoire à la suite d'une décision de la Cour suprême, une décision qui pourrait bien avoir des impacts ici au pays. On parle de tout ça avec mon collègue Jean-Sébastien Cloutier qui est à Washington. Bonjour Jean-Sébastien.
2: Bonjour.
1: Alors oui, la Cour suprême autorise la Maison-Blanche à retirer les protections temporaires dont bénéficiaient des milliers de migrants haïtiens et syriens.
2: Oui, c'est très gros comme décision. Ça pourrait marquer, être un tournant crucial là, pour l'avenir de l'immigration aux États-Unis et l'équilibre des pouvoirs également. Aux États-Unis actuellement, il y a environ 300 à 350 000 Haïtiens, 6 000 Syriens et d'autres personnes de 17 pays. Là, on parle d'à peu près 1 300 000 personnes qui bénéficient de ce qu'on appelle un TPS, un Temporary Protected Status. Donc, grâce à ce permis-là, ils avaient le droit de vivre et de travailler aux États-Unis parce que dans leur pays, pour des raisons de guerre, de catastrophes naturelles ou autres fléaux, ben c'était dangereux. Or, l'administration Trump voulait révoquer ces statuts-là. C'est ce qu'ils ont demandé à la Cour. Ils disaient que c'était uniquement au secrétaire ou à la secrétaire à la Sécurité intérieure de prendre la décision à savoir est-ce que les conditions d'un pays justifient ou non le maintien de ces gens-là aux États-Unis. Les plaignants disaient plutôt, écoutez, allez-vous vraiment bafouer les rapports d'experts sur le terrain? Allez-vous vraiment bafouer ces observations-là? Et la Cour suprême a donné raison à Donald Trump et à ses avocats, c'est-à-dire que donc l'administration, désormais aux États-Unis, peut annuler un statut humanitaire de manière discrétionnaire sans l'intervention des tribunaux.
1: Et est-ce que, Jean-Sébastien, ça pourrait, cette décision-là, avoir un impact sur les demandes d'asile ici au Canada?
2: Ben écoutez, peut-être, parce que du jour au lendemain, ça veut dire, là ces gens-là, par exemple, prenez les 300 000 Haïtiens, ils étaient protégés encore jusqu'au jugement de la Cour suprême. Mais demain, a priori, ils ne peuvent plus travailler parce que leur employeur n'aura pas le droit de les payer. Ils deviennent illégaux et ils risquent de basculer dans la clandestinité. On le sait, par exemple, qu'à Montréal, il y a une grosse communauté haïtienne. Est-ce que ces gens-là vont vouloir retourner en Haïti ou peut-être, par exemple, est-ce qu'ils vont cogner à la porte du Canada pour rejoindre de la famille, etc.? Et on parle de comme je disais, de 350 000 Haïtiens. Alors, c'est à voir, et le paradoxe dans tout ça, en terminant, c'est que le département d'État américain déconseille toujours actuellement des voyages en Haïti ou en Syrie en invoquant la violence généralisée, la criminalité, le terrorisme et les enlèvements. Alors, c'est une décision vraiment qui va faire histoire.
1: Oui, décision majeure, et il y en a d'autres décisions importantes qui sont attendues dans les prochains jours de la part de la Cour suprême.
2: Oui, avant les vacances, donc d'ici fin juin, entre autres, la citoyenneté à la naissance. Est-ce qu'un bébé né aux États-Unis d'une mère en statut temporaire ou illégal devient automatiquement américain, ce qu'on appelle le droit du sol? L'administration Trump dit non. C'est le cas actuellement, c'est le cas au Canada aussi. Alors, cette décision-là est très, très attendue. La place des transgenres dans les équipes sportives, d'universités, de collèges, également, ça c'est attendu. Le vote par correspondance, le vote par courrier, est-ce qu'on pourra considérer un vote lu le lendemain de l'élection? Il y a plusieurs États qui l'appliquent. Alors ce sont, entre autres, quelques décisions à surveiller et qui vont certainement marquer l'histoire juridique de ce pays. Donc d'ici début juillet, on attend ça.
1: On suivra ça avec vous, entre autres, au fil des prochains jours. On ne sait jamais quand et quelles décisions vont sortir, mais certainement qu'au cours des prochains jours, ça va retenir l'attention. Jean-Sébastien Cloutier nous parle en direct de Washington. Merci Jean-Sébastien.
2: Au plaisir.
1: Au revoir.
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0: Parlons de sport, de soccer plus précisément. On va aller à Vancouver retrouver Olivier Tremblay. Bonjour Olivier.
1: Bonjour Mathieu.
0: Parce qu'il y avait hier ce match, hier en après-midi, entre le Canada et la Suisse. Défaite du Canada, mais quand même, l'équipe canadienne accède au tour suivant. Ceci dit, l'équipe ne jouera pas devant ses partisans à Vancouver, mais va devoir voyager jusqu'à Los Angeles.
1: Ouais, et c'est un petit lendemain de veille ici à Vancouver, je vous dirais, Mathieu. Le contraste avec la veille est frappant. Il y a encore des gens vêtus de leur maillot, mais forcément pas avec le même enthousiasme qu'hier. Et c'est comme si la météo aussi nous rappelait que cette aventure-là à Vancouver est terminée. On vient de vivre 10 jours d'une météo magnifique et là, soudainement, il fait gris, comme un peu à l'image de cette équipe canadienne qui part avec des sentiments mitigés parce que la qualification était là. En fait, la qualification, elle est avérée, mais c'est de continuer à jouer à Vancouver. Le groupe B, le gagnant du groupe B, pouvait continuer de jouer à Vancouver. Ce sera la Suisse qui a gagné hier 2-1. Et faut dire, si on regarde la qualité de l'équipe suisse, c'est un résultat qui est somme toute logique, mais c'était là, c'était à portée de main pour le Canada qui n'avait qu'à faire match nul hier. Et on parlait encore avec les joueurs en zone mixte hier de cette foule partisane à Vancouver qui les a vraiment impressionnés. Mathieu Chouanière qui nous disait, des fois, on avait de la misère à communiquer entre nous tellement c'était bruyant. Et ça va leur faire très mal de ne plus avoir cette foule-là à Vancouver, où est-ce qu'on aurait pu discuter jusqu'à 2 matchs éliminatoires, Mathieu.
0: Oui, c'est sûr que d'avoir la foule derrière soi qui nous appuie, qui nous encourage, ça peut aider. Le prochain match, donc, sera maintenant contre l'Afrique du Sud. À quoi doit-on s'attendre?
1: Ben, on est déjà surpris parce que je vous dirais qu'au courant de la journée d'hier, quand on faisait les scénarios, une fois que c'était établi que le Canada terminait deuxième, bon, qui va terminer deuxième du groupe A, c'était ça l'adversaire. Et la Corée du Sud, là, selon les modèles statistiques, avait grosso modo 4 chances sur 5 d'être cette équipe-là. Mais l'Afrique du Sud qui est allée les surprendre, les Sud-Coréens, 1-0 hier. Les Sud-Africains ont été extraordinairement tenaces contre cette équipe-là et assurément qu'ils voudront montrer le même visage contre le Canada. Faut dire que pour le Canada, c'est quand même pas une si mauvaise nouvelle que ça, ne serait-ce que pour la dynamique de match à Los Angeles. Vous savez, la communauté sud-coréenne dans cette région-là de la Californie, elle est assez vaste et ça aurait été presque un match à l'étranger là pour le Canada avec les Sud-Coréens dans les tribunes qui sont là pour encourager leur équipe. Ce sera l'équipe d'Afrique du Sud ultimement. Alors c'est pas nécessairement une mauvaise nouvelle pour le Canada, mais reste qu'on encourage du côté de l'équipe canadienne les partisans d'ici à faire le voyage parce que là soudainement il y a des Sud-Coréens qui ont des billets à vendre.
0: Oui, c'est ça, exactement. Ça va dépendre du prix. Ceci dit, on verra si bien les Canadiens vont faire le voyage jusqu'à Los Angeles. Un mot sur Alphonso Davies, le capitaine, qui n'a pas joué. On le voyait donc sur le banc. Est-ce qu'on risque de le revoir peut-être ce dimanche?
1: Ben là, c'est ça qui est drôle, parce que là, on est décidément entré en mode Coupe du monde, où est-ce qu'on essaie de brouiller les pistes, on essaie d'envoyer les adversaires dans un autre chemin que celui qu'on veut qu'ils empruntent. Alphonso Davies, on dit depuis une semaine, on veut lui faire vivre ce moment-là à Vancouver devant le public qui l'a connu comme jeune professionnel. Mais Jesse Marsh, le sélectionneur du Canada, a avoué hier que dire que Davies était un remplaçant potentiel, c'était une ruse pour envoyer une fausse piste aux Suisses. Bon, ça a pas eu l'effet escompté. On voit que les Suisses, ça les a pas dérangés. Ils ont quand même gagné cette rencontre-là. Et Jesse Marsh, un peu taquin hier, a dit « Oh oui, on va voir Alphonso Davies au premier tour éliminatoire. » Donc, un avertissement à tous, bien sûr, ce qui sort comme information de la part de l'équipe canadienne elle-même. Faut peut-être prendre ça avec un grain de sel pour le reste du tournoi.
0: Oui, c'est ça. Il y a de la stratégie jusque-là dans les déclarations, évidemment, d'avant-match. Oui. Et puis, on verra ce match dimanche, donc à Los Angeles, contre l'Afrique du Sud. Vous nous parliez de Vancouver, Olivier Tremblay. Merci beaucoup d'avoir été avec nous.
1: Je vous en prie, au revoir.
0: Au revoir.
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0: Vous savez, avec cette Coupe du monde de soccer, il y a évidemment ce qui se passe sur le plan sportif, sur le terrain, mais il y a toute la politique entourant la Coupe du monde aussi qui retient notre attention. D'ailleurs, demain, il y aura un match à surveiller. Iran contre Égypte. Ça se passe à Seattle, aux États-Unis, dans l'État de Washington. Donc, un match qui s'annonce déjà controversé. C'est que la ville de Seattle en a profité pour célébrer le match de la fierté aux grandes dames des deux équipes qui vont participer. On sait que l'homosexualité est criminalisée donc dans ces pays. Rania Massoud est avec nous pour la chronique internationale. Bonjour, Rania.
3: Bonjour, Mathieu.
0: Oui, est-ce que d'abord, même, est-ce que le match pourrait être carrément

0: annulé parce que l'Iran et l'Égypte ont exprimé leur refus de voir des activités liées justement à la fierté pendant la partie.
1: Pour le moment, le match tient toujours. Mm-hmm. Donc, c'est demain à 23h à Seattle. Ça reste un match quand même important pour les deux équipes qui cherchent à se qualifier. Mais c'est intéressant quand même de constater comment l'équipe iranienne de soccer a du mal à rester loin des projecteurs. On en parlait il y a deux semaines de la pression géopolitique sur les Iraniens de jouer sur le sol américain alors que les États-Unis étaient en guerre contre leur pays. Maintenant, c'est une controverse d'une toute autre nature qui entre en jeu. Vous l'avez mentionné, Mathieu. Donc, le match de vendredi sera célébré comme un match de la fierté. L'homosexualité est un crime en Iran et en Égypte. Les fédérations donc, de soccer des deux pays ont demandé à la FIFA de déplacer le match de Seattle à Vancouver, ici au Canada, parce que au même moment, donc vendredi 23h, il y a un autre match qui se joue. C'est la Nouvelle-Zélande contre la Belgique. Donc, ils veulent échanger le lieu du match. Mais la FIFA ne choisit pas le lieu où se tiennent les matchs. Cela se fait au hasard. Donc, c'est un tirage au sort. Et le sort a voulu que l'Iran et l'Égypte s'affrontent à Seattle le jour même où cette ville célèbre sa communauté LGBTQ+. Il faut quand même juste deux précisions importantes. D'abord, la FIFA, ce n'est pas la FIFA qui a décidé de célébrer la fierté à Seattle. Ce sont les organisateurs locaux donc de la ville. Ensuite, la décision de faire de ce match le match de la fierté a été prise bien avant le tirage au sort. Donc, on ne savait pas encore qui allait s'affronter ce jour-là à Seattle. Donc, ce n'est clairement pas une décision qui a été prise pour provoquer une équipe ou une autre. Sauf que, maintenant que ce sont deux pays conservateurs où l'homosexualité est bannie par la loi qui vont s'affronter là, le match a pris évidemment une tournure complètement politisée.
0: Totalement. Et les organisateurs donc de cet événement-là, vous l'avez dit, une décision qui a été prise il y a plusieurs mois, ne comptent pas revenir sur leur décision pour accommoder une des deux équipes.
1: Non, au contraire, même les organisateurs de la Coupe du Monde à Seattle disent que les célébrations de la fierté ont lieu dans cette ville depuis plus de 50 ans. Donc ce n'est pas le mondial qui va venir changer quoi que ce soit. C'est plus qu'un match, disent-ils. C'est une célébration dans toute la ville de la visibilité de l'appartenance à une communauté autour du mondial. Certains membres de la communauté gay de Seattle ont quand même exprimé dans les médias américains un certain malaise à l'idée de voir deux pays hostiles à leur cause jouer dans leur ville le jour même où il y a la célébration de la fierté. Mais l'un d'eux a dit à l'agence Reuters avoir changé d'avis en fait en se disant que c'est peut-être une opportunité pour justement défendre ses valeurs. Il se dit que le match sera probablement diffusé sur les chaînes de télévision en Iran, en Égypte. Et donc, ça serait une occasion aussi de montrer, de déployer le drapeau arc-en-ciel qui, lui, ne pourra pas être caché ou masqué. Et donc, c'est une façon de s'affirmer. Les organisateurs assurent toutefois que c'est le respect qui prime avant tout. Et donc, que ce soit les résidents de la ville ou les visiteurs vont bénéficier quand même d'un accueil chaleureux vendredi à Seattle.
0: Oui, et ce sera intéressant de voir comment ça va se... Si le match a lieu, évidemment, là, il n'est pas annulé encore. Comment ça va se déployer dans l'enceinte même du stade en question. Et les joueurs iraniens vont aussi bénéficier, Rania, d'un assouplement des restrictions de voyage qui leur est imposé par les États-Unis.
1: Oui, parce qu'on le rappelle, le camp de base des joueurs iraniens ne se trouve pas aux États-Unis, contrairement aux autres délégations. Au aux autres, voilà, c'est à Tijuana, au Mexique. Et cela, évidemment, à cause du fait qu'il n'y a pas de relations diplomatiques entre Téhéran et Washington. Donc, pour les deux premiers matchs à Los Angeles, justement, ils arrivaient au match la veille du match, et ils repartaient tout juste après au Mexique. Pour ce match-là, à Seattle, demain, ils vont bénéficier d'un léger assouplissement. Ils ont été autorisés à franchir la frontière deux jours avant le match. Donc, ils sont arrivés mercredi et ils vont en profiter pour se familiariser un peu plus avec le stade où ils vont jouer, se reposer aussi, évidemment, un peu plus. Mais cela dit, comme cela a été le cas avec Los Angeles, où réside quand même la plus grande diaspora iranienne au monde, on s'attend à ce qu'il y ait des manifestations. Là aussi, parce qu'il y a des opposants iraniens qui sont contre la présence même de ces joueurs, qui considèrent qu'ils représentent le régime islamique, mais d'autres qui vont venir les encourager parce qu'ils considèrent que ce sont des professionnels du soccer et donc ils seront là pour le plaisir du jeu.
0: Aspect donc très politique, vous l'avez entendu, à cette Coupe du Monde de soccer, Rania Massoud. Merci beaucoup.
1: Merci Mathieu.
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0: Bonjour Marie-Claude.
2: Bonjour Mathieu.
0: On parlait plutôt avec Jean-Sébastien Cloutier de cette décision concernant notamment les réfugiés haïtiens et syriens aux États-Unis, décision de la Cour suprême. C'est une série de décisions là, qui ont été rendues ce matin, notamment une, et ça c'est une victoire pour le fabricant Roundup aux États-Unis.
2: Exactement, une entreprise Monsanto qui appartient maintenant à Bayer, et la Cour suprême américaine bloque la voie à des dizaines de milliers de plaintes contre Bayer, concernant évidemment le risque supposé de cancer lié à l'herbicide Roundup et son principe actif, le glyphosate. Donc, la Cour suprême est venue invalider des décisions des tribunaux inférieurs. Le géant allemand a acheté Monsanto en 2018, donc est devenu responsable des poursuites. C'est près d'une décennie de batailles judiciaires, environ 200 000 poursuites, des milliards de dollars déjà versés. Il y a des provisions aussi de milliards de dollars pour des poursuites qui sont toujours en cours. En fait, c'est la condamnation de Monsanto en octobre 2023 au Missouri qui est à l'origine de la décision d'aujourd'hui. Monsanto a été condamné à verser une indemnisation de 1 250 000 $ à un homme qui avait développé une forme rare de cancer, et il attribuait son cancer à son exposition à l'herbicide controversé. Et surtout, il reprochait au fabricant de ne pas avoir placé d'avertissement sur son herbicide. Et c'est ce jugement qui a déclenché cette cause devant la Cour suprême aujourd'hui. Le dépôt aussi de très, très nombreuses plaintes. Donc, c'est pour ça que c'est important. La Cour suprême a cassé les décisions des juridictions inférieures. La loi fédérale, selon la Cour, et c'est l'interprétation des juristes, prévoit que les avertissements sur les pesticides soient uniformes partout au pays. Or, l'Agence fédérale de protection de l'environnement n'impose pas d'avertissement en matière de cancer sur le Roundup. Elle ne le considère pas comme cancérogène. Donc, le glyphosate n'est pas cancérogène aux yeux de l'Agence fédérale de protection de l'environnement. C'est quand même une molécule qui est très contestée, là. Le Centre international de recherche sur le cancer de l'Organisation mondiale de la santé le classe comme cancérogène probable. Mais ce n'est pas suffisant aux yeux des autorités américaines. Évidemment, vous vous en doutez, la multinationale Bayer s'est réjouie de la décision aujourd'hui. Ses investisseurs aussi, le titre gagne près de 20 % aujourd'hui.
0: Bon, un rebond important, effectivement. On reste aux États-Unis parce que là aussi, l'inflation, un rebond important, l'inflation qui est à son plus haut niveau depuis 3 ans.
2: Les consommateurs américains ont subi une inflation de 4,1 % en mai, selon l'indice PCE. Ça, c'est l'indice des prix des dépenses de consommation personnelle, c'est l'indicateur préféré de la Fed. Ça, c'est pas mal dans les mêmes eaux que ce qu'on avait vu avec l'indice des prix à la consommation, les attentes des marchés aussi, mais c'est quand même 2 fois la cible de la Fed qui est à 2 % comme au Canada. On s'attend quand même à ce que le pire soit passé, parce qu'il y a une certaine détente au Moyen-Orient. Les navires circulent un peu dans le détroit d'Ormuz. Le baril de Brent est revenu pratiquement à son niveau pré-conflit, seulement 3 $ américains de plus qu'avant le conflit. On est autour de 75 $ et demi le baril pour le Brent. Les prêts à la pompe diminuent aux États-Unis, sont quand même plus élevés qu'avant le conflit. On est monté là à plus de 4 $ américains le gallon. On est diminué un petit peu. Donc, on est sous le seuil du 4 $ et ça devrait continuer de diminuer parce qu'on voit les cours du brut chuter. Donc, ça devrait se répercuter éventuellement à la pompe. Il reste que l'inflation est quand même bien installée aux États-Unis parce qu'on voit aussi le prix des logements, soins de santé, électricité en hausse. L'inflation était un peu sous les 3 % avant les bombardements au Moyen-Orient. Ça deviendra vraiment la priorité de la Fed.
0: Et puis un mot maintenant, si chaque ménage achetait pour 25 $ de plus de produits du Québec chaque semaine, donc 25 $ chaque semaine, on pourrait parler de retombées qui se compteraient en milliards de dollars.
2: 3 milliards de dollars de retombées annuelles pour l'économie québécoise, 180 millions en revenus pour le gouvernement, près de 30 000 emplois soutenus ou créés. C'est un rapport publié par l'organisme de certification Les produits du Québec en collaboration avec le ministère de l'Économie, l'Institut de la statistique du Québec. Ce ne sont pas des dépenses supplémentaires. C'est remplacer des produits achetés en importation, donc des achats de produits étrangers, par des produits québécois. Donc, dépenser autrement. Et ça ne tient même pas compte des aliments. On parle vraiment des cosmétiques, la quincaillerie, les vêtements, les meubles. Si vous achetez un meuble ou deux dans l'année, quand même, le 25 $ par semaine peut s'atteindre assez rapidement si c'est combiné, évidemment, à d'autres dépenses. Là, qu'on pense, les cosmétiques, il y en a beaucoup, entre oui. autres, en magasin. C'est un peu plus compliqué dans certaines catégories, par exemple, les vêtements, mais c'est possible de trouver des produits québécois dans les rayons.
0: Des fois, ce qui est compliqué, c'est aussi de les retrouver dans ces rayons. Ils ne sont pas toujours clairement identifiés, donc il faut travailler un peu plus fort.
2: Il faut développer une certaine sensibilité, exact. Connaître les marques, les fabricants québécois.
0: Et en tout cas, les retombées seraient effectivement importantes. Merci beaucoup, Marie-Claude.
2: Je vous en prie.
0: À demain. Voilà, on va s'arrêter maintenant pour le Radio Journal. Au retour, on retourne à Caracas, la capitale du Venezuela, vous savez, qui a été secouée par deux violents séismes au cours des dernières heures. On va parler avec une journaliste sur place et on va aussi revenir sur cette fusillade de lundi à Montréal. Notre invité sera Heidi Rijen de Police se souvient pour un meilleur contrôle des armes à feu. À tout de suite.
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7: Ce midi au Radio-Journal, l'aide internationale s'organise à la suite des deux puissants séismes qui ont fait des dizaines de morts et des centaines de blessés au Venezuela. La Cour suprême des États-Unis permet à l'administration Trump de retirer les protections temporaires de milliers d'immigrants haïtiens et syriens. Et un peu plus d'un an après son élection, Mark Carney dresse son bilan. Bonjour, ici Jean-Sébastien Bernatché. Le chef de l'aide humanitaire de l'ONU réclame un effort collectif massif pour aider le Venezuela à se relever du puissant double séisme qui a secoué le pays hier soir. Le bilan le plus récent fait état de 164 morts et de près de 1000 blessés. Les secousses de magnitude 7,2 et 7,5 sont les plus fortes jamais enregistrées au Venezuela en plus d'un siècle. Je fais le point avec Hugo Métro. Hugo, les dégâts sont considérables.
8: Oui, les images qui circulent depuis hier donnent une idée de l'ampleur de la catastrophe. Ce sont des centaines de bâtiments qui ont été détruits ou lourdement endommagés. Les secousses ont provoqué des scènes de panique et on y voit aussi des habitants crier les noms de leurs proches pour les retrouver. Toute la nuit et encore ce matin, des secouristes et des bénévoles ont poursuivi leurs recherches. Ces deux secousses ont été très puissantes, mais aussi à moins d'une minute d'intervalle. Et face à la situation, la présidente par intérim Delcy Rodríguez a décrété l'état d'urgence.
9: He hablado con muchos jefes de Estado y con el coordinador del sistema de Naciones Unidas en Venezuela.
8: Elle dit que les offres d'aide se multiplient et elle a parlé à plusieurs dirigeants étrangers qui vont envoyer leur aide au Venezuela parce que c'est maintenant une course contre la montre qui s'organise pour retrouver les survivants. Les États-Unis ont annoncé envoyer de l'aide, tout comme l'Espagne, la France et de nombreux autres pays. L'ONU va aussi coordonner les équipes de secouristes spécialisés qui sont actuellement en route. Et quant au bilan de 164 morts, il pourrait encore grimper considérablement. L'Institut d'études géologiques des États-Unis estime que le scénario le plus probable est celui de plus de 10 000 morts.
7: Merci Hugo.
8: Au revoir.
7: Les plus récents développements dont on vient de parler au Venezuela sont bien sûr suivis de près chez nous. Des membres de la diaspora vénézuélienne qui se trouvent au Canada s'inquiètent pour le bien-être de leurs proches qui ont subi le tremblement de terre. J'en parle avec Marc Véro. Marc, il y a un sentiment d'impuissance au sein de la communauté?
10: Oui, beaucoup d'inquiétude. J'ai rencontré un peu plus tôt la propriétaire d'un restaurant vénézuélien de Montréal. Ce sera suivi d'une expatriée, Maïté Macias, originaire de Caracas, qu'on a rejoint à Ottawa un peu plus tôt. Écoutons-les.
11: Ciudad de Venezuela, c'est très, très triste parce que Venezuela, c'est un pays très bel.
12: C'est plus de la douleur, plus destruction et les gens qui sont à l'étranger, les Vénézuéliens, ne savent pas comment aider parce que même au Canada, il n'y a pas d'ambassade, il n'y a pas un consulat parce qu'il n'y a pas de relation, bien sûr, entre le Canada et le Venezuela.
7: Et Marc, le premier ministre Mark Carney a réagi.
10: Oui, dans une déclaration sur X un peu plus tôt, il dit « Les tremblements de terre catastrophiques qui ont secoué le Venezuela ont causé des dégâts sans précédent. Au nom des Canadiennes et des Canadiens, je tiens à adresser mes plus sincères condoléances aux proches des personnes qui ont péri. Mes pensées accompagnent tous les blessés et les sinistrés, ainsi que les premiers intervenants qui travaillent sans relâche pour sauver des vies. Le Canada prépare une aide humanitaire pour soutenir les Vénézuéliennes et les Vénézuéliens

0: dans les jours et les semaines à venir.
1: Merci, Marc. Aux États-Unis, l'administration Trump vient de remporter une victoire importante devant la Cour suprême, victoire qui pourrait avoir des impacts ici au pays. Jean-Sébastien Cloutier est à Washington. Jean-Sébastien, le plus haut tribunal américain autorise la Maison-Blanche à retirer les protections temporaires dont bénéficient environ 350 000 immigrants haïtiens et syriens.
2: Oui, voilà, c'est une décision qui pourrait vraiment marquer l'avenir de l'immigration aux États-Unis et peut-être, qui sait, redéfinir l'équilibre des pouvoirs entre le judiciaire et l'exécutif. Donc, en vertu de cette décision de la Cour suprême, 6 juges contre 3 ont décidé que désormais l'administration pouvait annuler un statut humanitaire de manière discrétionnaire sans l'intervention des tribunaux. Vous l'avez dit, il y a quelque 300 à 350 000 Haïtiens, 6 000 Syriens en tout, c'est 1 300 000 personnes concernées de 17 pays différents aux États-Unis qui bénéficiaient jusqu'à aujourd'hui d'un statut de protection temporaire. C'est-à-dire que, par exemple, si ton pays a vécu une catastrophe naturelle, il y a une guerre, il y a des fléaux, etc., ces gens-là pouvaient venir aux États-Unis temporairement, y vivre, y travailler. Or, l'administration Trump disait, c'est au secrétaire à la sécurité intérieure de décider si oui ou non les conditions du pays justifient qu'il reste au pays ou pas. Les plaignants disaient, écoutez, vous pouvez pas bafouer les observations sur le terrain des experts, vous pouvez pas éviter les tribunaux. La Cour suprême a donc décidé de donner raison à l'administration Trump.
1: Et cette décision pourrait avoir des répercussions sur les demandes d'asile au Canada?
2: Ben peut-être, parce que vous savez, 350 000 Haïtiens, du jour au lendemain, ils n'auront plus le droit de travailler. Leurs employeurs ne pourront plus leur donner de travail. Alors, ils vont possiblement basculer dans la clandestinité. Vont-ils vraiment retourner en Haïti? Vont-ils demeurer aux États-Unis des années dans la clandestinité? On sait que beaucoup d'entre eux ont de la famille, par exemple, dans la région de Montréal. Alors, on pourrait peut-être s'attendre à ce que certains cognent à la porte du Québec et du Canada. Ce sera à suivre.
1: Merci, Jean-Sébastien.
2: Au plaisir.
1: Le premier ministre du Canada vient de faire son bilan de la dernière session parlementaire. Notre correspondante Yasmine Midi vient d'assister au point de presse de Mark Carney. Yasmine, le premier ministre se félicite d'un bon nombre d'initiatives prises au cours des derniers mois.
3: Voilà, c'était vraiment une conférence de presse bilan. Mark Carney a notamment souligné que son gouvernement avait fait adopter 19 projets de loi en 14 semaines, notamment pour s'attaquer à la hausse du coût de la vie et à la criminalité. Mais sans surprise, le premier ministre a aussi dû répondre à des questions sur l'unité nationale avec le référendum à venir en Alberta et la possible élection d'un gouvernement péquiste au Québec. On a d'ailleurs demandé à Mark Carney s'il avait une approche différente pour le Québec que pour l'Alberta. Voici sa réponse.
4: Les initiatives sont différentes parce que les économies sont différentes. Ça, c'est clair. En ce qui concerne le référendum en Alberta, il y aura un référendum en Alberta. C'est, à ce moment-ci, c'est une possibilité, c'est une hypothèse, c'est un scénario au Québec.
1: Et Yasmine, Mark Carney est aussi revenu sur la discussion qu'il a eue hier avec le président américain?
3: Voilà, le premier ministre a indiqué que c'est Donald Trump qui l'avait appelé. Il a dit qu'il avait eu une longue conversation avec le président américain, que cette conversation avait été constructive. Parmi les sujets évoqués, le sommet de l'OTAN, qui aura lieu dans moins de 2 semaines en Turquie, et la situation au Proche-Orient. Est-ce que Mark Carney et Donald Trump en ont profité pour aussi parler de l'ASEUM? Ça, on ne le sait pas.
1: Merci, Yasmine.
3: Au revoir.
1: Alors voilà, Yasmine Midi revenait sur le point de presse que Mark Carney a donné ce matin pour faire le bilan de la session parlementaire de son gouvernement. Voilà qui conclut le volet national et international du Radio-Journal.

0: Aux actualités régionales, l'enquête sur la fusillade qui a coûté la vie à un citoyen et à un policier lundi à Montréal se poursuit. L'arme utilisée par le tireur avant qu'il ne soit abattu serait vraisemblablement une carabine semi-automatique de type SKS, selon un expert d'armes à feu et des sources du SPVM aussi. J'en parle avec Marc-Antoine Leblanc. Marc-Antoine, cette arme serait légale au Canada?
1: Oui, exactement. Vous l'avez dit, on parle ici d'une arme longue SKS, une carabine russe conçue pour l'armée soviétique, qui est très répandue au Canada. Elle est peu chère et notamment utilisée pour la chasse. Et selon Heidi Redjan de l'organisme Police se souvient, puisque c'est utilisé pour la chasse, c'est probablement pourquoi l'arme ne fait pas partie de la liste des armes à feu prohibées du gouvernement fédéral. Je vous laisse l'écouter.
2: Ce qui est scandaleux, c'est que maintenant, on donne l'argent des contribuables, de vous et moi, aux propriétaires d'armes qui remettent leurs armes d'assaut, qui ont été prohibées, mais ils peuvent prendre l'argent pour s'acheter une SKS.
1: Et le premier ministre Mark Carney a indiqué que le gouvernement est en train de faire une refonte du processus de prohibition de certaines armes à feu pour avoir, c'est ce qu'il a dit, les décisions des experts comme la GRC.
0: Oui, et puis rappelons-le, ce type d'événement a des conséquences psychologiques sur bien des gens.
1: Oui, les conséquences peuvent être importantes. On s'est entretenu avec la présidente des psychologues du Québec, Karine Gauthier. Elle nous disait qu'il est normal de ressentir de la peur, du stress ou une déconnexion émotionnelle immédiatement après un événement traumatisant. Je vous laisse l'écouter.
3: C'est si il y a un point de bascule où là on sent qu'on est vraiment souffrant puis que ça nous affecte significativement, ben de pas hésiter, c'est ça, à consulter pour obtenir de l'aide.
1: Et il y a notamment le 811 option 2 qui est disponible pour les personnes qui en ressentent le besoin.
0: Merci Marc-Antoine.
1: Je vous en prie.
0: Voilà, c'est ainsi que se termine le Radio Journal. 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
5: Rebonjour, merci d'être avec nous à Midi Info. C'est Mathieu Bellumeur au microphone. On va retourner dans les toutes prochaines minutes au Venezuela, bien sûr, qui a été touché par deux séismes importants hier de magnitude 7,2 puis 7,5. Les dégâts sont importants. Donc, dans les toutes prochaines minutes, on va aussi se parler ensemble de contrôle des armes à feu à la suite de la fusillade de lundi à Montréal. Le groupe Police se souvient fait une sortie aujourd'hui puis relance le débat sur le contrôle des armes à feu, demande l'interdiction de l'arme de la carabine SKS qui aura été utilisée, selon les informations de Radio-Canada, par le tireur, donc à Montréal, au début de la semaine. On va aller également dans une autre direction complètement pour parler de moustiques. Semble que cet été, il va y avoir pas mal de moustiques, étant donné dans bien des régions, en tout cas étant donné la forte pluie reçue pendant le printemps. Comment s'en débarrasser? Qu'est-ce que vous pouvez faire à la maison concrètement? N'hésitez pas si vous avez des questions. On va en parler avec un spécialiste de l'Insectarium de Montréal plus tard à l'émission. Donc, si vous avez des questions, envoyez-les à nous par la bulle de conversation. C'est toujours efficace. Puis, on va voir comment nous, on peut s'en protéger et pourquoi, justement, on s'attend à une saison des moustiques si importante. Pour tout de suite, donc, je vous le disais, au Venezuela, on s'y rend en direct. On parle toujours le bilan provisoire d'une centaine de morts, 164, environ 1000 blessés, plusieurs centaines d'immeubles qui sont abîmés ou carrément effondrés. Je retrouve la journaliste indépendante Alice Campagnol qui est à Caracas. Bonjour Alice.
6: Bonjour Mathieu.
5: D'abord un mot parce que vous avez vous-même été touchée par le séisme d'hier soir. Comment vous avez vécu ces moments-là?
6: Bah écoutez, c'était très impressionnant hein, hier soir quand la terre a commencé à trembler ici. Moi, je n'avais jamais vécu de séisme de cette magnitude et je vous avoue que j'ai mis du temps à comprendre. J'étais en voiture et quand je suis rentrée chez moi, bien mon appartement est en grande partie détruit. Oui, mon appartement est en grande partie détruit à l'heure qu'il est. Donc, c'est terrible de vivre cette catastrophe. Mais en réalité, je suis assez chanceuse car aujourd'hui, je suis en vie.
5: Oui, effectivement, parce que autour de vous, qu'est-ce que vous constatez lorsque vous sortez de votre immeuble? Vous avez constaté les dégâts, j'imagine, sur place?
6: Oui, bien sûr. Je rentre à peine la ville de La Guaira, cette ville côtière, où c'est là où il y a eu le plus de dégâts. Et là-bas, je peux vous le dire, c'est terrible ce qu'il se passe. C'est vraiment terrible. Et les gens sont seuls. Il y a très peu de secouristes sur place. Ils étaient en train d'arriver quand j'ai commencé à revenir vers Caracas. Cette ville, il faut savoir, elle est à quelques kilomètres de Caracas. Et certaines zones de La Guaira sont entièrement détruites. Tous les immeubles, les uns après les autres, sont complètement à terre. Et au milieu de ces décombres, il y a évidemment beaucoup de gens qui sont restés enterrés sous les décombres.
5: Et en termes d'aide et en termes d'opérations de recherche et de sauvetage, à quoi ça ressemble?
6: Et comme je vous le disais, alors autant ici à Caracas, dans mon quartier qui a été également assez touché, il y a eu de l'aide.

0: aide assez rapidement, des secouristes, des ambulances, des pompiers. C'est une zone, mais c'est une zone très privilégiée, hein. Déjà, c'est la ville de Caracas en général est privilégiée au Venezuela. Et cette zone-là, elle l'est d'autant plus. Donc, il faut dire qu'nous avons de la chance. Quant à La Guaira, je vous le disais il y a quelques instants, c'est terrible. Les gens sont extrêmement seuls. J'ai parlé avec plusieurs personnes qui m'ont dit bien, nous avons dû sortir le corps de mon père, le corps de mes proches. Nous les avons sortis nous-mêmes tout seuls parce que les secours, donc à 11h30 du matin, n'étaient toujours pas arrivé hein, pour une catastrophe qui a eu lieu hier soir à 18h.
1: Aïe, aïe, aïe. Et donc, est-ce que dans le coin, s'il y a des gens qui sont blessés, est-ce que les hôpitaux arrivent à soigner les gens qui ont été blessés, qui peuvent se rendre ou qui peuvent être transportés à l'hôpital?
0: Oui, il semblerait que les hôpitaux, ils sont entièrement consacrés à se charger des blessés de ce séisme. J'ai vu passer des listes de patients qui ont été admis dans les différents hôpitaux ici de la capitale et de La Guaira, parce que maintenant le problème, c'est de savoir où est votre famille, où sont vos proches, car là-bas, par exemple, à La Guaira, il n'y a absolument pas de réseau téléphonique. Donc très compliqué d'appeler les secours. Enfin, tout est extrêmement difficile et la logistique est difficile aujourd'hui.
1: Est-ce que le pays était préparé? Et on comprend qu'il y a des endroits qui ont mieux résisté que d'autres. À quel point il y avait un niveau de préparation, de construction assez solide pour faire face à un tremblement de terre?
0: Bah écoutez, hier, je discutais avec un homme assez âgé qui me parlait du séisme de 1967, qui est un séisme à peu près équivalent. Et il me parlait justement d'un immeuble. J'étais face à un immeuble de 22 étages, un immeuble complètement détruit. Et il me disait, cet immeuble avait été touché lors du séisme de 67 et il l'avait un peu réparé en quelque sorte, mais apparemment, eh bien, pas suffisamment, évidemment. Mais depuis ce séisme, j'ai parlé avec des architectes et des ingénieurs. Ils m'ont dit que en principe, les constructions devaient respecter des obligations sismiques, mais il semblerait que, par exemple, à La Guaira, ça n'ait été absolument pas le cas vu les dégâts aujourd'hui.
1: On connaît la situation politique du Venezuela. À quel point maintenant on compte sur l'aide internationale, particulièrement l'aide des États-Unis? Dans quelle optique tout ça peut s'organiser maintenant?
0: Écoutez, c'est difficile à dire, hein, surtout que l'aéroport international de La Guaira, justement, est fermé parce qu'il a eu beaucoup de dégâts. La logistique risque d'être très compliquée, mais évidemment, le pays est prêt à accueillir toute l'aide internationale nécessaire. Moi, j'ai entendu parler d'une équipe de Français, des Allemands, des Suisses, évidemment les États-Unis également. Pour le moment, je ne sais pas personnellement si il y a eu plus de détails quant à cette aide qui va être envoyée, mais elle sera, toute aide est évidemment la bienvenue à l'heure qu'il est.
1: Oui, on comprend bien avec ce que vous nous avez décrit, l'état de dévastation à certains endroits. Alice Campagnol est journaliste indépendante à Caracas, au Venezuela. Merci d'avoir pris le temps de nous parler. En plus, donc, vous êtes effectivement vous-même touché par ce séisme. Votre témoignage, votre compte-rendu était très apprécié. Merci, Alice.
0: Merci à vous.
1: Au revoir.
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1: Revenons sur cette fusillade de lundi à Montréal. Il y a le collectif Poli se souvient qui demande aujourd'hui au gouvernement Carney de mettre fin aux nouvelles ventes de carabines SKS, carabines semi-automatiques d'origine soviétique. C'est donc une arme longue. C'est celle qui a été utilisée selon des informations confirmées de différentes sources policières par Radio-Canada par le tireur lors de cette fusillade dans l'arrondissement de Côte-des-Neiges qui a coûté la vie à deux personnes, un civil, un policier. Une policière a également été blessée. Pour faire le point justement sur ce contrôle des armes à feu au pays, je joins Adi Rajan, elle est porte-parole de Poli se souvient, collectif composé de survivants et de familles des victimes du féminicide de Polytechnique de 1989. Bonjour Madame Rajan.

0: Bonjour, Monsieur Bellumeur.
1: Alors, d'abord, qu'est-ce que vous, et je comprends que ce n'est pas la première fois que vous le demandez, qu'est-ce que vous demandez au gouvernement de Mark Carney par rapport au SKS?
0: Bien, le SKS, c'est le modèle qui est le plus évident qui a été omis de toutes les prohibitions là, qui ont eu lieu au cours des dernières années. C'est une, comme vous avez dit, c'est une arme militaire, là, littéralement, qui a été conçue pour l'armée soviétique. Mais elle est aussi très populaire parce qu'elle est rentrée dans le pays en grande quantité à prix très, très modeste. Mais ça n'en fait pas une arme de chasse raisonnable. C'est juste qu'elle était pas chère, puis il y a beaucoup de gens qui l'ont pour la chasse. Donc, c'est une arme controversée. Mais en même temps, c'est le modèle qui est le plus utilisé dans le cadre de tueries de masse et de tueries de policiers au Canada au cours des dernières années. Et c'était aussi une arme qui était peut-être, on ne sait pas parce que la GRC de la Colombie-Britannique refuse de divulguer les informations, mais l'auteur de la tuerie à Tumbler Ridge, qui a fait 8 morts, dont 6 enfants, avait accès à une SKS. C'était son arme préférée. Elle aurait pu être utilisée dans cette tuerie. On ne le sait pas. Mais ce qu'on sait, grâce aux vidéos qui ont été tournées de la tuerie à Côte-des-Neiges, que c'est l'arme qui a été utilisée dans le cas de cette tragédie. Donc, un autre incident qui s'ajoute à une longue liste et ça fait longtemps, aussitôt que Carney a été élu, et c'était aussi une promesse de s'en occuper de cette arme-là. Aussitôt qu'il a été élu, on a souligné l'importance d'interdire cette arme-là. Et au minimum, ce que le gouvernement peut faire tout de suite, c'est d'en interdire la vente de nouveaux modèles parce que c'est une arme non restreinte qui continue à se vendre, qui continue d'être ajoutée au marché canadien qui... Et ce que ça veut dire, c'est que nous, les contribuables, on paye pour un programme de rachat qui est destiné à retirer les armes d'assaut de la circulation. On paye des centaines de millions. On investit dans notre future sécurité publique en payant les propriétaires d'armes de ceux qui possèdent des armes prohibées pour les retirer, les compenser. Mais là, ces gens-là peuvent prendre l'argent et s'acheter une nouvelle arme d'assaut qui est la SKS.
1: Je comprends effectivement la logique que vous dénoncez, mais en même temps, et vous l'avez dit, c'est une arme qui a été très populaire. Est-ce que c'est possible d'en interdire la vente? Je disais que c'est une arme qui est notamment populaire auprès de chasseurs, dans les communautés autochtones également. C'est un des éléments qui avait pesé dans la balance pour ne pas interdire cette arme-là.
0: Mais il y a des solutions de compromis. Nous, on avait dit exempter les communautés autochtones qui possèdent ces armes-là pour des fins de chasse et de subsistance. C'est possible. Ça a été fait pour, tu sais, dans le cadre de beaucoup de mesures là, il y a des accommodements qui sont faits pour les communautés autochtones. Nous, on avait proposé des compromis à la sécurité publique parce qu'on voyait le bloc politique qui voulait pas bouger, mais il y a rien qui a été pris en considération. Le gouvernement veut plus de consultations malgré le fait qu'il en a déjà fait. Y compris sur cette arme spécifique. En fait, le panel d'experts qui a été mis sur pied par le gouvernement Trudeau a conclu que surtout les versions modernes ont les mêmes caractéristiques que les armes qui ont été prohibées. C'est une arme d'assaut, s'ils sont d'accord. Donc, quand on voit qu'est-ce qui s'est passé à Montréal mardi, le gouvernement, tu sais, on n'a plus besoin de plus de consultations. Tout le monde peut voir à quel point cette arme est puissante. Et nos policiers ont littéralement été chassés avec une SKS. et on veut de l'action, puis pas plus de consultation à ce point-ci.
1: La Coalition canadienne pour le droit aux armes à feu dit et disait dans la presse de ce matin que ce serait comme un coup d'épée dans l'eau, même si on allait de l'avant. Eux estiment qu'il y aurait entre 100 000 et 200 000 armes de type SKS seulement là, au Québec. Actuellement, tout à l'heure en entrevue à RDI, on les entendait dire en même temps, il faut s'attaquer aux gens, aux propriétaires, et mieux encadrer les propriétaires qui sont ceux qui possèdent ces armes. Qu'est-ce que vous répondez à ces arguments-là?
0: Bien, on peut faire les deux, hein. Puis il faut dire que contrôler ou surveiller ce que les gens ont l'intention de faire, ce qu'il y a dans leur tête, puis toutes les

0: On peut interdire les nouvelles ventes, on peut exempter les autochtones, on peut au moins enlever les versions les plus létales, là, les versions modernes qui sont des quasi AR-15 là, selon des experts d'armes, et on peut au moins enregistrer puis empêcher le transfert des autres. Ça va prendre plus longtemps de les retirer de la circulation, mais de ne rien faire et de permettre encore plus de ventes pour remplacer les armes d'assaut qu'on est en train de payer maintenant pour les retirer du marché, c'est pas une option acceptable.
1: Votre collègue ou ancienne collègue du collectif Police se souvient, Nathalie Provost, on sait, est maintenant membre du gouvernement Carney, secrétaire d'État à la nature. Est-ce que vous avez espoir que de l'intérieur, elle pourrait faire changer les choses?
0: Je peux pas vous dire qu'est-ce qui se passe à l'intérieur. J'ai confiance que Nathalie va faire son possible, mais vraiment la décision finale revient à Carney. C'est son gouvernement qui a fait les promesses électorales et c'est à lui de prendre les décisions. Aujourd'hui, en point de presse, il a encore pas répondu. Il a référé aux experts, aux consultations qu'il va faire. Et il a aussi référé aux pénalités plus sévères qu'ils ont adoptées récemment. Et j'aimerais juste dire que quand tu as un tueur de masse qui entend se suicider, comme le font une grande proportion, ben les pénalités, ça n'empêche aucunement les tueries de masse. Il faut faire plein de choses, mais le chaînon le plus faible dans la série de facteurs là, qui mène à une tuerie de masse, c'est l'accès à l'arme à feu. C'est simple, c'est concret. On peut faire des lois pour minimiser l'accès à ces armes-là. 80% des Canadiens veulent pas des armes d'assaut dans les mains de citoyens ordinaires. Et on attend toujours. On attend toujours. La Nouvelle-Zélande l'a fait dans 6 mois après leur tuerie de masse à Christchurch. L'Australie l'a fait dans 1 an après leur tuerie à Port Arthur. Et le Canada, malgré que les prohibitions ont commencé en 2020 et que le programme de rachat a été annoncé en même temps puis devait être complété pour 2022, ben là, ça fait 6 ans, puis ils ont encore reporté l'amnistie qui fait que ces armes-là, toutes les armes qui ont été prohibées, vont demeurer en circulation encore un an et demi.
1: On comprend bien effectivement ce nouvel appel que vous lancez au gouvernement. Adi Rajan est porte-parole de Police se souvient. Merci d'avoir été avec nous.
0: Merci de m'écouter.
1: Au revoir.
0: Au revoir.
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1: Mylène Moisan, chroniqueuse au Soleil, et Joël Denis, Bellavance, chef du bureau d'Ottawa de la presse, sont avec nous encore ce midi. Bonjour à vous deux.
3: Bonjour.
4: Bonjour, monsieur.
1: Oui, j'imagine que vous avez pu écouter, en tout cas plus longtemps que moi, j'ai eu peu de temps à consacrer à la conférence de presse de Mark Carney, qui faisait quoi, le bilan de sa dernière session? Ça fait 1 an également qu'il a été porté au pouvoir. Qu'est-ce que vous avez retenu, peut-être Mylène en premier, de ce qu'a dit, des grandes lignes, de ce qu'a dit Mark Carney ce matin?
4: En fait, M. Carney, fidèle à son habitude, a montré là, vraiment l'image d'un premier ministre rassurant. Et il avait quand même beaucoup de choses c'est un bilan quand même qui est assez costaud. Bon, évidemment, il n'est pas allé dans le détail parce que c'était pas ça le but de l'exercice, mais il a quand même pu dire qu'il a fait passer une 20aine de lois, bon, certaines sous le baillon, en 14 mois, donc c'est très court. Donc, le message qu'il veut faire passer, c'est que c'est un premier ministre qui agit, qui est préoccupé par les préoccupations des Canadiens, donc le coût de la vie, la sécurité et tout le volet justement sur la sécurité tombait à point quand même parce que avec les événements des dernières semaines, bon les policiers décédés, les tueries, donc il a pu mettre l'accent sur les lois qui ont été resserrées, des mesures qui ont évidemment beaucoup pigé dans l'agenda conservateur. Donc je pense qu'il a quand même fait un bon tour d'horizon. C'est toujours sur un exercice là, un 25 juin qui peut-être pas qui rejoindra pas beaucoup beaucoup de Canadiens, mais quand même là, je pense que ça boucle la boucle pour une session quand même qui a été assez fertile.
1: Oui, assez fertile, Joël Denis. Et Mylène le disait, plusieurs projets neufs adoptés sous baillon par le gouvernement Carney, qui a été justement questionné aussi sur toute la question des armes à feu encore ce matin.
3: Oui, et là-dessus, il a été très prudent. Il sait très bien que c'est un

débat qui divise la population s'en remet à l'avis des experts, donc à la GRC, mais n'écarte pas de nouvelles mesures. Donc, il faudra voir dans le temps. Est-ce qu'il tente de s'acheter du temps avant d'annoncer de nouvelles mesures? C'est probablement la réponse à cette question, c'est oui. Pour ce qui est du reste, bon, bien, évidemment, il faudra aussi composer avec les demandes des provinces à cet égard. L'Ontario, on en a parlé hier, souhaite de nouvelles mesures pour protéger davantage les policiers qui sont visés par des criminels. À cet égard-là, ben, il faudra peut-être compter sur l'appui du Québec, mais reste que pour M. Carney, c'était l'heure du bilan, l'heure du bulletin scolaire, si on peut dire. Pourquoi il l'a fait aujourd'hui? C'est parce que la semaine dernière, il était accaparé par le sommet du G7. Il n'était pas à Ottawa présent pour la fin de la session parlementaire, donc ça tombe le lendemain de la Saint-Jean-Baptiste, ce bulletin.

0: Et comme Mylène l'a constaté, ça a été costaud. Beaucoup de choses ont été faites durant cette session parlementaire. Et il a voulu mettre l'accent sur deux choses qui m'ont frappé. Moi, c'est le resserrement du contrôle en matière d'immigration. Et ça, c'est intéressant. Il relève, par exemple, que 33% des demandes d'asile ont été réduites. On a réduit aussi 50% des travailleurs temporaires et 60% des étudiants étrangers. Et là, on va peut-être revenir à une plus de normale. Côté de la lutte criminelle, il a aussi annoncé tous les projets de loi qui ont été adoptés, surtout avec l'aide du Bloc québécois et même du Parti conservateur, pour qu'elles deviennent des lois, des mesures pour contrer la haine en ligne, la haine tout court, pour aussi renverser le fardeau de la preuve pour les récidivistes. Tout ça, maintenant, ça fait partie des lois qui ont été adoptées par le gouvernement fédéral au cours des derniers mois.
1: En même temps, Mylène, si on revient à l'élection au début de Marconi, puis je comprends qu'il y avait un bilan peut-être plus de session, mais au départ, c'était les relations avec les États-Unis, la renégociation de l'ACEUM. Est-ce qu'il a été questionné? Qu'est-ce qu'il avait à offrir là-dessus dans son bilan?
2: Ben, en fait, il n'a pas beaucoup fait allusion à ça, mais il fait quand même allusion au fait qu'il va continuer à diversifier là, ses partenaires. Donc, c'est une façon de dire aux États-Unis, oui, mais on continue là, à aller voir ailleurs pour faire des affaires. Donc, c'est quelque chose qui ressort beaucoup là, chez M. Carney. Si on peut faire des affaires avec n'importe quel pays, si c'est fiable, si c'est à l'avantage du Canada, M. Carney ne va pas bouder son plaisir et il va y aller. D'ailleurs, en point de presse, c'est intéressant, il parlait d'une possibilité là, à Vancouver d'acheter des condos. Là. En fait, c'est un projet qui est assez local en Colombie-Britannique, mais c'est quand même assez révélateur d'acheter des condos qui invendus, que le gouvernement les achèterait pour les louer à des familles en difficulté. Et il a dit, pour expliquer la possibilité de faire ça, quand c'est logique, on y va. Alors, je trouve que ça résume très bien un peu l'approche de M. Carney depuis qu'il est en poste. Il va pas s'enfarger dans les fleurs du tapis. C'est un homme d'action. D'ailleurs, Andrew Scheer, la semaine dernière, le relevait qu'il a manqué plus de 100 périodes de questions au Parlement. Ça confirme le fait, je peux la seule à le dire, qui n'est pas très heureux là, dans la joute parlementaire. Il aime beaucoup plus être en action. Et bon, de toute façon, les négociations de la CIUM, on avait un peu un bilan. Là, ça devrait reprendre bientôt. Il a parlé sa rencontre en point de presse avec M. Trump. Donc, évidemment, c'est un dossier qui continue à l'occuper. Là.
1: Est-ce que, Joël Denis, les reculs concernant l'environnement, justement, est-ce que les Canadiens risquent de lui en tenir rigueur? Mylène l'a dit, c'est un homme d'action qui veut bouger, mais en même temps, en essuyant quelques reculs sur le plan environnemental pendant cette session parlementaire.
0: Oui, tout à fait. Je pense que c'est bon de le souligner. Il y a eu des reculs en matière de lutte contre les changements climatiques. D'ailleurs, ça a coûté un ministre, le poste d'un ministre, Stephen Guilbeault, la démission qui était quand même assez fracassante l'année passée du cabinet et cette année comme député. Il reste que M. Carney, je pense, est au diapason de la population. À l'heure actuelle, quand on mesure l'humeur de l'électorat vis-à-vis de l'environnement, ça n'arrive pas en tête de liste des préoccupations. C'est l'inflation, le coût de la vie, les relations canado-américaines, les coûts conflit à l'étranger. Bref, on cherche de la stabilité, mais on cherche surtout à protéger son emploi. Donc, M. Carney, à cet égard, je pense, a un pif qui lui permet de bien sentir l'humeur de la population. Et d'ailleurs, durant la conférence de presse d'aujourd'hui, il a tout fait sauf confirmer, il a presque confirmé qu'il va aller de l'avant avec un nouveau pipeline, approuver un nouveau pipeline entre l'Alberta et la Colombie-Britannique. Et pour lui, c'est presque devenu un enjeu d'unité nationale, parce que sans l'aval du gouvernement fédéral, l'Alberta pourrait basculer dans un camp qui pourrait mettre le cap sur la souveraineté, en tout cas vouloir mettre un peu plus de pression. Donc, il joue gros dans ce dossier. C'est pour ça qu'il fait tout pour accommoder les demandes de l'Alberta en matière production de pétrole, oui, mais aussi de construction de nouveaux pipelines. Donc, et d'ailleurs, à cet égard, Mathieu, il faut comprendre que l'Alberta doit déposer sous peu un projet de construction d'un pipeline devant ce qu'on appelle le Bureau des grands projets. Et ça doit se faire avant le 1er juillet. Donc, on compte les jours ici avant que l'Alberta formalise sa demande de construction d'un nouveau pipeline reliant l'Alberta à la Colombie-Britannique.
1: Un élément donc qu'on va surveiller au cours des prochains jours. Si on se tourne un peu vers les éléments à surveiller, Mylène, dans votre esprit, il y a entre autres des élections partielles à venir au fédéral.
2: Oui, absolument. C'est sûr que ce sont des enjeux, mais remarquez, c'est beaucoup moins... inquiétant ou important que ça l'était quand le gouvernement était minoritaire, mais quand même, c'est toujours des signaux là, qui sont envoyés. Là.

0: quand on va en élection partielle. Je pense que, justement, comme disait Joël Denis, le fait que M. Carney caracole en tête des sondages au Québec, c'est le politicien le plus aimé. Au Canada aussi, il passe très bien, ce qui n'est pas le cas de M. Poilievre. Donc, je pense qu'il peut quand même dormir sur ses deux oreilles à ce sujet-là. Et je pense que M. Carney le sent aussi dans son discours, dans sa conférence de presse. On sentait l'esprit de « je vais continuer, continuons ». M. Legault avait essayé ça quand ça allait bien dans les sondages avec ce slogan-là. Ça ne lui avait pas servi. C'était bon, nous verrons si pour M. Carney, ce sera plus réaliste.
1: Oui, voilà. C'est ça. Si ça va fonctionner dans son cas davantage. Voilà. Un mot en terminant, Joël Denis, sur le 24 Sussex. On me dit que demain, il devrait y avoir une annonce. Et évidemment, la résidence officielle du premier ministre, elle est vacante, inhabitée depuis, je pense, c'est 2015. Qu'est-ce qu'on pourrait nous annoncer? Est-ce que finalement, il y aura une rénovation de fond en comble du 24 Sussex?
2: Ouais, ben Monsieur Carney a un peu mis la puce à l'oreille des journalistes en disant qu'il aurait une conférence de presse strictement sur le 24 Sussex demain. Donc, cette controverse va finir à prendre fin parce que le 24 Sussex, à l'heure actuelle, est en train de tomber en ruine. Donc, quelles sont les possibilités à reconstruire, raser le tout ou construire ailleurs? Bref, on en saura un peu plus demain. Mais enfin, je vous dirais, Mathieu, un premier ministre met ses culottes pour prendre une décision sur le 24 Sussex. Ça a été relégué les premiers ministres antérieurs ont refusé de prendre une décision de ce dossier, ce qui fait en sorte que l'édifice comme tel est en ruine et le Canada est le seul pays du G7 qui n'héberge pas adéquatement son chef de gouvernement. Donc, ça fait en sorte qu'on fait rire de nous dans les autres capitales. Vous pouvez imaginer un instant à Washington, la Maison-Blanche tombe en ruine ou encore là où loge le premier ministre de la Grande-Bretagne, le 10 Downing. Non. Donc, finalement, on va procéder et l'annonce va être faite demain. Ce sera probablement pas M. Carney lui-même qui va en profiter parce que ça risque de prendre quelques temps avec que ces rénovations soient complétées.
1: Et gageons que ça va coûter un peu plus cher en rénovation et en matériaux que Sonnet l'aurait coûté il y a une dizaine d'années, disons.
2: Voilà.
1: Mylène Moisan et Joël Denis, belle avance. Merci, on se reparle demain.
2: Merci, bonne journée, au revoir.
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1: On reparlera pas demain à Mylène et Joël Denis. Erreur de ma part. On va leur reparler, par exemple, en duo comme ça, plus tard cet été. D'ailleurs, je les remercie pour leur collaboration. Un peu plus tard à l'émission, on va se rendre au Cap-Vert. Vous avez peut-être entendu ça. L'équipe nationale de soccer, on les surnomme les Requins Bleus. C'est un peu considéré comme l'équipe Cendrillon de la Coupe du Monde. Ils ont fait match nul historique contre l'Espagne et l'Uruguay. Pas des petites équipes. On va se rendre sur place un peu plus tard. Oui, les moustiques, je vous le disais un peu plus tôt dans l'émission, semble qu'on s'attend à une saison assez forte en moustiques cette année. Tout le monde tente d'essayer de trouver des solutions pour les éloigner. Il y aurait des tendances, évidemment, en ligne qui se développent. On a entre autres parlé du « bucket of doom », qu'on pourrait traduire par le « seau de la mort » en français. On nous montre des vidéos où on voit ces influenceurs versés dans de grands seaux d'eau stagnante, une bactérie qui tue les larves et les moustiques, une espèce de trappe à moustiques. Qu'est-ce qui est efficace? Qu'est-ce qui peut nous aider? Qu'est-ce qui peut vous aider? J'en parle avec l'entomologiste Étienne Normandin. Bonjour, M. Normandin.
4: Bonjour, M. Bellumeur.
1: D'abord, c'est vrai, on s'attend à un été où il y aura peut-être encore plus de moustiques que d'habitude?
4: Ben en fait, on n'a pas les données des populations de moustiques en temps réel. Peut-être dans quelques années, avec les nouveaux outils automatisés, on va pouvoir le faire. Mais pour l'instant, on se lie à la météo. Donc, on se fie à ça. Normalement, un printemps et un début d'été très pluvieux, ce qui semble être quand même notre cas en ce moment. Normalement, c'est annonciateur de bonnes populations de moustiques parce que les moustiques, hein, ils vivent justement, ils dépendent de flaques d'eau stagnantes. Donc, ça peut être des étangs temporaires. Ils vont pondre à l'intérieur. Et les larves vivent finalement, les adultes moustiques émergent un petit peu plus tard et viennent nous visiter un petit peu plus tard en été. Voilà.
1: Quelles sont les méthodes les plus efficaces pour s'en débarrasser? Évidemment, on nous dit à chaque fois, si on va par exemple dans le bois ou en randonnée, de se mettre des vêtements pâles, des vêtements longs. Est-ce qu'il y a d'autres méthodes pour, par exemple, ne serait-ce qu'autour de la maison, être moins dérangé par les moustiques?
4: Ouais, c'est une bonne question. Ben évidemment là, comme vous l'avez mentionné, des vêtements longs, porter un petit filet, c'est toujours la meilleure manière. On le sait, il existe plein d'autres, une myriade de méthodes pour s'en débarrasser ou les éloigner du moins à ce niveau-là. Donc évidemment, il y a tous les produits qu'on peut trouver dans les quincailleries, qu'on peut trouver dans les pharmacies, justement les vaporisateurs d'insecticides ou même camoufler l'odeur de notre peau, hein, donc avec les petits vaporisateurs citronnelles, il y a d'autres flagrances aussi qui arrivent assez efficacement à camoufler en tout cas l'odeur. C'est pas efficace à 100%, mais au moins ça fait un petit peu le travail. Puis évidemment, ben il existe toutes sortes de pièges, il existe toutes sortes de techniques, il y a même des nouvelles technologies qu'ils utilisent en Asie avec la génétique pour ils relâchent des millions et des millions de moustiques stériles pour faire diminuer les populations. On a aussi des fameux, je sais pas s'il y a des gens qui ont vu ça sur Internet, les mosquito magnets. Donc ça, c'est des pièges qui attirent et qui collectent les moustiques. Et évidemment, ben il y a des techniques bien connues aussi comme le BTI. Donc cette petite bactérie que vous avez pour laquelle vous avez évoqué en entrée de jeu, qui est déposée, relâchée comme ça dans certains cours d'eau pour venir à bout de certaines populations de moustiques.
1: Est-ce qu'on peut utiliser ça chez nous? Est-ce qu'on peut, parce que là je voyais qu'il y avait des tendances sur les réseaux sociaux où les gens se fabriquent ça eux-mêmes, ces espèces de pièges à moustiques. Est-ce que c'est quelque chose qu'on peut faire à la maison?
4: Oui, ben il semblerait que dans les dernières années, les compagnies qui produisent cette petite bactérie-là, le BTI, semblent créer justement des petites poches, des petites sphères comme ça qu'on peut acheter dans certaines boutiques, et puis ils peuvent l'utiliser, par exemple, dans les cours d'eau ou les étangs, les flaques d'eau, les petits étangs temporaires pour venir diminuer, parce que la bactérie, elle va avoir, lorsqu'elle est ingérée par la larve de moustique, elle va générer une petite toxine qui va justement affecter la paroi du système digestif justement de la larve de moustique et là, elle va mourir. Donc, ça fait diminuer. Évidemment, faut regarder, faut faire attention à la concentration qu'on met dans l'eau. Donc, il y a des indications à ce niveau-là. Mais effectivement, il y a toutes sortes, en ligne, on voit toutes sortes de techniques, dont le fameux Bucket of Doom, donc son appellation en anglais, qui est de plus en plus utilisé, mais dont l'efficacité est un peu discutée également comparativement à d'autres méthodes.
1: OK, là, ça, c'est quoi? C'est qu'on met cette bactérie-là, ce BTI-là, dans un seau et quoi? On attire des larves et on espère qu'il y aura moins de moustiques.
4: Oui, c'est ça, on espère. Donc, la technique est assez simple. C'est un seau, on la remplit d'eau jusqu'à à peu près au tiers. On met un petit peu de matière organique, des feuilles mortes, parce que les larves de moustiques se nourrissent de matière organique en suspension dans l'eau. Et après quelques temps, on va venir insérer une petite portion, justement, de ces portions-là de bactéries séchées dans l'eau. Et là, ça va tuer les larves de moustiques. Par contre, nous, on a entre autres un chercheur amateur à la Station de biologie des Laurentides à l'Université de Montréal qui fait des tests, justement, avec cette technique-là de Bucket of Doom. Et puis, ben, je vous dirais que les résultats préliminaires sont assez décevants. Et donc, parfois, ça peut fonctionner pour diminuer très localement les populations de moustiques. Mais en général, ce qui fonctionne de loin de mieux, c'est justement les pièges, soit avec un leurre qui va attirer des moustiques ou carrément avec un relâchement de CO2, donc de dioxyde de carbone, qui imite un peu la respiration d'un humain.
1: Il y a Yves en Estrie qui nous écrit, puis vous avez un peu répondu à la question, mais les chasses moustiques, c'est vraiment efficace? De quelle façon on doit les utiliser pour bien les utiliser et que ce soit efficace?
4: Oui, hein, il y a une durée de vie des différents produits. On a du DDT, il y a d'autres compagnies qui utilisent d'autres molécules comme la pyréthrine. Et donc, faut vraiment comprendre que la durée de vie de ces produits-là est limitée. Donc, c'est pour ça qu'ils disent de le réappliquer. Moi, ce que je conseille de faire, c'est pas mal toujours de porter des vêtements longs et d'appliquer finalement le produit sur le vêtement ou sur les portions qui dépassent, donc les mains, les pieds ou les chevilles. Puis en général, mais s'il fait effectivement très chaud, ben puis qu'on veut vraiment porter des t-shirts ou des vêtements courts, ben là on peut en mettre sur notre peau, etc. Mais si vous avez trouvé des produits qui sont un peu plus naturels, qui arrivent à camoufler l'odeur, ben puis que vous êtes bien avec ça, ben ça peut être aussi une très bonne solution. Sinon, ben évidemment les produits avec du DDT, c'est les plus efficaces pour contrer les mouches à chevreuil, les mouches à cheval, les moustiques, les brûlots et les mouches noires aussi.
1: Bon, on repart un peu mieux équipé avec à la suite de cette entrevue. On parle avec Étienne Normandin, qui est entomologiste à l'Université de Montréal. Merci beaucoup, M. Normandin.
4: Ça fait plaisir, M. Bellemare.
1: Au revoir. chronique environnement. Maintenant, la journaliste Marianne Desautels va être là comme ça à chaque semaine pour nous parler d'un sujet. Bonjour Marianne.
5: Bonjour Mathieu.
1: On va se parler ensemble d'abord du premier ministre Mark Carney. Il a annoncé, c'est vrai, ça fait des nouvelles ça hier, de désigner trois projets comme des projets d'intérêt national. S'ils sont officiellement désignés, il y a une route et un port dans les territoires du Nord-Ouest, puis un site d'enfouissement de déchets nucléaires en Ontario qui vont pouvoir bénéficier d'un processus accéléré d'approbation gouvernementale. C'est en lien avec cette loi qui vise à bâtir le Canada, on sait, avec cette guerre économique.

0: une loi qui fait l'objet quand même de contestations, une loi controversée. Ça s'inscrit dans un contexte où un peu partout dans le monde, il y a des réformes législatives qui visent à modifier les lois de protection de l'environnement qui sont en place. On en a eu des exemples et on en parlait au grand angle justement lors de cette session parlementaire. Effectivement, ça fait près d'un an que cette loi-là visant à bâtir le Canada a donné donc une voie rapide à ces projets d'intérêt national. Ça a été adopté et ça continue de faire des vagues.
1: Ça continue de faire des vagues. En fait, demain, ça fera un an jour pour jour que la loi C5 aura été adoptée. Pour rappel, justement, elle vise à simplifier les processus d'évaluation, l'approbation de permis pour des projets jugés d'intérêt national, mais comme vous l'avez dit, elle est contestée. Elle est contestée au Québec, notamment par le Centre québécois du droit de l'environnement. Alors, ils invoquent plusieurs choses là, dans la poursuite, notamment que la loi donnerait trop de pouvoir à l'exécutif, qu'il y aurait un déséquilibre ici là, par rapport à la population et aux tribunaux, et ce serait une attaque à la démocratie. Selon eux, la définition de ce qu'est un projet d'intérêt national est floue et arbitraire aussi. Et surtout, cette loi permet d'écarter des lois environnementales qui existent avec possiblement des impacts irréversibles à la clé. Selon eux aussi, la loi est rédigée de manière à pouvoir écarter des avis scientifiques qui ne seraient pas favorables à un projet d'intérêt national. Et c'est pour ça qu'il y a quelques jours, la Cour suprême du Québec a décidé d'autoriser neuf organisations à participer à la contestation judiciaire menée par le CQDE. Donc, des associations, notamment de scientifiques, l'Association des biologistes du Québec et l'Institut de l'énergie Trottier aussi, qui est affilié à Polytechnique Montréal. Il y a là-dedans également Équiterre ou la SNAP et d'autres groupes environnementaux. La loi C5, elle est aussi contestée en Ontario par plusieurs nations autochtones. Eux dénoncent qu'elle outrepasserait leurs droits ancestraux. Donc, ça continue à tous les jours presque de faire l'actualité, oui, surtout ces temps-ci.
0: Oui, oui, on parlait de la Cour supérieure du Québec qui a rendu cette décision-là. Oui. Ceci dit, il y a une autre réforme qui a été aussi annoncée en mai et qui va dans le même sens que ces cinq.
1: Oui, voilà, qui autoriserait des travaux préalables, donc un début de construction là, avant la complétion d'évaluation environnementale. Ça permettrait aussi de ne pas être assujetti, dans certains cas, à la loi sur les espèces menacées. Donc ça aussi, ça a soulevé beaucoup de grogne et ça s'inscrit dans plusieurs autres réformes et mesures et lois, notamment qui touchent l'autorisation des pesticides. Ça a été annoncé récemment, qui permettrait d'outrepasser là, des décisions d'interdiction d'un pesticide, même si les risques pour l'environnement sont jugés inacceptables. Au Québec, on en a eu plusieurs aussi dans les dernières années, mais dans la dernière année, le fameux projet de loi Q5, qui est mort au feuilleton maintenant, mais qui allait dans la même direction que C5. Donc, c'est vraiment un exemple parmi plusieurs autres au sein d'une même vague.
0: Et on en parle, bon, ici au Canada, au Québec, avec Q5 dont vous parliez, qui est finalement mort au feuilleton. Mais on a aussi beaucoup parlé de ce qui s'est passé aux États-Unis depuis le retour de Donald Trump, donc à la Maison-Blanche. Encore là, c'est un vent américain qu'on sent souffler chez nous.
1: Oui, mais il souffle pas seulement en Amérique du Nord. Là, maintenant, c'est rendu une brise mondiale. Puis, il y a quelques années à peine, là, nous, on le voyait comme journaliste en environnement, là, l'Union européenne, la France, étaient souvent cités comme des leaders, des exemples en matière de droit de l'environnement. Là-bas, le vent tourne aussi. Vous avez probablement entendu parler de la loi Duplon, donc du républicain Laurent Duplon. C'est une loi qui touche le secteur agricole, mais sur plusieurs plans. Donc, on parle d'irrigation à l'aide de méga-bassines. Il y a eu énormément d'opposition. On parle de faciliter l'agrandissement des élevages intensifs, de changer les réglementations qui entourent les tirs de loups sur les zones agricoles. Mais surtout, il y a des retours là, de pesticides qui ont été bannis, qui sont discutés. C'est encore dans l'actualité chaude en ce moment. Et en parallèle, il y a l'Union européenne aussi qui est actuellement engagée dans ce qui est qualifié de grand ménage de printemps. Là, on parle d'une simplification. C'est un terme qu'on entend ici aussi beaucoup en politique. Là. Donc, simplifier, alléger la bureaucratie pour gagner en efficacité économique. Et tout ça, c'est pas nouveau. Ça se déroule depuis plusieurs mois, mais justement, avec le recul, il y a plusieurs spécialistes qui sont à même là, de voir émerger des stratégies semblables. Donc souvent, le point de départ, c'est justement une simplification. Des fois, on parle d'améliorer la compétitivité des entreprises à l'international, bien sûr, à cause du contexte géopolitique. Mm-hmm. On invoque l'urgence de la situation. Il y a des conflits à l'étranger, des fluctuations, les prix du carburant, tout ça. Souvent, ça vient dans des projets omnibus, donc d'immenses projets de loi qui modifient plusieurs autres lois. Et là, ça devient difficile d'anticiper les effets réels et concrets. On fait ça souvent aussi avec un rythme rapide. Il y a peu ou pas de consultations avec certains groupes. Et on accélère les débats où on adopte ces projets de loi-là sous bâillon, comme

0: C'est le cas pour ces cinq. Il y a aussi certains experts qui dénoncent un manque de transparence. J'ai parlé au professeur de droit Géraud Delassus-Saint-Géniès de la faculté de droit de l'Université Laval. Il me disait que souvent, la transparence, c'est pas seulement là, l'accès à l'information, c'est aussi l'absence de désordre. Et lui, il décrit la situation en ce moment, là, il dit qu'il y a beaucoup de désordre et beaucoup de vitesse. Et pour lui, ça va à l'encontre de ce qu'on appelle la démocratie environnementale. Il y a aussi que dans plusieurs cas à travers le monde, il y a l'influence de lobbies qui a été documentée. Au Canada, notamment, il y a LobbyMap qui a détecté des interactions de compagnies impliquées dans les énergies fossiles. Parallèlement ou précédemment à la présentation du projet de loi C5. Et Géraud Delassus-Saint-Géniès m'expliquait, il me rappelait un principe qui est enchâssé dans la loi canadienne de protection de l'environnement. C'est le principe de non-régression. Et il trouvait qu'on n'en parle pas souvent dans le débat public autour de ces questions-là. C'est peut-être un aspect oublié, mais les acquis en matière de protection de l'environnement, en principe, ne devraient pas être démantelés. Ah bon? C'est enchâssé dans la loi. Par contre, bien sûr, le Parlement est roi, c'est ce qui prévaut. Monsieur Delassus-Saint-Géniès me disait aussi que ce sont des cycles. Souvent, lui, il a vu ça depuis les années 80. Donc, il y a des reculs, il y a des avancées, mais en ce moment, il y a une accélération et ça se voit ici et ailleurs dans le monde.
1: Effectivement, avec ces projets de loi bien expliqués, et oui, effectivement, avec la situation économique, on voit ces procédés, ce processus bien appliqué dans ce qui nous concerne en ce moment, entre autres au pays, mais ailleurs dans le monde. Marianne Desautels, journaliste en environnement, merci.
0: Merci à vous, au revoir.
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1: Je vous le disais un peu plus tôt, on va terminer en parlant de Coupe du Monde. On va s'intéresser aux joueurs du Cap-Vert qui ont livré vraiment des performances brillantes. Ils ont arraché deux matchs nuls, d'abord à l'Espagne, ensuite à l'Uruguay. Quand même deux grandes équipes mondiales de soccer. J'en parle avec Jorge Santos, qui est ministre de la mer au Cap-Vert. Il est avec moi au bout du fil. Bonjour, Monsieur Santos.
3: Bonjour, monsieur.
1: Parlez-nous d'abord, comment avez-vous vécu les derniers jours, les dernières semaines avec ces deux matchs impressionnants de la part de votre équipe nationale?
3: Le Cap-Vert vit un moment de grande joie et enthousiasme avec la participation de l'équipe nationale de football à la Coupe du Monde aux États-Unis, Canada et Mexique. Et on a fait une très bonne participation au début de la Coupe avec l'équipe d'Espagne, une des meilleures équipes du monde, le champion de l'Europe. Et en même temps, Uruguay, c'est un des anciens champions du monde, deux fois au niveau de sa histoire. Et on a fait 0-0 avec l'Espagne, match nul avec l'Espagne, la grande Espagne, et aussi 2-2, match nul aussi avec Uruguay.
1: Comment ça a été suivi dans le pays? Est-ce que d'abord, évidemment, j'imagine que c'est un sport qui est très suivi, mais de quelle façon ces matchs-là ont été suivis chez vous?
3: Étaient suivis avec beaucoup d'enthousiasme, avec beaucoup de fêtes, parce que Cap-Vert sont des îles de l'Atlantique. Notre équipe s'appelle les Rocans Bleus. Notre pays, c'est 89,3% de mer. Et les requins sont notre richesse, c'est la notre force qui donne l'énergie pour l'équipe. Et notre population, comme vous avez dit, sur les îles, nous avons 500 000 habitants résidents, mais nous avons presque 2 millions d'habitants à la diaspora. À les États-Unis, par exemple, nous avons presque deux fois la population résident dans notre île. Ça veut dire que notre équipe, c'est la force de tous les résidents, plus la force de notre diaspora. Et ça constitue notre équipe, une équipe forte, bien organisée, bien ciblée. Et on connaît qu'est-ce qui est le but de cette l'importance pour notre pays. La promotion de Cap-Vert, un petit pays à la Coupe du Monde qui peut rentrer, passer à la seconde phase. Maintenant, on va jouer avec l'Arabie Saoudite, autre grande équipe au niveau mondial et au niveau régional. Mais nous sommes sûrs de notre force, de notre organisation, de notre conviction.
1: Parlez-moi du gardien de but de votre équipe qui est devenu, je ne sais pas si on peut parler d'un héros national, mais en tout cas, on a vu, entre autres, son nombre d'abonnés sur les réseaux sociaux exploser. Il est assez âgé, 40 ans quand même, pour un joueur de soccer. Parlez-moi de comment il est vu, perçu de chez...

0: Et vous?
1: Oui, Vosigny, c'est quelqu'un d'une famille humilde qui a commencé à jouer. C'est une lettre 6 de profession. Mais c'est quelqu'un avec beaucoup de capacités et de qualités autant comme gardien. Et Vosigny, maintenant, avec 40 ans, c'est quelqu'un qui a montré sa force et sa conviction comme joueur de notre sélection. Mais tous les joueurs sont forts, sont des jeunes avec beaucoup de courage et qui battent pour, pas seulement pour la Coupe, mais pour montrer la qualité de notre football. Regarde que Cap Vert, nous avons des joueurs en presque 3 équipes national à la Coupe du Monde. Nous avons un joueur d'origine cavérien à l'équipe de France et nous avons des autres dans d'autres équipes. Ça veut dire que Cap Vert, c'est une équipe qui rassemble notre diaspora et qui donne cette force. Vosigny, maintenant, c'est les rois de Cap Vert. Mais tous les joueurs de notre équipe sont des héros.
0: Oui, des héros un peu partout. Racontez-moi, là, ils vont avoir un match contre l'Arabie Saoudite. J'imagine que tout le pays sera derrière et qu'il y aura des rassemblements un peu partout. Est-ce qu'il y a quelque chose de spécial d'organisé pour la présentation du prochain match?
1: Oui, parce que notre conquiste, c'est une équipe qui joue football de haute qualité. C'est pas pour la force, c'est pas pour annuler l'adversaire, mais pour jouer le football, pour la beauté du football. L'équipe, ça c'est plus important. Ici à Cap-Vert, nous avons des bons joueurs de football. On l'a montré à la CAF, à notre championnat d'Afrique et maintenant à Coupe du Monde aux États-Unis. Mais je pense que Cap-Vert qui gagne avec ça, c'est la promotion du pays, un petit pays de développement moyen qui souhaite être un pays au niveau de l'Atlantique moyen. Et nous, on travaille maintenant pour être une référence au niveau de l'Atlantique moyen, au niveau de tourisme, au niveau de développement, mais aussi pour garder notre océan qui nous donne le requin bleu.
0: Oui, effectivement. Dernière question, lorsque l'équipe sera éventuellement de retour au pays, j'imagine qu'il y aura une célébration d'organiser pour les accueillir?
1: Oui, quand même, officiellement. Maintenant, la fête est déjà commencée, hein? La fête est déjà commencée. Même la participation de Cap-Vert à la Coupe du Monde, c'est déjà une grande travail de Cap-Vert, démonstration d'organisation, d'amour pour notre pays. Et on souhaite qu'on passe à la seconde phase maintenant, qu'on va gagner l'Arabie Saoudite et continuer cette aventure avec beaucoup d'enthousiasme, mais aussi avec beaucoup de responsabilité et organisation.
0: On vous le souhaite en tout cas, et puis je pense qu'il y a bien des gens qui vont suivre ce match-là, certainement chez vous, mais ailleurs dans le monde, étant donné qu'on en a tellement parlé. Jorge Santos est ministre de la mer du Cap-Vert. Merci d'avoir été avec nous.
1: Merci beaucoup.
0: Tout de suite après le Midi Info, c'est l'heure d'été avec Julien Poirier et Malo. Qu'est-ce qu'il y a à l'émission aujourd'hui, Julien?
2: Bonjour Mathieu, on va recevoir Michel-Marc Bouchard qui vient nous raconter un été formidable de son enfance et puis on parle au grand gagnant de la 15e saison des Chefs.
0: Bonne émission, Julien.
2: Merci.
0: Voilà pour cette édition de Midi Info. Merci d'avoir été des nôtres. On se reparle demain.
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6: Bonjour. Bonjour, mesdames, messieurs. Ici Philippe-Antoine Saunier. L'aide internationale s'organise au lendemain du double séisme qui a frappé de plein fouet le Venezuela, coup sur coup. Des tours d'habitation se sont effondrées comme des châteaux de cartes à Caracas, où des témoins rapportent des cris sous les décombres. Le bilan provisoire est de 164 morts et de près de 1000 blessés, et il pourrait encore grimper de façon vertigineuse. Les précisions d'Hugo Métro.
7: Les images qui circulent depuis hier donnent une idée de l'ampleur de la catastrophe. Ce sont des centaines de bâtiments qui ont été détruits ou lourdement endommagés. Les secousses ont provoqué des scènes de panique. On y voit aussi des habitants crier les noms de leurs proches pour les retrouver. Toute la nuit et encore ce matin, des secouristes et des bénévoles ont poursuivi les recherches. Ces deux secousses ont été très puissantes, mais aussi à moins d'une minute d'intervalle. Et face à la situation, la présidente par intérim Delcy Rodriguez a décrété l'état d'urgence. Plusieurs pays ont annoncé l'envoi de secouristes pour participer aux recherches. Parce que c'est maintenant une course contre la montre pour retrouver des survivants. Voici la présidente par intérim, Delcy Rodriguez.
8: J'ai parlé avec beaucoup de chefs d'État et avec le coordinateur.
7: Elle dit avoir parlé avec plusieurs dirigeants étrangers et que leur aide arrive au Venezuela. C'est le cas des États-Unis, de l'Espagne, de la France et de nombreux autres pays. L'ONU va aussi coordonner des équipes de secouristes spécialisées qui sont d'ailleurs en route. Quant au bilan provisoire, il pourrait grimper considérablement. L'Institut géologique des États-Unis estime que le scénario le plus probable est celui de plus de 10 000 morts. Ici Hugo Métro, Radio-Canada, Montréal.
6: Et chez nous, des membres de la diaspora vénézuélienne s'inquiètent pour le bien-être de leurs proches qui ont subi le tremblement de terre. Comme le rapporte Marc Véraud, il y a un sentiment d'impuissance au sein de la communauté.
9: On sent beaucoup de tristesse et d'inquiétude au sein de la communauté. Soraya Benitez habite à Montréal depuis plus de 30 ans. Elle est originaire de la région de Caracas. Elle a réussi à rejoindre son frère là-bas ce matin seulement.
10: Et il nous a dit qu'il a descendu les escaliers avec sa famille et 2-3 secondes après, tous les escaliers et parties de l'édifice sont tombés. Il m'a dit aussi que c'est important qu'il a parcouru les secteurs pour y aller à Caracas et qu'il a compté au moins 20 édifices complètement par terre, mais difficilement il y en a des survivants dans cet endroit-là.
9: Maïté Macias est aussi originaire de Caracas. Elle réside à Ottawa.
11: C'est plus de la douleur, plus destruction. Et les gens qui sont à l'étranger, les Vénézuéliens, ne savent pas comment aider. Parce que même au Canada, il n'y a pas d'ambassade, il n'y a pas un consulat.
9: Le premier ministre Mark Carney a réagi un peu plus tôt sur X. Il offre ses plus sincères condoléances aux proches des personnes qui ont péri. Ses pensées accompagnent tous les blessés et sinistrés, ainsi que les premiers intervenants qui travaillent sans relâche pour sauver des vies. Il termine en disant que le Canada prépare une aide humanitaire pour soutenir les Vénézuéliennes et les Vénézuéliens dans les jours et les semaines à venir. Ici Marc Véraud, Radio-Canada. Montréal.
6: Et le premier ministre du Canada vient de faire le bilan de son gouvernement pour la dernière session parlementaire. Notre correspondante parlementaire à Ottawa, Yasmine Midi, a suivi le point de presse de Mark Carney.
12: Lors de cette conférence de presse, le premier ministre a notamment souligné que son gouvernement avait fait adopter 19 projets de loi en 14 semaines, notamment pour s'attaquer à la hausse du coût de la vie et à la criminalité. Mais sans surprise, Mark Carney a aussi dû répondre à des questions sur l'unité nationale, avec le référendum à venir en Alberta et la possible élection d'un gouvernement péquiste au Québec. On lui a demandé s'il avait une approche différente pour les deux provinces. Voici sa réponse.
13: L'approche est la même. Les initiatives sont différentes parce que les économies sont différentes, ça c'est clair. En ce qui concerne le référendum en Alberta, il y aura un référendum en Alberta. En ce moment-ci, c'est une possibilité, c'est une hypothèse, c'est un scénario au Québec.
12: Et par ailleurs, le premier ministre a fait le point sur sa dernière discussion avec le président américain. Mark Carney a indiqué que c'est Donald Trump qui l'avait appelé hier. Il a dit qu'il avait eu une longue conversation avec le président, que cette conversation avait été constructive. D'ailleurs, le secrétaire américain à la Défense, Pete Hegseth, y a également participé. Parmi les sujets évoqués, le sommet de l'OTAN, qui aura lieu dans moins de 2 semaines en Turquie, et la situation au Proche-Orient. Est-ce que Mark Carney et Donald Trump en ont aussi profité pour parler de l'ACEUM, ça, on ne le sait pas. Ici, Yasmine Média, Radio-Canada. Ottawa.
6: Aux États-Unis, la Cour suprême donne le feu vert à l'administration Trump pour mettre fin au statut de protection temporaire de milliers de réfugiés. Le plus haut tribunal du pays estime que la justice n'a pas son mot à dire sur les décisions en la matière venant du pouvoir exécutif. Environ 350 000 Haïtiens et 6 000 Syriens sont donc menacés d'expulsion du territoire américain. Un statut de protection temporaire leur avait été accordé parce que la sécurité était menacée dans leur pays d'origine. Au Liban, une frappe de drone israélien a fait au moins 2 morts dans le sud du pays. Cette nouvelle attaque survient au moment où se tiennent depuis mardi à Washington des négociations directes entre le Liban et Israël pour mettre fin à la guerre. D'ailleurs, le secrétaire d'État américain Marco Rubio a évoqué des avancées dans les pourparlers. Selon lui, un engagement d'intention de la part des deux pays serait à portée de main. Voici maintenant les prévisions de la météo avec Véronique Méran.
14: Un ciel qui s'ennuage tranquillement cet après-midi. Probabilité d'averse, risque d'orage 40% fin de journée, début de soirée. Par contre, au cours de la nuit prochaine et demain, on aura quelques précipitations. Les températures 25 à 27 aujourd'hui, 19 à 21 demain. Et demain, il y aura amélioration en fin de journée. On s'en va vers une belle fin de semaine à saveur d'été.

Aujourd'hui à l'émission, Simon Lachapelle, grand gagnant de la 15e saison des Chefs, qui nous dit si sa vie a changé depuis que les juges ont pratiquement perdu connaissance en goûtant à ses plats. Le dramaturge Michel-Marc Bouchard nous raconte l'un de ses étés d'enfance. Ça implique ses sœurs, des insectes et semble-t-il un congélateur. Avec les festivals de jazz de Montréal, de Toronto, d'Ottawa et de Vancouver qui battent leur plein, la journaliste culturelle Élise Jetté nous fait ses suggestions. Et puis on reçoit l'auteur, compositeur, interprète Simon Kearney pour le mur du son, balado dans lequel des artistes lui parlent de l'une de leurs chansons marquantes. Je pensais jamais en apprendre autant sur Laurence Jalbert. Je m'appelle Julien Poirier-Malo. Bienvenue à l'heure d'été.

0: Ah oui, sans blague. Non seulement j'ai découvert beaucoup de choses à son sujet, mais ça m'a donné envie de réécouter la discographie de Laurence Jalbert au grand complet. Vraiment, très content de vous faire découvrir ça si c'est nouveau pour vous. Parce que dans chaque épisode, Simon Kearney réussit vraiment à mettre les artistes à l'aise, à leur soutirer des histoires, à leur faire raconter leurs chansons les plus marquantes, le texte, la musique, les arrangements, la signification. À l'époque et aujourd'hui aussi, parce que des fois, ça change dans le temps. Alors, vraiment content de le recevoir pour parler de ce balado qui est en ligne, effectivement, depuis quelques jours, le mur du son. Plutôt, ce sera en fin d'émission. Avant ça, je le disais, on aura droit donc à un peu de nostalgie avec l'été formidable du dramaturge Michel-Marc Bouchard qui est avec nous en studio. C'est un honneur de le recevoir aujourd'hui. Bonjour, Michel-Marc.
1: Bonjour, Julien.
0: On va parler donc de cet été formidable. On va revenir dans le temps quand même un peu plus tard, mais d'abord, l'été 2026... qui commence à peine, est-ce qu'il s'annonce formidable pour vous?
1: Toujours.
0: Toujours?
1: Je retourne dans mon lac Saint-Jean, dans mes terres, et finalement, ben c'est toujours un endroit extraordinaire avec la proximité de la famille, la nature, le ressac des vagues du lac, et voilà, un véritable moment de détente, de réflexion.
0: Il y a quelque chose de très musical avec cette région-là, vous parlez du ressac des vagues,
1: oui.
0: C'est quelque chose que j'associe beaucoup à cette région-là, effectivement.
1: Absolument, et aussi, je sais pas, la rumeur des gens qui se baignent, qui font des feux le soir, qui en font beaucoup d'ailleurs. C'est un peu d'ailleurs, ça commence à être un problème, mais c'est pas grave, j'en parlerai pas aujourd'hui.
0: Dans beaucoup de régions en plus, il faut le dire. Mais donc, quelques derniers jours en ville avant le retour au lac dans quelques jours. On vous retrouve un peu plus tard à l'émission, Michel-Marc. Élise Jeté est avec nous aussi. Bonjour Élise.
2: Bonjour.
0: Élise, pour toi, c'est la saison des festivals, je comprends, qui
2: oui,
0: commence.
2: Oui, qui est bien commencé et j'aime beaucoup faire de la route. J'aime ça me promener, aller voir de quoi ont l'air les artistes qu'on a vus dans les salles durant l'année, dans d'autres contextes, quand on les met devant des foules plus petites, dans des endroits peut-être un peu plus paradisiaque qu'une salle fermée en plein hiver, par exemple.
0: C'est l'éclosion estivale.
2: Exact. Ouais. Je suis déjà allée au Festival de la chanson de Tadoussac. J'ai vu Le triste animal de Lou-Adrienne Cassidy avec température manteau d'hiver. Donc...
0: À ce point-là?
2: Oui, j'ai eu mon manteau d'hiver.
0: C'est vrai que le vent peut être fort.
2: Oui, c'est ça. C'était très intense en termes de météo. Puis, je reviens de Bleu-Bleu à Carleton-sur-Mer. Oui. J'y étais le week-end dernier.
0: Ah, chanceuse.
2: Et je tiens à souligner la performance de Jérémy Dutcher, que j'ai vu dans l'église de Carleton-sur-Mer qui chantait du Johnny Mitchell. C'était à couper le souffle.
0: Ça
2: c'est comme
0: mal,
2: ça que j'ai commencé. C'est comme ça que j'ai commencé mon été.
0: C'est sûr que ça nous donne envie de quitter la ville.
2: Mais ça met la barre haute pour le reste des festivals de l'été.
0: Élise, donc tu vas te pencher sur les festivals de jazz, j'ai envie de dire.
2: Oui.
0: Celui de Montréal commence aujourd'hui, mais ceux de Toronto, de Vancouver, d'Ottawa battent leur plein pour plusieurs jours encore dans plusieurs cas. Donc on te retrouve dans une demi-heure environ.
3: La mise en bouche. Hallucinant. Quand tu fais une bouchée parfaite, là, c'est une tuerie.
4: Ça part avec une bombe. C'est pas une mise en bouche, c'est une bombe.
5: Comment une simple frite peut apporter autant de bonheur? C'est une frite de compétition.
6: C'est ton tartare parfaitement assaisonné. Moi, j'adore les tartares, puis je veux dire que je suis très content.
3: C'est du génie, ton camois, là.
5: C'est hallucinant, l'oursin de Simon. Umami, le kombu dans le fond, la crème qui est onctueuse. Du bonheur.
3: La gourmandise.
6: Le jeu de texture en
0: bas. Écoutez, ça continue comme ça, un bon moment. J'ai envie de vous dire ce que vous entendez. C'est un extrait du dernier épisode de l'émission Les Chefs, diffusé la semaine dernière sur les ondes d'ici télé. Les trois juges, donc, réagissent au premier service, le premier des services de Simon Lachapelle, l'un des trois finalistes, et on l'apprendra donc à la fin de cet épisode, grand gagnant de la 15e saison des Chefs. Et donc, une dizaine de jours depuis que la nouvelle est connue, lui l'a gardée évidemment secrète, cette nouvelle-là, depuis l'enregistrement. On a décidé de prendre de ses nouvelles. On le joint en direct de la Côte-Nord. Il est au bord de la rivière Saint-Jean, au nord de Mingan. Simon Lachapelle, bonjour.
7: Bonjour, merci de me recevoir.
0: Simon, bon, d'abord, plante le décor un peu. Parle-nous d'où tu es pour commencer. Qu'est-ce que tu fais là? À quoi ça ressemble? Et qu'est-ce que tu manges?
7: Bon, moi, je suis en ce moment sur la rivière Saint-Jean, pas trop loin de la Côte-Nord, de Mingan, là. Je suis en train de travailler sur une pourvoirie vraiment retraitée, là, en pleine forêt, au paradis des moustiques. je cuisine pour des gens, des restaurateurs, des gens qui sont invités dans le camp. C'est un camp de pêche au saumon, donc les gens sont invités ici, puis ils passent la journée à pêcher et à manger de la bonne bouffe. Fait que c'est vraiment un super beau, un bel événement pour eux de venir. Je pense qu'ils viennent à chaque année pour certains. Puis ça se répète un peu moins pour d'autres, mais c'est vraiment cool. C'est comme une retraite, là. Puis moi, ce que je mange, c'est de la nourriture de camp. Je veux dire, on a On a une cuisinière qui cuisine pour nous, puis on est super bien nourris du matin au soir. Fait que c'est ça, ça ressemble à ça, mes journées. Puis moi, je cuisine entre-temps un peu ce que je veux. Je fais des beaux menus matin, midi, soir aussi.
0: Donc, tu cuisines pour tes pères d'une certaine façon, si je comprends bien.
7: Moi, c'est vraiment les invités du camp. Puis, il y a une cuisinière qui cuisine pour tous les employés du camp.
0: Bon, Simon, je le disais, ça fait un peu plus d'une semaine qu'on a entendu, entre autres, cet extrait-là dans le 15e épisode, des chefs qui ne se peuvent plus de goûter à ton premier service. Puis, les commentaires ont été à peu près aussi élogieux pour les services suivants. Qu'est-ce que ça te fait d'entendre ça aujourd'hui?
7: Ben là, c'est comme un peu gênant. On dirait que même une semaine plus tard, j'en reviens toujours pas. Puis même, on dirait deux, trois mois plus tard, j'en reviens toujours pas non plus. La victoire, c'est incroyable. Moi, je veux dire, ça fait du bien à entendre. Ça prouve beaucoup de choses pour mon futur puis pour mon parcours qui s'en vient. Fait que je le prends bien. Voilà.
0: C'est sûr qu'on entend, on en a entendu souvent au fil des ans des gagnants, des chefs dire ça fait spécial. Je m'attendais pas à me rendre finalement au bout de la compétition comme ça, à être couronné à la fin. Toi, le jour où tu entres dans la cuisine, est-ce que tu as confiance que tu peux réellement te rendre jusqu'au bout, jusqu'à la première position?
7: Eh boy, c'est sûr que il y a un long parcours pour arriver avant d'arriver à la cuisine des chefs. Là, je veux dire, tu sais, je pense que ça commence au tout début de mon parcours culinaire, mais puis tu sais aussi un mois avant que la compétition commence, moi c'est de la préparation puis de la pratique acharnée. Là, je veux dire, tous les jours, je faisais tellement de desserts que ma blonde ne pouvait plus en manger puis elle pouvait plus me dire si c'était bon ou pas. mais rendu dans la cuisine des chefs, là, tu sais, c'est comme il n'y avait pas de derrière-pensée, c'était plus je vais me pousser le plus loin que je peux, puis on verra pour la suite. Puis il y a jamais une fois où est-ce que je me suis dit ah, c'est sûr que je gagne ou c'est sûr que je gagnerai pas. T'sais, ça n'a jamais été une question pour moi.
0: C'est intéressant de t'entendre sur l'avant Simon Lachapelle, parce que oui, nous on voit la compétition et je sais que Michel Marc, vous avez suivi la compétition de très près.
1: Absolument, et bravo. Et je ne voudrais pas être la cuisinière du camp présentement qui doit être un peu stressée de vous faire à manger.
7: Ah, fais bien ça.
1: Mais on vous applaudit tout seul dans le salon chez nous. C'est un peu pathétique d'applaudir tout seul devant la télé, mais on était extrêmement content que ce soit vous qui gagnez, parce que juste votre pintade. on peut pas y goûter. Alors c'est comme on le goûte d'une façon virtuelle.
0: On y goûte presque virtuellement, effectivement. Donc effectivement, la compétition, c'est quelque chose à suivre pour nous, mais l'avant, les chefs, quand on est d'abord pas sûr d'être sélectionné, après on est sélectionné, puis après on se pratique beaucoup, beaucoup. Comment ça se passe, l'avant, les chefs, pour quelqu'un qui est sélectionné comme candidat?
7: Ben c'est moi, au début j'étais pas trop sûr de vouloir participer à l'émission parce que je pensais pas que ça allait être vraiment ma scène.

0: dire la télé, les caméras pointées sur nous, tu sais, je pense que pour moi c'était un peu de me dire que oui, j'étais bon, tu sais, puis on dirait que c'était pas partie de moi, mais plus ça avançait, plus à un moment donné là, j'ai parlé avec la recherchiste, puis elle me dit, puis j'étais à Paris pendant ce temps-là, puis j'étais en voyage un peu culinaire avec ma blonde, puis c'était vraiment malade, puis là à un moment donné, on a parlé au téléphone pour un peu confirmer que je participerais au chef. Puis j'ai fait, tu sais quoi, là je suis sur le bord de la gare de Lyon, je m'en vais manger dans un beau restaurant. Je me dis, go, on le fait. Puis après ça, ben ça a juste été, tu sais, ben, ça a trotté dans ma tête tout le long. Chaque fois que je mangeais quelque chose, chaque fois que je cuisinais quelque chose au restaurant, au Montréal Plaza, c'était comme j'avais tout le temps, je pensais un petit peu à tout ce qui se passait derrière ça. Après ça, est venu l'audition, le plus gros stress, je pense, de tout le cheminement, là. C'est comme t'as affaire à 70 autres super bons cuisiniers, tu sais, il faut que tu fasses ta place, tu te démarques, puis 70, je dis 70, peut-être qu'il y en avait même plus que ça, je sais pas, les auditions, il y a beaucoup de monde qui veulent participer au chef, puis après ça, ben, ils disent oui, fait que là, une fois que j'ai eu le go, ben, là, j'ai commencé la pratique. Là, c'était la pratique. Il n'y avait plus d'arrêt. Puis tout ce que je faisais, c'était un petit peu en lien à ça. Puis vous en parlerez à mon entourage. Ils diraient la même chose, là, je pense.
1: Oui, j'imagine. Puis nous, on a l'occasion de suivre les fruits de cette pratique-là sur les ondes. Je pense qu'une des raisons du succès des chefs, c'est aussi cette espèce de camaraderie, de fraternité que vous avez entre vous, les différents candidats. C'est touchant de vous voir. Dès qu'il y a une élimination, dès le premier épisode, on vous sent tellement attachés les uns aux autres, puis on est triste d'en voir un premier, une première partir. Vous réussissez réellement à créer une amitié avec entre vous, les chefs, les candidats?
0: Ah ben oui, je pense que tu sais, il y a presque pas un jour sans que tu sais au moins on pourra partager la story de l'un ou qu'on s'envoie un petit message de motivation à l'autre. Tu sais, je pense qu'on va rester un groupe serré là. C'est vrai que tu sais c'est émotif, puis c'était pas des jokes là, c'était pour vrai. Tu sais les gens, tu sais on a eu le temps. C'était pas beaucoup de temps, mais on a passé du temps assez pour tu sais pour se comprendre l'un puis l'autre un peu plus. Puis à un certain point, ben c'est ça, on était vraiment une belle brigade. Puis je pense que c'est une équipe qui reste soudée jusqu'à la fin. Là.
1: Puis je pense qu'on l'a vu dans la dernière scène, Simon Lachapelle, tout le monde autour de toi qui avait l'air très, très content de te voir couronné comme ça. Là, tu repars donc avec, oui, le premier prix, avec un premier prix en argent qui est intéressant aussi. Là, imaginons que maintenant, dans ta vie, après chef, l'argent n'est pas un enjeu. On te propose d'ouvrir un resto de rêve. C'est où et qu'est-ce que tu offres sur ce menu-là?
0: Ben je pense que vous le savez, je suis Montréalais dans l'âme, puis c'est sûr que Montréal, il y a beaucoup de challenges à Montréal, beaucoup de super beaux restaurants, puis il y a une belle je pense qu'il y a une belle compétition entre les restaurants. Mais je le ferai quand même à Montréal juste parce que je pense que la scène est trop belle, tu sais, il y a trop de puis encore une fois, je reviens à Paris, mais à Paris, il y a des restaurants à chaque coin de rue, puis les restaurants souvent ça continue, il y a tout le temps de la clientèle qui va y aller. Fait que si t'es capable de bâtir une belle clientèle, je pense peu importe où tu veux aller, ben au final tu vas t'installer, tu vas être confortable. Fait que moi, mon but, c'est un peu de bâtir une belle clientèle. Je fais ça à Montréal, fais ça chez moi, puis c'est ça, puis d'être heureux. Puis quand tu sais, je veux dire, le restaurant de rêve va venir quand il va venir. Je suis vraiment pas pressé.
1: OK, il n'y a pas de plan d'affaires déjà en rédaction, là?
0: Pas encore, non. ça vient vite, mais je veux dire, je veux pas rusher. Je veux bien faire les choses. Puis c'est vraiment. Je pense que ça reflète un peu ma personnalité. Là. Je pense en général, je prends pas des décisions sur un coup de tête, puis je prends le temps de bien analyser ce qui se passe autour de moi pour faire ça.
1: Ben, ça me semble bien sage pour avancer dans la vie et en affaires. Simon Lachapelle, on te souhaite bon succès, puis on a hâte de goûter à tes plats. Profite bien de la Côte-Nord, puis merci d'avoir été avec nous aujourd'hui.
0: Ben, merci beaucoup. On souhaite de vous voir bientôt.
1: On le souhaite aussi. Merci, Simon. En musique, le français Simia avec Te faire du bien sur les ondes d'ici première. Bon jeudi.

0: Te faire du bien et la voix de Simia à Ici Première. Julien Poirier-Malo, toujours avec vous. À l'heure des taux, à l'heure d'été, oui. De la Côte-Nord, on va maintenant au Lac-Saint-Jean avec la nostalgie plein les valises parce que, oui, cette année encore, on avait envie d'inviter des personnalités publiques qu'on aime pour qu'elles viennent nous raconter l'un de leurs étés formidables. Ça peut être récent, ça peut être moins récent. Dans tous les cas, c'est la seule condition. Ça doit être un été formidable dans notre mémoire. Aujourd'hui, on s'en va quelque part au début des années 60. Il fait beau, il fait chaud. Et à travers les herbes longues et les fleurs sauvages, on voit courir un jeune garçon avec ses sœurs dans un champ. Et c'est Michel-Marc Bouchard qui essaie d'attraper l'été. Michel-Marc, ramenez-nous sur place. On est à quel endroit exactement? À quoi ça ressemble? Et qu'est-ce que vous faites avec vos sœurs à ce moment-là?
1: Alors, on est à Saint-Cœur-de-Marie, au lac Saint-Jean, qui est un village à côté d'Alma, entre Alma et Péribonka, pour le situer véritablement. Et je viens de la campagne, on est dans un rang. Et on appelait ça un peu emprisonner l'été, faire des cruchons d'été. C'est-à-dire qu'avec mes sœurs, on attrapait des abeilles, des sauterelles, tout ce qui bougeait finalement, et aussi des fleurs. Et on mettait ça dans de l'eau, et tranquillement, pas vite, on les mettait autrement dit au congélateur. Et après ça, par étapes, on ajoutait des choses parce que la congélation avait des étapes. Et finalement, ça nous donnait des bocaux dans lesquels on emprisonnait des choses magnifiques, la nature. Bien sûr, nous avons... Il faut comprendre aussi que les insectes ont été sacrifiés.
2: Oui, on ne survivait pas à l'expérience.
1: Pour les besoins de l'art.
0: Qui n'a jamais mis des insectes dans un pot à un moment donné dans son enfance?
1: Ça donnait des pots congelés qu'on mettait. On prenait des mitaines pour les regarder au soleil. Il y avait

0: mais d'utiliser une partie du congélateur.
1: Qui est très sollicité l'été.
0: Qui était très sollicité l'été. D'ailleurs, à un moment donné, je pense qu'on a été obligé d'arrêter notre manufacture de cruchons d'été parce qu'on avait besoin du congélateur. Mais c'est un souvenir pour moi qui est extrêmement heureux avec mes sœurs.
1: Là, vous avez parlé de pots, de bocaux, de cruchons. J'ai besoin qu'on décrive le récipient en question.
0: Oui, écoute, là, je vais vous ramener presque à l'époque de la colonisation. C'était des pots de grenache, je ne sais pas comment, des pots de caramel qui étaient des pots carrés. Ce qui fait que
1: avant qu'ils soient des pots jaunes en plastique.
0: Absolument, ouais, alors, c'était ça. En verre. Ah oui, j'ai oublié de préciser que oui, c'est du verre, sans ça, regardez ça à travers un pot en plastique.
2: C'est un peu plus plate.
0: On a un sérieux problème. Alors oui, c'est des pots en verre dont les parois étaient lisses, ce qui faisait qu'effectivement, on regardait ça comme c'était un aquarium, mais où le temps était arrêté.
1: Donc, c'est finalement le bruit du vent dans le champ, c'est le soleil, c'est la chaleur,
0: absolument.
1: C'est les insectes, c'est tous ces sens-là qui sont sollicités.
0: Puis aussi, c'était comme exemple des champs qui étaient quand même assez en jachère. C'est-à-dire qu'il y avait plein de fleurs sauvages, il y avait, je pourrais toutes les nommer, mais je n'irai pas. Et il y avait aussi l'odeur du foin, l'odeur de... Ce qui fait que c'était magique. C'était vraiment... Alors, c'est sûr que quand on nous demande un souvenir d'enfant, un souvenir d'été, je ne sais pas, je ramène toujours ça à l'enfance.
1: En jachère, ça veut aussi dire laisser aux enfants dans bien des régions, j'ai envie de dire.
0: Oui, absolument. De courir, de pouvoir être libre. Et à quelque part aussi, c'était nos jeux d'époque et notre façon. Comment je peux dire, c'est pas nos tablettes, c'est pas nos téléphones, c'est rien de virtuel. On créait cet univers-là. Et j'aurais aimé, plus tard, si j'étais devenu artiste visuel, poursuivre la recherche. De faire en sorte de travailler sur cette dimension-là, qui est que ces œuvres-là étaient éphémères. Dès qu'on les sortait du congélateur, ben elles dégelaient. Et j'aurais aimé faire des expos, des performances, mais grandeur presque surdimensionnées, de choses qui sont en train de dégeler, mais qui sont d'une grande beauté pour nous rappeler que la beauté est toujours à la base, fragile.
1: Ouais, il y a quelque chose.
2: J'aime quand même l'idée d'une saison emprisonnée aussi. Là. On a pris la plus belle saison l'été.
0: Puis
2: où
0: on
2: les
0: l'a emprisonnée. Alors que donc,
2: on la garde pour toujours.
0: Puis la glace est toujours est reliée beaucoup plus à l'hiver,
2: oui,
0: qu'à l'été. Alors,
1: il y a quelque chose de très québécois dans ce oui, souvenir-là. Puis dans quel état d'esprit ça vous met aujourd'hui quand vous repensez à ça, à ces étés-là, avec vos sœurs?
0: Ben, c'est sûr que ça me met aussi dans un état où, une de mes sœurs est décédée suite à, dans les mois ou les années, l'année que suivi, lors de l'histoire des cruchons. Alors oui, ça me permet en même temps peut-être de cristalliser le souvenir de ma sœur également. Alors, ce qui fait que ça me met dans une autre forme de nostalgie, dans laquelle il y a une tristesse et un deuil, mais d'une autre façon, dans cette espèce de cristallisation d'un sourire.
1: Puis si si on dépersonnalise un peu ce souvenir-là, parce que vous dites, c'est pas un été qui est virtuel, c'est des étés, c'est des souvenirs qui prennent racine, en fait, des univers qui prennent racine dans l'imagination des enfants, imagination qui prend racine dans l'ennui, l'ennui qui est de moins en moins présent chez les enfants d'aujourd'hui parce qu'ils sont sursollicités, on le sait, de toutes sortes de façons. C'est des univers qui sont plus difficiles, j'ai l'impression, à créer pour les enfants d'aujourd'hui, ça.
0: Je sais pas. Si on les amène le moindrement à la campagne, si on les amène le moindrement à faire du vélo dans les magnifiques sentiers qu'il y a au Québec, dans les parcs, si on les amène, on s'arrête, puis on commence à regarder un étang, puis à explorer c'est quoi une libellule, c'est quoi une grenouille, c'est quoi... Je pense qu'il y aura toujours cet émerveillement chez les enfants.
1: Et là, aujourd'hui, bon, vous le disiez, vous allez retourner dans les prochains jours, comme vous le faites à tous les étés depuis toujours.
0: Absolument.
1: Aujourd'hui, quand vous y rendez, ça vous met dans quel état d'esprit?
0: Ben, comme je suis dans un lieu qui est magnifique, sur le bord du lac Saint-Jean, à côté du très, très beau parc de Pointe-Taillon, ce qui fait que, puis il y a des kilomètres et des kilomètres de pistes cyclables et que tu traverses les champs, tu traverses des espèces d'arcs faits par les forêts de bouleau, t'as même une espèce de tourbière, Pointe-Taillon offre plein de panoramas, ce qui fait que ça je reviens à cette espèce d'état de nature, mais en même temps, il est de plus en plus difficile de voir la nature sans avoir une certaine forme d'inquiétude. Je dois dire quand même que le lac Saint-Jean, comme il n'y a pas de grandes usines en amont, ben, l'eau est encore assez pure.
1: Donc, ça raison de plus de finalement de vouloir en profiter et de vouloir s'en occuper adéquatement. Bon, une belle façon d'aller se ressourcer pour se reposer après une grosse année. J'aimerais qu'on revienne sur ce fonds, Michel-Marc Bouchard, que vous venez de lancer en collaboration avec la Fondation du Centre des auteurs dramatiques. Ce que vous souhaitez essentiellement avec

0: ce fonds-là, c'est de favoriser le rayonnement de la dramaturgie québécoise et francophone canadienne à l'international. On sait, puis j'ai envie de dire particulièrement avec le ministre de la Culture sortant, Mathieu Lacombe, on parle beaucoup de l'accessibilité à la culture aujourd'hui. Pourquoi c'est important d'exporter nos œuvres à l'international?
1: Ben, d'une part, parce que les œuvres, je parle des pièces de théâtre, bien sûr, le texte comme tel va vivre souvent de 20 à 25 représentations, puis il est chanceux s'il en fait 30. Alors, ce qui fait qu'on a comme on a énormément créé, on a énormément publié, sauf qu'on a comme, désolé pour le mot, mais une espèce de cimetière des pièces. Et je trouve que une pièce, un livre, ça voyage quand même assez bien. Alors, le fond que j'ai créé avec le CAD, c'est faire en sorte que les auteurs puissent aller lire leurs textes, participer à des rencontres avec des traducteurs, qui fait quelque part, je crois fondamentalement qu'on est des auteurs et des citoyens du monde. Alors, on n'écrit pas, même si des fois l'anecdote est d'ici, Dieu sait, bon, je vais me cirer les chaussures, mais Dieu sait que mes œuvres ont été jouées partout, même s'il s'agissait de Saint-Ludger-de-Milo ou de Robert Ball. L'anecdote, c'est l'anecdote, mais les propos sont universels. Et on a écrit, on fait partie, on est citoyens du monde. Alors, pourquoi cette dramaturgie-là n'aurait pas un écho ailleurs? Alors, c'était vraiment ça, c'est vraiment ça le but.
0: Le grand public en a pas toujours conscience de comment ces œuvres-là voyagent et sont réinterprétées, réentendues par des publics d'ailleurs. Parlez-nous peut-être de Tom à la ferme. Je trouve qu'il est un cas intéressant, qui a beaucoup voyagé.
1: Et qui voyage encore.
0: Qui voyage encore, qui a été adapté et dont les adaptations voyagent elles aussi à leur tour, notamment l'adaptation brésilienne de Tom à la ferme.
1: Qui a célébré il y a deux semaines leur 600e représentation.
0: Ce qui est incroyable.
1: Et ils étaient dans un festival en Corée. Ça veut dire l'histoire qui a été créée en Montréal, joué par des Brésiliens, était présenté en Corée. Mais c'est ça qui est fascinant du théâtre, souvent. Alors, oui, elles sont, comment je peux dire, donc, dans leur thème, ou encore dans l'histoire, puis je pense que j'écris pas trop mal, fait en sorte que les autres cultures, et particulièrement, on parle de, justement des Brésiliens, vous savez qu'il y a près de 300 à 400 meurtres d'homosexuels par année au Brésil. Alors, c'est sûr que la pièce a eu un écho très, très fort. Et c'est une production exceptionnelle. Alors, ce qui fait que, oui, elle voyage, mais l'an prochain, Tom à la ferme est un peu partout. Et autant en Uruguay, à Madrid, à Barcelone, il est en Afrique du Sud. C'est partout, Tom. Et moi, ça me dépasse énormément parce qu'on n'écrit jamais avec l'intention de dire, tiens, j'ai écrit une belle pièce pour l'Allemagne. Non, ça n'existe pas.
0: Est-ce qu'on se voit forcément à travers ces réitérations de nos propres œuvres ou est-ce qu'on les laisse voler finalement? Puis,
1: Il faut les laisser voler ouais. Parce que tant qu'à ça, Shakespeare serait bien malheureux. Dans le sens que j'aurais pu prendre un autre nom.
0: on vous l'accorde.
1: Mais quelque part, ça repose aussi souvent sur l'histoire, les personnages, qui fait que tu les montes la tête en bas, que tu les montes habillés, pas habillés. On ose croire que le parcours narratif est assez solide pour faire en sorte qu'il puisse être reçu dans plusieurs cultures.
0: Bien, ça justifie bien, en tout cas, le lancement de ce fonds. Je le rappelle, le fonds Michel-Marc Bouchard, en collaboration avec la Fondation du Centre des auteurs dramatiques. On espère que, justement, ça mènera à bien des fruits. Michel-Marc Bouchard, récipiendaire, je le rappelle, parce que là, vous êtes modeste, mais on va le rappeler, récipiendaire de l'Ordre du Canada, l'Ordre national du Québec, compagnon de l'Ordre des arts et des lettres de France aussi, de l'Ordre du Bleuet également. Puis vous mettez tout ça sur le même pied d'égalité à juste titre.
1: Absolument.
0: Je tiens à le dire. On va se laisser sur une chanson. On revient dans la nostalgie pour cet été. Vous avez choisi donc Jean-Pierre Ferland pour qu'on se laisse en musique avec Le Petit Roi. Pourquoi?
1: Parce que Jean-Pierre Ferland, je trouve, me ramène à cette époque-là d'insouciance aussi. On dirait que dans la musique de Ferland, c'est un peu con ce que je veux dire, mais il y a comme la nature. Il y a du vent, et on dirait qu'il est dans le chant, qu'il chante. On dirait pas qu'il est en studio. Alors, ce qui fait que ça me ramène beaucoup à cette époque-là. Mes parents aimaient beaucoup Jean-Pierre Ferland, alors voilà.
0: Moi-même, ça me ramène beaucoup dans l'enfance, Jean-Pierre Ferland. Cet album-là en particulier, cette chanson-là en particulier, sur les ondes d'ici première. Alors, d'été, voici Le Petit Roi.
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0: Ça nous fait ralentir, j'ai envie de dire ça. Puis ça fait du bien, le petit roi de Jean-Pierre Ferland, 1970. Vous êtes toujours à l'écoute de l'heure d'été. Julien Poirier-Malo au micro. C'est aujourd'hui que s'ouvre le Festival international de jazz de Montréal. Je le disais un peu plus tôt, ceux d'Ottawa, de Toronto, de Vancouver se concluent dans les prochains jours. Il y a celui de Québec aussi. D'ailleurs, il y a Diane de Lévis qui nous écrit pour nous dire ça commence ce soir, Québec jazz en juin. C'est vrai. Donc, il y a vraiment une convergence des festivals de jazz. Puis avec tout ça, on s'était dit que c'est l'occasion de demander les bons conseils d'Élise Jeté, journaliste culturelle que vous entendez régulièrement sur nos ondes. Rebonjour Élise.
1: Rebonjour Julien.
0: Élise, donc, t'as épluché les programmations des différents festivals. T'as des suggestions d'incontournables pour nous, en commençant par l'Inalchi.
1: Oui, on prononce pas le L au début, donc c'est
0: bon, déjà,
1: Inalchi. Ça commence très mal. Alors, ça se passe demain, ce spectacle-là. C'est un groupe expérimental de 7 musiciens originaires de Séoul, en Corée du Sud. Donc, étant donné que c'est sud-coréen, c'est normal que la prononciation ne soit pas ton...
0: Merci, t'es tellement fine.
1: Ta grande force ici. Formation très atypique. On a 2 basses, 1 batterie, des claviers et 4 chanteurs. Aucune guitare. Donc là, on va aller entendre de quoi ça a l'air.

0: qui veut dire?
1: Alors, je vais faire la traduction libre. Non.
2: Inalchi, donc.
1: Oui, c'est ça. Inalchi, c'est une musique qui revisite le pansori. C'est une tradition coréenne de chant narratif dans une approche contemporaine. Le groupe est dirigé par le bassiste et compositeur Jang Yong-gyu, qui fait aussi de la musique de film. Leur plus récent micro-album s'appelle Here Comes That Crow. C'est paru le 12 juin sous l'étiquette Luaka Bop, qui a été fondée par David Byrne. Et il y aura une tournée nord-américaine cet été avec d'autres arrêts au Canada. On parlait des autres festivals. Donc, la semaine dernière, il était à Ottawa au Festival de jazz. Ce soir, à Toronto. Demain, au Festival de jazz de Montréal, comme je le disais. Et samedi, à Vancouver, pour aussi le Festival de jazz. Donc, j'ai l'impression qu'il y a comme une petite connivence entre les festivals pour faire venir des artistes de loin.
2: Les faire venir pour plusieurs festivals, ben, c'est toujours payant. Là, je sais qu'il y a un spectacle dont tout le monde va parler, mais à côté duquel tu vas savamment passer.
1: En fait, comme tout le monde parle juste de ça, je ne vais pas vous dire que samedi, Angine de Poitrine sera sur la scène

0: du festival de
1: pas
0: jazz.
1: Pas parce qu'on les aime pas, mais parce qu'on en parle abondamment.
0: Ils
1: sont très talentueux, évidemment. C'est un spectacle gratuit d'ailleurs, oui. Si je me trompe pas, donc effectivement, ça vaut la peine. Mais dimanche. Un autre spectacle à surveiller.
0: 28 juin, donc Ping Pong Go. C'est le projet instrumental du pianiste Vincent Gagnon et du batteur P.E. Baudouin. Ils accompagnent plein d'artistes, donc on les a déjà vus sur scène. Ce ne sont pas des visages étrangers. Ils accompagnent Hubert Lenoir, Louis-Adrien Cassidy, Ariane Roy, des noms qu'on connaît très bien. Leur style de musique, c'est du gamer jazz. Voici comment ça sonne.

0: Mélange de pop instrumental, de jazz rock, de musique électronique, de rock progressif, inspiré de bandes sonores de jeux vidéo rétro.
1: C'est hein? ça, c'est on des l'entend. Gars qui sont ancrés dans leur époque. Là.
0: Oui, exactement. Peut-être qu'ils sont restés à une époque, on ne sait pas. Ils sont restés jeunes dans leur cœur.
1: Mais on est nombreux à être restés dans cette époque-là, ben, quelque part, du Atari puis des premiers NES. Donc,
0: et
1: oui.
0: On vous l'accorde, c'est correct. Ping Pongo qui a lancé son deuxième album Smash Combat en avril dernier. On pourra les voir en tournée ailleurs en septembre, notamment à Rimouski, Jonquière et Sherbrooke.
1: Ensuite, bon, un nom, une institution des festivals de jazz en général, Dominique Fessemé.
0: Dominique Fessemé, vous avez deux chances de voir Dominique Fessemé au Festival de jazz de Montréal le 27 et le 28, donc samedi et dimanche. Une des grandes voix du jazz vocal contemporain. Son album Our Roots Run Deep lui a valu le Juno et le Félix de l'album jazz de l'année en 2024. Cette année, gros album, My World is the Sun. Elle poursuit son exploration entre jazz et soul. On va l'entendre la chanson, un extrait de la chanson
1: River. Ouais. Oui.

0: C'est beau, c'est doux, ça fait du bien. Ces spectacles aussi sont très immersifs. T'sais, on est assis, il se passe quelque chose de visuel. On nous amène vraiment... On a un peu l'impression d'être sous hypnose devant Dominique Fils-Aimé en spectacle, je dois dire.
1: Et c'est pas pour rien qu'elle est aussi courue. Bon, je crois qu'elle a des dates en Europe, aux États-Unis.
0: Mais elle va revenir au Canada. Donc, si vous manquez son spectacle, elle aura d'autres dates en novembre. À partir de novembre, d'autres dates au Canada. Mais elle a grande tournée, immense tournée, en fait, en Europe et aux États-Unis.
1: Ensuite, tu nous emmènes mardi prochain, on avance un peu dans le temps.
0: Oui.
1: Théâtre Jean Duceppe, cette fois à Montréal, mais avec d'autres dates ailleurs aussi.
0: Oui, mardi, donc, il y a deux artistes au Théâtre Jean Duceppe ensemble, Ariel Soucy et Bells Larson. Deux surprises dans le même coco en chocolat, je vous dirais, parce que lancement d'Ariel Soucy pour son album Passage, qui n'avait pas eu son véritable lancement encore. Mais avant, deux mots sur sa première partie, Bells Larson, que j'ai vu en concert à l'église de Carleton-sur-Mer le week-end dernier dans le cadre de Bleu Bleu, le festival dont je parlais tout à l'heure. J'ai pleuré tout le long. En toute franchise, là, c'était tellement touchant, son album Blurring Time est sorti il y a un peu plus d'un an maintenant. Parle principalement des émotions vécues durant sa transition. J'ai rarement vu un artiste si près de ses émotions et j'ai vraiment hâte de voir avec, juste avant Ariel Soucy, qu'est-ce que ça va donner cette connivence-là, parce que je sais que les deux artistes s'apprécient beaucoup. Donc, au festival, Ariel Soucy propose son lancement officiel de Passage, album sorti le 27 mars. Voici un extrait.

0: Alors, Harubini d'Ariel Soucy.
1: Oui, on avait déjà la critique s'était entendue pour dire que c'était une grande de la relève actuelle avec son premier album Il n'y a rien que je ne suis pas, qui était sur la longue liste du prix Polaris, tout comme son nouvel album Passage. La longue liste du prix Polaris est sortie il y a 2 semaines environ. Lauréate de plusieurs prix depuis ce temps-là, un folk vraiment délicat à découvrir si ce n'est pas déjà fait.
0: Et là, j'ai envie de dire, c'est un de mes coups de cœur personnels depuis longtemps, Mélodie Gardot, qui s'en vient aussi.
1: Oui, absolument. Chanteuse, autrice, compositrice, interprète américaine. Univers feutré, élégant. Moi, je me dis, si votre semaine s'annonce un peu chaotique la semaine prochaine, le spectacle est mercredi, donc pas mal la meilleure décision que vous pouvez prendre pour couper votre semaine en deux et vous détendre, quelque chose d'apaisant en nombril de semaine, là, j'irais pour ce spectacle-là. Musique qui navigue entre jazz, vocal, chanson blues, bossa nova et soul. C'est tout en retenue. Voici Morning Sun.

0: une voix enivrante dans des petites salles comme sur des grandes scènes. Ce sera le cas d'ailleurs très bientôt à Québec. Là.
1: Exact. Donc, elle peut faire les deux festivals d'été de Québec le 12 juillet, Vancouver le 18 septembre également. Puis ça nous invite à le petit mouvement d'épaule. Vous ne l'avez pas fait, mais moi, je le fais.
0: Oui, c'est parce qu'il est dans le bassin, le mien, je suis assis. c'est juste pas possible de me voir. Et tant mieux. Afternoon by Cry dans Terminal.
1: Oui, dernière suggestion, ça se passe vendredi le 3 juillet. C'est vraiment... je pense qu'on doit entendre Afternoon by Cry avant que j'en parle.

0: la voix de Lia Khoury qu'on entend, la chanteuse de Afternoon Bike Ride, qui a aussi son projet solo, mais qui travaille aussi en trio avec Afternoon Bike Ride, trio de Montréal, troisième album Running with Scissors qui est sorti à l'automne. C'est vraiment de la musique. On s'éloigne quand même du jazz, là, je dois dire.
1: Ah, puis ça, c'est le débat qu'on a chaque année aussi, oui, là, sur voilà. La définition.
0: Mais on navigue dans un folk pop ambiant. Ça mélange des prises de son sur le terrain, des expérimentations instrumentales aussi. Donc, un de mes petits coups de cœur de la dernière année, je dirais, cet album-là. Puis j'ai bien hâte de voir sur scène qu'est-ce que ça va donner.
1: Afternoon Bike Ride. Élise Jeté, toujours un plaisir de te recevoir.
0: Grand plaisir,
1: tu passeras nous voir cet été. Je rappelle qu'on peut t'entendre à l'émission Les Charlottes sur les ondes de CISM à Montréal et sur le web. Émission qui sera de retour le 10 septembre. Merci. Dans un instant, nous, on parle à Simon Kearney qui lance un nouveau projet de balado super intéressant, des discussions, des confidences avec des artistes qui viennent se livrer sur l'une de leurs chansons les plus marquantes. Vraiment intéressant, mais d'abord en musique de son album America, sorti en 2022. Voici Deux pieds dans la tombe sur Ici Première.

0: Deux pieds dans la tombe sur Ici Première, c'est signé Simon Kearney, notre prochain invité justement conjoint à Québec, à quelques minutes de route de son île d'Orléans où il vit, où il a créé son propre studio aussi, dans lequel il a réalisé notamment les projets d'Émile Bilodeau, de Jérôme 50, des Shirley aussi. Il a remporté quand même un très beau succès avec son album Lille en 2024 qui vient de paraître en version de luxe. Et là, ben, ces jours-ci, ce projet super intéressant, projet de balado, le mur du son, dans lequel il reçoit des artistes québécois qui viennent lui parler de l'une de plusieurs chansons marquantes. Vraiment un résultat intéressant. Salut Simon Kearney.
1: Bonjour Montréal.
0: Simon, merci beaucoup d'être avec nous. Là, y en a beaucoup des balados, on le sait, notamment dans l'univers musical. Qu'est-ce que tu as voulu créer avec celui-là, avec tes invités, puis le mur du son?
1: Ben, je pense que c'est, tu sais, n'importe quel balado, ça peut avoir une tangente différente simplement par la dynamique des personnes qui se rencontrent. Le fait que je sois réalisateur d'albums, c'est quelque chose qui me passionne. Puis aussi, je rencontre beaucoup d'artistes dans ma vie en travaillant soit sur scène, soit en studio. Donc, on a déjà des affinités. Donc, c'est des discussions d'amis un peu. Puis ça, c'est ce qui fait que c'est authentique.
0: Ben, c'est un peu l'impression qu'on a aussi en écoutant les premiers épisodes. On a l'impression que c'est des discussions qui pourraient avoir lieu en arrière-scène quelque part. Puis là, tu dis, ben, finalement, on devrait mettre des micros devant nous parce que ça pourrait intéresser les gens. Ton œil de musicien, de réalisateur vient vraiment enrichir ça, d'autant plus que, chose, j'ai envie de dire, presque rare dans le monde du balado, tu as de l'écoute pour tes invités, donc ça, c'est intéressant aussi de te sentir. Et ben, les gens musicaux aussi, Laurence Jalbert, Louadrienne Cassidy, Ariane Roy, Marc Derry, c'était un de tes souhaits d'aller dans différents styles, différentes générations?
1: Ben oui, simplement, pour les deux premiers épisodes, on les a sortis en même temps, puis là, on a sorti Ariane Roy, Laurence Jalbert, des univers musicaux complètement différents, des générations différentes. Puis je trouve que c'est ça la force de mon podcast, c'est que on peut vraiment aller dans tous les styles puis avoir des discussions qui ratissent large. Tu sais, juste Steve Hill qui va paraître dans quelques semaines. Ben là, j'en profite pour geeker sur la guitare électrique parce que moi, c'est mon dada. C'est le sien aussi, on parle de ça. Sinon, avec Étienne Dufresne, bon, on parle un petit peu plus de l'écriture de chansons parce que c'est quelqu'un qui maîtrise vraiment bien cet art-là. Donc, ouais, je pense que c'est la force puis l'intérêt d'écouter ce podcast-là parce qu'on en a pour tous les goûts.
0: Est-ce que tu connais bien tous les invités? Parce que je prends l'exemple de Laurence Jalbert, on a l'impression que c'est ta grande chum depuis 20 ans. vous parlez, bon, évidemment, ça dure un peu plus d'une heure, une conversation super intéressante. C'est une connexion que tu réussis à créer ou c'est des gens avec qui tu es déjà très familier?
1: Ben, Laurence Jalbert, moi, ma famille vient de la Gaspésie. Puis quand je l'écoutais parler, j'avais vraiment l'impression de discuter avec ma tante préférée, ma tante Diane. Fait que là, les autres tantes, ils vont entendre ça, ils vont être fâchés. Mais bref, elle me faisait penser à Diane. Puis on s'était rencontrés 2 ans avant sur le spectacle des plaines de la Saint-Jean. Fait que j'avais pu jouer la chanson Corridor dont on parle ensemble. Fait que c'était ça notre lien ensemble. Il y a des liens presque avec tous les artistes. Steve Hill, je l'avais jamais rencontré. Puis vraiment, d'un acte de générosité, il m'a invité dans son studio, puis on a pu jouer de la guitare ensemble. Il m'a parlé de ses amplis, de toute la patente. Fait que je pense que c'est un lien ou quelque chose de commun avec tous les artistes. On a envie de parler de ce qui nous passionne. Fait que là, il y a un élan de générosité qui arrive naturellement.
0: Bien, on sent que cette passion-là, elle est contagieuse. Puis je trouve ça intéressant pour le grand public dont je suis, dont nous sommes, qui ne comprenons pas les rouages, qui n'avons pas tous les ingrédients pour comprendre c'est quoi les ingrédients d'une chanson qui fonctionne. Le texte, les arrangements, le moment de la sortie, le choix ou non d'en faire un single. Toi, ça fait partie des éléments que tu as voulu décortiquer pour que nous, on comprenne le travail qu'il y a finalement derrière ces chansons-là.
1: Ben oui, tu sais, comment j'ai essayé de construire les entrevues, là, c'est qu'on commence vraiment avec une discussion un petit peu plus générale, puis ensuite, là, je me lance dans les questions vraiment pointues, précises, ça peut aller jusqu'à quel compresseur t'as utilisé sur ta voix, tu sais, là, c'est vraiment niché, mais il y a toujours une dernière question que je pose à mes invités, puis c'est quoi une bonne chanson? Puis c'est surprenant parce que, tu sais, c'est tous des artistes qui ont écrit des bonnes chansons, mais leur réponse est toujours différente. Fait que moi, j'apprends beaucoup en faisant ça. Tu sais, j'ai pas du tout la science infuse, mais je trouve ça intéressant de pouvoir avoir l'avis de tout le monde sur cette question-là.
0: Et à ton oreille, à toi, c'est quoi une bonne chanson, Simon Kearney?
1: C'est drôle parce que moi, ça...

0: À chaque fois que j'ai la réponse de quelqu'un d'autre, c'est comme, ah, c'est vrai que c'est ça, dans le fond. Ah, c'est ça. Mais pour moi, je dirais que c'est une chanson rassembleuse. C'est ça, la musique, tu sais, c'est de la communication. Fait que si on est capable de communiquer quelque chose de rassembleur, ben la job est faite.
1: Puis on va dire ça un 25 juin en plus, un lendemain sur lendemain de grands spectacles de la fête nationale un peu partout. C'est d'autant plus vrai. Ce que tu dis là, une chanson, ça se doit d'être rassembleur pour être à tout le moins considéré un succès. Puis je parle même pas d'un succès commercial, je parle d'un succès collectif, là, j'ai envie de dire. Bon, tu parles évidemment de confidence aussi. Je reviens sur cet exemple-là de Laurent Jalbert. J'aimerais qu'on l'entende parce que ben, justement, raconte, ça va au-delà de notre rapport à la musique, ça va à notre rapport à l'industrie, rapport avec ceux avec qui on travaille, puis ça donne lieu parfois à des anecdotes quand même assez surprenantes.
2: Tu sais, j'ai dû me battre dans des bandes, j'ai fait 15 ans de bar à la dure, tout seul de femme tout le temps, mm-hmm. à me battre avec mes poings, souvent, puis à me battre avec ma voix. Tu sais, j'ai pas eu le choix de chanter
0: t'es
2: fort.
0: T'es arrivé physiquement au point dans des bars?
2: Ah mon Dieu, oui. Ah, à me défendre.
0: Ok, ben là, je vais me tenir tranquille.
2: Défendre ma vertu. Ah, fais-moi rien, je te fais rien. Non, écoute, c'était...
0: Moi, je me suis jamais battu.
2: C'est une jungle. C'était une jungle.
0: C'est ça.
2: Ouais. Tu sais, moi, je voulais pas passer par là. Il fallait que je me défende.
1: Bon, là, c'est sûr que Laurent Jalbert nous ramène à ses débuts, elle, pas mal dans l'industrie, mais j'ai l'impression que ça peut aussi servir d'une espèce de psychothérapie pour l'industrie musicale, ce podcast-là, Simon Kearney.
0: Ouais, tu sais, on essaie de pas trop tomber dans les sujets trop lourds, mais ça reste que ça fait partie du métier, puis il y a des nuances à apporter à tout ça, puis on est quand même dans une crise culturelle, j'ai l'impression. Il y a beaucoup, tu sais, il y a tellement de bonne musique, puis des fois, on se rend compte que c'est plus difficile que jamais faire un métier. Donc, c'est intéressant de parler à des gens comme Laurent Jalbert, qu'on a l'impression que sont invincibles, ils ont atteint un stade. Mais tu sais, on vit tous avec nos angoisses, nos enjeux de musiciens, puis c'est le fun d'en parler de ça.
1: Donc là, bon, j'ai nommé quelques-uns des artistes qui allaient être présents. T'en as d'autres. Tout ça a déjà été, si je comprends bien, enregistré. T'as d'autres nouveaux épisodes qui s'en viennent?
0: Ben, honnêtement, ça a été un travail très laborieux de sortir ces épisodes-là parce que c'est une chose préparer les entrevues, c'est une chose les filmer, les enregistrer, mais le montage, le montage là, de des entrevues, tu sais, on garde une heure et demie, mais des fois, c'est deux heures, trois heures d'enregistrement.
1: Ah oui, OK, vous vous en coupez beaucoup, là.
0: Oui, puis tu sais, moi, il faut que je les écoute au complet. Donc, on fait fois 11, mais là, c'est quasiment 20 heures d'audio à écouter. Donc, ça a été long. Là, je reprends mon souffle de la première saison, mais avec les réactions des gens, je pense que j'ai pas le choix d'en faire une deuxième.
1: Ben écoute, je pense qu'on va l'attendre déjà avec impatience, cette deuxième saison-là du Mur du son. Simon Kearney, je rappelle que tu seras en spectacle aussi le 10 juillet prochain à Montréal, au Festival Rue, sur ton île d'Orléans aussi un petit peu plus tard cet été.
0: Oui, ben là, c'est un autre sujet, mais j'organise un festival avec le maire de ma municipalité. Ça s'appelle le Festival Île en Musique. C'est sur le quai de Saint-Jean. Il y a une super belle programmation, puis c'est gratuit. Donc, que vous soyez de l'île d'Orléans ou d'ailleurs, je vous invite à faire le trajet puis de venir nous rencontrer.
1: Puis Simon, on se reparlera à la fin de l'été pour faire un petit mot là-dessus parce que ça va être bon et on y sera. Simon Kearney, merci beaucoup d'avoir été avec nous.
0: Merci à vous.
1: Demain, vendredi 13h, ce sera Le Monde est à Mood à cette heure-ci. Dans un instant, c'est du front tout autour de la tête qui suit avec Monique Néron qui reçoit aujourd'hui Roxane Bruno. Michel, Marc Bouchard, ce fut un honneur de vous recevoir. Merci beaucoup d'avoir été là. Merci beaucoup. Merci. Élise Jeté, merci beaucoup d'avoir été là. Au micro, c'était Julien Poirier-Malo. Merci d'avoir été là. On se retrouve lundi 13h à Ici Première.

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1: Bonjour mesdames, messieurs, ici Philippe-Antoine Saunier. Des témoins rapportent des scènes de pillage et de vol à l'étalage au Venezuela à la suite du double tremblement de terre dévastateur qui a touché le pays. Le bilan officiel fait état d'au moins 188 morts jusqu'ici, mais des dizaines de milliers de personnes manquent à l'appel, ce qui laisse présager un décompte beaucoup plus lourd. L'une des zones les plus touchées se trouve au nord de la capitale Caracas, où des centaines d'édifices se sont effondrés. Les deux séismes ont frappé en seulement 39 secondes, dont le deuxième d'une magnitude de 7,5, soit le plus puissant à survenir au pays depuis 1900. Aux États-Unis, l'administration Trump vient de remporter une victoire importante à la Cour suprême qui pourrait avoir des impacts importants ici au pays. Le plus haut tribunal américain autorise la Maison-Blanche à retirer les protections temporaires dont bénéficient environ 350 000 immigrants haïtiens et syriens. Les explications de Jean-Sébastien Cloutier à Washington.
2: C'est une décision historique que vient de rendre la Cour suprême des États-Unis en matière d'immigration. En vertu de cette décision, le gouvernement américain pourra désormais à lui seul annuler un statut humanitaire de manière donc discrétionnaire sans l'intervention des tribunaux. Il y a actuellement 350 000 Haïtiens et plus de 6 000 Syriens, notamment aujourd'hui, qui vivent aux États-Unis grâce à ce qu'on appelle un TPS, un statut de protection temporaire, parce que dans leur pays, la situation peut être dangereuse pour eux. Alors, non seulement ils pouvaient vivre aux États-Unis, mais y travailler également. L'administration Trump a donc l'accord de la Cour suprême pour mettre fin à leur statut de protection temporaire. Ce qui veut donc dire que du jour au lendemain, ces gens-là se retrouveront dans la clandestinité parce qu'ils ne pourront plus travailler. Est-ce que ça aura un impact sur le Québec ou le Canada? Est-ce que des gens pourraient être tentés de cogner à la porte du pays pour immigrer plutôt, par exemple, que de retourner vivre en Haïti? Ce sera à surveiller. Ici Jean-Sébastien Cloutier, Radio-Canada, Washington.
1: Mark Carney a tenu un point de presse cet avant-midi à Ottawa pour faire le bilan de la dernière session parlementaire. Le premier ministre a notamment souligné que son gouvernement a fait adopter 19 projets de loi en 14 semaines, notamment pour s'attaquer à la hausse du coût de la vie et à la criminalité. Le chef libéral a aussi dû répondre à des questions sur l'unité nationale, avec le référendum à venir en Alberta et la possible élection d'un gouvernement péquiste au Québec. Mark Carney affirme que son approche est la même pour les deux provinces.
3: Les initiatives sont différentes parce que les économies sont différentes. Ça, c'est clair. En ce qui concerne le référendum en Alberta, il y aura un référendum en Alberta. C'est, à ce moment-ci, c'est une possibilité, c'est une hypothèse, c'est un scénario au Québec.
1: Le premier ministre a par ailleurs fait le point sur sa dernière discussion avec son homologue américain. Mark Carney a indiqué avoir eu une conversation constructive avec Donald Trump hier, notamment au sujet du sommet de l'OTAN qui aura lieu dans moins de deux semaines en Turquie et sur la situation au Moyen-Orient. L'enquête sur la fusillade qui a coûté la vie à un citoyen et à un policier lundi à Montréal se poursuit. L'arme utilisée par le tireur avant qu'il ne soit abattu serait vraisemblablement une carabine semi-automatique de type SKS, selon un expert d'armes à feu et des sources du SPVM. Entre-temps, la fusillade ébranle toujours la communauté. Certaines personnes peuvent nécessiter de l'aide psychologique après les événements. Comme l'explique Marc-Antoine Leblanc, il est important de rechercher de l'aide lorsqu'on en éprouve le besoin.
4: Les conséquences psychologiques peuvent être importantes pour toute personne, que ce soit des témoins directs, des policiers ou des membres de la communauté. La présidente de l'Ordre des psychologues du Québec, Karine Gauthier, nous disait qu'il est normal de ne pas se sentir tout à fait bien après un événement traumatisant. On peut ressentir de la peur, du stress ou une déconnexion émotionnelle immédiatement après ce genre d'événement et des symptômes qui peuvent durer quelques semaines. Et si la détresse persiste au-delà d'un mois, eh bien ça peut indiquer un trouble de stress post-traumatique caractérisée par ce qu'elle appelait des reviviscences, des cauchemars ou des réactions physiques.
5: C'est si il y a un point de bascule où là, on sent qu'on est vraiment souffrant puis que ça nous affecte significativement, bien de pas hésiter, c'est ça, à consulter pour obtenir de l'aide.
4: Elle souligne que chaque personne vit un événement traumatisant de manière différente et pour les personnes qui en ressentent le besoin, eh bien, il y a notamment le 811, option 2, qui est disponible ou même les centres de crise pour une aide immédiate. Ici Marc-Antoine Leblanc, Radio-Canada, Montréal.
1: Le Canada peut désormais participer à l'Eurovision, l'un des plus grands concours musicaux télévisés au monde. Sa participation est possible puisque CBC Radio-Canada est maintenant membre à part entière de l'Union européenne de radio-télévision qui coordonne le concours. Enfin, la Roulotte, le plus vieux théâtre pour enfants au Québec, reprend du service pour la saison estivale dans les parcs de Montréal. La tournée s'amorcera ce soir dans le parc Carlos d'Alcantara, dans l'arrondissement Mercier-Hochelaga-Maisonneuve. La pièce présentée cet été, Philibus, le mystérieux pirate du ciel, propose un croisement entre Sherlock Holmes, Robin des Bois et Arsène Lupin. L'auteur de la pièce, Philippe Robert.
0: C'est gratuit, donc c'est la seule manière d'aller au théâtre pour certaines familles. Donc, ça représente vraiment un endroit de communion, de rassemblement extérieur à même la ville. Donc, ça s'inscrit vraiment dans notre paysage urbain estival. Et c'est une façon très, très ludique d'aborder le théâtre aussi. Ça ouvre la porte à l'imaginaire, au langage théâtraux, à la marionnette, au masque.
1: Le théâtre de la Roulotte a été fondé en 1952 par Paul Buissonneau. La tournée des parcs montréalais se poursuivra jusqu'au 14 août. C'était nos informations.
6: Du studio 1 de Radio-Canada, notre invitée aujourd'hui a du front tout le tour de la tête. Tout petite, elle rêvait de faire exactement ce qu'elle fait en ce moment. D'un coin de rue de Candiac, avec sa guitare à coach de la voix, on dit d'elle qu'elle est une force de la nature. 8 Félix, des centaines de milliers d'albums vendus, des millions de vues sur YouTube, elle cumule plus d'abonnés Insta, Facebook et TikTok que Ricardo et Véro réunis. Mesdames et messieurs, accueillons chaleureusement l'autrice, compositrice, interprète qui fait les choses à sa manière, Roxane Bruno. Allô!

0: Roxane Bruno, bienvenue.
1: Allô, ça va?
0: Merci d'être là.
1: Ça fait beaucoup de plaisir.
0: C'est une présentation tout en douceur, avec tout ce qui s'en vient.
1: Oui, mais là, j'étais vraiment impressionnée des stats de Ricardo et Véro mis ensemble. Là. Ça m'a frappée quand même.
0: On a calculé quand même, c'est bien vrai, les deux mis ensemble. J'aimerais prendre quelques secondes, si tu permets, pour saluer le public qui est avec nous en studio. Et les gens qui sont à l'écoute, bien sûr, où que vous soyez. Sachez que c'est un vrai privilège pour moi d'ouvrir ce micro-là aujourd'hui. J'ai envie de vous remercier d'être venu célébrer l'audace avec nous autres, parce que c'est une émission qui me tient beaucoup, beaucoup à cœur. C'est un peu, quand on l'a créé, notre antidote au climat social actuel. J'avais l'impression qu'on avait besoin d'un peu de désinvolture, d'un peu de cran, de fougue, d'idées qui sortent de la boîte. Ça fait pas de tort, ça fait du bien, c'est bon pour le moral. Puis c'est souvent comme ça qu'on résiste collectivement. Tu sais, en temps de crise, des idées neuves, des idées nouvelles, des nouvelles façons de faire, ça permet de progresser. Donc, on va commencer ça tout en douceur. Roxane Bruno, est-ce que tu te considères audacieuse?
1: Bien, je pense que oui, mais on dirait que depuis que j'ai ma pré-entrevue pour ton show, j'étais comme, mon Dieu, je suis donc bien audacieuse, mon calvaire. Je te dis, je me suis couchée ce soir, j'étais même pleine d'audace.
0: Pleine d'audace jusqu'au bout des ongles. T'entretiens aussi une relation assez particulière avec le mot authentique.
1: Oui.
0: Ça sonne comment pour toi, authentique?
1: Bien, je trouve que c'est de plus en plus galvaudé, le mot authentique. Fait qu'on dirait que plus tu dis que t'es authentique, moins t'as l'air authentique. Fait qu'on dirait que je trippe moins sur le mot authentique.
0: C'est un mot qu'on utilise beaucoup pour te décrire, que les autres utilisent, pas nécessairement toi.
1: Mais ça me fait toujours plaisir d'entendre que je suis authentique, mais c'est qu'on dirait que de plus le monde est faux, tu sais, à l'ère du numérique, à l'ère des filtres, à l'ère de l'intelligence artificielle, puis plus on utilise le mot authentique, tu sais. Je trouve que comme...
0: Tout le monde revendique un peu... d'authenticité, parce que c'est devenu de plus en plus rare.
1: Exactement.
0: Disons ça comme ça. Il y a un dictionnaire des synonymes que j'ai consulté qui dit on peut dire vrai, sincère, avéré, si jamais ça continue de t'énerver, le mot authentique.
1: J'adore le mot avéré.
0: Avéré. T'es une femme avérée, Roxane Bruno. On va plonger dans ton parcours. Question de démontrer que t'as bel et bien du cran dans l'ADN. Et l'histoire pourrait commencer comme suit. Il était une fois un petit bout de cul qui vient de pas grand-chose, mais que les grandes choses impressionnent pas vraiment. Ça résume bien ça quand même.
1: Ouais.
0: Petite, avais-tu déjà cette propension-là à savoir exactement ce que tu voulais?
1: Ouais, je pense que... Mais je pense que j'ai toujours été deux à l'intérieur de moi. J'ai vraiment une dichotomie. C'est vraiment parce que je suis à Radio-Can que j'utilise le mot dichotomie. Parce que je suis même pas sûre que je sais vraiment ce que ça veut dire. Mais je trouvais que ça sonnait nice, tu sais. Fait que il y a vraiment comme une partie de moi qui a comme un justement du front autour de la tête puis qui sait ce qu'il veut. Puis tu sais, à 4 ans, on m'avait offert une robe puis j'ai déchiré la robe parce que je savais moi que ça serait pas des robes, tu sais. Mais en même temps, il y a une petite traumatisée qui est comme je veux pas déranger personne. Puis j'espère que je vais faire les choses correctement. Puis fait que c'est toujours comme de me battre contre moi-même à l'intérieur. Je sais pas si tu me suis.
0: Oui, absolument. Okay, puis à l'école, ça se passait comment?
1: Et ça se passait pas bien.
0: Pas bien, non?
1: Non, ça allait pas bien. Ah non, je pense que je dérangeais beaucoup. Autant les profs que les gens autour, là, je pense que j'avais une grande gueule. Et c'est ça, je pense que j'ai toujours aimé faire les choses de ma manière, mais ça m'a pas toujours servi, par contre.
0: T'aimais faire rire aussi, ça a l'air, les autres, quand même.
1: Ouais.
0: Le petit clown... jamais très loin dans la salle. Ton rapport à l'autorité, ça ressemblait à quoi?
1: Mais c'est ça, je pense que encore là, j'en avais peur, mais je trouvais ça fatigant d'en avoir peur. Fait que j'essayais toujours de pousser un peu la limite de où on pouvait aller, tu sais. Mais
0: Le meilleur et pour le pire.
1: Ouais, exactement. Ouais. Mais tu vois, encore aujourd'hui, là, si je passe la tondeuse, là, j'ai peur de gosser mes voisins. Okay. C'est con, hein?
0: Peur de déranger. Non,
1: peur
0: c'est
1: de
0: pas
1: déranger,
0: con,
1: vraiment.
0: Non, mais c'est une conscience des autres, c'est d'être conscient de ton environnement puis de.
1: Ouais, mais je pense que j'ai beaucoup ressenti. Je pense qu'enfant, on m'a fait beaucoup ressentir que je dérangeais les adultes autour de moi. Tu sais, j'ai vraiment souvent senti que je gossais. Tu sais, fait que je pense qu'adulte, ça l'a teinté ça. Toujours la peur de déranger.
0: De déranger. Oh. Et ado, on a compris que tu maîtrisais déjà l'art de ce qu'on appelle l'autodérision, donc d'être capable de rire de soi, de pas avoir peur du ridicule. Est-ce que tu dirais ça de toi aussi?
1: Ouais, vraiment. Ouais. Je pense que j'aime 100 fois plus taper sur moi pour faire rire les gens que roaster quelqu'un. Mm-hmm. J'ai pas l'art de ça, moi, aller publiquement faire des blagues sur quelqu'un. On dirait que je me sens automatiquement mal. Fait que j'aime mieux taper sur moi. T'sais. C'est plus drôle.
0: Il y avait du théâtre aussi, de l'impro.
1: Ouais. Ouais. Ouais, ouais, j'ai commencé à faire de l'impro en 6e année, je pense. Puis ça m'a suivi une bonne partie de mon secondaire. Puis à un moment donné, j'ai lâché ça parce que c'était plus intéressant d'aller flâner dans les parcs.
0: Oui, c'était une transition d'époque, oui. d'âge aussi, j'imagine. Et pendant ce temps-là, à la maison, il y avait ceci en trame sonore.

0: Éric Lapointe, Terre promise. Pourquoi donc, ça jouait à la maison?
1: Ben, mes parents devaient triper là-dessus. Mes parents écoutaient ça toujours, tout le temps. J'ai des souvenirs là, vivides là, de ma mère qui fait le ménage dans la maison, puis c'est du Éric Lapointe qui joue. Fait que c'est comme la première chanson que j'ai appris par cœur.
0: Que tu as connue par cœur.
1: Ouais.
0: 5, 6, 7 ans à peu près?
1: Ouais. Dans ces eaux-là. Okay. Ouais.
0: Puis un jour, tu tombes sur la vieille guitare de ta grand-mère.
1: Oui.
0: Par hasard.
1: Oui.
0: Elle était où? Elle était cachée où, cette guitare-là?
1: Ben ça, j'ai pas de souvenir d'où ce qu'elle était. Je pense qu'elle était dans un garde-robe chez ma mère. Puis j'ai ouvert le case, un case rigide, puis cette vieille guitare sèche. Puis j'ai commencé à gratter ça, puis ça n'a pas été long que ma mère a fait ça va y prendre des cours. Parce que
0: ça sonnait vraiment pas comme terre promise.
1: Non, ça sonnait clairement pas comme terre promise. Fait que ma mère et ma grand-mère m'ont offert des cours de guitare. Tu vois, ça aussi, ça n'a pas duré longtemps. On dirait qu'un coup que j'ai appris la base, tu sais, j'arrivais, puis j'étais comme, hey, Serge, il s'appelait Serge, mon prof de guitare. J'étais comme, hey, j'écris une toune, tu sais, puis il était comme, non, là, on va apprendre, c'est une poupée.
0: Ah, OK.
1: Puis là, moi, j'étais comme, ouais, non. Fait que ça n'a même pas duré un an.
0: T'avais envie de jouer
1: autodidacte. J'avais envie, ouais, exactement. Je connaissais les accords, j'étais comme, OK, là, je vais faire mes tounes.
0: Étais-tu proche de ta grand-mère?
1: Ouais, vraiment.
0: Ouais.
1: Vraiment très, très proche de ma grand-mère. Tellement proche que je pourrais broyer en parlant là. Oh. Vraiment, elle est décédée, puis 5 minutes après, j'avais une carrière.
0: Ah,
1: je suis persuadée que elle est montée en haut, puis elle a fait « OK, là, il faut placer ça, là, parce que ça marche pas. »
0: C'est-tu vrai?
1: Ouais.
0: Quand même.
1: Je trouve ça triste parce qu'elle est morte inquiète.
0: De savoir que ça allait fonctionner pour toi. Parce que donc, elle était consciente de tout le rêve que tu avais puis de ce que tu avais envie d'accomplir. Puis elle l'a comme pas vu.
1: Elle l'a pas vu. Ben, elle le voit. Là, elle j'imagine voit. Vraiment comme son annonce de Philadelphia. Oui. Tu sais, elle est assise comme dans un nuage puis elle se fait des toasts. Là.
0: Puis elle chante à ma manière. C'est parfait.
1: C'est ça qu'il faut qu'elle fasse.
0: Fait que 5 minutes. Fait que tout juste avant que tu perces. Avais-tu le temps de lui jouer des tunes avant?
1: Mais j'étais très pudique de ma musique avant de faire ça dans la vie. Je pense que j'étais plus dans l'humour sur le web que la musique. Ça me gênait vraiment, cette partie-là. Je trouve que c'était un peu de se mettre à nu.
0: Ouais.
1: Fait que j'avais mis genre une chanson sur Internet. Puis un monsieur qui m'a appelé pour me dire qu'il voulait que je fasse carrière. Puis c'était Soul Pizza Hut. Fait que j'ai choisi ça.
0: T'as choisi la musique, bien sûr. Puis en 2003, t'as 12 ans. Puis c'est là que t'as pris un crayon puis t'as déposé sur papier un premier texte de chanson. Le secret.
1: Ouais.
0: Ouais. C'est-tu comme arrivé tout de suite? Ça a-tu pris un certain temps?
1: Ça a pris

0: Ma mère est partie à l'épicerie parce que j'étais trop gênée de faire ça quand elle était là. Elle est partie à l'épicerie, puis quand elle est revenue de l'épicerie, j'avais comme un premier texte. J'étais comme, hey, maman, je vais te faire écouter ça.
1: Et ça sonne comme ça.
0: Ah ouais, bon.

0: t'aimes-tu moi ou t'aimes pas particulièrement t'écouter? Je sais pas. Je regarde ton non-verbal, là, puis...
1: Juste avant, c'est parce que je veux juste clarifier là, pour les gens qui connaissent pas nécessairement l'histoire, je parle pas de mon père. C'est très important que parce que là, dans la chanson, c'est...
0: Une question de violence conjugale,
1: oui,
0: c'est ça.
1: Exactement.
0: Fait que tu veux rectifier que c'était pas ta
1: famille.
0: C'est
1: pas mon père. Tu sais, c'est l'histoire à ma mère, mais c'est pas mon père.
0: Mais comme bien des auteurs, autrices qui composent des chansons basées sur
1: exactement.
0: Sur
1: mais
0: la
1: non,
0: vie des
1: je suis pas, fan de m'écouter comme ça devant les gens, faire comme « Ah, c'est moi, c'est ma tune.
0: » parmi tes premiers publics, des passants sur le coin d'une rue à Candiac?
1: Pas beaucoup de passants.
0: Pas beaucoup de passants, quelques passants, donc pas beaucoup de piastres dans ton chapeau?
1: Non. Et moi, c'est juste parce que j'avais cette vision-là de comme les gens qui jouent dans le métro, parce que ma grand-mère habitait à Montréal, fait que je prenais beaucoup de métro avec elle, donc je voyais ça, les gens qui jouent dans le métro, les gens qui jouent dans les parcs. Puis je me disais, moi aussi, je veux faire ça, c'est tellement cool, tu sais. Mais moi, j'habitais à Candiac. Fait que, il y avait pas personne dans les parcs à Candiac, tu sais. Puis, mon mère était OK, tu sais, c'était à côté de chez moi. Elle m'a dit, tu peux le faire, mais je sais pas si c'est légal. Mais si la police t'arrête, ils vont te ramener ici, moi, je vais faire semblant de te chicaner. Puis on va trouver un autre parc.
0: Écoute, ça peut pas être plus formidable.
1: Ouais.
0: Donc, c'était tout près du CLSC. Tu as joué là pendant un certain temps. Ensuite, tu l'as dit, tu quittes l'école. Bon, puis entre deux cuissons de pizza, tu décides de faire des capsules humoristiques sur le web. Ça cartonne et le mot est faible. Ça pogne vraiment énormément. Parce que tu n'apprécies pas particulièrement regarder, de ce que j'ai cru comprendre, tes premières chroniques, on n'ira pas là.
1: Tes capsules. Merci,
0: non, parce que justement, je ne trouvais pas ça nécessaire. Je les ai à peu près toutes regardées. Cela dit, j'ai passé des heures de plaisir. Ma préférée, c'est celle-là.
2: La gang, on vient de décoller, puis je vais vous expliquer pourquoi j'ai accepté cette gig-là. C'est-tu pour me faire connaître à l'international? C'est-tu parce que j'ai des ambitions de devenir anglophone? C'est-tu parce que le prince Harry, je veux qu'il m'accepte dans la famille royale? Pas du tout. Moi, j'ai accepté cette gig-là pour rencontrer Katy Perry, serrer la main puis dire « Hey, Katy, me too, I kiss the girl and I liked it. » Je vais la chercher dans toutes les rues de Vancouver. Katy! M'a trouvé, Katy, je te le dis.
3: Katy!
0: La suite est absolument savoureuse. Pour vrai, je l'ai regardée en boucle plusieurs fois. Je me tanne pas, puis je pense qu'après l'émission, je vais retourner la regarder. Donc, ça s'appelait Mission Katy Perry.
1: Oui.
0: T'es à Vancouver, tu vas chanter devant une foule de 60 000 personnes. Elle aussi est là, puis tu capotes un peu.
1: Ben
0: en
1: là,
0: gros.
1: Oui, là. C'est Katy Perry, tellement. Mais ouais, j'en revenais pas. Parce que dans le fond, c'était les Invictus Games, puis moi, je représentais le français au Canada. J'arrive là-bas, puis là, il y a plein d'artistes, dont Katy Perry, tu sais, puis je pensais pas être capable de la rencontrer, tu sais, je m'attendais à ce que ce soit plus réglementé que ça, mais finalement, j'ai rencontré le prince et Katy Perry dans le même 15 minutes.
0: Puis là, elle est derrière un écran, en fait, en montage, puis elle commente, parce que tout ça a été capté sur vidéo, c'est absolument savoureux. Fait que finalement, tu lui as serré la main, elle t'a invité à son show en plus après. T'es débarquée, Roxane, sur le web à un moment où c'était pas vraiment encore prise au sérieux.
1: Non, c'était zéro prise au sérieux.
0: C'est ça, là. C'est vraiment les tout débuts là, à ce moment-là. Tu naviguais comment dans cet univers-là alors que les gens regardaient un peu de haut?
1: Ben écoute, au début, on me regardait pas de haut parce qu'il y a personne, tu sais, dans le sens où mes amis, ils trouvaient ça drôle, là, mes vidéos, puis les gens que je croisais aussi aimaient ça. Fait que c'était pas de... Il y avait pas de navigation. J'ai vraiment commencé à naviguer à travers les regards quand j'ai commencé à faire de la musique puis à être invitée sur des plateaux plus traditionnels où, tu sais, on est loin de l'époque TikTok, là. Tu sais, je te parle de l'époque Instagram vient de sortir la fonction vidéo, là. Ça fait un bout, ça ne rajeunit pas personne.
0: Ouais.
1: Mais, souvent, j'arrivais quelque part puis on me prenait pas tant au sérieux. On se disait, bon, là...
0: Elle vient du web, là. Genre.
1: Elle vient du web, exactement. Okay. Puis là, aujourd'hui, comme je disais en pré-entrevue, ça me fait beaucoup rire parce que toutes les personnes qui m'ont regardé de travers comme ça, sont plus là. Sont plus dans le show business. Ou ils essaient de faire ça aujourd'hui, tu sais. Fait que je suis comme, c'était pas si con que ça, finalement, ma façon de le faire, tu sais.
0: Et c'est le public, beaucoup aussi, tes fans qui t'ont propulsé
1: 100%
0: dans l'industrie.
1: 100%.
0: Où t'es rentré par la grande porte, disons-le comme ça. Entre autres, au Gala de la Disque. Et cette année-là, ben, tu gagnes.
4: Dans la catégorie chanson de l'année. À ma manière, Roxane Bruno. Les choses. J'ai 30 secondes, je me suis fait un papier parce que je sais, moi, je suis une bonne plaie, là. Je suis capable d'oublier du monde, je suis capable. OK, je vais commencer avec le public. Merci tellement. Hey, 10 secondes, OK, je veux pas dépasser, OK, moi je suis bonne élève. OK, fait que là, moi j'avais vraiment peur d'être la saveur du mois, OK, puis là, vous me prouvez à soir que c'était pas juste ça, je suis vraiment contente. J'aimerais ça remercier, tu sais, Raymond Zuberger, Karine, Charlotte, Jeff,
0: donc, bon, il y avait toutes les remises. Non, mais il se passe quoi dans ta tête, là, dans les secondes où tu montes sur scène?
1: J'ai faim.
0: T'as faim? Parce que t'as pas soupé?
1: Ça fait 2 jours que je mange pas.
0: T'es-tu sérieuse?
1: J'ai super faim. Je me suis nourrie d'Advil, genre.
0: Parce que t'étais trop nerveuse?
1: Ouais.
0: OK.
1: Vraiment, vraiment full nerveuse. Puis j'étais pas médicamentée, pas diagnostiquée dans ce temps-là. Fait ouais. que je me comprenais pas en tout, en plus, là. Puis t'es dans une salle, le public est au balcon, très, très loin. Puis moi, ma carrière, c'est le public.
0: Ben oui.
1: Comme tu l'as dit, c'est eux qui ont créé ce que je suis aujourd'hui. Tu sais, il y a pas personne qui m'a donné chance. Personne sauf le public. Fait que moi, j'arrive dans une salle pleine de monde, dont des producteurs, des réalisateurs qui sont comme « Bon, Internet, tu sais. » Fait que j'étais comme « Ah, c'est pas à vous autres je veux parler, tu sais, c'est à eux autres. » Fait que tout le long, je suis comme « Demain, les bras dans les airs. » Puis là, je viens pour prendre le trophée, puis je suis comme « Faible, faible, faible. Le trophée, il est pesant, là. » Je me rappelle du « Oh, mon Dieu! » Puis après ça, il y a des entrevues, puis je me disais juste « Faut que je mange. » C'est vraiment de ça que je me rappelle.
0: Le public que tu as remercié en premier, ouais. On l'a bien entendu, qui t'a propulsé, on le disait. Ce lien-là, là, c'est quasi fusionnel, ce que tu as ouais. entretenu avec le public depuis le tout début.
1: Vraiment, puis il y a comme... on en parle, là, puis je fais un chemin mental. J'ai réussi à avoir une carrière grâce au public parce que je me livrais tellement à eux. C'était comme... On faisait comme... On était une famille, là, tu sais. C'était mes amis, là. C'était vraiment eux. Parce que je voulais avoir une place dans les médias traditionnels, tu sais. Donc, les médias, avoir des articles et tout, tu sais. Je voulais comme être connue, entre guillemets. Puis là, aujourd'hui, on dirait que les médias font une barrière entre moi et le public. On dirait que je n'arrive plus à me livrer comme je me livrais avant. Parce qu'il y a des articles, mais du clickbait.
0: Mais ça dépend ce qu'on qualifie de média. Oui, c'est ça. On parle
1: oui,
0: quand même
1: non,
0: de
1: je parle
0: site
1: pas, je parle pas des, je parle pas de vous autres aujourd'hui. Là. Oui, je parle non, pas de Radio Cannes, mais je parle...
0: Mettons, Roxane Bruno change de coiffure. Et,
1: exactement. Oui, je voici, te parle des sites à potins.
0: Oui, oui, du clickbait. Oui.
1: Clickbait. Mm-hmm. Ça fait que je me sens beaucoup plus filtrée aujourd'hui. Souvent, je vais prendre mon téléphone, genre, « Hey, je vais leur raconter ça » ou « Hey, je vais me prononcer là-dessus » ou « Hey, je vais dire ça ». Puis je repose mon téléphone parce que je sais que dans 12 heures, il va y avoir 60 articles avec des gens méchants en dessous, tu sais. Puis ça, pour ma santé mentale, à moi, j'ai pas le choix de me protéger de ça. Je trouve ça triste.
0: Dommage, parce que ça, c'est ça, tu te censures un ouais. peu par protection, finalement.
1: Vraiment.
0: Les années passent, le public te suit, l'industrie s'incline devant ton grand succès. 2, 3, 4, 5, 6, 7, 8, Félix plus tard. À partir de quand, mettons dans l'histoire, Michael Bublé et toi, êtes-vous devenus BFF, mettons?
1: Ça n'a pas de bon sens. Ça, c'est au Junos, pas le dernier qui vient de passer, là, l'autre. Mon album était nominé dans la catégorie « Album of the Year ».
0: Album of the Year.
1: Album of the
0: ça
1: Year.
0: Dit bien quand même. Hein?
1: Et les gens qui sont nominés dans cette catégorie-là performent sur le numéro d'ouverture. Donc, encore là, moi, j'étais nominée, j'étais invitée pour représenter le français. Donc, je me présente et le mandat, c'était de traduire un bout de la chanson Home de Michael Bublé. Fait qu'il y avait plein d'autres personnes qui.
0: Une petite toune, là, de
1: ouais, c'est
0: en
1: ça,
0: tout,
1: juste hein?
0: un c'est
1: single,
0: que personne connaît.
1: Si vous connaissez ça, en tout cas. toutes les autres personnes, dans leur langue maternelle, écrivent un bout de la chanson. Fait que là, moi, j'arrive, je me présente, il me dit « Hi, Roxane, so nice to meeting you, can I hug you? » Je suis comme « Hey, t'es Michael Bublé, là. »
0: Tu peux me hug si ça tente.
1: Hey, ça arrive de bouisse. Fait que, ouais, on se fait un câlin. What the fuck? Fait que là, le show passe et je crois qu'il a aimé ma performance parce que le lendemain, il m'ajoute sur Instagram et il m'écrit en message privé pour me dire « J'aimerais vraiment ça qu'on se recroise artistiquement un jour, si ça donne. » Et là, moi, je suis comme « Ça va donner, mon homme! si tu me diras pas ça deux fois! » Fait que là, j'ai dit « Ah, yes, yes, me too! » Fait que là, j'y offre. Si jamais t'as envie qu'on le fasse les deux, ta chanson en français, ça serait fou, tu sais. Puis il aime tellement le Canada, puis il veut tellement que la langue francophone puisse briller autant que la langue anglophone, qui est comme « Hey, let's go, on le fait! »

0: Mais c'est si beau. Mais vraiment. Merci. Je vous rappelle que vous écoutez Du front autour de la tête, une série d'entretiens avec des personnalités audacieuses qui font les choses à leur manière, des gens qui foncent dans le tas pour le meilleur et parfois aussi pour le pire. On est en compagnie de Roxane Bruno. Je te regardais écouter cette chanson-là. Quand tu l'écoutes, tu te vois-tu l'enregistrer? Si c'est pas indiscret, qu'est-ce qui passait dans ta tête?
1: Ben moi, à chaque fois, je comprends pas. À chaque fois, je suis comme, ah, ouais, hein, c'est spécial, pareil. Tu sais, ça a été long quand même, ça a été sur 8 mois, tu sais, dès les messages à la sortie de la chanson. Ça a presque été 1 an parce qu'il est occupé, là, tu sais, maintenant, on s'écrivait, puis il me répondait pas, puis j'étais comme, bon, ben, peut-être que ça y tente plus, tu sais. Puis après ça, je me rends compte, c'est parce qu'il est au Vatican, puis il chante pour le pape. Tu sais, on n'a pas la même vie, moi, Michael, là. Fait que quand ils nous ont écrit pour nous dire, parfait, on enregistre les voix, vous pouvez nous envoyer la chanson et tout, là, on dirait que j'y croyais pas jusqu'à ce que la chanson existe avec sa voix dessus.
0: Et encore, j'imagine que quand elle a existé, tu te disais, un peu comme là, si tu te pinces encore, finalement.
1: Ouais, je comprends pas.
0: C'est arrivé.
1: Mais tant mieux, c'est le fun.
0: Ben, complètement. Puis c'est vraiment excellent. C'est vrai que ça fait revivre cette chanson-là qui a été un grand succès. Là, maintenant, Roxane, on va passer aux choses sérieuses.
1: OK.
0: On va découvrir ensemble comment Roxane est passée d'apprentie fonceuse à audacieuse émérite. 2016, t'as jamais mis le pied sur une scène de ta vie. T'as à peu près jamais vu de show de ta vie. Et tu montes sur scène au Franco de Montréal.
1: Oui.
0: Francophonie de Montréal. Ça, c'est quand même quelque chose.
1: Ouais, c'est
0: ça
1: spécial.
0: Prend un minimum de guts, de cran pour faire ça.
1: Ça prend du cran, mais en même temps, moi, je mourrais à petit feu en coulisses. Là. Tu demandes à n'importe qui était présent cette journée-là, je n'étais que l'ombre de moi-même. Là.
0: Encore une fois, la nervosité, le stress.
1: Ben, pire que pire. Là, okay. Pire que le gagner un Félix. Là, j'avais fait des spectacles quand j'ai gagné mon Félix, là, mais tu sais... Là, c'est vraiment, tu sais, j'avais fait des spectacles au secondaire, j'avais fait de l'impro, mais moi, j'avais jamais vu ça de show de musique, là. Genre, j'avais pas l'argent pour me payer un show de musique, je savais même pas à quoi ça ressemblait. Fait que c'était comme moi puis ma guide, puis là, tout d'un coup, il y a un band, puis on fait une demi-tourne au Franco. C'est spécial.
0: Donc, c'est très instinctif. Tu montes sur scène, puis ça se passe, tu y vas avec ton instinct.
1: Ouais, mais tu sais, quand on regarde, mettons, il y a des images qui existent de ça, tu sais, j'ai vraiment l'air en détresse, là. Tu sais, je me tiens après le pied de micro, puis j'ai une face de fille fâchée d'être là, tu sais.
0: Dans la catégorie, on passe en 5e vitesse. Parle-nous, Roxane, de ce jour où tu t'es dit, « Hey, la gang, on va louer le Centre Bell. »
1: Comment ça s'est arrivé, ça, donc, hein?
0: J'aimerais ça le savoir.
1: On dirait que j'ai pas souvenir de...
0: Du moment où
1: j'ai pris cette décision-là, tu sais. On dirait que ça a tellement déboulé après. Ça a été extrêmement rocambolesque, tout ça. Mais c'était quand même... Je sentais que j'étais au volant. Tu sais, début de ma carrière, moi, j'étais pas au volant, pas en tout. J'étais comme un drapeau en arrière du char, plus. Là, je chantais que j'étais au volant, puis j'étais, tu sais, je faisais tout, là, mise en scène. C'est moi qui ai fait... Le montage vidéo en arrière, tu sais, il y a rien dans quoi je me suis pas impliquée, tu sais. Mais ouais, ça reste une des expériences les plus folles que j'ai vécues de ma vie, là.
0: On écoute un extrait.
1: Ah. On est nerveux au Centre Bell, les amis?
2: Oui.
1: J'ai déjà plus de bave dans la bouche. La journée n'a pas commencé.

0: n'entendais rien parce que le public était trop en
1: J'entendais juste des cris de foule.
0: J'avais des frissons quand j'ai regardé ça. La première fois, je me suis dit, mon Dieu, ça devait être une expérience.
1: Moi, je peux pas regarder ça. Il y a pas longtemps, je faisais du montage encore. Je fais juste ça. Je faisais du montage pour des pubs pour la France.
0: Ouais.
1: Puis ils m'ont demandé de récolter des moments du Centre Vidéotron puis du Centre Bell. Puis j'étais dans mon bureau puis j'avais jamais regardé ça. Puis je suais. J'avais la patate qui débattait. J'étais comme un trauma. T'sais, mon corps répondait aux images puis aux sons qu'il entendait. T'sais. Puis c'est comme, je me suis tellement mis la barre haute. C'est, j'ai peur des hauteurs. Puis là, je descendais du plafond. C'est une plateforme qui bouge de même. Puis là, t'entends rien parce que le monde crie tellement fort que t'entends un peu la musique. C'est un cauchemar, mais en même temps.
0: C'est... En même temps, c'est intense.
1: Je réalise mon rêve, mais c'est un cauchemar. Ouais,
0: c'est ça. Faut que ça se passe. Puis là, ouais. tout est réglé au quart de tour tout. Aussi, là, à la virgule près. Et d'ailleurs, on va entendre un nouvel extrait. Lors de la répétition, ça se passe pas tout à fait comme tu veux.
2: J'ose espérer que le dicton « mauvaise répétition, bon show » existe parce que ça s'est pas passé exactement comme je voulais.
3: T'as eu un petit breakdown tantôt?
2: Ouais. Il y a un stunt à la fin où on annonce le troisième album. Puis comme ça peut pas marcher. Parce que le stunt, c'est un bug. Mais un bug qui bug, c'est pas nice. J'ai la difficulté à laisser aller.
0: Règle générale, les gens comme toi qui foncent dans le tas, qui ont des idées, qui poussent, qui veulent accomplir des choses, ça vient aussi parfois avec cette anxiété de performance-là. Mm-hmm. On dirait que c'est ce qu'on entend dans ça. Tu te dis, je peux pas me planter.
1: Non, c'est ça. Mais là, tu comprends, j'écoute ça, puis j'ai le goût de revenir dans le temps pour la consoler, la pauvre petite. Là, et dire, hey, y a pas personne qui va mourir si ça marche pas exactement comme tu veux que ça marche. C'est pas grave. Tout le monde va être content pareil, tu sais. Arrête, là. Tu n'as pas personne à cœur ouvert, là. Tu chantes des tunes. C'est fou de se mettre cette pression-là pour ça, tu sais.
0: Mm. As-tu pu en profiter comme tu aurais voulu?
1: Non. Non, je n'ai pas profité de ce pantoute-là. J'ai aucun souvenir. Une chance, c'est filmé, tu sais. Il y a un documentaire, puis des vidéos, puis une chance, parce que plus tard, tu sais, probablement, je vais vouloir replonger là-dedans,
0: tu sais. Mais oui.
1: Mais aucun souvenir, là. Mon cerveau s'est mis en mode défense, là.
0: À ce moment-là, tellement c'était intense.
1: Ouais.
0: Puis tu vivais beaucoup, beaucoup de submergé
1: ouais.
0: d'anxiété. On va y revenir d'ailleurs à ça tantôt, si tu le veux bien. Mais juste avant, puisqu'on est quand même dans les moments de type du front tout autour de la tête, ça, je pense que c'est mon préféré. Il y a quelques années, tu as commencé à explorer le marché français et tu as rencontré des producteurs. Des producteurs qui, je cite, « voulaient te transformer ». Sur l'échelle de se faire imposer quelque chose, Roxane Bruno. Un étant, oui, comme vous voulez, et 10, sayonara, merci, bonsoir. Tu te situes où?
1: 13. On dirait que j'ai un trouble de l'opposition quasiment, là, tu sais. Ouais. Mais là, c'est que c'était ridicule, tu sais. C'était pas une affaire de, hey, faudrait. Qu'est-ce que. C'est ça, j'essaie de trouver des exemples que j'aurais accepté de changer, mais je pense que j'aurais pas accepté rien.
0: Mais il t'a demandé de changer quoi, par exemple?
1: Ben là, il était assis avec moi au resto, mais tu sais, c'est que moi, il n'y avait pas de demande pour moi. T'sais, on y allait, puis ça donnait vraiment le gros bout du bâton au producteur là-bas. Fait qu'il pouvait demander ce qu'il voulait, rendu là. Mais tu sais, il m'a regardé de la tête aux pieds, puis il a regardé après ça. Il m'a même pas parlé à moi. T'sais, il a regardé ma gérante, puis il a fait ouais, mais il faudrait la féminiser. Il faudrait qu'elle porte des jupes. Hein. Elle devrait faire pousser ses cheveux.
0: On dirait que tu le revois en ce moment.
1: Hey,
0: assis à table, à dire, ben voyons donc, il est en train de me dire ça.
1: Il fume des tops, il a les dents jaunes. Je suis comme, là, tu commenceras pas à me dire comment m'accoutrer. Hein? Fait qu'on est parti de là, puis j'ai fait, hey, tu sais quoi? La France, ça me tente pas, si pour être sûr. Moi, je suis bien ici. Je suis bien chez nous. Puis là, quelques années plus tard, il y a une demande, tu sais. Ma musique, grâce aux médias sociaux, s'est rendue en France, en Suisse, en Belgique, en Allemagne. Puis là, il y a des gens qui veulent m'écouter puis m'entendre puis me voir. Fait que là, j'ai rencontré un producteur là-bas super gentil, tu sais. Puis lui, il est comme, moi, c'est ça que je veux, tu sais. Je veux pas que tu te mettes en jeu, ça par rapport.
0: Ben d'ailleurs, tu t'étais dit ça. Tu t'étais juré que si un jour tu revenais en France, c'est parce que c'est ta musique et c'est parce que le public l'aurait réclamé. Là, ça se passe depuis quelques mois, ce qui est absolument formidable. T'es allée l'hiver dernier, entre autres. Ça s'est passé comment?
1: Ça s'est super bien passé. On a fait deux concerts à guichet fermé. Puis je pense que j'ai trouvé la façon de pas me dénaturer sur scène, mais de me faire comprendre quand même, tu sais, parce que il y a comme une espèce de discours que les Français, ils font exprès de pas nous comprendre, tu sais. Puis je crois ça parce que, tu sais, on va au restaurant puis on fait rire de nous et tout, mais quand je suis dans une salle remplie de gens qui ont payé pour me voir, quand je vois dans leurs yeux qu'ils computent pas en tout ce que je suis en train de dire, ils font pas exprès, tu sais. Fait que j'essaie de faire un entre-deux de comme, je reste keb, mais des fois, je vais pousser deux, trois phrases typiquement françaises pour les faire rire, puis après ça, je pars une chanson, tu sais, mais...
0: L'anecdote du producteur français, oui. Ça, c'est excellent. Ça marche.
1: Oui, mais je vais garder ça.
0: On parle d'un phénomène. C'est souvent... En fait, c'est pas la première fois qu'on t'associe phénomène. On l'a entendu ici. Mais en France, là, c'est ça. C'est le phénomène Roxane Bruno. Mm-hmm. Ça aussi, ça vient quand même avec un minimum de pression quand on est devenu un phénomène.
1: Bien, je me mets pas de pression pour la France parce que, comme je dis, je suis bien ici, tu sais. Fait que là, c'est vraiment juste d'aller m'amuser ailleurs. C'est sûr que j'ai de l'ego, tu sais, pour faire ce métier-là, faut que tu sois faite à 90% d'égo quasiment, là. Fait que c'est sûr qu'il y a une partie de moi qui est comme, ah, je veux tout péter là-bas, tu sais, je veux vraiment que ça marche. Mais après ça, je me ramène à faire, hey, pour vrai, tu vis très bien ici, là, avec ta musique et tout.
0: Donc, ce serait un plus.
1: Ça serait 100% fun, un plus. Mais...

0: Je vous rappelle que nous sommes en compagnie de Roxane Bruneau. Merci encore d'avoir accepté notre invitation. On va parler de santé mentale.
1: Oui.
0: La santé mentale, c'est un enjeu, une cause qui te tient immensément à cœur. Tu as parlé ouvertement de ton anxiété généralisée, d'épuisement professionnel aussi. Et en parler avec autant de transparence comme tu le fais, ça prend du cran aussi. C'est une forme d'audace à mes yeux. C'est mieux que c'était, le fait de parler de santé mentale, mais il reste encore beaucoup de chemin à faire. Il y a encore énormément de tabous. Est-ce que tu le sens, ça?
1: C'est mieux que c'était, mais j'ai quand même l'impression qu'on recule un peu en ce moment. Il y a plein de choses qui reculent en ce moment. Puis j'ai l'impression que avant le discours que j'avais était mieux reçu. Mais là, en ce moment, avec le climat, je sais pas ce qui se passe. C'est comme si les gens se refermaient à ça, la santé mentale. C'est comme si ça existait pas. Puis je sais pas pourquoi ça se passe comme ça présentement. Fait que je pense que c'est encore plus important.
0: Sans recul.
1: Ouais. Okay. Il y a 100% recul sur tellement de choses en ce moment, dont la santé mentale. Fait que c'est pour ça que je trouve ça important d'appuyer encore plus sur ce piton-là, tu sais, d'en parler encore plus.
0: Tu as choisi aujourd'hui de nous présenter Cassandre Clermont-Moquin, avec qui tu allais au secondaire. Cassandre qui vient tout juste de joindre à nous. Bonjour Cassandre.
2: Bonjour.
0: Merci beaucoup d'avoir accepté notre invitation aussi. C'est un peu comme des retrouvailles pour vous deux aujourd'hui, là.
1: Ben, ça fait au-dessus de 15 ans qu'on s'est pas vu.
2: Ouais.
0: Bon, mais bienvenue à votre conventum de 15 ans
2: merci.
0: Secondaire.
2: Merci, t'es allée?
1: Non.
2: Je suis contente de le vivre avec toi.
0: Donc, vous étiez amis au secondaire. C'est quoi la petite histoire de votre amitié?
1: On allait à l'école ensemble, mais on a très peu de souvenirs. Elle m'a écrit le deux jours. T'es-tu allée en Grèce, toi? J'étais comme, non, je suis pas allée en Grèce. Elle comme,
2: non. Non, mais honnêtement, il me reste pas beaucoup de souvenirs de mon secondaire parce que je trouve que c'est une période qui, je sais pas, moi, je l'ai pas vécu de la meilleure façon. Mais Rox, elle m'a marqué. Tu sais, je vais le dire, là, par son authenticité.
1: Ah,
2: non, mais pour vrai, c'était quelqu'un de vrai. Puis toi puis moi, on était des électrons libres un peu. Tu sais, on était amis avec tout le monde, mais on n'avait pas comme une gang précise. Fait que je trouve qu'on se rejoignait à ce point-là, tu sais.
1: Ouais.
2: Fait que moi, ce que t'as comme marqué mon secondaire parce que justement, t'étais vrai puis ça faisait du bien, tu sais. On n'était pas dans des clics, on n'était pas intimidatrices, on se faisait pas intimider non plus.
1: C'est vrai que c'était...
2: On avait ce profil-là, je trouve.
1: Ouais.
2: Je
1: me rappelle. Oui, je
2: me
1: rappelle.
2: OK, je pensais que tu faisais ça.
1: Non, non.
2: Non, je me rappelle.
0: Notre concept, c'est des gens qui ont du cran, qui ont du front, qui sont pleinement assumés. Est-ce que tu dirais que Roxane était déjà comme ça au secondaire?
2: Oui, vraiment.
0: Oui?
2: Vraiment.
0: Okay. C'est son profil.
2: Mais ce que vous voyez, c'était Rox. Elle n'a pas changé. T'sais, depuis tantôt, je la regarde et je me dis, c'est incroyable. T'sais, comme, elle est vraiment celle que j'ai connue. T'sais, je ne sens pas la distance entre qui j'ai découvert... À mon début de secondaire, puis aujourd'hui.
1: Mais là, Colin, c'est non même fun, ça.
0: Non, mais c'est un méchant beau compliment.
1: Ben, vraiment, ça ouais. Dans le fond, c'est ça, être authentique.
0: Voyez-vous? Être vrai et, comment on dit, avéré.
1: Avéré.
0: C'est ça, être avéré.
1: Très avéré.
0: Pourquoi tu avais envie de mettre de la lumière sur Cassandre aujourd'hui?
1: Ben, moi, il y a peut-être de ça un mois, j'étais dans une chambre d'hôtel après un show et je scrollais mon téléphone, mon feed, et je l'ai vu passer dans mon fil d'actualité et elle racontait son histoire et j'ai fendu parce que je l'ai reconnue. Ça fait 15 ans que je ne l'ai pas vue. Puis ce qu'elle racontait, c'est tellement venu me chercher puis qu'elle ose en parler comme ça sur Internet devant plein de gens qui peuvent se faire leur idée d'elle. Sans la connaître, tu sais. Puis j'aime comment elle apporte ce sujet-là. Puis j'aime qu'elle soit pas connue. Parce qu'on dirait que quand t'es connue puis que t'as ce discours-là, ça peut... Les gens peuvent ne pas se reconnaître. Tu comprends? On est comme un peu des intouchables, entre guillemets, de comme, OK, toi, tu le vis de même, mais toi, t'es Roxane Bruneau, fait que t'as des privilèges. Puis moi, c'est pas ça, ma réalité. Mm-hmm. Fait que Cassandre, elle a la même réalité que les autres. Fait que c'est pour ça que j'avais envie de mettre la lumière sur elle pour que les gens qui vivent peut-être ces situations-là se reconnaissent en elle.
0: T'sais. En elle. Cassandre, t'as partagé ton histoire sur les réseaux sociaux. T'as un site Internet aussi, on va y revenir tantôt. Et ton texte commençait par « Si je vous disais que j'ai déjà goûté à la folie, que j'étais sans domicile fixe et sans emploi, est-ce que vous me croiriez? »
2: Ça me touche de t'entendre dire ça parce que, ça c'est tout à fait ça. C'est tout à fait ça. J'ai vécu une grosse épreuve en 2019, puis je pensais à cette époque-là, je me rappelle quand j'ai comme retrouvé ma tête après 4 mois de psychose à essayer des traitements. J'ai retrouvé ma tête, puis je me disais, mais quelle vie m'attend? C'était pas ça le plan, là. Moi, je pensais pas que je m'en allais vers ça dans ma vie. Puis là, je sentais tellement que j'étais au pied d'une montagne à gravir. Je ne savais pas comment j'allais faire pour me rendre là où je voulais aller. Là où je voulais aller avant l'épreuve, pour moi, c'est devenu impossible, en fait, de me relever de ça. Fait que oui, tout à fait. J'ai la maladie que j'ai finalement découvert à travers l'épreuve m'a amené à comprendre que c'est ça, on pouvait aller très bas dans la vie.
0: Donc, dans cette histoire-là, tu racontes cette épreuve, ce que tu nommes une épreuve aujourd'hui, qui a été plusieurs mois d'hospitalisation en institut psychiatrique.
2: Exactement.
0: À la suite d'une psychose.
2: Oui,
0: donc c'est
2: exactement.
0: Ça. Ça a duré combien de temps?
2: En fait, l'hospitalisation a duré un mois. La psychose en elle-même a duré 4 mois parce qu'on n'arrivait pas à trouver un traitement qui enlevait les symptômes. Puis quand on a trouvé ce traitement-là, ça a été vraiment... c'est comme sortir sa tête hors de l'eau. Mais il y a tout le chemin de la reconstruction qui t'attend après. Tu sais, oui, tu retrouves ta tête, mais t'es affecté parce que les symptômes, le cerveau est affecté. Donc, après ça, tu sens que t'as un chemin là, tellement long à gravir parce que là, moi, j'avais plus d'emploi, j'avais plus de relations amoureuses. Tu sais, c'est niaiseux, mais avec un diagnostic, se dire, est-ce que quelqu'un va vouloir de moi? Tu sais, j'étais... À l'aube de mes 30 ans, je voulais peut-être une famille. Est-ce que j'allais pouvoir devenir maman? Il y avait tellement de questionnements à ce moment-là. Puis comme j'avais tout à rebâtir, tu sais, je me retrouvais, tu sais, c'est vraiment comme je l'ai dit, au pied d'une montagne, puis je ne savais pas comment me rendre au sommet.
0: Puis ce message-là que tu envoies quand tu racontes ton histoire, c'est de dire, regardez-moi, là, c'est pas écrit dans mon front, et pourtant, voici tout ce que j'ai vécu.
2: Oui. Il y a ça aussi de donner un autre visage à la santé mentale parce que la psychose, c'est quelque chose qui est très, très peu connu et parce que les médias l'ont souvent associé à des gens qui sont dangereux ou à des gens qui sont dans des situations précaires ou à des gens, tu sais, on pense que la folie, ça touche juste ceux qui consomment ou, tu sais, il y a vraiment beaucoup de stigma autour de ça. Moi, j'étais une fille vraiment normale qui vivait une vie normale sans vouloir normaliser quoi que ce soit, là, mais.
1: Elle fait des guillemets pour les gens à l'audio.
2: Mais, tu sais, je veux dire, ça peut arriver à n'importe qui. C'est vraiment... Puis, ce que j'explique souvent, c'est que un trouble de santé mentale comme celui que j'ai, qui est la bipolarité, c'est un dysfonctionnement des neurobiologiques. Là. C'est vraiment le cerveau qui se met à avoir des problématiques. Puis ça... Des fois, on l'oublie parce que c'est la santé mentale. Mais quelqu'un qui aurait le diabète a besoin de son insuline. Tu sais. Mm-hmm. Moi, j'ai besoin de ma molécule, mon traitement. Puis ça fait en sorte que je peux mener une vie épanouissante. Mais c'est vraiment... C'est la même chose. C'est juste qu'on le voit pas encore comme ça, je pense, globalement dans la société.
0: Parce qu'il y a encore justement beaucoup de stigmas, beaucoup de mythes, de tabous, de préjugés. Tu avais 28 ans, donc, quand tu as reçu ce diagnostic de bipolarité. Et dans quel contexte, à ce moment-là, tu décides, ou un peu plus tard, là, de t'ouvrir publiquement sur le sujet?
2: J'ai vraiment fait ça pour transcender la honte. J'étais paralysée par la honte. Moi, j'ai fait beaucoup de choses. Il y a eu des interventions policières. J'ai fait vraiment... beaucoup de choses pendant ma psychose qui m'ont mis tellement dans une situation où je me sentais honteuse de moi. Puis je me suis dit, là, j'ai deux choix. Ou je m'enferme chez moi, puis je sors plus. Ou j'expose, puis je transcende la honte par ma parole. Puis c'est ça, c'est le chemin que j'ai emprunté. Et je vous jure, je n'ai jamais eu un commentaire négatif. Dans toutes ces années que je partage ouvertement, il n'y a jamais quelqu'un qui m'a commenté quoi que ce soit. On dirait que ça ne laisse pas la place aux préjugés. Tu sais, c'est... What you see is what you get. Mm-hmm. Puis je viens comme ça vient transcender vraiment ma honte. Ça m'a vraiment beaucoup aidée. Puis j'ai beaucoup ce commentaire-là des gens qui disent ah, moi, je suis pas prêt à parler. Puis ça, je le respecte aussi parce que ça veut pas dire que, tu sais, il y en a qui ont le diagnostic, ils veulent le garder plus privé. Puis je pense que c'est valable aussi, là.
0: Tu as réagi comment, Roxane, quand tu as lu son témoignage pour la première fois?
1: Ben, moi, c'était une vidéo que j'ai écoutée parce que je suis lâche. Mais
2: j'écris pas beaucoup.
1: Puis après ça, je suis tombée dans une espèce d'hyperfixation de comme, mon Dieu, faut. Parce que c'était un petit vidéo sur Instagram. Fait que là, j'étais allée checker, là, j'étais allée voir le fait des podcasts. Fait que là, j'ai écouté ses podcasts. Puis après ça, j'ai écrit sur Instagram. Puis j'étais tellement. C'est con parce que ça fait tellement longtemps que je l'ai pas vue, tu sais. Puis on a très peu de souvenirs ensemble, mais j'étais tellement fière d'elle, de comme tout le chemin parcouru. Ouais, ça m'a vraiment touchée. son histoire. Je sais pas. Ça, sûrement, justement, à cause que une psychose, c'est un gros mot qu'on entend, puis qu'on est comme, oh my God, tu sais, j'en connais pas des personnes qui ont eu des psychoses, tu sais. Je l'ai entendu, ce mot-là, mais. Fait que là, on dirait que j'ai mis un visage que je connais, qui a vécu ça, puis qui s'en tire vraiment bien aujourd'hui, tu sais. Fait que je trouve que c'est tellement un discours positif qui donne espoir.
0: Aurais-tu aimé qu'il y ait quelqu'un qui raconte son histoire quand t'en as eu besoin?
2: Vraiment. Puis j'ai voulu devenir cette personne-là parce que je ne l'ai pas trouvée. Tu sais, un soir, là, je vous jure, je me suis levée en pleine nuit puis je me disais, qu'est-ce qui m'attend? J'avais tellement d'anxiété. Puis là, je me suis mise à chercher mère bipolaire sur Instagram. J'essayais de trouver des figures qui menait une vie que j'avais envie de vivre.
0: Pour te rassurer que ça se pouvait, d'avoir
2: oui,
0: une belle
2: parce
0: vie.
2: Que, franchement, j'y croyais pas. J'y croyais tellement pas. Là. À ce moment-là, j'étais tellement dans un grand désespoir que j'y croyais pas. Puis aujourd'hui, tu sais, je sais pas si on en parle, mais je suis devenue maman.
0: Ben, j'allais poser la question. Et aujourd'hui?
2: Oui, j'ai même eu des jumeaux.
1: Félicitations!
2: Mais attends, c'est parce que dans ma psychose, j'étais enceinte de jumeaux. C'est ça qui est vraiment bizarre. Tu sais, c'est comme un... Ça, c'est la petite portion sur céleri, là, mais...
0: C'est quand même particulier.
2: Ouais, oui, c'est particulier. Ouais. Ouais, il y avait comme une grossesse multiple. Mais finalement, je suis devenue maman, puis ça se passe super bien. Ça va vraiment bien. Puis ma vie professionnelle va bien. Mon conjoint, c'est le premier gars que j'ai daté sur Tinder, puis je lui avais dit que je revenais d'un long voyage. Puis il m'a dit, t'es allé où? J'ai fait une petite cause.
0: Ah oui, très frontal.
2: Très frontal. Direct. J'aurais aimé garder des screenshots. Je les aurais encadrés, là, mais il est encore là. 7 ans plus tard, on est ensemble. Puis... Fait que c'est toutes des choses que j'aurais pas espérées. Puis je dis pas que ça s'est fait en claquant des doigts. J'ai travaillé fort. Je suis engagée aussi dans mon processus. Je vais à mes rendez-vous avec ma psychiatre. On ajuste mes médicaments. Je me connais très bien. J'ai une bonne hygiène de vie. Il y a plein de choses que je fais parce que c'est pas facile, cette maladie-là. Mais c'est possible. De mener une belle vie, même avec un diagnostic de maladie chronique en santé mentale.
0: En parler publiquement, ça vient avec, on imagine, une vague, une foule de témoignages de gens qui, justement, s'identifient, qui racontent leur histoire. Roxane, tu l'as vécu quand tu t'es ouverte sur tes enjeux d'anxiété généralisée. Bon, aussi, il y a eu du surmenage, un épuisement professionnel.
3: Un bon burn-out.
0: Un bon burn-out, on va dire les choses telles qu'elles sont. Il a fallu, à un moment donné, que tu... mettre une certaine distance parce que là, les histoires des autres envahissaient un peu la tienne aussi?
1: Ben, c'était pas de mettre une distance, c'était vraiment juste parce que je suis pas si informée que ça, tu sais. Il y a une différence entre.
0: Mais t'es pas travailleuse sociale.
1: Moi, je référais. J'étais quand même, là. Allez écrire là, tu peux appeler là, parce que moi, je vais juste te donner des mauvais conseils finalement, tu sais. Je suis pas bonne là-dedans, tu sais. Fait que, mais tu sais, toi, t'es plus informée que moi, là. Toi, t'as fait des recherches et tout, là, sur tes trucs.
2: Mais en même temps, je me positionne jamais comme quelqu'un qui va donner
1: mais
2: des
1: non,
2: conseils.
1: Mais non, je sais, mais parce tu que... connais full, tu sais, tu connais ton truc, là, tu sais.
2: Mais je pense que c'est devenu une passion. Comme un peu, tu sais, j'ai pris des cours à l'université sur ça parce que je trouve que c'est tellement intéressant. Tu sais, dernièrement, j'ai vu un continuum qui m'a vraiment frappée, là. C'est comme, on pense que la santé mentale, c'est soit une bonne santé mentale ou une mauvaise santé mentale. Mais en réalité, tu peux avoir un diagnostic, puis avoir une très bonne santé mentale, puis être pas diagnostiqué, ne pas avoir de diagnostic, puis avoir une santé mentale en difficulté. Fait que, on dirait que quand j'ai comme compris ça, je me suis dit, ben moi, j'ai une bonne santé mentale malgré le diagnostic parce que je me sens bien, je vis une belle vie, je suis heureuse.
0: Et on ne se définit pas uniquement
1: par
0: un diagnostic ou un trouble de santé mentale, exact. Là.
1: 100%.
2: Non, absolument pas. Puis ça, c'est vraiment important. Je veux dire, c'est rien la santé mentale, le diagnostic. Là, on est une personnalité. Puis ça, il faut faire attention parce que j'en parle des fois. C'est pas parce que je suis heureuse que forcément je suis en manie ou en hypomanie. Là, faut, tu sais, j'ai des émotions aussi en tant qu'humaine, puis à part entière. Là, fait que oui, ça, c'est important, oui.
0: Tu le disais tantôt bien, Roxane, quand on est une personnalité publique, c'est pas tout à fait la même chose. Si c'était à refaire, est-ce que tu referais les choses exactement de la même façon?
1: Qu'est-ce que tu veux dire?
0: Par rapport au quand tu en as parlé ouvertement?
1: Non, je ferais exactement la même chose.
0: Oui.
1: Je ferais exactement la même chose. Il n'y a rien que je changerais de mon parcours. Parce que je pense que tous les petits moves que j'ai faits on fait en sorte qu'aujourd'hui, je parle avec toi, puis que j'ai pu amener Cassandre, puis qu'elle, elle parle de ça, puis qu'il y a quelqu'un qui va... Tu sais, tu comprends? Tout est dans tout, finalement. Ça, c'est la phrase. On fait tous tes t-shirts. Tout est dans tout. Ça, c'est...
0: On va ajouter ça à ta merch, ta marchandise. Je pense que ça a déjà été peut-être utilisé quelques fois.
1: J'imagine.
0: Quand même. Quand on regarde les statistiques, en terminant sur le sujet, parce que c'est un sujet, bien sûr, tellement important, on estime qu'entre 700 000 et 1 million de Canadiens souffrent de bipolarité. En 10 ans, la prévalence, donc le pourcentage de la population, est passé de 1,5 à 2,1 dans la population. Et ça dépasse les 8 % chez les jeunes femmes qui sont âgées entre 15 et 24 ans. Donc, c'est important de continuer d'en parler?
2: Absolument. Vraiment important. Puis, il faut que les gens s'inspirent d'histoires qui donnent espoir parce qu'il y a tellement de beaux qui peuvent nous attendre malgré le diagnostic. Puis ça, j'ai vraiment envie que les gens y croient, tu sais. Puis, ouais, c'est ça. C'est vraiment pour cette raison-là que je fais ça.
0: T'as bien fait de mettre la lumière sur elle aujourd'hui.
1: Je suis assez contente, tout le temps je suis mouillée, je suis à moi.
0: J'ai vu tout au long de l'entrevue l'émotion, la fierté, comme tu disais tantôt.
2: Je suis vraiment fière. J'aime comment tu me regardes, parce que quand c'est toi, mettons que j'étais comme, mais voyons, t'es bonne, là, vas-y. T'es dure envers toi-même.
1: Ah, c'est l'enfer.
0: Ah, il va falloir travailler là-dessus.
1: Ça sera pour la prochaine épisode.
0: Donc, Cassandre Clermont-Moquin, merci beaucoup de la confiance d'avoir accepté, justement, parce que je pense aussi que ça peut changer la vie des gens d'entendre un témoignage comme celui-là, puis de s'accrocher au fait que ça se peut d'avoir une super belle vie, même si en ce moment, l'épreuve est peut-être un peu plus difficile. Donc, je rappelle que tu es stratège numérique, enseignante de yoga également, et cassandrecm.com, on trouve ton balado sur ce site-là qui s'appelle Bouquet de psychose en 11 épisodes, et qui c'est le fameux balado que tu as écouté.
1: J'ai même pas écouté ça.
0: Ah non, c'est pas celui-là.
1: Mais non, j'ai écouté
0: 11 épisodes.
1: Arrête donc.
0: Ben oui.
1: Je vais mettre ça dans mon char.
0: Bouquet de psychose, absolument. Merci beaucoup.
2: Avec plaisir, merci à vous.
0: On va terminer ça ensemble.
1: OK.
0: Roxane, si tu
1: veux bien. À la suivre, là, tout le monde.
0: Oui. T'as le choix. En fait, on termine toujours un petit peu cette émission-là avec ce qu'on appelle les questions du front tout le tour de la tête. T'as le choix de me répondre ou de me dire... pourquoi t'oses... Ouais, passe.
1: Okay.
0: Ou pourquoi t'oses me demander ça, t'as du front tout le tour de la tête.
1: Okay.
0: Tu vois, c'est pas si pire que ça. Okay. Quand tu t'endors le soir... Quand tu t'endors le soir... Est-ce que tu rêves d'une carrière internationale?
1: Non.
0: Non?
1: Non. Ben, internationale, tu parles tout le tour?
0: Toute la planète.
1: Non, je suis fatiguée.
0: Non.
1: Non, oui. L'Europe, là, mais là, Hong Kong pis tout, là.
0: Non, peut-être pas.
1: Non, c'est trop loin.
0: La jet privé, Michael Bublé pourrait te prêter le sien. Non. Maintenant que c'est à ta portée, quand même, parce que bon, hein, cette chanson-là pourrait voyager à travers le monde, t'as fait tes preuves, t'as plus rien à prouver à qui que ce soit. Est-ce que t'as quand même, parfois, une petite pensée pour les gens qui t'ont snobé?
1: Ah, ça arrive. Je vais pas mentir. Ça serait vraiment trop cool de dire non, jamais, je suis trop une bonne personne. Mais non. Non, j'y pense des fois, puis je suis comme...
0: Il y a pas une petite phrase, d'ailleurs, sur ton prochain album qui leur sera... consacré.
1: Ah oui, c'est vrai.
0: Ouais,
1: hein? Y a une phrase qui dit dans une des chansons « Aujourd'hui, j'ai une pensée pour tous ceux qui n'y ont pas cru. Ça fait longtemps que je ne les ai pas vus. Je me demande ce qu'ils sont devenus. »
0: On les salue. Tu sais que Marie-Carmen était ici l'an dernier.
1: Elle ne fait pas partie de ces gens-là.
0: Non. Okay. Pas du tout. Elle t'a remis Félix, d'ailleurs, oui. Une fois. Non, mais elle le fait sur scène. Elle a remercié les gens qui avaient jamais cru en elle à la disque, en disant justement que ça avait mis le feu en elle.
1: Ah,
0: que c'était
1: bon
0: probablement
1: ça.
0: Pour ça qu'elle avait foncé à ce point-là.
1: J'adore ça.
0: Je crois qu'il y avait une petite parenté entre les deux. Puis, en terminant, est-ce que tu dirais que ton CV d'audacieuse était pas pire, bien rempli?
1: Pas pire, bien rempli, quand mais même, hein? Je vais racheter une couple de pages, je pense.
0: OK.
1: Des années à venir.
0: Merci tellement d'avoir accepté l'invitation. C'est immensément apprécié. J'en profite pour remercier toute l'équipe qui a rendu cette émission-là possible. À la technique, Antoine Babin, Sylvain Rioux et Jérémy Gendron. À la recherche, Caroline Morin et Mathis Harvey. À la réalisation, Nathalie Pelletier. Merci au public en studio. Vous avez été très tranquille, très sage. Vous revenez quand vous voulez. On vous adore. Et notre invité, bien sûr, Roxane Bruneau. Des comme toi... des gens qui foncent dans le tas par instinct, il en faudrait plus. Ton parcours, il est unique, mais surtout, il est admirable. C'est pas pour rien que les fans se multiplient partout où tu passes et au risque de te gosser à mon tour. Je salue ton talent, ton authenticité, ta sincère gentillesse, aussi galvaudée que ça puisse être, parce que ça, c'est quelque chose qui s'achète pas. C'est une âme puissante de résistance que tu possèdes, qui est en toi et qui coule dans tes veines. Et c'est probablement ça qui a fait que tu as fait ton petit bonhomme de chemin de façon si exceptionnelle. Alors, on te suit, on t'écoute sur toutes les plateformes. Tu vas faire une tournée de festival cet été. Et si ça vous intéresse, tous les détails sont au roxanebruneau.com et tous tes comptes, là, avec les millions d'autres, là, de plus que Ricardo, puis Véro, puis tout ça. et je termine en disant aussi que tu es porte-parole du Club des petits déjeuners. C'est une cause qui te tient immensément à cœur. Et bien sûr, on se laisse sur ce grand succès qu'on fredonne tous et toutes encore après plusieurs années. À ma manière. Merci, Roxane.
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8: Bonjour mesdames, messieurs, ici Philippe-Antoine Saunier. Le gouvernement Fréchette lance un appel d'intérêt international pour la réalisation d'un troisième lien à Québec. Il veut ainsi sonder le secteur privé et l'inclure dans la conception, la construction et le financement du projet par l'intégration d'un péage. Dans la course à la direction de la coalition Avenir Québec, Christine Fréchette était revenue à la charge avec un troisième lien à l'Est. Les détails relatifs aux coûts et aux tracés exacts ne seront cependant dévoilés qu'au printemps 2027.

0: Les dernières estimations disponibles pour ce corridor datent de juin 2025. La fourchette se situait entre 8 milliards 100 millions et 9 milliards et demi de dollars. Les constructeurs du secteur privé auront 45 jours pour déposer leurs propositions. Mark Carney est revenu ce matin sur sa dernière discussion avec son homologue américain. Le premier ministre canadien a indiqué avoir eu une conversation constructive avec Donald Trump hier, notamment au sujet du sommet de l'OTAN qui aura lieu dans moins de deux semaines en Turquie et sur la situation au Moyen-Orient. Mais il n'a pas été question de l'accord de libre-échange Canada-États-Unis-Mexique. La CEOM doit faire l'objet d'un réexamen obligatoire à compter du 1er juillet, mais les déclarations de membres de l'administration Trump laissent croire que les États-Unis comptent dépasser la date butoir. Le chef de l'opposition officielle à Ottawa, Pierre Poilievre, vient à son tour de dresser son bilan de la dernière session parlementaire aux communes. Ce matin, le premier ministre a notamment souligné que son gouvernement a fait adopter 19 projets de loi en 14 semaines, notamment pour s'attaquer à la hausse du coût de la vie et à la criminalité. Pour le chef conservateur, il ne s'agit là que d'illusions. Voici Pierre Poilievre.
1: La réalité, c'est après un an de M. Carney, un an et demi de M. Carney comme premier ministre libéral, le résultat, c'est plus de coûts, plus de dettes, plus de criminalité à travers le pays. Aujourd'hui, M. Carney est resté ici pendant une heure à répéter les mêmes promesses qu'il a fait depuis un an et demi, en les faisant passer pour des résultats.
0: Les travaux en chambre font relâche pour l'été. Les élus seront de retour aux communes le 21 septembre prochain pour la session d'automne. Le bilan du double séisme au Venezuela fait maintenant état d'au moins 188 morts et 1500 personnes blessées. Sur le terrain, les efforts se poursuivent pour tenter de secourir des personnes prises au piège sous les décombres de bâtiments effondrés. L'ONU a lancé un appel urgent à l'aide humanitaire. Des pays comme les États-Unis et la Chine ont promis une aide importante. L'Union européenne a aussi proposé l'envoi d'équipes de secouristes. Le président français Emmanuel Macron et la première ministre italienne Giorgia Meloni sont réunis en sommet à Antibes sur la Côte d'Azur. La rencontre vise à donner un nouvel élan à la relation entre les deux voisins après une série de désaccords. Et à un an de la fin de son mandat, Giorgia Meloni fait maintenant face au parti du général Venacci, une nouvelle formation encore plus radicale que la sienne. Voici Bruno Duvic à Rome.
2: Il dit que les homosexuels ne sont pas normaux, question statistique, jure-t-il. Il conteste l'italiennité d'une star noire du sport transalpin et parle de remigration pour les clandestins. C'est le général Vannacci, invité d'une des émissions politiques de référence au début du mois.
3: Je ne me définis pas comme d'extrême droite, mais d'une droite authentique. On dit que l'AFD en Allemagne est un parti extrémiste, mais quand un parti rassemble 30% de l'opinion, on ne peut pas le définir comme extrémiste.
2: Ce député européen vient de lancer son parti 3 ans après avoir fait irruption en politique. Il est déjà autour de 5% dans les sondages. Ses adeptes retrouvent en lui la radicalité perdue par le parti de Giorgia Meloni au fil des années de pouvoir. Giovanni Forti, de l'Institut de sondage Utrend.
4: Une part importante de ces voix vient de Fratelli d'Italia. Ce sont des gens qui, en premier lieu, n'approuvent pas les positions européennes du parti.
2: Aux législatives, dans un an environ, Meloni devra choisir repartir à droite toute ou ménager ses alliés modérés.
4: Cela devient moins évident pour Giorgia Meloni de bâtir une coalition. Faire accepter au centre-droit l'idée d'être avec Vannacci est très compliqué.
2: Alors que gauche et droite sont à touche-touche dans les sondages, le général, avec ses 5%, est un potentiel faiseur de rois.
0: C'était Bruno Duvic à Rome. Et au hockey, la Victoire de Montréal a annoncé aujourd'hui que sa capitaine Marie-Philippe Poulin sera opérée à un genou le mois prochain. Cette intervention chirurgicale pourrait la forcer à s'absenter du jeu pendant une bonne partie de la prochaine année. Théo Quentin a les détails.
5: Marie-Philippe Poulin devra subir une intervention chirurgicale pour réparer une déchirure du ligament croisé antérieur et du ménisque de son genou droit. La numéro 29 de la Victoire avait déjà raté 10 matchs vers la fin de la dernière saison en raison d'une blessure survenue le 15 mars. Elle a toutefois pris part à toutes les rencontres des séries éliminatoires. Cette absence à long terme lui brise le cœur.
6: C'est sûr, en tant qu'athlète, tu ne veux jamais mettre dans cette position-là. Mais je pense que ça fait partie de tout ça. C'est sûr, oui, il y a des émotions.
5: En plus de la conquête de la Coupe Walter, la capitaine de la Victoire a remporté le titre de joueuse la plus utile des séries. Poulin s'est montré rassurante et a déjà hâte de retourner sur la glace.
6: Oui, la retraite s'approche, mais je ne penserais pas, c'était pas dans ma tête à ce moment-là, puis ça, je pense pas pour l'instant ça l'aide. Je vais revenir, puis je vais faire tout ce qui est possible pour revenir.
5: L'organisation n'a pas voulu s'avancer sur la durée de l'absence de sa joueuse. Ce type de blessure peut nécessiter une période de réhabilitation de 8 à 12 mois. La directrice générale de la Victoire, Danielle Sauvageau, compte donner plus de détails une fois l'opération réalisée. Ici Théo Quentin, Radio-Canada, Montréal.
0: C'était nos informations. Place au 15-18 avec Hugo Lavoie.

Et si Hugo Lavoie, au 15-18 aujourd'hui, le Venezuela cherche désespérément des survivants du séisme d'hier, le Canada promet de l'aide. Et d'ailleurs, Mark Carney, le premier ministre, a donné une conférence de presse aujourd'hui, bilan de session où il a aussi été questionné sur le contrôle des armes à feu. On va en parler avec Christopher Nardi. Et est-ce que c'est vrai que les Québécois payent plus d'impôts que les autres Canadiens? Ben, c'est pas si simple que ça. C'est ce que va nous dire le fiscaliste Luc Godbout. Bonne journée tout le monde, j'espère que vous êtes en forme. Saviez-vous que c'était, le savez, parce que je vous l'ai dit avant que ça commence. Bon, il n'y a pas moyen. Alors, c'est la journée internationale des Beatles, mesdames, messieurs. Le Global Beatles Day, il paraît que c'est un fan qui a lancé l'idée en 2009, il s'appelle Faith Cohen. Et pour la première fois depuis 2009, eh bien, ça va être, c'est reconnu officiellement par le groupe lui-même, c'est-à-dire la maison de disques du groupe. C'est donc officiel, cette célébration. Et là, pour célébrer ça, évidemment, il y a sûrement quelqu'un qui veut faire de l'argent avec ça quelque part. J'imagine peut-être faire penser aux Beatles, acheter un disque peut-être. Mais il y a une version colorisée de la mythique diffusion mondiale de la chanson « All You Need Is Love » qui a été diffusée.

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1: Oh, wow.
2: Mais j'avoue que c'est assez beau. On regardait. Puis,
1: La version colorisée, oui, tout à fait, parce que c'était filmé pour être télédiffusé, finalement.
2: Oui.
1: Puis, je vous disais tout à l'heure, Hugo, dans la session studio en direct qui est filmée, il y a beaucoup, beaucoup de monde qui sont là, assis par terre. Ça fait vraiment été 1967.
2: C'est
1: là.
2: Exactement ce que j'allais dire. Ça fait 67. Il y a peut-être un petit joint qui a été fumé dans cet enregistrement.
1: Pas c'est pas dit. Bon. Mais on voit aussi des amis du groupe. On voit Mick Jagger. On voit Eric Clapton, Kate Richards aussi, dans ce vidéoclip-là colorisé qui a été mis en ligne par le compte officiel des Beatles il y a quelques heures.
2: Et là, la grande question que ça soulève, évidemment, c'est laquelle votre chanson préférée des Beatles? J'ai cherché un petit peu. Puis je pense que pour moi, c'est ça.

0: le piano, peut-être, à cause du piano. Non, la voix, je trouve que la voix est fantastique. Mm-hmm. Puis, j'ai l'impression que c'était comme la transition un petit peu des Beatles, très boys band, propres, si on veut, des années 60, vers justement les 67 et All You Need Is Love, où on était complètement ailleurs. Là, on est entre les deux un petit peu en transition.
1: Oui.
0: Rose, votre préférée, vous?
1: Vous m'avez posé la question ce matin. C'est peut-être pas ma préférée, mais en tout cas, c'est la première qui est marquante pour moi des Beatles parce que mon père était un grand admirateur puis on avait les albums qu'on écoutait en route. Très, très petite. Je me souviens de cette chanson-là parce que c'était juste le niveau d'anglais que je comprenais grâce à Sesame Street que j'écoutais à temps partiel. Puis c'était une chanson qui faisait comme pas de sens pour ma tête d'enfant parce qu'il y avait tellement de contradictions, c'est celle-ci.

0: Hello.
1: Moi, j'avoue que c'est pas clair.
2: Mais qu'est-ce qui se passe? Il y en a un qui dit oui, l'autre dit non. Il y en a un qui dit bonjour, l'autre dit au revoir. Et c'était juste assez pour que je comprenne ce qui se passait et que je comprenne pas du tout en même temps. J'ai vraiment des bons souvenirs de ça. Puis je lisais un peu sur la chanson aujourd'hui.
1: Ouais.
2: Hello Goodbye est sorti sur le même album que...

0: I am the walrus. Ah. Imaginez.
1: Oui,
0: donc, il y a la face.
1: Quelque chose qui se passait. Là.
2: Ah, merci de me rappeler que cette chanson-là existe.
0: Puis la face A, c'était Hello, Goodbye. La face B, c'était I am the walrus de John Lennon. Il y avait comme eu un conflit entre McCartney, qui avait signé Hello, Goodbye, et John Lennon. Parce qu'on s'entend qu'on est dans deux directions vraiment différentes. Il y a une chanson qui est bon, basée sur un champ lexical assez simple de l'opposition. Alors que, et d'ailleurs, Paul McCartney l'aurait inventé en jouant de l'harmonium chez lui, improvisé, puis il demandait à son colocataire, dis juste le contraire de ce que je dis, puis on va voir ce que ça donne.
1: Ah bon?
0: Puis pendant ce temps-là, John Lennon, qui est en train de construire un univers avec I Am the Walrus, en tout cas. Très intéressant, mais ça a été un succès
1: ben oui,
0: total.
1: C'était un grand succès, puis vous autres?
3: Mais là, il ne faut pas le justifier comme Rose, là.
1: Non, c'est juste me dire votre préféré.
3: Ben, Let It Be puis Hey Jude.
1: C'est bon, c'est cool. Et là, vous nous interprétez ça au piano.
3: Non, vous avez remarqué que je n'ai pas chanté depuis le début. Il y a une raison pour laquelle je ne chante pas depuis le début. C'est mieux comme ça.
2: Ouais, Let It Be, c'est un gros classique. Here Comes the Sun.
1: Ah,
2: ça,
1: oui.
2: Ça aussi, c'est... Ah bon, ben désolé. On se vole toutes nos chansons en rafale.
1: Mais c'est ça l'affaire, c'est que les Beatles, j'ai l'impression que vous me nommeriez une autre chanson, puis je dirais, ah oui, c'est peut-être celle-là finalement qui m'a
3: préférée. Pas de mauvaise réponse.
2: Mais j'avoue que à y penser, j'aurais dû dire I am the walrus, là, parce que je suis l'homme œuf, je suis l'homme œuf, je suis le morse, là. Ça se bat pas vraiment comme parole.
1: Non, j'avoue que ça se
2: rejoint. Couchou, couchou, couchou.
1: Si ça vous tente de nous dire votre chanson préférée des Beatles, peut-être des souvenirs associés à ça, évidemment, vous pouvez nous écrire. C'est la bulle de conversation sur l'application audio de Radio-Canada. Puis on va vous lire, évidemment, pendant l'émission. Vous pouvez nous écrire pour plein d'autres choses, des commentaires sur les entrevues qu'on va faire aussi, des commentaires sur nous-mêmes.
2: Oui. Commenter nos talents de chanteur.
1: Surtout les compliments maintenant. Non, vous pouvez faire des commentaires négatifs également. On les prend, on prend tout. François, de votre côté, qu'est-ce qui se passe?
2: Ben écoutez, c'est quand même bien installé comme début d'heure de
1: pointe. Ah oui, déjà?
2: Là, je regarde, là, comparé évidemment à hier, là, où il ne se passait rien du tout là, en ce 24 juin. On est pas mal bien installé du côté de l'autoroute du souvenir depuis l'échangeur Turcot, Descaries, direction nord aussi. Pas trop d'incidents comme tel sur le réseau. Le dernier en date, là, c'est la 13 sud à la hauteur de la 520. Il y a un remorquage en cours. Ça devrait être complété assez rapidement. Et 40 ouest, portion métropolitaine, là, on a un camion en panne à la hauteur Christophe Colomb. Les services d'urgence qui sont là également. Donc, on devrait être en mesure, avec un peu de chance, de remorquer ça bientôt parce que ça commence à bloquer assez solidement à partir de l'accordaire, là, le début de la congestion, si vous allez vers l'ouest sur la 40.
1: Merci, François Joly. Ève Christian?
4: Oui, alors, beau soleil hein, aujourd'hui, franchement, ben oui. Là, c'est quand même assez beau. Il y a toutefois des nuages, si vous les observez en ce moment. Ils sont partis comme des petits cumulus, là, des petites boules d'ouate, mais ils deviennent de plus en plus gros comme une tour. Et ça, c'est éventuellement ce qui peut devenir un cumulonimbus, qui peut éventuellement donner des orages. C'est le nuage d'orage, les cumulonimbus.
1: Est-ce que vous nous dites qu'il y a un risque d'orage?
4: Oui, je vous dis qu'il y a un risque d'orage en fin d'après-midi, début de soirée. On va suivre ça. Et sinon, quand même, du beau temps là, à travers tout ça. Il fera 16 degrés cette nuit. Demain, journée grise, telle que prévue, 60 % de possibilité d'averse en matinée, je dirais davantage. En après-midi, un risque d'orage aussi. Ça s'éclaircit partiellement dans la soirée et la nuit de vendredi à samedi. Et samedi, alternance soleil-nuage. Demain, un peu plus frais, 21 degrés et humide quand même. Et pour samedi, il fera autour de 25. En ce moment, vraiment, ça se promet entre 24 et 26, je dirais, un peu partout dans le sud-ouest du Québec.
1: C'est du magnifique temps, ça y a
4: c'est
1: pas
4: magnifique,
1: à dire.
4: C'est
1: absolument magnifique. Bon, est-ce que vous allez nous parler, Antoine, de Marie-Philippe Poulin tout de suite ou un petit peu plus tard?
3: Plus tard.
1: Plus tard.
3: Bernard Gallagher également plus tard, qui va être nommé citoyen d'honneur de la ville de Montréal à quelques instants. Plus tard, ça aussi.
1: Là, vous remettez le travail à plus tard, essentiellement.
3: Je parle de voiturettes de golf. Histoire de voiturettes de golf, ça se passe en Californie. C'est l'équipe américaine de soccer durant la Coupe du Monde. Il y a trois joueurs qui veulent quitter le centre d'entraînement de l'équipe pour aller manger de la pizza en ville. Donc, ils prennent un taxi. Là, au retour, ils se rendent compte que l'autoroute a un accident. Donc, c'est complètement bloqué et donc, on ne peut pas passer pour plusieurs heures. Alors, marche vers l'hôtel, vers le retour et là, cherche une solution parce qu'il fait chaud. C'est environ 45 minutes de marche. Il y a un des joueurs qui est blessé déjà au mollet. Donc, ça ne passerait pas bien pour l'équipe. Et là, il s'arrête devant un concessionnaire de voiturettes de golf. Et là, ces joueurs-là, dont Kristen Pulisic, le capitaine qui est multimillionnaire, se sont dit... On pourrait acheter une voiturette de golf et rentrer comme ça, en contournant l'accident. Donc, les joueurs rentrent chez le concessionnaire.
1: Mais attendez, là.
3: Et là, on commence à poser des questions. Ouais, qu'est-ce qu'il y a comme modèle de disponible? Là, on a un prix à peu près 9 000 $. Donc là, vous dire à quel point ces gens-là, des fois, sont déconnectés. Donc là, le joueur disait, je pourrais acheter la voiturette à 9 000 $. Ensuite, l'expédier chez mes parents en Floride s'en servirait. Et nous, on rentrerait tranquillement à l'hôtel sans trop de problèmes.
1: Mais là, il y a beaucoup de questions que ça soulève. Ouais. D'abord, Est-ce que ça a vraiment du bon sens de longer la voie sur l'autoroute, par exemple, ou sur une grande route en voiturette de golf? Je pense pas que ça soit plus légal dans, que de le faire
3: dans en... Dans le gazon, c'est, tout est permis en voiturette de golf.
1: Qu'est-ce qu'il y a du gazon? S'il y a de la pelouse, on est correct.
3: Et là, finalement, la solution qui a été trouvée, c'est que le concessionnaire, après avoir reconnu les joueurs, parce que tout le monde prenait des photos avec eux, a dit, bon, j'ai une voiture à livrer là-bas, une voiturette de golf, dans votre direction d'hôtel, donc embarquez, je vous fais un bon lift, comme on dit en français, jusqu'à l'hôtel. Donc finalement, ils n'ont pas eu à débourser les 9 000 $ pour la voiture.
2: Mais comment ils ont contourné le bouchon?
3: Ben, en passant dans les gazons.
2: OK.
3: L'histoire n'est pas trop claire d'ESPN, mais bref.
2: Ouais.
3: Juste vous dire à quel point ils ont pensé à acheter une voiturette de golf pour sauver 45 minutes de marche. C'est un autre monde que dans lequel on vit.
1: C'est pas une solution à laquelle j'aurais pensé.
3: Moi, tout
1: à
3: fait raison.
1: Rose, de votre côté?
0: Ben, c'est le jazz qui commence aujourd'hui.
1: Oui, c'est vrai ça.
0: Puis j'ai parlé au directeur de la programmation parce qu'imaginez un peu ce que ça représente gérer une programmation comme le jazz, qui est un des plus gros festivals à Montréal, même dans le monde. Puis il faut écouter beaucoup de musique jazz, mais aussi beaucoup de musique cousine parce qu'on s'intéresse à toutes les musiques qui ont des racines, qui descendent du jazz. Puis imaginez qu'en plus de tout ça, vous dirigez aussi, vous êtes directeur de la programmation pour les Franco de Montréal. C'est la même personne qui occupe ces deux rôles. J'ai rencontré mardi entre les deux festivals, c'est Morin et Auximérie. Il y avait une toute petite voix, mais très généreux en entrevue. Je vais vous présenter ça tout à l'heure.
1: Merci.
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1: Le bilan du séisme au Venezuela risque de s'alourdir au cours des prochaines heures et des prochains jours. Pour la diaspora, ici, ce sont évidemment des moments extrêmement difficiles. J'en parle avec Soraya Benitez, qui est membre de la communauté vénézuélienne de Montréal, directrice aussi de l'organisme Canada-Venezuela Democracy Forum. Bonjour.
6: Bonjour, bon après-midi.
1: Alors tout ça, ça vient d'arriver il y a moins de 24 heures. Le séisme terrible, les séismes au Venezuela. Quand ça se produit, que c'est si proche dans le temps, on a la tête à quoi?
6: Ah non, c'est terrible. On était en train de voir l'image des Brésil quand ma belle-sœur nous a téléphoné en train de pleurer. Et là, on a commencé à voir les nouvelles. Comme vous dites, c'est pas un séisme, c'est pas deux. Ce sont 23 déjà, parce qu'il y a 7,2, 7,5, et après 4, 5, etc. Et donc, déjà, des édifices qui avaient souffert, mais qui n'étaient pas tombés, on finit pour tomber. Et la situation est terrible. On pense à la famille, on commence à téléphoner. Les téléphones cellulaires ne marchent pas, la communication est nulle. Et moi, j'avais mon frère à La Guaira. Nous avons grandi là-bas. Il avait un appartement là-bas. Donc, il s'est sauvé pour 2-3 secondes qu'il est sorti de l'édifice et l'escalier a tombé. Il est resté. Donc, c'est vraiment des moments difficiles. Mais des sœurs à pouvoir savoir si tout le monde est bien. Et là, on continue à recevoir des vidéos, des sérieuses vidéos, des hélicoptères qui sont là et qu'on voit cet endroit où on a grandi, qu'on connaît bien, tout détruit. Et de nouveau, et on sait c'est quoi la situation, les conditions des hôpitaux au Venezuela sans matériel médical. Il y en a seulement dans le secteur de La Guaira, il y en a officiellement plus de 250 édifices qui ont souffert, qui sont par terre. Mon frère dit qu'il a passé au moins une vingtaine, qui est complètement écrasé.
1: Et donc, vous réussissez quand même à communiquer là, avec les gens sur place, si je comprends bien.
6: En ce moment, oui. Et il y en a encore une personne de la famille qu'on n'arrive pas à se communiquer avec. On garde l'espoir et il y en a des problèmes. On essaye de lui téléphoner dans son téléphone et ça passe de temps en temps vers les téléphones des autres personnes. C'est pas lui qui répond. Donc, on ne sait pas exactement qu'est-ce qui arrive. Et là, les gens coupent. Donc, on ne sait pas si on n'arrive pas là-bas. Et bien sûr que... Et on ne peut pas passer, tout le monde ne peut pas passer par là. La situation, on parle des rues qui sont complètement écrasées, des décombres, des choses un peu partout, les gens qui marchent. Et on est en train de sortir des gens des décombres. Il y en a des enfants qui étaient là avec les parents, ils sont tout seuls. Et parce que je ne sais pas pourquoi, mais des fois, il y en a, les enfants sont plus faciles que de se sauver ou c'est qu'on les a protégés, on ne sait pas. Mais en tout cas, la situation est difficile. Et nous, bien sûr, à l'extérieur, comme on a déjà fait dans le passé, mais cette fois, c'est vraiment... Et c'est terrible, c'est horrible. C'est le plus grand tremblement de terre que nous avons reçu.
1: Est-ce que le pays, ben vous le dites, là, on le sait, le Venezuela est en grande difficulté de toutes sortes de manières depuis des années. Est-ce qu'on a les ressources, l'expertise là-bas pour gérer un séisme, les contre-coups comme celui-là?
6: Pas du tout. On n'a pas le séisme. En 97, il y a eu un problème qui s'est ressemblé. Un écoulement de la montagne et tout ça. En 99, les gouvernements qui étaient en place, et Chavez, c'est le même régime, n'a pas voulu accepter, pas en tout, l'aide internationale. Mm-hmm. Et il n'y avait pas la manière de faire face à ça. Ils ont sorti l'armée en ce moment-là et bon... On a perdu beaucoup de vies, on parle de plus de 10 000, on parle de dizaines de milliers de personnes qui sont restées dans ces moments-là. Maintenant, au moins, il semblerait qu'ils vont accepter l'aide, parce que le gouvernement n'a pas la moindre idée, n'a pas les ressources, n'a pas l'expertise non plus. C'est sûr qu'on a des pompiers, c'est sûr qu'on a des gens, vous savez, il y en a plein de pompiers qui sont sortis du Venezuela, qui font partie.
1: Oui, il y a des millions de gens qui sont partis du Venezuela depuis des années.
6: 8 millions. Et là, entre eux, il y en a des pompiers. Ils ont laissé parce qu'il y en a une organisation des pompiers un peu international, des pompiers vénézuéliens qui sont un peu partout dans les différents pays et qui voudraient rentrer. Bon. Donc pour nous, le fait qu'on puisse avoir des gens des États-Unis, mais surtout Mexique et Chili, qui ont une expertise importante dans des moments de tremblement de terre, mm-hmm. des sauvetages. On veut sauver les gens le plus possible. Pour nous, c'est important qu'ils arrivent. Nous, on va s'organiser pour envoyer des choses, mais
1: justement, vous, ici, comment vous pouvez vous mobiliser? Qu'est-ce que vous faites là ces jours-ci?
6: Mais je pense, depuis ce matin, on est en train de se communiquer, des gens des différentes villes du Canada, comme on a fait dans les passés. On va sûrement, une des choses qu'on pense qu'on va ramasser, c'est bien sûr des matériels médicaux, chirurgicaux et surtout, et aussi des médicaments, parce que c'est ça. Il nous faut ça pour sauver des vies et sûrement de l'argent pour pouvoir acheter dans des pays limitrophes comme le Brésil ou la Colombie, de pouvoir acheter des choses, de l'eau potable et tout ça qu'on puisse amener jusqu'à Caracas et La Guaira et des autres petites villes aussi qui ont souffert. Parce que c'est pas seulement ces deux endroits-là, mais c'est important ce qui s'est arrivé là-bas. Donc nous, on va se permettre de vous téléphoner pour que vous nous aidez à passer les mots qu'on a besoin d'aide au Venezuela. C'est catastrophique, vraiment, ce qui a passé. D'hier, on était aussi en fête. C'était la fête de Saint-Jean aussi au Venezuela. Ils ont les fêtes. Donc, les gens étaient dans les résidences en général. Il n'y avait personne qui travaillait. Donc, on ne sait pas l'ampleur encore de ce qui est arrivé. On vous remercie pour être là tout le temps.
1: On va malheureusement le découvrir au fil des jours. On espère que, justement, l'aide pourra se rendre le plus rapidement possible. Et puis, on comprend très bien que vous allez tout faire pour que ça se produise. Soraya Benitez, directrice de l'organisme Canada-Venezuela Démocratie Forum, merci beaucoup.
6: Merci beaucoup.
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0: Ah, la connaissiez-vous, cette chanson-là? Non? Des beaux dommages?
1: Non.
0: 16 ans, 76. Chanson effectivement un petit peu moins connue, mais tout à fait bien choisie pour le segment qui s'en vient. Il y a 50 ans, 1976, Montréal recevait le monde. Évidemment, c'était les Jeux olympiques. Mais c'était comment Montréal en 1976, au-delà des moustaches et des pantalons éléphants? C'était une année charnière pour plusieurs raisons qu'on va explorer cet été avec Catherine Charlebois, qui est historienne, conservatrice en chef au MEMS, c'est le Centre des mémoires montréalaises. Bonjour.
2: Bonjour.
0: Alors, c'est l'épisode 1 de cette exploration de Montréal en 1976. Je suis sûr qu'il y a plein d'auditeurs qui en ont un souvenir très, très clair. Mais nous, on va commencer aujourd'hui par un portrait.

0: générale de Montréal. D'abord, 1976, j'ai du mal à me situer. Est-ce que Montréal, c'est encore la métropole du Canada?
1: Non. Plus à ce moment-là.
0: Plus à ce moment-là.
1: Non, en fait, c'est un glissement qui s'est opéré depuis les années 40, puis qui se

0: Lionel, là, si on se rapporte à 1966, qui est l'ouverture du métro.
1: Ben oui. Expo.
0: Expo 67. Mais ensuite, tout le centre-ville moderne qui se concrétise à ce moment-là.
1: Des fois pour le meilleur et pour le pire.
0: Oui, mais quand même, c'est pas anodin. Il y a aussi tout le système autoroutier, toutes les infrastructures qui se consolident à ce moment-là. Et évidemment, la cerise sur le sundae de cette décennie-là, c'est l'arrivée des Olympiques. Donc, ouais. En fait, Montréal, en même temps qu'elle se décline au niveau d'être une métropole canadienne, elle devient vraiment la métropole québécoise et notamment au point de vue culturel.
1: Cela dit, c'est un petit peu plus petit géographiquement, Montréal à l'époque?
0: Oui. C'est géographiquement, en fait, on.
1: Parce qu'il n'y avait pas les fusions. Là. Nous, on a en tête l'époque des fusions puis le
0: c'est
1: Montréal.
0: C'est ça, on est dans un Montréal fusionné.
1: Oui.
0: Mais en fait, à l'époque, Montréal est une municipalité sur l'île et il y en a 28 autres. On a des fois de la misère à se rappeler que, par exemple, Verdun, Anjou, Saint-Léonard, Montréal-Nord, Pointe-aux-Trembles, Saint-Laurent ou La Salle sont des municipalités à part entière, ne sont pas des quartiers ou on pourrait dire des arrondissements de Montréal.
1: Effectivement, on a du mal à s'imaginer ça. Ça fait tellement partie de Montréal aujourd'hui.
0: Tout à fait. Mais c'est aussi un territoire qui est vraiment métamorphose à cette époque-là. On l'oublie aussi comment la suburbanisation est en pleine action à ce moment-là. On voit le Montréal d'aujourd'hui puis on a l'impression qu'il a toujours été de cette façon-là. Mais c'est vraiment à l'époque où la rive nord et la rive sud vont prendre une expansion phénoménal, au détriment aussi du centre-ville qui, lui, ne gagne pas vraiment en démographie. Par exemple, la ville de Longueuil, entre 71 et 76, c'est 25 % d'augmentation de sa population.
1: 25 %
0: En 5 ans.
1: En 5 ans. Ah oui. C'est drôle parce qu'on en parle là, de l'exode des gens vers les banlieues aujourd'hui, mais là, tu sais, il faut quand même se rappeler que c'était spectaculaire à cette époque-là aussi.
0: C'était très spectaculaire. On a tout le temps l'impression que c'est les années 50, là, tout de suite après la Deuxième Guerre, mais non, c'est vraiment... Puis c'est quelque chose qui s'étale sur le temps. Ça prend vraiment de l'expansion. Quelque chose qui vaut vraiment la peine de mentionner, c'est aussi la disparition d'un territoire agricole important. En fait, quand on arrive en 76, on est vraiment... la suburbanisation, c'est pas juste la rive nord ou la rive sud, mais c'est aussi sur l'île comme telle. Mm-hmm. Donc là, on est jusqu'aux extrémités, à la fois à l'est et à l'ouest. Faut se rappeler, là, juste 25 ans avant, il y a 600 fermes sur l'île.
1: Incroyable.
0: Et là, il y en a presque. Ben là, il y en a quelques-unes encore,
1: ville,
0: mais à l'époque.
1: C'est même pas à Montréal. Sur l'île.
0: Oui, sur l'île bizarre.
1: Oui.
0: Ça en fait partie.
1: Ah, mais ça fait partie. L'île bizarre, vous avez raison.
0: Il y a le développement routier, je l'ai mentionné, mais qui va aider, qui va accélérer le processus, mais le fait aussi que les vieux quartiers sont vraiment un cadre bâti vieillissant, il y a des changements démographiques qui expliquent ça. La ville aussi est en pleine désindustrialisation. Montréal est une ville très industrialisée, mais avec les changements d'économie, c'est vraiment un mouvement qui va être très difficile pour la ville. Et aussi, on a ce nouveau centre-ville-là qui est moderne, qui est dynamique, mais en même temps, il est très sclérosé par une quantité phénoménale de démolitions qui se sont faites dans les années 50-60 et tous ces trous-là n'ont pas été nécessairement remplis. Beaucoup de terrains vagues, beaucoup de stationnements. Le centre-ville dense comme on l'a aujourd'hui, c'est pas du tout ça qu'on a en 76. C'est vraiment une ville au ralenti aussi économiquement. Il ralentit au niveau démographique, mais économique. Si l'inflation de 4 % vous fait peur en ce moment, rappelez-vous qu'en 75, on était presque à 11 % et en 76, on était à 8 %.
1: Ah, je me rappelais pas de ça. On parle souvent des problèmes du début des années 80, là. Mais dès 76.
0: Oui, bien,
1: le choc pétrolier.
0: Ben exactement, de 73. Mais ça veut dire aussi qu'à travers tout ça, il y a des fermetures d'usines, il y a des pertes d'emplois, il y a beaucoup de chômage. Le chômage est élevé, mais il y a aussi beaucoup de conflits de travail à travers ça. Donc, c'est une période de bouleversement.
1: C'est quoi le profil général des Montréalais à l'époque?
0: Bien, en fait, on est quand même dans une ville quand même assez dense. Si on pense à la région métropolitaine, c'est 2 800 000 personnes et la ville est à peu près à 1 million 100 000. Juste pour ordre de

0: grandeur, là, aujourd'hui, on est à la région, c'est 4 300 000.
1: Ah oui.
0: Mais non, la ville.
1: C'est pas tout à fait le double, cela dit.
0: Pas tout à fait, non. Mais la ville, c'est 1 700 000, même si le territoire est plus grand aujourd'hui. Fait qu'on le voit que le centre, il y a moins de gens que le pourtour.
1: Il y a eu moins de croissance, clairement.
0: Exactement. C'est une ville où la démarcation entre la population anglophone et francophone est encore très, très, très marquée. Tu sais, l'espèce de main ou de centre de la ville qui fait.
1: À l'est, c'est les francophones, à l'ouest, c'est les anglophones.
0: Mais c'est très marqué à cette époque-là, dans beaucoup de secteurs. C'est aussi on va consolider, le Montréal multiculturel se consolide encore davantage à cette période-là. On avait encore une immigration très européenne, mais là, ça va se diversifier avec une immigration du Maghreb, du Sud-Est asiatique et aussi des Caraïbes ou de l'Amérique latine. On est vraiment dans une diversification de ça. Mais c'est aussi une population vieillissante, on n'y pense pas.
1: Mais, ah oui, déjà?
0: Ben, les baby-boomers sont beaucoup plus, un peu plus vieux, ils ont des familles. Et ils adoptent maison et gazon. Donc, c'est eux qui s'en vont vers les banlieues et laissent derrière une population où, en fait, en 76, c'est 10 % de la population qui a 65 ans et plus. Et 50 ans plus tard, on est à 17 % Donc, c'est amorcé.
1: Ah oui, c'est intéressant, ça. On a l'impression que ça a complètement changé. Là, écoutez, le temps va nous manquer pour faire le tour de tout. C'est une ville, évidemment, aux couleurs olympiques. Ça, c'est sûr. Et on va peut-être y revenir d'une certaine manière pendant l'été. On va parler de plein de choses. Pouvez-vous m'en dire un autre, mettons, de la semaine prochaine? On parle de quoi, là, grosso modo?
0: La bataille des gens de l'air.
1: Ah oui.
0: Ouais. Est-ce que je peux juste mentionner que si les gens ont envie d'en savoir un peu plus sur les Olympiques, de venir nous visiter au coin Saint-Laurent-Sainte-Catherine, ils pourront y voir notre exposition Les Jeux olympiques de 76, une aventure tout en souvenir, qui est gratuite et qui est ouverte jusqu'au 22 novembre prochain.
1: Catherine Charlebois, historienne, conservatrice en chef au MEM, Centre des mémoires montréalaises. Merci d'être venue, puis on se reparle jeudi prochain avec grand plaisir.
0: Merci. À jeudi prochain.
1: À jeudi. Philippe-Antoine Saunier a le bulletin d'information régionale en main. Bonjour Philippe-Antoine.
2: Bonjour Hugo.
1: Les nouveaux développements au Venezuela suscitent le choc et la consternation au sein de la diaspora vénézuélienne de Montréal.
2: Oui, il y a de nombreuses personnes qui s'inquiètent pour leurs proches, évidemment, dans le contexte où les communications sont difficiles et que le nombre de portées disparues se compte en milliers. Plusieurs déplorent aussi que le sort semble s'acharner sur leur pays d'origine, qui a été frappé par plusieurs crises économiques, sociales et politiques. C'est des 20 dernières années. La propriétaire d'un restaurant à Montréal et une expatriée vénézuélienne à Ottawa expriment le sentiment d'impuissance qui règne au sein de la communauté.
3: La situation du Venezuela, c'est très, très triste parce que Venezuela, c'est un pays très bel.
4: C'est plus de la douleur, plus destruction, et les gens qui sont à l'étranger, les Vénézuéliens, ne savent pas comment aider, parce que même au Canada, il n'y a pas d'ambassade, il n'y a pas un consulat, parce qu'il n'y a pas de relation, bien sûr, entre le Canada et le Venezuela.
2: Selon le recensement de 2021, il y aurait environ 25 000 personnes d'origine vénézuélienne au Canada.
1: L'Union des producteurs agricoles lance un programme pour aider les agriculteurs à protéger la biodiversité.
2: Oui, imaginez, voir le retour des hirondelles et même des poissons dans les ruisseaux au milieu des champs, eh bien, c'est le pari réussi de certains producteurs agricoles qui transforment les campagnes. Les explications de Brigitte Marcoux.
5: Fini les méthodes purement traditionnelles, place à l'avant-garde. Le programme ALUS s'installe en Estrie. Le concept est simple, soutenir financièrement et accompagner les agriculteurs qui acceptent de s'adapter pour le bénéfice de l'environnement. Katia Gagné-Dubois est présidente du comité consultatif de partenariat pour le programme.
6: Les champs dénudés, tout ça, c'est quelque chose qui s'est établi dans le temps. Maintenant, aujourd'hui, on sait que c'est bénéfique pour les sols d'avoir des abris-vents. On sait qu'il y a des espèces d'oiseaux qui font leur nid dans les champs, dans les prairies. Maintenant qu'on sait tout ça, à cette heure, c'est de renverser un peu les idées puis la culture qu'on faisait, les méthodes qui sont plutôt conventionnelles pour des méthodes un peu plus avant-gardistes.
5: Et ça marche. En Montérégie, l'éleveur et agriculteur Renaud Péloquin a testé l'expérience. Il a mis en place une bande riveraine de 5 à 10 mètres de plus que la largeur réglementaire sur une distance de 10 km. Résultat, une eau plus propre, le retour d'espèces en péril comme les bourdons sauvages et 50 nichoirs à hirondelles qui affichent maintenant complet, et même l'apparition de poissons dans un ruisseau.
7: J'avais rarement vu ça. C'est un ruisseau vraiment que tout le monde a participé, ce ruisseau-là. Bon, là, on voit le bénéfice, on voit des poissons dans le ruisseau.
5: L'appel de projet est maintenant lancé aux agriculteurs et aux investisseurs de l'Estrie. Ici Brigitte Marcoux, Radio-Canada, à Sherbrooke.
1: Deux étudiants ont parcouru 1200 kilomètres à vélo entre Joliette et Sept-Îles pour une bonne cause.
2: Oui, Marianne Dumais-Rivard et Françoise Savard sont allées à la rencontre d'Autochtones et de non-Autochtones et aussi réfléchir aux relations qui les unissent et les divisent. Tout au long de leur trajet, elles ont animé des discussions dans les centres d'amitié, mais aussi de façon spontanée, dans les rues, dans les parcs, grâce à un jeu abordant le racisme et les réalités autochtones en milieu urbain. Les deux étudiantes disent avoir été surprises de constater que ces enjeux-là interpellent autant les Autochtones que les Allochtones. Leur projet de recherche servira maintenant à améliorer les outils de sensibilisation utilisés dans les centres d'amitié et par les organisations autochtones.
1: Merci beaucoup, Philippe-Antoine.
2: À plus tard.
1: À plus tard. J'ajoute que les États-Unis là, viennent d'annoncer 150 millions de dollars d'aide pour venir donc en aide au Venezuela après le séisme. Le Canada aussi, le premier ministre a dit qu'on avait l'intention d'aider. L'aide n'a pas été précisée pour l'instant. On va parler de l'aide internationale au Venezuela, 17h15, avec François Audet, qui est directeur de l'Observatoire canadien sur les crises et l'action humanitaire, professeur à l'UQAM aussi. François Joly, de votre côté, dites-nous un petit mot avant de parler de circulation de cette série qu'on lance dans la prochaine heure sur les commerces de proximité.
8: Oui, on avait, puis je pense que c'était l'idée aussi que vous avez eue avec Catherine, notre réalisatrice, de parler de ces commerces locaux qui font vivre nos quartiers, Hugo, puis d'en parler pendant qu'ils vont bien, parce que souvent, quand il y a des institutions locales, on en parle seulement quand elles disparaissent.
1: C'est vrai, ça.
8: Je trouve ça un peu dommage, effectivement, moi aussi. Donc, l'idée, c'est de faire rayonner un petit peu des commerces qui font battre le cœur de nos communautés, de nos quartiers à Montréal, dans la périphérie, dans la grande région également. Puis là, je suis allé faire un tour du côté de la rue Fleury dans Hunsic la semaine dernière, rencontrer donc une auditrice qui nous a fait cette suggestion d'aller visiter la boutique Opa, c'est une boutique de chaussures, donc, de la rue Fleury, avec, la propriétaire Guylaine Rivard, que j'ai rencontré en compagnie de notre auditrice. Donc, je vous présente cette rencontre-là vers 16h35.
1: Et là, je vous dis tout de suite, chers auditeurs, si ça vous donne l'idée d'un commerce, d'une suggestion que vous voulez nous faire, d'un commerce dont on devrait parler, commerce de proximité, qui est peut-être là depuis longtemps avec les propriétaires duquel vous avez une relation particulière, qui a une ambiance spéciale.
8: Des gens colorés, là.
1: Oui, oui, qui font des bons reportages.
8: Exactement.
1: Vous exactement. Ben, écrivez-nous, application audio, évidemment, puis c'est la bulle de conversation. Et puis, ça se pourrait que vous ayez une visite de François, qui sait?
8: Je vais vous prévenir avant.
1: Oui, oui.
8: Ne vous inquiétez pas.
1: Alors, circulation.
8: Ben, circulation, écoutez, c'est quand même occupé, là, même si on rentre dans l'été, là, proprement parlé, avec la fin notamment des classes. Là, il y a toujours pas mal de monde sur les routes, notamment 15 Sud, on avait un incident véhicule en panne là, à la hauteur Jean Talon, donc sur Descaries. Jacques Cartier, très achalandé vers Montréal. Notre-Dame aussi, à partir de Viau, direction ouest. C'est beaucoup les travaux, là, Hugo, qui continuent de faire mal. Je vous parlais de cette fermeture partielle d'Ontario entre Delorimier et Papineau. Ça commençait aujourd'hui. Et là, on en ajoute finalement, là, par exemple, en est-ouest ou finalement dans les axes nord-sud plutôt, ben, il y a Berry qui est entravé, il y a Delorimier, il y a Iberville qui est entravé aussi pour les axes donc est-ouest, Sainte-Catherine, évidemment, donc avec la piétonnisation, mais il y a des travaux sur de Maisonneuve, sur Ontario, sur de Maisonneuve plus à l'est. Tout ça ensemble là, fait que c'est assez compliqué de circuler dans le centre-sud en ce moment.
1: Merci beaucoup, François. Cela dit, il fait beau. Ève.
0: Oui, il fait beau, effectivement. On en profite pendant que c'est ce qui se passe parce que ce ne sera pas nécessairement le cas toute la soirée et la journée de demain parce qu'on prévoit vraiment un système qui approche pour ce soir et cette nuit. Bon, je regardais l'espèce de d'évolution des prévisions par rapport aux précipitations pour la soirée. J'ai l'impression, toi, je pense au festival de jazz de Rose, là, j'ai l'impression que pour la soirée, il n'y aura peut-être pas grand précipitation, ce qui est tant mieux, mais tôt en soirée, mais par la suite, là, ça peut effectivement devenir assez humide, disons ça comme ça, avec un risque d'orage en soirée au cours de la nuit. On prévoit sur Montréal, la Montérégie, les Laurentides, l'Estrie, de 10 à 15 mm d'eau au cours de la soirée jusqu'à demain matin. Ensuite, demain, ça reste avec des averses, 60% la probabilité, risque d'un orage en après-midi aussi. Mais pour l'Estrie, ça se poursuit en quantité de précipitation, 10 à 15 mm dans la journée de demain. Les températures cette nuit, 15 à 17. Demain, ce sera pas très chaud pas très chaud par rapport à aujourd'hui, par exemple, autour de 18 à 21. Et puis samedi, ça devrait s'améliorer un petit peu. Il fera 25 avec une alternance soleil-nuage.
1: Merci.

0: Oh, c'était il y a un an. Bon, alors, on fait semblant, Rose, d'être en Gaspésie. Comment on fait ça?
1: Bien, c'est que le festival de chansons de Petite-Vallée commence. Alors, on regarde la programmation, on met ça dans nos oreilles, puis on s'imagine très fort qu'on est à Petite-Vallée.
0: J'oserais dire que devant les studios de Radio-Canada, il y a un magasin qui s'appelle La Mer.
1: Oui, donc, on ça est devant La Mer. Très doucement. Oui, oui. Ça ressemble beaucoup à Petite-Vallée ici.
0: Regarde, je fais ce que je fais de mon mieux.
2: Est-ce qu'on peut aller au bord de la mer? On a la mer à la maison.
1: Est-ce que vous êtes déjà allé, Hugo, au festival de la chanson Petite-Vallée? C'est quand même incroyable. C'est un petit village, 140 personnes. Puis on est à 10 jours de festivité pour un total de 60 spectacles, oui. Pour 20 000 festivaliers en visite.
0: Hey, c'est
1: donc, c'est plus. Parfois, on dit un festival va doubler la population d'une ville. Là, c'est complètement différent. Là, on change d'atmosphère, on change d'univers. C'est la 43e édition cette année.
0: Ça aussi, hein, c'est impressionnant.
1: Fantastique. Et ça commence ce soir avec Étienne Copé qu'on entendait parce qu'il fait sa tournée avec l'album Hommage à Joe Dassin. Il y a toujours un thème pour Petite-Vallée. Cette année, c'est Fou d'amour parce qu'on s'inspire et on rend hommage à une icône rock, une artiste qui a 50 ans de carrière et qui est l'artiste passeuse, comme le veut le festival cette année.

0: Eh oui, on chantait, mais je ne suis pas sûr que c'était une
1: bonne idée. À micro fermé.
0: Oui, exact. Voilà,
1: c'est
0: des
1: bien
0: fois,
1: pour
0: c'est
1: les
0: mieux.
1: Auditeurs. Vous l'avez reconnu.
0: Marjo, bien évidemment.
1: Bien sûr. Imaginez maintenant illégal, mais avec une chorale de 325 enfants. Oh, c'est ça qu'on prévoit ce soir.
0: C'est drôle. Quelle imaginez, drôle d'idée. C'est une bonne idée.
1: C'est l'idée de l'artiste passeuse de cette année. Donc, il y a toujours la chorale d'enfants. Ensuite, il y a le spectacle hommage. Marjo est là aussi. Elle est en spectacle le 27 juin. Et il y a de très belles têtes d'affiche. Mis à part ça, au Festival de la chanson de Petite-Vallée, Louis-Jean Cormier, Pierre Lapointe, Claude Pelgag, les Sœurs Boulay, Lou-Adrienne Cassidy. Il y a beaucoup de place à la relève aussi, mais ça, c'est une des missions du festival. C'est pas étonnant. Et c'est intéressant de voir comment Petite-Vallée va vraiment aller chercher tout le monde, toutes les générations. C'est très, très, très éclaté. Puis ce que j'apprécie, c'est que le festival ne chevauche pas les spectacles. Donc, c'est une expérience de festival sans chevauchement. On le vit plus beaucoup pour des festivals de cette ampleur-là.
0: Qu'est-ce que vous voulez dire exactement?
1: Au lieu que le public se sépare pour aller voir deux spectacles différents en même temps, puis on pense un peu la programmation pour séparer les genres et plaire à tout le monde, pour que tout le monde soit occupé, c'est un spectacle à la fois. D'accord. Durant la journée. Tout le monde va voir Marjo. Tout le monde va voir Claude Pelgag, c'est ça l'idée. Il y a même des soirées trades, les Charbonniers de l'Enfer sont là. Ils ont invité des groupes de Gaspésie, du Nouveau-Brunswick aussi. Et l'équipe de Petite-Vallée prépare un spectacle du projet Nikamu Mamuitun. C'était un projet qui a été lancé il y a quelques années, une résidence de création entre 8 artistes autochtones et allochtones. Et on présente le fruit de la deuxième résidence cette année. Donc, vous allez retrouver sur scène Velours, Louane Larobinière. Il y a Willows, Mimi Obomsawin, entre autres, et ça donne des collaborations extraordinaires comme cette chanson-ci, Maison.

0: Alors, le projet de Nikamu Mamuitun, résidence de création entre artistes autochtones et allochtones, qui présentera leur nouveau spectacle à Petite Vallée. Là, il faut juste ajouter le fleuve, un peu de montagne de Gaspésie. Puis vous avez le droit, comme ça, d'aujourd'hui jusqu'au 4 juillet, à vous payer la traite en musée. Il reste encore des billets. Tout à coup, là, que vous êtes déjà charmé, vous avez un petit peu de temps, puis une voiture pour vous rendre jusque-là.
1: Oui, on aime la route un peu.
0: Il y a encore des places pour le Festival en chanson Petite Vallée.

0: On reste d'une certaine manière, disons, dans la ruralité. Est-ce que vous avez, vous, un fermier de famille? Par hasard, il y en a 150, ou plutôt 115 fermes membres de ce réseau des fermiers et fermières de famille au Québec. C'est un réseau qui a 30 ans cette année et qui approvisionne 17 000 foyers chaque saison. Vous connaissez peut-être le système, ça repose sur un modèle de cotisation citoyenne, c'est-à-dire que vous payez comme un abonnement, si on veut, puis vous recevez un certain nombre de paniers. Et là, ben, on est même devenu au Québec une référence mondiale dans le domaine. Je ne sais pas si vous avez vu l'article dans la presse hier qui parlait des idées québécoises qui s'exportent, qui font du chemin. Ben ça, c'en est une, apparemment. Mais comment ça se passe concrètement dans les champs? Ben, il y a un chroniqueur qui n'a pas eu froid aux yeux, le chroniqueur du Nouvelliste, Sébastien Houle, qui est allé jouer dans la terre pendant une semaine à la coopérative La Charrette à Saint-Élie-de-Caxton, en Mauricie. Bonjour.
1: Bonjour, Monsieur Lavoie.
0: Bonjour, Monsieur Lavoie. Mon Dieu, merci. Monsieur, je vais vous appeler Monsieur Houle. C'est parfait.
1: Oui.
0: Est-ce que monsieur...
1: On est sorti des champs, on devient formel.
0: Ah, OK, d'accord. Est-ce que M. Houle a mal dans le dos puis dans les genoux?
1: Ben, un petit peu, là. Je me suis mis à quatre pattes là, pour investiguer l'affaire. Puis effectivement, là, les maraîchers sont déjà en forme. Les journalistes, des fois, on est un petit peu campés derrière notre clavier d'ordinateur. Donc oui, ça m'a remis un petit peu là, en contact avec le muscle.
0: Oui, je comprends. Pourquoi cette idée, ce format immersif, cette idée d'aller vivre l'expérience d'agriculteur?
1: Oui, ben écoutez, des séjours immersifs dans le journalisme, là, j'en ai fait quelques-uns, dont un récemment en itinérance, là, qui est un sujet plus lourd. Puis l'immersion, là, ça donne vraiment l'occasion là, de se rapprocher du sujet, de presque oublier là, dans la durée qu'on est journaliste, puis de vivre le moment, là, de le comprendre de l'intérieur. Mon itinérance, c'était lourd. J'avais envie de quelque chose d'un peu plus positif, là, d'un peu plus tourné vers l'avenir, porteur de solutions. Puis les fermiers de famille, ceux que je suis allé rencontrer, ce sont mes fermiers de famille. Moi, je viens de Saint-Élie-de-Caxton. Puis ouais, ce sont eux là qui fournissent mes légumes depuis 8 ans. Puis, là, 8 ans, je les ai vus arriver là dans la communauté. Tu sais, des jeunes dans vingtaine, 4 diplômés universitaires, plein d'ambition, des grands idéaux. On s'est dit, sur le coup, on va les encourager, on va les regarder aller. On y croyait, mais tu sais, c'était des jeunes. On voulait leur donner une chance, mais vraiment, là, à travers les années, le modèle a explosé. C'est devenu une entreprise très prospère, qui s'est vraiment intégrée dans la communauté, qui est vraiment devenue un carrefour social. On va chercher nos légumes, mais c'est un moment où les gens se rassemblent. Puis aujourd'hui, la ferme là, qui est partie avec un petit investissement de départ de 30 000 $ mais c'est devenu une affaire là, qui vaut 1 million, qui a un chiffre d'affaires qui avoisine, je pense, les 700 000 $ Donc vraiment, j'ai voulu comprendre là, qu'est-ce qu'il y avait derrière cette histoire de succès-là là, qui était tout près de chez moi.
0: Mais qu'est-ce qui fait justement que ça fonctionne si bien? Parce qu'on sait qu'il y a quand même beaucoup d'agriculteurs qui ont des difficultés. Dans leur cas, comment on explique ce succès-là?
1: Ben, je pense qu'il y a plein de choses à dire là-dessus. Premièrement, c'est un modèle coopératif, le leur, là. Chacun s'est investi, puis s'investit. C'est un modèle très horizontal. Tout le monde participe aux décisions. Puis le modèle détonne un petit peu, là, dans le paysage de l'agriculture, parce que eux, leur but, là, c'est pas de générer de la richesse nécessairement, puis de se ramasser avec une ferme qui va valoir des millions comme un fonds de pension. C'est vraiment de se procurer un travail. C'est une coopérative de travailleurs. Donc, le but premier, d'avoir un emploi stable, de qualité, où chacun se réalise, mais va pas se tuer à l'ouvrage. Là, ça revenait constamment, quelque chose qu'on entend moins, là, mais la qualité de vie des entrepreneurs là, qui misent d'abord et avant tout là, sur se rendre au travail avec le sourire. Donc ça, c'est comme la prémisse de base. Puis après ça, ben tout le monde investit parce que tout le monde veut en faire un succès. Ce qui est intéressant, là, sont partis le 9 ans, il était 4 coopérants, sont rendus 10 aujourd'hui. Mais chacun a son rôle. Les décisions sont prises ensemble, mais tu sais, dans l'eau, il y a un mécanicien, il y en a une est responsable de la logistique des paniers, il y en a un autre qui, elle, va faire affaire avec les restaurateurs, il y en a un autre qui a l'architecture des champs dans sa tête. Donc, chacun là, a son rôle. Beaucoup de discussions, beaucoup de collégialité, souvent autour du repas du midi. Tout ça est toujours très convivial. La conciliation travail-famille est omniprésente. Beaucoup de respect, beaucoup de choses là, qu'on voudrait avoir là, dans un univers de travail idéal.
0: Mm-hmm. Est-ce que vous avez constaté quand même des défis, des problématiques? J'imagine que c'est quand même pas si simple que ça, puis facile de devenir agriculteur.
1: Non, effectivement. Ben déjà, on va se le dire, il y a une forme de, on pourrait qualifier ça de simplicité volontaire. Il n'y a personne qui va se mettre riche là-dedans. Ils sont très honnêtes par rapport à ça. Et tu sais, des revenus là qui avoisinent de 30 000 $ par année, mais étant une coop de travailleurs, c'est tous des salariés qui sont éligibles à l'assurance emploi là pendant les temps creux de l'hiver. Bon, puis le modèle, je vous l'ai dit, sont arrivés là presque une dizaine d'années à Saint-Élie-de-Caxton. Les maisons étaient abordables, mais là, ils voient là, ce qui se dessine avec le coût de la vie qui augmente. S'ils veulent continuer à faire prospérer leur affaire, à recruter des coopérants qui éventuellement vont assurer une pérennité du modèle d'affaires, ben là, il y a d'autres enjeux. Là. Le 30 000 $ là, quand tu as payé ta maison, le 75 000 $ le 10 ans, aujourd'hui, c'est plus du tout ça, là, le portrait ici. Mm-hmm. Donc, effectivement, il y a des questions qui se posent. Je pense qu'il y a des décisions politiques qui vont devoir venir avec ça. Mais moi, ce qui était rafraîchissant, parce que quand on parle d'agriculture, c'est toujours les grandes cultures, puis on le sait, là, les grandes cultures de maïs, le porc qu'on exporte en Chine, tout ça. C'est vraiment le modèle industriel qu'on a en tête. Mais moi, de côtoyer une coopérative comme ça, de jeunes maraîchers qui, à Saint-Élie-de-Caxton seulement, on a une centaine d'abonnés, nourrissent une centaine de familles dans un village qui compte 2000 habitants, puis qui réussissent à gagner leur vie, puis à le faire dans une forme de bien-être certaine. Mais je me dis, il y a quelque chose de porteur quand même là-dedans. Mais vous le soulignez, là, il y a quand même des défis à l'horizon, puis il y a peut-être des décisions politiques là, qui vont devoir venir pour soutenir ce genre de modèle-là.
0: Ben c'est franchement une lecture super intéressante. J'ai lu le premier article. Il y a une série qui se dessine. Donc, il va y en avoir quoi? Deux, trois autres? Quatre autres?
1: Ah, il y a cinq textes.
0: Cinq textes au total.
1: J'ai vraiment fait ça chronologique. Lundi, mardi, mercredi. C'est allé sur notre site. Puis, je vous avertis, il y a un gros punch à la fin.
0: Oh.
1: Donc, restez fidèles.
0: Là, vous ne nous le dites pas, évidemment.
1: Mais je peux pas vous le dire, mais il faut continuer à aller. Mais il s'est passé toutes sortes de choses, mais tout ça demeure très, très positif.
0: Bon, ben Sébastien Hull, chroniqueur au Nouvelliste pour les coop de l'information, merci beaucoup.
1: C'est moi qui vous remercie,
0: et bonne récolte. Oui, oui, monsieur Hull, c'est parfait. Monsieur Deshaies.
2: Bonjour.
0: On a parlé de mal de maux de genoux, là, tout à l'heure.
2: Oui.
0: Ben là, effectivement, grosse nouvelle pour la victoire de Montréal. Marie-Philippe Poulin va se faire opérer, elle, au genou.
2: Oui, blessure au genou avec, donc, une intervention chirurgicale au ligament croisé antérieur et au ménisque. Donc, c'est une opération qui va la tenir à l'écart du jeu pendant plusieurs mois, voire peut-être même une année complète. On n'a pas voulu dévoiler le calendrier d'échéancier, mais c'est une blessure qui est assez grave. Et pour elle, bien sûr, c'est assez cruel d'avoir à s'absenter à 35 ans aussi longtemps. Elle s'est blessée une première fois aux Olympiques de Milan-Cortina. Elle est revenue aux Jeux ensuite, puis avec la victoire de Montréal, s'est reblessée une nouvelle fois le 15 mars dernier. Elle a manqué une dizaine de matchs et de façon héroïque, elle est revenue en éliminatoire. Elle a gagné la Coupe Walter. Elle a soulevé le trophée joueuse par excellence, donc elle a été beaucoup, très courageuse, mais fallait réparer le bobo. Et aujourd'hui, en point de presse, elle a fermé sa caméra. C'était un point de presse virtuel. On sentait que c'était très douloureux pour elle d'en parler. Écoutez seulement sa réponse au sujet de ce que ça représente pour elle d'être loin du hockey pendant une si longue période de temps.
3: C'est sûr, en tant qu'athlète, tu veux jamais mettre dans cette position-là. Mais je pense que ça fait partie de tout ça. C'est sûr, oui, il y a des émotions, mais je pense avec l'équipe qu'on a, l'organisation que j'ai, qui va être autour de moi dans les prochains mois, je vais aller de l'avant un jour à la fois, puis je vais avoir très hâte de revenir dans ce chandail-là.
2: On sent que le hockey, c'est toute sa vie. C'est une passionnée, évidemment. Donc, ce sera pas évident, une longue récupération comme ça. Elle sait que ce sera pas évident. Par contre, à 35 ans, on lui a demandé carrément la question frontalement. Est-ce que ça pourrait être ta retraite? Est-ce que tu pourrais mettre fin à ta carrière avec ça? Mais sa réponse est assez catégorique. Non, pas du tout. Elle va revenir au jeu. De nouveau, Marie-Philippe Poulin.
3: Non, ça m'a pas passé encore par la tête. Je m'en dirais pas. Parce que pour moi, quand c'est arrivé, ça fait partie de l'athlète, ça fait partie du sport. Puis, oui, c'est un âge, oui, c'est 35, oui, la retraite s'approche, mais je ne penserais pas, c'était pas dans ma tête à ce moment-là, puis je pense pas pour l'instant ça l'aide. Je vais revenir, puis je vais faire tout ce qui est possible pour revenir.
2: Donc, elle est déterminée. Ce matin, elle a très peu parlé en point de presse. C'est surtout Danielle Sauvageau, la directrice générale, qui a pris la parole pour vanter les qualités humaines, sportives de Marie-Philippe Poulin. Elle a dit qu'elle est plus grande que son sport. Et les gens voient les performances sur la glace, mais nous, on voit tout ce qu'elle fait en amont. Et il y a un peu de projection là-dedans parce qu'elle sait qu'elle va faire les efforts nécessaires pour revenir au plus haut sommet. Alors, voici ce qu'elle va dire, la directrice générale, Danielle Sauvageau.
4: Et les grandes championnes ne se définissent pas uniquement par les trophées. qu'elle soulève ou les victoires qu'elle remporte, mais c'est plutôt bien souvent dans l'adversité et le courage. J'ai eu le grand privilège d'être témoin de la détermination et de la résilience quotidienne que Marie a d'abord fait preuve lors de sa réhabilitation et surtout ensuite lors des matchs de série après saison.
2: Donc là, il faudra vivre un an sans Marie-Philippe Poulin ou quelques mois du moins. On verra si elle pourrait revenir en fin de saison prochaine. Donc, elle sera opérée au mois de juillet. Donc, elle a encore quelques jours avant. Et puis, d'une guerrière à une autre. En ce moment, Brendan Gallagher est à l'Hôtel de Ville de Montréal, le joueur du Canadien de Montréal. Maintenant. Il a reçu la distinction de citoyen d'honneur de la Ville de Montréal. C'est un premier athlète depuis au moins 25 ans à recevoir ce titre-là. Et on remet une distinction de citoyen d'honneur à ceux qui, donc, accordent une personne qui ont marqué par leurs actions, leur art, leur engagement, le mieux-être des Montréalais. Alors, je ne sais pas de quelle façon Brendan Gallagher, personnellement, a amélioré votre mieux-être, mais on comprend.
0: Personnellement, je ne sais pas. Mais quand globalement, je pense qu'il a donné de la joie à plein de gens.
5: Voilà. Donc, son but dans le match 4-5 contre le Lightning, là,
2: c'est vrai.
5: Ça a amélioré mon mieux-être pas mal.
2: Mais j'étais surpris de voir que sur la liste des récipiendaires, il y a très peu de sportifs, d'athlètes et qu'on nomme Brendan Gallagher aujourd'hui. Bien sûr, on sait qu'il est sur son départ. On voulait saluer sa carrière. Donc, présentement, il est à l'Hôtel de Ville. Il y a entre autres Jeff Montune qui a parlé, la mairesse également. Donc,
0: Ouais, si on fait la liste des athlètes qui ne sont pas nommés, peut-être que...
2: Oui, c'est ça.
0: Ça va être difficile.
2: Il y aurait quelques oublis.
0: Oui, certainement.
2: Alors, c'est mérité dans son cas.
0: Oui, moi, oui. Merci beaucoup, Antoine. François.
6: On a un véhicule en panne sur la 13 Sud à la hauteur Hickmore, sinon sur la 125 Nord à Laval. Hauteur Saint-Martin, il y a une seule voie d'ouverte. Là. Les services d'urgence sont en protection. C'est un accident qui a eu lieu. Puis la 25 Nord, direction Montréal, une seule voie d'ouverte à l'Île-Charron.
0: Ève.
7: On attend des averses et un risque d'orage au cours de la soirée de la nuit prochaine aussi, avec des quand même pas mal de millimètres, 10 à 15 jusqu'à demain matin. Il fera autour de 15 à 17.
0: On parle de retraite et d'impôts dans la prochaine heure. À tout de suite, je m'appelle Hugo Lavoie.
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10: Bonjour mesdames, messieurs, ici Philippe-Antoine Saunier. Le premier ministre Mark Carney estime que le Canada a le devoir de venir en aide au Venezuela, même si Ottawa n'a pas de présence diplomatique physique. Plusieurs pays ont déjà proposé une aide importante à la suite du double séisme dévastateur qui a fait au moins 188 morts jusqu'à présent et quelques 1500 blessés. Les États-Unis ont entre autres débloqué un fonds de 150 millions de dollars américains, en plus d'annoncer l'envoi d'équipes de secours. Mark Carney admet que l'absence d'ambassade à Caracas complique les efforts canadiens, mais il croit que le pays a une responsabilité d'agir.
11: Il y a un problème en général. Dans des cas comme en Iran et en Venezuela, où nous n'avons pas, le Canada n'a pas une ambassade. On doit changer la politique parce que c'est pas une question que d'être engagé, d'être là. C'est pas une... approbation du régime, n'importe quel régime. Mais c'est un service des Canadiens et des Canadiens.
10: Le premier ministre n'a pas précisé la forme que prendra l'aide fournie par le Canada. Par ailleurs, Mark Carney fera le point demain sur l'avenir du 24 Sussex à Ottawa. Le manoir de 35 pièces construit en 1896 a cessé d'être la résidence officielle des premiers ministres en 2015. Le bâtiment a été fermé pour des raisons de santé et de sécurité, notamment en raison d'une infestation de rats. Depuis, les contribuables déboursent chaque année des dizaines de milliers de dollars pour entretenir cette propriété inoccupée. Un litige qui touche des juges fédéraux suscite un malaise tant dans les milieux politiques que juridiques. Plus de 1 000 juges réclament une augmentation salariale de 28 à 36 000 $ par an. Des juges admissibles au rattrapage pourraient être appelés à trancher si la dispute se rend devant la Cour d'appel fédérale ou à la Cour suprême. Le député bloquiste Réal Fortin croit que la magistrature fédérale se retrouve à agir en tant que juge et partie dans le dossier. Il craint que la confiance du public envers le système judiciaire canadien soit entachée.
12: Monsieur, madame, tout le monde qui travaille à 50, 60 000 par année, il va peut-être commencer à trouver ça un peu problématique. C'est important, là, la paix sociale, la cohésion, la confiance qu'on met dans notre système de justice.
10: Le dossier sera entendu en première instance cet automne par une juge à la retraite de l'Ontario. Un petit avion qui transportait 3 personnes s'est écrasé dans les territoires du Nord-Ouest hier soir. Les autorités ont pu se rendre sur les lieux, mais ne confirment pas s'il y a des survivants. L'avion était chargé de lutter contre les incendies dans la région. En France, les 2/3 du pays vont demeurer en alerte maximale demain en raison de la canicule, selon l'agence Météo France. Le pays a commencé à compter les morts liées à la vague de chaleur extrême qui sévit dans le pays. Le maire de Paris a rapporté une mortalité en hausse dans la capitale, où 25 arrêts cardiaques ont été rapportés en 24 heures, soit plus du double qu'en temps normal. Les scientifiques aussi pâtissent de la canicule. Sur l'un des campus de l'Université Paris-Cité, les chercheurs et doctorants s'adaptent comme ils le peuvent pour poursuivre leurs travaux. Voici ce qu'a préparé Michel Piquet.
13: Dans les couloirs du laboratoire de physique, le thermomètre affiche 34 degrés en pleine matinée. Pierre, doctorant, doit installer le peu de ventilateurs disponibles devant les machines pour les refroidir.
14: Ça, c'est un congélateur qui est censé être à moins 80 degrés, sauf que là, dernièrement, il est descendu à moins 69 degrés. Et s'il descend en dessous d'une certaine température, les échantillons à l'intérieur, ils sont perdus.
13: Dans ces locaux mal isolés, Valentin Leroy, directeur adjoint du laboratoire, a donné une consigne: limiter les expériences.
15: Dès que dans la salle on est au-dessus de 28 degrés, on évite de faire des expériences. On sait que l'été, les expériences, c'est compliqué. C'est pas raisonnable de rester travailler quand il fait plus de 30 degrés dans la pièce.
13: Exception pour ceux qui travaillent avec des animaux, comme Olivier, post-doctorant.
16: Je travaille sur des souris qui ont 13 jours de développement au niveau utérin. Je peux pas décaler la manip à demain parce que demain il fait meilleur. C'est pas grave, je peux la manip demain. Je peux pas faire ça. On est obligé d'utiliser les animaux parce que ces souris-là, sinon elles vont être sacrifiées pour rien.
13: Pour couronner le tout, il faut monter les 8 étages à pied pour se rendre au laboratoire. L'ascenseur est en panne depuis plus d'un an.
10: C'était un reportage de Michel Piquet. Enfin, le tireur responsable de la fusillade à Montréal aurait vraisemblablement utilisé une carabine semi-automatique de type SKS. C'est une arme très populaire au Canada, notamment en raison de son abordabilité, mais très critiquée par les groupes pour le contrôle des armes à feu. Étienne Perrault a plus de détails.
17: L'arme qui aurait été utilisée dans la tragédie de Côte-des-Neiges serait une arme légale au Canada. Une carabine à canon long de type SKS, un fusil russe qui est très répandu au pays. Elle est abordable, on peut l'acheter pour quelques centaines de dollars, et est entre autres utilisée pour la chasse, même s'il s'agit avant tout d'une arme militaire. Les SKS avaient été écartés du projet de loi C-21 sur le contrôle des armes à feu, après une forte opposition des chasseurs autochtones. Pour le moment, le premier ministre Marc Carney ne s'avance pas sur la possibilité d'interdire ce type d'armes.
18: Il faut faire plus, ça c'est clair. Et c'est un enjeu complexe. Ça inclut, oui, les armes à feu, les armes d'assaut. C'est nécessaire de resserrer les règles.
17: L'organisme de contrôle des armes à feu, Police se souvient, demande depuis longtemps d'interdire les SKS. Sa porte-parole, Heidi Rajan.
19: Ce qui est scandaleux, c'est que maintenant, on donne l'argent des contribuables, de vous et moi, aux propriétaires d'armes qui remettent leurs armes d'assaut, qui ont été prohibées, mais ils peuvent prendre l'argent pour s'acheter une SKS.
17: Cette arme avait notamment été utilisée dans une fusillade en 2018 qui avait causé 4 morts à Fredericton, au Nouveau-Brunswick. Ici Étienne Perrault, Radio-Canada, Montréal.
10: C'était nos informations.

0: Les Beatles, évidemment, cette journée internationale des Beatles, on en parlait en début d'émission. On a interpellé les auditeurs, évidemment, qui nous ont envoyé leur chanson préférée du mythique groupe britannique. Et Antoine, c'en est une, ça?
1: Ben oui, Blackbird, c'est le choix de Marc Bolé qui préfère cette chanson-là. En deuxième position, il a soumis comme suggestion qu'on a refusé parce qu'on n'a pas toute la journée. The Fool on the Hill. Non, mais on a choisi de diffuser Blackbird. Oui. C'est une bonne deuxième option, mais on l'a...
2: Non, on juge vos choix. Si on ne trouve pas bon, on n'y joue pas.
0: Fool on the Hill, c'est super beau aussi.
1: Il n'y a pas de mauvaise réponse, on le répète.
0: Non, j'avoue. François?
2: Ben, on a eu quelques suggestions d'autres auditeurs. Celle-là, je la connais pas, Helter Skelter.
3: Faites-la,
0: Hugo. Non, c'est pas une bonne idée.
2: On a des gens qui connaissent leurs Beatles. Là. Moi, c'est creusé un petit peu plus loin que moi dans le répertoire. Sinon, Chantal Scott qui mentionne la chanson « She Loves You » et ben, le rythme « She Loves You, yeah. » qui a marqué son enfance, notamment.
0: Ah, ben c'est sûr. Eve?
3: Moi, c'est Michel de Montréal qui dit qu'il avait reçu un cadeau, un lecteur de cassettes, un des premiers qui avait sorti avec les petites cassettes. Il dit que son père lui avait acheté Abbey Road. Et sa tune préférée?
0: Roulant tambour.
3: Comes the Sun.
0: Ah, votre chanson.
3: Oui.
0: Rose.
4: Moi, j'ai un Yellow Submarine de Christian Laroche de Montréal. Ça, j'adore cette chanson, surtout quand on la traduit en français.
0: Oui, ça aussi, ça a plus ou moins de sens.
4: Oui.
0: Bon, alors, évidemment, on ne va pas parler que des Beatles dans cette heure du 15-18. Je m'appelle Hugo Lavoie. Il est 16h08. Plus tard, on va vous parler un petit peu de politique fédérale avec Christopher Nardi, puisque Mark Carney a fait le bilan de la session parlementaire. Il y a eu une conférence de presse. Il n'en donne quand même pas tous les jours. Il a abordé beaucoup de sujets, notamment le contrôle des armes à feu. Il y a eu des questions là-dessus, évidemment, après la tragédie de lundi. On va vous dire tout ce qu'il a dit là-dessus. Puis il y a les petits développements en politique provinciale aussi. On a beaucoup dit que la CAQ et Christine Fréchette ne présentaient pas beaucoup de candidats pour les prochaines élections pendant que les autres faisaient des conférences de presse avec des vedettes. Bien là, aujourd'hui, elle a présenté deux noms pour Terrebonne et Les Plaines. C'est Valérie Doyon et Fatou Diop. Cela dit, on vient de confirmer, là, c'est Sébastien Desrosiers, notre collègue à la colline, qui vient de confirmer que Guillaume Rousseau sera candidat de la CAQ dans Richmond. Et il y aura une annonce dimanche, c'est attribuable à des sources, dit-on, de Radio-Canada. Monsieur Rousseau, vous le connaissez peut-être, c'est une personnalité quand même connue au Québec, puisqu'il a défendu la loi 21 devant les tribunaux pour le mouvement laïque québécois, puis il a été membre de comité qui avait été mis sur pied par le gouvernement de la CAQ pour les enjeux constitutionnels et sur la laïcité également. Cela dit, il avait aussi été candidat pour le PQ en 2018. Donc, voilà peut-être un nom un petit peu plus connu qui est annoncé par Christine Fréchette aujourd'hui. Alors, sinon, en circulation, François?
2: Bien, écoutez, toujours beaucoup de monde, notamment direction sud sur la 13, Hugo. C'est très, très achalandé. On est pratiquement à la hauteur de la 520, la 20 Est. On est à la hauteur de la 55e si vous allez vers l'échangeur Saint-Pierre, vers l'ouest. Ça commence un peu passé l'échangeur Turcot. On n'est pas tout à fait à l'échangeur pour les gens qui sont sur l'autoroute du Souvenir, direction Pont Mercier. Sur le pont Mercier, ça va comme tel. C'est vous y rendre là, qui est plus compliqué depuis l'échangeur Saint-Pierre. Et direction échangeur Saint-Pierre, si vous arrivez là, de la rive sud, ben, le ralentissement il est à la hauteur Airly, comme ça, jusqu'à l'échangeur. Autrement, ben, direction est, là, vers Repentigny, ça commence à la hauteur Bourget, autour des Laurentides, si vous êtes à Laval. C'est par intermittence à partir de Saint-Martin. La grosse congestion, ça commence à la 440.
0: Merci François. Ève?
3: Le point le plus chaud au Québec en ce moment, c'est tout près de chez nous. C'est à l'Assomption, avec 26,2 degrés. Les températures pour la nuit prochaine seront un petit peu plus élevées que les normales, entre 15 et 17 degrés. Et ce sera humide, bien sûr, parce qu'on attend ces orages et ces averses en fin de journée, début de soirée, je dirais, et davantage au cours de la nuit. Le total de précipitations, c'est vraiment 10 à 15 mm à attendre, surtout cette nuit. Demain, ça va se poursuivre, mais de façon peut-être un peu moins dense. Le 10 à 15, c'est pour la Montérégie, le Grand Montréal, les Laurentides et aussi du côté de l'Estrie. Mais un peu partout dans ces secteurs-là, il y a un risque d'orage. Il n'y a pas de veille, mais il y a un risque d'orage. Donc, c'est pas surprenant si vous avez un orage ici et là au cours des prochaines heures, cette nuit et demain dans la journée. Demain, journée un peu plus fraîche qu'aujourd'hui, 18 à 22. Et puis, la nuit de vendredi à samedi, en soirée, d'abord encore quelques gouttelettes, 40% la probabilité, un risque d'orage très tôt en soirée. Ensuite, lentement, ça va se dégager, du moins partiellement. Il fera entre 11 et 16. Et samedi, et pour le moment, dimanche, ça s'annonce relativement bien avec un maximum autour de 24 à 26.
0: Merci.

0: Alors, vous avez peut-être reconnu, moi je ne l'ai pas reconnu, j'avoue que je n'ai jamais joué à Grand Theft Auto, mais je sais qu'il y a beaucoup, beaucoup, beaucoup de monde sur la planète qui y joue. Oui. Et là, c'est le lancement de la nouvelle version qui suscite bien des réactions.
1: Oui, alors j'ai regardé s'il y avait des têtes qui allaient se lever, là, parce que musique de jeux vidéo, ça rentre.
2: Normalement, ça rentre dans ma catégorie, mais je dois dire que c'est un de mes angles morts, Grand Theft Auto, je ne l'ai jamais joué.
1: On en a trouvé un, François. Mais ce n'est pas compliqué comme jeu, hein? On se promène dans une ville librement, on a des missions à accomplir, des missions jamais légal, là, c'est-à-dire faire un cambriolage, par exemple, faire des poursuites, régler ses comptes. Et
0: Il aurait pu chanter du marjo là-dedans aussi.
1: Ben, c'est possible, là, parce qu'on peut vraiment faire ce qu'on veut. L'idée, c'est cet univers-là un peu libéré, où on se promène dans une ville qui va ressembler à Miami, qui va ressembler à Los Angeles. Il faut dire que c'est un jeu assez violent aussi, là, ça le démarque. Mais bref, c'est quand même un jeu majeur de l'univers du jeu vidéo et la version 6 est attendue. Ça fait 13 ans depuis qu'il y a eu une version, la version 5. Donc, c'est le plus gros lancement probablement jamais réalisé dans le domaine du divertissement. Là. Les attentes sont très, très élevées.
0: Oui, hein?
1: Et c'est possible de précommander.
0: Dans le domaine du
1: divertissement. Oui, tout à fait. Parce qu'avec Minecraft, GTA, comme on l'appelle, c'est vraiment dans les jeux les plus populaires au monde. Mais là, il y a une controverse qui est liée à la précommande qui est disponible depuis cette nuit. En fait, depuis minuit, là, pays par pays, c'est possible de précommander le prochain jeu. Quel est le problème? Le jeu est vendu dans une boîte, mais à l'intérieur, il n'y a pas de CD. C'est un code qui permet d'installer le jeu. Ce qui veut dire, d'une part, que vous pouvez précharger le jeu avant sa sortie, qui est prévue pour novembre, et on limite comme ça les fuites. Sauf que tous les collectionneurs et les gens qui veulent un vrai support physique sont vraiment déçus de ne pas avoir un CD entre les mains. Ça veut aussi dire que dans tous les magasins d'occasion, vous pouvez aller vous procurer des vieux jeux vidéo pour pas très cher. Vous n'allez jamais trouver le Grand Theft Auto 6. Là. Ça ne sera jamais disponible. C'est sans précédent. Il y a déjà deux revendeurs nord-américains assez connus qui ont annoncé qu'ils ne vendraient pas le jeu jusqu'à ce qu'une copie physique qui contient le disque soit dévoilé. Mais en même temps, c'est curieux parce que si vous regardez les ventes sur les plateformes comme PlayStation ou Xbox, maintenant, les jeux vidéo, ça s'achète à 80-90% en ligne. Ça reflète tout à fait le marché.
2: Oui, puis l'objet physique du disque, de toute façon, a une utilité limitée parce que n'importe quel jeu aujourd'hui, vous rentrez le disque, vous l'installez, il y a automatiquement déjà une mise à jour du jour 1 de plusieurs gigaoctets pour être en mesure de jouer le jeu de toute façon.
1: Mais un code, ça se collectionne mal.
2: Non, c'est ça.
0: C'est moins le fun.
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0: On dit souvent, on entend souvent que ce sont les Québécois au pays qui payent le plus d'impôts au Canada, voire en Amérique du Nord. Ben, c'est pas nécessairement vrai. En tout cas, pas pour tous les retraités. Il y a beaucoup de nuances à apporter quand on parle d'impôts et de charges fiscales. La chaire de recherche en fiscalité et en finances publiques de l'Université de Sherbrooke publie sa première étude sur la charge fiscale des retraités. La charge fiscale nette, on va le préciser tout à l'heure, au Québec et au Canada. Le titulaire de la chaire, Luc Godbout, est avec nous. Bonjour.
4: Bonjour, M. Lavoie.
0: Alors, c'est peut-être étonnant, les retraités québécois ont une charge fiscale nette généralement inférieure à la moyenne canadienne.
4: Oui. Étonnant, oui et non. Faut bien comprendre, lorsqu'on parle de charge fiscale nette, de quoi il s'agit.
0: Exactement, allez-y.
4: Donc, impôt sur le revenu du gouvernement fédéral, impôt sur le revenu des provinces, si on se compare avec les autres, impôt cotisation sociale, donc ce qu'on cotise aux cotisations sociales de type RRQ, etc., et les prestations ou crédits d'impôt, mais qu'on reçoit de manière libre, là. Pas qu'il faut qu'on fasse une dépense X, Y ou Z pour avoir droit, donc le crédit comme le crédit qu'on appelait de TPS, le crédit de solidarité. Donc, lorsqu'on prend en compte tout ça, là, on arrive à pouvoir comparer la charge nette, mais pour être capable de faire ça, ça nous prend un revenu d'abord. Et là, avec le revenu, il faut trouver quel est le revenu moyen d'un retraité. Et il y a une diversité de retraités au Québec. Il y a des retraités plus jeunes, puis il y a des retraités plus vieux.

0: même si on est tous dans le groupe des 65 ans et plus, là, il peut y avoir quelqu'un qui a pris la retraite dans les 5 dernières années, mm-hmm. mais quelqu'un qui a pris sa retraite il y a 20, 30, 40 ans. Et donc, on a essayé de trouver un revenu moyen pour chacun de ces groupes-là. Et là, quand on le prend pour le retraité plus jeune, disons qu'il a entre 65 et 74 ans, on est arrivé où? J'enlève les poussières, là, mais on est arrivé à 50 000 $ de revenus moyens à la retraite. Ça comprend ce qu'on reçoit de la pension de sécurité de la vieillesse, mm-hmm. de Retraite Québec avec la régie des rentes, le régime des rentes du Québec, et ainsi des prestations, des revenus de pension de notre employeur ou bien ce qu'on sort, ce que les gens peuvent sortir de leur REER. 50 000 au Québec, lorsqu'on se compare, avant même de parler de la charge, c'est le revenu net. C'est le revenu moyen des retraités, le troisième plus faible au Canada. Il y a seulement Terre-Neuve et il y a seulement le Nouveau-Brunswick qui ont des revenus pour ce groupe d'âge-là inférieurs à nous.
1: Donc, c'est important de le dire. C'est pas parce qu'on a une charge fiscale nette qui est moins importante, ça veut pas dire qu'on a plus d'argent.
0: Non. Ben, d'abord, c'est qu'on part avec le. Avant de payer nos impôts et de recevoir des prestations, on détermine notre revenu. On a un revenu plus faible. Et le système est progressif au Canada, et donc si on a un revenu plus faible que dans d'autres provinces, ça se peut que ce soit normal qu'on ait une charge fiscale nette plus faible, mm-hmm. et c'est ce qui se produit. Troisième revenu le plus faible pour les 65-74, troisième charge fiscale nette la plus faible pour ce même ménage-là.
1: Donc
0: il y a une certaine cohérence.
1: Oui, c'est ça, mais disons à revenu égal...
0: Oui.
1: Ça serait pas tout à fait la même chose, probablement, là.
0: Évidemment, non. Si on avait choisi. Parce que vous voyez, ça va de 43 000 à Terre-Neuve à 70 000 en Alberta. Nous, on est à 50 000. Évidemment, si on avait dit tous les retraités, puis on avait pris un chiffre canadien qui aurait été, par exemple, là, je le vois sous les yeux, mais je veux pas m'enfarger dans les décimales. Mais mettons qu'il aurait été 58 000. Mm-hmm. Le revenu moyen d'un retraité canadien, si on avait dit c'est le même dans les 10 provinces, ben là, on aurait eu un résultat qui aurait pu être différent, mais ça aurait moins bien reflété les situations où peut-être qu'en Alberta, le revenu de retraite est plus élevé, mais que le coût de la vie aussi est plus élevé que dans les provinces de l'Est ou dans les provinces de l'Atlantique. Là.
1: Oui, parce que là, dans votre calcul, c'est pas un calcul de niveau de vie là que vous avez fait.
0: Non.
1: Donc, effectivement, il y a certains avantages peut-être à vivre au Québec, certains services qui sont accessibles, certaines choses ou dans les Maritimes ou dans des provinces où les revenus sont moins élevés. Mais c'est ça, le revenu est pas aussi élevé qu'ailleurs.
0: Puis là, ben, c'est ça, le revenu n'est pas aussi élevé qu'ailleurs en partant. Le revenu que les gens vont gagner là, eux, par eux-mêmes, par leur, mm-hmm. force leur force de travail qu'ils ont fait passer, qui a généré des revenus de pension. Et par la suite, ben, c'est ça, là, de dire, ça se peut aussi qu'il y ait des prestations gouvernementales plus élevées dans certaines provinces. Si on s'en va, c'est pour ça aussi qu'on s'est intéressé aux personnes un peu plus âgées. À partir de 70 ans, le Québec a mis en place dans les 8 dernières années un soutien aux aînés qui était inexistant, mm-hmm. qui a commencé très modestement avec un petit 200 $ par aîné. Mais depuis 2022, c'est 2000 $ par aîné. Il y a un seuil de revenu là, au-delà duquel on le perd progressivement. Mais donc un couple d'aînés de 70 ans et plus peut recevoir du gouvernement du Québec de manière non imposable jusqu'à 4000 $. Donc, c'est sûr que ça vient amoindrir la charge fiscale nette, puisque dans les autres provinces, il peut soit avoir une prestation ciblée comme ça pour les aînés, ou soit ne pas en avoir du tout en laissant seulement la prestation fédérale.
1: Vous avez aussi mesuré la différence entre la charge fiscale nette des retraités et la charge fiscale nette des salariés. Et ça,
0: oui.
1: Qu'est-ce que ça donne comme résultat? On imagine là, que la charge est plus grosse pour ceux qui travaillent puis qui ont des revenus peut-être plus élevés. Est-ce que c'est ça la conclusion?
0: Mais là, on s'est intéressé, on a dit si on a pris un revenu égal. Donc, si un retraité au Québec à 50 000 de revenus de pension là, de toute forme, là, comme je disais, des prestations publiques, mais jusqu'au REER, tout ça, ça fait... supposons que ça donne 50 000. On a dit, si cette personne-là de 67 ans avait plutôt 45 ans et gagnait toujours le même 50 000, est-ce qu'elle aurait eu une charge fiscale plus élevée? Et c'est le cas dans les 10 provinces canadiennes. Si on convertit des revenus de pension en revenus de salaire, puis qu'on fait rajeunir les contribuables de quelques années, on paye tous plus d'impôts sur un revenu de salaire. On a tous une charge fiscale nette plus élevée

0: sur un revenu de salaire que sur un revenu de pension. Et ça, c'est vrai dans les 10 provinces, mais c'est au Québec, c'est la deuxième province où l'écart est le plus grand. Donc, on réduit de près de 10 points de pourcentage la charge fiscale nette lorsqu'on devient pensionné à revenu égal d'un revenu de salaire.
1: Donc, est-ce qu'on peut dire donc que c'est qu'au Québec, les travailleurs sont plus imposés?
0: Ben ça vient, c'est pas un raccourci. On sait qu'au Québec, on a une propension à avoir plus d'impôts sur le revenu. Et donc, c'est vrai que si on voulait se comparer à l'impôt sur le revenu, même autour de ce 50 000 $-là, la charge fiscale nette, elle serait supérieure, mais elle serait encore sous la moyenne canadienne à ce niveau de revenu-là. Mais on a beaucoup de mesures qui viennent réduire la charge fiscale nette d'un retraité, que ça soit le revenu pour le crédit d'impôt pour revenu de pension, le crédit d'impôt pour en raison d'âge, et même lorsqu'on est en couple, le fractionnement de revenus. Toutes ces mesures-là que le gouvernement du Québec et que le gouvernement fédéral met en place, auxquelles s'ajoute le soutien aux aînés dont je viens de vous parler, fait en sorte qu'on a une forte réduction de la charge fiscale nette lorsqu'on devient retraité.
1: Et donc, en terminant, est-ce que vous trouvez, vous allez me dire que vous êtes fiscaliste et pas ministre de l'économie ou des finances, mais est-ce que c'est normal que ça soit comme ça? Est-ce que c'est problématique que les travailleurs soient largement plus, qu'il y ait une charge fiscale plus importante beaucoup que les retraités?
0: Je peux pas faire de commentaire sur l'appréciation de l'écart. Est-ce que l'écart est trop grand, trop petit? Peut-être qu'il y a lieu de resserrer certains avantages qui ont été offerts aux aînés à une autre époque, puis que là, maintenant, aujourd'hui, ces mesures-là sont moins pertinentes. Mais vous savez, enlever un avantage lorsqu'on l'a offert, là, une mesure, une anane fiscale que j'appellerais, là, c'est extrêmement difficile, là. Une fois qu'on a dit ça, ce qu'il faut bien comprendre, c'est normal que la charge fiscale nette d'un aîné soit un peu plus basse qu'un travailleur, parce que justement, une fois qu'on est aîné, dans la charge fiscale nette, il y a la cotisation RRQ, la cotisation assurance-emploi, la cotisation RQAP. Et lorsqu'on est pensionné et qu'on ne travaille plus, on ne paye plus ces trois cotisations-là.
1: Ça saute.
0: Ça explique peut-être la moitié de l'écart de charge fiscale nette entre un travailleur et un retraité. C'est donc à regarder sous tous ces aspects avant de porter un jugement final sur la donnée.
1: Ben, une chance que vous regardez ça avec attention. C'est très intéressant. Luc Godbout, professeur titulaire à l'Université de Sherbrooke et chercheur principal à la chaire de recherche en fiscalité et en finances publiques. Merci.
0: C'est un plaisir. Au revoir.
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3: En ce qui concerne le processus de prohibition de certaines armes à feu, nous sommes en train de faire une réforme de ce processus afin d'avoir les décisions des experts, c'est-à-dire le GRC, de décider lequel il faut faire une prohibition. Pour le moment, c'est tout.
1: C'est le premier ministre Mark Carney qui a tenu un point de presse, faisait le bilan de la session parlementaire, mais il y a eu des questions, évidemment, puis il s'est fait poser des questions sur le contrôle des armes à feu après la fusillade de lundi à Montréal. Et là, il s'est fait notamment demander s'il comptait bannir l'arme qui aurait été utilisée par le tireur, le Simonov SKS, qui aurait été utilisée dans plusieurs tueries là aux États-Unis et au Canada, mais justement dans le cas de lundi. Alors, Christopher Nardi est journaliste à la colline du Parlement à Ottawa pour le National Post. Bonjour.
4: Bonjour, Hugo.
1: Qu'est-ce que vous avez pensé de la réponse du premier ministre?
4: Je pense qu'il a définitivement pas répondu à la question « Est-ce qu'on va bannir au Canada le Simonov SKS? » On s'en parlait mardi, justement, de la patate chaude qu'est cette arme-là. Et je trouvais la réponse du premier ministre aujourd'hui extrêmement éloquente pour illustrer le malaise que pose cette arme-là pour le gouvernement fédéral. Visiblement, il ne sait pas quoi faire avec. Et je soulignerais d'ailleurs que le comité consultatif dont il parlait, que le gouvernement a annoncé, je pense, en décembre dernier, pour refaire justement cette classification d'armes à feu et simplifier essentiellement quelle arme est-ce qu'on bannit, est-ce qu'on restreint et est-ce qu'on permet. Ce comité consultatif n'existe toujours pas. Donc, en fait, l'exercice dont il parle n'est pas encore en cours. Mm-hmm. Et c'est justement à ce groupe-là qu'on a délégué la question fastidieuse de est-ce qu'on bannit le SKS. Alors, comme je disais mardi, c'est une arme compliquée parce qu'elle est extrêmement populaire, autant chez les peuples, plusieurs peuples autochtones au Canada que les fermiers, les gens en région rurale.

parce que c'est une arme assez peu coûteuse, qui est facile à acheter et qui sert beaucoup à la chasse ou pour protéger les terrains des prédateurs, surtout les coyotes, notamment sur les fermes. Alors, ça fait

0: Lorsque Polly se souvient, pousse pour quelque chose, ben, leur ancienne tête dirigeante, Nathalie Provost, qui est maintenant rendue députée libérale pour Montréal, ben, elle pousse à l'interne au sein du caucus libéral. Alors, évidemment, M. Carney est au courant de ces tensions-là dans son caucus, mais il a repoussé essentiellement la décision et aussi a remis la balle, on remarque, dans le terrain de la GRC. Il ne veut visiblement rien décider encore sur cette arme-là. C'est compliqué.
1: Bon, c'est compliqué. Ça va être à suivre. Ce qui va être à suivre aussi, c'est la politique en Alberta et au Québec pour ce qui est des mouvements séparatistes ou indépendantistes. Là, il en a parlé aussi de l'Alberta. Et donc, selon vous, sa réponse donne peut-être un aperçu de la manière qu'il aborderait la question référendaire, peut-être au Québec, si jamais le Parti québécois était élu.
0: Absolument. Alors, il a réitéré encore une fois les propos que la question sur la souveraineté en Alberta, celle qui doit être posée à l'automne, qui est, selon le gouvernement albertain, une question sur la question, c'est un dangereux bluff. Ce sont les propos du premier ministre Marconi. Il a déjà dit ça, mais ce qui est intéressant, c'est ce qu'il a dit par la suite. Essentiellement, il a dit pour lui... combattre le séparatisme ou se battre pour l'unité nationale passe par ce qu'il appelle le fédéralisme coopératif. Mais lorsqu'il décrit le fédéralisme coopératif, ce qu'on comprend, c'est essentiellement le fédéral veut jeter de l'argent sur le problème.
1: Ouais.
0: Parce que les programmes et les avancées en fédéralisme coopératif qu'il a décrit, c'est essentiellement ça. Il a parlé de l'entente de 10 milliards de dollars entre Québec et Ottawa annoncée dans les dernières semaines pour les infrastructures québécoises, par exemple. Mm-hmm. Ou le protocole d'entente qu'il a signé avec l'Alberta il y a plusieurs mois maintenant, si c'est pas il y a presque un an, pour le développement du pipeline. Et encore là, il va y avoir du financement fédéral. Alors pour Mark Carney, une grosse partie du combat pour l'unité canadienne et conserver un peuple au Canada, c'est de jeter de l'argent sur le problème pour leur montrer que, regardez, ça fonctionne le fédéralisme, regardez ce qu'on vous aide à construire. Mais en même temps, il en a profité, point de presse, moment un peu cocasse, il a décidé, ben, regardez, tous les Québécois que je connais, et il a énuméré tous les membres de son équipe il se rappelait étaient Québécois. Il y a mon ministre des Finances, il y a mon chef de cabinet, ministre-ci. C'était vraiment pas nécessaire, en fait. Mais avant de revenir encore une fois sur son avertissement qu'il avait déjà fait le mois dernier sur ce qu'il avait vu avec le Brexit, qui célèbre d'ailleurs son 10 ans maintenant, il a dit à ce moment-là, la question qu'on posait aux gens de l'Angleterre qui se sont fait berner, selon lui, c'est « Que pensez-vous en général du séparatisme, de se séparer de l'Union européenne? » Et il disait, à ce moment-là, on faisait toutes sortes de promesses farfelu aux gens qui n'ont jamais vu le jour. Vous allez conserver l'euro, vous allez conserver votre passeport européen. Il n'y aura pas de changement, il n'y aura que des avantages. Et je ne pouvais pas m'empêcher de penser qu'il faisait un parallèle implicitement avec le fameux livre bleu lancé par le Parti québécois il y a quelques jours. Le plan du Parti québécois si le Québec deviendrait souverain. Parce que dans ce document-là, le Parti québécois parle de conserver le passeport canadien, de donner le pouvoir au Québec de renégocier ses frontières et de se faire sa propre armée qui rejoindrait ensuite l'OTAN. Il y a beaucoup d'idéalisme dans ce document-là et c'est visiblement le genre d'enjeu ou de promesse que le premier ministre, lui, il voit comme un dangereux bluff. Et je pense vraiment que ces propos qu'il tient vers l'Alberta et cette question séparatiste de souveraineté qui s'en vient à l'automne, c'est le même propos qu'il va tenir si jamais le PQ est élu.
1: OK, intéressant, on verra. Puis là, on a parlé un petit peu de la renégociation de l'accord de libre-échange Canada-États-Unis-Mexique. Avez-vous l'impression qu'on est à ça d'y arriver?
0: Fallait voir son visage lorsque la question lui a été posée, parce qu'il y a à peine un jour ou deux, l'ambassadeur des États-Unis au Canada, Peter Hoekstra, a dit qu'on était loin d'une entente. Et lorsqu'on lui a demandé, ben est-ce que c'est vrai? Le premier ministre, essentiellement, a comme pris un pas vers l'arrière, mais sur sa chaise, a fait une genre de face, pas de baboune, là, je veux pas l'insulter, mais c'est vraiment comme froncer les sourcils, il a songé, il a soupiré un peu. Et là, il a dit, ben écoutez, avec Donald Trump, on peut être très loin d'une entente et soudainement trouver une entente. Alors, visiblement, ce qu'il nous dit, c'est qu'on n'en est pas là, mais on ne sait jamais lorsque une entente va soudainement arriver. Mais le point, la nuance qu'il a amenée, et qui est assez intéressante, c'est que l'entente va se faire entre lui et Donald Trump. Ce ne sera probablement donc pas les équipes de négociateurs de chaque pays, Dominique Leblanc, le ministre Dominique Leblanc dans notre cas, et ses pendants américains qui vont le faire. Ce sera les discussions entre Donald Trump et Mark Carney qui vont mener à une entente, mais visiblement, le premier ministre ne sait pas, ça sera

0: quand, et ça pourrait juste être un jour quand Donald Trump décide.
1: Un jour ou l'autre. Ben là, un jour, en tout cas, demain, on verra ça plus tard. On n'aura pas le temps d'en jaser beaucoup, là, mais on va apprendre demain ce qui va devenir des ruines de la résidence officielle du premier ministre au 24 Sussex. Donc, on va suivre ça demain, j'imagine.
0: On a très hâte. Ça fait presque 11 ans que cet immeuble en décrépitude, une ruine essentiellement, gît sans résident officiel. Et finalement, Marconi avait dit que c'était embarrassant. Et il va donc régler ça. On ne sait pas ce qu'il va faire, mais on peut présumer que ça va rester au 24 Sussex et on peut aussi présumer que ça va coûter cher.
1: Oui, probablement. Ça coûtait déjà cher quand on en parlait il y a
0: juste
1: de nombreuses années. Exact, juste de l'entretenir. Christopher Nardi, journaliste pour le National Post à la colline du Parlement Ottawa. Merci.
0: Merci, salut.
1: Salut. Philippe-Antoine Saunier, la communauté vénézuélienne au Québec se sent impuissante face à la tragédie qui afflige le pays depuis le double tremblement de terre d'hier soir.
2: Oui, le plus récent bilan s'élève à 188 morts et quelques 1500 blessés, mais évidemment, ça pourrait bien s'alourdir. Il y a des membres de la diaspora qui se trouvent au Canada, qui s'inquiètent pour le bien-être de leurs proches au Venezuela. Le reportage de Marc Véraud.
3: Beaucoup de tristesse et d'inquiétude au sein de la communauté. Soraya Benitez réside à Montréal depuis 30 ans. Elle est originaire de la région de Caracas. Elle a réussi à rejoindre son frère là-bas.
4: La situation est difficile. Les victimes, on sait que ça va être lourd. On n'est pas bien. On compte sur la solidarité du gouvernement de l'extérieur, surtout les gouvernements qui ont une expertise dans ce moment comme celui qui passe le Venezuela aujourd'hui.
3: À la boulangerie Café Cachitos, dans le centre-ville de Montréal, la copropriétaire Carmen Lanza sert les clients.
5: On a beaucoup d'amis qui s'est affectés. J'ai un ami qui a disparu avec toute sa famille. Et nous savons que l'infrastructure pour les hôpitaux, c'est pas bon.
3: Le premier ministre Mark Carney a annoncé que le Canada prépare une aide humanitaire pour soutenir les Vénézuéliens dans les jours et les semaines à venir. Le Canada n'a pas de représentation diplomatique dans ce pays d'Amérique du Sud, mais ce ne sera pas un problème.
6: Le Canada n'a pas une ambassade. C'est pas une question d'aide là, mais c'est un service des Canadiens et des Canadiens.
3: Le Venezuela a été frappé par deux puissants séismes de magnitude 7,2 et 7,5 à quelques secondes d'intervalle. Ici Marc Véraud, Radio-Canada, Montréal.
1: Et des commerçants de Drummondville envisagent d'intenter une action collective contre Hydro-Québec en raison du faible niveau de la rivière Saint-François.
2: Oui, une situation qu'ils attribuent à des travaux repoussés par la Société d'État à un de ses barrages. Normalement, à cet endroit-là, il y a une plateforme qui permet aux piétons et aux cyclistes de traverser la rivière, ce qui n'est plus possible actuellement, et ça entraîne des pertes de revenus importantes pour les commerçants du secteur, comme l'explique Julie Harel, qui est propriétaire d'un dépanneur et d'une cantine.
7: La journée de la Saint-Jean-Baptiste, c'est ma plus grosse journée de l'année parce que la rivière est pleine. En plus, hier, faisait beau. Mais il n'y a pas de bateau. Donc, moi, mon chiffre d'affaires, je perds des dizaines de milliers de dollars. Puis moi, mon été, c'est ce qui m'assure mes mois tranquilles de l'hiver. Il y a aussi mon ami qui répare des bateaux. Ben lui, il peut pas mettre de bateau à l'eau pour faire des tests. On a un vendeur de bateaux, Drummond Marine. Lui, c'est la même affaire. Il faut qu'il mette les bateaux sur l'eau pour les vérifier. Ensuite de ça, ben là, les riverains, ils ont tout le quai d'installer, mais il n'y a pas d'eau.
2: Le report des travaux par Hydro-Québec découle des moyens de pression exercés par le syndicat des employés de métier de la Société d'État. Hydro-Québec n'est pas en mesure de déterminer à quel moment les travaux en cours en amont du barrage de la chute Hemming seront terminés et à quel moment la situation pourra revenir à la normale.
1: Merci beaucoup, Philippe-Antoine Saunier.
2: Au revoir.
1: À tout à l'heure. François.
8: Très grosse heure de pointe. On a plusieurs incidents sur le réseau en ce moment, Hugo, notamment sur l'autoroute 25. En direction sud, avant la sortie Sherbrooke, on avait un camion en panne. C'était dans la voie de gauche qui est entravée. 25 Nord à la sortie de l'île Charon. On a déplacé vers l'accotement. Pour l'instant, ça dérange pas. Éventuellement, il va falloir procéder au remorquage à ce moment-là. Ça va entraver la circulation momentanément à nouveau. 40 Est à la hauteur du boulevard Pinneuf. Ben, on a un accident. Ou plutôt véhicule en panne, là, on a une voie de retranchée. Et vers l'ouest, c'est à la hauteur Saint-Denis, là, c'est un poids lourd, donc, qui est immobilisé. C'est la voie de droite à nouveau, donc, qui est entravée.
1: On revient avec vous dans un instant. François, Ève, d'abord.
9: Oui, il y a des nuages pas mal qui s'installent là, en ce moment. Alors, tel que prévu, ils peuvent laisser tomber des averses. Peut-être un orage aussi au cours des prochaines heures de la soirée et de la nuit. Là, c'est pas nécessairement dans les prochaines minutes. Mais c'est quand même quelque chose qui peut se produire. Je vois que du côté des Laurentides, là, ça s'approche de Saint-Agathe-des-Monts, entre autres. Saint-Jérôme aussi, une bonne zone de ce côté-là. Alors, et il y en a une autre, une plus petite zone cette fois qui s'en va vers Saint-Hyacinthe ou

0: plus au sud, Saint-Jean-sur-Richelieu. Alors, vous voyez, ça tourne comme autour de Montréal, mais pour le moment, on n'a rien sur nous. Pour la nuit prochaine et jusqu'à demain matin, 10 à 15 millimètres dans ces averses et orages-là pour les grands secteurs de Montréal, de la Montérégie aussi, la Naudière, Laurentide et l'Estrie. Demain, ça reste gris. Un peu plus frais qu'aujourd'hui, 18 à 22. La nuit prochaine, 15 à 17. Et ça devrait s'améliorer pour la fin de semaine.
1: Il y a tous ces commerces qui animent les quartiers qu'on connaît, qu'on aime fréquenter. Puis souvent, on en parle dans les médias quand ils ferment. Puis là, on est triste, évidemment, déçu, beaucoup d'émotions. Pourquoi pas en parler quand ils sont encore ouverts, qu'on peut en profiter? Si vous en connaissez, que vous voulez partager le nom d'un de ces commerces-là avec nous, puis peut-être faire l'objet d'un reportage avec François, écrivez-nous sur l'application audio de Radio-Canada dans la bulle de conversation. Puis on va voir si on peut aller vous voir, on vous contactera. Mais c'est aujourd'hui le premier volet, François, que vous nous présentez de votre série.
2: Oui, donc on a eu quelques suggestions déjà d'auditeurs, Hugo, qui nous ont écrit là, après que vous soyez passé au 15-18 il y a quelques semaines, notamment Francine Murray qui nous a écrit pour nous parler de la boutique Opa sur la rue Fleury dans Huntsic. Donc c'est une boutique de souliers là, pour femmes. On a rencontré ensemble la propriétaire Guylaine Rivard. Je dis rencontrer. Elle se connaissait déjà parce que la qualité du produit, oui, c'est important pour Francine, mais surtout la qualité du service qu'elle y recevait. Puis inversement, ben, Guylaine, ce qui la passionne, oui, les souliers, mais surtout les liens, les relations qu'elle crée, qu'elle entretient donc avec sa clientèle. On peut les écouter.
3: Alors, bonjour, je suis Francine Murray. Je suis résidente dans la promenade Fleury, juste à côté. J'ai choisi le magasin Chaussures au pas pour mes souliers, mes pantoufles, mes bottes d'automne, mes bottes d'hiver. Oui, c'est vrai, je me magasine aussi autrement, je vais voir ailleurs, mais je reviens ici tout le temps. Avec plaisir.
4: Bonjour, Guylaine Rivard, propriétaire de la boutique de chaussures Opa sur la promenade Fleury. C'est comme un petit village, la rue Fleury. Moi, ouais, je trouve ça. Ouais. C'est vraiment chaleureux. On se sent pas... tu sais, même si des clientes qui me disent « Ah, ben, j'achèterai pas. » Mais c'est pas grave. On se dit bonjour, puis peut-être une prochaine fois, ou peut-être une amie, ou... C'est de découvrir la rue.
3: C'est
4: et
3: ça.
4: De découvrir les boutiques, évidemment.
5: Si vous voulez m'essayer une paire, vous allez voir ce que je veux dire.
6: C'est... Je vais l'essayer.
5: C'est quoi votre grandeur?
6: 7.
4: Moi, j'ai une boutique ici. Moi, je suis propriétaire depuis 28 ans.
3: Ah, OK.
4: Mais ça existe, comme je disais tantôt, depuis 40 ans. J'ai repris un commerce de monsieur qui m'a donné la chance de faire ma vie. J'ai fait 28 ans ici, j'ai élevé mes enfants, je reste dans le quartier. C'est vraiment une belle place, puis on a une super de belle clientèle.
3: Moi, j'aime les gens qui sont ici. Il y a de belles, belles boutiques. Là. Toutes les boutiques, la promenade Fleury, entre autres. C'est vrai, Guylaine, tu dis, c'est accueillant, on sent bien. On vient juste faire un tour, c'est comme un tour de bonheur, de plaisir. Puis tu dis, ah, ben, OK, la prochaine fois, ben oui, je l'achèterai la prochaine fois, mais je reviens toujours, toujours, toujours. On reste fidèles, finalement.
4: C'est pour
3: à
4: ça
3: nos
4: qu'on,
3: quartiers,
4: c'est
3: à
4: pour
3: nos
4: ça
3: commerces.
4: Qu'on est à l'écoute des besoins des clients aussi, parce qu'ils viennent nous dire qu'est-ce qu'ils ont besoin. Fait que nous, on fait nos achats un an d'avance quand même.
3: Oui.
4: Fait que là, quand on fait nos achats, là, on dit, ah, ben là, je pense à Madame une telle. On essaie d'être confortable, stylé, avec du service personnalisé.
3: Écoute, moi, je cherche une sandale sport confortable pour marcher, puis j'ai...
4: Tu sais, quand on veut avoir une bonne chaussure, c'est important de savoir écouter aussi. L'écoute est importante, là. Tu sais, je ne vais pas donner, si la dame, elle me demande une chaussure pour aller marcher sur le bord de la rivière, je ne vais pas lui donner une petite sandale...
3: À talons hauts.
4: À talons hauts, là. Je vais lui donner une sandale. On écoute les besoins, vraiment. Oh. On est à l'écoute, là. C'est important.
7: Parle-moi de comment ça a commencé. Toi, tu te destinais pas au départ à être entrepreneur. Là.
4: Non, je suis éducatrice spécialisée. j'ai travaillé pour une ancienne boutique qui n'existe plus, malheureusement, l'épingle à linge. Je travaillais pour elle pour mes fins de mois, le vendredi soir. Puis là, à un moment donné, elle me dit, mon père, ça appartenait à son père, la boutique, a dit, il veut me vendre sa boutique, mais moi, ça m'intéresserait si je te mettais gérante. Là, j'ai dit, Je vais laisser mon poste d'éducatrice spécialisée au CIUSSS de Montréal. J'ai dit, OK, là, j'en parle à mon chum, tout ça, là.

0: Il dit, ouais, il dit, gérante, il dit, sais-tu, mais là, je jase avec elle. Là, je dis, tu vas me payer combien, tu sais, parce que moi, je laissais quand même un plan, en tout cas, un bon travail, là. Fait que là, elle me dit ça, je dis, oh, ben là, elle me dit, ben là, si t'es pas contente, ben jette-le, le commerce. Fait que là, j'ai fait comme ding, ding, ding, ding, ding, ding, ding, ding, ding.
1: C'est arrivé.
0: Là, j'ai compris les sous. Ouais, là, je savais que. Ouais. Fait que j'ai pris une année sabbatique. Et j'ai approché le propriétaire, puis là, lui, il voulait vendre dans sa famille, puis il aimait son commerce, tout ça, mais il dit, j'y vais avec toi.
1: Okay.
0: Fait qu'il me l'a vendu, puis même cette année, le monsieur en question, je l'ai invité à venir dans le magasin, puis je l'ai remercié de tout que j'avais vécu dans ma vie grâce à lui. Je voulais dire, tu sais, comment que il avait changé ma vie.
1: Ah oui,
0: moi. Ouais.
2: Parce que ce commerce-là a changé ta vie.
0: Oui, ce commerce-là a changé ma vie. Je me sens bien ici. Je veux pas arrêter de travailler.
2: Francine, j'imagine que tu connaissais pas toute cette histoire-là.
1: Non, je connais pas toute l'histoire. Puis c'est encore, ça apporte plus de profondeur à mon appartenance à Chaussures au Pas, puis au commerce qui sont.
0: De proximité.
1: Sont là, de proximité.
2: Parce que ce qu'on voit beaucoup sur d'autres artères commerciales, au centre-ville évidemment, mais même Saint-Denis, Mont-Royal, les chaînes s'installent, les loyers commerciaux sont élevés, donc les petites boutiques indépendantes ont de la difficulté.
1: Moi, je trouve que c'est d'une grande, grande importance parce que à un moment donné, oui, il y en a qui ont fermé. Il y en a. Ça, c'est triste. Je ne veux pas perdre ces bijoux-là. Là.
3: Ah, oh, c'est absolument charmant, effectivement. Puis on comprend, là, l'importance de ces commerces-là.
4: Oui, et si vous en avez d'autres, donc, pour faire vivre nos quartiers, faire vivre les rues commerciales et ne pas être seulement servi par ben, de grandes enseignes qu'on voit partout, par la même affaire
3: oui.
4: Dans sur toutes les rues, ben écrivez-nous. Je pense que vous avez l'adresse courriel.
3: Oui, ben c'est ça. Il y a l'application audio, évidemment, avec la bulle de conversation, mais vous pouvez aussi nous écrire un courriel directement, le15-18@radio-canada.ca. J'aurais pu dire le mot trait d'union les deux fois, vous allez me dire, mais le15-18@radio-canada.ca. Le critère, c'est que ce soit pas une grande bannière, évidemment, puis que vous ayez une relation particulière, puis que vous soyez prêt à jaser au micro de François.
4: Il y a quelques questions qu'on risque de vous poser.
3: Là, ben, merci, merci beaucoup.
4: Un peu.
3: François, il me semble que c'est le genre de sujet qui doit plaire à Evelyne, ça, Charuet.
5: Ben oui, tout à fait. Hein, puis j'aime beaucoup les traits d'union aussi.
3: Oui, vous êtes une amatrice. Bon, alors vous, c'est pas une adresse complexe là, pour vous joindre. On a juste à ouvrir la radio le vendredi à 14h sur Ici Première, puis on va vous entendre pour l'émission Le goût de savoir. C'est fantastique. Et là, le premier sujet, franchement, c'est le fun. Les désastres culinaires.
5: Ouais. Oui, on est nombreux à avoir fait une... Et qu'il y en a eu chez nous. Ah, tu sais, une sauce trop piquante. Ah, c'est pas une pizza qu'on sort du four. Puis hop, elle nous glisse des doigts. Puis elle tombe sur le plancher. On sollicite tout de suite déjà la part des auditeurs. Pourquoi? Parce qu'on veut savoir, est-ce que c'est récupérable des fois? Vous savez, un gâteau trop sucré, par exemple. Ou une sauce trop pimentée. Est-ce qu'il y a moyen, avec des techniques, avec des savoirs de chef, de sauver un plat?
3: On rajoute de l'eau.
5: Oui,
3: on boit
5: oui.
3: Du lait. En tout cas, OK, ben ça, c'est vraiment une bonne idée. Ça donne le goût d'en jaser. Sinon, vous allez nous parler de la jument Toun et de Gaspard le mulet.
5: Oui, tout à fait. En fait, c'est le journaliste Alexis Bouliane, collaborateur régulier de l'émission Le Goût de Savoir, qui est allé à la ferme Les Jardins de la Chevrotière à Deschambault-Grondines, dans la région de Portneuf, près de Québec. Et cette ferme-là est particulière parce qu'elle utilise, au lieu d'un tracteur, la jument Toun. Alors, Toun était à l'œuvre. Elle peut faire presque tout ce qu'un tracteur peut faire. Évidemment, c'est pas à la portée de tout le monde. Mais l'agricultrice Jeannette Blény a accueilli Alexis. Puis apparemment que ça vaut la peine d'un point de vue économique. Ah. Mais d'un point de vue, évidemment, écologique aussi, là, de faire appel à des bêtes de trait, un peu comme nos ancêtres faisaient.
3: Une entrevue aussi avec la chef autochtone Soineige Bertrand.
5: Oui, Soineige qu'on aime beaucoup. On va prendre la mesure des échanges entre les cultures culinaires. Soineige, elle est une chef autochtone, elle est de la nation Dene au territoire du Nord-Ouest. Et on va parler, entre autres, de la bannique. Vous savez que la bannique... C'est un peu controversé parce que c'est un mets qui est savouré par toutes les nations, partout au pays, mais qui a été amené par des Britanniques.

0: bannique. Mm-hmm. C'est un peu un cadeau de la reine, finalement, que d'avoir des ingrédients pour fabriquer la bannique. Donc, c'était un échange, mais est-ce que c'est vraiment quelque chose... Je pense que oui. Soineige saura nous le dire, en tout cas. Est-ce que c'est vraiment un mets typique de la culture autochtone? On va voir avec Soineige, Bertrand. Puis moi, j'ai refait un test. Vous savez, une des particularités de cette émission-là, Hugo, c'est que je teste dans ma propre cuisine toutes sortes de choses, oui, semaine après semaine. Moi, parfois, je me sacrifie. Alors, j'ai essayé, parce que ça coûte tellement cher maintenant en épicerie. J'ai essayé de refaire une tartinade chocolat noisette à la maison.
1: Du Nutella.
0: Ça n'a pas bien été.
1: Ah, pourquoi? Ça pourrait rentrer dans le premier thème de l'émission.
0: Tout à fait. Puis c'était pas voulu, là. C'est juste que le résultat, j'ai suivi une recette, puis c'était pas assez bon, c'était pas assez sucré. Alors, j'ai ajouté toutes sortes de choses.
1: C'est un problème, ça, pas assez bon.
0: Oui, pas assez bon. Généralement, on se tient loin. Non. Bref, j'ai essayé de compenser avec plus d'huile, du sirop d'érable, du lait. Bref, ça a donné plus une pâte qu'une tartinade, mais le goût. Ah, les enfants en ont mangé, ah, encore oui? une fois. Oui, oui, hier, okay. aujourd'hui, il en reste la moitié du pauvre. Donc, ça passe parce que c'est essentiellement de l'huile et du sucre, on est d'accord. Mais est-ce que ça vaut la peine? Bon. Pas convaincu.
1: OK, bon. Ben on va voir tout ça vendredi à 14h sur Ici Première pour le goût de savoir. Merci, Evelyne.
0: Avec plaisir, Hugo. À bientôt.
1: À bientôt. Et puis là, ben, on va parler de sport avec Antoine. C'est le repêchage de la LNH demain à Buffalo. Et là, on s'attend à ce que deux Québécois soient choisis au premier tour. Et là, vous allez nous parler d'un phénomène, d'une problématique, si on veut, en croissance. De plus en plus de joueurs d'ici s'exilent de plus en plus tôt.
2: Oui, c'est un reportage. En fait, c'est un article de notre collègue Alexandre Gascon sur le site des sports de Radio-Canada qui dit « Quand le Québec ne suffit pas », on sait que depuis quelques années, beaucoup de joueurs vont jouer au hockey universitaire américain. Mais là, il y a une tendance que dès 13, 14, 15 ans, les jeunes vont quitter le système sportif québécois pour aller joindre des académies privées, mm-hmm. soit en Nouvelle-Angleterre ou encore en Ontario. Et là, drôle d'adon, les trois meilleurs espoirs québécois au repêchage sont passés par ce genre d'académie tôt dans leur carrière, donc à 13, 14, 15, 16 ans. Chacun a des raisons différentes de le faire. Le premier à qui il a parlé lors du camp d'évaluation de la LNH à Buffalo, c'est Maddox Dagenais. Son père, Pierre Dagenais, a joué pour le Canadien de Montréal. Et donc, lui, à un certain moment dans sa carrière, lorsqu'il avait 14, 15 ans, il est parti en Ontario, entre autres parce que, selon lui, l'entraînement des joueurs est plus complet sur glace, mais aussi hors glace. Écoutons ce qu'il avait à dire à notre collègue Alexandre Gascon, le jeune Maddox Dagenais.
3: Je veux pas te lancer à rien au Québec. Ouais. Tu sais, peut-être il y a moins un peu de gym. Je pense que le côté gym, c'est ça qui m'a vraiment aidé en tant que joueur. Les joueurs d'Ontario sont reconnus pour être gros, féroces. Puis, même quand j'étais jeune, quand je jouais contre des gars d'Ontario dans un tournoi d'été, tu savais qu'il était un peu plus fort que toi, puis plus gros.
2: Donc, lui trouve qu'au Québec, il y a peut-être trop de matchs, trop d'entraînements sur glace, passé d'encadrement complet. Les académies, mm-hmm. mais c'est privé souvent, les entraîneurs sont qualifiés, donc il y a plus un programme qui est fait sur mesure pour les joueurs. Un autre espoir, c'est Xavier Villeneuve, un défenseur, lui, lorsqu'il a dû graduer au Midget 3A, se trouvait trop frêle physiquement. Donc, lui a dit, ben, je vais aller prendre l'expérience ailleurs pour revenir plus tard au Québec pour jouer junior majeur. Et donc, lui, il a vraiment aimé son aventure. Lui, c'était dans le coin de Pittsburgh. Donc, voici Xavier Villeneuve.
4: J'avais accès illimité de glace quasiment, fait que moi c'était comme le paradis là-bas. Là. Ben tu sais, Midget 3 c'est une super belle ligue aussi. Tu sais, pour quelqu'un qui est prêt physiquement à y aller, puis je pense que c'est la place. C'est juste moi je l'étais pas au début de l'année, fait que il y a des très belles options des deux bords. Donc je pense qu'en même temps le fait qu'il y ait des bons programmes là-bas, ben ça pousse les programmes au Québec à surpasser aussi. Donc qu'il y ait des options de même, c'est la meilleure affaire là.
2: Donc, c'est un peu le modèle à la carte. On choisit ce qui nous tente le plus. Évidemment, ça coûte bien sûr très cher. C'est pas accessible à tout le monde. Troisième exemple, c'est Liam Lefebvre. Lui aussi va être repêché soit demain ou encore samedi. Lui, c'est pour des raisons d'abord académiques. Dès son 12-13 ans, il se voyait jouer universitaire américain. Donc, il s'est dit, je vais prendre l'avance pour aller apprendre, entre autres, l'anglais. Donc, lui aussi a été dans une académie en anglais. Voici Liam Lefebvre.
5: La LHGMQ, ça avait jamais été une option là depuis que j'avais 12-13 ans. Je pensais même pas à ça. Je pensais aller plus vers la NCAA. J'ai toujours été un gars qui était bon à l'école. Mes parents, c'était bien important pour eux aussi. C'est le côté développement sur un plus long terme. Être capable de jouer NCAA jusqu'à 24 ans, ça te donne un peu plus de chemin à parcourir que finir dans la LHGMQ à 20 ans.
1: Ça fait quand même beaucoup de monde. Est-ce qu'on est encore dans l'anecdote ou on est dans la tendance de fond?
2: Ben, les gens s'entendent pas sur une réponse claire. Alexandre Gascon a parlé à plusieurs agents, notamment

0: Vincent, Philippe Le Cavalier, qui est le frère de Vincent Le Cavalier, qui dit, à l'époque de mon frère, lui aussi, il est passé par une académie, donc c'est pas un phénomène qui est nouveau. Mais il y a un autre agent assez important qui s'appelle Alain Roy, qui lui gère environ 500 millions de dollars de contrats parmi les joueurs de la LNH. Lui, il dit, il y a un problème au Québec. Cet exil-là des joueurs, cet exode-là, il est dû, entre autres, au manque d'encadrement, à la qualité des entraîneurs et aussi à la découvrabilité du produit, donc des joueurs sur la glace. Alors lui, il pense qu'il y a un examen de conscience à faire au Québec par rapport à ce dossier-là. Voici donc l'agent de joueur Alain Roy.
1: C'est un exposure qui est très différent du Québec, parce que tu vas jouer dans des tournois un peu partout, tu vas te faire voir par plusieurs dépisteurs qui n'iront pas au Québec pour du temps. Mais aussi, je pense qu'il faut vraiment que Hockey Québec regarde au système hockey mineur pour voir, OK, ça commence avec les entraîneurs. Il faut être des bons entraîneurs avec du bon développement, mais surtout avoir un plan de développement. La plupart des familles, ils voient les académies, qui ont vraiment un très bon plan de développement.
0: Parce que dans les académies, souvent les entraîneurs sont payés à temps plein, donc ils sont peut-être un peu plus qualifiés. Ici, encore beaucoup de bénévolat, donc les entraîneurs font ce qu'ils peuvent, mais parfois les parents veulent des réponses plus claires, et donc c'est un phénomène qui semble prendre de l'ampleur. Et souvent, les joueurs vont aller quelques saisons ailleurs, vont revenir jouer au hockey junior majeur québécois. Maintenant que c'est permis, vont ensuite aller dans l'université américaine. Avant, c'était pas permis de faire un aller-retour, alors maintenant c'est permis. Alors plusieurs de ces joueurs-là donc font des chemins pour se rendre à la ligue. Donc dossier intéressant, il y a toujours de la matière sur le développement du hockey au Québec, mais là, semble-t-il que les jeunes dès 12, 13, 14 ans n'hésitent pas à s'exiler pour parfaire leur sport.
2: Merci Antoine. Rose, je pensais qu'on avait un petit extrait pour commencer tout ça, mais on va parler de jazz.
3: Il a été perdu dans la malle, comme dirait François Pérusse. Mais je voulais vous présenter un peu le travail de programmation du jazz, que ça nécessite construire tout ça, parce que le chef d'orchestre du Festival international de jazz de Montréal est aussi celui qui dirige la programmation des Franco. Alors, imaginez ce que ça représente.
2: C'est presque pas de bon sens.
3: C'est ce que je lui ai dit aussi. Ça n'a aucun sens. Puis, il a eu la générosité de se déplacer. On s'est rencontrés mardi dernier pour parler de son travail. Vous allez voir la toute petite voix de celui qui travaille beaucoup trop fort ces temps-ci.
4: C'est des milliers d'heures de travail. C'est pas toujours évident. Il y a énormément de questions qui rentrent en ligne de compte.
3: Pour vous donner, Hugo, une idée de l'horizon que ça représente construire une programmation, il y a déjà des personnes qui sont confirmées pour le Festival international de jazz de l'année prochaine. Mmh. Alors, ça veut dire beaucoup de musique à écouter, beaucoup d'actualités musicales à suivre, des spectacles aussi à voir. Et pas seulement de jazz dans le sens puriste du terme. On a déjà reproché au festival, on le fait encore, que les horizons dépassent le jazz de plus en plus. C'est vrai qu'il n'y a pas que le jazz au Festival international de jazz de Montréal et ça fait partie pour la direction artistique des choix. On veut aller chercher toutes les musiques racines qui découlent du jazz.
4: L'idée première, c'est effectivement de présenter du jazz au Festival de Jazz. Cette promesse, on l'a fait année après année. Je pense qu'on a des représentants importants à travers toute la programmation, puis on les met dans les endroits qui comptent aussi. J'aime dire que ce qu'on fait au Festival de Jazz, c'est présenter et défendre les musiques noires. Le jazz, pour commencer, bien entendu. Le blues, il y a pas mal de blues toujours au festival, mais on va aussi dans les genres qui ont découlé de ces musiques-là, ces fameuses musiques cousines, à savoir le funk, le soul, le neo-soul, le hip-hop, tout ça, ce sont des musiques qui sont connectées au jazz.
3: Et ce qui est particulier aussi, et que Morin Auxemery me racontait, directeur de la programmation, c'est que le jazz a été la musique populaire pendant certaines années. Ensuite, c'est devenu un genre niché et tranquillement, c'est le retour du balancier.
4: Et les musiques populaires commencent à rendre un petit peu, depuis une dizaine, quinzaine, vingtaine d'années, commencent à rendre au jazz ce que le jazz leur a amené. Et je pense notamment à Gabriel Jacoby, je pense à Destin Conrad. Et je trouve qu'on commence à percevoir une attitude un petit peu plus jazz dans la musique qui se produit aujourd'hui dans ces courants-là.
3: Puis Hugo, rajouter à ça qu'on veut aussi représenter les communautés locales à Montréal. Donc, par exemple, on veut faire une place à la musique latine parce qu'on sait qu'il y a un public pour ça à Montréal. Ça ajoute donc à la musique à écouter.
2: Mais ça n'a quasiment pas de bon sens. Il doit passer ses journées... Déjà, ils sont bien remplis, mais il faut qu'ils écoutent de la musique en quantité industrielle.
3: Exactement. Il faut se faire une culture musicale qui n'a pas d'horizon.

0: maison ou presque. Il a bien sûr une équipe qui l'appuie. Et à nouveau, Morin Oxeméry.
1: Je vis un peu un drame, en fait. Le drame d'être trop occupé, trop de questions, trop de réunions et pas assez de musique. Donc, j'ai toujours tendance à écouter beaucoup de musique entre l'été puis l'automne. Après ça, ça devient trop compliqué. Évidemment, on se déplace, on fait des voyages. Et puis j'ai une équipe qui est avec moi, qui travaille là-dessus, puis qui a ses oreilles mises, ouvertes sur la scène locale, la scène internationale. On va voir beaucoup de concerts. On essaie d'aller dans des festivals pour en voir plus.
2: C'est vrai qu'on a l'impression que c'est lui qui a chanté.
0: Oui, il travaille fort.
2: Mais donc, le spectacle, selon vous, le plus audacieux cette année?
0: Ben, selon l'équipe même, c'est Angine de Poitrine sur la scène principale. Parce qu'ils avaient joué sur la scène réservée aux musiques locales la semaine passée, Petite Scène. Et puis, on avait vu la croissance de la notoriété.
2: L'année passée, vous voulez dire?
0: L'année passée, oui. Au Festival de jazz. Et là, devant la croissance exponentielle des auditeurs, on leur a fait une offre. Et on leur a offert la scène principale, ce qui est quand même un pari. Ça, c'est, on est autour de la période des fêtes, là, donc on n'est pas avant le grand phénomène Angine de Poitrine. Ah, je crois qu'on ne l'a pas non plus, cet extrait-là. Je tiens à dire, c'est probablement mon erreur. Pauvre Linda, qui a l'air de ne pas trouver les extraits. C'est moi qui l'ai sûrement pas mis.
2: Il n'y avait plus de voix du tout. Là.
0: Mais, c'est ça se finit en silence. C'est tout simplement, il disait aujourd'hui, on a l'air des génies, mais on a eu du flair, c'est vrai. Puis, je pense que samedi, au spectacle d'Angine de Poitrine, le destin va leur donner raison.
2: Oui, j'ai l'impression.
0: Alors, faites un tour au jazz. Ça commence ce soir. Plusieurs spectacles gratuits qui sont très intéressants déjà.
2: Merci beaucoup, Rose. François?
3: Alors, on a toujours 40 Est à la hauteur Saint-Denis, un véhicule en panne. Là, on a retranché une voie à Boucherville, la 30 Ouest à la sortie de l'autoroute Jean-Lesage. Là, un véhicule en panne, c'est dans l'accotement, heureusement. Puis, je parlais à Louise, ça lui a pris une heure, imaginez, pour aller du parc Maisonneuve jusqu'ici, là, devant la maison de Radio-Canada. Bonne nouvelle, une fois que vous êtes sur le pont Jacques-Cartier vers la rive sud, ça va, vers Montréal, c'est très occupé.
2: Merci, Ève.
4: Eh bien, possibilité d'averse au cours des prochaines heures, risque d'orage aussi. Pour le moment, il n'y a pas grand-chose devant nous, mais ça va tomber au cours de la nuit et il fera 17 cette nuit. Demain, averse et orage.
2: Je m'appelle Hugo Lavoie, vous écoutez le 15-18. À tout à l'heure.
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9: Aujourd'hui au Radio-Journal, le bilan continue de s'alourdir au Venezuela après les deux puissants séismes. Des répliques pourraient encore compliquer le travail des secouristes dans les prochains jours. L'administration Trump, autorisée par la Cour suprême des États-Unis, a retiré les protections temporaires de milliers d'immigrants haïtiens et syriens.
10: It is devastating, and the implications will reverberate in devastating ways.
9: Des effets dévastateurs à prévoir, disent les démocrates. Et Mark Carney vante son bilan à Ottawa.
11: C'est le fédéralisme coopératif tout le temps, chaque jour, n'importe quelle province, n'importe quel territoire.
9: Mais se fait rattraper par l'enjeu de l'unité nationale. Bonjour, ici Jean-Sébastien Bernatché. L'aide internationale s'organise après les deux puissants séismes survenus hier soir au Venezuela. Des secouristes de 5 pays commencent à arriver sur le terrain. Pendant ce temps, le bilan des victimes continue de grimper. Les plus récents décomptes font état de 188 morts et 1500 blessés. Au moins 200 personnes sont portées disparues. Je fais le point avec Martine Movilla. Martine, on commence tout juste à mesurer l'ampleur des dommages sur le terrain.
12: Effectivement, on ne connaît pas exactement l'ampleur de la situation. La réponse, disons, des autorités est rapide, mais on se rend compte que le Venezuela ne semble pas être prêt pour faire face à un séisme de cette magnitude. Et il est clair que, par exemple, à La Guaira, qui est à côté de la plage, qui est là où fonctionne l'aéroport, etc., les dommages sont assez forts, sont assez impressionnants, tellement que le gouvernement, quand il parle des chiffres des morts et des blessés, n'inclut pas encore La Guaira. Donc, on ne connaît pas vraiment

0: vraiment pas de l'endroit les plus touchés. Quelles sont les implications qu'on a jusqu'à maintenant? Il est certain qu'il y en a 5 pays qui arrivent pour aider, les États-Unis, la France, la République dominicaine, le Mexique sont là sur place, des sauveteurs qui arrivent, des secouristes qui arrivent pour porter main forte au gouvernement vénézuélien, mais on ne sait pas non plus d'où on va sortir l'argent pour commencer à faire des choses au moment où on se parle. L'urgence, c'est d'aider la population à essayer de sauver le plus de vies possibles et rescaper des gens qui sont sous les décombres, mais on ne sait pas à partir de la semaine prochaine qu'est-ce qu'on va faire, comment est-ce qu'on va résoudre le problème au niveau économique. Et rappelons que le Venezuela est frappé par des mesures économiques depuis déjà des années qui sont assez fortes et dures.
1: Merci Martine.
0: Au revoir.
1: Aux États-Unis, la Cour suprême a donné raison à l'administration Trump en l'autorisant à 6 juges contre 3 à révoquer le statut de protection temporaire qui avait été accordé à plus de 350 000 immigrants haïtiens et syriens. Jean-Sébastien Cloutier est à Washington. Jean-Sébastien, comment le tribunal explique-t-il sa décision?
2: Ben, même si des tribunaux inférieurs avaient déjà invalidé ce décret de Donald Trump, la plus haute instance judiciaire des États-Unis, qui, rappelons-le, est à majorité conservatrice, a plutôt jugé que la loi ne permettait pas aux tribunaux de réviser les décisions de l'exécutif, pas plus qu'il y avait du racisme derrière cette décision de l'administration Trump de révoquer le statut de protection temporaire pour ces Haïtiens et ces Syriens. Rappelons que ce qu'on appelle aux États-Unis c'est TPS, existe pour Haïti depuis 2010, depuis le séisme, mais ça ne s'est pas amélioré, on le sait, en Haïti, là, notamment avec les gangs à Port-au-Prince, etc. Et puis, ça existe depuis la guerre civile en Syrie. Et donc, en raison de cela, ces résidents pouvaient venir aux États-Unis et bénéficier d'un permis de travail, ils avaient le droit de travailler, ils pouvaient vivre aux États-Unis. Et là, du jour au lendemain, ils se retrouvent sans statut légal. Évidemment, de nombreux élus démocrates ont exprimé leur colère aujourd'hui. Je vous laisse écouter Ayanna Pressley, élue du Massachusetts.
3: It is devastating, and the implications will reverberate in devastating ways in terms of the sanctity.
2: Alors, ce qu'elle dit, c'est que les répercussions de cette décision seront dévastatrices pour le maintien des familles, ça va causer des traumatismes chez des enfants qui vivent avec l'héritage de cette administration Trump. Et elle a même ajouté que les juges nommés par Donald Trump ont agi comme à leur habitude. Ce que ça veut dire pour ces gens-là qui, du jour au lendemain, se retrouvent en pleine clandestinité, sans papier, est-ce qu'ils vont être chassés par ICE? Est-ce qu'ils vont retourner, par exemple, en Haïti? Certains pourraient être tentés de cogner à la porte du Québec ou du Canada. Ce sera à suivre.
1: Merci, Jean-Sébastien.
2: Au plaisir.
1: Mark Carney a dressé son bilan de la dernière session parlementaire à Ottawa aujourd'hui. Le premier ministre s'est vanté de ses réalisations jusqu'à maintenant, mais les prochains mois lui réservent un important défi. L'unité nationale risque d'être mise à rude épreuve, comme l'explique Yasmine Midi.
4: Bonjour tout le monde. Good morning, everyone.
5: Mark Carney tenait cette conférence de presse pour vanter son bilan.
4: 19 projets de loi ont reçu la sanction royale.
5: Mais encore une fois, le dossier de l'unité nationale l'a rattrapé avec le référendum à venir en Alberta et l'élection possible d'un gouvernement péquiste au Québec.
4: Il y aura un référendum en Alberta. En ce moment-ci, c'est une possibilité, c'est une hypothèse, c'est un scénario au Québec.
5: Le premier ministre affirme tout de même qu'il a la même stratégie pour les deux provinces, celle du fédéralisme coopératif.
4: L'approche est la même et c'est une approche positive.
6: Pour Mark Carney, finalement, le Québec est une province comme les autres.
5: Une preuve que Mark Carney ne comprend pas le Québec, selon la députée bloquiste Christine Normandin.
6: C'est peut-être un peu symptomatique de ce qu'on a vu de lui au cours de la dernière année. On peut penser à son discours à la Citadelle.
5: Le chef conservateur Pierre Poilievre, lui, invite le premier ministre à tendre davantage la main aux Albertains.
7: Je me suis adressé aux Albertains il y a 2-3 semaines pour présenter mes arguments d'unité nationale et je suggère que le premier ministre devrait bientôt faire exactement la même chose.
5: Le référendum en Alberta et les élections provinciales au Québec ne seront pas les seuls scrutins à l'agenda l'automne prochain. 6 élections partielles doivent être déclenchées dans les prochains mois, dont 3 au Québec.
4: Probablement, ils ne seront pas tous dans la même date.
5: Des élections qui ne se tiendront pas nécessairement en même temps. Ici, Yasmine Midi, Radio-Canada, Ottawa.
1: Par ailleurs, Mark Carney refuse de se prononcer sur l'interdiction du type d'arme à feu utilisé par le tireur lors de la fusillade de lundi dans le quartier Côte-des-Neiges à Montréal. Le fusil semi-automatique de type SKS est légal au Canada, ce que contestent les groupes qui militent pour le contrôle des armes à feu. Reportage d'Étienne Perrault.
8: C'est un fusil militaire très répandu au pays. Le Simonov SKS est une arme à feu d'origine soviétique qui a été

0: importée en grande quantité après la chute de l'URSS. Une arme donc très dangereuse, mais toujours légale. Le membre associé de la chaire Raoul Dandurand et expert des armes à feu, Francis Langlois.
1: C'est une arme qui est extrêmement efficace, qui est facile à utiliser et c'est pas surprenant que les tueurs de masse l'utilisent.
0: Bien que ce fusil soit couramment utilisé pour la chasse dans les communautés autochtones, il a aussi été employé dans plusieurs fusillades au Canada. Le premier ministre Marc Carney refuse cependant de s'engager à l'interdire.
2: Il faut faire plus, ça c'est clair. C'est un enjeu complexe. C'est nécessaire de resserrer les règles.
0: Son opposant conservateur, Pierre Poilievre, doute quant à lui de l'efficacité de la prohibition.
3: Est-ce que ça marche? Est-ce que ça empêche des fusillades?
0: Mais selon la porte-parole de Police se souvient, Heidi Radjen, cette arme aurait pu être interdite par le projet de loi C-21 sur le contrôle des armes à feu et visée par le programme de rachat.
4: Ce qui est scandaleux, c'est que maintenant, on donne l'argent des contribuables aux propriétaires d'armes qui remettent leurs armes d'assaut, qui ont été prohibées, mais ils peuvent prendre de l'argent pour s'acheter une SKS.
0: De son côté, la Coalition canadienne pour les droits aux armes à feu estime qu'interdire les SKS serait un coup d'épée dans l'eau, notamment en raison du nombre trop élevé de fusils en circulation. Ici Étienne Perrault, Radio-Canada, Montréal.
5: Une étude québécoise conclut qu'une dépense de 25 $ par semaine en produits locaux pourrait contribuer à injecter des centaines de milliers de dollars dans l'économie de la province. Selon l'organisme de certification Les produits du Québec, l'achat local n'est pas qu'un principe. C'est aussi une façon de créer des emplois et de générer des revenus pour le gouvernement. Alexandre Lepoutre a préparé ce qui suit.
6: Un tout nouveau produit, on vient de le rentrer, une sauce à spaghetti au canard.
7: Dans ce commerce de Montréal, on ne trouve que des produits québécois.
6: On a des produits ménagers, on a des produits pour le corps. Je m'appelle Karine Martel et je suis propriétaire de Toutes les choses parfaites, un dépanneur 100% local. D'ailleurs, on a grandi parce qu'on manque d'espace. Il y a plein de fournisseurs qui veulent rentrer parce qu'il se fait plein de choses au Québec, c'est ça aussi.
7: Dépenser 25 $ par semaine en produits locaux peut avoir un impact significatif sur l'économie, explique la directrice générale des produits du Québec, Elfie Morin.
8: Des bénéfices colossaux pour notre société, soit 3 milliards de dollars en retombées économiques par année. 29 000 emplois qui sont créés par année, soit... On remplit le centre d'aile pour une capacité une fois et demie.
7: Mais le prix demeure parfois un frein pour certains consommateurs.
9: Je suis humaine, puis je veux payer le moins cher possible pour la meilleure qualité possible.
10: La qualité au Québec, on l'a. Fait qu'il faut la garder.
11: Même avec un prix plus cher.
10: Même s'il y a un prix plus cher.
6: Le plus gros mythe, en fait, c'est que c'est plus cher parce que c'est québécois. Pour certaines choses, bien sûr. Pour le reste, il y a beaucoup de produits que c'est pas vrai que c'est plus cher.
7: La guerre tarifaire avec les États-Unis a ravivé l'engouement pour l'achat local.
6: J'espérais que ce soit pas juste un effet de mode ou une vague. Et je peux le prouver, ça continue dans le temps.
7: L'achat local est aussi, pour certains, un acte de patriotisme économique. Ici Alexandre Lepoutre, Radio-Canada, à Montréal.
5: 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Bonne soirée de la part de toute l'équipe de la Salle des Nouvelles.

0: Je m'appelle Hugo Lavoie, 17h10, vous écoutez le 15-18, puis là, je veux pas là, être alarmiste, mais Ève Christian me dit, oublie pas de me lancer là, sur le météorite qui va passer à côté de la Terre.
1: En fait, premièrement, c'est pas un météorite, c'est un visiteur.
0: Oh! C'est encore pire.
1: Mais là, est-ce que vous me lancez, là, ou j'attends?
0: Oui, on y va.
1: OK. Alors, c'est ça, c'est que je voulais vous annoncer que dès demain, jusqu'à dimanche, donc trois soirs, il y a un visiteur de taille qui va frôler notre planète. Mais je vous rassure, Hugo, il n'y a pas de danger de collision. Sauf que c'est intéressant à savoir. L'astéroïde s'appelle 1997 NC1. Et c'est pas un petit, parce qu'il mesure environ 1 km de large. Et ça, pour vous donner une idée, c'est 50 à 60 fois plus grand que le célèbre météore de Chelyabinsk qui avait explosé dans le ciel russe en 2013, qui avait provoqué des milliers de vitres cassées et envoyé 1500 personnes à l'hôpital. Oh. On reste serein quand même face à ça. Les experts savent que l'espace est immense et notre astéroïde va passer à 2,4 millions de kilomètres de la Terre. Ah. Ça veut dire quoi par rapport à la Lune? Mettons, entre nous et la Lune, ça veut dire moins de 7 fois la distance de la Terre et la Lune.
2: Quand même. On m'a dit que Bruce Willis est stand-by, au cas où.
1: À l'échelle de l'univers, c'est une proximité suffisante pour que l'étiquette de l'astéroïde soit potentiellement dangereux, mais ça demeure une distance de sécurité de

0: tout à fait confortable. Cependant, si un objet devait un jour, si un impact devait un jour se produire avec cet objet, un objet de 1 km de large, ben, il ne se désintégrerait pas dans l'atmosphère. Deux, il frapperait le sol à 32 000 km à l'heure. Ça créerait un cratère de plus de 10 km de large. J'ai l'air de rire, mais c'est pas drôle, là. C'est une vraie vie, là. Ben, dans le sens que c'est très
1: vrai.
0: Science. C'est ça. Et ça projetterait tellement de poussière dans le ciel que le soleil serait bloqué pendant des mois, déclenchant une crise alimentaire mondiale. Mais je vous le répète, il n'y en a pas de danger, sauf qu'il faut savoir qu'il se promène près de nous pendant 3 jours. On ne pourra pas le voir, je termine là-dessus, à l'œil nu, mais si vous avez un petit télescope d'au moins 15 cm de diamètre, ben les 3 nuits du 26, 27 et 28 juin, considérant si le ciel est dégagé, bien sûr, ben vous pourriez regarder en direction sud-sud-est, la première moitié de nuit, là, autour de 22 heures. Puis là, ben évidemment, ça ne bouge pas comme une étoile filante, c'est un petit point. Alors, vous regardez bien, là. Puis là, vous attendez 5-10 minutes, puis vous regardez encore, vous pouvez prendre une photo. Puis là, s'il y a un point qui s'est déplacé, ben là, vous voyez c'est l'astéroïde. Bon. Mais tout ça existe pour vrai, c'est la vraie vie.
1: Oui,
0: alors,
1: c'est
0: je voulais vous mettre au courant quand même.
1: Oui, ben c'est très gentil. Un des dangers peut-être plus imminents, là, c'est les fautes de français. J'ai dit un météorite tout à l'heure. C'est une météorite.
2: Ouais, alors, c'est ça. C'est un météore.
1: Ouais. Alors, ça nous guette.
2: Demandez-moi pas lequel est lequel, je m'en souviens jamais.
1: Mais merci pour cette information. Donc, ce que je retiens, c'est le cratère de 10 km.
0: Ça, c'est si jamais il frappait, mais il frappera pas.
1: C'est ça. On prend une petite photo, on regarde si le point s'est déplacé.
0: C'est ça, avec un télescope. Cherchez-le pas à l'œil nu, puis venez pas me dire, je le vois pas. C'est bien normal que vous le voyez.
1: C'est parfait. Dans cette heure-ci, il sera question, notamment, on va parler du Venezuela, voir comment on peut organiser l'aide internationale dans un pays qui a tant de difficultés, qui fait face à des sanctions, qui est sous semi-contrôle américain. Comment ça peut se passer, l'organisation de l'aide internationale? On va également parler de l'itinérance au Québec et à Montréal. Est-ce que il y aurait pas un angle mort qui est l'angle juridique? Est-ce qu'une réforme juridique pourrait nous aider à colmater des brèches puis faire en sorte que on réduise la crise du logement? On va discuter avec un représentant du collectif québécois pour la prévention de l'itinérance qui remet un rapport qui demande cette grande réforme. C'est à 17h35 à peu près qu'on va faire ça. François, en attendant.
2: Oui, ben d'Armageddon au petit cataclysme du quotidien, c'est-à-dire l'heure de pointe. Écoutez, on est loin d'être en mode été là, sur les autoroutes principalement, notamment du côté de la 15 en direction sud. Là, si vous allez vers la métropolitaine, ça commence pratiquement à la hauteur du boulevard Gouin. Même, je vous dirais, au-dessus de la rivière des Prairies, vous êtes déjà dans la congestion assez dense. Il faut dire que sur la métropolitaine, c'est très lourd dans les deux directions. La 13 sud, on a eu un incident pendant ce temps-là à la hauteur de la pointe de la 40. C'est un véhicule en panne. Ça ajoute donc à une congestion quand même assez importante de ce côté-là. Et là, on dit une voie de retranchée du côté droit. Par contre, on avait un incident là sur la métropolitaine à la hauteur Pinneuf, ça c'est terminé. L'autre à Saint-Denis aussi c'est terminé. Je vous amène sur la rive sud, vous parlez de la 30 ouest à Saint-Constant, hauteur du rang Saint-Régis. Il y a un véhicule en panne, ça commence à ralentir là, à partir de l'autoroute 15. Donc dans l'ensemble, là, Montréal particulièrement, mais rive sud, rive nord, on n'y échappe pas non plus.
1: Merci François. Ève?
0: Oui, alors je reviens à notre Terre, notre chère planète, pour vous dire qu'il y a des possibilités d'averses, risques d'orage au cours des prochaines heures. Jusqu'à demain matin, on prévoit 10 à 15 mm d'eau pour Montréal, Montérégie, Lanaudière, Laurentides, Estrie. Demain, ça reste quand même assez gris. Moins chaud qu'aujourd'hui. On a tout de même 27 degrés là, notre thermomètre. Ça tourne autour de 24 à 26, 27 là, pour les secteurs, les régions dont je viens de vous parler. Donc demain, ça ira entre 18 pour l'Estrie jusqu'à 21, 22 à Montréal. La bonne nouvelle, c'est qu'après vendredi, c'est samedi, puis le ciel devrait se dégager. Donc, il devrait être soit alternant soleil-nuage ou en tout cas ensoleillé avec un maximum jusqu'à 26. Puis ça s'annonce bien pour dimanche. On confirmera demain.
1: Après la pluie, le beau temps. Merci beaucoup, Ève. Antoine, c'est vrai que vous allez arriver déguisé en fin d'émission?
3: C'est pas un déguisement, c'est un habit d'entraîneur de baseball. Le seul sport, je vous rappelle, où les entraîneurs sont habillés comme les joueurs.
1: C'est vrai. Donc, c'est pas un déguisement.
3: Non, exactement.
1: Je précise que vous m'avez dit, pas obligé de le dire, Hugo.
2: Attention aux confidences que vous faites.
1: Alors, là, on parle de choses très, très, très sérieuses, c'est-à-dire du tennis.
3: Oui, c'est toujours très sérieux. Oui. Une première en 2 ans pour Bianca Andreescu. Elle retourne en toit du Grand Chelem dans un tableau principal. Elle s'est qualifiée aujourd'hui à Wimbledon. Elle a battu donc la Bélarusse Alexandra Sasnovich en 2 manches. Et pour elle, donc, c'est une première présence en tableau.

0: principal depuis le US Open en 2024. Donc, près de 2 ans sans être dans un tableau principal. Beaucoup de blessures, bien sûr, dans sa carrière, beaucoup de revers. Et aujourd'hui, après son match, on a senti son émotion d'enfin être de retour. Voici Bianca Andreescu.
1: I'm just so grateful that I never gave up because I honestly, I didn't think I'd be here again. Yeah, I had to let out my emotions. I've held them in for so long and yeah, I'm just so happy. Like, that's all I can say.
0: Très heureuse, vraiment, très émue, reconnaissante. Elle a dit, je ne pensais pas revenir un jour à ce niveau-là. Et parce que les questions de tennis, on a parlé mardi des plans d'expansion de Tennis Canada au Parc Jarry.
2: Oui. Le
0: collègue Martin Leclerc signe une chronique qui s'intitule « Lentement mais sûrement, Tennis Canada colonise le Parc Jarry ». Donc, je pense qu'il se classe dans les catégories des opposants au projet. En tout cas, il dénonce le manque d'ouverture ou en fait le manque d'informations transmises par Tennis Canada lors du dévoilement du plan. Alors, sans faire jaser, je pense, cette chronique-là sur notre site.
2: Très bien, très hâte de vous voir en habit d'entraîneur de baseball. Dans l'émission. Par ailleurs, Xavier Savard-Fournier, on va parler d'un sujet très, très sérieux dans une dizaine de minutes à peu près, les manifestations au Kenya.
3: Et surtout les 2 ans de ces fameuses manifestations de la génération Z qui se déroulaient notamment à Nairobi. Et là, aujourd'hui, la capitale du Kenya qui était vraiment barricadée d'un peu partout pour éviter de la casse, disait le gouvernement, mais c'était aussi pour peut-être éviter d'avoir encore une fois cette année des manifestations de la génération Z qui ont été réprimées par les 2 dernières années dans le sang. On va aussi voir ces générations Z-là, cette génération Z-là, elle a manifesté ailleurs dans le monde, Madagascar notamment, Népal, Bangladesh, je reviens là-dessus.
2: Maroc aussi, on en parlera un petit peu plus tard. Merci beaucoup, Xavier. Rose, des suggestions de sortie pour ce soir?
4: Beaucoup de choses à faire ce soir. D'abord, c'est jeudi, donc micro-match de la Ligue nationale d'improvisation à 19h, pas très loin d'ici, à l'angle des rues Parthenay et Ontario-Est. Micro-match, je vous rappelle, c'est du 3 contre 3 en impro. Il y a aussi Maude Fougère qui est au Parc du Bois-Franc dans Saint-Laurent. Maude Fougère, c'est un néo-trad, un duo néo-trad qui compose, donc composition originale, et qui réarrange aussi le répertoire traditionnel québécois. Ça sonne comme ceci.

Alors ce soir, c'est l'ambiance au Parc du Bois-Franc dans Saint-Laurent. Au Théâtre de la Verdure à 20h30, c'est la musique d'Astor Piazzolla, compositeur bandoneoniste argentin. C'est repris par un quartet ce soir. Ça vous donne une ambiance qui ressemble à ceci.

0: Victor Piazzolla, c'est pas nouveau. Mais on connaît, ben c'est bon. Oui. Ce qui est unique, par contre, j'ai du quartet, c'est pas vrai, c'est un quintet. Et c'est rare qu'on reprend ses compositions avec la formation originale, c'est-à-dire on la veut avec violon, piano, guitare électrique, contrebasse avec bandoneon, bien entendu. Et du côté du jazz, The Bar Brothers, c'est des Montréalais, groupe folk americana à 21h30 gratuitement. Il y a le compositeur-interprète, guitariste virtuose Atikamekw de la communauté de Manawan, Yvan Boivin Flamand, on a déjà parlé de lui à l'émission, qui est en spectacle à 23h. Deux artistes en visite qui ne sont pas à manquer. Anna Cohen, l'américaine, qui va être là, et la britannique Tiana Majorne, qui sont toutes deux en spectacle en extérieur gratuitement ce soir.
1: Merci, Rose.
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1: L'heure est toujours à l'urgence au Venezuela au lendemain des séismes. Des gouvernements étrangers, dont le Canada, multiplient les engagements d'aide humanitaire. Mais comment est-ce que ça peut se faire, s'organiser concrètement dans un pays qui est gouverné par un régime autoritaire, soumis à certaines sanctions internationales et sous un certain contrôle partiel, disons, des États-Unis? J'en parle avec François Audet, qui est directeur de l'Observatoire canadien sur les crises et l'action humanitaire. Professeur à l'UQAM aussi, bonjour.
3: Oui, bonjour.
1: Là, ça fait même pas 24 heures que les séismes ont eu lieu. C'est quoi la priorité en ce moment dans une crise humanitaire comme celle-là?
3: Oui. Ce qu'on sait d'entrée de jeu pour un séisme dans ces régions du monde-là, dans lesquelles il y a beaucoup de structures de béton, les villes sont construites très souvent, les maisons, les édifices à étages sont construits avec des blocs de ciment, pas nécessairement faites non plus avec des normes antisismiques. Alors, ce qu'on sait, c'est qu'il y a beaucoup de destruction d'infrastructures. On sait qu'il y aura malheureusement beaucoup de morts à travers ces fonds de bâtiments qu'on voit d'ailleurs déjà là, à travers les réseaux et les médias. Et il y aura aussi beaucoup de blessés. C'est une vaste région quand même. Il y a eu deux séismes différents, comme on le sait, dans des endroits à proximité, mais quand même dans deux endroits différents. Donc, c'est vraiment une vaste région du Venezuela qui a été affectée, incluant une partie de la capitale. Donc, on est encore en situation de ce qu'on appelle du search and rescue, donc la recherche là, et du sauvetage. Chaque minute compte, parce qu'après un certain nombre d'heures, généralement 48-72, malheureusement, ben, les personnes là, qui sont prisonnières sont décédées au bout de leur blessure ou éventuellement là, de déshydratation.
1: Donc, on l'a entendu, les Américains veulent envoyer justement de l'aide pour la recherche, les recherches sur place. C'est donc ça qui est l'ultime priorité. Là. C'est les recherches, essayer de déplacer peut-être des chiens pisteurs, essayer d'avoir des équipes de secouristes et des soins médicaux immédiats.
3: Oui, tout à fait. Dans un cas comme celui-là, évidemment, les infrastructures routières, le portuaire probablement aussi, peut-être l'aéroport, ont été affectées, ce qui fait que l'aide internationale, aussi rapide soit-elle, est quand même extrêmement dépendante d'un minimum là de cohésion sur le terrain. Ce qu'on doit comprendre dans des situations comme celle-là, c'est que tous les pays doivent être minimalement autonomes d'entrée de jeu. Alors, les premiers humanitaires, entre guillemets, c'est la population elle-même là, qui va se secourir, qui va secourir sa famille, ses voisins. L'entraide va se faire. Mais c'est sûr qu'il y a un maximum qu'on peut faire quand on est à main nue. Ça va prendre rapidement des moyens, peut-être des pelles mécaniques, donc des moyens un peu plus importants pour pouvoir retirer les blocs de ciment et tenter de trouver des personnes en dessous des
1: débris.
3: Mais je vous dirais que oui, l'aide internationale se met en place, mais c'est souvent trop tard. Elle va arriver peut-être dans 2-3 jours, le temps que tout ça se mette en place, et c'est vraiment maintenant que ça doit être fait. Alors, une raison de plus pour qu'un pays comme celui-là, qui n'est pas du tout au service de sa population, n'est pas en mesure, malheureusement, de répondre adéquatement aux priorités de la sécurité publique pour le moment.
1: Oui, puis c'est un pays qui, dans le passé, avait dit non à de l'aide internationale. Là, on semble un petit peu plus ouvert dans les circonstances actuelles, mais vous le dites, ça risque d'arriver trop tard, quoique des pays peut-être limitrophes qui auraient pu ou qui pourraient, si jamais on donne la permission, intervenir. Est-ce que D'abord, ça peut se faire facilement ou est-ce qu'il faut une coordination, disons, de l'aide internationale en dehors du pays qui est le principalement touché? Est-ce que ça, c'est un élément important?
3: C'est fondamental. Pour prendre le cas du Venezuela, après le ce qu'on peut appeler le kidnapping des États-Unis du président Maduro, on comprend que la nouvelle présidente est plus consciente, ou peut-être qu'on la force à être un peu plus consciente avec les États-Unis, donc à s'ouvrir un peu plus. Et on le voit là, dans les appels qui sont faits actuellement, donc il y aurait une ouverture certainement, ne serait-ce que des États-Unis, le Canada et d'autres, surtout des pays aussi de la région, j'ai entendu la Colombie et le Mexique, mais l'organisation sur place, surtout quand un pays est lui-même affecté, donc les autorités locales, les services de police, les édifices gouvernementaux qui se sont effondrés, ça prend une coordination des Nations Unies. Et c'est là que le système onusien joue son rôle. Ce qu'on appelle donc OCHA, le bureau de l'organisation de la coordination des affaires humanitaires des Nations Unies, qui s'occupe de négocier avec les autorités vénézuéliennes, à leur faire comprendre qu'ils ont avantage à ouvrir rapidement le tarmac et le port et à l'aide internationale, que c'est à leur avantage aussi et pour la population vénézuélienne qui est toujours dans ces situations-là la première victime, ce sont toujours les civils malheureusement, donc prisonnières d'un gouvernement qui ne les protège pas, et en plus arrivent deux tremblements de terre avec très peu de capacité logistique pour pouvoir les aider rapidement.
1: Et est-ce que l'ONU en ce moment, justement cette agence-là dont vous parlez, a les ressources et l'écoute pour faire le travail qu'elle devrait faire?
3: Il y a une triste ironie dans tout ça, c'est que depuis un an et demi, comme on sait, les Américains en priorité ont démantelé

leur système d'aide internationale, USAID, est fermé, réduisant de facto 40 milliards de dollars dans tout cet écosystème professionnel-là. Les Nations unies ont été beaucoup affectées, incluant ce bureau-là de coordination des affaires humanitaires.

0: donc les Nations Unies sont présents et la coordination se fait entre autres avec ces agences-là, dont ce bureau-là et d'autres, l'UNICEF notamment et le PNUD, et également aussi, parce que ce ne sera pas suffisant, les Nations Unies ne sont pas opérationnelles, ils sont d'ordre diplomatique hein, et financier, et là, c'est là où les ONG internationales doivent aussi arriver rapidement pour la phase suivante qui sera celle de la reconstruction, du nettoyage et la prise en soin aussi des blessés, parce qu'évidemment, les hôpitaux ne pourront pas fournir là, dans les prochains 6 à 12 mois, ça c'est certain.
1: Et en terminant rapidement, qu'est-ce qu'un pays comme le Canada peut apporter dans une crise comme ça?
0: Ben, la triste ironie dont je vous parlais, ça s'adresse aussi au Canada, qui a coupé dans son aide internationale. J'imagine que le premier ministre Carney et sa ministre des Affaires étrangères comprennent l'importance d'avoir des organisations canadiennes opérationnelles qui ont un financement conséquent avec des professionnels qui sont là pour répondre à des partenaires ou à des pays qui vivent des situations comme celle-là. Alors, ça peut être financier. La Croix-Rouge canadienne aussi dispose là de dispositifs de déploiement rapide, notamment de cliniques, ça peut être ça. Et ça, c'est, je vous donne juste des hypothèses.
1: Oui,
0: ce qui
1: oui.
0: est important, c'est que les besoins soient identifiés localement mm-hmm. et que le gouvernement canadien utilise les différentes options qu'il a en fonction de ce que le pays soulève comme priorité et les Nations Unies valident aussi comme priorité. Parce que le problème de coordination, il est fondamental. Faut pas qu'on retrouve un chaos sur place. Ça va empirer la situation. Ça va être des ressources perdues et du temps perdu, étant donné tout ce que le pays vit actuellement. La coordination, elle est fondamentale. Donc, le Canada doit être un bon joueur, travailler avec les Nations Unies, financer les organisations canadiennes et notamment la Croix-Rouge canadienne, là, qui est d'une grande expertise.
1: François Audet, directeur de l'Observatoire canadien sur les crises et l'action humanitaire, professeur à l'École des sciences de la gestion de l'UQAM. Merci beaucoup.
0: Ça m'a fait plaisir. Au revoir.
1: Au revoir.
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1: Et on retrouve Xavier Savard-Fournier pour la chronique internationale. Rebonjour.
3: Bonjour, Hugo.
1: Alors, on va au Kenya, on le disait tout à l'heure. On se rappelle, depuis environ un an, disons, il y a eu des manifestations de la génération Z, de la Gen Z, comme on l'appelle, à travers le monde. Il y a eu le Maroc, le Népal et plein d'autres, et le Kenya notamment. Et il y en a eu une aujourd'hui.
3: Aujourd'hui,
1: le Kenya, ça fait 2 ans d'ailleurs.
3: Mais c'est ça. C'est pour ça que c'est particulièrement intéressant de revenir sur le cas du Kenya où encore aujourd'hui, il y avait des manifestations, ou du moins on tentait du côté de la génération Z de faire ces manifestations-là, mais il faisait partie des premiers à avoir un petit peu lancé ça. Puis effectivement, à la suite de ça, il y a le Bangladesh, le Népal, Philippines, Sri Lanka qui étaient même avant tout ça. Mais du côté du Kenya, aujourd'hui, puis si vous avez vu les images là à la télévision de Nairobi, vraiment, la capitale kenyane était complètement barricadée. Les autorités, après 2 ans de manifestations où la première année on avait eu une 60aine de morts, où le président William Ruto avait vraiment décidé là, d'avoir une répression dans le sang, on tirait directement là, sur la foule qui était présente. L'année dernière, même chose, une 60aine de morts également. Ben, là, cette année, les gens n'avaient même pas accès au Parlement, au centre-ville, au quartier, disons, le district plus business. Même dans les grandes villes du pays aussi, on avait fait ça. Et là, les images qu'on voit souvent, c'est des gens qui mettaient des fleurs sur des barbelés. Mmh. C'est les familles qui ont perdu des proches qui, eux aussi, souhaitaient manifester aujourd'hui, ben, commémorer, au fond, le décès de leurs proches, puis essayer d'envoyer un message au gouvernement. Ils ne pouvaient pas se rendre non plus. Ils ont mis leurs fleurs sur les barbelés. Alors, ça donne une situation assez particulière. Puis juste avant la chronique, je vérifiais les chiffres. Il y avait au moins 350 quelques juste arrestations pour aujourd'hui qui avaient été faites. Et le défi de ça, c'est que dans les 2 dernières années, il y a eu aussi des arrestations, mais aussi des disparitions des gens qu'on n'a toujours pas retracés de ces moments-là. Et c'est un peu ça là, que la génération Z voulait représenter, de dire on n'a pas oublié les défis de 2024 parce que cette manifestation-là, elle a été lancée en raison de l'augmentation du coût de la vie, de l'inflation, des cas de corruption avec justement un gouvernement, un autre, là, William Ruto venait d'arriver, mais un autre gouvernement où on sentait que les inégalités grandissaient encore et toujours. Et là, ben, on arrive 2 ans plus tard, la situation est toujours la même, mais on n'a pas la capacité là, de représenter, disons, de la même façon notre mécontentement, parce que ça a été complètement bloqué là, pour aujourd'hui.
1: Et ce mécontentement-là, au départ, c'était une affaire de coût de la vie, comme c'est souvent le cas. Là, on est, bon, 2 ans plus tard au Kenya. Est-ce que la situation s'est améliorée?
3: Pas vraiment. Et ça a toujours pas changé. Et là, faut comprendre que c'est ce qui a permis d'unir une jeunesse qui était pas nécessairement unie dans le contexte du Kenya. Des fois, c'est de la politique régionale. Certains vont dire jusqu'à dire une politique plus communautaire. Là, vraiment, c'est une génération Z qui, du fait notamment du manque d'emploi, du

0: chômage à 60-quelques% pour les 15 à 34 ans. C'était unifié par rapport à l'inflation, par rapport à ces coûts de la vie-là. C'était une loi en 2024 qui finalement a été annulée, mais qui augmentait les taxes de vente sur le pain, les serviettes hygiéniques, les transferts d'argent, les transferts qui se font donc même dans l'économie informelle. Puis ça, c'est un défi aussi pour la suite des choses. Au fond, ce que William Ruto essayait de présenter, c'est qu'il voulait resserrer la vis encore une fois. Et cette génération-là dit, ben, vous avez dit ça à nos parents, nos arrières, nos grands-parents nous ont dit la même chose. L'austérité ad vitam aeternam, ben, nous, là, il va falloir que vous nous montriez pourquoi ça allait pouvoir nous aider. L'année dernière, on avait retenté de même type de propositions gouvernementales et budgétaires. Ça n'avait pas plus passé. Il y avait des nouvelles manifestations. Depuis, ils n'ont pas eu vraiment plus de gains non plus. C'est-à-dire, oui, il y a eu un petit peu d'investissement pour essayer d'offrir des programmes d'insertion au travail pour les plus jeunes générations. Mais en même temps, comme c'était un investissement d'argent, le gouvernement cherchait à récupérer de l'argent ailleurs. Et donc, ça finissait toujours, au fond, par un peu impacter notamment des jeunes travailleurs qui essayaient de créer une entreprise dans l'économie informelle. On a même débloqué 21,80 millions de dollars canadiens pour indemniser les victimes que je vous mentionnais au fil du temps de plusieurs manifestations, pas juste les dernières, mais aussi celle de la génération Z. Là, ce montant-là, c'est pour toutes les manifestations de 2017 et 2025. Ben là, encore une fois, les familles, les manifestants disaient, ben s'il y a de l'argent pour nous en donner, pourquoi il n'y en a pas eu pour les autres programmes et tout ça? Puis je trouvais ça intéressant. Là, je lisais Xen Iraki, c'est un professeur de la faculté de business et de management de l'Université de Nairobi, qui mentionnait là, que ça a pas vraiment changé quoi que ce soit, ce que le gouvernement a tenté dans les dernières années. On a essayé des taxations, comme je vous disais, sur l'économie formelle. C'est 8 emplois sur 10 quand même, mais ça n'a pas créé assez d'emplois, ça n'a pas permis à ça. On a essayé la taxation sur les nouvelles technologies, ça a juste encore plus bloqué. Et donc, on s'est mis à emprunter plutôt que couper et on se retrouve dans un problème qui va devenir cyclique éventuellement, où le pays est endetté puis le prochain gouvernement va peut-être encore proposer de l'austérité. Ça, ben la génération Z qui n'a pas été entendue, ben elle va se retrouver encore coincée.
1: Puis là, on parlait d'une liste de pays où il y a eu des manifestations semblables avec certaines des causes semblables aussi. Est-ce que là-bas, ailleurs, ça s'est mieux passé?
0: Ce qui est intéressant, c'est de voir le lien qui est entre tout ça, parce que c'est des générations, justement, comme je vous disais, dans des pays où souvent, à comparer, peut-être un peu différent avec l'Occident, où on a plutôt une population jeune, la pyramide des âges est assez large à la base, disons-le comme ça. Bangladesh, c'était le contexte était similaire, là, c'était sur le coût de la vie, des enjeux de corruption, des emplois aussi, du favoritisme au sein du gouvernement. Ça, c'est l'été 2024 aussi. Il y avait eu aussi des morts, au moins 1400 personnes qui ont été tuées dans les répressions. Depuis, il y a eu le départ de la première ministre Sheikh Hasina. Il y a eu un gouvernement de transition qui a essayé de proposer des réformes, mais elles n'ont jamais été appliquées. Puis là, ben, les élections sont arrivées. Puis finalement, le nouveau gouvernement, ben, c'est encore un des deux partis traditionnels qui était présent au Bangladesh. Un peu la même situation qui se retrouve au Kenya où c'est repris par le politique, mais les partis qui sont en place, il n'y a pas beaucoup de place pour la génération Z. Madagascar, où on avait suivi aussi ça, il y a une transition depuis. On n'est même pas arrivé aux élections. Puis encore une fois, là, la génération Z trouve qu'elle n'a pas été écoutée vraiment. Il y a eu encore des militants qui ont été arrêtés pas plus tard que le 12 avril dernier. Le bilan là, du colonel Michael Randrianirina n'est pas du tout à la hauteur des demandes. Le seul exemple où ça a plutôt fonctionné, c'est le Népal, où là aussi, on avait eu ces manifestations-là. Là, ça a changé. Il y a un rappeur,
1: oui,
0: Balendra
1: Shah, oui, oui.
0: 35 ans, qui est à la tête du pays, mais appuyé par une alliance centriste et des partis
1: qui existaient déjà.
0: Et là, on est dans le défi de la coalition. C'est peut-être ça qui les a aidés, le Népal. C'est le fait qu'on peut faire des coalitions. Donc, on avait un appui sur lequel proposer pour la génération Z.
1: Xavier Savard-Fournier, très clair. Merci beaucoup.
0: Je vous en prie.
1: On parlait de l'aide au Venezuela que le Canada va apporter ou voulait apporter. Ben là, on a une précision de chiffres. Ça vient de tomber. Le Canada alloue un montant initial de 5 millions de dollars au titre d'aide humanitaire afin de soutenir des opérations de secours d'urgence mises en place à la suite des séismes. Donc, 5 millions de dollars à titre de montant initial pour aider le Venezuela. Alors, maintenant, c'est l'heure du bulletin d'information régionale avec Philippe-Antoine Saunier. Rebonsoir.
2: Rebonsoir, Hugo.
1: Oui, bonsoir.
2: Bonjour. Bonjour, il fait clair.
1: Oui, c'est vrai, c'est à 18h. En tout cas, on en jasera une autre fois parce que là, le bulletin, justement, parle de cette situation dramatique, la fusillade de lundi dans le quartier Côte-des-Neiges. Ébranle toujours la communauté.
3: Oui, certaines personnes peuvent nécessiter de l'aide psychologique après des événements comme ceux-là, dont les policiers. Et comme l'explique Marc-Antoine Leblanc, c'est important de chercher de l'aide lorsqu'on en ressent le besoin.
4: Parce que ça fait 20 ans que mon incident s'est passé J'ai eu des hauts et des bas et je sais qu'il y a une lumière au bout du tunnel.
5: Fabio Nicola Cavalieri comprend bien.

0: ce qu'un policier peut ressentir après un événement traumatisant comme celui de lundi. Policier à la retraite, il a subi un traumatisme crânien et souffert de troubles de stress post-traumatique après une intervention.
1: Ce qui était tous les traumatismes, les petits traumatismes que j'ai vécu, les pendus, toute la mort que j'ai eu faire face, tous ces gens-là me revenaient dans ma tête.
0: C'est par la thérapie qu'il a pu reprendre le dessus, une démarche essentielle pour les gens en détresse.
2: La première chose qui m'est en tête, c'est le réconfort.
0: La psychologue Myra Gravel-Crevier travaille avec des policiers depuis une dizaine d'années. Elle souligne que les agents ont d'abord besoin de soutien social après un événement traumatisant.
2: On les oblige pas à parler. C'est seulement quand ils sont prêts, on veut juste s'assurer qu'ils savent où se rendre s'ils ont besoin d'aide pour y avoir accès le plus rapidement possible.
0: Les conséquences psychologiques d'une fusillade dépassent souvent les forces de l'ordre. Pour les gens qui en ressentent le besoin, il y a notamment le 811, option 2, qui est disponible, ou même les centres de crise pour une aide immédiate. Ici Marc-Antoine Leblanc, Radio-Canada, Montréal.
3: Et le hockeyeur Brendan Gallagher a reçu un honneur important aujourd'hui.
4: Brendan Gallagher ne sera pas de retour avec le Canadien l'an prochain, mais il a été désigné citoyen d'honneur de la ville de Montréal par la mairesse Soraya Martinez-Ferrada. Lors d'une cérémonie cet après-midi à l'Hôtel de Ville, la mairesse et le président du Canadien de Montréal, Jeff Molson, ont rendu hommage à Brendan Gallagher.
5: Au fil des années, il est devenu bien plus qu'un joueur de hockey. Il est devenu un Montréalais d'adoption. Une figure familière de notre ville, une présence qui a accompagné des milliers de jeunes qui ont grandi en portant son chandail et en rêvant de suivre ses traces.
6: Brendan a aussi joué un rôle important, que ce soit avec l'hôpital Shriners, où il mettait beaucoup de son temps pour assister et pour aider avec des visites à l'hôpital. Et tout ce que nous avons fait au groupe CH dans la communauté, que ce soit les collectes de sang, les patinoires bleu, blanc, rouge, les visites aux hôpitaux.
4: C'est un hommage important. La Ville de Montréal n'avait pas octroyé un tel honneur à un citoyen depuis 2023.
3: Merci beaucoup, Philippe-Antoine Saunier.
4: Merci.
3: Bonne soirée.
4: Au revoir.
3: François.
7: On a des ralentissements sur la rive sud, surtout la 10 direction ouest, là, entre Taschereau et la 132 à Montréal. Toujours le secteur du pont Jacques-Cartier, je vous dirais, qui est un des plus achalandés. Notre-Dame, direction ouest, depuis maintenant Pinneuf, c'est là où la congestion commence. On est au-dessus de la voie ferrée pour les gens qui sont sur Sherbrooke, direction ouest, qui veulent aller vers le pont Jacques-Cartier. La métropolitaine, bien occupée aussi, direction est. C'est le classique, le Cavendish jusqu'à Saint-Laurent. Par la suite, ça va assez bien. Vous perdez un peu de vitesse à l'approche de l'échangeur en joue, mais à peine, là, vers Repentigny par la suite. Il n'y a pas trop de congestion. Vers l'ouest, c'est plus compliqué. Par contre, entre la Cordère et Descarry, on est bien installé dans le trafic. Et la 13, juste un petit coup d'œil du côté de Laval, direction sud, là, entre le pont Vachon et la 440, vous êtes au ralenti. Ce sont ces travaux qui vont se poursuivre jusqu'à l'automne.
3: Merci beaucoup, Ève.
8: Petite cellule d'averse un petit peu au nord de Montréal, je vous dirais un peu à l'ouest de Saint-Jérôme. Il y en a aussi un petit peu plus au nord, entre Saint-Jérôme et Tremblant. Alors ça, de ce côté-là, ça peut tomber. Il peut y avoir un peu de précipitation. Il y en a aussi un peu dans l'Outaouais. Alors, ça s'en vient vers chez nous, mais c'est pas rien de majeur, c'est pas des grosses lignes d'orage et tout ça. Par contre, au cours de la nuit, le système va se pointer. On aura 10 à 15 mm d'eau pendant la nuit pour le Grand Montréal, la Montérégie, la Naudière, Laurentides et l'Estrie. Demain, ça reste aussi avec des averses et un risque d'orage. Température demain entre 18 et 21. Cette nuit, minimum 15 à 17, mais on retrouve du temps quand même assez agréable pour la fin de semaine.
3: Merci beaucoup, Ève. Je vais vous lire un article de loi. Toute personne a droit à un logement suffisant qui est décent et abordable, adapté à ses besoins et à sa culture. C'est un article de loi qui n'existe pas, mais qu'on devrait ajouter à la Charte québécoise des droits et libertés selon le Collectif québécois pour la prévention de l'itinérance. Il demande une réforme juridique majeure dans un rapport qui a été publié aujourd'hui, à quelques mois de la campagne électorale. Art Campbell est directeur du collectif en question. Bonjour.
9: Bonjour, M. Lavoie, et merci de votre intérêt.
3: Merci d'être là. Donc, vous demandez une réforme importante, une première au Québec. Pourquoi est-ce qu'on devrait passer par le droit, par la voie juridique, pour améliorer la situation de l'itinérance?
9: Mais le prochain gouvernement pose un choix clair. Il est contraint à gérer des pressions croissantes sur les services publics, les municipalités et le secteur communautaire, ou structurer une action gouvernementale capable de les réduire à la source. Donc, c'est ça qu'on préconise, c'est vraiment d'agir sur les causes de l'itinérance et de ne pas attendre que les personnes basculent en itinérance avant d'agir.
3: C'est ça, qu'il y ait des garde-fous, des règles, des lois qui s'appliquent avant qu'une personne puisse se retrouver à la rue. D'ailleurs, l'ensemble du document tourne autour du droit fondamental. C'est pour ça que je lisais l'article au début, le droit au logement. Pour vous, ça voudrait dire quoi concrètement, le droit au logement?
9: Mais le droit au logement, comme l'ensemble des droits qui se retrouvent dans la charte, c'est pour guider l'action gouvernementale. Ça agit comme une boussole pour les différents ministères dans leurs actions et leurs décisions. Et toute politique publique future devrait prendre en considération ce droit comme tous les autres droits dont les Québécois et Québécoises ont bénéficié.
3: Mmh. Ça devient un droit, entre guillemets, comme les autres. Là, il y a toute une liste de recommandations qui sont faites très importantes. Vous parlez, par exemple, de fixer dans la loi un objectif de 20 % de logement social au sein du parc locatif d'ici 2040. Est-ce que c'est réaliste, ce genre d'objectif?
9: Avec la volonté, tout devient réaliste. Notre rapport est autant ancré dans les données probantes que les réalités du terrain québécois. Mais comme tout projet de société, que ce soit les CPE, le droit à mourir, le zonage agricole, si on recule dans les années 70 ou 80, c'est des décisions, c'est des choix. Aujourd'hui, nous faisons face à un phénomène structurel issu de nos choix. Et donc, le collectif et nos partenaires proposent que le temps est rendu de choisir autrement et d'agir en conséquence, donc un développement massif du logement social, entre autres.
3: OK. Et là, vous avez travaillé pendant près de 2 ans, 22 mois, pour compiler les données, pour faire votre analyse. Donc, c'est un travail vraiment exhaustif avec des experts. Vous avez consulté les communautés des Premières Nations aussi. Vous arrivez, au fond, à démontrer que l'itinérance est directement liée à la question du logement et de l'accès du droit au logement, du droit, justement, de ne pas être expulsé, notamment. Donc, il y a plusieurs façons ça se déploie de plusieurs façons, je devrais dire. J'aimerais que vous me parliez un petit peu des droits des locataires, notamment. Vous voulez faire en sorte que ce soit plus compliqué d'évincer des locataires.
9: Mais plus compliqué. Qu'est-ce qu'on cherche à la base, c'est de trouver un juste équilibre. Mais parce qu'aujourd'hui, le constat, toutes les données des derniers dénombrements, point clairement au fait que les élections, c'est la source principale de l'itinérance des dernières années. Donc, nous cherchons à offrir aux locataires un accès à la justice et ainsi que quelques mesures pour s'assurer que si je prends un exemple, des reprises ou des rénovations, que les propriétaires devaient aller chercher au préalable l'approbation du TAL avant d'émettre un avis d'éviction. Mm-hmm. Donc, ça, c'est quelques exemples parmi d'autres.
3: Oui, il y en a d'autres, comme offrir un accompagnement aux locataires visés par une demande d'expulsion pour non-paiement de loyer. Il y a des mesures aussi dont on a déjà débattu dans l'espace public, comme la création d'un registre public universel obligatoire et accessible des baux pour savoir combien ça coûtait avant qu'on arrive dans le logement, puis peut-être éviter les hausses excessives. Puis aussi mettre en œuvre une période de trêve estivale. En terminant, est-ce que...
9: Hivernale,
3: oui, c'est le contraire, oui. Effectivement, c'est ce que je voulais dire, ce qui est écrit sur ma feuille en plus. Alors, est-ce que vous avez déjà eu des discussions avec les partis politiques? On approche une campagne électorale, est-ce qu'il y a de l'ouverture de ce côté-là?
9: Mais nous avons rencontré l'ensemble des formations politiques Et je dis, la réception est très polie, un intérêt général, mais je suis de l'avis que l'appui, le soutien,

0: conscients des municipalités, l'UMQ, la société civile et le grand public est essentiel pour amplifier cette message et le besoin de cette réforme auprès des différentes formations politiques pour démontrer en quelque part que les Québécois, les Québécoises ont la volonté et les municipalités et le milieu communautaire qui sont aux premières lignes sans aucune levier sur les causes demandent de l'action.
1: Art Campbell, vous êtes directeur du collectif québécois pour la prévention de l'itinérance. Vous venez de publier un rapport. Merci beaucoup.
0: Est-ce que je peux rajouter un point, M. Lavoie?
1: Allez-y rapidement.
0: Oui, pour démontrer votre appui, j'invite aux auditeurs d'aller au cqpi.ca/manifeste où vous pourrez apposer votre signature qui va transmettre des lettres de soutien à vos élus ainsi que les leaders politiques.
1: Merci.
0: Des formations politiques.
1: Le message est passé. Merci beaucoup.
0: Merci à vous. Bonne journée.

0: On entend les Maliens Amadou et Mariam. Il y a eu la création d'un documentaire que vous avez vu,
1: Rose? Oui, que j'ai vu, qui sort officiellement en salle au Québec demain. Demain pour nous, mais en France, c'est déjà sorti. Ça fait le tour des festivals. Ils ont gagné d'ailleurs meilleure œuvre canadienne au Festival international du film sur l'art, parce que c'est un Torontois qui a réalisé ce documentaire. On suit le couple alors qu'ils s'apprêtent à enregistrer leur dernier album en date. Ils préparent aussi une tournée au Mali, donc on les voit travailler sur cet album-là, préparer leur grand concert de retour dans leur pays natal. Et les moments en studio, notamment, sont des moments vraiment précieux où on comprend toute leur compréhension, tout le talent musical aussi qui les anime. Voici un petit extrait.
2: Tu veux écouter ou tu joues tout droit?
3: Je vais écouter. Oui. On reprend encore. Bon, ce qu'on doit reprendre là, si on pouvait commencer là-bas, comme ça, il y a le tac, tac, tac, tac, tac.
4: Le demi vient.
1: C'est incroyable. C'est vraiment des beaux moments. Puis vous aurez compris, Hugo, que tout ça a été filmé avant le décès d'Amadou. Mm-hmm. C'est en avril 2025. Il avait 70 ans, décédé à Bamako. Et bien sûr, on en profite pour revenir sur leur histoire d'amour parce que c'est tellement particulier. Ils se sont rencontrés à l'Institut des jeunes aveugles de Bamako. Ils ont 21 et 18 ans à l'époque. Lui est musicien, elle est chanteuse. Tous deux ont exactement les mêmes goûts musicaux, la même ambition aussi de faire carrière et d'aller très loin. Mais les familles vont s'opposer à leur mariage. Vous allez entendre ici Mariam et quelques membres de leur famille.
4: Je voulais me marier avec un musicien, mais je ne savais pas que j'allais me marier avec un aveugle. Il y avait le contre, il y avait le pour.
5: Tout le monde, on était inquiet. Mon père, surtout, déjà, il ne voulait pas le mariage. Au début, il ne voulait pas. Parce que ce n'est pas parce qu'il n'aimait pas, mais parce qu'il était inquiet. Est-ce qu'il y a juste titre?
6: Sinon, la famille... Ils ne voulaient pas parce qu'ils sont tous aveugles. Qu'est-ce que ça va servir? Qu'est-ce que ça va donner?
4: Les gens, ils croient que les aveugles, ils ne peuvent pas faire beaucoup de choses. Ils s'inquiétaient beaucoup pour notre vie. Donc, nous, on a pris le courage.
1: Et ils se sont mariés.
0: Puis ils ont prouvé le contraire.
1: Oui, hein? Et ils l'ont fait notamment par des spectacles, parce que les premiers spectacles qu'ils font en duo au Mali, ça fonctionne tellement bien, beaucoup plus qu'ils l'espéraient. Ils enregistrent leur première cassette ensemble dans un studio en Côte d'Ivoire, parce qu'il n'y avait pas de studio au Mali à cette époque-là. La cassette est distribuée, vendue partout, c'est déjà un succès. Et c'est là que les familles vont réaliser qu'en fait, ils vont pouvoir faire une grande carrière, tout en étant, en vivant avec leurs problèmes de vision. Ils ne sont pas aveugles complètement, Amadou et Mariam. Ils l'expliquent aussi dans le documentaire. Bref, si vous les aimez, si revoir aussi Amadou vous ferait plaisir, allez voir à l'affiche dès demain.

0: demain, ce film-là. À Montréal, il est au cinéma du musée. On le présente dans le cadre du Festival de jazz. Et il est aussi en programmation régulière au cinéma Beaubien et à la Cinémathèque québécoise.
1: Merci beaucoup, Rose, au premier but. Et Antoine Deshaies, au deuxième but. Non, derrière le banc. Parce que là, vous êtes habillé.
2: Il n'y a pas de banc au baseball. Oui, il y en a, mais t'es pas derrière, ben, t'es devant.
1: OK, t'es devant le banc. Mais attendez, est-ce que je peux voir si c'est de la tête aux pieds?
2: Oh oui.
1: Ah oui, il y a les petits pantalons de baseball.
2: Blanc. Plus ou moins assumé, je vous dirais. Plus ou moins dur à laver également.
1: Un petit peu serré.
2: Un petit peu serré. Donc, je rentre mon chandail à la dernière seconde avant le match.
1: Oui.
3: Ah, parce que c'est dans les culottes.
1: Donc, il faut expliquer que vous êtes entraîneur. Là. C'est ça, l'histoire.
2: Ben, l'histoire, en fait, c'est que je vous ai dit de ne pas le dire.
1: Oui,
2: que je vous
1: c'est
2: vrai. Que c'est arrivé habillé en baseball.
1: Oui, mais il était habillé en baseball.
4: Et c'est un uniforme.
2: C'est un uniforme.
4: Et il vous va très bien.
1: Oui, je suis de votre part,
2: Antoine. Il y a un petit côté sympathique. Mais c'est une confidence que je vous ai faite avant l'émission. Oui. Il y a une auditrice qui nous a écrit, c'est Sylvie Ayancourt, qui dit « Mon père disait, la définition d'un secret, c'est un message qui se répand d'une oreille à l'autre. »
1: Voilà. Donc, on est en présence d'un secret.
3: C'est 4, 5, là.
1: Répandu partout.
2: Et Mme Vaillancourt.
3: Oui.
2: Est-ce que je vous parle de baseball ou d'autres sports?
1: Ben, allez-y avec d'autres sports. Oui. Disons, le repêchage. Est-ce que le Canadien, par exemple, a conservé son 28e choix au repêchage?
2: Ça, c'est une excellente question.
1: Merci.
2: Hugo, c'est moi qui vous l'ai écrite, d'ailleurs.
1: Oui, effectivement.
2: Parce qu'on sait que souvent, dans les heures ou les jours avant le repêchage qui a lieu demain soir à Buffalo, ben, il y a beaucoup de transactions. Et là, c'est François qui m'a indiqué que le Canadien vient de transiger il y a quelques instants à peine. Le Canadien a échangé Luke Tuck contre Hunter McCown. Et deux joueurs qui n'ont pas joué dans la LNH. Donc, Luke Tuck, c'est un joueur de 24 ans qui jouait avec le Rocket de Laval. Donc, ne changez pas vos plans pour l'an prochain. Quand même, on a demandé aujourd'hui à Jeff Gorton, le vice-président aux opérations hockey du Canadien de Montréal, est-ce qu'il croyait échanger son choix demain pour avoir un autre joueur. Il dit, pour l'instant, on a tendance à vouloir le garder, mais les choses peuvent bouger rapidement dans le monde du hockey. Chose certaine, il y a beaucoup de transactions cette semaine, mais semble-t-il que le marché n'est pas à l'avantage des acheteurs, un peu comme dans l'immobilier.
1: Oui.
2: C'est un peu la même chose. Mais donc, sont certaines, il y a beaucoup de rumeurs en ce moment, beaucoup de transactions, beaucoup de fébrilité. Mais pour l'instant, le Canadien n'a pas encore bougé. Voici là-dessus Jeff Gorton.
5: You know, the league is very active and there's a lot of teams trying to get better. And I also feel like there's probably a lot more buyers than sellers. So the market's, it's intense and, you know, we see that.
2: Alors, beaucoup de coups de téléphone. Le Canadien veut s'améliorer, mais pas à n'importe quel prix. C'est un peu la ligne qu'on dit tout le temps. Alors, on verra si demain, le Canadien parlera bel et bien au 28e rang du repêchage. D'ailleurs, demain soir, soirée repêchage, je sais que vous juste pour vous prévoyez d'avance.
1: Oui.
2: À 19h, il y a un off repêchage sur YouTube animé par nos collègues de Tellement Hockey, entre autres Alexandre Coupal.
1: Ça peut être intéressant.
2: Kevin
1: plus
2: Breton,
1: pour moi que le repêchage lui-même.
2: Avec un invité surprise.
4: C'est Gilles Vigneault.
2: Possiblement.
1: Ou quelqu'un en uniforme de baseball.
2: Ça se peut. Non, ce sera pas moi. Non. Mais en fait, demain, c'est repêchage. Alors, on va suivre ça demain. Et peut-être que demain, à la même heure, j'aurai plusieurs transactions importantes à vous annoncer. Mm-hmm. Aujourd'hui, déjà, il y en a eu une entre les Penguins de Pittsburgh et les Capitals de Washington. C'est le Québécois Hendrix Lapierre, l'attaquant qui est passé des Capitals aux Penguins de Pittsburgh. Donc, c'est un joueur québécois qui va rejoindre Sidney Crosby. Et puis, ce soir, grosse soirée de foot, de soccer. Il y a 4 matchs prévus. Il y en a 2 présentement qui ont lieu, qui sont sur le point de se terminer, notamment l'Allemagne et l'Équateur et également Côte d'Ivoire et Curaçao. Et on connaît l'adversaire du Canada pour les 16e de finale. Hier, je dis probablement la Corée du Sud. Mais probablement, c'était le moins important. Donc, ce ne sera pas la Corée du Sud, ce sera l'Afrique du Sud.
1: Ben, c'est du Sud.
2: Ben, c'est ça, c'est pas le même continent.
1: Pas loin.
2: Mais c'est même pas le même hémisphère. Mais il y a le mot Sud dedans. En tout cas, ce sera donc dimanche à 15h, le Canada-Afrique du Sud. Sur papier, c'est plus intéressant pour le Canada, l'Afrique du Sud, que la Corée du Sud en termes de classement mondial. Mais les Sud-Africains ont eu un très bon tournoi, donc ce ne sera pas à prendre à la légère. Alors, ce soir, parmi les matchs à surveiller, il y a États-Unis, Turquie, Paraguay, Australie, Pays-Bas contre la Tunisie, qui a un tournoi catastrophique, et puis la Suède contre le Japon. Et ce soir, à Laval, les Roses de Laval poursuivent leur saison avec un duel au sommet contre le CF Rapide d'Ottawa. C'est les 2 meilleures formations de la Super Ligue du Nord. Donc ça, c'est sous le coup de 19h. Je pense que c'est à RDS Info, parce que les autres RDS sont pris pour les matchs de la Coupe du Monde. Alors bref, une journée bien remplie. Et moi, demain, je ne donnerai pas le pointage du match de mon équipe parce que
1: Ah, pourquoi pas?
2: Ça n'a pas été gentil de dévoiler mon secret d'habillement.
1: Non, mais vous me le direz, je ne le dirai pas en ondes. Là.
2: Des fois, je le compte même pas le pointage. C'est du 11 ans et moins quand même.
1: Ah oui, oui, OK.
2: Il faut s'amuser.
1: Bon, parfait. Alors, on aura tout ça demain. Un petit mot pour vous dire aussi que demain, Charles-Philippe David va être là pour le retour de l'État de l'Union.

0: Grande analyse. Oui, je suis très content. Il a accepté de revenir. Une quinzaine de minutes où on prend le temps de décortiquer l'actualité américaine de la semaine. Puis il y en a plein d'affaires qui se sont passées, notamment des décisions de la Cour suprême aujourd'hui. En tout cas, on va revenir sur tout ça demain. Et puis il y a le « Dis-moi, c'est quoi ta toune » aussi. J'ai très, très hâte à ça. On a demandé à des gens de nous envoyer des idées de chansons qu'ils étaient prêts à chanter en ondes. Il y a quelqu'un qui vient demain.
1: C'est comme au party d'hier.
2: Quel
1: soir.
2: Courage!
0: Faut écouter jusqu'à la fin.
2: Dis-moi, c'est quoi ta toune?
0: Ben ça, c'est une bonne suggestion. Oui. C'est très beau. Voulez-vous commencer avec la météo?
1: Je pourrais, j'adore ça, mais je ne bougerai pas en chantant. Par contre, j'adore Dixie, c'est ça que je voulais dire. Donc, averse et orage pour ce soir, la nuit prochaine. Pour demain aussi, on attend quand même plusieurs millimètres cette nuit, 10 à 15. Mais demain, ce sera un peu moins dense. Et puis, samedi et dimanche, ça va bien se passer. Je laisse beaucoup de temps à François. C'est tout correct, François?
3: Oui, c'est bon.
1: OK, go.
3: Bon. 3, 2, 1. Quand même, heure de pointe qui est loin d'être terminée. Surtout Montréal, Rive-Sud, Laval, Couronne-Nord, ça va quand même un peu mieux. Il reste surtout du volume sur l'autoroute des Laurentides. Mais à Montréal, c'est encore assez dense, notamment sur l'autoroute 20. On est à la 55e. Donc, si vous allez vers l'échangeur Saint-Pierre, il faut être patient. Même chose pour les gens qui sont sur la 13-Sud. Même secteur, là, à partir de la 520, c'est toujours une congestion assez dense. Et sur la métropolitaine, ben, vous êtes encore nombreux. Direction ouest, ça commence à Cavendish jusqu'à Saint-Laurent. Peut-être un petit incident dans ce secteur-là. Par la suite, ça va bien. Et vers l'ouest, à partir de la Cordaire, c'est toujours une congestion pas ininterrompue, mais c'est du volume quand même assez dense là, jusqu'à l'échangeur des Caries.
0: Merci, chère équipe. Merci à tous d'avoir été à l'écoute. Je m'appelle Hugo Lavoie. Et demain, on remet ça pour un vendredi au 15-18.
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8: Ici Étienne Leblanc. À ça nous regarde ce soir.
9: Allez, go! Mi-ma-ma-we-o!
8: Désolation et chaos au Venezuela. Le bilan continue de s'alourdir. De pénibles opérations de sauvetage sont en cours après le double séisme d'hier soir. On craint des milliers de morts.
10: Il a descendu les escaliers avec sa famille et 2-3 secondes après, tous les escaliers et parties de l'édifice sont tombés.
8: Puis, aux États-Unis, la Cour suprême ouvre la voie à l'expulsion de 350 000 Haïtiens et des milliers de Syriens. Une grande victoire pour Donald Trump. En France, la canicule politisée. Le débat sur la climatisation devient idéologique. Nous aurons une entrevue sur le sujet. Aussi à l'émission, une solution ingénieuse pour sortir des gens de la rue.
11: C'est comme si j'avais pas eu sorti de la rue. J'ai l'air de reculons un peu.
8: Des propriétaires acceptent de louer des logements subventionnés à des personnes en situation d'itinérance.
12: Donner une autre chance aux gens de s'en sortir et avoir une meilleure qualité de vie, moi, c'est important.
8: Bon jeudi soir à tous. C'est une catastrophe naturelle qui touche un pays déjà lourdement éprouvé. Le Venezuela a vécu hier son pire séisme des 100 dernières années. Deux secousses de magnitude 7,2 et 7,5 ont frappé le pays en moins d'une minute hier, coup sur coup.
13: Pudimos abrir la puerta como pudimos. Una nube de humo que no nos dejaba ver.
8: Cette femme, par exemple, a pu sortir de son immeuble de justesse. Elle parle d'un véritable film d'horreur, des murs fissurés, un nuage de fumée, des débris à escalader. Et donc, 24 heures après le drame, le voile se lève un peu, sur l'étendue des dégâts. Un lourd bilan provisoire, près de 200 morts, 1500 blessés. Mais l'Institut d'études géologiques des États-Unis craint des milliers de décès. Alors, pour parler de tout ça, j'accueille en studio notre

0: journaliste expert des questions latino-américaines, Martine Movilla. Bonsoir, Martine.
1: Bonsoir.
0: Oui,
1: bonsoir.
0: Oui, votre micro, parfait. Martine, vous avez passé la journée à parler à des connaissances sur le terrain. Quelles sont les dernières informations que vous avez?
1: En fait, la situation reste critique. Personne ne connaît l'ampleur de ce qui est arrivé jusqu'au moment où on se parle. Vous voyez, on se rend compte que le Venezuela ne semble pas être bien préparé pour faire face à une possibilité d'un tremblement de terre forte, surtout pas à doux, surtout étant donné la profondeur de juste 10 km du deuxième qui était assez forte, qui a dévasté des grandes zones, tant à la capitale Caracas que dans les villes qui sont dans la région côtière, oui. Au nord de la capitale. Donc c'est certain que les gens sont un petit peu inquiets. On appelle au téléphone, parfois ça fonctionne pas. Ils sont en train de voir comment s'entraider, mais on voit beaucoup des groupes de secouristes qui vont main dans les mains avec les gens, soulever les pierres avec les mains. C'est ça où on dit, est-ce qu'ils s'étaient préparés ou pas pour quelque chose comme ça, étant donné qu'on ne semble pas avoir ni la machinerie, ni les équipements suffisamment solides et rapides pour aller sauver les gens, mais on s'attarde vraiment à essayer de sauver des gens, de trouver des survivants sous les décombres.
0: Bien sûr. Vous connaissez bien Caracas, Martine. C'est une ville qui est dense. C'est une ville qui s'est développée aussi comme plusieurs villes latino-américaines de façon un peu chaotique, avec des bidonvilles et tout ça. Est-ce que vous redoutez que le bilan explose quand les secours vont commencer justement à aller dans ces quartiers qui sont peut-être moins organisés?
1: Ils sont moins organisés, mais il y en a aussi une autre chose, c'est que dans ces quartiers qui sont moins organisés, il y en a aussi des bâtiments beaucoup moins élevés.
0: Ouais.
1: La hauteur des bâtiments dans des endroits qui étaient touchés, comme, par exemple comme Chacao, Chacaito, c'est assez représentatif de la réalité. C'est des bâtiments assez élevés pour que des gens puissent rester sous les décombres, tandis que dans les quartiers de bidonville, dans les quartiers défavorisés, c'est des petites maisons. Donc oui, il y en a des dommages qui ont été créés, mais d'après ce qu'on nous dit sur place, c'est clair que ces gens-là qui sont dans les bidonvilles, par exemple, ont moins de possibilités de se retrouver, au moment où on se parle, sous les décombres de ces maisons qui sont assez artisanales parfois.
0: Et les dommages sont peut-être pires encore en dehors de Caracas.
1: En fait, c'est pire à La Guaira. La Guaira, c'est là où il fonctionne aussi l'aéroport. Il y en a des ports, des douanes au Venezuela, où on reçoit de la marchandise qui vient d'importation, où on exporte aussi. On avait déjà fait un pôle de développement dans les dernières années dans cet endroit. Pas de 450 000 habitants qui sont pas loin de la ville. Et c'est une ville côtière où on voit les pires des images qu'on a vues jusqu'à Meghna. C'est un survol des drones, tout récent, ou des images d'hier au moment où le tremblement de terre était en train d'arriver, et on voyait comment les bâtiments tombaient.
0: Oui.
1: On ne sait même pas encore le nombre de victimes. Il faut dire que jusqu'à midi, le gouvernement de Venezuela, quand il parlait de la quantité des morts, des blessés, etc., n'incluait pas les gens de La Guaira. C'est là où il y a la surprise qui peut être assez grave, disons.
0: Donc le bilan va certainement s'alourdir. Vous le disiez, le Venezuela, c'est pas un pays qui est habitué à subir des séismes. Il n'y a pas cette culture, peut-être, qu'on peut retrouver dans un pays comme le Mexique ou le Chili, par exemple.
1: Mais c'est quand même un pays qui a vécu des séismes dans sa vie. Tu sais, en 1812, il y en a eu, on sait qu'il y en a eu en 1900, il y en a eu en 1967, en 1975, peut-être pas d'ampleur de ce qu'on voit aujourd'hui, mais il est clair que le Venezuela est placé sur trois failles géologiques en activité majeure. Sauf qu'il est aussi placé entre deux plaques tectoniques qui ont toujours stabilisé la capitale et une grande partie du pays. Et ce qu'on voit aujourd'hui, ça reste pour les spécialistes, pour le bilan final, ce qu'on pense, c'est que les gens se sont juste confiés, ont pris trop de confiance en se disant, écoutez, le dernier important, c'était en 67, on est loin de là, on a oublié. Et puis même s'il y en a des normes de construction antisismiques, on voit que plusieurs bâtiments sont tombés trop rapidement. Oui, c'est clair que c'était fort, les tremblements de terre, que c'était pas suffisamment profond, mais on voit que, semble-t-il, toutes les normes n'ont pas été respectées. Mais ça reste pour le bilan final.
0: On verra. Bien sûr, le Venezuela aura besoin d'aide. Les Américains sont intervenus, on en a beaucoup parlé récemment, pour forcer le départ de l'ancien président Nicolas Maduro. Là, est-ce qu'ils vont participer à l'aide humanitaire
1: Ils ont annoncé une aide humanitaire pour nos nouveaux meilleurs amis, dit M. Trump. Cela dit, écoutez, on se pose la question, c'est quel genre d'aide? Il suffirait juste que les États-Unis décident de libérer l'argent des milliards de dollars qui sont gelés dans des comptes du Venezuela à l'étranger, et les pays auraient de l'argent pour voir la reconstruction et pour faire des choses. Au moment où on se parle, c'est pas ça qu'on promet. On promet d'envoyer des gens sur le terrain pour aller chercher les victimes et pour essayer de trouver des survivants. Mais c'est clair, ça va coûter cher. comment on va

0: férias, mais les Américains gèrent une grande partie de l'argent du Venezuela
1: aujourd'hui. On pense très fort aux Vénézuéliens et à tous les Vénézuéliens qui vivent ici au Québec et au Canada. Merci Martine Movia. Merci. Au revoir. Et justement, parlant de ces Vénézuéliens qui habitent ici, dans le coin, les Vénézuéliens de la diaspora, eh bien, ils sont mobilisés depuis le double séisme d'hier dans la région de Caracas. Ils vivent dans l'angoisse, justement, de ne pas pouvoir joindre leurs proches, alors que des actions de solidarité là, se mettent en place un peu partout. Ma collègue Catherine Dib a recueilli les témoignages de quelques Québéco-Vénézuéliens à Montréal.
2: On a trouvé des gens. Oh, ça, c'est bon.
3: Soraya Benitez est accrochée à son cellulaire depuis hier.
2: Ça va. J'étais en train de voir les vidéos. J'ai vu une vidéo d'un hélicoptère.
3: Elle constate l'ampleur du désastre. Une vidéo sur les réseaux sociaux à la fois.
2: Là, on peut voir. Regarde ça. Tout complètement détruit. Complètement détruit.
3: Elle regarde sa ville d'origine, La Guaira, effondrée, pointant sur l'écran les endroits qu'elle fréquentait devenus méconnaissables.
2: La Guaira, Makoto, c'est là où j'ai grandi. Donc moi, ça me touche, pas seulement pour les gens aussi.
3: La nuit était longue pour cette Montréalaise.
4: On était à la maison, on commençait à voir les marches des hockeys des Brésil. Et il y en a ma belle-sœur qui a téléphoné en train de crier et de pleurer. Et elle nous a dit qu'il y avait eu des tremblements de terre.
3: À partir de cet instant, c'était le branle-bas de combat pour tenter de contacter sa famille encore là-bas.
2: On ne s'est communiqué pas avec mon frère. Ça durait des 6 heures de l'après-midi, des soirs, jusqu'à 1h30. Qu'on a pu se communiquer avec lui. Il nous a communiqué que oui, je suis vivant, un peu blessé, rien d'important.
3: Quelques rues plus loin, au restaurant Arepera, la propriétaire, Adriana Ariane, se remet aussi d'une nuit mouvementée.
5: Il y avait beaucoup de gens en détresse parce qu'il y avait des familles qui avaient pas, qui ne savaient rien. Et encore, il y a beaucoup de Vénézuéliens à l'étranger qui ne savent rien de ces familles. On est 8 millions à l'extérieur de Venezuela. Et la majorité des gens qui restent chez nous, c'est des grands-parents, des personnes âgées. Donc, c'est une situation vraiment très, très stressante.
3: Assise au fond de son commerce, elle est rivée à deux ordinateurs côte à côte, tentant de coordonner tant bien que mal la campagne de collecte d'aide qu'elle a lancée ce matin, tout en gérant son travail à temps plein.
5: J'avais pensé ce matin, je me dis, tous les matins, j'ai préparé le poste pour demander de l'aide à la communauté. Donc, ça, on demande, c'est vraiment des aliments non périssables. Et toutes des choses qu'on pourrait envoyer aussi, comme pour l'énergie, des batteries, des vieilles téléphones portables qui fonctionnent.
3: Et après cette nuit bouleversante, elle vit des montagnes russes.
5: J'ai eu plein de gens qui m'ont écrit et qui m'ont dit, écoute, le week-end, situation de l'aide, on va aller chercher de l'aide, on va faire ça. Donc je pense que c'est des moments comme ça qu'on montre. Désolée. Ça me rend triste. Ouais. Bon, c'est ça. On a passé par beaucoup. Donc, c'est toujours horrible. C'est comme on mérite tellement et bien. On mérite tout le bonheur. Ça va arriver.
3: Dans la cuisine du restaurant, sa mère, Rosa Fermi, prépare les plats, mais elle s'en détourne rapidement pour commenter l'état de son pays d'origine.
6: Bueno, consternada. Esa es la palabra correcta.
3: Je suis bouleversée. Ma sœur est encore là-bas et on célébrait la Saint-Jean au Venezuela. Donc tout le monde était à la plage pour l'occasion, déclare-t-elle avec beaucoup d'émotion. Même son de cloche de la part de Naomi Rendon, du Centre d'aide aux familles latino-américaines, qui organise une collecte de fonds. Pour elle, rester active lui permet de garder le cap durant cette épreuve, alors que sa mère est toujours au Venezuela.
7: Parler avec ma famille, savoir qu'ils sont en sécurité, de savoir qu'on est en train d'aider.
3: Soraya Benitez compte pour sa part sur le soutien étranger pour venir en aide à son pays.
2: On espère que le Mexique et le Chili Et cette aide-là arrive parce qu'ils sont eux qui ont l'expertise devant les tremblements de terre. Quoi faire, comment, plus vite pour sauver des vies. Et bien sûr, l'appui du Canada aux États-Unis, c'est important pour nous.
3: Préférant transformer leur sentiment d'impuissance en un élan de solidarité concrète, ces quatre femmes espèrent tourner la page sur ce chapitre sombre de l'histoire pour aider leur pays d'origine à mieux se reconstruire. Ici Catherine Zib, Radio-Canada, Montréal.

0: Aux États-Unis maintenant, la Cour suprême américaine doit rendre au cours des deux prochaines semaines une série de jugements très attendus et elle a commencé aujourd'hui. La plus haute juridiction du pays a notamment tranché en faveur du président américain Donald Trump dans deux dossiers migratoires. Je parle de tout ça avec notre correspondant à Washington, Louis Blouin. Bonsoir Louis.
1: Bonsoir Étienne.
0: Louis, donc, un de ces jugements-là ouvre la voie à l'expulsion de quelque 350 000 Haïtiens et de plus de 6 000 Syriens.
1: Une décision à 6 contre 3 qui cause une onde de choc ici, beaucoup d'angoisse pour les personnes touchées, Étienne. La Cour suprême qui ouvre la voie effectivement à l'expulsion de ces centaines de milliers de ressortissants dont le statut de protection temporaire, ce qu'on appelle ici le TPS, leur permettait de vivre et de travailler aux États-Unis. Il leur avait été accordé dans le cas des Haïtiens après le séisme de 2010 et des Syriens dans la foulée de la guerre civile. Et là, aujourd'hui, des gens qui ont fait leur vie ici se retrouvent les pieds dans le vide. Pour Donald Trump, c'est une victoire, lui qui avait promis de révoquer la protection des Haïtiens pendant la campagne de 2024, après les avoir accusés, rappelez-vous, le sans fondement, de manger des animaux domestiques dans l'Ohio. C'était pendant le débat avec Kamala Harris. Le genre de déclaration qui avait fait dire aux plaignants dans cette affaire que la décision de l'administration était motivée par du racisme. Or, les juges majoritaires rejettent aujourd'hui cette lecture des choses et écrivent, je cite, « Aucune des déclarations citées, qu'elles émanent du président ou du secrétaire, n'était ouvertement raciale et sur le fond, elles exprimaient toutes des orientations politiques pouvant reposer sur des justifications neutres au regard de la race. » Fin de la citation. Les juges dissidents ont exprimé un profond désaccord à ce sujet, sont convaincus que la question de la race a joué un rôle dans la décision de l'administration. Écoutons maintenant la représentante démocrate Ayanna Pressley.
2: I'm shocked because I just was appealing to the Supreme Court to uphold the law.
1: Elle dit, je suis sous le choc. J'espérais que la Cour suprême fasse pause sur cette loi, mais les juges nommés par Trump ont agi comme à leur habitude et c'est catastrophique. Elle parle de répercussions dévastatrices, des familles qui vont être déchirées. Des élus ont souligné aujourd'hui, Étienne, que le département d'État américain déconseille les voyages en Haïti et veut maintenant y renvoyer des centaines de milliers de personnes. Alors, il y a une ironie là-dedans. Le département de la sécurité intérieure a célébré sur X, je cite, pas fatigué de gagner, ont écrit ses représentants. Le statut de protection temporaire est censé être temporaire, ont-ils ajouté.
0: Et oui, tout à fait. À partir de maintenant, donc, qu'est-ce qui va arriver, Louis, à ces ressortissants qui sont touchés par la décision de la Cour suprême?
1: On ne sait pas à quelle vitesse une opération d'expulsion pourrait se mettre en branle. Immédiatement, en tout cas, les permis de travail sont suspendus. Impossible de demander un permis de conduire pour ces gens-là. Les ressortissants touchés sont confrontés à un choix impossible. Retourner dans un pays, dans le cas d'Haïti, ravagé par la violence. Tout recommencer ailleurs. Demander l'asile aux États-Unis, mais sans la moindre garantie. Ou plonger dans la clandestinité. Vivre en marge du système, dans la peur constante d'être arrêté. J'ai moi-même rencontré un migrant ici en Géorgie le mois dernier, qui a eu deux enfants ici et qui me disait et se demandait, est-ce que je vais devoir me séparer de mes enfants? Alors, vous voyez le genre de vie là, qui peut être chamboulée. Certaines personnes pourraient être tentées de cogner à la porte du Canada. Écoutons les réactions de deux citoyens de la communauté haïtienne de Montréal, Adam Grégory Sérémé et Marie-Violette Jourdain.
3: Quand une personne est en danger, il peut tenter n'importe quoi. Et oui, certains Haïtiens ne voulaient pas retourner en Haïti. C'est normal, ils vont aller chercher ailleurs. Par exemple, soit au Brésil, soit au Chili, soit au Canada et d'autres pays en général, etc.
4: J'aimerais que le Canada les aide. J'aimerais bien les accueillir, les préparer à venir ici. Je suis très ravie, très contente.
0: Bon, ça, c'est une décision de la Cour suprême. Il y a une autre décision, Louis, qui a été rendue, celle-là sur le refoulement des demandeurs d'asile à la frontière sud des États-Unis.
1: Oui, la Cour suprême qui permet donc à l'administration Trump de rétablir une politique qui l'autorise à refouler physiquement les demandeurs d'asile qui se présentent à la frontière pour faire une demande, justement. Quand les autorités estiment donc que les points de passage frontaliers entre les États-Unis et le Mexique sont déjà saturés. C'est une politique qui avait été révoquée en 2021 après l'arrivée au pouvoir de Joe Biden et Donald Trump, donc, avait déjà exprimé son intention de la rétablir. Donc, deux victoires coup sur coup aujourd'hui pour Donald Trump. Je vous dirais que la plus symbolique, la plus attendue, n'est pas encore tombée. Ça pourrait venir la semaine prochaine.
0: Ouais.
1: L'administration veut invalider, on le sait, la citoyenneté par le droit de sol pour les enfants de migrants en situation irrégulière, ceux qui sont nés donc aux États-Unis. Le tribunal qui a semblé sceptique devant les arguments du gouvernement en avril devrait trancher la question donc d'ici la fin du mois.
0: Ouais, on va certainement s'en parler. Louis Blouin à Washington. Merci Louis, bonne soirée.
1: Ça me fait plaisir. Au revoir.
0: Et dans la foulée de ces décisions de la Cour suprême, là, dont vient de nous parler Louis Blouin, il y en a une autre qui pourrait avoir d'importantes répercussions sur la santé et sur l'environnement, et ça, pas seulement qu'aux États-Unis, parce qu'il y a 7 juges sur 9 qui se sont rangés derrière le géant de l'agroalimentaire Bayer, qui est le fabricant du pesticide Roundup. Cette compagnie, donc, affirme que son produit n'est pas cancérigène et cette compagnie n'a pas à avertir la population à ce sujet. C'est ma collègue Marie-Christine Bouillon qui s'est intéressée à ce dossier aujourd'hui. Bonsoir Marie-Christine.
5: Bonsoir Étienne.
0: Donc Marie-Christine, cette décision-là de la Cour suprême annule toutes les autres poursuites aux États-Unis contre le géant Bayer.
5: Oui, des milliers d'accusations d'agriculteurs, de jardiniers, Étienne, qui clament avoir développé des maladies. Par exemple, un lymphome non-Hodgkinien, un cancer du sang, après avoir utilisé pendant des années ce pesticide Roundup. Le fabricant allemand Bayer faisait face donc à la possibilité d'avoir à payer des millions de dollars à ses plaignants dans d'autres procès. Ça n'arrivera pas. C'est la victoire de cet homme de Saint-Louis, au Missouri, qui vient d'être renversé par le plus haut tribunal du pays. Il s'appelle John Durnall. Bayer avait été condamné à lui verser 1 250 000 $ américains en dommages puisqu'il était atteint d'un lymphome non-Hodgkinien. Oui. Et il reprochait donc à Bayer de ne pas avoir affiché d'avertissement sur les dangers liés à l'utilisation de l'herbicide. Et dans la décision de la Cour suprême rendue aujourd'hui, le juge Brett Kavanaugh écrit que Bayer n'a pas à ajouter cet avertissement-là puisqu'il respecte la législation fédérale. Et en effet, Étienne, l'Agence américaine de protection de l'environnement affirme que le glyphosate, ça c'est l'agent actif du Roundup, n'est pas dangereux. Dans un communiqué aujourd'hui, Bayer se réjouit évidemment de cette décision de la Cour suprême qu'elle qualifie de bénéfique pour tous les agriculteurs américains qui contribuent à nourrir la planète. Le PDG écrit aussi que ces causes devant les tribunaux ont coûté très cher à l'entreprise et ont surtout miné la confiance du public et que la décision d'aujourd'hui clarifie une question qui aurait dû l'être depuis longtemps. Ce n'est pas l'avis de la professeure titulaire au département de sociologie et à l'Institut des sciences de l'environnement de l'UQAM, Louise Vandelac. Pour elle, cette question, elle a été éclaircie à maintes reprises et pas en faveur de Bayer. On l'écoute.
6: Dans ces herbicides à base de glyphosate, l'ensemble des autres composés, c'est jusqu'à 1000 fois plus toxique que le seul glyphosate. Par conséquent, il faut évidemment regarder ça avec circonspection, parce que c'est comme si la Cour suprême venait ajouter au mensonge qui s'est propagé depuis des décennies.
0: Et justement, Marie-Christine, il y a une étude là qui a été publiée au début des années 2000 sur ce fameux glyphosate qui a été démenti il n'y a pas si longtemps.
5: Oui, en novembre dernier, Étienne, l'étude concluait au début des années 2000, vous le disiez, que le glyphosate ne posait pas de risque pour la santé humaine. Et la revue qui l'avait publiée l'a retirée après avoir découvert que les auteurs de l'article en question s'étaient appuyés uniquement sur des études faites par Monsanto, qui est le créateur du Roundup. Et la rédaction donc de la revue scientifique avait aussi des doutes sur le fait que les auteurs auraient pu avoir perçu une rémunération de la part de Monsanto.
0: Et l'affaire, c'est que Santé Canada s'appuie aussi sur cette étude, entre autres études, pour affirmer que le Roundup n'est pas dangereux.
5: Oui, Santé Canada a donné le feu vert à la vente et à l'utilisation du Roundup jusqu'en 2032, même si l'Organisation mondiale de la santé considère, elle, le glyphosate comme étant probablement cancérigène. À nouveau, la professeure titulaire Louise Vandelac.
6: Les premiers qui ont mis en évidence cet aspect-là cancérigène, c'était le Centre international de recherche sur le cancer de l'OMS. Or, aussitôt qu'ils ont sorti cette information, il y a eu une intervention de la part de Bayer Monsanto de 17 millions de dollars, documentée par la presse, on retrouve toutes ces informations dans le monde, pour tenter de contrer cette information-là.
5: Il y a des actions collectives au Canada, évidemment, donc à voir si cette décision aux États-Unis aura des répercussions. Mais je vous rappelle aussi, Étienne, que le gouvernement Carney a adopté la semaine dernière le projet de loi C-30, oui, qui contient une réforme très controversée qui permet au Conseil des ministres d'autoriser l'utilisation de pesticides qui ont été interdits par Santé Canada en raison de leur dangerosité. Et les raisons derrière tout ça, si la sécurité économique, si la sécurité alimentaire le requiert, le Conseil des ministres pourra prendre cette décision.
0: Oui, un dossier à suivre, en tout cas, pour voir les répercussions de cette décision à la Cour suprême des États-Unis. Marie-Christine Bouillon, merci.
5: Bonne soirée.

0: Au Québec, des propriétaires immobiliers acceptent de faire leur part pour sortir des gens de la rue. C'est qu'on leur offre d'accompagner ces itinérants et de garantir surtout le paiement du loyer. C'est une initiative qui s'inscrit dans une approche appelée stabilité résidentielle avec accompagnement. Une solution plus rapide que l'attente de la construction de logements subventionnés. Le reportage de David Gentilé.
1: J'ai l'impression de monter ma toilette, elle est vraiment belle. Ça, c'est vraiment la pièce que je suis fier, tu sais, ça me prend du temps à laver, mais...
2: Martin Leboeuf me fait visiter le petit studio où il a emménagé début avril. Après 15 ans dans la rue, avoir un toit fait pour lui toute la différence.
1: C'est comme si j'avais peur de sortir de la rue, tu sais. Je sais pas comment t'expliquer ça, là. J'y ai le reculon un peu.
2: C'est l'organisme Plein Milieu qui a trouvé ce logement auprès d'un propriétaire privé dans le quartier Parc Extension à Montréal. Plein Milieu accompagne aussi les propriétaires pour les aider à surmonter leur crainte de louer à des sans-abri et paient jusqu'à 800 $ du loyer mensuel, comme le précise Catherine Gros, qui coordonne le programme.
3: On a une subvention au logement aussi, donc c'est payé directement au propriétaire. On est là aussi, ils peuvent faire, s'ils ont des plaintes, s'ils ont des choses à formuler, ils peuvent nous appeler, nous, on va intervenir auprès du locataire.
2: L'organisme aide aussi les ex-itinérants, comme Martin Leboeuf, à réapprendre les gestes de la vie quotidienne. Son intervenante l'accompagne même à l'épicerie.
1: Peut-être des paires d'œil, je vais même chercher des paires d'œil.
2: L'accompagnement peut durer jusqu'à 10 ans. C'est ce qui a convaincu Jean-François Blais, propriétaire d'un triplex à Montréal, de louer à un ancien sans-abri.
4: Non, parce que l'appartement est subventionné à, là, je ne sais plus, je pense que c'est 65-70 %. S'il fait des dégâts dans notre maison, il fait des bris, il fait quelque chose, c'est payé par l'organisme social. Donc...
2: Le risque est faible et l'expérience valorisante pour lui, sa conjointe et leurs deux enfants.
4: Oui, moi, c'est pour le côté social, c'est important. Là, pour moi, aider les gens, puis donner une autre chance aux gens de s'en sortir, puis avoir une meilleure qualité de vie.
2: Cette approche s'appelle stabilité résidentielle avec accompagnement. Environ 80 % des anciens itinérants qui en bénéficient sont toujours dans leur logement un an après l'installation. Ça permet de loger très rapidement des itinérants au lieu d'attendre des années pour construire du neuf. Nicolas Quirion est directeur général de Plein Milieu.
5: Fait qu'au lieu de bâtir, par exemple, une grosse tour puis d'avoir des logements, ben j'ai un partenariat avec des propriétaires qui vont pouvoir faire partie de la solution pour avoir un impact social.
2: Pour Martin Leboeuf, réapprendre à vivre en logement est compliqué après 15 ans dans la rue.
1: C'est comme apprendre à marcher, tu sais.
2: Martin veut réussir pour ne pas se retrouver à nouveau à la rue.
1: Je suis vraiment fier, puis hier, aujourd'hui, j'ai payé mon loyer. Oui, tout va bien, là, puis je touche du bois. Faut que ça continue.
6: Merci beaucoup.
2: Ici David Gentile, Radio-Canada, Montréal.
0: Restez à l'écoute. Plus tard à l'émission, le virage atomique du Canada. Ottawa annonce la construction de 10 nouveaux réacteurs nucléaires d'ici 2050 pour décarboner ses sources d'énergie. Notre chroniqueur économique décortique tout ça pour nous. Mais d'abord...
7: C'est dur, parce que là, c'est du début, on n'est pas habitué tout ça. Apparemment, il fait plus chaud qu'ici qu'au Sahara, donc du coup, c'est chaud.
0: Il fait plus chaud qu'au Sahara. C'est un résident de Nantes que vous entendiez parce que vous l'avez peut-être vu, les images en Europe de l'Ouest, ce continent qui continue de subir une canicule très intense qui touche l'Allemagne, l'Italie, l'Espagne, la Belgique, les Pays-Bas et la France aussi. En France, où le record de la nuit la plus chaude jamais enregistrée a été battu la nuit dernière. En France, cette chaleur relance un débat très vif sur la place de la climatisation. Dans ce pays, vous savez, seulement un logement sur quatre est

0: pour le fait d'élargir la climatisation dans la société, de ne pas se préoccuper des effets sur l'environnement, et on reproche à ceux qui sont contre la solution de la climatisation de ne pas se préoccuper du bien-être de la population ordinaire. Le débat se politise. Est-ce que ça nuit à une réflexion saine sur la place de la climatisation dans une épreuve aussi intense que la canicule que vous vivez?
1: Oui, vous avez parfaitement résumé la situation. Et effectivement, comme souvent en France, ce débat sur la climatisation, qui est évidemment une discussion importante en période de canicule et vu le faible taux de climatisation des logements en France et notamment des bâtiments publics, ce débat est devenu très polarisé, notamment parce que la première à avoir fait une proposition en ce sens, c'était Marine Le Pen, la leader d'extrême droite, qui a proposé un vaste plan de climatisation en réponse aux canicules. Et donc, dès lors que les autres partis, notamment à gauche, se prononçaient pour la climatisation, ils donnaient l'impression d'être en accord avec l'extrême droite. Et je dirais que la difficulté qu'on a, c'est que d'abord, le débat doit évoluer. Je pense que beaucoup de gens s'imaginent encore en France que la climatisation est très nocive pour le climat, alors que le mix électrique est largement décarboné et que donc l'impact sur le climat n'est pas aussi important qu'on l'imagine. Et que par ailleurs, il y a d'énormes bénéfices en termes de santé publique, notamment la climatisation dans les hôpitaux, dans les maisons de retraite, par exemple, clairement peut sauver des vies. Et il y a encore des hôpitaux qui ne sont pas équipés de climatisation. La difficulté, c'est aussi que la climatisation a parfois été présentée comme la solution unique, comme si, en installant des climatisations un peu partout dans tous les logements, le problème allait être réglé. Alors que, évidemment, on ne touche pas à la racine du problème, on ne touche pas aux émissions de gaz à effet de serre. Et alors que la climatisation n'est évidemment qu'une solution parmi d'autres, c'est une solution individuelle avec de très grandes inégalités dans l'accès à la climatisation. Et cette solution individuelle, évidemment, ne remplace pas les solutions collectives, notamment de végétalisation des villes, d'adaptation de l'architecture, de l'urbanisme, l'ajustement des horaires de travail, etc., etc. Mais enfin, je pense que le débat évolue quand même significativement en France et qu'on reconnaît désormais de plus en plus que, évidemment, la climatisation n'est pas la panacée universelle, mais qu'elle fera partie des solutions d'adaptation aux fortes chaleurs.
0: Oui, vous en avez un peu parlé. C'est vrai qu'on le sait, quels sont les effets négatifs de la climatisation. Vous avez parlé donc de la consommation d'électricité. Vous dites en France, notre électricité est décarbonée grâce au nucléaire, d'accord. Il y a les gaz frigorigènes aussi qui polluent.
1: Oui.
0: Il y a le fait que ça réchauffe une partie de l'extérieur parce que le climatiseur renvoie de l'air chaud à l'extérieur. Donc, il y a ça. Et l'autre question, c'est est-ce qu'on doit tout climatiser? Est-ce que chaque appartement de la ville doit être climatisé? Ou est-ce que dans ce débat sur la climatisation, on devrait prioriser certains endroits où là, on aura les bénéfices dont vous parlez?
1: Bien sûr, tout est évidemment une question de choix budgétaire. Et la difficulté, c'est que, évidemment, la climatisation coûte cher et qu'il sera difficile de tout climatiser. Donc, il y a, je pense, une liste de priorités qui concerne d'abord en premier lieu les bâtiments publics, qui concerne aussi les logements des personnes les plus vulnérables, des logements qui sont potentiellement très exposés, je pense notamment aux logements qui sont situés sous les toits. Et puis, bien entendu, la climatisation ne remplace pas non plus une meilleure isolation des bâtiments et elle ne remplace pas non plus des solutions collectives de végétalisation des villes, d'évolution des normes architecturales ou d'urbanisme. Le problème, c'est que beaucoup de solutions d'adaptation sont des solutions qui s'inscrivent dans la durée. Si vous végétalisez une ville, tout le monde reconnaît que c'est important, mais les arbres ne vont pas pousser du jour au lendemain. Et je crois que si la climatisation a occupé tellement de débats pendant la canicule en France, c'est avant tout parce qu'elle apparaissait comme une solution d'urgence qui apportait des bénéfices immédiats par rapport à d'autres solutions d'adaptation qui, elles, s'allaient s'étaler dans la durée. Et donc, ça va être aussi une question d'arbitrage en termes de priorité. Et même sur la question de l'équipement de climatisation lui-même, beaucoup de Français sont allés acheter des climatiseurs mobiles pour quelques centaines d'euros qui ne sont pas les plus efficaces sur le marché. L'idéal aurait été qu'ils s'équipent de climatiseurs fixes, notamment de climatiseurs réversibles comme des pompes à chaleur qui leur auraient permis de réduire les émissions de gaz à effet de serre liées au chauffage, puisque les pompes à chaleur chauffent l'hiver et rafraîchissent l'été. Mais le problème, c'est que évidemment ces investissements sont plus lourds, demandent à être installés, ne sont pas possibles pour tous les bâtiments. Et donc, effectivement, il va y avoir une véritable question de priorité. Et puis, bien entendu, il y a quand même, malgré tout, les impacts environnementaux de la climatisation, Vous les avez cités, ils sont au nombre de trois. Le premier,

0: c'est évidemment la consommation d'électricité. Là, en France, comme l'électricité est décarbonée, il est certain que ça n'a pas le même impact que dans d'autres pays où l'électricité est beaucoup moins décarbonée. Le deuxième impact, c'est évidemment les gaz réfrigérants, les gaz fluorés, qui sont très nocifs pour le climat. Alors, heureusement, les nouveaux appareils, suite à des règlements européens qui ont été pris, ont éliminé les gaz les plus nocifs. Et je dirais que aujourd'hui, les climatiseurs sont un peu comparables aux frigos en termes d'émissions de gaz fluorés. Et puis, il y a les rejets locaux de chaleur qui, effectivement, n'affectent pas le climat global, mais peuvent quand même réchauffer la température de la rue. Et là encore, je crois qu'il faut relativiser. Ce n'est pas grand-chose par rapport au réchauffement qui est provoqué par les voitures à moteur thermique qui, elles aussi, réchauffent considérablement la rue.
1: Ouais. En 30 secondes, Monsieur Genemène, est-ce que c'est pas ça le résultat du fait que on n'a rien fait pendant 10, 15, 20 ans? Depuis 20 ans, les scientifiques nous le disent qu'il faut planter des arbres et faire des îlots de fraîcheur dans les villes. On le sait que c'est ça la solution. Alors aujourd'hui, vous dites, ben, maintenant il faut le faire, ça va prendre du temps. Donc les climatiseurs dans certains endroits en attendant. Mais c'est le résultat, dans le fond, d'une inaction pour des faits qu'on connaissait, non?
0: Bien sûr, et c'est pour ça que effectivement la climatisation apparaît comme une sorte de réponse d'urgence, faute de mieux. Il est certain que ça ne remplace pas ces solutions d'adaptation collective qui sont inscrites dans la durée, mais force est de constater que face à l'urgence et face au risque de surmortalité, il apparaît aujourd'hui que les bénéfices de la climatisation pour la santé publique, eh bien, surpassent les dommages à l'environnement.
1: Oui, c'est ça. Pour une société aussi qui vieillit, pour les
0: Pour
1: plus
0: une
1: jeunes qui
0: société
1: vont
0: qui
1: à
0: vieillit, bien
1: l'école,
0: entendu aussi, tout à
1: etc.
0: fait, avec de très nombreuses personnes vulnérables.
1: Tout à fait. Très intéressant, François Gémen. Vous êtes professeur à HEC Paris, auteur principal du 6e rapport du GIEC. Je souligne aussi que vous êtes l'auteur d'un livre qui va sortir bientôt au Québec, Comment parler de climat sans plomber l'atmosphère, aux éditions Odile Jacob. Peut-être qu'on pourra se reparler pour ce livre quand ça sortira ici. François Gémen, merci
0: Ça
1: beaucoup.
0: sera avec plaisir.
1: Merci.
0: Merci à vous.

0: On va aller à Ottawa maintenant où Mark Carney a dressé son bilan aujourd'hui, une semaine après le lever des travaux parlementaires. Et c'était l'occasion pour lui de vanter, si on veut, les réalisations de son gouvernement, notamment en matière de grands projets. J'en parle avec notre correspondante parlementaire à Ottawa, Yasmine Mehdi. Bonsoir Yasmine.
1: Bonsoir Étienne.
0: Alors Yasmine, le premier ministre, là, voulait dresser un bilan positif, on le comprend, de son année, mais il a été quand même rattrapé, on peut dire, par certains dossiers plus épineux comme l'unité nationale.
1: Oui, voilà. Le premier ministre a commencé sa conférence de presse en soulignant que son gouvernement avait fait adopter 19 projets de loi en 14 semaines, avec notamment de nouvelles mesures pour s'attaquer au coût de la vie ou à la criminalité. Mais pendant la période de questions, sans surprise, les journalistes lui ont posé plusieurs questions sur l'unité nationale, qui, il faut le dire, a été un thème très, très important dans les derniers mois, avec tout ce qui se passe en Alberta, les Albertains qui, rappelons-le, vont voter en octobre prochain pour déterminer s'ils veulent rester au sein du Canada ou s'ils veulent tenir un second référendum contraignant pour quitter la Fédération. On sait qu'au Québec aussi, évidemment, on s'en va en élection provinciale cet automne. Si on en croit les sondages, le Parti québécois pourrait effectuer un retour au pouvoir avec la promesse, là aussi, de tenir un référendum. Donc, deux provinces où on parle de séparatisme en ce moment. Alors, on a demandé au premier ministre Carney aujourd'hui si il avait la même stratégie pour le Québec que pour l'Alberta. Et Mark Carney a répondu que oui, que cette stratégie, c'était celle du fédéralisme coopératif. On peut l'écouter.
2: Premièrement, l'approche est la même. Les initiatives sont différentes parce que les économies sont différentes. Ça, c'est clair. En ce qui concerne le référendum en Alberta, il y aura un référendum en Alberta. C'est, en ce moment-ci, c'est une possibilité, c'est une hypothèse, c'est un scénario au Québec.
0: Yasmine, des commentaires qui ont fait réagir les partis d'opposition?
1: Oui, tout à fait. Le Bloc québécois aujourd'hui a reproché au premier ministre de ne pas comprendre le Québec, de traiter le Québec comme toutes les autres provinces. Je vous laisse tout de suite écouter ce que la chef adjointe du Bloc québécois

0: Québécois avait à dire là-dessus, Christine Normandin.
1: C'est peut-être un peu symptomatique de ce qu'on a vu de lui au cours de la dernière année. On peut penser à son discours sur à la Citadelle où il y avait une méconnaissance crasse de la différence québécoise.
0: Et du côté conservateur, on a un point de vue un peu différent. En conférence de presse cet après-midi, Pierre Poilievre a dit que lui était d'accord avec le fait d'employer la même stratégie pour le Québec que pour l'Alberta. Le chef conservateur a dit qu'il voyait d'ailleurs beaucoup de points en commun entre les Québécois et les Albertains. Mais le message de Pierre Poilievre pour Mark Carney, c'était de parler directement aux Albertains. On écoute un extrait de ce point de presse.
2: J'attends à ce qu'il s'adresse aux Albertains. Je me suis adressé aux Albertains il y a 2-3 semaines pour présenter mes arguments d'unité nationale et je suggère que le premier ministre devrait bientôt faire exactement la même chose.
3: Yasmine, vous parliez des élections en Alberta et au Québec, mais il n'y a pas que ces scrutins qui s'en viennent, il y a aussi quelques élections partielles à venir, là.
0: Oui, voilà, 6 élections partielles à venir pour combler 6 sièges à Ottawa, dont 3 sièges qui sont au Québec, avec le départ du libéral Stephen Guilbeault, du néo-démocrate Alexandre Boulris et du bloquiste Simon-Pierre Savard-Tremblay. Il y a aussi des sièges qui seront en jeu en Colombie-Britannique, en Saskatchewan et en Ontario. Alors, ces 6 députés, ils ont tous annoncé qu'ils allaient partir pendant l'été, mais ils n'ont pas tous encore officiellement démissionné. On sait qu'après ça, bon, une fois qu'il y a une démission, le premier ministre a 180 jours pour déclencher l'élection partielle. L'élection en tant que telle dure de 36 à 50 jours. Donc, Étienne, je dois vous dire qu'on a quand même sorti les calculatrices et les calendriers assez souvent dans les dernières semaines à Ottawa pour essayer de comprendre quand ces élections pourraient avoir lieu. Des élections qui seront un test, évidemment, pour M. Carney. Aujourd'hui, justement, le premier ministre a donné un premier élément de réponse en indiquant que les 6 élections partielles n'auraient pas nécessairement lieu en même temps.
4: J'avais pas entrepris les décisions pour les élections partielles, probablement ils ne seront pas tous dans la même date. En effet, il y a une élection, par exemple, au Québec, il y a des enjeux là.
3: Yasmine, dites-moi tout parce qu'on attend du nouveau dans le dossier du 24 Sussex. C'est incroyable, ça.
0: La saga du 24 exact. Sussex, effectivement. Donc, la résidence officielle du premier ministre qui est inhabitée depuis 2015 et un petit peu laissée à l'abandon, pour le dire élégamment. En avril dernier, peut-être que vous en souvenez, le premier ministre Carney avait dit que l'état du 24 Sussex était une honte. Mm-hmm. Mais on se demande depuis longtemps ce que le gouvernement fédéral a l'intention de faire avec ça. Est-ce qu'on va rénover la structure existante ou est-ce qu'on va bâtir quelque chose de complètement nouveau? Dans tous les cas, la facture s'annonce salée et c'est la raison pour laquelle aucun premier ministre n'a encore pris de décision dans ce dossier. Le suspense devrait par contre prendre fin demain parce que Mark Carney organise une conférence de presse en matinée pour faire le point sur l'avenir du 24 Sussex. Déjà, l'opposition est sceptique. Pierre Poilievre a dit aujourd'hui que la résidence officielle du premier ministre ne devrait pas être une priorité en ce moment, dans un contexte de crise du coût de la vie. Donc, dossier à suivre. Demain, on aura des réponses. On aura probablement d'ailleurs l'occasion de s'en reparler.
3: Oui, j'espère bien. Merci beaucoup, Yasmine Mehdi. Bonne soirée.
0: Bonne soirée.
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3: L'énergie nucléaire au Canada connaît un regain de popularité pour la première fois en plus de 30 ans. Eh bien, il y a un nouveau réacteur nucléaire qui est en construction au Canada, le premier d'une série de 4 petits réacteurs modulaires prévus à la centrale de Darlington. Ça, c'est en Ontario. Et ce n'est qu'un début, selon le gouvernement, si on se fie en tout cas aux objectifs de la nouvelle stratégie fédérale en matière d'énergie nucléaire. Ça a été dévoilé plus tôt cette semaine. Je parle de tout ça avec notre chroniqueur économique, Yannick Lepage. Bonsoir, Yannick.
6: Bonsoir, Étienne.
3: Alors, Yannick, parlez-nous d'abord de cette nouvelle stratégie nucléaire. Quelles sont les ambitions du gouvernement fédéral pour cette énergie?
6: Mais Ottawa souhaite encourager la construction de jusqu'à 10 nouveaux réacteurs nucléaires de grande taille au Canada. On parle ici de réacteurs traditionnels plus puissants que les petits réacteurs modulaires qui sont prévus à la centrale de Darlington. Faut le dire, une technologie qui est quand même assez embryonnaire. Ce serait d'ailleurs les premiers de tout le G7. Pour ce qui est des réacteurs traditionnels qui sont envisagés par le gouvernement fédéral, deux d'entre eux devraient être en construction d'ici 2035 et cinq autres qui seraient en développement d'ici 2040.

0: 2030. Ottawa n'a pas fixé d'échéance pour les 3 autres réacteurs qui sont envisagés. À l'heure actuelle, Étienne, le Canada compte 17 réacteurs nucléaires en activité. Ils sont regroupés dans 4 centrales nucléaires, 3 en Ontario, une au Nouveau-Brunswick. Et ce sont toutes des installations qui ont été bâties entre les années 60 et le début des années 90. La dernière fois que le Canada a mis un nouveau réacteur en service, c'était en 1993. Ça commence à faire un moment. Mais c'est sur le point de changer. En plus des petits réacteurs modulaires, l'Ontario, qui est vraiment la province canadienne qui mise le plus et de loin sur l'énergie nucléaire, entrevoit déjà la construction d'une douzaine de nouveaux réacteurs de grande taille. Et si ça se concrétise, le nucléaire pourrait fournir les 3/4 de la demande en électricité en Ontario d'ici 2050. Présentement, on tourne autour des 50. Alors, on le comprend, il y a l'Ontario qui croit beaucoup à cette renaissance du nucléaire. Et avec cette nouvelle stratégie, le gouvernement fédéral souhaite inciter les autres provinces à emboîter le pas d'une certaine façon. Ottawa souhaite qu'il y ait au moins un nouveau réacteur en construction à l'extérieur de l'Ontario dans la prochaine décennie. Pour l'instant, il y a la Saskatchewan, l'Alberta et le Nouveau-Brunswick qui ont démontré de l'intérêt pour développer de nouvelles infrastructures nucléaires. Il y a même au Québec le chef libéral Charles Milliard qui ne ferme pas la porte à cette forme d'énergie. Alors on voit le nucléaire qui fait vraiment un retour dans le paysage énergétique canadien.
1: Quels avantages le gouvernement fédéral voit-il dans le nucléaire, Yannick?
0: Mais Ottawa dit que c'est une source d'énergie essentielle pour que le Canada puisse doubler sa production d'électricité d'ici 2050, comme le prévoit une autre stratégie nationale qui a été dévoilée récemment. On sait que les centrales nucléaires peuvent générer beaucoup d'électricité de manière continue. Leur impact environnemental est aussi plus limité, surtout lorsqu'on les compare aux centrales au gaz naturel, par exemple. Mais au-delà de ça, le gouvernement fédéral voit surtout une filière d'avenir pour l'économie canadienne. Le Canada qui a développé dans les années 50 la technologie CANDU, c'est celle qui est utilisée dans tous les réacteurs nucléaires en service au pays. Et aujourd'hui, c'est la firme Atkins Réalis, anciennement SNC-Lavalin, qui assure le développement, la commercialisation de la technologie CANDU. Et l'un de ses principaux attraits, c'est qu'elle ne nécessite pas d'uranium enrichi. Le Canada n'a donc pas besoin de s'approvisionner dans des pays étrangers comme les États-Unis qui ont développé des capacités d'enrichissement. On peut utiliser l'uranium naturel qui est disponible en grande quantité en Saskatchewan. C'est pourquoi Ottawa juge que le nucléaire contribue à la sécurité énergétique du pays. C'est aussi un argument de vente qu'Atkins Réalis met de l'avant à l'étranger. En fait, dans sa stratégie, le gouvernement fédéral indique qu'il aimerait implanter la technologie CANDU dans au moins 4 nouveaux marchés d'ici 2040.
1: C'est quand même un objectif assez ambitieux, Yannick. Est-ce que la demande sera au rendez-vous, selon le gouvernement?
0: Il y a un certain regain d'intérêt à l'échelle mondiale. À ce jour, il y a 38 pays qui appuient l'objectif de tripler la capacité de production d'énergie nucléaire d'ici 2050. Ça, c'est une cible qui a été fixée lors de la COP28 à Dubaï en 2023. Par contre, au Canada comme ailleurs, l'un des principaux enjeux du nucléaire, ce sont les coûts. Ce sont des infrastructures qui, même dans le meilleur des scénarios, coûtent extrêmement cher et qui ont tendance à connaître des retards et des dépassements budgétaires. Certains experts jugent donc qu'il est préférable de miser sur des sources d'énergie renouvelables combinées à des capacités de stockage. Mais d'autres estiment que le nucléaire demeure attrayant d'un point de vue économique lorsqu'on tient compte de la durée de vie des réacteurs. On peut entendre là-dessus Guy Marleau et les professeurs de génie nucléaire à Polytechnique Montréal.
2: Si on regarde à long terme, c'est la voie la plus économique. Si on regarde à court terme, c'est une des voies les plus chères. Ça coûte très cher construire un réacteur nucléaire, mais l'opération coûte très peu cher. Et le réacteur nucléaire lui-même va durer une 60, 80 ans. Donc, c'est quelque chose qu'il faut envisager à long terme.
0: L'autre avenue que prônent certains observateurs, Étienne, c'est celle de la sobriété énergétique, l'idée de réduire ou de limiter notre consommation d'électricité plutôt que de l'augmenter continuellement. Décidément, c'est pas la stratégie que souhaite adopter le gouvernement fédéral.
1: Très clair, Yannick Lepage, merci beaucoup.
0: Merci, au revoir.
3: 5 questions pour comprendre avec François Brousseau.
1: L'image contredit peut-être la perception traditionnelle qu'on peut avoir de l'Iran à l'étranger. De plus en plus de femmes ne sont plus voilées dans les rues des grandes villes iraniennes et plus encore lors des manifestations d'appui au régime que le pouvoir de Téhéran mobilise régulièrement. Eh bien, plusieurs femmes y sont désormais présentes sans porter le hijab traditionnel qui pourtant reste obligatoire. Bonsoir François Brousseau.
4: Bonsoir Étienne.
1: François, que se passe-t-il? Qu'est-ce que ça signifie cette tolérance nouvelle sur le code vestimentaire en Iran?
4: C'est une interrogation troublante, Étienne. Ce libéralisme apparent sur une question importante, mais quand même délimitée, celle du code vestimentaire en Iran, elle ne se double pas d'une libéralisation générale du régime. On pourrait même dire au contraire. Alors, avant de se demander si ça correspond ou non à un changement de régime ou une modification, quelques rappels, disons, factuels, chronologiques. Ces images, on peut voir, comme jamais auparavant, les visages, des silhouettes de femmes iraniennes dans les rues. Elles sont en effet frappantes et très remarquées depuis un an et demi, disons depuis début 2025. Il semble y avoir eu, en haut lieu, une consigne qui dit on ne réprime plus sur le voile, et ce, même si son application peut varier selon les endroits, parce que la plupart des images qu'on reçoit de là-bas, elles proviennent essentiellement de la capitale. Mm-hmm. En tout cas, à Téhéran, c'est clair. Le fameux hijab obligatoire, pièce constitutive de l'idéologie, du contrôle social, et même, si j'ose dire, du paysage urbain en Iran, étroitement lié à une conception religieuse stricte de la pudeur, pudeur imposée, eh bien, au moins dans la capitale et quelques grandes villes, il est en train de disparaître de facto. Une minorité importante, peut-être même une majorité de femmes citadines ont carrément tombé le voile.
1: Évidemment, François, on a tous en mémoire l'épisode du mouvement Femmes, Vie et Liberté en septembre 2022. On se souvient de la mort violente de la jeune Mahsa Amini aux mains de la police, où la révolte là, contre le hijab obligatoire, justement, avait été un thème mobilisateur, très mobilisateur.
4: Oui, oui, Étienne, un mouvement qui va enflammer le pays pendant des mois, automne 22, début 23, et auquel s'étaient greffés progressivement des griefs plus généraux contre le régime, la dictature, l'économie vacillante. Et puis la vague, une de plus, va retomber progressivement sans que le régime ne recule immédiatement sur cette question. Il y aura même, fin 2024, ça a été oublié, un signe assez clair d'une offensive des durs religieux dans l'autre sens, l'adoption, et là je cite son titre officiel, d'une loi sur la protection de la famille par la promotion de la chasteté et du hijab, fermé les guillemets. C'était le 14 décembre 2024, et bien trois jours plus tard, le 17, la loi est suspendue. Et là, on comprend, Étienne, qu'il y a eu en haut lieu une grosse discussion sur le sujet entre, disons, on va dire les dogmatiques religieux et puis les pragmatiques, à pas confondre avec des démocrates ou des libéraux au sens large. Mais quand même, grosse discussion. Arrive 2025, et c'est à partir de là qu'on voit quelques audacieuses être suivies par beaucoup, beaucoup d'autres, et le mouvement se généralise. Le hijab recule en Iran de façon décisive.
1: Pourtant, tout ce que vous racontez, tout ça, ça ne va pas empêcher en décembre 2025, janvier 2026, là, la répression féroce contre un mouvement lancé cette fois-ci par des commerçants de Téhéran et de nature économique cette fois, ce mouvement.
4: En effet, c'est bien exactement ce qui s'est passé. Ça, la répression continue, probablement la plus féroce de toute l'histoire de la République islamique, pire qu'en 2009, 17 et 22, on tire à l'arme automatique sur des foules désarmées, les bilans oscillent entre 6 000 et 30 000 morts, le signe que le régime ne s'est pas libéralisé dans son ensemble. Ils ont lâché tactiquement sur le voile, mais c'est pas la même chose. Alors, arrive ensuite fin février, pour 6 semaines, on le sait tous, des bombardements massifs d'Israël, des États-Unis, qui forcent par les assassinats ciblés un changement de garde au sommet, même si des personnages comme le président Massoud Pezeshkian et celui qui est vu comme le nouvel homme fort, Bagher Ghalibaf, survivent à ces assassinats et aujourd'hui, ils incarnent une certaine continuité du régime, mais un régime modifié par la guerre.
1: Un régime aussi, François, où les militaires des gardiens de la Révolution auraient pris l'ascendant sur les religieux, c'est ça qu'on doit comprendre?
4: Oui, c'est l'hypothèse majoritaire chez les spécialistes. Oui, où la dictature religieuse, qui tolérait un certain pluralisme et où le guide suprême avait toujours le dernier mot, cède progressivement le pas au pouvoir des militaires, ceux spécifiquement du corps des gardiens de la Révolution, qui n'est pas la même chose que l'armée régulière. Plusieurs spécialistes de l'Iran dressent aujourd'hui ce constat. C'est les militaires, c'est un régime militaire. Par exemple, dans un article de Foreign Affairs qui est paru début juin, il y a deux semaines, Narges Bajogli et Vali Nasr, ce dernier est un grand expert de l'Iran, extrêmement cité, il est à l'université Johns Hopkins, ils écrivent, je cite, « Ce qui est désormais proposé est un compromis nationaliste technocratique. Les termes de ce nouveau contrat sont nationaux et non plus islamiques. Les médias d'État produisent désormais des contenus qui normalisent l'image de femmes avec et sans hijab côte à côte, présentent l'identité iranienne comme avant tout culturelle plutôt que strictement religieuse et cherchent à renouer avec les segments de la société qui avaient avaient le plus massivement rejeté la République islamique, notamment la jeunesse et les classes moyennes urbaines. Fin de la citation.
1: Donc, si je comprends bien ça, François, on pourrait donc résumer ça par le passage d'une dictature religieuse à un régime autoritaire et militaire.
4: Oui, de façon progressive et non pas achevée encore, mais vraiment, ça va par là. Cette guerre a vraiment transformé le pouvoir, elle a renforcé l'influence des gardiens de la Révolution, qui sortent comme grandis, entre guillemets, de cette épreuve. Dans ce schéma, le guide suprême Mojtada Khamenei, personnage invisible et fantomatique, n'a plus le rôle d'arbitre ultime. Le régime s'appuie sur un fort sentiment national et ça semble marcher. Les manifs où on met en avant ces femmes non voilées avec l'espoir que, c'est leur espoir, que les réparations de guerre annoncées par Trump vont pouvoir aussi l'aider. Alors, c'est un pari, certes, hasardeux, pour ce qui reste quand même une dictature, mais militaire et technocratique plutôt que religieuse. En tout cas, c'est le pari que semblent aujourd'hui tenter les autorités de Téhéran.
1: Très intéressante chronique, François Brousseau. Merci, François.
4: Merci, au revoir, Étienne.

0: Et pour terminer, pourquoi ne pas rire un petit peu? L'actualité, on le sait, on le dit souvent, est souvent assez lourde, en tout cas depuis un certain temps. Ce soir, par exemple, on a parlé d'un tremblement de terre, on vient de parler de la guerre en Iran. La semaine a été marquée, on le sait, par une terrible fusillade à Montréal. Et donc, pour préserver notre santé mentale, il fait bon de continuer de rire. L'humour, on le sait, a un rôle salvateur. Et notre journaliste Vincent Rességuier a assisté en février dernier à une discussion sur cette thématique du rire. Voici donc en rappel son reportage.
1: Yes! Merci d'être là!
2: La Place des Arts de Montréal se pose de grandes questions à travers une série d'entretiens en public.
1: Aujourd'hui, on va se demander si c'est normal d'avoir envie de rire quand tout va mal.
2: Rose-Aimée Autonne-Témorin et l'animatrice.
3: Ça se peut qu'on trouve que la vie est difficile sur le plan environnemental, géopolitique, économique, social. Ça se peut qu'on ait quand même envie de rire. Puis on se demande comment s'explique cette pulsion de vie, de joie-là. Quel est le rôle du rire et de l'humour dans notre société, incluant quand on a l'impression que les choses dérapent.
2: Parmi les panélistes, il y a Louise Richer, directrice et fondatrice de l'École nationale de l'humour. Selon elle, le rire permet de s'extraire de la gravité existentielle, que ce soit dans une salle de spectacle, à l'hôpital ou même au salon funéraire.
4: Il y a un moment où il faut valoriser le rire et ses fonctions fondamentales, à savoir mécanisme d'adaptation, d'équilibre humain, de résilience et de socialisation. Je pense que c'est dans ces espaces-là difficiles, voire de détresse, il faut valoriser l'humour puis ça devient de la survie pure et simple. Parce que c'est un acte de communication fondamentalement, parce que ça unit deux personnes, soit il y a un émetteur, un récepteur ou plusieurs, mais la beauté, c'est ce moment-là béni de communion, de solidarité, et sans oublier les bénéfices physiologiques, donc de dopes naturels, à savoir l'endorphine que notre corps sécrète et qui vient contrer le cortisol du stress. Alors, l'humour est tout sauf superficiel pour moi.
5: C'est un cadeau qu'on fait aux gens autour parce qu'ils en bénéficient autant. Donc, de rire en groupe, rire de manière sociale, c'est phénoménal, les bénéfices dont on profite.
2: Le professeur de philosophie à l'Université d'Ottawa, David Robichaud, fait lui aussi partie des panélistes.
5: Puis le rire social, c'est incroyable parce qu'on est 30 fois plus susceptible de rire de quelque chose si on est en groupe que si on est seul. On prend le rire souvent comme étant une expérience personnelle. J'ai trouvé ça drôle, j'ai pas trouvé ça drôle. Il y a quelque chose de très, très, très social. Il y a quelque chose de très collectif.
2: Et selon David Robichaud, le rire peut être bien utile quand les débats sont polarisés.
5: On peut peut-être venir rejoindre des gens qui autrement seraient plus polarisés, plus victimes des chambres d'écho, etc., sur les réseaux sociaux, par exemple, ou autres. Puis peut-être les exposer à des trucs avec lesquels ils seront peut-être pas en accord, mais je pense que quand on est dans une salle de 200 personnes, puis que les 200 personnes rient sauf nous et deux ou trois autres, je pense que c'est plus dur de penser qu'on a raison.
6: Ça désamorce.
5: Oui, c'est ça, ouais, absolument.
7: Le monde aime rire, c'est sûr.
2: Pour Louise Richer, la satire est un instrument politique redoutable. Elle pense par exemple aux citoyens américains qui ont manifesté l'automne dernier avec des costumes de grenouilles pour s'opposer à la répression du gouvernement.
4: Oui, c'est une manifestation non violente, mais qui souligne le ridicule de la situation puis qui enlève un certain pouvoir aux agresseurs. Il y a des centaines d'exemples à travers l'histoire.
5: Le pouvoir politique, c'est deux choses. C'est le pouvoir des armes, le pouvoir vraiment physique, mais c'est aussi beaucoup symbolique, fondamentalement nécessaire pour un régime autoritaire comme celui qui est en train de s'installer aux États-Unis. Puis ces gestes-là viennent le briser, viennent dire « t'es ridicule dans ce que t'es en train d'essayer de faire », aussi

0: ridicule que mon costume de grenouille, de canard ou de... Le rire est un magnifique contre-pouvoir.
1: Est-ce que l'humour permet de changer les choses qui vont pas bien?
2: Je pense qu'on a besoin d'un allègement. On a besoin par moment de légèreté. C'est particulier en anglais, légèreté, ça se dit lightness. Mais pour moi, c'est ce dont on parle. C'est une injection de lumière. Et Dieu qu'on a besoin de lumière présentement.
1: Je dis rien de plus, c'est la fin. Merci.
3: Et après une heure de discussion, l'objectif semble atteint. Les participants repartent avec le sourire et le cœur un petit peu plus léger.
4: Les panélistes ont réussi à vraiment apporter beaucoup de légèreté et ça m'a fait du bien.
5: J'ai adoré cette soirée parce que les propos tenus étaient ceux que l'on voulait entendre. Donc on peut s'amuser même si ça va mal. Très agréable, très positif.
3: Ici Vincent Risséguier, Radio-Canada, à la Place des Arts de Montréal.
6: Et c'est comme ça que se termine votre édition de Ça nous regarde. Soyez là demain, on sera au poste et profitez de cette belle soirée. À demain.
7: Bonsoir, ici Mathieu Dugal. Dans quelques minutes, à moteur de recherche après le bulletin de nouvelles. Les transhumanistes devraient-ils fréquenter des festivals? Qu'est-ce qu'on utilise comme fertilisant?

0: en français. À tout à l'heure.
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2: Bonsoir, ici Fred Harding. Voici les informations. Tout d'abord,
3: nous avons annoncé 5 millions de dollars, premièrement, pour l'aide humanitaire. On va travailler.
2: Et oui, la ministre des Affaires étrangères Anita Anand et le secrétaire d'État Randy Psaray ont annoncé une somme initiale de 5 millions de dollars afin de soutenir les opérations de secours d'urgence au Venezuela après les deux séismes survenus hier. Plus tôt, le premier ministre Mark Carney avait insisté sur la nécessité pour le Canada de fournir une aide sans préciser quelle forme elle prendrait. Selon le directeur de l'Observatoire canadien sur les crises et l'action humanitaire et professeur à l'École des sciences de la gestion de l'UQAM, François Audet, le plus grand défi sera maintenant de coordonner l'aide sur le terrain.
4: On le voit là, dans les appels qui sont faits actuellement. Donc, il y aurait une ouverture, certainement, ne serait-ce que des États-Unis, le Canada et d'autres, surtout des pays aussi de la région. J'ai entendu la Colombie et le Mexique. Mais l'organisation sur place, surtout quand un pays est lui-même affecté, donc les autorités locales, les services de police, les édifices gouvernementaux qui se sont effondrés, ben, ça prend une coordination des Nations unies. Et c'est là que le système onusien joue son rôle.
2: Le Venezuela a été frappé par deux séismes, rappelons-le, en une minute. Le bilan fait état d'au moins 188 morts jusqu'ici. Et le premier ministre Mark Carney refuse de se prononcer sur la question de l'interdiction du type d'arme à feu utilisé par le tireur lors de la fusillade de lundi dans le quartier Côte-des-Neiges à Montréal. Le fusil semi-automatique de type SKS est légal au Canada, ce que contestent des groupes qui militent pour le contrôle des armes à feu. L'organisme Poli, se souvient, a demandé au gouvernement de mettre fin aux nouvelles ventes de cette arme, ce qu'il considère être le strict minimum. De son côté, le chef conservateur Pierre Poilievre doute que son interdiction puisse prévenir d'autres drames.
5: Après 11 ans d'un gouvernement libéral qui promet de bannir la propriété légitime des chasseurs, fermiers et tireurs sportifs, est-ce que ça marche? Est-ce que ça empêche des fusillades? Il faut se poser la question, c'est quoi le résultat?
2: En 2020, le gouvernement Trudeau a interdit plus de 2500 modèles d'armes à feu, mais les libéraux peinent à mettre en œuvre cette prohibition. Et aux États-Unis, maintenant, l'administration Trump obtient gain de cause devant la Cour suprême des États-Unis devant un dossier lié à l'immigration. Dans une décision rendue à 6-3, le plus haut tribunal du pays a autorisé le président à révoquer le statut de protection temporaire dont bénéficiaient les migrants haïtiens et syriens. Une décision qui place désormais près d'un demi-million de familles sous la menace, nous dit Nicolas Taillard.
6: Ce sont principalement des ressortissants d'Haïti qui sont concernés par cette décision et des

0: désormais face au risque d'une expulsion du territoire américain. Près de 350 000 Haïtiens, mais aussi plus de 6 000 Syriens bénéficiaient jusqu'ici de ce statut de protection temporaire qui leur donnait le droit de vivre et de travailler aux États-Unis, mais les préservait surtout du risque d'expulsion du pays. Accordé aux immigrés dont la sécurité est menacée dans leur pays d'origine en raison de conflits ou de catastrophes naturelles, cette protection juridique datait des années 90, mais l'administration Trump en avait fait une cible. Dans la lignée de sa politique migratoire très ferme, le président américain exigeait de pouvoir révoquer ce statut à certains pays sans que la justice ne puisse s'y opposer. Les 6 juges conservateurs de la Cour suprême lui ont donné gain de cause.
1: C'était Nicolas Taillard. Toujours aux États-Unis, la Floride ferme la prison pour migrants surnommée l'Alcatraz des alligators. Le centre de détention construit dans les marécages a accueilli des milliers de personnes pendant près d'un an. Le gouverneur de l'État, Ron DeSantis, a précisé que le site avait été conçu comme une solution temporaire. La prison, considérée comme essentielle par l'administration Trump, a maintes fois suscité l'indignation des défenseurs des droits des migrants. Des détenus ont décrit des conditions de vie déplorables, notamment la présence de vers dans la nourriture et des sols inondés d'excréments. Et en terminant, à l'international en France, les 2/3 du pays vont demeurer en alerte maximale demain en raison de la canicule, selon l'agence Météo France. Le pays a commencé à compter les morts liées à la vague de chaleur extrême qui sévit dans le pays. Le maire de Paris a rapporté une mortalité en hausse dans la capitale, où 25 arrêts cardiaques ont été rapportés en 24 heures. C'est plus du double qu'en temps normal. Les scientifiques aussi pâtissent de la canicule et sur l'un des campus de l'Université Paris-Cité, les chercheurs et les doctorants s'adaptent comme ils peuvent pour poursuivre leurs travaux. Voici à ce sujet Michel Piquet.
2: Dans les couloirs du laboratoire de physique, le thermomètre affiche 34 degrés en pleine matinée. Pierre, doctorant, doit installer le peu de ventilateurs disponibles devant les machines pour les refroidir.
3: Ça, c'est un congélateur qui est censé être à moins 80 degrés, sauf que là, dernièrement, il est descendu à moins 69 degrés et s'il descend en dessous d'une certaine température, les échantillons à l'intérieur, ils sont perdus.
2: Dans ces locaux mal isolés, Valentin Leroy, directeur adjoint du laboratoire, a donné une consigne, limiter les expériences.
4: Dès que dans la salle, on est au-dessus de 28 degrés, on évite de faire des expériences. On sait que l'été, les expériences, c'est compliqué. C'est pas raisonnable de rester travailler quand il fait plus de 30 degrés dans la pièce.
2: Exception pour ceux qui travaillent avec des animaux, comme Olivier, post-doctorant.
5: Je travaille sur des souris qui ont 13 jours de développement au niveau utérin. Je peux pas décaler la manip à demain parce que demain, il fait meilleur, c'est pas grave, je fais la manip demain, je peux pas faire ça. On est obligé d'utiliser les animaux parce que ces souris-là, sinon elles vont être sacrifiées pour rien.
2: Pour couronner le tout, il faut monter les 8 étages à pied pour se rendre au laboratoire. L'ascenseur est en panne depuis plus d'un an.
1: C'était Michel Piquet et c'était vos informations.
6: Bonsoir tout le monde, peut-être que vous êtes dans le bois. On vous souhaite vraiment très ardemment, si vous n'y êtes pas déjà, que vous êtes en train de partir, puis d'aller voir des beaux animaux, puis d'aller vous baigner, tout ça. Et ce soir, on reçoit quelqu'un, en fait, on reçoit un couple qui adore le bois, qui adore les tourbières, qui adore tout ce qui bibite. Et d'ailleurs, on va parler de leur livre, parce qu'ils viennent de publier un livre gratuit en ligne. C'est magnifique si vous aimez justement toutes ces petites bibites, et c'est celle d'ici. C'est ça qui est important de dire. Et on va écouter un extrait de leur chaîne YouTube, où ils nous font un peu découvrir leur passion. On écoute un extrait de Folle Bestiole.
7: Quand on pense aux tortues, on pense souvent à un animal qui est lent, docile, mignon même. Mais c'est pas le cas de toutes les espèces de tortues.
8: Aujourd'hui, on vous parle d'une tortue qui est tout à fait le contraire. Et j'ai nommé la tortue serpentine.
7: Ah! Restez jusqu'à la fin parce qu'on va répondre aux deux questions qu'on se fait le plus souvent poser sur la tortue serpentine.
8: La tortue serpentine est une tortue vraiment spéciale, facile à reconnaître, on dirait un dinosaure. C'est une grosse tortue qui est brune, la carapace est dentée à l'arrière, son bec est crochu. Elle n'a pas l'air très invitante, d'ailleurs c'est une tortue qui n'hésite pas à mordre pour se défendre, évidemment, si on l'importune. Si vous remarquez le plastron dessous, on le voit pas souvent, mais quand on a la chance de le voir, on remarque qu'il est petit comparativement aux autres tortues en forme de croix. La tortue serpentine peut pas rentrer complètement dans sa carapace, donc ça l'aide beaucoup d'être défensive. La queue est vraiment spectaculaire, une longue queue surmontée de plaques osseuses en dentition. C'est pour ça que je dis qu'elle ressemble un peu à un dinosaure ou un crocodile. La tortue serpentine est la plus grande tortue d'eau douce du Québec et même du Canada. Les plus grands

0: spécimens mesurés au Québec étaient de 43 cm de longueur de carapace. Alors, on avait publié un article là-dessus il y a plusieurs années. Et là, récemment, il y a quelqu'un d'autre qui en a trouvé une plus grosse de 45 cm de carapace au Québec. Imaginez comment c'est gros. Avec la queue, le cou étiré, ça peut faire presque un mètre. C'est vraiment des grosses tortues.
1: Un mètre des tortues ici au Québec. C'est notamment ce qu'on peut apprendre sur cette chaîne YouTube qui s'appelle Folle Bestiole. Et on accueille ce soir ce couple qui est derrière ce livre qui s'intitule « Les invertébrés du Québec ». Et la seconde partie est intéressante, et leur nom français. Et je vais notamment leur poser des questions là-dessus. Vous écoutez Moteur de recherche.

Et ce soir, moteur de recherche où on répond à vos questions en sciences, santé, technologie, environnement, consommation. Sur une manette de jeux vidéo, vous savez, hein, on a tous une image, là. Ben, c'est souvent la main gauche qui contrôle, la main droite qui pitonne. Ça vient d'où, ça? On va parler des fertilisants dans les vignobles. Qu'est-ce qu'on utilise pour rendre la vigne qui nous donne ses bons vins si prolifique? Les transhumanistes devraient-ils fréquenter davantage les festivals? Et oui, on découvre ce livre en ligne, gratuit, qui s'intitule « Les invertébrés du Québec et leur nom français ».

0: Si vous êtes dans le bois, parce que bon, c'est sûr qu'il y en a des plus impressionnantes que d'autres. Et véritablement, nos invités ce soir, ils sont tombés dans cette marmite pleine de bibites, puis pleine de sangsues, puis pleine de coquillages aussi, parce que les invertébrés, ça en fait partie. Également, on accueille en ce studio ce soir Jean-François Desroches, biologiste, Myriam Tanguay, technicienne en bioécologie. Ils sont auteurs de ce livre et de ces nombreux réseaux sociaux, parce qu'ils sont un peu partout. Les invertébrés du Québec et leur nom français. Bonsoir Jean-François et Myriam.
1: Bonsoir. Salut.
0: Grand plaisir de vous accueillir ici. Vous êtes venus avec votre ménagerie en plus. Il y a de la bibitte avec nous ce soir. Ouais, c'est ça.
1: On vous rassure, on n'a pas de tortue serpentine.
0: Non, mais ça c'est une bonne chose d'ailleurs. Je pense que vous pourriez vous faire arrêter pour ça. Elle est assez protégée.
1: On a un permis pour ça.
0: Ah, vous avez le permis.
1: Ouais. Peut-être une prochaine émission.
0: Ouais, c'est ça. Mais bon, j'aime mieux qu'elle reste dans son étang. Non, mais c'est pas que je veux pas la voir. Je pense qu'elle est plus heureuse dans son dans son étang que dans un studio. Comment ça part, cette histoire-là, du livre des invertébrés du Québec? C'est une vieille histoire?
2: C'est une très vieille histoire. Mais on peut remonter à 1990, alors que je terminais mes études collégiales. Croyez-le ou non, j'ai fait mon stage à l'Insectarium de Montréal à l'époque.
0: Ah et oui, déjà, ça t'a déjà donné la piqûre.
2: Je commençais ma collection d'insectes. Quoi, exactement?
0: Ah ouais, hein?
2: La piqûre, la morsure et toutes les autres. Puis, j'ai commencé ma collection d'insectes. Et puis là, ben, depuis ce temps-là, j'ai jamais arrêté. En fait, insectes, coquillages et autres invertébrés. Puis, je me suis heurté plusieurs fois au fait que la majorité des invertébrés dans le monde et aussi au Québec n'avaient pas de nom français. Fait quand on parle avec les gens, j'ai enseigné aussi au collégial, j'ai fait des conférences, j'ai écrit des livres. Plus souvent, on se confrontait un peu à cette problématique-là. On veut nommer des choses, mais des animaux, mais ils n'ont pas de nom.
0: Et c'est incroyable. Mm-hmm. C'est ça. Puis, d'autant plus ici, c'est un réel problème. En lisant les notes aujourd'hui, j'étais là, mais voyons, c'est aux États-Unis, là, on voit une bébite, on va lui donner un nom, puis bing-bang. Ici, c'est pas du tout la même chose. On va parler de cet aspect, de la nomenclature est difficile, puis c'est des choses qu'on connaît pas tant que ça. Mm-hmm. Puis vous faites beaucoup de vulgarisation, puis vous, ouais. Vraiment, là, vous êtes donné ça comme mission. Le livre est vraiment très beau, franchement. Là,
1: merci.
0: C'est on va donner l'adresse tout à l'heure. Donc, on se repart dans quelques minutes, Myriam et Jean-François. On a, vous l'entendiez, roucoulé dans nos studios de Québec, c'est Rémi Charest. Bonsoir Rémi.
3: Bonsoir, bonsoir.
0: Grand spécialiste des vignobles, puis là vous allez nous expliquer qu'est-ce qui se passe quand on veut justement faire du vin sans nécessairement les
3: noyer dans
0: les noyer dans le chimique.
3: Ouais,
0: c'est ça. Ouais, parce que
3: c'est ça. Il y a beaucoup d'options effectivement pour fertiliser les vignobles. Puis d'ailleurs on le disait pour qu'ils soient très prolifique. Une des clés, c'est de trouver des équilibres. C'est pas de faire produire, ou comme on dit ouais. Un peu vulgairement, faire pisser la vigne, c'est-à-dire faire des énormes volumes. Quand il y a beaucoup, beaucoup de raisins, ben ça goûte moins aussi. Alors, il faut qu'il y ait de la matière pour donner du goût.

0: ou pour que ça ferme bien. Il y a toutes sortes de clés derrière ça.
1: Voilà. On a Gabrielle Antille aussi, c'est une habituée.
2: Bonsoir!
1: Bonsoir Gabrielle. Hier soir, en fait, je suis allé faire un tour sur moteurdederecherche.ca parce que je suis en train de... En tout cas, puis j'ai vu que...
2: Parce que dans vos temps libres, vous pensez à moi.
1: C'est la 3... On est rendu à 300 chroniques ensemble.
2: Ah non, c'est vrai?
1: Oui!
0: Wow!
1: 300, Gabriel!
2: Hey, ça, c'est du vieux couple.
1: C'est du très vieux couple. On a encore beaucoup de plaisir.
2: Ben oui. Ben oui, on est prêts à renouer nos vœux.
1: On est... Ma blonde est à l'écoute.
2: Oui, c'est ça, bonjour.
1: Salut, Marianne.
2: Nos vœux de couple platonique. De travail.
1: C'est un kick théorique.
2: C'est ça.
1: On a vécu ensemble, véritablement. Alors, non, mais 300 chroniques. Bravo.
2: C'est fun.
1: Wow.
2: J'ai toujours autant de plaisir.
1: Puis bing bang. Oui. Toujours, j'ai jamais à court d'idées.
2: Non, ça, c'est clair.
1: Et là, je te dis que ça va vite dans ce cerveau. Alors, ce soir, on va parler des transhumanistes qui devraient peut-être penser
2: à sortir davantage,
1: aller dans des festivals. Alors, écrivez-moi pas, c'est une blague. Merci beaucoup, Gabriel. On se parle tantôt, puis on va commencer l'émission ce soir en parlant de manette Nintendo, sujet très important s'il en est un.
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1: Très jaloux de Laurent Lassalle qui a une Switch 2. Bonsoir Laurent.
4: Bonsoir Mathieu.
1: Toujours en amour avec votre Switch 2.
4: Ça va bien.
1: Jouer à Breath of the Wild.
4: Ah oui, Zelda Breath of the Wild, mon préféré jeu sur Switch. Mais sur Switch 2, c'est pas mal.
1: Est-ce que ça fait une si grande différence?
4: Ah oui, haute définition, 60 images par seconde, stable. Ah, donc le jeu est hyper fluide, puis les temps de chargement sont super accélérés. Donc,
1: mais là, vous l'avez déjà fini, fait que là, vous l'avez.
4: Ah oui, mais moi, j'aime ça rejouer toujours au même jeu. C'est vraiment.
1: On se tanne pas.
4: On les rentabilise comme ça. Ça coûte assez cher.
1: Oui, effectivement. J'ai même pas fini Tears of the Kingdom.
4: Mais là, Mathieu.
1: Non, mais j'ai pas le temps.
4: Mais c'est ça.
2: Trop occupé. Il est trop occupé à aller sur le moteur de recherche. Le moteur de recherche pour regarder combien de chroniques j'ai fait.
1: Les chroniques de Gabriel.
4: Et là, là.
1: Paul Morissette de Montréal, on le remercie, nous demande question pour un gamer. Pourquoi c'est la main gauche qui contrôle et la main droite qui pitonne? C'est vrai que. Pas d'aussi longtemps que je me souvienne, parce que je suis très vieux. J'ai connu les manettes Atari.
4: C'est ça.
1: C'est vrai qu'à un moment donné, la manette, genre, dans la main gauche, on contrôle, dans la main droite, on pitonne. On dirait que ça a toujours été comme ça. Comment c'est né, cette histoire?
4: Oui, mais c'est ça. Lui, il se pose surtout la question parce que la plupart des gens sont droitiers, puis on pourrait penser qu'ils sont plus agiles de la main droite. Donc, ça serait mieux de contrôler son personnage de la main droite. Mais, c'est pas aussi simple que ça. On va y aller avec l'héritage historique, parce que la disposition des manettes n'a pas vraiment été réfléchie. Ça a plus été, on essaye, ça colle, on continue. Avant d'adopter la convention de positionner le manche directionnel à gauche, puis les boutons à droite, les manettes de jeux vidéo se sont présentées sous une multitude de formes. En 77, l'Atari 2600 proposait une manette munie d'un manche à balai au centre et d'un seul bouton situé du côté supérieur gauche. On contrôlait donc son personnage de la main droite. Puis si on peut croire que cette disposition permettait justement de faire pivoter à 90 degrés et de pouvoir l'utiliser pour les gauchers, ça fonctionnait pas comme ça parce qu'on pouvait pas changer les directions. Donc, le haut devient la gauche. Ouais. Tout est interchangé, décalé 90 degrés. Donc, fallait composer avec ça. En 79, Intellivision. Une console qui a moins bien fonctionné, mais ils ont quand même adopté une approche complètement différente avec une manette prenant la forme d'un clavier de téléphone qu'on tenait à la verticale. On retrouvait une pastille directionnelle au bas de la manette qui pouvait agir tant comme un manche directionnel que comme un bouton tournant, une espèce de paddle, et deux boutons sur chaque côté pour accommoder tant les gauchers que les droitiers. Mais c'est vraiment en 83 que Nintendo a fait table rase en proposant la manette qui allait influencer toute l'industrie. Croix directionnelle à gauche, bouton B et A à droite. Au milieu, on avait les boutons Select et Start. Telle était la disposition de la manette de Famicom qui allait devenir la première Nintendo en Occident en 85. Faut dire que cette approche n'était pas nouvelle. Elle se fondait sur les commandes des plus populaires jeux d'arcade qui l'ont précédé, dont Space Invaders en 78, Galaxian en 79, Pac-Man en 80, évidemment Donkey Kong en 81.
1: C'est intéressant. Ça veut dire que, en tout cas, on pourrait poser l'hypothèse que parce que dans les arcades, on avait développé en fait une ergonomie de la manette qui fonctionnait En fait, c'était pas une manette, là, mais disons des boutons qui fonctionnaient comme ça. On s'est dit, ah, c'est peut-être une bonne idée de prendre ça et de le mettre en format portatif.
4: On semble s'être inspiré énormément de ça. Fait intéressant, il existe une théorie comme quoi il y aurait un propriétaire d'arcade à la fin des années 70 qui aurait transformé ses bornes pour positionner le manche à gauche afin d'augmenter artificiellement la difficulté des jeux. Mais j'ai trouvé aucune source fiable qui corroborait cette hypothèse. Mm-hmm. Donc, si Nintendo a tenté de briser sa propre convention à quelques reprises, notamment avec la Nintendo 64, on avait le fameux manche au milieu, puis on avait comme trois espèces de manches après la manette. C'était vraiment, vraiment étrange à première vue. Et avec la Wii aussi, avec la fameuse télécommande gestuelle, c'est ça. La disposition des manettes actuelles, toujours fondée sur cette première itération du fabricant japonais.
1: Ouais. Bon, on va rappeler, bon, évidemment, c'est un peu une palissade. Ça demande beaucoup de dextérité, le jeu vidéo. Ça veut dire que, finalement, dans cette configuration-là, on aurait trouvé un genre
4: un équilibre
1: qui fonctionne relativement bien pour tout le monde. D'ailleurs, je me demande si les gauchers trouvent leur compte. On y reviendra plus tard.
4: À première vue, on peut croire que la disposition des manettes modernes est paradoxale compte tenu de la dominance de la main droite dans la population, environ 90% de la population droitier. Mm-hmm. Mais c'est sans doute accordé beaucoup trop d'importance au déplacement de son personnage, parce que la précision des actions est généralement plus exigeante que les déplacements. On demande aux joueurs de sauter, de frapper, de tirer plus rapidement possible ou effectuer des combos à des moments précis. Et il est beaucoup mieux avisé, pour un droitier, de consacrer sa main droite à ce type d'action.
1: D'autant plus
4: qu'il faut retenir quel bouton fait quoi. Tandis que pour ce qui est des déplacements, ben c'est intuitif. On le voit immédiatement à l'écran. Quand je pousse à gauche ou je pousse à droite, ben le personnage pivote en conséquence.
1: C'est un peu comme la guitare.
4: Finalement. Oui, on peut faire le parallèle avec la guitare. Un droitier va tenir le manche de son instrument de la main gauche en grattant ses cordes de la main droite pour maintenir le rythme et le choix des cordes à frapper avec précision. Oui, la main gauche doit s'occuper des accords, mais c'est généralement plus statique comme opération. Mis à part quand on part dans des solos, mais ça, c'est quelqu'un d'habitué qui est rendu à cette étape-là. Quoi qu'il en soit, il n'existe pas de consensus scientifique concernant la disposition des manettes de jeux vidéo modernes. Toutefois, les travaux du neuroscientifique cognitif Yves Guillard sur la division asymétrique du travail manuel offrent un cadre théorique cohérent avec la disposition des manettes de jeux vidéo, en particulier pour les droitiers. Donc, il a publié un modèle théorique en 1987 dans le Journal of Motor Behavior qui décrit essentiellement la même chose. Pour les tâches où les deux mains d'un droitier sont coordonnées, celle de gauche va naturellement guider, orienter, et celle de droite va exécuter avec force, rythme et précision. Il basait ses observations sur certains sports, dont notamment le golf, donc le swing de golf, et des notions issues de la psychologie et de la physiologie de mouvement.
1: Mais là, bien évidemment, Ça ne rend pas compte de toute la complexité de la chose, parce que là, on parle, il y a aussi des frappeurs ambidextres au baseball, puis je sais pas, au hockey, je sais pas si ça existe. Il n'y a pas des joueurs ambidextres au hockey.
4: Au hockey, selon un ami qui adore le hockey, il me dit que les joueurs étaient presque 50-50, gaucher-droitier.
1: Ah ouais?
4: Ils jouaient de cette façon-là. Mais comme moi, personnellement, si je fais du roulé-roulant, je le fais comme un gaucher. Mais je suis droitier. Ouais. Je sais pas s'il y a des gauchers parmi nous.
1: Moi, je suis droitier, puis je suis toujours, au hockey, c'est spontanément à gauche, le golf, c'est à gauche.
4: Ben,
1: je suis un grand golfeur.
4: Donc, on est probablement plus ambidextre qu'on pense, et je crois que l'être humain a une capacité d'adaptation pas mal plus grande qu'on lui prête.
1: J'aimerais ça, moi, avoir une question là-dessus sur le phénomène d'être ambidextre ou pas, puis les gens qui le sont. Parce que je sais qu'au baseball, c'est redoutable. Quand tu peux frapper des deux côtés, tu as des avantages.
4: Absolument.
1: Quand même assez.
4: Puis les boxeurs aussi.
1: Ça joue dans
4: plein de sports.
1: Envoyez-nous des questions là-dessus, s'il vous plaît.
4: Il faut souligner qu'une bonne portion des jeux aujourd'hui demandent à ce qu'on utilise principalement les gâchettes pour effectuer les actions. Donc, dans ce cas-là, les deux mains sont sollicitées. Il est souvent possible d'en modifier les commandes dans les paramètres. Donc, un gaucher pourrait décider justement de tirer de la main gauche au lieu de tirer de la droite.
1: Ouais.
4: Enfin, il ne faut pas non plus oublier les joueurs PC qui préfèrent combiner clavier et souris. Les gauchers vont utiliser leur souris de leur main gauche et se déplacer avec les boutons I, J, K, L plutôt que le W, A, S, D que les droitiers utilisent de la main gauche.
1: On parlait de Tears of the Kingdom tout à l'heure. Là, petite colle, Zelda, là, pas le Zelda, mais Link.
4: Ouais.
1: Il est droitier ou gaucher?
4: Il est plus souvent qu'autrement gaucher.
1: Ah ouais? Donc il serait ambidextre.
4: Non, c'est parce que c'est pas le même Link. C'est toujours une réincarnation du héros. La légende de Zelda, ça se promène vraiment sur peut-être 10 000 ans. Là. Sérieusement, c'est jamais vraiment la même. le même protagoniste, okay, sauf quelques exceptions.
1: Il se réincarne en droitier, puis après ça, il se réincarne en gaucher.
4: Ben, c'est pas exactement la même personne. Il n'a pas ses souvenirs de ses précédents épisodes, non, mais je veux dire, c'est le héros qui va sauver le royaume.
1: Mais là, dans le dernier, il est
4: droitier. Il faut savoir que Shigeru Miyamoto est lui-même gaucher. C'est lui qui a créé le personnage un peu en même temps, un peu après Mario, en fait.
1: Si il est gaucher, Miyamoto?
4: Lui, Miyamoto est gaucher et il aimait beaucoup créer des personnages gauchers. Ouais. Donc, on peut présumer qu'il a conçu le personnage de Link à son image. Puis si ce dernier a brandi son épée de la main gauche dès le premier jeu, ben, c'est avec l'arrivée de la Wii et ses commandes de captation de mouvement qui est devenu droitier. Et aujourd'hui, il est encore droitier. La raison qu'on a donnée justement récemment, c'est parce que

0: les boutons d'action, comme ils sont à droite sur la manette, ça a plus de sens de voir Link effectuer le geste d'épée avec sa main droite qu'on fasse...
1: OK, donc il est redevenu droitier quand la Wii est sortie.
0: Ouais.
1: Parce que là, oui, évidemment, on avait le nunchuk à gauche.
0: Ben, c'est ça.
1: On avait la petite...
0: Ben, quand on reprend les jeux, par exemple, les jeux de Game Boy ont été refaits sur Switch, Link's Awakening notamment, ben là, il est revenu gaucher parce qu'il était gaucher à l'origine. Donc, tu sais, c'est pas le même c'est Link, quand même, donc on veut respecter quand même un peu ça. Mais c'est quand même intéressant de voir justement, parce que c'est pas le seul personnage mis en vedette dans un jeu vidéo, mais qui est gaucher. Donc, ouais. les personnes gauchères qui sont habituées de peut-être moins se voir représentées à l'écran, ben là, au moins, ils peuvent bénéficier de ça.
1: Puis, je suis persuadé qu'il existe des études sur la représentation des gauchers dans le jeu vidéo. Ça se peut pas que ça n'existe pas.
0: Précisément la question d'auditeur qui est excellente, il n'y a pas vraiment eu de recherche par rapport à ça. Mm-hmm. J'ai quand même fait le lien, un lien scientifique, mais oui, ça demanderait un peu plus de recherche. Mais peut-être juste comme tu dis, Mathieu, comme vous dites, Mathieu, les gauchers dans le jeu vidéo, dans le domaine du jeu vidéo, est-ce que les personnes ambidextres, etc., puis on peut même aller plus loin dans le sport. Effectivement, ça pourrait être un sujet pour une prochaine émission.
1: Ouais. Prenez-le pas personnel, mais j'ai très le goût de jouer. C'est pas parce que vous êtes plate, là, mais j'ai hâte.
0: Il reste encore 34 minutes à l'émission.
1: Oui, je sais, mais en tout cas, en fin de semaine, je ne pourrais pas non plus. Merci beaucoup, Laurent Lassalle. On remercie Paul Morissette, franchement, très bonne question. Si vous avez d'autres questions sur le jeu vidéo, moteur de recherche@radio-canada.ca. Merci, Laurent.
0: Merci, Mathieu.
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1: Grosse question cette semaine pour terminer cette saison hiver-printemps de moteur de recherche où nous avons fracassé des records de codes d'écoute.
3: Yahoo! Oh,
1: je me saurais dire de temps en temps. Clair. Les transhumanistes devraient-ils fréquenter les festivals, Gabriel?
3: Ben oui,
1: pourquoi
3: ben c'est la saison des festivals.
1: Ouais,
3: donc
1: commence.
3: Justement, c'est le temps de se demander si des transhumanistes nous écoutent.
1: Ouais.
3: voici quoi faire cet été. Alors, d'ailleurs, la mauvaise nouvelle, disons, là, c'est que j'ai un bon exemple de pourquoi il ne faut pas toujours faire confiance aux articles de médias qui font toutes sortes d'affirmations spectaculaires sur la base d'une étude scientifique.
1: Ouais.
3: Tout a commencé quand je suis tombée sur un article avec un titre assez intriguant, mais qui était paru dans un média que je ne connaissais pas. Ça, c'est le premier bémol. Alors, le titre de l'article, je vous le traduis, une étude démontre que d'aller voir un spectacle de musique à toutes les deux semaines ajoutera 9 ans à votre vie.
1: Neuf ans!
3: Moi, je veux vivre plus loin. Cliquer sur le lien, tout de suite. Mais là, moi, je suis habituée. L'eau coulée. C'est quoi donc l'expression? En tout cas, j'en ai vu d'autres. Et donc, je me suis demandé, ça vient d'où cette étude? J'ai cliqué sur tous les liens possibles et j'ai trouvé que l'étude avait été commanditée notamment par O2, qui est une marque de télécommunications qui sponsorise notamment une célèbre salle de spectacle à Londres, l'Arena O2.
1: Le Dôme.
3: Dôme, exactement.
1: Le millénaire,
3: Donc, en soi, ça rend pas l'étude incorrecte, mais ça veut dire que je vais peut-être scruter la méthodologie.
1: Parce que eux, imaginez-le, ils ont une salle de concert.
3: Ben, c'est ça. Ils ont comme un billet en faveur de dire qu'on devrait aller voir des spectacles. Ben, ouais. Mais ça invalide rien. Je me dis, je vais juste regarder la méthodologie avec un peigne fin. je suis tombée en premier lieu sur un communiqué de presse. Et là, on affirmait qu'il y avait un lien direct entre une augmentation de longévité jusqu'à 9 ans, donc c'était pas nécessairement 9 ans, c'était jusqu'à 9 ans, et le fait d'aller voir 20 minutes, donc c'est même pas un spectacle au complet, là, on va voir 20 minutes, on peut partir avant la fin.
1: Ouais, pour Patrick Lagacé,
3: en personne.
1: Pas de première partie, après ça, on va voir la game.
3: Donc là, ça c'était ce qu'on disait dans le communiqué de presse, mais leur argumentaire était un peu chancelant. Alors je vous cite, avec seulement 20 minutes de concert, le sentiment de bien-être augmente de 21%. Et puis là, il y avait toutes sortes de capteurs, semble-t-il.
1: Hein?
3: Ouais, c'est pas bon. Bref. En outre, d'autres recherches établissent un lien direct entre les niveaux élevés de bien-être et une augmentation de la durée de vie de 9 ans. Donc ils disent, allez voir de la musique, ça augmente notre bien-être. Et by the way, en passant, il y a des études qui montrent que le bien-être augmente notre durée de vie.
1: Ouais, ça commence à être un peu plus ténu là, comme lien.
3: Ouais, ben, ça fait tirer par les cheveux un peu. Moins. Hein, ça, c'était ma réaction. Puis là, je me suis dit, OK, bon, continuons à lire le communiqué. On nous dit que d'écouter de la musique à la maison, là, c'est pas la même chose. Évidemment, c'est aux deux. Ils vont contenir.

0: acheter des billets. D'ailleurs, le communiqué se conclut non pas avec un lien vers l'étude, mais un lien vers une page pour acheter des billets de spectacle. Oh, non, mais ça,
1: Dieu, c'est... Je veux dire, plus vous en rajoutez, plus
0: on... Ouais, ben oui, mais je me dis, compte

0: Oui, c'est ça. Ouais. Je n'ai pas trouvé d'étude originale. Donc, peut-être qu'elle existe, mais généralement, là, quand on cherche les mots-clés, on la trouve assez facilement,
1: ouais,
0: l'étude.
1: Ouais, ouais, ouais.
0: Mes collègues journalistes scientifiques savent que certaines études vont être coincées derrière un mur payant. Et ouais, là, c'est toutes sortes d'autres acrobaties là, pour y avoir accès. Mais là, dans ce cas-ci, c'est pire. L'étude ne semble même pas avoir été rendue publique. Je remets pas en question qu'elle existe, mais une étude qui est pas rendue publique, c'est suspect.
1: Ouais, ouais, ouais.
0: Donc là, je monte brièvement sur ma boîte à savon, Mathieu, pour vous rappeler qu'il faut des compétences particulières pour couvrir la science.
1: Bravo.
0: Malheureusement, des articles journalistiques comme ceux que j'ai lus, ben, qui se basent uniquement sur un communiqué de presse, là, c'est un fléau. Ça veut dire pour les gens qui nous écoutent, mais les gens qui écoutent Moteur de recherche, ils sont déjà parfaits. Hein? Mais d'un coup, qui connaissent des gens...
1: Ils tendent à l'être.
0: D'un coup,
1: qui
0: connaissent des gens imparfaits...
1: Ça commence bien à faire la promotion d'une émission. Hein?
0: Il y a un peu de travail à faire, ouais, évidemment, ouais, avant, ouais, de, ouais, croire, ouais, ce qui, ouais, est rapporté, ouais, comme étant un fait scientifique. C'est pour ça que nous, les journalistes scientifiques, nous sommes si importants et j'ai le même défaut que O2 dans ce cas-ci, c'est d'avoir un billet
1: envers
0: moi-même.
1: Est-ce qu'il y a une étude pour prouver ça? ça va l'apprendre.
0: Et donc, bon, pour les transhumanistes qui nous écoutent, qui seraient peut-être déçus de ne pas avoir de réponse claire, là, parce qu'on sait que les transhumanistes aiment ça, se faire dire par la science comment augmenter leur longévité.
1: Oui.
0: Mais les transhumanistes ont tendance à se baser de toute façon sur des études qui ont été menées sur 3 souris et demie. Mmh. Donc, ouais, dans ce cas-ci, je pense qu'un communiqué de presse est à peu près autant solide. Donc, allez-y, prenez vos suppléments, allez voir de la musique. C'est peut-être meilleur pour vous-même que n'importe quel supplément un peu louche.
1: Peut-être,
0: donc,
1: peut-être.
0: Voilà, allez voir un spectacle de musique. Est-ce que ça augmente la longévité? On ne sait, ouais, pas, mais sûrement que c'est bon pour nous.
1: Puis, buvez pas de bière.
0: Ouais,
1: mais
0: non,
1: ça, les transhumanistes, hein, ils le savent, ça.
0: Ah oui, Léo,
1: ben,
0: c'est vrai.
1: Oui, non, mais c'est vrai.
0: Ils préfèrent les transfusions sanguines de leurs enfants plus jeunes. Ben, leurs enfants, c'est leur toujours plus jeunes.
1: Bon, on va arrêter ça tout de suite.
0: Oui, okay.
1: Ça... Il y a l'ombudsman dans la porte.
0: Oui, c'est ça.
1: Merci, Gabrielle Anctil.
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0: des musiciens sud-africains à Londres en 1970. Ça sonnait comme ça. C'est tellement bon, cette pièce. Le livre Les Invertébrés du Québec et leur nom français. On va en parler dans quelques minutes à l'émission. C'est vraiment magnifique. C'est gratuit. C'est en ligne. Les photos sont belles. Qu'est-ce qu'on utilise comme fertilisant dans les vignobles? Rémi Charest va nous expliquer comment ça marche. Auparavant, c'est recherchiste avec qui je termine cette belle saison. Encore une fois, ça a tellement été du bonheur que de travailler avec ces gens. Patricia Blais, Ariane Pelly, Marie-Hélène Racicot, Guillaume McSween, merci, merci, merci. Nos édimestres cette semaine ont été Christian Côté et Maya Arsenault. Se sont succédés au potentiomètre Claude-Sophie Périllard, Steve Saint-Pierre et Alex Leclerc. Et votre émission préférée est toujours signée Claudette Desjardins.
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0: Le livre est accessible gratuitement en ligne. Ça s'intitule « Les invertébrés du Québec et leur nom français ». On reçoit leurs deux auteurs. C'est un couple, Jean-François Desroches, biologiste, et Myriam Tanguay, technicienne en bioécologie, auteure donc de ce livre et de bien d'autres choses parce que vous êtes très actifs sur les réseaux sociaux, vous faites beaucoup de vulgarisation. Vous avez une compagnie en fait qui est derrière ça, Jean-François et Myriam. Rebonsoir.
2: Rebonsoir.
0: C'est une compagnie en fait, c'est vraiment comme un genre une hydre à deux têtes là, pour reprendre une métaphore d'animaux. Il y a un aspect science. Puis il y a un aspect vulgarisation. C'est ça, Eliso?
3: Exactement, oui.
0: Myriam, ouais, parlez-nous d'Eliso.
3: On trouve ça important d'avoir vraiment deux aspects. Il y a un aspect d'Eliso qui est plus service conseil en biologie. Puis on est spécialisé en herpétologie, donc la science qui étudie les amphibiens et les reptiles, en faune aquatique. Puis là, de plus en plus, les invertébrés aussi. Puis, de Eliso est né Folle Bestiole, qui est notre volet vulgarisation. Donc, avec Folle Bestiole, on crée du contenu sur Internet, mais on fait aussi des activités avec le public, par exemple. On peut aller dans les écoles ou des bio-blitz. Puis, un nourrit l'autre. Ouais. Parce qu'en étant sur le terrain, on fait plein d'observations qui nous inspirent pour notre contenu. Puis,

0: Avec Eliso, avec Folle Bestiole, pardon, ça nous fait connaître un petit peu.
1: Et disons que votre terrain de jeu, il est très grand, géographiquement parlant, mais également biologiquement parlant. Parce que là, on va parler des invertébrés. C'est très bizarre parce que, en fait, les invertébrés, c'est pas vraiment un taxon là dans le monde de la biologie.
0: Exact.
1: Là, c'est parce que ça regroupe tellement de choses.
0: Ouais.
1: Qui se ressemblent pas tant que ça, mais c'est juste que ça a pas de colonne vertébrale. C'est un peu ça.
2: Ça ressemble un petit peu
1: C'est pas finalement, on le décrit comme ça.
2: Oui, c'est ça. En fait, c'est tous les invertébrés. Les invertébrés, globalement, là, c'est au moins 95% des espèces animales sur la Terre.
1: 95%. Ouais. Et c'est la même chose ici au Québec. Là.
2: Oui, à peu près.
1: On a environ 30 000 espèces qu'on connaît.
2: C'est ce qui est évalué. Il y en a beaucoup là-dedans qui ne sont pas encore décrites, des groupes obscurs, mais c'est ce qui est évalué. C'est quand même beaucoup. Là.
1: C'est énorme. Donc, c'est très large. Là, on parle, parce que vous avez en studio, vous avez apporté en fait la petite ménagerie. On a des coquillages, on a des bivalves. Ça comprend aussi...
2: on a des surprises,
1: des pieuvres.
2: Ah oui, hein? On a du homard, on a des crevettes.
1: C'est ça. Non, mais c'est aussi ça.
2: Oui, c'est tout. En fait, les invertébrés, là, globalement, on pourrait dire que c'est... Tous les animaux, tous les êtres vivants sont classés selon un ordre taxonomique, là, dont la branche la plus générale est l'embranchement chez les animaux. Là. Fait que les embranchements d'animaux, il y en a une trentaine. Selon les taxonomistes, ça peut changer, 30 ou 32. Puis, il y en a un seul qui n'est pas les invertébrés. Les cordés dans lesquels les vertébrés sont. Mais tous les autres sont des invertébrés.
1: Ouais. C'est énorme.
2: C'est ça.
0: Tantôt, on parlait de la représentation des gauchers dans les jeux vidéo. Mais nous, on veut la représentation des invertébrés parce que souvent, quand on voit des animaux, par exemple, dans une revue, ça va souvent être des mammifères, des oiseaux, la plupart du temps. Des fois, des poissons, des amphibiens, des reptiles. Mais ça, ce sont tous des cordés.
1: Ouais.
0: C'est un embranchement dans tout le règne animal qui a à peu près une trentaine d'embranchements.
1: Tout à l'heure, Jean-François nous parlait de le début de sa passion parce qu'il a fait un stage à l'Insectarium de Montréal en 1990 puis qu'une partie de sa passion est née là. Dans votre cas, Myriam, ça a été quoi? Quand est-ce que vous avez développé ça?
0: Ben, à la base, on faisait surtout de l'herpétologie. Donc, nos méthodes, on était souvent accroupis au sol en train de soulever des troncs d'arbres, des pierres. Puis c'est comme ça qu'on a commencé à être en contact avec certains invertébrés, des escargots, des vers, des mille-pattes. Puis en milieu aquatique aussi, dans les étangs, on en voyait beaucoup. Donc, j'ai commencé à m'intéresser. Ah, il y en a donc bien. C'est quoi toutes ces petites bêtes-là autour de nous? Puis en faisant aussi nos vidéos... Quand tu veux parler d'un certain animal qui n'a pas de nom français, ça c'est difficile.
1: Ben, c'est ça. Puis on va y revenir. On va y venir d'ailleurs tout de suite parce que votre livre, c'est les invertébrés du Québec et leur nom français.
0: Mm-hmm.
1: Pour qu'on veuille mettre ça dans le titre, ça veut dire que c'est très, très important.
0: Ouais.
1: Dans le fond, quand on n'a pas de nom, on dit ben ça, c'est juste la petite bébite verte qui ressemble à une coccinelle.
0: Il y a un nom latin.
1: Oui, mais c'est ça. Ouais. Mais c'est. Parlez-nous du fait que dans le monde anglophone, on a été beaucoup plus rapide à donner des noms que les gens connaissent, à toutes sortes de bibites. C'est moins présent en français, Jean-François.
2: C'est que les animaux qu'on a au Québec sont des animaux nord-américains et l'Amérique du Nord est majoritairement anglophone. En Europe, il y a beaucoup de noms français, plus qu'ici. Pour ça, pour les animaux, ben pour les êtres vivants en général. C'est un phénomène qui est très, très lié aussi au pourcentage de gens qu'on représente. Là, parce que ce ne sont pas les mêmes bestioles qu'il y a en Europe qu'ici, par exemple.
1: Ouais. Oui, allez-y, Myriam.
0: J'allais dire, la force des noms anglais aussi, c'est qu'ils sont très, très imagés. Donc, souvent, ça les rend plus faciles à retenir.
1: Ouais.
0: Par exemple, la punaise d'eau géante qu'on a apportée en anglais, ils l'appellent « toe biter ». Donc,
1: le mordeur d'orteil.
0: Le piqueur d'orteil.
1: Ouais.
0: Fait que c'est difficile d'oublier un nom comme ça.
1: Oui, effectivement. Et d'ailleurs, dans le livre, vous montrez une partie de la méthodologie que vous avez utilisée aussi pour trouver des noms en français à ces animaux-là. Parce que finalement, un peu partout, on avait donné des noms pour certains animaux. Dans un endroit, on leur donne un nom. Dans un endroit, on leur donne un autre nom. Puis vous avez finalement fait la recherche pour voir quelle serait la meilleure nomenclature pour ces animaux-là.
0: Ouais, la première année, là, pendant une année au complet, on s'est vraiment consacré à faire une revue de littérature. Premièrement, à savoir c'est quoi les espèces sur le territoire québécois, mais aussi lesquelles ont un nom. Puis pour nous, c'était important de recenser, je pense qu'on a consulté à peu près 70 sources dans lesquelles il y avait des noms français, puis de voir à quelle fréquence un nom revient. Parce que si un nom revient souvent, là, on va pas toucher à ce nom-là parce qu'il est déjà bien ancré auprès de la population. Donc ça a été quand même un gros travail.

0: travail de revue de littérature.
1: Et ça a dû arriver des moments où vous n'avez pas vraiment une bonne idée de la manière dont vous allez nommer un animal. J'imagine oui, que ça doit arriver, là, où c'est quand même délicat.
2: Il y a des noms qui étaient très bien établis. Il y a des noms qui étaient soit trop copiés sur le latin, c'est-à-dire aussi compliqués, donc personne ne les retenait, ou même dans certains cas, étaient loufoques. Et il y en a qui n'avaient carrément aucun nom.
0: Ouais.
2: Fait que là, il a fallu faire un tri dans toute cette liste d'invertébrés. Fait que la première année, on a gardé une liste de 13 000 invertébrés. Ouais. Desquels on a, t'as une mémoire de chiffres, là, sors-moi ça.
0: Mais on a évalué les noms pour chacun, puis il y avait à peu près 3000 espèces ou groupes d'espèces où est-ce qu'il fallait faire une mise à jour ou carrément inventer le nom. C'est vraiment colossal. Là,
1: et
0: ouais.
1: Comment vous fonctionnez, par exemple, avec des groupes, par exemple, soit des scientifiques ou l'Office québécois de la langue française? Il faut aussi jouer avec ce qu'on dit de ces animaux-là. Est-ce que vous êtes en contact avec ces entités-là?
2: C'est un gros travail. Oui, en fait, ça date d'avant le projet comme tel, là, parce que c'est une chose qui est vécue quotidiennement, dans mon cas, depuis, on parlait de 1990.
1: Ouais, ouais.
2: Depuis qu'on fait beaucoup de vidéos notamment, on arrive pour faire des capsules sur des invertébrés. Là, ils n'ont pas de nom, fait qu'on se cogne la tête un peu. On dit, bon, il faudrait bien donner un nom. Puis, il y a 3 ans, on a réussi à avoir une subvention de l'Office québécois de la langue française
0: pour ce projet.
2: C'est grâce à eux qu'on a pu mettre l'énergie et le temps nécessaire.
1: Oui, Myriam.
0: Ben, j'allais dire, pour se consacrer pendant 3 ans au projet, on n'aurait pas pu réussir sans la contribution financière de l'Office québécois de la langue française. Puis on a consulté aussi là, certains spécialistes pour des groupes. Mais nous, on a toujours gardé en tête que les bénéficiaires de ce projet-là, au final, c'est le grand public.
1: Absolument.
0: Qui va utiliser les noms. Ouais. Fait que pour nous, c'était super important d'aller sonder, par exemple, des élèves où on a des amis qui sont enseignantes ou des gens qui travaillent vraiment. Monsieur, madame, tout le monde, même notre famille, on les a embêtés avec plein de noms parce que c'est pour eux qu'on fait ça. Parce que pour les scientifiques, il y a surtout les noms latins qui sont utilisés.
1: Oui, c'est ça. Ouais. Puis on sent d'ailleurs dans votre travail la volonté de faire connaître. On dit souvent ce qu'on ne connaît pas, on ne peut pas vouloir le protéger.
0: Mm-hmm.
1: On sait que les milieux humides, notamment au Québec, sont en danger à peu près partout. Et dans le fond, quand vous faites ça, il y a une volonté aussi de faire en sorte que les gens savent ce qui les entoure.
2: Ben oui, qu'ils connaissent un peu qu'est-ce qu'il y a. Moi, je trouve que c'est tellement fantastique tout ce qu'il y a là, au Québec. On pense souvent aux pays tropicaux, aux espèces exotiques, mm-hmm. à des choses comme ça.
1: Mm-hmm.
2: Mais même ici, au Québec, il y a des choses vraiment extraordinaires. Autant la diversité que les espèces comme telles qu'on a, là, tant par leur couleur, leur taille, leur mode de vie. Il y a vraiment des choses tout à fait hallucinantes. Là.
0: On n'a pas besoin d'aller bien loin. Là. Une simple balade autour de chez soi, on peut trouver... Moi, je fais un pari là, que vous pourriez trouver au moins 10 espèces d'invertébrés, juste en vous promenant sur votre terrain.
1: Ah, mais c'est clair. Oui, exactement, sur son terrain. Vous êtes à Sherbrooke, d'ailleurs. Vous habitez Sherbrooke. Est-ce que vous avez fait le plein de tout ce que vous pouviez découvrir, soit justement dans votre cour, dans votre ville, dans votre région, dans le Québec? Est-ce qu'il reste encore des zones d'ombre dans votre cartographie de ces invertébrés au Québec?
2: Je pense
0: que c'est illimité.
2: Non, c'est ça. C'est que à chaque mètre carré, il y a des choses potentielles qu'on peut trouver. Fait qu'on a parcouru beaucoup de secteurs, mais il faut comprendre que c'est tellement vaste, le Québec. On a un territoire qui est tellement vaste que c'est sûr qu'il y a des espèces qui n'ont pas encore été trouvées, puis il y a des espèces qu'on n'a pas vues non plus. Là. Il y en a vraiment beaucoup. Là.
1: Mais évidemment, ça, tout dépend de la grandeur, de la grosseur de l'espèce, parce que on va prendre, par exemple, une des ramifications là, des invertébrés. On va parler des vers. Les vers, quand on parle de vers, on pense toujours à nos vers de terre, mais il y a toutes sortes de vers, des vers microscopiques, les nématodes, tout ça, des choses qui sont très, très petites. Ça veut dire que on a déjà parlé du ratio ici à l'émission entre ce qu'on connaît puis ce qu'on pense qui existe. Là. Le ratio, il est hallucinant. Là. Dans le cas, par exemple, d'animaux comme ça, là, ce qu'on connaît des nématodes par rapport à ce qu'on connaît pas, est-ce que vous avez une idée de ça serait quoi, cette
0: les
1: zone?
0: Les nématodes, tu peux en parler?
2: Non, en fait, je peux en parler pas vraiment parce que c'est un des groupes qui est les moins connus, justement.
1: Uh-huh.
2: Donc, on peut peut-être avoir 10 fois plus d'espèces, 100 fois plus que ce qui est connu. T'sais, on est un peu dans la spéculation.
1: C'est incroyable.
2: Oh, oui, c'est incroyable.
1: Oui.
2: Dans ce cas-ci, ce qui est difficile, c'est qu'il n'y a pas de critères d'identification visuelle.
0: Oui, c'est ça que j'allais dire. Pour notre œil, ils sont tous pareils. Donc, c'est difficile, là.
1: Mais c'est ça. Et avec ça, ce qu'il faut faire dans ce temps-là, c'est évidemment de l'analyse génétique. Vous faites ça aussi?
2: On en fait dans certains projets. Mais dans le cadre précis de ce projet, pour prendre l'exemple des nématodes, ça ne valait pas la peine d'aller plus loin qu'une nématode ou quelques espèces, nématodes de l'oignon, puis des cas particuliers là, parce qu'ils affectent les gens. Mais sinon, ils ne méritaient pas vraiment de nom parce que les gens ne sont pas capables de les reconnaître. Mm-hmm. C'est comme c'est destiné aux

0: public, les noms sont vraiment en fonction de qu'est-ce que les gens peuvent voir. Évidemment, aussi, qu'est-ce qui est le plus commun, qu'est-ce qu'on peut voir, puis qu'est-ce qui est facilement reconnaissable. Ouais. Sinon, c'est des noms, dans certains cas, qui s'appliquent à une famille complète, ou même des fois des noms qui s'occupent, qui concernent, mettons, un groupe plus vaste. Tu sais.
1: Ouais.
0: Pas nécessairement à l'espèce dans tous les cas. Là.
1: Quel est votre Saint Graal? Qu'est-ce que vous n'avez pas encore vu que vous, vraiment, là, c'est sur votre liste là, pour les prochaines années?
2: Et c'est difficile comme question.
0: Ben là, présentement, on s'en est sur le papillon impérial bientôt, là, qui est un papillon assez spécial, dont la chenille se nourrit de pain. L'arbre, le pain. Pas du pain de burger. Donc, c'est un papillon qui vit très peu longtemps. D'ailleurs, il y a des choses spectaculaires comme dans cette boîte-ci qu'on a apportée.
1: Vous avez trois papillons dans une boîte?
0: Deux papillons et un corydale, un insecte qui fait peur un peu.
1: C'est des
0: insectes qui sont à l'âge adulte, évidemment. Donc, le stade juvénile, dans le cas des papillons, c'est une chenille, vous le savez. Dans le cas du corydale, c'est un genre de... Je dirais, genre, ça ressemble d'un verre. C'est bizarre, ça vit dans l'eau.
2: Et on a amené le corydale cornu, donc c'est le plus gros des corydales.
0: Plus spectaculaire.
1: Ça vit où, un corydale cornu?
0: Dans les rivières. La larve vit dans les rivières environ 2 ans. Et l'adulte, c'est 3 insectes, l'adulte vit 1 semaine.
1: C'est ça.
0: L'adulte se reproduit et meurt. C'est ça son rôle.
1: Et notamment, vous avez un papillon nocturne dans votre
0: papillon
1: boîte.
0: Papillon lune, le beau papillon vert spectaculaire.
1: Et lui, il vit la nuit.
0: Exactement.
1: C'est pour ça qu'on a peut-être à côté de chez nous, mais on ne verra jamais.
0: Ben oui, c'est plus commun qu'on pense.
3: Il est gigantesque.
0: Oui, il est vraiment de toute beauté.
3: De haut.
1: Vous nous diriez que ça viendrait d'une forêt du Costa Rica, puis on vous dit, c'est normal.
0: Ben, la Saturnis cecropia, qui est le plus grand papillon du Québec, peut être un peu plus grand que ça. L'envergure des ailes, 15 cm, c'est quand même spectaculaire. Et parlant de spectaculaire, on a apporté quelques-uns.
1: Là, vous avez les 1000 pattes avec vous.
0: On a des choses de fun du Québec. Oui. En plus. Alors, vas-y, Myriam.
2: On a apporté le 1000 pattes géant d'Amérique du Nord. Donc, il porte bien son nom. On dit qu'il est géant, mais c'est pour l'Amérique du Nord parce qu'on est allé en Malaisie l'hiver dernier. Ils sont le double de cette taille-là, mais quand même, là, il est vraiment...
1: C'est quand même assez gros.
2: Oui. On parle de 12 cm environ le maximum.
1: Oui, c'est énorme.
2: Ouais.
1: Vous n'avez pas aucun dégoût de ça? Ça vous arrive jamais de prendre une bibitte et vous dire, ouf, ça ne me tente pas plus qu'il faut de l'avoir?
2: Pas vraiment. On dirait que quand on les connaît, on est conscient de c'est quoi les potentiels dangers dans le cas d'un insecte qui pique, par exemple.
1: Ouais.
2: Ben après, comme la punaise d'eau géante, quand tu sais comment la tenir, après ça, c'est correct.
1: Oui, d'ailleurs, Jean-François, j'ai pas vu... En fait, j'allais voir plein de films sur votre compte YouTube et il paraît qu'il y en a un où vous faites piquer par cette fameuse punaise d'eau. Je pense que bien des gens la connaissent parce qu'elle est souvent sur les roches quand on va se baigner. Là. Vous savez, c'est
2: dans les piscines. Certaines personnes les trouvent dans leurs piscines.
1: Puis vous êtes volontairement fait piquer. Mon Dieu, qu'elle est grosse.
2: Il s'est fait volontairement piquer.
0: Et voici l'insecte du diable.
1: Vous êtes fait piquer par ça volontairement. Il paraît que ça fait mal sans bon sens.
0: Ça fait très mal. Mais en tant que scientifique, on veut quand même tester les piqûres, les morsures de certains invertébrés, dont les guêpes et des choses comme ça qui sont plus communes. Et il y a aussi la punaise d'eau géante. Ça faisait longtemps que j'étais curieux de le faire, mais je ne vous conseille pas de le faire. Grâce à nos vidéos, vous allez pouvoir voir les effets, qu'est-ce que ça fait et ne pas le faire, je crois.
1: Parce que
2: la punaise d'eau géante, peut-être mentionnée, là, elle injecte un cocktail d'enzymes digestives et ça va liquéfier sa proie. Et ensuite, elle aspire sa proie avec sa bouche qui est en forme de paille.
1: Donc, c'est ça qui se passe dans notre bras ou dans notre pied. Mais on va dire aussi, puis souvent, les gens ont des réactions de dégoût, ces bibittes-là, elles vont pas tuer personne. C'est nous qui sommes les prédateurs, hein, rappelons-le. La plupart du temps, là, donc avant de se faire piquer par une abeille, qu'on soit allergique, mais ça c'est une autre chose. En terminant, le livre vient de sortir, il est en ligne.
4: Je viens de le feuilleter, c'est vraiment.
1: Il est magnifique, il est vraiment magnifique.
2: Beau.
1: Ouais. La prochaine étape de vulgarisation en ce qui vous concerne, c'est quoi? On va terminer là-dessus.
2: Ben là, une fois qu'ils ont des noms français, on aimerait ça faire des vidéos pour faire connaître les invertébrés du Québec.
1: Puis pour que les gens les nomment.
2: Oui.
1: Pour qu'on puisse avoir des noms français pour les insectes, les arthropodes et tout.
0: Les faire connaître.
1: Ouais. Ben écoutez, c'est un beau travail que
0: ils
1: le vôtre.
0: Ils sont baptisés, faisons-les connaître.
1: Ouais. Franchement, puis c'est drôle parce que j'ai vu tout récemment, je sais que ça fait longtemps qu'il est sorti, mais le film sur le frère Marie-Victorin, c'est toutes ces choses.
4: Si belles.
1: Oui, pourquoi ces choses sont si belles? On voyait un peu justement ce travail de faire connaître notre chez nous. Hein? Puis il y a vraiment des liens à faire avec ce que faisait le frère Marie-Victorin. Mais écoutez, bravo pour ce travail.
2: Merci.
1: On espère que vous le ferez pendant longtemps. Je rappelle votre nom, Jean-François Desrochers, biologiste, Myriam Tanguay, technicienne en bioécologie. Vous êtes auteur de ce livre, Les, invert-

0: Célébrés du Québec et leur nom français disponible gratuitement. Allez sur l'infolettre demain matin. Ça va être en haut de l'infolettre. Je vous le dis tout de suite parce que ça vaut la peine. Donc, abonnez-vous. Allez sur le site de Moteur. Abonnez-vous à l'infolettre. Et demain, je vais mettre le lien vers le livre parce qu'il faut que ça voyage. C'est vraiment un travail admirable que
1: merci.
0: Le vôtre. Merci beaucoup d'être venu nous en parler. C'est vendredi soir en studio. Merci.
1: Merci.
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0: C'est « Dis-moi pourquoi ces choses sont si belles », le livre sur la vie du frère Marie-Victorin.
3: Et de Marcel Gauvreau.
0: Et de Marcel Gauvreau, évidemment, qui a eu une carrière vraiment extraordinaire également. Rémi Charest, bonsoir.
4: Bonsoir.
0: Il y a M. Maluche donc, qui nous a envoyé cette question. Il veut savoir qu'est-ce qui est utilisé comme fertilisant dans les vignobles. Il dit, est-ce que les vins qui ne sont pas bio sont nécessairement fertilisés avec des engrais de synthèse et les vins bio avec du compost?
4: C'est pas si simple que ça, évidemment. Quand on parle de bio ou de pas bio, il y a un registre de choses, là. C'est-à-dire que, évidemment, les engrais chimiques, ça a été très omniprésent, puis ça a servi en viticulture aussi. Ça reste une solution facile. Là. On met des granules avec les nutriments de base, azote, phosphore et potassium, et ça nourrit bien des plantes. Mais maintenant, c'est pas la seule façon de faire. Puis aussi, on est dans des univers différents quand on est dans des plantes maraîchères par rapport à une vigne qui s'ancre dans le sol et qui va durer des décennies et des décennies. Puis il peut y avoir toutes sortes de solutions. C'est-à-dire que quelqu'un peut ne pas être bio parce que il fait face à des maladies fongiques ou à des insectes ravageurs qui sont compliqués et pour lesquels il décide d'utiliser des solutions qui sont pas admises en bio, mais sans pour autant faire une agriculture qui est 100% chimique. Alors on peut effectivement travailler, ce qu'on va faire le plus souvent d'ailleurs dans les vignes, quand même, travailler avec du compost, travailler avec des engrais verts, travailler avec des choses qui vont structurer le sol, qui vont libérer les nutriments de façon plus lente, puis qui vont aller à plus long terme. Une vigne, d'ailleurs, qui est fertilisée vraiment beaucoup, beaucoup avec des engrais chimiques, ouais. Minéraux, je devrais dire. C'est une vigne aussi qui ne creuse pas, parce que vu que toute la nourriture est disponible à la surface, c'est vraiment des racines périphériques, là, vraiment légères, qui vont aller chercher les nutriments en surface, alors que la vigne, normalement, s'ancre très profondément. Même, ça peut être à 10, 15, 20 mètres parfois pour aller chercher les nutriments, l'eau. Oui, absolument.
0: 10, en fait, 15, 20 mètres?
4: Et même plus, selon ce qu'on a vu à un endroit comme à Santorin, ouais. Qui est une île volcanique, oui. Vu que c'est un silt volcanique qui est très peu chargé de matière organique, ben la vigne descend très, très loin pour aller chercher l'eau et pour aller chercher des nutriments là-dedans.
0: Ouais.
4: Ça peut même être 30 mètres apparemment. Là, il y a des vignes dont on n'a pas trouvé le bout là, des racines.
0: Wow.
4: Alors, c'est sûr que donc si on met des engrais très simples en surface, ben ça donne des résultats immédiats. Mais c'est pas des choux ou des aubergines qu'on fait, c'est du raisin sur une plante qui est là pour des décennies et des décennies normalement.
0: Mm-hmm.
4: C'est une autre logique qui s'installe là-dedans.
0: Bon, quand on est en bio, est-ce qu'on ne met que du compost, Rémi?
4: On ne peut pas mettre d'engrais minéral, comme on ferait là, en agriculture conventionnelle, ça, c'est interdit. Les produits de synthèse sont complètement exclus de l'agriculture biologique. Alors, il faut trouver d'autres moyens. Quels sont ces moyens-là? Ben, il y a beaucoup le compostage ou l'ajout de matières organiques. Les fumiers, par exemple, qui font partie des composts aussi assez souvent. On en mélange avec les autres restants dans des vignobles. Ça va être le marc de raisin, par exemple, à la fin de l'automne, qu'on va remélanger avec d'autres matières végétales. Et des fumiers animaux très souvent. On va aussi utiliser ce qu'on appelle les engrais verts. C'est-à-dire qu'on sème ça dépend toujours des climats d'ailleurs, parce qu'évidemment, hors saison, il y a des endroits où on peut le faire plus facilement qu'au Québec. Mais on va semer des engrais verts, c'est-à-dire des plantes qui souvent vont fixer de l'azote. Et après, on va labourer en surface pour retourner ces plantes-là dans le sol et nourrir, ajouter de la matière organique et donc nourrir le sol et tout ça. Puis on peut aussi se servir de plantes qu'on choisit spécifiquement pour, par exemple, fixer l'azote.
0: Comme les légumineuses.
4: Comme les légumineuses ou le trèfle, par exemple. Et donc, il y a des gens qui vont semer ça sous les rangs des vignes. Ça permet donc d'ajouter de l'azote. Puis l'azote, c'est très important, en particulier pour les vignes, parce que pour

0: la fermentation, ça prend de l'azote disponible pour réussir à bien fermenter. Quand il en manque dans le mou, les levures ont plus de mal à travailler. Souvent, les fermentations vont avoir du mal à se compléter. On peut avoir des odeurs de réduction qui se produisent avec ça. Alors, c'est un des composants qui est important.
1: Fait qu'un manque d'azote, vous êtes en train de nous dire qu'un manque d'azote, ça peut presque se goûter.
0: Ça peut effectivement produire des vins qui vont avoir des notes réduites, c'est-à-dire que parfois ça peut être la pointe d'allumette, ça peut être des choses un petit peu fumées ou des choses comme ça, puis ça peut être un signe effectivement d'une fermentation qui a mal été. Puis au Québec, ça c'est intéressant à noter, c'est qu'on a une saison plus courte. Alors la disponibilité 2 mois de moins qu'en France, disons, ou en Italie, ça veut dire que la plante a moins longtemps pour aller chercher tous ses nutriments dans le sol et en particulier l'azote. Et en parlant avec Mathieu Beauchemin du domaine du Nival, j'avais une longue conversation où on parlait des façons de faire pour maximiser l'apport d'azote. Entre autres, eux, ils sèment des légumineuses, un mélange de légumineuses, de pois, de trèfles et de choses comme ça sous les rangs pour ajouter de l'azote dans le sol puis favoriser la qualité du raisin donc qui va sortir puis les fermentations après.
1: Donc il y a moyen de moyenner là, même si on n'est pas avec des engrais chimiques qui vont donner
0: absolument. En fait, les engrais chimiques sont pas vraiment si nécessaires que ça non plus. C'est-à-dire on peut je parlais tantôt de faire des très très hauts rendements, il y a des endroits où ça s'est fait puis donc on ajoute beaucoup.
1: Mais c'est pas une bonne chose, vous disiez des trop hauts rendements à un moment donné, ton raisin sera pas bon là.
0: Exact, ça dilue beaucoup le résultat. Ça fait des raisins qui, ça goûte rien, en fait. J'ai vu des cas où il y avait des productions très, très élevées. Là. On va parler, mettons, de 50 hectolitres à l'hectare, donc 5000 litres pour un hectare de vigne. Il y a des endroits où ils font 4 fois ça, mais ça goûte rien, ça donne pas de choses intéressantes, ça donne des choses très légères. Mais ce qu'il faut se rappeler aussi là-dedans, c'est en termes de fertilisation, on cherche beaucoup plus à structurer une vie qui va donner accès aux nutriments qui sont dans le sol, donc avec des champignons, des micro-organismes qui font le lien et des liens chimiques électriques là entre les nutriments du sol et la plante, les mycorhizes entre autres, qui font vraiment un pont entre la vigne et le sol en permettant à des choses de transiter, à certaines substances de transiter entre le sol. Et les argiles aussi vont aider de ce côté-là. Il y a toutes sortes de facteurs qui jouent là-dessus. Mais ce qu'il faut dire, c'est que c'est plutôt les questions d'accessibilité. La vigne, on l'a longtemps plantée, ça pousse dans des terres pauvres, puis ça pousse bien sur des coteaux.
1: Et c'est pas pour rien.
0: Alors, c'est pas pour rien qu'on s'est mis dans des coteaux, c'est parce que quand on pense à une logique de distribution du sol, tu fais tes céréales puis tes légumes là où la terre est abondante, riche, produit beaucoup naturellement, donc dans tes fonds de vallée. Puis la vigne, elle s'accommode bien un sol plus léger. En hauteur, ben on l'accroche sur les côtés de vigne, puis on n'a pas besoin d'ajouter grand-chose pour que ça fonctionne tout seul, parce qu'elle creuse, parce qu'elle va chercher les choses plus loin. Mais là, évidemment, derrière ça, il peut y avoir des choses. Si on est dans des climats plus secs, ça prend de l'eau quand même pour aider la disponibilité des nutriments. Quel est le type de matière organique dans le sol? Quelle est la quantité d'argile, etc.? Donc, il y a toutes sortes de facteurs là-dessus. Puis même si je parlais tantôt de planter des engrais verts ou des plantes, il y a des études absolument fascinantes qui ont été faites, qui montre qu'on peut varier le type d'herbes, de légumineuses, de plantes qu'on va installer sous les vignes ou dans les rangs entre les vignes. On peut augmenter la productivité, on peut la freiner au contraire, parce que parfois on a des sols trop riches, puis c'est une façon de réduire le rendement, de modérer tout ça. C'est absolument fascinant. On peut affecter juste avec ce qu'on plante autour des vignes en créant de la compétition ou de la coopétition, des résultats très, très variables.
1: Rémi, encore une fois, un aspect du vignoble qu'on connaît très peu. On remercie Monsieur Maluche de nous avoir permis d'en discuter avec vous. Merci Rémi.
0: Ça fait grand plaisir.
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1: Gabrielle Anctil a lancé son infolettre. Très original.
3: En retard de 5 ans à peu près.
1: 20 ans.
3: Comme ça, une fois par mois, j'essaie de pas trop submerger les gens. Infolette.gabriellanctil.com,
1: bravo,
3: si ça t'intéresse.
1: Bravo, je vais aller m'inscrire. Merci, Gabrielle. Laurent, la série The Pit sur Crave.
4: C'est complètement fou. Donc, une télésérie qui se déroule dans l'urgence d'un hôpital de Pittsburgh, produit par l'équipe derrière ER, salle d'urgence, saluée pour sa fidélité médicale. Donc, absolument.
1: Le Pit sur Crave. Ah, oui. Rémi, la radio Internet FIP.
0: FIP.fr, c'est une radio Internet de Radio France. Ouais. C'est un éclectisme musical absolument fascinant.

0: vous êtes tanné de vos listes qui se répètent sur Spotify ou Apple, allez là-dessus. Moi, je chasame 3-4 chansons par soirée quand je mets ça. Puis pour un party, ben ça fout, ça joue pendant toute la soirée. Et on découvre vraiment le nombre de découvertes que je fais de groupes dont j'ai jamais entendu parler. C'est absolument fascinant.
1: Avec un petit verre de vin.
0: Absolument.
1: Voilà.
0: On se
1: laisse
0: la main gauche
1: ou la main
0: droite.
1: On joue Nintendo. OK, on est là lundi le 19h. Bye.
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10: Ici Fred Harding, voici les informations. Affaires mondiales Canada dit n'avoir connaissance d'aucun citoyen canadien qui aurait été touché par les tremblements de terre au Venezuela. Le ministère indique aussi que 740 ressortissants canadiens sont enregistrés comme étant actuellement dans le pays d'Amérique du Sud. Au lendemain du drame, l'aide internationale s'organise, mais le bilan des victimes s'alourdit. Les plus récents décomptes font état de 188 morts et 1500 blessés. Martin Movilla fait le point.
11: On ne connaît pas exactement l'ampleur de la situation. La réponse, disons, des autorités est rapide, mais on se rend compte que le Venezuela ne semblait pas être prêt pour faire face à un séisme de cette magnitude. Et il est clair que, par exemple, à La Guaira, qui est à côté de la plage, qui est là où fonctionne l'aéroport, etc., les dommages sont assez forts, sont assez impressionnants, tellement que le gouvernement, quand il parle des chiffres des morts et des blessés, n'inclut pas encore La Guaira. Donc, on ne connaît pas, vraiment pas, l'endroit le plus touché, quelles sont les implications qu'on a jusqu'à maintenant. Il est certain qu'il y a 5 pays qui arrivent pour aider, les États-Unis, la France, la République dominicaine, le Mexique sont là, sur place, des sauveteurs qui arrivent, des secouristes qui arrivent pour porter main forte au gouvernement vénézuélien, mais on ne sait pas non plus d'où on va sortir l'argent pour commencer à faire des choses au moment où on sépare. L'urgence, c'est d'aider la population à essayer de sauver le plus de vies possibles et rescaper des gens qui sont sous les décombres, mais on ne sait pas à partir de la semaine prochaine qu'est-ce qu'on va faire, comment est-ce qu'on va résoudre le problème au niveau économique. Et rappelons que le Venezuela est frappé par des mesures économiques depuis déjà des années qui sont assez fortes et dures.
10: C'était un compte-rendu de Martine Movilla. Et Mark Carney a dressé son bilan de la dernière session parlementaire à Ottawa aujourd'hui. Le premier ministre s'est vanté de ses réalisations jusqu'à maintenant, mais les prochains mois lui réservent un important défi. L'unité nationale risque d'être mise à rude épreuve, comme l'explique Yasmine Mehdi.
12: Bonjour tout le monde. Good morning, everyone.
13: Mark Carney tenait cette conférence de presse pour vanter son bilan.
12: 19 projets de loi ont reçu la sanction royale.
13: Mais encore une fois, le dossier de l'unité nationale l'a rattrapé avec le référendum à venir en Alberta et l'élection possible d'un gouvernement péquiste au Québec.
12: Il y aura un référendum en Alberta. À ce moment-ci, c'est une possibilité, c'est une hypothèse, c'est un scénario au Québec.
13: Le premier ministre affirme tout de même qu'il a la même stratégie pour les deux provinces, celle du fédéralisme coopératif.
12: L'approche est la même et c'est une approche positive.
14: Pour Mark Carney, finalement, le Québec est une province comme les autres.
13: Une preuve que Mark Carney ne comprend pas le Québec, selon la députée bloquiste Christine Normandin.
14: C'est peut-être un peu symptomatique de ce qu'on a vu de lui au cours de la dernière année. On peut penser à son discours à la Citadelle.
13: Le chef conservateur Pierre Poilievre, lui, invite le premier ministre à tendre davantage la main aux Albertains.
15: Je me suis adressé aux Albertains il y a 2-3 semaines pour présenter mes arguments d'unité nationale et je suggère que le premier ministre devrait bientôt faire exactement la même chose.
13: Le référendum en Alberta et les élections provinciales au Québec ne seront pas les seuls scrutins à l'agenda l'automne prochain. 6 élections partielles doivent être déclenchées dans les prochains mois, dont 3 au Québec.
12: Probablement, ils ne seront pas tous dans la même date.
13: Des élections qui ne se tiendront pas nécessairement en même temps. Ici, Yasmine Mehdi.